tout le monde serait mort de froid et de faim pendant la préhistoire. Alors ça, vous me direz, c'est lointain. S'il y avait eu ça, tout le monde serait mort de froid et de faim pendant la préhistoire. Alors ça, vous me direz, c'est lointain. Prenons des exemples d'aujourd'hui.

la pluralité des solutions. Curieusement, certains mouvements politiques sont contre la solution évidente. Le Parti écologiste s'oppose à l'air conditionné dans les murs. Et aussi, il s'oppose d'ailleurs aussi, sur un autre sujet, aux bassines d'eau, stockant en hiver les excès d'eau de pluie pour les utiliser en été quand l'eau vient à manquer. Les écologistes n'aiment pas beaucoup l'air conditionné. Ils disent que ça va créer des îlots de prospérité. Le sinistre Mélenchon n'est pas en reste. Il s'est plaint des attaques de l'air conditionné sur nos sinus. Je ne sais pas si vous avez entendu son intervention là-dessus. Alors, effectivement, chaque solution a des effets collatéraux qui peuvent présenter des inconvénients. Mais malgré ces inconvénients, ces solutions restent préférables. Malgré tout, Marine Tondelier, la candidate écologiste, habite en haut d'un immeuble et elle a récemment reconnu, lors de la précédente canicule, celle de juin, qu'une chaleur étouffante régnait dans son appartement et que les machines à fabriquer du froid auraient été peut-être bien utiles. Et l'admission de la réalité constitue une sorte d'aveu du mensonge idéologique que souvent ces charlatans mettent en avant. De même, face à la décapilotade de l'enseignement public, on devrait se féliciter du succès des écoles libres hors contrat, qui parviennent à de bons résultats scolaires, alors que ça coûte beaucoup moins d'argent à l'État. Pourtant, l'État, et surtout le corps des inspecteurs généraux de l'enseignement, par sectarisme, par préjugés politiques, persécute et continue de persécuter cet enseignement libre en multipliant les contrôles et les critiques de ce qui marche bien, alors qu'il devrait se concentrer sur ce qui marche mal, à savoir certains établissements d'enseignement public. Et c'est ainsi que les élèves des écoles hors contrat se voient privés d'accès aux bons lycées publics ou aux classes préparatoires de haut niveau ou aux concours nationaux. Hein. Pensez, amis auditeurs, à l'école militaire de La Flèche qui a proscrit les élèves du hors contrat. Hein. Alors cette discrimination est insupportable, mais il paraît qu'ils se sont excusés, qu'ils vont revenir là-dessus. Enfin, toujours est-il qu'il y a discrimination cachée ou revendiquée contre les écoles hors contrat, alors que leurs résultats sont de qualité. Ben, ça aussi, c'est une solution dont la gauche ne veut pas. Et persécuter les bons au motif qu'ils seraient dans l'entre-soi, disent les gens de gauche, et laisser les mauvais dans leur médiocrité, c'est ça un peu l'approche qu'ils suivent. Refuser la climatisation sous prétexte de créer des îlots de prospérité pour lui préférer des mesures d'interdiction, par exemple l'interdiction de vente d'alcool pendant la canicule, voilà un symptôme d'écologie politique. Alors, on peut se poser la question, pourquoi donc ces gens sont-ils si défavorables aux solutions à des solutions qui paraissent évidentes, comme celle de la climatisation quand il fait très chaud? Alors, j'oserai une petite explication. Ce n'est qu'une explication, ce n'est qu'une hypothèse, mais peut-être qu'ils ont choisi de s'opposer à ces solutions parce que le fonds de commerce de ces nuisibles consiste à maintenir la population dans la peine, dans l'embarras, dans la souffrance ou dans la pauvreté. Étouffez, braves gens,
Ne soyez

0: pas instruit à l'école, ne vous améliorez pas, comme ça vous continuerez de vous plaindre, de protester, et donc vous continuerez de voter pour nous. Et on peut étendre ce raisonnement à bien d'autres sujets, comme celui de l'immigration ou de l'insécurité. Hein, pensez à la solution des caméras de télésurveillance. Il y a une solution, là, contre l'insécurité. Eh ben, ils n'en veulent pas. Par exemple, à Grenoble, ils s'y sont refugés. Pensez aussi à d'autres sujets économiques. Les interdictions de travail avec les 35 heures. Pensez à, aussi à, au sujet de retraite. Par exemple, la retraite par capitalisation.
1: Effectivement, Patrick, il y a beaucoup de solutions à des problèmes économiques pour beaucoup de gens, et beaucoup de gens préfèrent ne pas les voir.
0: C'est dommage.
1: C'est dommage. Cher Patrick, on vous retrouve dans une semaine, lundi soir à la même heure, pour votre
0: dans
1: prochaine
0: chronique. Dans une semaine, à lundi prochain.
1: À lundi prochain.
0: Au revoir, Claudia.
1: Au revoir.
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3: Chers amis, bonsoir. C'est un plaisir de vous retrouver. Je suis entouré de Pierre Leprince, Gabriel Fouquet, avec un certain nombre de nouveaux invités, puisque j'ai avec moi Guillaume Proust. Bonsoir Guillaume.
4: Bonsoir.
3: Julie Solveig de Logim, qui interviendra au cours de cette émission comme Guillaume. Et à distance, donc soit par téléphone, soit par visio, en fonction de ce que nous arrivons avec la technique à récupérer, j'ai avec moi Raphaël, Emma et peut-être un peu plus tard, nous l'espérons, le sénateur Stéphane Ravier, qui étaient tous deux à Narbonne pour la manifestation hommage, une manifestation de mobilisation pour Louis, assassiné dernièrement, donc dans une enquête qui est encore en cours. Donc évidemment, nous prenons toutes les pincettes nécessaires au moment où nous évoquerons cette affaire. Ceci dit, il y a eu une forme de succès pour ce rassemblement, puisque il y avait dimanche à 11h près de 3 500, 4 000 personnes, le peuple finalement qui se mobilise, une forme d'empathie et aussi, il faut le dire, de colère, notamment chez la mère de Louis, qui, contrairement à ce qu'on peut voir, a demandé justement à ce qu'il y ait une forme de récupération, qui est après tout le devoir des politiques, récupérer les craintes, les espoirs, les peines du peuple. Elle a fait cet appel-là qui a été en grande partie entendu. Raphaël, Emma, est-ce que vous êtes avec nous? Est-ce que vous nous entendez?
5: Bonsoir Romain, vous m'entendez?
3: Je vous entends très bien. Alors, donc vous étiez à Narbonne. Peut-être un petit mot de contexte, puisque c'est vrai que ces affaires d'assassinat, de meurtre, et là on l'a vu dans des circonstances particulièrement morbides, avec ce regroupement sauvage qui est allé jusqu'à la mort du jeune Louis retrouvé agonisant dans un chantier. Tous ces assassinats se succèdent, se multiplient même en France. Et il y a presque une forme de léthargie dans le pays en se disant « mais comment on peut continuer à laisser nos enfants se faire assassiner ? Et pourquoi les politiques ne se saisissent pas du sujet ? Et de quelle façon le peuple reste comme ça, un peu éteint, sans colère, comme on peut le voir dans d'autres pays ou dans d'autres communautés. Est-ce que, en revenant de Narbonne, en ayant vu cette manifestation qui s'est bien passée, ça vous a permis une première analyse en prenant un peu de hauteur sur ce phénomène général, on va dire?
5: Tout à fait. Alors, bon, évidemment, il y a d'abord la dimension de drame derrière la mort de Louis, ou la mort d'autres dans des circonstances à peu près similaires, qui disent quelque chose sur l'ensauvagement du pays. Je voudrais pas du tout écarter l'aspect émotionnel que peuvent ressentir les proches, la famille, évidemment, les gens qui ont été directement touchés par ce drame, pour verser dans l'analyse politique froide. Mais le fait est que je parle effectivement en tant qu'activiste, et que du coup je porte aussi un regard politique, on va dire, sur tout ce qui s'est passé. Et pour donner un petit peu de contexte, moi j'ai été présent aux deux manifestations qui ont eu lieu, donc la marche blanche qui a eu lieu dimanche, celle qui a rassemblé 4500 personnes à l'appel de la famille de Louis, avec la présence de plusieurs institutionnels, d'un certain nombre d'élus, notamment Monsieur Ravier qui passera tout à l'heure. Mais j'étais aussi présent la semaine passée à une première marche qui avait eu lieu, qui avait déjà réuni 1500 personnes, qu'elle avait été plutôt impulsée à l'initiative à la fois de collectifs identitaires, militants, activistes, patriotes, mais aussi avec le soutien de la population locale, puisque la presse régionale, notamment l'Indépendant, qui est plutôt connue pour être marquée à gauche, pour quelques 200 identitaires qui devaient être dans la manifestation, 80% de la manifestation était composée de Narbonnais qui étaient venus justement soutenir, y compris des proches de Louis, comme on peut le voir d'ailleurs dans un reportage que le reporter Vincent Lachère a écrit sur place.
3: Je vous coupe, j'ai pas bien compris. L'Indépendant a évoqué la première manifestation.
5: Oui, tout à fait. Donc, d'accord. L'Indépendant, c'est la presse régionale de gauche, donc de ce coin-là, de la région de Narbonne. Ils ont évoqué la présence d'identitaires dans cette manifestation. La présence d'identitaires a d'ailleurs été remartelée à l'occasion de la marche blanche, évidemment pour essayer de faire un petit peu le procès de la récupération politique. Or, ce qui différencie un petit peu l'affaire Louis des affaires précédentes, et je pense que c'est quelque chose qu'on va pouvoir pas mal évoquer ce soir, c'est que la famille s'est clairement positionnée. En ce sens que tous les procès en récupération politique qu'on a l'habitude de nous faire ont été avortés dans l'œuf parce que, précisément, la famille a immédiatement compris la dimension politique de la mort de leur fils. Elle a pointé du doigt l'insécurité, l'ensauvagement. Dans son discours dimanche dernier à Narbonne, la mère de Louis a évoqué la nécessité d'un retour à une réelle perpétuité dans ce pays, donc une vraie peine. Elle a demandé la fin de l'excuse de minorité, ça a été l'un des slogans de la manifestation, puisque les assassins de Louis, enfin les suspects de l'assassinat, en tout cas les personnes impliquées dans l'affaire sont mineurs. Et il y a eu un certain nombre donc de mots d'ordre qui ont été avancés, et surtout on sait que dans l'entourage de Louis, on était sur une famille qui avait plutôt des sympathies vers la droite nationale, la droite patriote. Donc ça a différencié ça énormément d'autres francocides ou d'autres faits divers, vrais faits politiques que l'on a pu connaître par le passé, parce que la famille s'est positionnée plus clairement que d'autres familles, en gardant quand même à l'esprit que beaucoup de familles ne s'étaient pas positionnées par le passé parce que les familles subissent dans ces affaires qui deviennent des affaires nationales énormément de pression. Ça, c'est quelque chose qu'il faut rappeler. Beaucoup de familles ont témoigné a posteriori sur le fait que quand vous avez un de vos proches qui meurt et que ça fait la une des journaux et ça crée un émoi populaire, vous allez peut-être recevoir des coups de fil de gens importants, des coups de fil de juges, des coups de fil de ministres, voire même, parfois ça s'est vu, du président de la République lui-même, pour que précisément vous ne politisiez pas l'affaire et que vous ne fassiez pas le fameux jeu de l'extrême droite.
3: Je vais faire une pause et je me tourne vers Julie Solveig. Il n'y a jamais eu de documentation sur ce phénomène, d'articles poussés, de livres sur les pressions qui viendraient de l'État, qui viendraient de médias, qui viendraient de relais d'influence pour taire la parole. Est-ce que vous avez déjà eu écho de ce type d'article ou d'enquête qui aurait pu être menée? En tout cas, il y a un boulevard devant ce phénomène.
4: Alors, à cette question, il y a deux réponses. Je pourrais vous parler de comment ça se passe dans une rédaction, comment les journalistes traitent des faits divers. Sur la question des pressions de l'État, moi j'ai travaillé dans plusieurs rédactions. Dans un cadre de faits divers, j'ai jamais vu ça. En revanche, j'ai déjà vécu ça au moment du Covid, juste petite parenthèse rapidement, où il y avait un déjeuner secret entre des journalistes et Emmanuel Macron pour donner des éléments de langage au moment de la crise du Covid, ce qu'il fallait dire aux populations. Donc ça existe, et il me semble même qu'on peut retrouver sur Internet des papiers qui en parlent.
3: Donc ça, c'est la collusion média-monde politique pour essayer d'avoir une forme
4: de
3: d'ordre.
4: Calmer. De ouais, calmer. Exactement, de calmer. Il y a aussi des collusions personnelles. Moi, il y a des journalistes qui

0: On a vu un peu moins la mobilisation, en tout cas dans des terres qui se seraient mobilisées un peu plus vers contre l'insécurité. Donc, je crois que aussi le fait que ça soit un drame qui se soit passé à Narbonne, ça a dû aider dans la mobilisation populaire. Beaucoup de ce que nous disaient beaucoup de marcheurs dimanche et dimanche dernier, c'était en fait, on est à Narbonne, on est une petite ville de 50 000 habitants. On pensait que ce genre d'affaires n'arrivait que à Paris, quoi. Et peut-être dernier détail. Je crois aussi que ça s'inscrit dans un contexte plus général, un bruit de fond qu'on entend globalement depuis les affaires sur le périscolaire à Paris et l'affaire Liana, évidemment sur la question des enfants dans ce pays, des violences faites aux enfants. Je crois que c'est quelque chose qui a beaucoup touché la population. C'est un slogan qui est énormément revenu. Il y avait le contexte que Louis était placé à l'aide sociale à l'enfance. Donc il y a une espèce de mot d'ordre qui s'est transféré sur la responsabilité de l'État, ou plutôt l'abandon des responsabilités de l'État vis-à-vis des enfants qu'il doit protéger précisément. Et ça, je crois que c'est peut-être ça qui a créé la conjoncture émotionnelle qui a permis ce que je qualifierais moi volontiers d'un mouvement social, en fait.
1: Quelle va être la suite justement de cette manifestation réussie pour que Louis ne soit pas abandonné, pour que justement les politiques récupèrent ce drame, que la population, vous dites, ça a pris à Narbonne parce qu'il y a un peuple. Alors est-ce que ce peuple narbonnais va continuer à se réveiller et finalement à se prendre en main sans attendre qu'on s'occupe de lui puisque l'État est défaillant? Comment vous voyez, est-ce que vous voyez des prémices de changement moraux, politiques, éthiques dans la population, au niveau du personnel politique, on va dire.
0: Alors, j'en vois un qui est d'une perspective militante. En général, quand des affaires de ce type-là éclataient et que des mobilisations étaient organisées, souvent, il faut le dire, à l'impulsion des mouvements identitaires, des mouvements patriotes, souvent, il y avait un certain cynisme qui s'était mis en place au niveau des responsables institutionnels qui appuyaient de moins en moins ce type de manifestation-là parce qu'elles mobilisaient peu de monde. Et je crois que effectivement, il y a eu deux, trois fois où moi qui étais habitué à manifester dans des événements de ce type, par exemple, on avait manifesté un an après la mort de Thomas à Crépol et on avait peiné, entre guillemets, à rassembler 400 personnes à Romans-sur-Isère. On aurait pensé rassembler plus. Je pense qu'après des mobilisations à Narbonne, les responsables institutionnels vont se rendre compte qu'effectivement, la colère populaire peut partir vraiment de la base. Peut vraiment partir sans forcément la courroie de transmission des partis politiques, sans forcément la courroie de transmission de certains influenceurs, de certains journalistes, de certains chroniqueurs de plateaux télé, et peut vraiment partir un peu spontanément. Et d'ailleurs, moi, sans rentrer dans le secret des dieux, je peux vous dire que au lendemain de la manifestation, la première manifestation qui avait rassemblé 1 500 personnes, j'ai reçu beaucoup de messages me demandant, mais d'où sortent ces gens? Comment ça se fait que vous avez réussi à rassembler 1 500 personnes dimanche dernier à Narbonne? Ça s'était pas vu depuis un moment. Donc oui, ça crée un avant et un après. Et je crois aussi que l'exemple du courage de la famille de Louis va montrer peut-être, hélas, aux autres familles qui auront à vivre des drames de ce type, que c'est aussi possible de prendre la voie de la résistance, la voie de la résilience, la voie de faire avancer des mots d'ordre pour que précisément ces crimes ne se répètent plus et que l'État prenne ses responsabilités. Et voilà, et je crois que c'est aussi un message qui a été transféré aux manifestants qui étaient présents, aux marcheurs qui étaient présents, c'était de ne pas attendre forcément que la solution vienne d'en haut et qu'il y ait une organisation populaire. Moi, c'est évidemment pas quelque chose que je souhaite, mais l'un des mots d'ordre et l'un des bruits qui couraient dans la manifestation, c'était évidemment la ressemblance avec les événements de Belfast il y a peu. Ça, c'était quelque chose que les manifestants disaient. Vous avez un extrait qui a pas mal fait le tour des réseaux sociaux où un responsable identitaire de Narbonne parle à Vincent Lapierre et dit, de Carcassonne, pardon, répond à Vincent Lapierre et dit, mais vous savez, la colère du Français moyen quand il va se réveiller, elle est bien pire que celle de quelques militants identitaires. Vous ne savez pas de quoi est capable le Français moyen.
1: En tout
0: Et
1: cas, en ouvrant des livres d'histoire, on peut se rappeler ce dont on est capable. Là, pour le moment, il y a toujours cette forme de léthargie. C'est assez intéressant ce que vous dites. Donc, d'une certaine façon, quelques prémices de réveil. Guillaume Proust, une question ou une réflexion
2: Oui, bien sûr. Mais Raphaël a été extrêmement complet sur les faits qui se sont passés. C'est vrai que, en tant que militant, on peut rajouter, c'est vrai, cette affaire-là montre un émoi réellement, là que ça soit local ou même au niveau national, Ça avait commencé à l'époque déjà avec Lola, puis avec Thomas, puis avec Louis, puis même avec l'affaire Quentin.

0: Et même, comme l'avait dit Raphaël avec l'affaire Henri Novak récemment, je pense que c'est pas juste quelque chose qui touche une ville, un département, ça touche toute l'Europe. C'est un dénominateur commun, cette insécurité qui est un dénominateur commun. Et puis là, on le voit avec des familles qui peuvent réellement aujourd'hui montrer leur voix. C'est-à-dire que la pression, on la connaît, nous, en tant que militants, on la connaît, la pression politique, la pression médiatique. Et là, aujourd'hui, les familles peuvent aujourd'hui complètement assumer le fait de dire « Oui, je ne suis pas d'accord avec l'État, je prends les choses en main, l'État a failli dans sa manière de faire », puisqu'il faut se rappeler que Louis avait porté plainte déjà pour des violences auparavant, deux fois. Et puis là, on se retrouve avec un Louis qui se fait lyncher par terre par 10 personnes. L'État a failli. Et la famille en a complètement conscience et aujourd'hui elle peut porter sa voix. Et c'est plus que militant, mais c'est également tout simplement quelque chose de populaire qui touche toutes les strates de la société.
1: Et Raphaël, Emma, vous parliez tout à l'heure d'un contexte général qui expliquait le succès de ce rassemblement, notamment l'importance de la protection des enfants qui a, dans le contexte actuel, à jouer. Il y a aussi le procès qui est fait à la justice, qui est une institution particulièrement défaillante. On peut imaginer que les gens, voyant les dysfonctionnements de la justice, largement administrative, administrée, désincarnée, en reviennent à une sorte de violence populaire légitime, quasi sacrée, en dehors des institutions qui sont pourtant une forme de stabilisateur d'une société saine. Et ces piliers que sont les grandes institutions, l'école, la justice, etc., sont de plus en plus rongés et en train de s'écrouler. Et on peut aussi tomber dans un autre travers qui est le fait que les gens commencent à se faire justice eux-mêmes sans intercesseur, sans réelle justice. Est-ce que vous avez cette crainte ou est-ce qu'il faut en passer par là ?
2: Tout à fait. Guillaume a tout à fait pointé du doigt ce qui était le centre, je crois, le motif de la manifestation, ou plutôt ce qui animait réellement les marcheurs des deux dimanches, c'est la désertion par l'État de l'intégralité de ses responsabilités. C'est-à-dire que on a voulu placer cette affaire sur la question de l'immigration. Ça a été, on peut débattre du profil de Français de papier, peut-être de certains des assassins de Louis, mais je crois que le vrai sujet central dans l'assassinat de Louis, c'est la désertion de l'État à tous les niveaux. Quand il déserte parce qu'il ne prend pas en compte sa plainte, quand il déserte parce que il y a une éducation nationale en faillite dans ce pays qui crée des barbares, quand il déserte son rôle d'assurer la sécurité de ses citoyens. Bref, la désertion absolue de l'État. Et cette désertion absolue de l'État, effectivement, elle mène vers des volontés de justice populaire que l'on ressent de plus en plus. Un exemple, pendant la manifestation, ce n'est pas venu des organisateurs, c'est la foule qui l'a lancé. La foule a scandé peine de mort. C'est quelque chose qui est quand même à noter. Je pense que c'est pas anodin quand 1500 personnes, puis 4500 personnes dans une ville de 50 000 habitants en France commencent à chanter peine de mort. Ça veut dire quelque chose, c'est symptomatique politiquement. Et je crois que nous, notre rôle de militants, et justement c'est précisément ce que l'on dit, c'est que si l'État continue de déserter ses responsabilités, on va vers ce scénario de justice populaire. On ne le souhaite pas, on le pointe du doigt, un peu comme quand on parle des conséquences de l'immigration. Évidemment, nous, on ne veut pas la dislocation de ce pays. On dénonce le fait que ce pays va finir par se disloquer si on poursuit les politiques d'immigration. Ben, c'est exactement pareil avec les questions de désertion des responsabilités de l'État. Si l'État continue de déserter, effectivement, les Français vont s'organiser par eux-mêmes. Et c'est ce que l'on a ressenti vraiment avec cette marche pour lui. C'est même d'ailleurs un peu ce que la famille a pu dire, un peu comme un avertissement. Et je crois que cette marche pour lui, c'est peut-être l'une des dernières qui se passera dans ce contexte-là, et c'est un signal fort que les responsables politiques doivent évidemment prendre en compte.
1: Alors justement, en parlant des responsables politiques, donc Stéphane Maravier, je pense que nous ne l'aurons pas ce soir, malheureusement, problème de connexion, donc on vous garde avec nous avec plaisir, Raphaël, Emma. Il y a quand même eu aussi cette conjonction, c'est-à-dire un peuple qui se réveille, une famille en colère et qui le dit sans aucune pression, des militants qui préparent le terrain et aussi, il faut le dire, des politiques qui ont répondu à l'appel. Il me semble qu'il y avait plusieurs élus de plusieurs partis différents qui étaient à Narbonne. Là aussi, cette conjonction entre ces différents acteurs, elle est rare. Chacun finalement avance d'habitude un petit peu dans son couloir. Est-ce que vous voyez d'un bon œil cette articulation se reproduire de nouveau si de nouveaux drames arrivaient? Nous savons qu'ils vont arriver.
2: Alors, c'est intéressant une nouvelle fois à regarder avec une perspective militante. La première mobilisation de haute intensité de ce type-là en France, ça a été autour de l'affaire Lola, où une manifestation avait été organisée à Paris. Et la manifestation de l'affaire Lola avait créé un avant et un après, justement entre l'écosystème militant, qui avait un petit peu impulsé la manifestation, et les institutionnels. Puisque dans cette manifestation pour Lola à Paris, vous aviez eu... de part et d'autre, un certain nombre de reproches qui avaient été émis, soit à l'égard des institutionnels qui étaient venus un petit peu récupérer politiquement l'affaire, soit des institutionnels à l'égard des militants qui trouvaient que des excès avaient été commis pendant la manifestation, qui avaient un peu séparé les deux composantes. Pendant très longtemps, nous, ce que l'on a pu observer du point de vue du militantisme identitaire, c'est que dans ce type de manifestation-là, il était rare de voir des institutionnels si la manifestation avait été déposée par des militants identitaires. Mmh. La dernière fois où nous avons vu des institutionnels, je crois de tête, ça serait la manifestation pour Quentin à Paris devant la Sorbonne, où effectivement un certain nombre d'institutionnels étaient venus, y compris du Rassemblement National, malgré le fait que la manifestation était assez clairement organisée par des militants identitaires. À Narbonne, effectivement, il y a eu une dynamique assez intéressante qui s'est mise en place et que je trouve assez saine. La première semaine, le premier dimanche, vous avez eu effectivement essentiellement des militants identitaires qui étaient à l'organisation, à la manœuvre, qui ont impulsé la fausse, sans forcément le relais des institutionnels et sans forcément la présence des institutionnels. Ça a pu montrer qu'effectivement 1500 personnes étaient capables de se mobiliser dans des conditions correctes, en se tenant bien, de manière disciplinée, à Narbonne. Le dimanche suivant, donc, nous avons eu des institutionnels qui ont pu venir, les élus, une fois que le terrain, entre guillemets, avait été déblayé. Et effectivement, on a vu que toutes les composantes de la droite nationale étaient représentées, que ça soit le Rassemblement National avec le député local et quelques autres, je crois, qui étaient là, que ça soit Identité et Liberté avec Marion Maréchal et son équipe, ou encore Éric Zemmour qui est venu. Donc, et en plus, dans la manifestation, ça s'est bien passé. C'est-à-dire que vous aviez les institutionnels qui marchaient avec leur écharpe. Et puis, à certains points épars des manifestations, vous aviez des militants, des groupes de militants identitaires qui scandaient des slogans, qui faisaient un peu, qui animaient un peu la foule. Et la dynamique était assez intéressante. Donc, je crois qu'effectivement, ça nous permet peut-être de se réconcilier un petit peu sur ce que l'on peut réussir à faire quand on comprend que l'on est un écosystème et que chaque partie de cet écosystème peut aider l'autre.
1: Avant de céder la parole à Gabriel Fouquet, qui avait une question pour vous, Raphaël Emma, je remercie cet auditeur qui nous envoie des précisions sur le contexte qui a permis cette mobilisation. Il nous rappelle que l'Aude est un ancien département, toujours à gauche, qui a 3 députés, tous RN, et le maire de Carcassonne, RN. Il reste que le mécontentement est plus profond dans un département qui a une tradition de crise viticole et de manifestants déterminés. Donc peut-être un petit peu, vous parliez comme de Belfast tout à l'heure, c'est-à-dire un endroit, un lieu où on sait encore se mobiliser, on sait réagir à des crises, chose qu'on ne retrouvera pas dans l'anonymat des centres-villes. C'était votre comparaison tout à l'heure. Je pense que ce contexte nous aide à y voir un petit peu plus clair. Merci à cet auditeur. Gabriel Fouquet, une question.
3: Bonsoir Raphaël. Moi je voulais revenir sur un élément que vous avez évoqué parmi les nombreux slogans les nombreuses réclamations de la foule, parce que justement à cause de cette question des institutionnels, les chiffres sont tombés. Hein, 70%, 77% des Français sont pour la fin de l'excuse de minorité. Et manifestement, c'est un appel qui est... D'abord, les chiffres sont constants. Depuis 2-3 ans, on oscille entre 75 et 85%. Pour cette demande, donc c'est quand même une vraie demande populaire, c'est un vrai plébiscite. Et c'est manifestement un plébiscite qui a déjà été entendu plusieurs fois par nos institutions, jusqu'à ce que, puisqu'en 2025, Gabriel Attal a proposé d'inverser la logique de l'excuse de minorité, voulant en faire l'exception et non plus la règle. Finalement, le Conseil constitutionnel s'y est évidemment opposé. Donc, quelle est la limite, on va dire, de ce lien avec les institutions, même si ce lien a l'air de se reformer un petit peu et que les gens continuent à mettre leur espoir dans les institutions? La mère de Louis Ier, puisqu'elle a déclaré quand même qu'elle allait se battre pour qu'il prenne 30 ans de peine ferme, je la cite, elle n'a pas appelé à la vengeance dans la rue. Vous croyez vraiment qu'aujourd'hui, ces institutions ne sont pas, malgré tout, viciées? Quoi qu'il arrive, ce plafond ne peut pas être percé.
2: Alors,
3: c'est pas très clair, je suis désolée.
1: Tu sais,
2: non, c'est parfaitement clair. Moi, si je suis tout à fait honnête avec vous, au jeu institutionnel, je ne crois pas beaucoup. Sinon, je ne serais pas militant dans une structure identitaire et je serais plutôt militant dans un parti. En revanche, je crois que ce que nous prouve justement la méthode de la manifestation, et c'est pour ça qu'il ne faut surtout pas l'abandonner, parce qu'on se laisserait un peu happé par les sirènes du seul électoralisme et du seul providentialisme électoral et institutionnel, c'est que précisément la manifestation, elle vient imposer quelque chose qui est essentiel en politique, qui est le rapport de force. Et ce n'est pas pareil de venir débattre de la peine de mort quand l'opinion publique est de votre côté et qu'il y a des manifestations dans la rue massives qui appellent précisément, par exemple, à rouvrir un débat sur la peine de mort, que quand il y a un grand silence autour et que ce n'est qu'un débat d'éditorialistes de plateaux de télévision, si tant est que même on débatte de la pertinence de remettre en place la peine de mort dans ce pays, sur les plateaux de télévision. Que ça soit pour l'excuse de minorité, que ça soit pour d'autres sujets politiques qui n'ont pas forcément tous trait avec le contexte de l'affaire Louis, le rapport de force reste essentiel et on ne peut pas dissocier l'action institutionnelle, l'action des élus et du rapport de force que l'on impose ensuite, d'abord dans la rue, mais ensuite dans les imaginaires. C'est ça, beaucoup, un point sur lequel j'insiste beaucoup, j'en reviens peut-être aux commentaires de l'auditeur. À quoi sert une manifestation aussi? Ça sert à refaire peuple. Quand des gens qui sont habitués, comme les gens qui ont plutôt nos idées, qui sont plutôt sympathisants de la droite nationale, les gens qui sont sympathisants de la droite nationale ont tendance à être habitués à l'isolement social. On n'a pas en France des structures de sociabilité qui permettent à nos sympathisants d'être, de vivre ensemble, de porter leurs idées ensemble, de porter leurs combats ensemble. Ou trop peu. C'est quelque chose que, pour le coup, c'est pas forcément vrai dans d'autres pays, notamment au Royaume-Uni. En France, on pâtit de l'atomie sociale, et précisément quand on manifeste ensemble, on met en contact des gens qui, peut-être, l'une des conséquences directes de Narbonne, c'est que peut-être dans la région de l'Aude, oui, vous allez avoir des groupes qui vont se former au sein de ces manifestations, qui vont précisément se mobiliser et adopter cette culture de la mobilisation qui permettra plus tard de porter d'autres combats. Et ça, je crois que c'est essentiel, et il faut évidemment renouer avec ça. Et ça ne se fera qu'avec le bon équilibre travail militant, sans que les institutionnels ne mettent des bâtons dans les roues des militants, comme ça peut, hélas, parfois se voir.
1: Excellente remarque. Une dernière de Guillaume Proust avant la première pause musicale.
0: Oui, bien sûr, c'était là où c'était extrêmement intéressant. Je pense qu'il faut être un petit peu décomplexé par rapport à tout ça et se réapproprier aussi un petit peu la rue. C'est quelque chose, la plupart du temps, qui se fait à gauche, au final, avec tous les syndicats, où tout le monde descend dans la rue à chaque fois. On milite, on dit qu'on n'est pas content, on a certaines revendications, et bien là, c'est aussi à notre tour. On peut être dans la rue, on peut avoir nos revendications, là elles ont été très claires, surtout de la part de la famille, avec un état défaillant, avec des personnes qui prennent pas leurs responsabilités, et puis derrière, c'est aussi notre rôle de militant, aujourd'hui, partout en France, de pouvoir donner cette impulsion, pour qu'on puisse derrière recommencer s'il y a quelque chose malheureusement qui peut se passer, ou alors justement, comme disait très bien Raphaël, pour porter des discours, pour porter justement toutes ces revendications qu'on disait. Donc c'est là où c'est très intéressant, se réapproprier le terrain, là où la gauche était extrêmement majoritaire, et bien là, nous sommes là aussi, et nous avons aussi beaucoup de choses à dire.
1: Merci. Pierre Leprince, la parole est à vous.
4: Chers auditeurs, bonsoir. Alors, pour détendre un peu l'atmosphère, avec ce sujet quand même assez lourd, qui nous touche particulièrement, direction l'Australie pour ce premier interlude, et je vous propose de découvrir un groupe à l'aura bien mystérieuse, puisque ses membres sont inconnus, qu'ils ne font aucun concert et qu'ils se contentent de sortir régulièrement des albums depuis 2012. Ce groupe, c'est Black Magic Starship, ou BMSS pour les intimes, et ils sont connus par les amateurs de musique de niche pour leur mélange assez inédit de rock psychédélique, de métal et d'occulte. Nous écoutons donc le morceau Betrayer, ça veut dire traître, extrait de leur dernier album tout juste sorti, Scarlet Desires. Bonne écoute.

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2: Nous revoilà dans le studio, chers amis. Chers auditeurs, vous pouvez évidemment envoyer vos questions, poser vos questions. Nous les passerons à l'antenne avec grand plaisir. Nous continuons cette émission avec Julie Solveig, donc de l'Observatoire du journalisme, et je m'interrogeais, Julie, sur ce phénomène de l'omerta, puisque concrètement, des affaires de vol, de viol, d'assassinat, qui se multiplient, arrivent jusqu'à nous, souvent grâce aux lanceurs d'alerte, grâce à des activistes qui font remonter l'information via les canaux que sont les médias alternatifs, revues de presse de type F de Souche, etc.
3: Et Twitter aussi, oui.
2: Ou Twitter. Oui. Et on est face à un phénomène qui, je pense, n'est pas marginal, mais vous allez nous en dire plus, est massif, c'est l'omerta de la PQR, de la presse quotidienne régionale. On parle souvent des médias centraux. On en parle beaucoup depuis, en plus, que Charles Alloncle a mis sur le devant de la scène les collusions, une forme de parasitisme, une forme de propagande qu'il y avait dans les médias centraux. Mais la PQR est d'une puissance absolue sur la façon de délivrer l'information. Comment fonctionne-t-il ?
3: On parlait de l'affaire Louis à l'instant, c'est un cas extrêmement typique. Les informations qui sont partagées par les lanceurs d'alerte, les réseaux sociaux, je vous rassure, les rédactions les ont aussi. Simplement, elles font ou le choix de les traiter comme un simple fait divers, soit de ne pas en parler, pour deux raisons. La première, c'est que il y a la question de l'habitude. C'est-à-dire qu'il y a tellement de faits divers, pourquoi le mettre en avant ? Dans le cas de l'affaire Louis, par exemple, ça n'a même pas fait un encart sur la une. C'est-à-dire que le jour de la mort de Louis, on n'a parlé que de la canicule. Même pas un seul encart. Donc il y a la question de l'habitude d'abord. Il y a tellement de faits divers, pourquoi en mettre un en avant plus qu'un autre ? Ça, je vous assure que les journalistes maintenant pensent comme ça. C'est-à-dire que pendant des années, il ne fallait pas en parler. Et maintenant qu'il y en a trop, ça ne sert plus à rien non plus d'en parler.
2: Et il ne faut pas oublier que les journalistes sont feignants. C'est ça que vous êtes en train de nous dire.
3: Non, ils sont mis... Pour le coup, c'est un peu un lieu commun de le dire. Mais ils sont pour beaucoup militants. Ils le sont de plus en plus. On pourra revenir là-dessus plus tard, si vous voulez, parce qu'en fait, le mal est un peu à la racine. C'est-à-dire qu'en fait, dans les écoles de journalisme, ce sont beaucoup de militants de gauche et d'extrême gauche qui sont recrutés et ils finissent dans les rédactions. On pourra en parler après, si vous voulez. Et l'autre chose, c'est aussi parce que, justement, ce sont des militants, il y a des affaires comme celle de Louis dont vaut mieux ne pas parler. On parlait en off un petit peu tout à l'heure de François Bousquet, l'écrivain qui a écrit beaucoup sur le racisme anti-blanc, qui a beaucoup commenté l'affaire Louis. Il y a le fait que le mettre en avant, c'était, comme il dirait, soulever le couvercle aussi. De quoi on parle quand on parle de l'affaire Louis ? On parle effectivement de la faillite des institutions, qui subventionnent les médias, quand même, faut le rappeler, de la racisation de la jeunesse blanche, et donc en fait... d'une société multiculturelle qui n'est pas apaisée. Et ça, c'est un non-dit total de la presse, des médias centraux, de la presse de gauche. Donc, il y a à la fois, c'est une habitude, pourquoi en parler ? Et puis, dans le même temps, mieux vaut ne pas en parler, parce que sinon, ça serait poser d'autres questions qu'on a essayé de mettre sous le tapis pendant des années.
2: Et avec le refus aussi de traiter la question raciale, la question de l'immigration, la question de l'opposition entre le peuple autochtone indigène et les immigrés, même si là, sur Louis... on a vu que c'était plus complexe que ça, comme l'a rappelé Raphaël Emma, il y avait d'autres enjeux, mais ça reste un impensé et un interdit, cette question-là.
3: L'immigration, moi, comme je vous disais tout à l'heure, bon, je suis encore jeune, mais j'ai fait quand même plusieurs rédactions, puisque quand on est journaliste, on est précaire, donc on travaille dans plusieurs rédactions. L'immigration, c'est le sujet tabou des rédactions des journalistes. C'est le sujet tabou. Voilà, c'est-à-dire que dès lors qu'il y a un fait divers qui va impliquer une personne issue de l'immigration, qu'on suspecte issue de l'immigration, il ne faut pas en parler. Alors... Et à l'inverse, je fais une micro-parenthèse, on parle de la désinformation de l'omerta, mais il y a aussi le phénomène de la surinformation. Je vais vous donner un exemple très concret. quand on travaille dans des rédactions, dans une grande rédaction, on a accès à ce qu'on appelle le fil AFP, aux dépêches AFP. Des dépêches qui sont reprises dans tous les médias. Dès lors que la victime est une personne de couleur et l'agresseur est blanc, c'est indiqué noir sur blanc dans les dépêches. Un exemple très concret, un policier blanc a tué un homme noir. Donc il y a ce truc-là où l'immigration est un sujet tabou quand la victime est blanche et l'agresseur est issu de l'immigration. C'est un tabou absolu parce que justement les journalistes ont ce sentiment d'avoir un devoir moral de vendre une société apaisée, multiculturelle, du vivre ensemble. Et juste, petite parenthèse, par contre, dans leur vie privée, ce sont des principes qui ne s'appliquent pas.
2: Oui, c'est les premiers à contourner la carte scolaire.
3: La carte scolaire, à ne pas vivre dans le centre des villes ou dans des milieux grands remplacés. Ils mettent leurs enfants dans le privé. Enfin, donc voilà.
2: Gabriel,
4: vous parlez du devoir moral des journalistes. Mais un de leurs premiers devoirs, d'ailleurs, leur première mission, c'est d'être la relation de confiance des gens. Ils donnent l'information, que les gens se soient informés, c'est leur mission par définition. Néanmoins, on voit bien que cette relation de confiance, elle est largement érodée. Combien de gens aujourd'hui disent ne plus lire la presse, ne plus faire confiance à la presse et préférer, paradoxalement, les médias dits alternatifs, sachant que c'est aussi un mot à la mode, donc tout le monde veut être alternatif. Mais on voit bien que si des sites comme Frontières ou à l'inverse Mediapart, qui est un média alternatif à l'origine, ne l'oublions pas, si des sites fonctionnent, si ces réseaux fonctionnent aussi bien, c'est aussi parce que cette presse quotidienne, régionale ou même nationale, quelque part, a failli. On voit bien que les gens n'ont plus confiance en elle. Alors comment est-ce qu'on explique qu'elle continue malgré tout à avoir un tel impact ?
3: En fait, je pense, et je le pense vraiment très sincèrement, là c'est un avis très personnel, je pense que les journalistes, moi c'est pour ça que j'ai voulu faire du journalisme, parce que j'étais élevée avec Tintin, le devoir d'informer, etc. Je pense que les journalistes ont oublié ce que veut dire être journaliste. C'est-à-dire que être journaliste, à mon sens, c'est être payé pour aller sur le terrain, écouter les gens et faire remonter les informations.
2: Ça m'intéresse là, typiquement, sur le meurtre du jeune Louis.
3: Oui.
2: Quel aurait été, selon vous, dans un monde idéal où les journalistes font leur travail, oui, quel aurait été le processus, la manœuvre, finalement, qui amène à la vérité de l'information, à la transmission de l'information. Quelles sont les étapes qu'on apprend normalement dans le journalisme quand il
3: Moi, je vous dis ce que j'aurais fait.
2: Oui.
3: Donc déjà, juste
2: de façon vertueuse,
3: oui,
2: on va dire.
3: Ce qui est intéressant, c'est pour appuyer mon propos, les médias, donc l'Indépendant et la Dépêche, quand ils ont traité l'information, ils ont mis 5 jours à la traiter, et ils ont parlé d'une rixe. Or, on a appris par la famille que la famille avait fourni les vidéos de l'agression.
2: Donc c'est un mensonge éhonté.
3: Un mensonge éhonté, et quand la famille en a parlé, l'Indépendant a gardé le mot rixe, alors que là, tout le monde savait qu'il y avait eu un lynchage mortel. Moi, si j'avais été sur le terrain,
2: rédac chef de la dépêche.
3: Voilà. En fait, j'aurais fait ce que je pense n'importe qui aurait fait. Je serais allée sur le terrain déjà, voir le lieu du crime, interroger les gens aux alentours, appeler la famille, découvrir que Louis était à l'ASE, donc on appelle l'ASE, et puis au fur et à mesure, on a une sorte de toile qui se tisse et on appelle chaque personne. C'est aussi simple que ça. Là, le travail n'a pas été fait. C'était une rix, point, barre. Voilà.
2: Et là, vous avez, donc, imaginons, vous n'êtes pas rédac chef de la, oui, dépêche, mais simple journaliste. Vous avez votre rédacteur en chef qui vous dit, non mais attends, ça reste une rix, ils étaient plusieurs, tu peux pas parler de la couleur de peau des gens, il a peut-être eu des insultes contre ces gens qui l'ont assassiné. Quelle doit être la réaction d'un journaliste face à ces pressions ou cette ambiance directe, indirecte? C'est peut-être là que ça devient difficile, puisque d'une certaine façon, il est aussi précaire, vous avez parlé de la précarité des journalistes. Oui. S'il commence à faire réellement son métier, il peut le perdre aussi.
3: La réponse, elle va être extrêmement courte et simple. Il ne pourra pas l'écrire. C'est-à-dire qu'en fait, dans chaque média, il y a ce qu'on appelle un service relecture. Donc, votre papier ne vous appartient plus à partir du moment où vous l'avez écrit. Donc, en fait, ce qui ne conviendra pas sera supprimé.
2: Par le secrétariat de rédaction qui, va prendre ses ordres.
3: C'est aussi simple que ça. Ou même naturellement, c'est-à-dire qu'il y a une sorte de beaucoup de rédactions ont une charte, c'est-à-dire qu'on peut pas dire ça, on peut pas dire ça, on peut pas dire ça, donc c'est présenté de manière très gentille, il faut protéger. Par exemple, un exemple très simple, dans l'affaire Lola.
2: Oui.
3: L'affaire Lola, moi j'avais travaillé dessus, on n'avait pas le droit de dire son nom. Il fallait pas dire le nom de la Dabia il ne fallait pas le dire pour protéger son identité. Donc si vous l'écrivez dans le papier, bah, la personne qui relie le papier supprime le nom. Elle ne vous le dit pas. C'est dans son code à respecter. Mmh. Donc c'est très simple. C'est-à-dire que vous pouvez écrire ce que vous voulez, on le supprimera. Et puis au bout d'un moment, quand ça commencera à devenir un peu trop souvent que vous écrivez des choses, bah, on vous dira, soit on vous reconduit pas le contrat, c'est aussi simple que ça. On vous enlève les piges ou on vous explique que... Moi, je l'ai eu. On vous explique que... Il y a des choses qu'on ne peut pas faire, quoi, parce qu'il faut protéger quand même les gens. Voilà, on ne peut pas jeter sous le bus même des coupables.
2: Je fais le tour du plateau. Vous avez d'autres exemples, d'illustrations de ces finalement techniques journalistiques non vertueuses. Guillaume Proust.
5: Oui, bien sûr. Bah là, c'est vrai que je rebondis très rapidement. C'est vrai qu'aujourd'hui, il y a un réel décalage entre ce que peuvent dire les médias et les réalités de tout à chacun. Au final, on voit très bien qu'il y a des choix qui sont faits par la rédaction. On sait très bien de quoi ils parlent, de quoi ils ne veulent surtout pas parler. Et donc ça, c'est des choix. Et puis aujourd'hui, on le voit très bien. Il y a qu'à regarder aujourd'hui le service public. Hein. Les journalistes sont avant tout des militants avant d'être des journalistes. Et donc du coup, ils orientent ces informations pour justement passer une pilule ou une autre.
2: Alors, des militants ou des feignants un peu lâches. Il y a un peu les deux,
5: ouais,
2: visiblement.
5: Ne pas faire ou ne pas prendre un choix, c'est aussi en faire un, justement. Ouais. Donc, c'est justement ne pas en parler alors que, justement, tout le monde a accès à ça. Eh bien, c'est justement ne pas en parler et faire le choix d'invisibiliser un petit peu ce qui peut se passer. D'ailleurs, je ne sais pas si vous savez, mais le 15 juin, il y a eu une affaire qui a été un petit peu rocambolesque du côté de Saint-Brieuc. Soi-disant, un homme présentait sur ses papiers, un jeune homme, un enfant, que dis-je, de 10 ans, qui a été mis en examen pour avoir agressé une personne, donc une femme qui se baladait, qui faisait son jogging dans la vallée du Gouédic à Saint-Brieuc. Cette femme faisait son jogging comme tous les jours, comme de nombreuses femmes d'ailleurs dans tous les parcs de France, où par ailleurs ça arrive très régulièrement, des agressions. Eh bien, ce jeune homme de 10 ans a trouvé la bonne... intelligence, j'ai envie de dire, d'arrêter cette femme, de lui demander de se déshabiller, elle qui était en tenue de sport, ce qu'elle a évidemment refusé. Il a donc sorti un couteau et l'a planté deux fois, une fois à la main, une fois à l'abdomen, et puis a pris la fuite. Tout simplement, pourquoi ? Parce que cette femme a refusé de se déshabiller devant un jeune homme présenté sur ses papiers qui a 10 ans. Cette affaire-là, elle a fait
2: un J'en ai pas entendu parler. Tour.
5: Personne n'en a entendu parler. Et puis, le plus... drôle, j'ai envie de dire, on parlait de l'affaire Louis avec l'État qui ne prenait pas ses responsabilités. Ce jeune homme, on a appris dans un second papier, cette fois-ci juste un seul, qu'en fait il n'avait peut-être pas 10 ans, mais plutôt 14 ans. Peut-être qu'on va découvrir qu'il a en fait 20 ans, mmh. On ne sait pas. Voilà, 47 ans, je ne sais pas. Voilà, on peut tout imaginer dans ce cas-là, sachant qu'aujourd'hui les tests osseux sont aujourd'hui interdits, hein. Tout le monde est présenté comme mineur isolé. Et donc cette affaire-là, personne n'en a entendu parler, ou très peu. Justement, on parlait de la presse régionale, la presse locale. C'est un choix de ne pas en parler, ou alors de ne pas continuer à développer cette affaire-là. Je trouve ça toujours un petit peu curieux, quand on parlait de journalistes un petit peu militants, que ce soit au niveau du papier ou que ce soit au niveau de la télé, c'est le cas. Évidemment, on ne parle pas de ça, et on va plutôt parler de la canicule, comme grand encart d'un journal, et 10 pages à la suite. C'est-à-dire que ça, évidemment, toujours... ces meurtres, on parle de l'affaire Quentin, on parle de tout ça, où il y a un émoi populaire qui est grandissant, eh bien on va parler de ce sujet-là dans la rubrique, comme toujours, faits divers, à la fin du journal, peut-être à côté des petites annonces de travail. Et donc c'est tout à la fin d'un journal qu'on va réussir à avoir tout ça. Alors que, honnêtement, ces affaires-là devraient faire la grande une des journaux.
4: Du coup, moi, c'est une question que je voudrais poser à Julie, mais aussi à l'ensemble du plateau. Si on vous écoute, la rubrique faits divers en France, elle a quand même beaucoup de pages dans les rédactions. À quel moment, quels sont les critères dans une rédaction pour que un fait divers passe à phénomène politique ? Parce qu'en l'occurrence, Louis, on a basculé dans un phénomène politique. On ne parle plus uniquement, et ce serait déjà dramatique, de la mort d'un enfant. On parle d'un enfant qui devient un symbole et que sa propre famille a choisi d'ériger comme symbole. Mmh. Est-ce qu'il y a un moment où un fait peut basculer légitimement d'une rubrique à l'autre ? Il y a des critères ?
2: C'est une excellente question
3: à laquelle, sincèrement, j'ai pas la réponse. La première qui me vient en tête, c'est que je pense qu'il y a la dimension systémique, c'est-à-dire que dès lors que c'est considéré comme systémique, c'est-à-dire les violences policières envers les personnes racisées, etc. On va considérer que c'est systémique, donc ils font dénoncer quelque chose parce que c'est de l'ordre national. C'est la réponse qui me vient en tête, alors que Louis, effectivement, ça va être un fait divers. C'est juste des jeunes qui se sont un peu battus et ça a mal tourné. Donc, moi, c'est une très bonne question, j'ai pas la réponse, sincèrement.
2: Mais ça sera effectivement la mobilisation, la puissance symbolique, la rupture qu'il peut y avoir avec le traitement habituel qui va faire sortir ce fait divers et lui donner une autre nature en brisant un petit peu le discours officiel, c'est-à-dire ceux qui ont le contrôle du récit officiel.
3: Et la reprise politique. C'est-à-dire que les politiques ont un rôle énorme aussi. C'est-à-dire que la parole politique est relayée par les médias. Il y a un peu une sorte d'obligation là-dessus. Donc, dès lors qu'une affaire est reprise par des politiques, là, elle va avoir une dimension nationale.
2: Je me tourne vers Raphaël et Emma. Vous êtes toujours avec nous ? Raphaël ? Oui.
6: Allô ?
2: Oui, vous êtes là, vous êtes toujours là. Je vais vous poser la question, donc en tant qu'observateur de ces phénomènes à la fois de mobilisation populaire, de récupération politique, d'engagement militant, dans un contexte d'augmentation de l'insécurité, de faillite des institutions. Sur le sujet là qui nous préoccupe en deuxième partie des missions, qui sont les médias et le traitement journalistique, tout à l'heure, vous disiez, ça bouge un petit peu. 3500 personnes, c'est pas rien. Des politiques qui sont là, c'est pas rien. Le peuple qui se mobilise, c'est pas rien. Une maman qui crie sa colère et qui décide de ne pas se laisser elle-même victimiser, ce n'est pas rien. Est-ce que vous voyez ce bloc central qui a aujourd'hui le monopole du récit dans les médias et dans les journaux être un peu fébrile, où il est extrêmement puissant, et quoi qu'il arrive, l'APQR, les médias centraux aligneront toujours sur cette espèce de discours qui nous handicape complètement.
7: Alors, précisément, ça me permet de répondre un peu aussi à la question de Gabriel, parce qu'elle a été très pertinente. Nous, tout le combat que l'on mène, quand on vient médiatiser des affaires de ce type-là, avec des lanceurs d'alerte, avec l'action militante, avec des manifestations, avec des marches, avec tout l'ensemble des outils qu'on peut mobiliser pour que l'on parle justement de ces sujets que l'on pourrait ignorer et laisser dans la rubrique faits divers, c'est que précisément on vient expliquer que nous on considère que ça c'est systémique, la mort de Louis c'est systémique, que ça dit quelque chose de l'ensauvagement de la société, que ça dit quelque chose de la faillite de l'État, de la faillite des institutions, et que c'est pas juste accidentel, et que si les responsabilités politiques avaient été prises en amont, la mort de Louis comme celle des autres aurait pu être évitée. Donc c'est tout ce combat pour venir expliquer que c'est systémique que l'on essaye de mettre en place. Et alors, justement, est-ce que le bloc central recule sur ce sujet-là ? Est-ce que les rédactions reculent face un petit peu à l'avancée de notre narratif ? Je pense que oui. Évidemment, je pense que beaucoup des morts de ce type-là, des assassinats de ce type-là, qui ont été ultra médiatisés dans les dernières années, ne l'aurait pas été forcément avec une telle intensité il y a 10 ans. Je crois qu'il y a une dynamique qui s'est mise en place plus ou moins depuis l'affaire Lola. En tout cas, moi, je suis assez jeune, j'ai 23 ans. C'est à partir de l'affaire Lola que je commence à voir des mobilisations de rue. Je suppose qu'il y a dû avoir pour les plus vieux militants autour du plateau ou les gens qui suivent la politique depuis un peu plus longtemps, des affaires de ce type-là qui ont déjà suscité des rassemblements. Mais bon, des rassemblements de masse, j'en vois depuis essentiellement l'affaire Lola. Je crois que donc effectivement le bloc central recule, et je crois que si de toute façon la PQR change pas sa manière de traiter l'information, eh bien la nature ayant horreur du vide, c'est aux médias alternatifs que viendra le bénéfice. Précisément, je ne crois pas que les Français soient idiots, ils veulent continuer de s'informer et ils commenceront à se tourner vers des médias qui mettront peut-être un peu plus en avant des affaires de ce type-là. Et d'ailleurs, le comportement de la propre famille de Louis, en faisant confiance à CNews, qui n'est pas un média alternatif, mais bon, dont on connaît la ligne éditoriale, et à Frontières, c'est symptomatique de... On a voulu mettre en avant cette affaire-là en faisant appel à CNews et à Frontières. Parce que on savait que si on envoyait cette affaire-là à un autre média, elle serait oubliée. Et d'ailleurs, le centre, le caractère politique de l'affaire serait édulcoré, écarté, et la mort de notre fils serait vaine et ne dirait rien, ne ferait pas réagir les

0: passe un bloc central aussi médiocre.
1: Haut les cœurs, Raphaël, Emma, nous entendons votre message, que tout le monde se mette en ordre de marche, que tout le monde écoute les médias alternatifs, Ligne Droite, où vous pouvez retrouver Julie Solveig régulièrement sur Radio Courtoisie, tous ces médias alternatifs. Accompagne la population quand c'est nécessaire en tant que militant de terrain ou personne qui peut orienter les débats. Il n'y a pas un seul endroit de cette ligne de front générale qui doit être désertée, que chacun prenne sa place. On le voit, c'est pour notre peuple qu'il faut faire ce pas en avant. Une deuxième pause musicale de Pierre Le Prince avant un sujet beaucoup plus léger.
2: Tout à fait. J'ajouterais juste en complément l'énorme caisse de résonance qui est devenue Twitter depuis son rachat par Musk, qui a quand même permis de faire aujourd'hui mettre en vue, un nombre de vues conséquent des affaires qui seraient restées justement sous le tapis de la PQR, grâce à des caisses de résonance comme ça.
1: Donc il faut qu'ils gardent, il faut pas qu'ils vendent.
2: Il faut qu'ils gardent.
1: Bon.
2: Et ils vont essayer de le faire interdire pour les prochaines élections. Hein. C'est dans les tuyaux, donc.
1: Bon, à vous.
2: Dernier espace. Bref, pour conclure cette année, avant une pause estivale bien méritée, je vous propose de quitter l'étouffante chaleur parisienne pour l'air frais de l'Islande avec l'un des groupes les plus iconiques là-bas, Sigur Rós. Leur musique, qualifiée de post-rock par la critique, est très onirique, voire cinématographique, évoquant les paysages grandioses de leur île, la nature et ses merveilles. Parlant très mal islandais, je me garderai bien d'essayer de prononcer le titre de l'album et l'extrait que je vous propose de découvrir à présent, mais ça ressemble à quelque chose comme Inimersingur Vitlisingur. Bonne écoute, bon été à tous et à la rentrée.

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1: Grand désespoir de beaucoup de mes invités, nous n'allons pas aborder le sujet auquel j'avais pensé. Nous allons continuer à évoquer la machinerie qui se met en place, la machinerie médiatique, la machinerie étatique qui tue nos enfants, en tout cas qui permet aux meurtres de pouvoir se dérouler. Gabriel Fouquet, pour poursuivre la réflexion, est-ce que vous aviez des remarques, des questions peut-être ?
2: Oui, tout à fait. Je voudrais profiter un petit peu de la présence de Raphaël et Guillaume qui sont donc amenés à prendre la parole en public pour creuser un peu plus la rhétorique de cette omerta. On sait que la presse utilise des mots-clés ou des formules clés pour aborder un sujet sans trop l'aborder, de la même façon qu'on utilise dans le débat public des termes clés pour empêcher le débat. Au hasard, récupération, extrême droite, j'en passe et des meilleurs. Et ce terme de récupération qu'on a déjà entendu, Monsieur Nunez s'est chargé de nous rappeler que l'extrême droite était déjà en pleine récupération politique avant même qu'il y ait la moindre manifestation, est assez intéressant puisque finalement c'est le terme, si on regarde bien, qu'on utilise pour qualifier toute réaction populaire au drame populaire.
1: C'est ça.
2: Donc c'est une façon de disqualifier la colère sans répondre aux faits, c'est une excellente échappatoire, sans prendre ses responsabilités. Est-ce qu'il existe, messieurs, je dis messieurs, mais peut-être que Julie aura une réponse également, des mécanismes rhétoriques à utiliser pour enfin arrêter de se laisser freiner dans un discours par des mots-clés?
3: Oui, bien sûr. Si je peux prendre la parole en premier, c'est vrai que si on refait un petit peu le contexte, c'est toujours la même chose. C'est toujours l'extrême droite qui parle d'un sujet. On balaye d'un revers de main toutes les revendications de par un groupe militant ou de par, là, par exemple, avec l'affaire Louis, de par tout un émoi populaire de 1500 plus 4500 personnes. Il y a des choses, on ne peut pas les ignorer. L'affaire Quentin, on ne pouvait pas l'ignorer non plus. C'était quelque chose d'extrêmement important. Idem, émoi populaire, émoi politique. Et ça, je pense que la question politique, c'en est aussi un sujet. Il y a régulièrement, voilà, dans le système de l'Assemblée, des questions au gouvernement, par exemple. Et il y a beaucoup de politiques qui justement s'intéressent à ces sujets et posent la question directement au gouvernement, par exemple à Laurent Nunez, qui répond à chaque fois la même chose. Oui, nous prenons nos responsabilités, même le gouvernement Macron dans sa généralité depuis le début du premier quinquennat. Oui, nous prenons nos responsabilités, nous allons assumer, nous avons fait le constat et donc nous allons pouvoir améliorer les choses. Or, le constat, on le connaît tous, les choses sont toujours de pire en pire. Donc, la prise de position politique est une chose, et puis aujourd'hui, on voit un petit peu, pour parler de quelque chose un petit peu plus mainstream, on voit évidemment une France qui bascule du côté du RN, peut-être pour la première fois aujourd'hui, dans les sondages depuis que le RN est connu. Pourquoi ? Tout simplement parce qu'on parlait d'omerta médiatique, les médias ne sont plus en adéquation avec ce que vivent les gens, ça c'est une réalité, et également les politiques, aujourd'hui qui nous gouvernent, ne sont plus en adéquation avec les revendications des gens. Quand on demande justement au pouvoir public de prendre leurs responsabilités et qu'ils ne le font pas...
1: C'est ça justement qui m'étonne. Vous avez ce premier parti d'opposition qui monte, qui est avec une forte attente populaire, qui n'est pas entendue, dont les problèmes ne sont pas réglés. Et pour répondre à la question de Gabriel, quand on les accuse de récupération, ils disent ben non, on ne veut pas récupérer, au lieu de dire mais oui, nous récupérons. Et personne, aucun politique n'assume le fait qu'il est presque de son devoir de devoir récupérer justement les craintes et les espoirs du peuple. C'est ça qui est fou.
3: Oui, je pense sincèrement qu'aujourd'hui, et c'est ce que je dis et je répète très très régulièrement, il faut être décomplexé de tout ça. Il faut s'enlever ce complexe. Aujourd'hui, ce complexe qu'on s'est mis sur la tête depuis je ne sais pas combien de temps, c'est ça derrière qui nous met cette pression. C'est-à-dire que l'orgueil, il causera notre perte et il a causé notre perte. Aujourd'hui, on voit à l'inverse, il faut voir l'autre côté du bâton aussi, ce qui se passe. L'extrême gauche, il n'y a aucun complexe. Hein. Il n'y a aucun problème. Les manifestations, ça part de tous les côtés. Les mensonges, on les connaît. C'est qu'à un moment donné, si un côté, il n'y a aucun complexe, ben, de notre côté, il faut arrêter de se prendre la tête sur tout ça et juste simplement pouvoir porter un petit peu ces affaires-là. C'était une très bonne chose d'ailleurs d'avoir le soutien politique à Narbonne. Oui. À Paris, j'ai de ma vie de militant, de jeune militant également, hein, comme Raphaël, hein, on a à peu près le même âge. C'était la première fois à Paris, pour Quentin, où j'ai vu autant de responsables politiques qui étaient présents pour rendre hommage justement à un militant qui était considéré évidemment par tous les militants de gauche, évidemment tout leur narratif, hein, c'est l'aspect Gramsci de la gauche, ils ont pris l'éducation, les médias, la culture, et donc dans ce cas-là, après, derrière, nous, on n'a plus la parole. C'est là où on disait les médias alternatifs extrêmement intéressants. Il présentait comme un néo-nazi, quelqu'un qui ne méritait même pas une sépulture. Je pense que s'ils savent où est sa tombe, ils pourraient carrément voilà, la vandaliser. Eh bien non. Les politiques ont fait ce choix de commémorer la mort de Quentin en même temps que tous les militants qui étaient plus ou moins proches de lui. Ça, c'était un des premiers points. Et je pense que la réponse politique, contre la réponse politique, c'est la meilleure des choses. C'est-à-dire qu'on bat le... On bat le fer par le fer, c'est toujours la même chose. Il faut pouvoir avancer sur ces choses-là par une réponse politique avant tout, donc un nivellement par le haut. Mais comme on le disait aussi très bien, et je pense que Raphaël en parlera également, un nivellement par le bas avec les militants qui doivent justement donner cette impulsion. Et c'est là où on va réussir à donner de la visibilité de par les manifestations qu'on va avoir et de par l'aspect médiatique qu'on va réussir à prendre.
1: Alors on parle de militants et le militant justement communiste italien Gramsci parlait d'intellectuel organique, qui est un petit peu différent mais pas si éloigné, c'est-à-dire c'est la personne qui est dans la société, qui est dans l'entreprise, qui est dans le syndicat, qui est dans la rue, qui est au plus près de son peuple et qui par sa volonté politique, sa formation idéologique, ses concepts théoriques, son charisme, son intelligence sociale, va permettre justement d'orienter de façon vertueuse les espoirs, les craintes, l'énergie du peuple. Vous, Raphaël et Emma, vous essayez un peu d'être comme activiste, comme militant, cet intellectuel organique. Est-ce que c'est pas ça qui nous manque aujourd'hui? D'ailleurs, ils peuvent prendre, je pense, différentes formes. Ça peut être ici un maire un peu charismatique, un leader parce que c'est un peu le plus costaud de la bande, le plus intelligent de la bande. Est-ce qu'il nous manque pas justement dans cette société très atomisée de ces intellectuels organiques qui peuvent mettre en musique finalement tout cela?
4: Tout à fait. Alors, un petit aparté sur le terme de récupération. Il faut livrer une guerre sémantique totale à ce terme que l'on nous a imposé. On ne fait pas de la politique sans récupérer précisément des choses qui disent quelque chose de l'état de notre société. Ça ne passerait pas à l'esprit des nationalistes corses de considérer que l'assassinat d'Ivan Colonna en prison est un fait divers et qu'ils ont récupéré un fait divers. Ça dit quelque chose de l'affaire Colonna. Nous, on doit tourner le dos à chaque fois qu'on va nous accuser de récupération et continuer à marcher dans notre direction. Effectivement, on peut déplorer que notre parti institutionnel parfois se laisse un petit peu imposer ces éléments de langage par l'adversaire. Quand le Rassemblement National effectivement va répéter à tue-tête qu'il ne récupère pas, il donne en réalité des gages à la gauche. Et précisément, j'en viens à la question de l'organicisme et des intellectuels organistes, et en tout cas des organiques, en tout cas des acteurs organiques de l'avancée de nos idées dans la société. En France, on est dans une situation particulière où notre formation politique la plus proche de nos idées s'est refusée depuis un certain nombre d'années à faire de la politique organique. Je ne veux pas les charger pour rien, parce qu'en plus, ça change un petit peu avec le fait qu'ils aient fait tomber des administrations intermédiaires. On peut voir que, par exemple, le maire de Carcassonne, Christophe Barthès, a été très bon sur la séquence, même dans généralement sur son mandat, se comporte comme un acteur politique organique, notamment quand il arrose des militants de la CGT depuis le balcon de sa mairie. Nous, effectivement, on doit venir combler un petit peu les vides que la politique institutionnelle, à mesure qu'elle se rapproche du pouvoir, laisse. Précisément, les militants, ils ont le devoir de faire de la politique, je crois, au mieux des gens. Et ça, c'est quelque chose sur lequel j'insiste beaucoup. Souvent,
5: lors des interventions que je peux faire auprès du milieu identitaire français, c'est d'expliquer que la politique, ça ne se fait pas à la marge de la société. On n'ambitionne pas d'être une contre-société, on ambitionne d'être la société. On n'ambitionne pas d'être une contre-culture, on ambitionne d'être la culture. Et précisément, ça doit aussi passer presque par une réflexion anthropologique, une réflexion sur nous-mêmes, sur le fait d'aimer notre peuple, d'être, de se sentir proche de lui, empathique de lui, au sens, pas bisounours du terme, mais vraiment de mettre l'empathie, la compréhension profonde des sentiments de notre peuple comme moteur de notre action politique. Et je crois que c'est quelque chose qu'il faut en permanence rappeler. Et c'est quelque chose qui s'est vu beaucoup à Narbonne. Moi, à Narbonne, je vous donne cette image parce que je ne croyais pas la vivre dans ma vie de militant, mais elle m'a beaucoup marqué. Et elle peut prêter à sourire. Lors de la première manifestation, je vois une petite bande de jeunes qui étaient là, qui étaient des Narbonnais du coin, qui étaient venus manifester pour Louis, qui portaient des t-shirts. C'est dommage que M. Ravier ne soit pas là. À l'effigie du rappeur Jules. Ça peut paraître curieux dans une manifestation identitaire. Mais je sais que mon peuple, dans tous ses défauts, peut avoir des goûts artistiques plutôt médiocres. Eh bien, ces jeunes, quand je les ai vus chanter Narbonne, Narbonne, anti-racaille avec leur t-shirt Jules, je me suis dit, on a quand même fait de la politique de terrain cette fois-ci et on a quand même réussi à se rapprocher de notre peuple sans avoir un petit peu parfois les pudeurs de gazelle que certains pourraient entretenir. Notre peuple, il est parfois apathique et on lui reproche, mais c'est pas pour cette raison qu'on va cesser de l'aimer et cesser d'essayer de le mettre en mouvement. Et précisément, il faudra continuer d'œuvrer au plus proche de lui. Et ça passe évidemment par l'implantation locale, l'implantation organique dans la société. Et je crois que c'est le rôle qu'a cette mouvance identitaire maintenant. Sans la mouvance identitaire, la mobilisation de dimanche dernier n'aurait pas pu avoir lieu.
1: Julie Solveig, une remarque.
6: Oui, très rapidement, par rapport au terme de récupération. Non seulement je pense qu'il ne faut pas en avoir peur, il faut arrêter d'être intimidé par ça, mais au contraire, il faut dénoncer les partis qui ne récupèrent pas ce genre de fait. Je pense à la tante de Louis qui disait justement, mais où sont les partis de gauche pour récupérer le meurtre de Louis? Il faut pas être intimidé par ce terme-là. Au contraire, il faut le revendiquer et dénoncer le fait que les politiques de gauche ne récupèrent pas ça. Voilà. C'est tout ce que je voulais dire.
3: Oui, si je peux me permettre.
1: Oui, il vous reste une minute, Guillaume.
3: Voilà, très bien. C'est extrêmement important d'imposer son narratif, d'imposer ses mots et d'imposer justement notre idée derrière. C'est-à-dire qu'aujourd'hui, on a trop tendance à se laisser faire. À se laisser faire, que ce soit par les autres médias, par les autres politiques, et on commence à réutiliser leurs mots et leur champ lexical. Mais non, imposons le nôtre. Imposons notre champ lexical et imposons justement tout ce narratif grâce à nos médias, grâce à nos porte-paroles et grâce à nos mouvements de terrain qui peuvent justement pouvoir porter cette voix et puis derrière, éventuellement, grâce à des politiques qui justement peuvent prendre tous ces sujets, l'envoyer dans la sphère politico-médiatique, que ça soit à l'Assemblée ou que ça soit dans les autres médias. Et c'est là, je dirais mon mot de la fin, il faut qu'on puisse continuer à imposer son narratif de manière décomplexée et réelle, parce que c'est la confrontation au réel dont nous faisons face aujourd'hui.
1: C'est un des cœurs de la formation de l'Institut Iliade hein, qui a choisi la voie métapolitique, donc le fait de mener la bataille culturelle, d'avoir du poids sur les mots, sur les symboles, sur les images, sur les représentations, sur les tabous. Donc je suis particulièrement heureux d'avoir tous les auditeurs en visio ou ici autour de la table qui ont tout à fait compris l'intérêt de mener cette bataille culturelle et métapolitique. Donc nous sommes pleins d'espoir pour la suite. Avant de nous quitter, évidemment, c'est notre moment poétique, puisque nous allons retrouver le texte de Frédéric de Saint-Quiot, auditrice de la promotion Homère, qui est lu par la charmante Gabrielle Fouquet. Et aujourd'hui, c'est le masque.
7: 10 ans que je parcours le paysage humain de mon gentil mari dans le moindre recoin. En disant quel chemin parcouru, que d'amour, que de vertige aussi de n'en faire le tour. J'admire mon mari, ses qualités, ses vices, ses failles et ses bévues, son regard complice. Je le suis jusqu'au bout, jusque dans ses redites, je l'aime jusqu'à l'os, tout entier, sans limite. Cependant mon amour est loin d'être utérin, je ne suis pas sa mère, il n'est pas mon poussin. La tendresse éprouvée à son égard n'engage rien de comparable à l'enfantin maternage.
2: Mon mari ignore tout de l'humeur volage, occupé au fourneau à servir le potage. Est-ce un Olibrius que je vous décris là? Ou bien un père qui sait aussi être papa? Un homme aimant et doux qui aime Origéné, qui est présent et qui assume son foyer. Un homme avisé, qui est pourvu d'atticisme et qui s'exprime en vers, en prose, en aphorisme. Un homme qui se sent concerné par les cris d'un enfant, d'une femme atteinte d'hystérie. Nous nous aimons très fort, et c'est en fait un choix, que de désamorcer un conflit, un faux pas. Nous avons décidé ensemble d'être unis, de nous aimer d'amour chaque jour de la vie. C'est une décision toujours renouvelée, le fruit de notre sacro-sainte liberté. J'aime mon mari, mais je veux surtout l'aimer. Il m'aime parce qu'il l'a dûment décidé. Il connaît tout de moi, tout le bien, tout le mal. Il côtoie la fée et la redoutée maquerale. Il subit mes humeurs, navigue sur leurs flots, nage à contre-courant, sait traduire mes mots. Le non qui est un oui, le oui qui est un non, le oui qui est un oui, le non qui est un non. Lecteur de mes émois, auditeur de mes plaintes, spectateur de mes joies, anis de mon absinthe, codeur de mon silence, interprète à tout va, démineur averti de mon froid consulat, mon époux sait, devine, écoute et me console. Grise mes fantaisies, oublie mes lubies, folle, me rassure en plein doute, édifie ma confiance lorsque chancelle le sort de mon assurance. De proche en proche, il a su conquérir mon cœur, présentant le profil curieux d'une âme sœur. Bien sûr, c'est du travail d'aimer au quotidien. C'est penser au salut d'autrui avant le sien. C'est pardonner aussi des erreurs vénielles, des manquements fâcheux ou bien superficiels. C'est enfin accepter de tôt se décentrer pour placer au milieu l'âtre de son foyer. S'oublier, se donner sans profit, sans compter, s'engager, s'obliger, se tenir, écouter, chercher un responsable au malheur qui surgit, supposer l'intention cachée qui humilie, exposer sa blessure en digne tragédienne pour obtenir séant des excuses en reine, s'expliquer, discuter, ne point fuir le combat, font partie des frissons, des fredons, des frimas de notre vie à deux que je ne troquerai tant je la sirote comme du petit lait.
1: Quelle beauté, quel magnifique texte sur le couple. Alors c'était l'amour artisanal, le texte, le titre exact. Et je confirme les dires de Frédéric de Saint-Quiot. Le couple est finalement une sorte de bricolage de tous les instants. Alors je n'ai pas le talent poétique pour le dire, mais je vois très bien où elle veut nous amener et en venir. On espère un jour avoir tous ces magnifiques textes édités. Peut-être qu'on pourrait les retrouver. Merci à elle, on l'embrasse fort. Il me reste une minute à peine pour vous donner quelques informations, quelques rendez-vous. Vous savez que l'Institut Iliade avec la revue Éléments a lancé de nouveaux rendez-vous. Alors c'est pour les Parisiens, c'est une fois par mois, nous avons reçu Aristide Lecatte et Marc Froidefond. Le prochain rendez-vous a lieu le 24 septembre, donc à Paris, et ça sera une histoire de la nouvelle droite, avec donc l'auteur d'une somme importante qui vient de sortir dans la collection Agora de l'Institut Iliade aux éditions de la Nouvelle Librairie. J'en profite pour passer aussi un message aux nombreux candidats des formations à venir. Il y en a deux à Paris, une à Vannes. Donc nous avons reçu quasiment 220 demandes, pas autant de dossiers, mais tout est en cours. Donc si vous êtes dans l'attente d'une réponse, sachez qu'elle va arriver ces jours-ci, que le jury se réunit pour composer des promotions. Nous, ici, les anciens auditeurs, on n'a qu'une hâte, c'est de connaître la figure tutélaire que vous choisirez et qui éclairera cette nouvelle année de l'Institut Iliade. Merci à Radio Courtoisie, chers auditeurs, nous vous saluons bien bas.

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1: 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Dans quelques instants, une demi-heure musicale consacrée à Jean Cras.
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1: Excellente nuit à tous, chers auditeurs. Je vous rappelle que tout à l'heure, à 4h, nous rediffuserons Les Mardis dans la mémoire, dirigé par Anne Colin. Et tout de suite, une demi-heure musicale consacrée à l'œuvre pour violon et piano de Jean Cras, interprétée par Marie-Annick Nicolas au violon et Jean-Pierre Ferré au piano. Il s'agit d'un enregistrement paru sur disque compact aux éditions Scarbo. Voici Suite en duo.
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0: Ainsi s'achève notre demi-heure musicale consacrée cette nuit à l'œuvre pour violon et piano de Jean Cras, interprétée par Marie-Annick Nicolas au violon et Jean-Pierre Ferré au piano. Il s'agissait d'un enregistrement paru sur disque compact aux éditions Scarbo. Excellente nuit à tous, chers auditeurs. À 5h, nous rediffuserons Restons Courtois, dirigé par Richard de Seize d'hier soir, et à 7h, La Ligne Droite. Mais avant cela, voici la rediffusion des Mardis dans la mémoire, dirigée par Anne Collin. Le sujet de cette émission, à l'occasion du centenaire de la mort d'Anthony Gaudi, Le Soleil de Barcelone, les secrets d'un génie visionnaire, par Isabelle Schmitz. 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

0: Bonjour chers auditeurs, bienvenue au Mardi de la mémoire. Bonjour Isabelle Schmitt.
1: Bonjour chère Anne Colin.
0: Merci d'être avec nous aujourd'hui, c'est un très grand plaisir de vous recevoir. Les auditeurs ne savent pas nécessairement qui se cache derrière les merveilleux hors-série du Figaro, mais je crois que vous y êtes pour beaucoup.
1: Je vous remercie. C'est d'abord Michel de Gégère qui a lancé cette excellente collection de numéros du Figaro hors série sur la culture. Son intuition était de pouvoir rebondir sur l'actualité culturelle de façon la plus intelligente, approfondie et agréable pour le lecteur, en lui offrant des articles à la fois substantiels, roboratifs, mais aussi très bien illustrés. Et puis en lui racontant une histoire, c'est la fameuse formule des 9, 10 ou 12 journées selon les thèmes qui raconte la vie de l'artiste, de la ville que l'on a choisi d'étudier. Et c'est une formule qui, je crois, correspond à tous les appétits intellectuels, puisqu'on peut avoir 10 minutes à consacrer ou bien une heure. On apprend toujours quelque chose, il y a toujours quelque chose qui retient notre attention et qui peut, ne serait-ce qu'en le feuilletant par la beauté de l'iconographie et des images,
0: C'est ça,
1: familiariser avec le thème traité.
0: Exactement. Je dois dire que pour avoir la chance d'avoir le Figaro hors série à chaque fois qu'il sort, selon les thèmes, évidemment, je le lis différemment. Et parfois, c'est vraiment, je me force même, je l'ai déjà dit à Michel de Gégère, à le lire comme un livre, c'est-à-dire en le découvrant au fur et à mesure où je tourne les pages, je m'interdis de le feuilleter à l'avance. Et ça, c'est quand quand le sujet m'intéresse particulièrement, parce que je sais que je vais goûter, m'interdis de le feuilleter à l'avance. Et ça, c'est quand le sujet m'intéresse particulièrement, parce que je sais que je vais goûter, m'enrichir,

0: Alors en
1: En
0: kiosque,
1: kiosque.
0: oui, ce sont les derniers jours en kiosque, mais il est disponible. Il sera en librairie à partir de septembre. Là, vraiment dans les librairies, non plus les kiosques. Et surtout, il est en ligne sur la boutique du Figaro. Si vous tapez Figaro Store, alors pardon pour cet anglicisme, mais sinon boutique Figaro en ligne sur Internet, vous le trouvez sans aucun problème et vous pourrez le commander là où vous passez vos vacances d'été parce que je pense que ça peut être un très bon compagnon
1: Oui,
0: pour
1: bien sûr, c'est sûr qu'il y a une
0: les jours.
1: alternance. Là, on a
0: Ouais.
1: eu Victor Hugo récemment. Vous préparez un prochain numéro qui sort là très bientôt.
0: Oui, un prochain numéro très bientôt sur l'Odyssée, à l'occasion de la sortie du film de Christopher Nolan qui sort le 15 juillet, dont on ne sait pas encore s'il est très fidèle au récit d'Homère, dans quelle mesure il le sert ou non. C'est Matt Damon qui prête ses traits à Ulysse. Et en tout cas, ce film, Christopher Nolan est toujours assez avare de projections de presse, donc nous n'avons pas encore pu le voir. Personne n'a pu le voir en France aujourd'hui pour ce qui est de la presse. Mais on s'est dit que c'était une belle occasion de célébrer Homère et cette œuvre, ce chef-d'œuvre de l'histoire de la littérature et de l'humanité, qui nous dit qu'au 8e siècle avant Jésus-Christ, les hommes avaient déjà des élans, des sentiments, des passions, des tempêtes, traverser des tempêtes comme nous, et qu'en fait, on avait énormément à apprendre de ce chef-d'œuvre. Et donc, dans ce numéro, nous parlons certes du film, mais surtout de cette aventure homérique. On pose la question, Homère a-t-il existé? Quelle est sa spécificité? On a un très bel article de Philippe Brunet, qui est un des traducteurs actuels de l'Iliade et de l'Odyssée, qui a passé plus de 20 ans de sa vie, 30 ans, je crois, à traduire cette œuvre d'Homère en essayant de lui restituer sa musique originelle. Et et puis il y a des articles plus historiques sur le contexte de la navigation à l'époque d'Homère et un dictionnaire des personnages qui nous fait voyager dans l'Odyssée. Donc voilà, je crois que c'est un très beau numéro. Je ne parle même pas de l'iconographie parce qu'alors là, même pour ceux qui n'auraient pas la chance de partir en vacances, précisément, cela constitue un voyage. Le périple d'Ulysse à travers toutes ces îles est merveilleux à parcourir en feuilletant ou en découvrant page à page le numéro. Et donc on a essayé d'en donner une vision à la fois littéraire, esthétique, humaine, historique. Et je crois que c'est assez réussi. Je le dis d'autant plus que j'ai peu participé moi-même en écrivant des articles, mais j'ai découvert ceux des autres et je les ai trouvés passionnants.
1: Oui, bien sûr, mais vous faites bien de parler de la langue parce que c'est toujours un sujet, moi, qui m'intéresse lorsque je voyage grâce aux livres des historiens que je reçois. Par exemple, quand je reçois des spécialistes de l'Égypte ancienne, comment est-ce qu'on parlait hiéroglyphes? Parce que ça devait se prononcer, on devait les lire en les disant. Et comment est-ce qu'on parlait le grec à l'époque d'Homère? Comment est-ce qu'on pouvait lire aussi à voix haute, j'imagine que quelqu'un lisant pour la première fois l'Iliade et l'Odyssée a bien dû lire des passages à son voisin de siège. Et donc, comment est-ce qu'on disait ça? Est-ce qu'il y avait une magie poétique que l'on arrive difficilement à retrouver de nos jours? Enfin, je trouve ça très passionnant et très frustrant en même temps.
0: Alors, c'est tout à fait passionnant et j'invite nos auditeurs à aller découvrir les travaux non seulement les travaux de Philippe Brunet, mais aussi toute son œuvre théâtrale, parce qu'il a mis en scène des dizaines d'œuvres classiques. Alors, pas seulement Homère, mais Plaute, enfin, Euripide, Eschyle, Sophocle, tout cela en français et en grec. On avait eu la grande chance de bénéficier d'une représentation d'Antigone pour le numéro du Figaro hors-série que nous avions sorti sur Athènes. Et il était venu jouer avec quelques comédiens Antigone à l'antique avec des masques et en chantant, justement en nous faisant entendre à la fois en français et en grec la musicalité d'Homère. Homère écrit en hexamètre, donc des vers de 8 pieds, et avec une alternance d'accentuation des syllabes. Philippe Brunet dit que les allitérations en grec sont tout à fait marquées.

0: Ils aident vraisemblablement la mémoire de l'Aed, celui qui chante, qui récite, et il a essayé de les rendre en français. Et quand il lit certains passages de l'Odyssée, c'est merveilleux. Et il dit d'ailleurs que avec ça, il a lancé une troupe qui s'appelle Démodocos, du nom de l'Aed aveugle que rencontre Ulysse. Et avec cette troupe, ils vont jouer donc ces classiques de la langue. De la langue grecque et de la langue latine aussi, mais également ils ont lancé ce qu'ils appelaient des marathons, c'est-à-dire une lecture suivie d'Homère pendant des jours entiers, et ils sont allés à Athènes en proposant aux gens de venir lire, et les Grecs se réappropriaient le texte d'Homère en essayant de le chanter, d'en interpréter la musique. C'est merveilleux, et je trouve que, enfin, il me semble que après avoir Quand on découvre des gens comme ça, on ne peut plus penser que le grec ancien est une langue morte. Non, ça n'est pas une langue morte. Quand on l'entend, elle est tout à fait vivante et elle nous inspire aujourd'hui.
1: Alors, puisque vous parlez d'Antigone, de Sophocle, évidemment, signalons aux auditeurs qu'il y a actuellement une représentation d'Antigone Danouille au théâtre de poche du Montparnasse, que je suis allée voir et que j'ai trouvé assez réussi. En tout cas, ce texte est incroyable.
0: Oui, c'est une très belle adaptation, très belle mise en scène, très belle interprétation. La jeune actrice est merveilleuse. J'invite nos auditeurs à retrouver l'article que Michel de Gégère a consacré à cette pièce, justement en réfléchissant aussi sur le fond de la pièce. Qu'est-ce que Sophocle nous invite à approfondir comme dilemme moral, et comment les différents personnages de la pièce y répondent. Voilà, ils pourront trouver cet article en tapant sur Internet Antigone, Michel de Gégère, Le Figaro, Histoire. Et c'est un jugement enrichissant sur cette pièce. Et bien sûr, le théâtre de poche, au lieu de la culture dont je recommande aveuglément la programmation. C'est jusqu'ici, je n'ai vu aucune pièce qui m'ait déçu, bien sûr, on a ses goûts, on aime plus ou moins,
1: Oui, bien sûr. Oui, après, il y a le texte et l'interprétation. Mais là, c'est vrai que
0: exactement.
1: moi, je vais beaucoup à la comédie française et en dépit de beaucoup d'agacement, je suis quand même toujours éblouie par la qualité de jeu de ces acteurs. Mais c'est vrai qu'il y a un excès, je vais faire une redondance, un excès excessif de volonté de transposer dans un contexte moderne des situations qui ne l'étaient pas, et souvent au dépit du texte et au dépit de la pudeur. Mais là justement, c'est fait avec beaucoup d'intelligence, parce que le metteur en scène s'est permis de... J'ai relu du coup la pièce, que je connais quand même bien, mais je l'ai relue juste après, et c'est vrai que les soldats... il leur a donné un côté éminemment contemporain, réuni dans un. Mais c'est très bien vu, vraiment très très bien vu, et ça nous permet de nous poser les éternelles questions que l'homme peut se poser. Voilà. Où sont les limites de mon obéissance et de ma désobéissance? Et est-ce que ma volonté de désobéissance est justifiée, ou bien est-ce qu'elle est uniquement le fruit de mes bas instincts et de mes viles envies? Non, c'est voilà, j'invite vraiment les auditeurs à s'y rendre. Alors, chère Isabelle Schmitt, je rappelle que vous collaborez de façon très étroite avec Michel de Gégère à la création. Enfin, pas irrégulière, mais en tout cas une régularité qui vous est propre, des sorties des hors-séries du Figaro, et que là, actuellement, en kiosque, vous avez consacré un merveilleux numéro à Gaudi, le soleil de Barcelone. Alors, on va essayer quand même d'être didactique, parce que ce personnage assez méconnu ou connu pour quasiment une seule de ses œuvres, et oscillant entre le génie et la folie. C'est un personnage qui aurait dont l'anniversaire de la mort est un centenaire cette année. Voilà. Donc et il se trouve que d'un point de vue de la construction de la Sagrada Familia, on était en plus à une prouesse puisque normalement on a la plus haute tour qui vient d'être achevée. Alors vous avez senti la nécessité de vous y associer évidemment. Le pape y est allé en juin dernier. Peut-être avant de rentrer dans les détails, une impression générale, comment 100 ans après sa mort, plus de 100 ans après le début de la construction de la Sagrada Familia, quelle impression générale avez-vous pu dégager à l'issue de ce travail colossal que vous avez effectué ?
0: Je dirais que ça a été un privilège de découvrir cette figure dont vous le dites, elle demeure largement méconnue du grand public, en tout cas du public français. Chez les Espagnols, évidemment, et surtout chez les Catalans, il est bien plus célèbre. Mais la fréquentation de cet homme m'a absolument enthousiasmée parce que il m'a semblé que c'était... Vous savez, le papier est allé et son procès en béatification est ouvert. Quand on le fréquente, on a le sentiment que c'est quelqu'un qui s'est laissé habiter peu à peu par le mystère divin, par le mystère de la foi, et que cette foi a irrigué toute sa vie, son intelligence, ses aptitudes, et Dieu sait qu'il en avait. C'était vraisemblablement un surdoué, alors un surdoué qui déstabilisait énormément ses professeurs, puisque le jour de sa remise de diplôme, le directeur de l'école d'architecture de Barcelone dit quand même « nous avons remis le certificat à un fou ou à un génie, l'avenir le dira ». Gaudi était très médiocre en géométrie, mathématiques, il pouvait avoir des très mauvaises notes, mais il était excellent en dessin. Excellent en projection, il était fils, petit-fils, arrière-petit-fils de chaudronnier, ce qui lui donnait, disait-il, la capacité d'imaginer à partir d'une surface plane les volumes et ce qu'allaient devenir les choses. Et en fait, il s'est laissé guider au fil des opportunités de sa carrière par des occasions de chercher toujours. La solution la plus esthétique, la plus intelligente, alors vous avez nommé un bâtiment qui le rend célèbre à travers le monde, c'est la Sagrada Familia. Et cette Sagrada Familia, elle déstabilise, parce que elle est immense. Vous avez parlé de la plus haute tour, c'est une tour qui monte à 172,5 mètres de haut. C'est la plus haute tour d'une église au monde. Et donc elle déstabilise par sa hauteur, par son gigantisme, par l'abondance de ses sculptures. Je dirais que oui, l'extérieur est renversant. On ne sait pas si c'est beau ou si c'est juste immense. Il y a une sorte de plénitude. On peut avoir l'impression que c'est trop, mais quand on rentre à l'intérieur de cette basilique, on est aspiré vers le haut. On a un sentiment d'élévation incroyable, alors qui est dû à plusieurs éléments. Il y a la lumière, il y a les proportions, mais il y a aussi le fait que ces colonnes s'élèvent vers le ciel sans contrefort. Gaudi avait beaucoup d'admiration pour l'art gothique. Il en était même un des spécialistes. On l'a consulté pour restaurer des abbayes gothiques catalanes. Mais il disait tout de même que c'était un art boiteux, parce qu'il voyait les contreforts comme des prothèses, des béquilles. Et lui voulait que en fait sa basilique soit comme une forêt de pierres qui reproduisent l'immensité que suggéraient les plus hautes forêts de Catalogne qu'il parcourait en marchant. C'est un marcheur passionné, et il a cherché toute sa vie des solutions pour imiter la grandeur de Dieu et apprendre à son école. Et donc, moi, j'étais très touché de sentir la quête qu'il habitait et de voir à quel point elle imprégnait toutes ses œuvres. Alors, il y a une anecdote amusante, c'est que sa première œuvre en tant qu'architecte, ce sont des toilettes publiques. On pourrait dire, c'est les toilettes publiques et c'est une halle à blanchir le coton qu'il construit à Mataró pour des ouvriers. Et On pourrait se dire les toilettes publiques, bon, c'est voilà, aujourd'hui, on sait ce que c'est dans les lieux publics, on a des toilettes fonctionnelles, il n'y a rien de plus à en dire. Dans le meilleur des cas, elles n'esquintent pas trop le paysage. Là, Gaudi fait un petit bijou d'ornementation, d'esthétique, un côté très pratique et hygiénique aussi. En fait, il veut, ce qui est très frappant dans toutes ses œuvres, c'est qu'il veut mettre de la beauté partout. Et il y a une phrase très claire dans laquelle il dit l'art est la révélation de la beauté, et la beauté est la manifestation de la vérité. Je crois que profondément, c'est quelqu'un qui cherchait la vérité en tout, et qui, à travers cette beauté qu'il a voulu semer dans ses constructions, il y a quelques maisons assez connues à Barcelone aussi, la Casa Batlló, la Pedrera, qui sont des maisons aux formes ondulées, qui peuvent paraître celles d'un fou, mais qui sont aussi des hymnes à l'intelligence et à la foi, et qui offrent en fait à travers la beauté un message qui nous fait approcher de la vérité.
1: Oui, alors Isabelle Schmitt, vous avez, j'imagine, quand même comme conclusion à l'issue de ce travail, qu'il est légitime de s'intéresser au personnage et qu'il est légitime de considérer que ses travaux, alors comme vous dites, il est écrasé par la Sagrada Familia, mais enfin, tout votre hors-série a pour aussi objectif de nous montrer toutes ses autres réalisations et combien nombreuses sont-elles, mais il est légitime de considérer que c'est un véritable artiste et avec un véritable apport architectural, parce qu'on entend souvent dire, oui, bon, Gaudi, à part le parc et puis
0: Ah,
1: cette
0: le parc
1: Sagrada.
0: Güell, oui, avec ses fameux bancs ondulés.
1: Voilà, c'est un petit peu les seules choses qui nous sont montrées. Mais si vous le voulez bien, on peut peut-être, avant de se lancer dans les réalisations, parler un peu du personnage et puis parler aussi de ce contexte tout de même artistique, social, puisque les deux sont assez liés dans l'histoire de ces réalisations. Et puis ce contexte aussi géographique, hein, éminemment catalan, qui va expliquer l'architecture typique de Gaudi. Donc, je donne juste des dates et ensuite je vous laisse parce que je ne connais pas grand-chose de la vie d'Antonio Gaudi. 25 juin 1852, 10 juin 1926. Donc c'est quelqu'un qui naît dans une Espagne du 19e siècle, encore très monarchiste, et puis qui va mourir à l'aube quand même d'une Espagne profondément marquée par la crise sociale, à la veille d'une guerre civile très violente. Donc on voit que il vit dans des bornes chronologiques d'une profonde transformation de la société espagnole.
0: Absolument. Gaudi naît à une époque passionnante à étudier parce que c'est l'époque de la révolution industrielle à Barcelone. C'est l'époque où Barcelone s'affirme face à Madrid et devient en réalité la capitale économique du pays. Barcelone revendique cela d'autant plus que c'est la capitale, la ville principale de la Catalogne, Catalogne qui a une histoire propre, une langue propre, une culture propre. Et à l'époque de Gaudi, tout cela va être affirmé par cet art nouveau que l'on appelle modernisme en Catalogne et qui, à la différence de beaucoup d'arts nouveaux européens, que ce soit en France, en Allemagne, en Autriche, cet art catalan est très lié à l'identité catalane. Ailleurs, en Europe, bien sûr, l'art nouveau exalte, il peut être historiciste, il exalte certaines figures de l'histoire, voilà, le Moyen Âge, les légendes sont particulièrement honorées, apparaissent dans les images, mais en Catalogne, c'est vraiment l'identité catalane, les saints catalans, les héros qui apparaissent partout, les drapeaux catalans qui apparaissent sur les monuments. Et Gaudi, donc, naît à cette période d'effervescence à la fois industrielle, culturelle, intellectuelle. Évidemment, la richesse industrielle générée par les affaires, les usines, notamment les usines textiles à Barcelone, permettent à de riches familles de se faire construire de magnifiques palais et d'influer, enfin, en fait, de subventionner une vie culturelle extrêmement nourrie, riche, à la fois dans le domaine de l'architecture, mais aussi de la musique. Il y a un merveilleux palais de la musique qui est construit à Barcelone par Domènec Montaner, l'un des professeurs de Gaudi, et qui aura pour ambition de donner de rendre accessible au peuple, et notamment aux ouvriers, la musique, les grandes œuvres. C'est un palais qui accueille des chorales. Et donc, on a une réalité d'une Catalogne qui est une sorte de chantier à ciel ouvert, pour le meilleur et pour le pire. Je parle d'abord du pire parce que Barcelone est connue, très célèbre au moment de la guerre civile, pour la virulence de ses syndicats, de l'anarchisme. Et tout cela, en fait, a poussé sur le terreau de cette époque où on fait venir énormément, dans la perspective de l'exposition universelle de 1888, on fait venir des milliers d'ouvriers de partout en Espagne et qui vont être logés dans des conditions insalubres, qui vont être payés pas beaucoup en travaillant jour et nuit. Et donc, évidemment, cela provoque une réaction, un syndicalisme et des oppositions. Et ça, donc, c'est la partie la plus sombre, je dirais, et la partie la plus lumineuse, c'est que Barcelone est totalement réorganisée du fait d'épidémies précédentes dans la vieille ville. On développe tout un nouveau quartier qui s'appelle l'Eixample et sur lequel va être construite la Sagrada Familia et qui va être c'est une ville qui va être dessinée, totalement dessinée par un urbaniste, Cerdà, qui conçoit la ville vraiment quadrillée. On dit que c'est le Haussmann parisien. Alors lui, à la différence d'Haussmann, il voulait des bâtiments tous pareils, en fait, très peu de place à la créativité. Toute la grande bourgeoisie industrielle va complètement le doubler par sa droite, je dirais, parce qu'ils vont tous rivaliser en se faisant construire de très grands palais et des maisons très originales qui se singularisent toutes les unes des autres. Donc l'idée originale de cet urbanisme n'est pas respectée, mais son dessin, oui. Et Barcelone pousse comme non pas comme de la mauvaise herbe, disons qu'aussi vite qu'une mauvaise herbe, mais de façon bien plus ordonnée. Et ce Gaudi enfin, naît à la vie professionnelle dans ce contexte. L'école d'architecture de Barcelone, et je crois qu'il fait partie de la deuxième promotion, elle est vraiment toute nouvelle quand il passe son diplôme, parce que précisément, Barcelone a pris son indépendance de Madrid, pas politiquement, mais en tout cas dans les faits.
1: Et pourquoi un fils, petit-fils, comme vous venez de nous le dire, de chaudronnier, né dans une petite bourgade catalane, mais pas né à Barcelone, hein, se retrouve dans une école d'architecture?
0: Alors, bon, il naît à Reus, qui est quand même une ville, c'est la deuxième ville industrielle, en fait, après Barcelone. Aujourd'hui, elle est moins importante que d'autres grandes villes catalanes, mais à l'époque, il y a quand même une activité. Et en fait, Gaudi, tout petit, souffre de rhumatisme. Il ne peut pas faire ce que font les autres enfants, d'aller jouer et de marcher beaucoup. Après, il marchera beaucoup parce que les médecins lui conseilleront de marcher au moins 10 km par jour. Il fera partie d'un club du club excursionniste de Catalogne et il sera passionné de randonnée. Mais quand il est enfant, il dessine énormément et en fait, ses parents se rendent compte qu'il a un don, qu'il a un vrai don et qu'il faut et il a la chance de pouvoir être instruit, d'aller à l'école. Et son maître également détecte chez cet élève atypique de vraies aptitudes pour les études. Et donc sa famille lui fait confiance en voyant qu'il a un vrai goût et pour le dessin et pour l'architecture. Il y a une anecdote que nous racontons dans les journées de la vie de Gaudi qui sont écrites de Figaro hors série par Alban Pio et qui raconte que Gaudi, tout jeune, il n'a pas 20 ans, part en excursion avec des amis à l'abbaye de Poblet, magnifique abbaye dans la région de Tarragone et près de Reus, sa ville natale. Une abbaye cistercienne, je crois, ou bénédictine, gothique, qui va être qui va se développer en fait au fil des siècles. Donc il y a des bâtiments Renaissance, des bâtiments baroques. C'est une merveille. Je vous la recommande. Et il y va alors que Poblet est en très mauvais état. Pourquoi? Parce qu'en 1835, une loi anticléricale avait été votée par l'un des ministres anticléricaux de la reine. De la régente de l'époque et qui avait en fait expulsé les communautés de leur monastère dans l'idée de répartir les terres, de répartir plus équitablement les terres aux pauvres gens. Dans les faits, ce qui s'est passé, c'est que ceux qui ont pu acheter les terres, alors déjà l'Église a réagi en menaçant d'excommunication ceux qui achèteraient les terres des monastères, donc évidemment ça réduisait un petit peu le marché parce que l'Espagne était très catholique. Mais avec un courant anticlérical fort. Et donc, les gens qui ont pu acheter ces terres, en réalité, les ont gardées pour eux, ont constitué d'immenses propriétés terriennes. Et ça a été, peut-être pas la seule origine, mais en tout cas l'une des origines du gros problème, agraire qu'a connu l'Espagne, des injustices sociales. Parce qu'en fait, avant, du temps des monastères, les pauvres agriculteurs, ceux qui étaient les moins, dotés, venaient cultiver en bonne intelligence avec les moines et pouvaient vendre le produit de leur travail ailleurs et en vivre. Alors que après, les riches propriétaires ont fait fructifier leurs propriétés, mais il n'était plus question d'accueillir gratuitement de pauvres agriculteurs. Donc ça a amplifié le problème. Et pourquoi Gaudi s'y rend donc quand il a tout juste 20 ans? C'est que Poblet a été abandonné, n'a pas été acheté. Encore, peut-être que les terres alentour sont achetées, mais pas le monastère. Et donc, le monastère est en très mauvais état. Et Gaudi se rend avec deux camarades de son âge, les trois. Ils sont amusants parce qu'ils sont passionnés à la fois de leur région. Ils aiment aller marcher ensemble. Ils sont passionnés de monuments. Et donc, l'un va écrire une histoire de l'abbaye de Poblet qui a été publiée après. L'autre dessine les plans de l'abbaye pour la relever. C'est Gaudi. Et le troisième, eh bien, je ne sais plus ce que fait le troisième, mais en tout cas, voilà, ces deux-là, on fait acte de restauration. Enfin, voilà, spontanément, ils ont entrepris un projet pour restaurer l'abbaye. Et là, il y a des plans, des choses. Et donc, Gaudi n'est pas encore étudiant à l'école d'architecture, mais j'imagine que la famille, voyant cela, sait que leur fils et petit-fils est passionné de tout cela et donc l'envoie étudier à Barcelone.
1: Alors, je rappelle aux auditeurs que je reçois Isabelle Schmitt, qui nous présente aujourd'hui le numéro hors série du Figaro consacré à Gaudi, Gaudi le soleil de Barcelone. Pour les auditeurs qui nous prendraient au cours de cette émission, Gaudi, c'est un architecte à la base, hein, et c'est le, alors c'est un architecte particulier. Je ne sais pas si nous aimerions Isabelle et moi l'avoir comme architecte, parce que apparemment il n'y avait que lui qui avait les choses dans la tête. Il fallait lui faire toute confiance, ce qui posera des problèmes ensuite. Alors nous allons nous interrompre pour l'habituel bobino de Radio Courtoisie et nous reprenons juste après Isabelle.
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1: Alors, chère Isabelle Schmitt, nous reprenons notre conversation autour de ce numéro hors série du Figaro, Gaudi, le soleil de Barcelone. Alors, là aussi, comme nous venons de l'entendre, même le Figaro hors série est en ligne. On peut le lire sur sa tablette, sur son ordinateur. Bon, c'est vrai que c'est très pratique, mais j'avoue que le hors-série du Figaro, c'est quand même très très très très très dommage de ne pas l'avoir dans ses mains. C'est peut-être l'occasion de parler des photographies, de la maquette, de la conception. C'est vraiment, je le remontre aux auditeurs qui nous regarderont lors de enfin avec YouTube, puisque nos émissions sont sur YouTube, mais c'est un c'est un magnifique magazine de plus de 150 pages. Et comment choisissez-vous vos photographes? Vous savez que pour tel domaine, il vous faudra tel ou tel photographe. Comment est-ce que cela se passe?
0: Alors, notre iconographe experte, Carole Brochard, travaille avec un certain nombre de photographes et d'agences de photographie et connaît les domaines de prédilection des uns et des autres. Alors, il est assez rare que nous partions en reportage avec un photographe parce que, en fait, beaucoup de photographes ont travaillé déjà les sujets et que, d'expérience, il est plus facile de trouver des photos magnifiques quand un photographe a travaillé pendant 10 ans sur un sujet plutôt que quand il vient 10 jours avec nous en reportage. Et je vous donnerai une anecdote pour la photo de couverture. On a beaucoup tâtonné parce que la tour de Jésus venait d'être inaugurée avec la croix, la grande croix qui la surmonte. Et il y avait très peu de bonnes photos sans échafaudage, avec la luminosité qu'il fallait. Et donc, on a eu, Carole Brochard, notre iconographe, connaissait le photographe Manuel Cohen qui habite Barcelone, qui est allé faire des photos en demandant aux gens qui habitent les immeubles en face de la Sagrada Familia s'ils pouvaient monter chez eux à l'étage le plus haut pour faire des photos. Enfin, voilà, il y a toute une aventure humaine derrière ces photos. On publie également des photos d'archives. Certaines agences sont spécialisées dans les photos historiques. Je vous parlais du contexte de Barcelone tout à l'heure, sur lequel avait prospéré l'anarchisme et un syndicalisme violent pour défendre les droits des ouvriers qui, il faut bien le dire, étaient assez souvent bafoués. Et ces photos d'archives nous aident aussi à prendre la mesure de ce que l'on a sous les yeux aujourd'hui. Nous sommes des héritiers très gâtés, puisque nous jouissons de la vue de l'œuvre presque achevée de Gaudi. Je dis presque parce que le portail de la gloire, il y a trois portails, celui de la nativité, celui de la passion et celui de la gloire. Celui de la gloire n'est pas encore sculpté. Mais la structure de la Sagrada Familia est finie. Elle ne montera pas plus haut. Elle a le nombre total de ses tours. Gaudi lui-même a vu une seule de ses tours de son vivant. Les autres, il y a 18 tours en tout, les autres n'étaient pas encore construites. Et donc, cette variété de photos qui nous montre les travaux de la Sagrada Familia qui s'élèvent peu à peu dans le ciel de Barcelone, mais on voit des champs sauvages avec des chèvres qui broutent au pied de la basilique. Bon, ça a bien changé aujourd'hui. C'est totalement construit autour. Et bien, tout cela nous aide à prendre conscience du fait que c'est une aventure d'un siècle à laquelle on assiste et que cette Barcelone que l'on découvre s'est construite à l'époque de Gaudi de façon à une vitesse vertigineuse. Nous avons rencontré pour la réalisation de ce Figaro hors-série sur Gaudi un auteur exceptionnel, un prêtre qui consacre sa thèse à l'architecture civile de Gaudi, le père Francesc Javier Vila, nous expliquait que il a une formule amusante qui dit: Gaudi est notre soleil et notre ombre, sol y sombra. Pourquoi notre soleil? Évidemment, le soleil de Barcelone, c'est celui auquel on pense à la Sagrada Familia quand on pense à Barcelone, mais dit d'une certaine manière, il fait de l'ombre à tous les autres, et on oublie tous les autres grands architectes de l'époque, et Dieu sait s'il y en a, parce que quand on se promène dans cette Barcelone du 19e siècle et du début du 20e, on ne sait où donner de la tête pour regarder les façades, les églises, mais surtout les façades des maisons privées. Il faut bien le dire, les industriels ont rivalisé on pourrait dire, et pardon pour l'expression anglaise, bling bling, mais enfin quelque chose de qui appelle l'attention, qui attire le regard, qui n'est pas du tout sobre, mais qui est intéressant et beau dans son style.
1: Alors, si vous le voulez bien, Isabelle, on va peut-être justement parler de cette autre architecture, pour revenir ensuite à la fin sur la Sagrada Familia, dont il faut quand même rappeler aux auditeurs que, comme le dit ce prêtre, Gaudi a réussi quand même cette magie d'associer pleinement son nom à une œuvre sur laquelle il a travaillé pendant une trentaine d'années. Hein,
0: presque 40 ans, je crois, oui. Bon,
1: par rapport à aux 100 ans qui se sont écoulés depuis sa mort. Donc, C'est quand même pas banal qu'on continue à associer à cet homme cette œuvre alors que tant d'autres ont travaillé dessus.
0: Oui, c'était une réflexion de l'écrivain Michel Bernard, qui a écrit un très beau papier dans notre Figaro hors-série sur les vitraux de la Sagrada Familia. Je l'interrogeais sur la sainteté de Gaudi, et il me disait ce qui me frappe chez cet homme, c'est que c'est un contemporain qui a construit à la manière des bâtisseurs des cathédrales, qui savaient très bien, eux, qu'ils ne verraient pas la fin de leur œuvre. Mais enfin, aujourd'hui, un architecte du XXe siècle qui construit, a priori, il conçoit son œuvre de manière à pouvoir la voir achevée. Gaudi, non, il s'est effacé, il a passer le flambeau à d'autres. Il savait qu'il ne verrait pas l'achèvement de ses travaux. Et il a construit cette basilique pour qu'elle soit un hymne de célébration de la Sainte Famille et un hymne qui puisse parler au monde entier. Il a intégré sur les vitraux, par exemple, il y a les noms de tous les sanctuaires des diocèses du, alors tous non, mais en tout cas des sanctuaires principaux des diocèses du monde entier. Il a vraiment voulu donner toute sa mesure pour une œuvre qui le dépassait. Il le savait, il l'acceptait. Et c'est cette humilité qui a frappé Michel Bernard, nous disant, moi, je suis écrivain, j'écris des romans. Pour moi, il est inconcevable que quelqu'un d'autre finisse un livre que j'ai commencé. Monet n'aurait pas accepté que quiconque, même Renoir, puisse toucher une de ses toiles. Là, Gaudi, œuvre. En donnant en fait en mettant son talent au service d'une œuvre qui le dépasse. Et alors je vous raconterai une anecdote puisqu'on parle on vous évoquiez l'architecture civile. Il y a une maison très célèbre dans Barcelone qui s'appelle la Pedrera qui est on dirait une vague de pierre. La façade est ondulée et elle est très étonnante. Elle s'inspire peut-être d'un rocher de Catalogne qui est pas loin de Montserrat et qui reproduit ce même mouvement. Mais ce qui est intéressant, c'est que si on regarde bien la façade en haut, il y a marqué, vraiment marqué, Ave Maria Gratia Plena, avec des roses qui représentent le rosaire. Et Gaudi a eu un gros litige avec les propriétaires parce que dans le plan initial, il était prévu de mettre une statue de la Vierge de 4 mètres de haut en haut de la maison. Or, c'était au moment de la semaine tragique de Barcelone en 1909, où les anarchistes se sont révoltés et ont fait brûler une vingtaine d'églises et de couvents. Donc les propriétaires de la maison, les Mila, se sont dit que s'ils faisaient mettre une statue de la Vierge de 4 mètres de haut, comme c'était dans les plans, comme c'était prévu, eh bien, ils risquaient eux-mêmes d'avoir leur maison brûlée. Donc ils ont reculé. Et ça a été un grand motif de contrariété pour Gaudi. Ils ne se sont pas entendus sur d'autres points. Il y a eu un procès que Gaudi a gagné. Et il a intégralement versé, je crois que c'était 105 000 pesetas, qui était une somme colossale à l'époque. Il était déjà sur le chantier de la Sagrada Familia, il aurait pu allouer cette somme, même pas pour lui, mais pour ce chantier, mais même pas. Il a donné l'intégralité de la somme aux jésuites pour les pauvres, en disant, je n'ai pas travaillé pour les Mila, j'ai travaillé pour la Vierge, je lui rends l'argent. Je trouve que voilà, cette anecdote illustre quand même le côté exceptionnel de cet architecte et de cet homme.
1: Oui, bien sûr. Oui. Alors, quel est la première œuvre? Vous avez parlé donc des toilettes publiques. Évidemment, elles sont originales. On peut se dire qu'il a été remarqué par des personnes qui se sont dit, s'il est capable de faire ça pour des toilettes, qu'est-ce qu'il va donner ailleurs?
0: Et pour des ouvriers, hein,
1: Et pour des ouvriers, bien sûr. Mais quelles sont les œuvres préalables à la Sagrada Familia qui vont asseoir sa notoriété et expliquer qu'il soit choisi après par les plus grands pour réaliser des palais, des maisons.
0: Alors, l'une de ses œuvres de jeunesse, c'est la Casa Vicens, qu'on voit à Barcelone, qui, quand Gaudi le construit, c'est encore une zone assez champêtre. Et Gaudi va construire une maison à la façade jaune et verte avec des fleurs. On dirait presque du Liberty sur la façade. Et on pourrait se croire dans la Vienne de l'Art Nouveau. Ce qu'il y a, c'est que l'Art Nouveau à Vienne, la sécession, tout ça, c'est 20 ans après. Donc Gaudi anticipe, et anticipe, oui, c'est un précurseur, en fait, de ce style qui fleurira littéralement sur les façades de Vienne, notamment, 20 ans plus tard. Et lui, de quoi s'inspire-t-il quand il construit cette maison, qui est vraiment très original, qui reprend des éléments de l'architecture égyptienne antique, de l'architecture japonaise, mais avec ce décor, en fait, tout simplement, il arrive et sur ce terrain vague, il y a des fleurs sauvages, il y a beaucoup de fleurs jaunes, et il dit, bien, j'ai dû détruire ces fleurs en construisant la maison, mais je les remets sur la façade pour, rendre un hymne à la création. Donc cette Casa Vicens, c'est un petit bijou, elle est très réussie. Il y a la fameuse Casa Batlló. Ça, c'est un. Je dirais que c'est aujourd'hui, c'est une visite qui pourrait s'apparenter un peu à. Pardonnez-moi la comparaison, mais à Disneyland, parce que il y a des foules entières qui viennent. C'est caricatural, c'est-à-dire que dans la rue, en fait, cette maison est située sur ce qu'on a appelé la pomme de la discorde en espagnol, la manzana. C'est la pomme, le bloc en fait de d'immeubles qui était construit. Cette pomme de la discorde, elle comporte 4 immeubles, construites par les plus grands architectes de l'époque. Domenech Montaner, Pucci Cadafalque, le quatrième, j'oublie le nom du quatrième, et Gaudi. Et leurs styles sont absolument différents. Donc quand on est face à ce bloc de maison, c'est incroyable parce qu'on passe vraiment, c'est pôle nord, pôle sud, mais vraiment à côté. Et c'est drôle de voir que la foule se concentre uniquement sur la Casa Batlló, alors que les autres sont très belles et très intéressantes également. On en parle dans notre numéro du Figaro série, on les a visitées. Mais la Casa Batlló, elle est célèbre pour sa façade ondulée, pour ses balcons en forme d'ossement. Ces balcons aussi en forme de crâne. Alors on a parlé de masque vénitien ou de crâne, et le toit qui est en forme de crête de dragon. Et donc elle est très déstabilisante. Et ce qui est intéressant, cet auteur qui réalise une thèse sur l'architecture civile de Gaudi nous l'explique, c'est que ce sont des catéchismes de pierre. En fait, même les maisons civiles de Gaudi sont conçus comme un message de foi. En l'occurrence, pour la Casa Batlló, il s'agit du combat contre de l'affrontement en fait entre le bien et le mal. Je vous ai parlé du toit et du dragon donc qui est représenté dans le toit. Et il y a une tourelle sur le côté gauche de la maison qui peut représenter la lance de Saint Georges. Saint Jordi, le patron de la Catalogne, est très célèbre là-bas. C'est cela, mais cela peut représenter également le cierge pascal. Ce qui nous pousse à le croire, c'est qu'il y a les initiales Jésus, Marie, Joseph, qui sont inscrites sur cette tour, et c'est le cierge qui plonge dans l'eau du baptême, eau du baptême évoquée par le côté bleu et vert de la façade de la Casa Batlló. Et donc cette maison en fait montre que c'est par le baptême que le chrétien va réussir à lutter contre le mal et faire triompher le bien. Et en fait, quand vous regardez cette maison de bas en haut, c'est la victoire. On voit la mort en bas avec ses ossements desséchés, ses crânes. Et vers le haut, la lumière du cierge qui éclaire et qui donc triomphe du mal. Donc ça, on passe de la mort à la vie par la foi. Et à l'intérieur de la Casa Batlló, il y avait une chapelle privée de la famille qui était au milieu de la maison. Alors malheureusement, elle était enlevée, ce qui fait qu'on ne comprend plus tellement l'unité interne. Mais toute la maison est construite avec une allusion aussi à l'univers marin, à cette eau du baptême qui est figurée par des carreaux bleus qui sont de plus en plus, ils sont sombres au début et puis ils s'éclairent au fur et à mesure qu'on monte dans les étages. Je ne sais pas si j'aimerais y habiter parce que c'est un peu fatigant pour les yeux, mais quand même. Elle est exceptionnelle. Mmh.
1: Alors Isabelle Schmitt, malheureusement je vois qu'il ne nous reste qu'une dizaine de minutes, donc si on veut quand même parler de la Sagrada Familia, il faudrait qu'on se lance dedans. Oui. Il prend le projet en cours en fait, Gaudi. Oui. Hein.
0: Gaudi prend le projet en cours parce qu'en fait c'est son professeur Villard avec lequel il a travaillé au sanctuaire de Montserrat qui a commencé les travaux de la Sagrada Familia. Si ce fameux Villard les avait poursuivis, la Sagrada Familia serait une église néogothique comme il y en a 1000 Et probablement, nous ne la connaîtrions pas. Elle n'aurait rien d'exceptionnel. En fait, ce fameux Villard ne s'entend pas avec la société des Joséphins, qui sont des dévots de Saint-Joseph, qui ont lancé le projet. C'est intéressant de savoir que c'est un projet qui fait appel à la générosité des fidèles. Il n'y a aucun argent investi ni par l'État ni par l'Église au départ dans ce chantier. Ce sont uniquement des dons qui répondent à l'appel de Pie IX d'honorer la Sainte Famille. Et donc Villard ne s'entend pas avec les Joséphins, qui du coup demandent à son élève Gaudi, qui a 31 ans à l'époque, qui commence à être un peu connu, mais pas non, qui n'a pas non plus réalisé de très nombreux chantiers. Il lui demande de reprendre le chantier. Et donc là, Gaudi se lance dans cette aventure qui va totalement le dépasser. Et on peut être très reconnaissant aux Joséphins de lui avoir fait confiance, parce que il est vrai que s'il voulait une église rapidement construite, c'était pas du tout le projet que Gaudi leur a donné. Mais Gaudi leur a montré l'ampleur de ce qu'il voulait faire, et on voit aujourd'hui qu'ils ont eu largement raison de lui faire confiance, puisque c'est une église qui attire à elle, c'est le monument le plus visité d'Espagne, et c'est une église qui attire à elle un nombre inouï de visiteurs qui ne sont pas familiers de l'architecture religieuse, de la foi. Ça, le père Francesc Javier Vila, qui fait beaucoup de visites guidées là-bas, en témoigne. Il dit: j'ai toutes sortes de gens, et tous sont bouleversés par l'architecture et par le message qui est délivré, qui est en fait un catéchisme vivant qui veut faire parcourir aux gens, par l'intermédiaire de l'architecture et de la lumière, tout le mystère de l'incarnation et de la rédemption.
1: Alors, pour l'avoir visité il y a quelques années, je trouve que c'est un choc, hein, de rentrer dans cette cathédrale de la Sagrada Familia, mais un véritable choc qui nécessite, je pense, pour peut-être la première fois, un accompagnement. Alors, l'audio guide est extrêmement bien fait et très didactique, très spirituel, et peut être suffisant. Peut-être qu'un accompagnement, soit avec un guide conférencier, soit avec un prêtre, serait encore mieux.
0: Oui, je souscris totalement à ce que vous dites, parce que il est vrai que la beauté du lieu parle d'elle-même, mais il faut l'apprivoiser. On est déstabilisé par ses formes, ses colonnes torses, cet agencement oblique du poids. Les lignes ne sont pas droites. Il est écrit dans la Bible: Dieu écrit droit avec des lignes courbes. Ben ça, Gaudi l'a bien compris. Il disait d'ailleurs que la ligne droite, en fait, est une invention humaine, mais que Dieu se sert beaucoup plus et presque exclusivement de la ligne courbe. Et ce qui est très intéressant, si l'on a une visite de quelqu'un qui est familier de la culture chrétienne et des Écritures, c'est que Gaudi s'inspire vraiment des nombres sacrés, de la numérologie sacrée. Il n'y a rien d'ésotérique là-dedans. Il n'est pas question, attention, je mets en garde Dan Brown, s'il nous réécrit un Da Vinci Code inspiré de la Sagrada Familia, il sera totalement à côté de la plaque. Rien n'est documenté sur une quelconque appartenance de Gaudi à une société secrète, à la Kabbale, à la franc-maçonnerie, rien du tout. En revanche, lui-même écrit beaucoup sur la signification des nombres sacrés, et l'unité de mesure de la Sagrada Familia, c'est 7,5. Qu'est-ce que 7,5? En fait, 7, c'est le nombre de la création. 8, c'est le nombre de la rédemption. 7,5, c'est la créature qui rejoint son créateur. Quand vous savez que c'est ça, l'unité de mesure qui va tout conditionner dans la Sagrada Familia, je trouve que cela éclaire les choses de façon très... très, très, très, très intéressante, et cela nous aide à porter un regard différent. Pareil pour les vitraux. Gaudi a conçu ses vitraux, a orienté sa basilique en fonction de la course du soleil. Il avait fait des études assez savantes pour savoir à quelle heure le soleil éclairerait telle partie de la basilique. Et donc, l'idéal, ce serait de passer une journée entière, parce qu'on verrait que le matin, la lumière est bleue et verte, c'est la lumière des vitraux qui sont du côté du porche de la Nativité, donc de l'enfance du Christ. Ce seraient les mystères joyeux du rosaire et les mystères lumineux. Et puis, quand le soleil tourne, il passe de l'autre côté de la basilique, et là, ce sont les vitraux de la Passion qui sont rouges et jaunes. Et c'est donc les couleurs de la passion, de la souffrance du Christ, du sacrifice du Christ pour l'humanité et de sa résurrection, couleur rouge et jaune. Et donc, en fait, cette harmonie parle directement au cœur. Que l'on soit instruit ou non, chrétien ou non, on a une sensibilité, on est sensible à cela. Après, savoir ce qu'elle nous dit, c'est précisément quelqu'un qui connaît bien la pensée de Gaudi et ce qu'il a voulu faire, qui peut nous l'expliquer. Et je crois que cela, enfin, c'est une clé majeure.
1: Alors effectivement, il y a la diffusion en abondance de la lumière à l'intérieur. Il y a l'abondance de l'architecture en extérieur, enfin le fourmillement. Il y a la splendeur des bronzes, de ces portes sculptées dans des détails incroyables, des petites coccinelles, des escargots. Vous parliez tout à l'heure d'un catéchisme des pauvres, c'est aussi un catéchisme pour enfants. On peut vraiment partir visiter avec un enfant, il trouvera lui matière à s'émerveiller. Et puis il y a tout un catéchisme intérieur qui là relève d'une dimension encore plus spirituelle, qui s'adresse au cœur plus qu'à l'œil.
0: Oui, absolument. C'est en fait, Gaudi était habité par le désir de parler à l'âme des gens, de parler et ce par l'intermédiaire de la beauté et des formes, mais avec la conscience que parfois, enfin que le message de la rédemption, il peut faire mal parce que le sacrifice du Christ a été extrêmement cruel pour lui. Ça a été que en fait. Le chrétien qui est appelé à porter sa croix à la suite du Christ et à s'associer à son sacrifice doit lui-même prendre conscience de l'effort qui lui est demandé et de la douleur que cela suscitera peut-être. Je vous parlais du portail de la Nativité, c'est celui que Gaudi a fait sculpter et que lui a connu, mais il avait fait des dessins assez précis pour le portail de la Passion. Alors, beaucoup de dessins, malheureusement, ont été perdus parce que son atelier a été brûlé durant la guerre civile. Mais sur ce porche de la Passion, Gaudi dit je voudrais que les formes sculptées dérangent et fassent presque peur pour que les gens puissent mesurer la cruauté du sacrifice. Donc, c'était, en fait, dans son... Il veut que ce soit beau. Mais la beauté étant liée à la vérité, la beauté peut être douloureuse et cruelle. Et donc, il ne veut pas, il ne conçoit pas quelque chose de joli, il conçoit quelque chose de beau et de vrai. Et à travers chaque forme, il entend donner un message qui va porter la personne qui le contemple à plus d'intériorité. Je sais pas si j'ai le temps d'une dernière anecdote.
1: Une toute petite anecdote, une toute petite minute.
0: Il y a un jour, il fait visiter le chantier à des mécènes et s'approche une pauvre femme, mal vêtue, sans doute odorante, pas très agréable à regarder. Et l'un d'eux fait un geste d'impatience. Gaudi, sans rien dire, interrompt sa visite, va trouver la dame, lui dit « Madame, vous êtes ici chez vous et ce temple est construit pour ceux qui souffrent et qui espèrent, parce que le Christ a souffert et vous êtes d'entre nous, celle qui est sans doute la plus à même de comprendre cette basilique. » Voilà, je trouve que cette anecdote résume ce qu'il a voulu faire.
1: Merci beaucoup Isabelle Schmid. 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Merci beaucoup Isabelle Schmid.
0: Je rappelle également l'Odyssée aussi qui apparaît en kiosque ces jours-ci.
1: Merci chers auditeurs de nous avoir écoutés, Isabelle Schmid, et à bientôt chers auditeurs, à mardi prochain, au revoir.

0: Vous venez d'entendre Les Mardis de la Mémoire, dirigés par Anne Colin. Émission préenregistrée le 2 juillet 2026 et diffusée pour la première fois mardi 7 juillet 2026 de 10h à 11h et réalisée par Arnaud. 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
0: Bienvenue à vous si vous nous rejoignez sur Radio Courtoisie, chers auditeurs. Voici tout de suite le programme de votre matinée de ce mercredi 8 juillet 2026, semaine C du cycle des émissions. À 7h, la ligne droite, les sujets de cette matinale. Procès Le Pen, Bardella ou Le Pen en tête. Pourquoi le RN est presque imbattable au premier tour 2027. Arnaud Stéphane, fondateur de l'agence La Note de Com, ancien conseiller en communication de Jean-Marie Le Pen, Marion Maréchal et Marine Le Pen. Bruno Gollnisch, juriste et ancien député français et européen, directeur de la campagne de Jean-Marie Le Pen en 2002, aujourd'hui élu au Conseil national du parti et membre du bureau national. Hubert Coudurier, directeur de l'information du Télégramme, auteur de Le Mystère Marine Le Pen. Et enfin, pas un centime détourné, Bruno Gollnisch dénonce la chasse aux sorcières contre le RN. À 10h et en direct au fil des pages, dirigé par Benoît Moncheron, la religion république en ses dogmes et ses crimes avec Jean-François Chemin pour son livre Notre ami la gauche. À 11h, musique classique proposée par Arnaud. Et enfin, à midi et en direct, au Libre Journal des Économistes. La démocratie entre-t-elle par la fenêtre avec Alexandre Jardin. Et voici votre bulletin météo de ce mercredi 8 juillet 2026. Ce matin, grande douceur avec des températures très agréables sur l'ensemble du pays. Cet après-midi, la vague de chaleur se poursuivra sur l'ensemble du territoire avec des pointes à 41 degrés en Occitanie. À propos de température, nous pourrons relever ce matin 19 degrés à Lille, 16 au Mans, 15 à Chartres, 21 degrés à Paris et 17 à Cherbourg. Dans l'après-midi, les maximales seront de 30 degrés sur le Grand Est, 30 pour les Hauts-de-France, 25 en Normandie, 34 en Île-de-France et de 29 à 41 autour du Golfe du Lion. Le soleil se lèvera à 5h56 pour se coucher à 21h54. Nous perdons une minute d'ensoleillement et nous célébrerons ce 8 juillet Saint-Thibaud, Saint-Kilien et Saint-Edgar. 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
0: Il est 5h passé, je vous rappelle que dans 2h, à 7h, la ligne droite. Mais avant cela, rediffusion de Restons Courtois dirigée par Richard de Seize d'hier soir.
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12: Vous êtes sur Radio Courtoisie. Bienvenue sur Radio Courtoisie, bienvenue dans Restons Courtois, que j'animerai seul aujourd'hui parce que voilà, mes amis sont en vacances, mes camarades sont en train de travailler. Voilà, je suis veuf, je suis seul et sur moi le soir tombe, comme disait Victor Hugo. Mais je suis quand même très bien accompagné puisque d'abord je recevrai Arnaud Gaget qui a écrit La tyrannie de la bienveillance, un livre argumentaire tout à fait intéressant sur la faillite de la gauche et la manière dont la gauche peut être prise au jeu de ses propres contradiction. Ensuite, dans un genre totalement différent, c'est un peu l'assiette anglaise ce soir, nous recevrons Laurence Varro pour son petit roman à l'affiche. Je dis petit parce qu'il est mince, mais c'est un ouvrage subtil, d'une écriture raffinée, qui décrit une histoire charmante, un vrai roman à la française. C'est un roman psychologique et en même temps un roman ministériel. Bref, elle vous l'expliquera. Et enfin, quand même, c'est une émission politique. Nous débattrons avec Xavier Van Lierde, Pierre-Alexandre Bouclet et Bertrand Saint-Germain de la condamnation de Marine Le Pen. C'est le fait majeur politique d'aujourd'hui. Voilà, de 18h30 à 19h30. Cette première heure sera donc sous le signe de la bienveillance. C'est un peu ironique. Et la deuxième sera sous le signe de la haine. Non pas que nous soyons animés de haine, mais on voit bien qu'il y a une certaine haine de la démocratie dans la manière dont Marine Le Pen a été condamnée. Arnaud Gaget, bonjour.
2: Bonjour.
12: Voilà. Vous avez écrit « La tyrannie de la bienveillance », ou « Comment l'idéologie a tué la volonté ». Voilà, c'est un livre qu'on peut commander sur Amazon, tout simplement.
2: Exactement, en auto-édition.
12: Voilà. Alors, c'est un livre tout à fait intéressant, parce que vous avez décidé de coucher par écrit tous les arguments que vous aviez envie de lancer dans la conversation lorsqu'on vous expliquait « Mais si, Macron est génial, mais tu ne comprends pas, le Parti Socialiste a sauvé la France ». Enfin, bref, il y avait des gens qui tenaient absolument à vous prouver que la France allait très bien, vous aviez une impression vraiment contraire, et donc vous avez décidé d'attaquer le problème.
2: Exactement, c'est lorsque j'ai voulu débattre avec des amis, souvent...
12: Impression vraiment contraire, et donc vous avez décidé d'attaquer le problème.
2: Exactement, c'est lorsque j'ai voulu débattre avec des amis, souvent en soirée, ça parle,

0: Que ce soit sur les finances, que ce soit sur le social, que ce soit sur l'immigration,
1: l'école, le logement,
0: ouais, là, voilà, voilà, l'école, le logement, le transhumanisme, enfin voilà, tout, tout ça, on voit que la gauche, comment dire, s'est complètement perdue et s'en mêle les pinceaux. Donc il y a tous les arguments pour retourner, même les arguments de la gauche contre elle.
1: Voilà, la gauche s'est perdue. Alors on peut le dire, voilà, c'est une gauche qui s'écarte, enfin qui est large. Vous y englobez ce qu'on appelle aujourd'hui le centre. Ce qui est tout à fait intéressant, c'est que vous partez d'exemples concrets, et donc ce ne sont que des sources vérifiées et vérifiables que vous donnez. Autrement dit, si les gens ont envie de s'intéresser à la manière dont la municipalité de Grigny est gérée, et pourquoi est-ce que Grigny sera un exemple, on y reviendra, ils peuvent. Et donc, une fois de plus, j'ai lu ce livre avec intérêt, parce que donc les idées sont des idées de droite, et elles sont bien exprimées, mais la richesse en fait de la documentation est tout à fait intéressante. On a l'impression, moutatis moutandis, de la France orange mécanique, mais on n'est pas uniquement en train de parler de faits divers sanglants, parce que malgré tout c'est un peu bref. Non, on parle de finances locales, on parle de finances publiques, on parle d'investissement étatique, on parle de l'état du chômage, bref, on donne des chiffres, on donne des faits. Et il y a une personne qui nous accompagne tout au long de ce livre, c'est Aurélie. Aurélie a 35 ans, elle est aide-soignante à l'hôpital public d'Aunay-sous-Bois en Seine-Saint-Denis. Elle gagne 1 450 € net par mois. Elle élève seule son fils de 7 ans dans un appartement HLM de 3 pièces. Sa Renault Clio diesel a 12 ans. Elle a voté Mélenchon en 2017, en 2022, en 2027 avec un peu de malchance. NFP en 2024. Elle n'a jamais voté pour autre chose que la gauche. Aurélie n'est pas un personnage, c'est une donnée statistique. Ses revenus, son métier, sa localisation, sa situation familiale, son vote, tout cela correspond exactement au profil moyen de l'électrice populaire de gauche en France, établie à partir des enquêtes Cevipof, etc. Elle existe par millions, elle a différents prénoms, elle vit dans différentes villes, elle vote toujours pareil. Ce livre lui est adressé, pas pour la condamner, pour lui montrer ce que ses votes ont produit dans sa rue, son hôpital, dans la salle de classe de son fils, pour lui poser la seule question qui vaille. Est-ce que le bilan correspond à la promesse? Et ça, c'est tout l'objet du livre. En fait, vous opposez la manière dont la gauche promet des lendemains heureux, vote des lois qui sont censées nous rendre tous contents et satisfaits, et en fait, à chaque fois, aboutit à un petit enfer supplémentaire.
0: Exactement, parce que si on prend chaque loi ou chaque idée que la gauche a de manière individuelle, c'est beau de vouloir plus de justice sociale, de dire qu'il y aura plus personne qui dormira dans la rue, qu'il faut augmenter le SMIC. En fait, toutes ces idées sont bien d'un point de vue unique, enfin d'un point de vue individuel, mais en fait, il n'y a pas toute la compréhension du système qu'il y a derrière. C'est-à-dire que Aurélie, qui, avec sa voiture critère 4, elle a voté Mélenchon pour plus de justice sociale. Mais du coup, qu'est-ce qu'elle a en retour? Vu que les critères 4 aujourd'hui sont interdits dans les grandes agglomérations, quand elle se lève à 5 heures pour aller travailler, sachant qu'il n'y a pas de bus, elle ne peut même pas aller travailler parce que elle peut même pas utiliser sa voiture. Donc c'est tout l'intérêt du livre de montrer que là où chaque intention... Et c'est là tout le système de la tyrannie de la bienveillance, c'est que là où chaque intention individuelle est bonne, au final, quand on prend la globalité, on voit que l'idéologie de gauche ne réfléchit pas en système. Donc du coup, moi, ce que j'ai fait, c'est que j'ai voulu faire une autopsie clinique, en fait, de ce qui était de la situation d'aujourd'hui, pour pouvoir expliquer ça un petit peu à tout le monde.
1: Alors, d'un côté, l'idéologie de gauche ne réfléchit pas en système. Elle identifie un certain nombre de points, alors qui sont parfois plus ou moins criants de vérité. Effectivement, la France est polluée, luttons contre la pollution. Parfois un peu moins excitant ou un peu moins dangereux. Le masculinisme est, paraît-il, une plaie. On n'a pas l'impression que le dernier rapport sénatorial ait établi fermement que le masculinisme était au moins aussi dangereux pour la société française que l'immigration. Mais voilà, donc la gauche a... identifie les points où elle veut agir, produit une loi et ensuite s'étonne systématiquement des conséquences de la loi. Par exemple, prenez l'industrie. La gauche a érigé la lutte contre la pollution en étendard. Elle a adopté des normes environnementales toujours plus strictes, rendu le droit du travail toujours plus contraignant, accumulé les taxes sectorielles jusqu'à rendre certains secteurs non viables sur le sol français, les usines ont fermé, les mêmes qui avaient voté les lois qui les rendaient inévitables descendent dans la rue pour dénoncer les licenciements. Ils interpellent les ministres, ils réclament que l'État sauve l'emploi. C'est typique de ces incohérences que vous dénoncez.
0: Exactement. Sur tout le livre, en fait, c'est que des exemples comme ça. Mais quand on revient sur le système de, en fait, quand on revient sur l'idée de système, c'est que depuis mai 68, la gauche est rentrée dans toutes les strates de la dans toutes les strates du pays, hein, que ce

0: soit dans les associations, que ce soit à l'école, que ce soit dans les ministères, que ce soit dans les même les agences de l'État. Aujourd'hui, la gauche est de partout sans que la droite n'a rien fait. Donc après, je dénonce aussi bien évidemment le côté droite molle, parce que il y a pas que la gauche qui a gouverné depuis Mitterrand, mais on voit que depuis 52 ans, il n'y a pas eu aussi un budget à l'équilibre, ce qui fait qu'on se pose des questions sur pourquoi, où va notre argent, pourquoi on paye toujours de plus en plus cher. Là, c'était l'exemple des usines, mais il y a aussi l'exemple donc du nucléaire. Il y a l'exemple aussi, parce que voilà, ce que je voulais dire, l'idée principale, c'était que ça parlait justement d'un système, que ce soit sur l'argent qui est donné aux associations pour danser dans la rue à Paris, par exemple. Il y a une association qui a eu 234 000 euros de subvention pour danser sur les les passages piétons. Donc en fait, cet argent non seulement est gaspillé, ne sert à rien. On dit qu'il y a plus d'argent, et après, la gauche s'étonne que lorsqu'on veut remettre en place une certaine activité économique, on ne peut plus rien faire. Parce qu'aujourd'hui, avec les malus aussi des voitures, on ne peut plus s'acheter de voiture. Il y a tout plein de le fait qu'on ne puisse plus construire de logement. Le prix des logements et des appartements est tellement haut que ce n'est plus possible de s'acheter des appartements. Enfin voilà, c'est tout un système que je démonte.
1: Alors, et vous dites d'ailleurs, la France ne tombe pas, elle choisit de tomber. C'est la thèse de votre livre et c'est un peu le paradoxe. C'est-à-dire, d'un côté, on voit bien que les lois bienveillantes aboutissent à l'effet inverse. Vous parliez du logement, voilà, on explique qu'il y a des passoires thermiques et que c'est une honte de louer des passoires thermiques. Donc du coup, on retire ces passoires thermiques qui n'étaient pas chères à la location du marché de la location, sans construire de nouveaux appartements qui ne seraient pas des passoires. Et donc on se retrouve avec des gens qui n'arrivent plus à se loger, ni dans des passoires thermiques, ni dans des appartements qui n'existant pas, évidemment, sont difficilement louables. Et donc à chaque fois, crise du logement, uniquement parce qu'on a voulu être vertueux avant de se donner les moyens de cette vertu.
0: Oui, mais c'est tout l'exemple, en fait, c'est la différence entre un déclin et une décadence. C'est-à-dire que le déclin est continu par l'émergence de nouvelles sociétés, le fait qu'on ne s'occupe plus des frontières, enfin comme l'Empire romain par exemple a pu décliner. La décadence, en fait, c'est un choix. C'est un choix, c'est-à-dire que par plein de petites actions, comme vous venez de le dire, en fait, c'est par plein de petites actions où on a décidé de dire bon stop. Au final, on va choisir de rendre la France décadente et de partir sur des sujets qui ne concernent même pas l'avenir du pays, l'avenir des prochaines générations. On va juste s'occuper de l'instant T. Parce que si on reprend même l'exemple de l'écologie, c'est bien beau de se dire que le nucléaire, c'est pas bon pour l'environnement, c'est même si c'est décarboné, ça fait chauffer les rivières. Mais bon, ce qu'il faut savoir, c'est que derrière, il n'y a que 10 réacteurs nucléaires sur les 58 qui utilisent des rivières et qui réchauffent l'eau des rivières. Sinon, toutes les autres centrales nucléaires fonctionnent bien. Aussi, la gauche ne veut pas de méga-bassines, mais on voit qu'après, là, avec la canicule, on voit qu'on manque d'eau.
1: Et que la gauche, à ce moment-là, dénonce la crise hydrique.
0: Oui, voilà, c'est ça, dénonce la crise hydrique.
1: Après avoir interdit les retenues.
0: Oui, c'est ça. Donc en fait, c'est par toutes ces actions que ce n'est pas un déclin, c'est une décadence. Je pourrais aussi partir sur l'industrie. L'industrie, nous, on a perdu notre part de l'industrie dans le PIB a été divisée par deux et aujourd'hui environ à 10%, alors que l'Allemagne est passée de la même période entre 90 et aujourd'hui de 20 à 18%. Donc en fait, on voit bien que c'est pas global. Il y en a qui font dire que c'est la mondialisation, mais on voit bien que c'est pas global, c'est un fait.
1: Ce sont des choix.
0: Ce sont des choix français et purement français.
1: Alors, et des choix qui, à chaque fois, c'est tout l'objet du livre, sont au nom de la bienveillance, c'est-à-dire pour améliorer la pénibilité du travail, pour améliorer la qualité de l'air, pour améliorer le vivre ensemble. Enfin, à chaque fois, une fois de plus, on nous promet toujours des lendemains chantants, des rues riantes, des gens heureux. Et c'est pour ça qu'Aurélie vote à gauche. Aurélie est l'exemple de cette trahison. Elle vote à gauche parce qu'elle veut des services publics forts, un SMIC plus haut, un hôpital qui fonctionne. Ce sont des aspirations légitimes. Ce sont exactement les aspirations que la gauche capture depuis 40 ans et qu'elle transforme en carburant pour un système dont le premier bénéficiaire n'est pas Aurélie. C'est le réseau associatif, le fonctionnaire territorial, l'élite intellectuelle subventionnée. Aurélie vote, les autres encaissent. Et là, il y a quand même voilà, une certaine hypocrisie. C'est pas juste utopique, c'est le système s'entretient en fait.
0: Exactement, le système s'entretient. Quand on prend par exemple le RSA, qui a été mis en place en 2009 pour permettre aux gens de subvenir à leurs besoins, même s'ils touchent pas le chômage et même s'ils ne sont pas dans, on va dire, dans la société, pour pouvoir les réinsérer. Il y a une étude qui est passée qu'au bout de 7 ans, il n'y a que 34% de ces personnes-là qui ont trouvé un travail in fine. Et la gauche a tout intérêt à les garder dans ce système-là, parce que un système qui s'entretient, ce sont des électeurs gagnés. Quand Coluche, avec les Restos du Cœur, voulait que les Restos du Cœur s'arrêtent l'année d'après, en fait, c'est ça le principe de la gauche, c'est qu'elle va disparaître si jamais elle résout tous les problèmes. Donc elle a intérêt à les maintenir pour garder son électorat.
1: Alors, et vous allez plus loin, vous dites, voici une règle que personne n'ose énoncer clairement en politique et qui est pourtant d'une logique implacable, celui qui gouverne par la compassion a besoin que la misère dure.
0: Exactement, bah, c'est ce que j'expliquais.
1: Le livre est rempli de formules bien frappées.
0: Oui, bah, c'est le but, c'est de pouvoir montrer que la gauche fait tout ça non pas par envie que la France s'améliore, parce que si on veut que la France s'améliore, il faut faire des choix, il faut faire des choix durs. Quand on parle des retraites, c'est bien beau de vouloir mettre la retraite à 60 ans, mais bon, et c'est là tout le système, quand on regarde nos finances, est-ce qu'on peut se le permettre? Non. Mais c'est beau la retraite à 60 ans, mais est-ce qu'on peut le faire? Non. C'est pareil, c'est bien beau des voitures électriques, mais est-ce qu'on peut se les payer? Non. Et c'est toutes des systèmes, c'est toutes des lois comme ça, ou des idées qui amènent que, en fait, le système de l'idéologie de gauche s'entretient, en fait, en mettant une carotte, en disant ça va aller mieux, mais tout en continuant à intégrer de la misère au sein de la société.
1: Alors, vous le redites avec une petite parabole. Un médecin guérit ses patients et les perd, un avocat gagne ses procès et voit ses clients partir, un professeur réussit quand ses élèves n'ont plus besoin de lui, un système politique qui fonde sa légitimité sur la défense des faibles a un intérêt structurel à ce que les faibles restent faibles, leur émancipation et sa mort électorale, leur dépendance et son fonds de commerce. Et là, on a vraiment l'impression que c'est la tactique de Terra Nova dans un premier temps et celle de la France Insoumise dans un deuxième temps. Il faut identifier une population qui a absolument besoin, non pas de la France, mais d'un parti pour faire en sorte que la France se mette à leur service exclusif.
0: Oui, bah, si on reprend, c'est tout l'intérêt, et là je ressortirai aussi autre chose du livre, c'est quand je parle du colonialisme, il faut savoir que le colonialisme est une idée de gauche. C'est Luc Ferry, républicain de gauche, qui a décidé de la colonisation pour pouvoir éduquer les races inférieures.
1: C'est une citation. Si les censeurs nous écoutent, nous sommes en train de citer un des papes de la gauche qui parle des races inférieures.
0: Exactement. Et du coup, c'est comme ça qu'on est allé en Afrique et qu'il y a eu la colonisation française. Mais encore là, c'est une idée de gauche pour pouvoir éduquer les populations dites faibles. Et ce que LFI fait aujourd'hui, c'est qu'en victimisant à chaque fois la population minoritaire, en fait, elle va pouvoir les garder sous la main en disant bah, « en fait, vous avez besoin de nous pour pouvoir exister », alors que si on leur permettait juste de... on leur donnait la possibilité de vivre déjà, au lieu de les abreuver d'impôts, on leur donnait la possibilité de vivre, on leur donnait la possibilité de faire ce qu'ils veulent, et non pas les rabâcher à chaque fois à leurs origines, et ben en fait, ça permettrait de pouvoir les émanciper, de pouvoir vivre leur vie, et ils n'auraient plus besoin de LFI pour exister.
1: Alors, dans votre livre, vous parlez évidemment de la manière dont cette amusant que vous avez parlé de colonialisme, vous parlez du néocolonialisme de la bienveillance. Et le système repose sur un paradoxe que la gauche n'a jamais voulu regarder en face. Pour gouverner par la compassion, il faut maintenir la blessure ouverte, il faut entretenir la dépendance pour conserver le prescripteur. Le prescripteur, c'est celui qui vote. Il faut s'assurer que les objets de notre compassion demeurent dans l'état qui le justifie. Voilà, c'est la nature exacte du néocolonialisme, non pas celui des canonnières et des comptoirs, celui infiniment plus subtil de la tutelle morale perpétuelle. Vous ne serez jamais assez fort pour vous passer de nous, vous ne serez jamais assez guéri pour ne plus avoir besoin de notre bienveillance. On a dressé, si j'ose dire, le mécanisme électoral de la gauche, c'est-à-dire celle qui prétend avoir le monopole de la bienveillance. Et en même temps, et c'est là où le livre, donc après cette analyse qui assez indiscutable du mécanisme psychologique qui fait que les gens ont envie de voter à gauche parce qu'on leur promet la lune, c'est l'examen attentif des succès de la gauche. Et là, vous êtes, puisque vous le disiez tout au début, dans la question que vous posiez à Aurélie, est-ce que le bilan correspond à la promesse? Voilà. Est-ce que la gauche, avec toutes ces lois qu'elle a fait passer, a réussi à faire en sorte que les choses aillent mieux, à ce que les blessures soient guéries, à ce que les faibles soient un peu moins faibles?
0: Ce que je disais avant, c'est qu'il faut que ce soit un système qui s'entretient. Et le système s'est entretenu bien avec Mitterrand, ce qui fait que quand il est arrivé en 81, il a pu placer, déjà subventionner les journaux, subventionner les associations, pendant que la droite, elle, ne faisait rien du tout. Donc, ce qui a permis déjà de pouvoir mettre dans les pensées aussi de gauchiser l'éducation nationale. Donc, ce qui a permis d'intégrer dans les pensées que la France, elle est mauvaise, la France, elle est mal, la France, elle déteste, elle vous déteste. Donc, c'est sûr que quand quelqu'un qui est issu de la diversité va à l'école et qu'on lui rabâche, sans cesse que la France, c'est colonialiste, que Napoléon il a rétabli l'esclavage, que de toute façon ils seront discriminés à l'embauche, ce qui fait que ça les met dans un système où ils vont forcément se tourner vers ceux qui leur promettent la liberté, alors qu'ils vont entretenir, en fait ils vont entretenir leur haine et leur rage au lieu de pouvoir juste les faire au lieu d'être indifférents à leur couleur de peau ou à leur religion, ils vont mettre ça en avant pour insister sur cette blessure et ne pas la corriger. En fait, ils ne vont rien faire, ils vont entretenir ça pour toujours avoir plus de clientèle.
1: Alors, ils l'entretiennent et en même temps, donc, quitte à tordre le cou à la réalité, quitte à se détourner des faits qui sont pourtant têtus. Et par exemple, vous citez les grandes villes gérées par la gauche depuis des décennies affichent les taux de pauvreté les plus élevés de France. Et ça, c'est les données INSEE Philosophie 2021. Donc voilà, donc c'est l'Institut National de Statistique de l'État qui donne ces données. Roubaix est pauvre à 46%, Grigny à 44%, etc. Bobigny, géré par le PCF pendant près d'un siècle. La Courneuve, gérée pendant 30 ans par sous Gilles Pou, par le PCF. Bobigny, 36% de pauvreté. Et La Courneuve, 42% de pauvreté. Et vous dites, en face, Neuilly-sur-Seine, moins de 5%, Versailles, 8%, Annecy, 10-12. Le rapport atteint de 1 à 9 entre Grigny et Gif-sur-Yvette, dans le même département de l'Essonne, à 20 km l'une de l'autre. L'objection prévisible, la gauche gouverne des villes pauvres, puisque les pauvres votent à gauche, pas l'inverse. L'argument tient dans sa logique, mais il s'effondre à l'examen longitudinal. Roubaix était au 19e l'une des capitales du textile européen, ville industrielle prospère et peuplante. Elle passe sous gestion socialiste continue à partir de 1912. Voilà. Donc, autrement dit, non, la gauche, en fait, n'est pas capable de gérer correctement une ville. La gauche n'a pas été capable de gérer l'industrialisation, elle n'a pas été capable de gérer la désindustrialisation. La gauche, depuis plus de 100 ans, à Roubaix, échoue dans les grandes largeurs. J'avais un verre beaucoup plus grossier au bord des lèvres.
0: Elle échoue et puis en fait elle se base sur le ressentiment du changement. C'est que après ça fait 100 ans que Roubaix est à gauche, mais par exemple quand on a mis en place les retraites, les toutes premières retraites, c'était en 1921 il me semble, quand on a mis en place les toutes premières retraites, forcément quand il y a du changement, les gens pensaient qu'on allait leur voler l'argent, qu'ils n'allaient pas revoir quelque chose, donc en fait ils râlaient et alors que c'était dans un système de redistribution, c'était différé. Et non, c'était la gauche à l'époque qui disait non, on nous vole notre argent, on veut pas de retraite. Et maintenant, on voit que la gauche veut la retraite à 60 ans. Ce qu'on voit, c'est que non seulement la gauche ne sait pas gérer, mais qu'en plus, c'est pas dans son intérêt de savoir gérer une ville ou un département ou un pays.
1: Alors, vous citez des chiffres de déficit absolument astronomiques, qu'il s'agisse de la France, de certains de communes, etc. Et avec à chaque fois la même réponse de la part de ceux qui ont creusé le déficit, on ne pouvait pas faire autrement, ou on ne va pas s'arrêter à ça, ou bien ces dépenses étaient absolument nécessaires. C'est très surprenant cette idée en fait que l'argent est à la fois quelque chose de sale, il ne faut pas que les gens en gagnent, le capitalisme c'est méchant. Et en même temps, c'est absolument nécessaire. Il faut au contraire pouvoir le distribuer et le dépenser n'importe comment. Là, ça fait partie de ces paradoxes que la gauche adore.
0: Oui, bah non seulement elle aime pas l'argent, mais elle aime pas l'argent quand l'argent n'est pas à elle. Il y a, c'était dans un livre, c'est la personne de droite est avare avec son argent, mais la personne de gauche est généreuse avec l'argent des autres. Je trouve cette phrase très vraie parce que on voit que les seuls partis qui veulent faire des économies sont vraiment à droite. Il y a aucun parti de gauche qui propose de réduire le nombre de fonctionnaires,
1: de diminuer les subventions aux associations,
0: voilà, aux associations, ou même aux journaux. Aux journaux, quand on voit que l'Humanité a 6 millions de subventions par an, qui en fait le journal le plus subventionné de France, alors qu'il a presque aucun lecteur, il ne vit que par ça. Alors que les médias de droite n'en ont pas, c'est ce que je disais, c'est quand la gauche a investi les journaux, l'école, les associations, c'est ce genre de choses. Et c'est pour ça que la droite n'est pas en reste, parce que la droite aurait pu, quand elle était au pouvoir, changer justement ce système-là, que ce soit avec Chirac, que ce soit avec Sarkozy, bah, au final, elle n'a rien fait. Elle a laissé cette décadence en fait se faire, tout simplement, le poison se répandre, sans jamais contrecarrer. Elle aurait pu donner beaucoup plus de subventions, je sais pas moi, au Figaro par exemple.
1: Ou supprimer toutes les subventions à tous les journaux.
0: Voilà, ou supprimer toutes les subventions à tous les journaux, supprimer le service public à la télé. Voilà, elle aurait pu agir et pourtant elle n'a rien fait. Elle a continué parce qu'après elle s'est fait prendre au piège de la gauche sur et c'est là où la gauche est très forte. Hein, c'est sur la et le fait qu'on voit qu'elle dirige un petit peu le pays depuis 40 ans. C'est sur la partie sémantique. Sur la partie sémantique, c'est que dès que quelqu'un va dire quelque chose qui n'est pas, on va dire, en accord avec l'idéologie de gauche, bah, elle va se faire traiter de fasciste, elle va se faire traiter de nazi. Donc ce qui fait qu'on va pas pouvoir en fait. La personne de droite, par exemple quelqu'un qui est chez LR, va directement s'excuser au lieu d'assumer ses propos. Alors qu'elle a dit faut juste enlever 100 000... Bah, même par exemple, on peut même aller au centre. Gabriel Attal récemment a dit il veut supprimer 100 000 fonctionnaires. Voilà. Et bah, ça y est, à gauche, ça a crié au fascisme parce que supprimer 100 000 postes, qu'est-ce qu'on va faire ? En fait, la gauche n'arrive pas à savoir quels postes aussi vont être supprimés. On dit 100 000 fonctionnaires. Eux, ils pensent tout de suite aux infirmières, ils pensent aux policiers, alors que non, il y a des postes dans les bureaux qui n'ont rien à faire là. Et en fait, cette gauche n'arrive pas à réfléchir sur le pourquoi du comment. Et comment on
1: ou
0: va
1: plutôt,
0: faire
1: la gauche sait bien que ces fonctionnaires font partie de son réservoir électoral
0: et que
1: ce système de contrôle a besoin de bureaucrates pour faire en sorte que le contrôle demeure. Il nous reste à peine quelques minutes. Arnaud Gagé, si vous deviez nous dire quel est le chiffre qui vous a le plus étonné dans ceux que vous avez récoltés, quel est le fait qui vous a le plus surpris dans ceux que vous avez collectés?
0: Je pense, alors c'est un chiffre qui a vachement augmenté. L'année dernière, c'était 113%. Là, maintenant, on est à 117%. Mais c'est la dette. Parce que je me souviens que quand j'étais, c'est un chiffre bateau, mais que tout le monde connaît, mais je me souviens que quand j'étais en seconde et que il y avait un site internet, c'était la dette en direct, et que j'avais regardé, on était à 90%, et déjà ça me semblait énorme. Je me disais que c'est pas possible d'être aussi haut, et déjà je m'inquiétais. Je voyais chaque Français doit rembourser 30 000 euros, et là maintenant je vois chaque Français doit rembourser 50 000 euros. Ça me donne le vertige. En fait, parce que déjà on a du mal, on est une génération qui a du mal à pouvoir, on n'est pas comme la génération d'au-dessus où on pouvait s'acheter des appartements beaucoup plus facilement, à aller dans la vie active beaucoup plus facilement. Là on a vraiment des barrières à l'entrée, et ce qui fait qu'on se demande si c'est pas la droite qui reprend le pouvoir, qu'est-ce qu'on va devenir ?
1: Qu'est-ce qu'on va devenir ? Et quel est le fait de gauche le plus révoltant quelle est la manière la plus insupportable qu'a la gauche de défendre son bilan ?
0: Alors, ce serait pas défendre son bilan, mais s'il y a bien une idée qu'elle a et moi qui me révulse, c'est pour tout ce qui va être sur Lyon-Turin. Le tunnel Lyon-Turin, la gauche est contre, alors qu'elle est pour, alors que ça permettrait justement de faire des économies. De faire des économies et de l'écologie, parce que ça passerait par des trains et non par des camions aujourd'hui.
1: Parfait. Arnaud Gaget, lorsque vous avez écrit La tyrannie de la bienveillance, donc disponible sur Amazon, voilà, pour un prix modique, vous avez évidemment cherché un éditeur. Est-ce qu'un éditeur vous a dit je le prends, mais il faut que vous corrigiez tel chapitre, ou je ne le prends pas parce qu'en fait les idées que vous exprimez sont nauséabondes ou...
0: Non, pour l'instant, c'est que j'ai pas eu de retour. j'ai pas eu de retour. C'est vrai que j'ai envoyé les livres, mais j'ai pas eu de retour. Ce qui m'a permis, en fait, d'avoir déjà des échanges avec certaines personnes qui ont lu le livre, qui m'ont permis de prendre en compte certaines corrections, ou même d'ajouter des chiffres. Donc, c'est sûr que si jamais il y a un éditeur qui se présente, bah, ça me permettra d'ajouter ces mises à jour.
1: En tout cas, je redis le plaisir que j'ai eu à lire La tyrannie de la bienveillance. Voilà, c'est un répertoire d'arguments, c'est un répertoire de chiffres, c'est un répertoire de faits. Voilà, il y a non seulement Grigny et Gif sur Yvette, mais il y a tout le reste. Et c'est parfait dans les conversations pour parler aussi bien du racisme que de l'hôpital, pour parler de l'école comme de l'insécurité. Tous les chiffres y sont, et surtout, on démontre bien la manière dont un système s'auto-entretient sous prétexte de charité et de bienveillance, et en fait ne réussit à produire que la misère et le désastre. Merci beaucoup Arnaud Gaget d'avoir été avec nous ce soir.
0: Merci.
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1: Et nous vous rejoignons, chers auditeurs, avec Laurence Varro, qui a écrit un petit roman, mais une fois de plus, je l'ai dit tout à l'heure, il n'est petit que par sa taille, il est grand par toutes ses qualités littéraires, à l'affiche, aux éditions Lis et Parle. Bonjour Laurence Varro.
4: Bonjour Richard de Seize.
1: Alors, c'est un roman vraiment psychologique, français, avec une qualité d'écriture tout à fait perceptible dès les premières lignes, où vous nous racontez l'histoire d'une femme veuve qui a été bien élevée dans une famille dont on devine qu'elle est d'une honnête bourgeoisie, raisonnablement ancrée à droite, et qui se retrouve être engagée dans la vie politique, non pas dans un parti, mais en fait dans différentes officines ministérielles, puisqu'elle devient à un moment donné porte-plume d'un ministre. Et cette veuve, pourvue d'enfants assez grands, est courtisée par Georges, qui est son cadet de 10 ou 15 ans, voilà, puisqu'il a 10 ans à peu près de plus que ses propres enfants. Et donc elle en est ravie, mais en même temps elle n'en est pas non plus exaltée. C'est une personne pondérée, voilà. Et elle va peu à peu se rendre compte que Georges n'est pas exactement ce qu'elle croyait être.
4: Oui, il y a un mystère qui n'est dévoilé qu'à la fin. Et effectivement, la narratrice est au ministère de l'Éducation nationale comme plume du ministre. Ce que je n'ai pas été.
1: Oui, parce que vous avez vous-même eu une carrière de... Voilà. Non, c'est une narratrice, mais ce n'est pas un roman autobiographique à clé de Laurence Varro. Non, c'est une œuvre d'imagination.
4: Pas entièrement d'imagination, mais enfin, bon, il ne s'agit pas de mes mémoires. Et oui, elle a eu depuis son veuvage plusieurs aventures, et puis se présente cet homme qui a 10 ans de moins qu'elle. Et finalement, c'est pas mal.
1: Eh ben oui, c'est flatteur, dirons-le.
4: Oui, c'est très flatteur. C'est une chose assez ordinaire, en fait, qu'un homme plus jeune s'intéresse aux femmes un peu plus âgées. L'exemple le plus criant, le plus célèbre, le plus Le plus d'actualité aussi, c'est Hélène et Paul Morand.
1: Ah oui, je croyais que vous alliez dire Emmanuel et Brigitte Macron, mais...
4: Là, on est dans une autre zone.
1: On est dans une autre dimension, effectivement, notamment avec les cardages. Il y a une qualité d'écriture qui est tout à fait charmante. Vous, parce que cette narratrice oscille entre plusieurs époques. Et donc, c'est aussi bien les années 50, 60, les années 70. À un moment, on n'a pas l'impression qu'on est en 2026, mais on est quand même en partie au 21e siècle. Donc, tout ça oscille sur une cinquantaine d'années. Et donc, c'est pas précisément daté, mais il y a des petites touches. Et d'ailleurs, c'est l'un des charmes de votre roman. C'est-à-dire, il y a vraiment une nostalgie incroyable par rapport à un Paris qui n'existe plus, une France qui est en train de s'enfuir, une civilisation qui est en train de s'effacer.
4: Pour la civilisation, c'est ce qu'a écrit d'une manière très très positive pour moi le journaliste et écrivain Michel Gurfinkiel récemment. Oui, j'ai voulu retenir un Paris qui s'estompe, qui n'est pas complètement disparu, mais qui s'estompe. Parce que tout ça se passe dans un monde où il n'y avait pas encore Internet, où les gens s'envoyaient des petits mots. Le fameux petit mot à la française, me disait un Italien.
1: Des poulets.
4: Oui, ou des poulets. Et alors la narratrice, elle est quand même née probablement en 58, parce qu'elle était en classe avec la fille de Giscard, parce que à l'affiche dont on parle, c'est celle de la campagne électorale de Giscard en 74. Et sur cette affiche, il y avait sa fille Jacinthe, qui était, mais là je dis ouvertement, elle était à Sainte-Marie de Neuilly avec moi, et... ça a été un événement, évidemment, pour nous toutes, pas uniquement pour la fille du président. Et c'est vrai que je commence par l'évocation de Jacinthe, qui n'est d'ailleurs plus parmi nous.
1: La jeune fille de l'affiche arrivait au cours à vélo. Le garde du corps, qui la suivait en mobylette, se tenait à distance. Elle rejoignait ce que nous appelions notre collège, qui était un lycée privé non mixte, à l'entrée de Neuilly. Le lendemain du second tour, elle était la fille du président de la République. La puissance et la soudaineté du suffrage majoritaire s'imposaient à tous et nous participions, à travers cette fille de 15 ans, à l'événement national. Personne ne s'approchera trop près d'elle, une sorte de demi-cercle en halo sur le gravier, l'éloignant naturellement des autres. Puis elle perdit sa particularité à cause de cet uniforme qui nous confondait toutes. Les années suivantes, elle continuait d'avancer parmi nous d'un pas glissant, gracieux. Pour arriver en salle de classe, nous montions en rang silencieusement. La poésie de la politique était en elle et personne ne le savait, sauf moi, qui voyais tout, ne lui parlais pas, et envier les Espagnols d'avoir un roi. C'est vraiment charmant, cette évocation comme ça de Sainte-Marie de Neuilly, avec ces cortèges de jeunes filles bien élevées, le gravier qui crie sa peine, les gens qui montent dans un foufrou de jupe.
4: Un foufrou de jupe, et en rang. Alors maintenant, je crois que ça a totalement terminé, mais je sais pas si elles sont encore en uniforme. Mais l'idée, c'est de voir qu'il y a comme une scène inaugurale où la narratrice a une conception de la politique qui est quand même assez particulière, parce que ce qu'elle voit, c'est l'aspect poétique de l'affaire.
1: Et qu'elle on va la sent un peu réac aussi, hein. Avec l'évocation du roi. Alors
4: oui,
1: que,
4: oui, ben... oui, oui.
1: Et non, pardon, je vous ai coupé.
4: Mais pas hostile à la République pour autant.
1: Non, non.
4: Tout ça s'harmonise assez bien. Et si bien que, assez par hasard d'ailleurs, elle va être amenée à travailler avec un député qui va devenir ministre. Mais ce qui est raconté, c'est la partie dans le ministère, c'est-à-dire qu'est-ce que c'est que la vie au ministère de l'Éducation nationale, avec un ministre dont la première préoccupation quand il arrive est de poser les dictionnaires français-latin et français-grec à portée de main, et de dire à la plume, je vois immédiatement Jacqueline de Romilly.
1: Très bien. Donc, ça, c'est du vécu, là. Parce maintenant que vous nous avez dit que Sainte-Marie de Neuilly, c'était vous.
4: Donc, oui, parce que, bon, autant il n'y a pas de personnage qui soit vraiment exactement ce qui s'est passé, autant là, il est criant que c'est François Bayrou. Donc... Même s'il est le seul à n'avoir pas de nom d'ailleurs dans le livre.
1: C'est vrai.
4: C'est le ministre.
1: Et merci, parce que franchement, le type a l'air tout à fait mal dans le bouquin. Alors, et nous qui avons une autre image de François Bayrou, voilà, depuis qu'il a été Premier ministre, depuis qu'il a, d'une manière admirable, dénoncé tous les dangers auxquels il a collaboré. On va continuer à l'appeler le ministre, etc. Je voudrais revenir un tout petit peu sur le côté réac, parce que mon père dirigeait une maison d'édition. parfois il était inculpé avec tel ou tel de ses auteurs pour offense au chef de l'État. Chez nous, il fallait parfois aller dire bonsoir en robe de chambre. Vous mettez tous ces mots-là en italique parce que on sent que ce sont les phrases, effectivement, va dire bonsoir en robe de chambre. Les enfants en pyjama et robe de chambre avec un cordon bien noué autour de la taille et leurs petites leurs chaussons voilà, vont dans le salon dire bonjour à quelques dames très belles et très tristes dont on nous murmurait « Le mari de cette dame n'est pas là car c'est un officier courageux que De Gaulle a fait mettre en prison ». L'ombre du grand se levait avec ses immenses bras en V, prête à nous engloutir, mais nos parents étaient des héros. On vivait dans l'évocation de hauts faits, de décorations que les officiers condamnés par des tribunaux d'exception arrachaient de leur poitrine et jetaient aux pieds des juges. Les dames avaient des chignons blonds, tenus par des épingles neige, invisibles, des bas ambrés en voile, des escarpins noirs. Elles étaient belles comme dans Jour de France.
4: Et là sont les premiers souvenirs d'enfant de la narratrice, et comme... un père éditeur, c'est quand même quelque chose de très particulier. Ça rapporte des livres tous les soirs à la maison. Quand c'est une période comme celle-là, il y a quand même beaucoup de discussions politiques. La narratrice a donc est peut-être la fille de quelqu'un qui ressemble à Laudenbach ou qui ressemble à Gwenaëlle Bolloré aussi. Peut-être qu'il y a Jacques Laurent qui est en train de prendre un verre de whisky et elle se souvient du bruit des glaçons du verre de whisky de Jacques Laurent.
1: Mais et en fait, c'est
4: donc
1: c'est
4: à hauteur d'enfant, oui, à hauteur d'enfant, ces dames. Je me souviens d'une dame que je trouvais très. Moi, j'aurais rêvé d'avoir une mère avec un chignon blond et des épingles neige. Mais en fait, ma mère était une fashion victime avec des cheveux courts et pas de maquillage.
1: Ah, mais ce qu'il y a, quelle tristesse.
4: Mais je me souviens de ces personnages qu'il fallait respecter, prendre en considération. Alors, on savait évidemment pas trop ce qui se passait, parce que la narratrice raconte qu'elle comprend pas ce que c'est que cette histoire d'OS qui est écrite sur les murs, et puis elle entend sans arrêt offense au chef de l'État, offense au chef de l'État, et ça devient absolument obsédant.
1: Qui est l'un des livres publiés à la table ronde, avec le récit du procès que l'État fit à Jacques Laurent.
4: Et c'est obsédant son cerveau d'enfant qui est au jardin d'enfants de Lübeck, rue de l'Assomption.
1: Mais ce qu'il y a de remarquable, c'est moins, si je veux dire, la vérité de vos propres souvenirs, que le fait de résumer cette période juste par cet enfant qui admire les chignons blonds des dames et donc qui passe à côté du tragique de ses vies plus ou moins brisées, mais et qui est juste fasciné par l'élégance. Et comme ça, donc tout le roman est parsemé de souvenirs qui refleurissent, même l'atmosphère du ministère. Vous décrivez des pièces qui où le confort moderne n'a pas encore pénétré dans toutes les pièces. Il y a des lampes un peu obsolètes qui permettent de lire dans une lumière tamisée, des rapports extrêmement ennuyeux. Donc on sent une qualité d'attention aux perceptions physiques de l'environnement qui permettent à chaque fois de se dire voilà, il y a un environnement protégé, il y a quelque chose de doux, et on sent que la narratrice est assez contente d'être à chaque fois, soit dans le cocon de son appartement, soit dans le cocon de son bureau au ministère. Voilà, elle est un peu à part du reste de la vie. Et d'ailleurs, la vie va finir par la rattraper assez violemment à la fin.
4: Elle n'est pas à part du reste de la vie, mais moi j'ai beaucoup d'admiration pour Colette. Et je pense que dans la littérature, pour employer les mots d'une manière très nette, tout ce qui est... des odeurs, des couleurs, des sons, des détails sont absolument essentiels. Là, il ne s'agit pas d'une démonstration dans ce livre. Je n'ai rien à démontrer.
1: Ah non, non, non, vous évoquez.
4: Comme disait Stendhal, le roman est un miroir qu'on promène le long du chemin. Et donc, j'essaie de restituer une atmosphère, effectivement.
1: Alors, et avec donc ces mères, à Paris, nos mères qui ne travaillaient pas, cherchaient pourtant le moyen de se débarrasser de nous, et nous étions une année confiée à deux femmes échappées d'un pays de l'Est qui venaient nous garder avec les enfants de la famille de l'étage du dessous. Et donc les mères là sont des espèces d'entités bourgeoises qui survolent leurs enfants avec un air un peu désabusé, dégoûté. Elles arrivent en retard en ayant bagnaudé sur le chemin qui les ramène du lycée, et les mères sont furieuses, et la fille se demande mais pourquoi, puisque de toute façon une fois que je suis là on ne s'occupe pas de moi. Et donc la mère se fait régulièrement quoi coiffée, elle se fait maquiller aussi chez le coiffeur, puisque c'est comme ça qu'on faisait à l'époque. Et il y a tous ces, il y a tous ces souvenirs qui constituent un arrière-fond, et un arrière-fond, en fait, qui n'est pas si aimable. Nous étions les enfants d'Anouilh, les Toto et Marie-Christine, pétrifiés devant ce monde de comédie.
4: La narratrice pense fondamentalement, mais il y a un moment, d'ailleurs elle le dit, que les enfants sont des gens sérieux et conséquents, alors que les adultes sont des gens assez dangereux et susceptibles de faire absolument n'importe quoi. D'ailleurs, ils font quelquefois n'importe quoi.
1: Et la narratrice elle-même va peut-être faire n'importe quoi. Vous parliez tout à l'heure de ce père éditeur de la narratrice, et donc un père éditeur signifie des livres qui rentrent à la maison. Et pour elle, la bibliothèque est un élément important. C'est un mot qui arrive assez rapidement dans le roman. Le fait d'avoir une bibliothèque, le fait d'avoir des livres. Donc elle a des livres dans son studio, elle a des livres dans sa maison au bord de la mer. Et on sent que, vous décrivez à un moment donné, si je ne m'abuse, des livres de poche des années 60, avec des préfaces épatantes. Donc évidemment on pense tous à Roger Nimier qui a dirigé le livre de poche et qui demandait des préfaces épatantes effectivement à Alexandre Vialat ou à Jacques Perret qui préfaçait Arthur Gordon Pym, Nimier lui-même écrivant une célèbre préface pour Les Trois Mousquetaires d'Alexandre Dumas. Et donc on allait même à la maison et ces livres sont pour elle une compagnie, un décor et aussi en fait une somme de souvenirs. On sent que c'est une bibliothèque qui a été lentement accumulée par quelques générations.
4: Oui, mais en fait c'est sa bibliothèque essentiellement. Ce sont les livres qu'elle a achetés depuis qu'elle a 14 ans avec son argent de poche, par tout moyen. Et puis il y a des livres qui ont été hérités, mais c'est quand même sa bibliothèque constituée par elle. Quand elle rencontre Georges, je sais plus
1: quel. Et les livres qu'elle a reçus aussi, avec de longs envois de la part des auteurs.
4: C'est quand même essentiellement sa bibliothèque. Et c'est à ces livres-là qu'elle est le plus attachée, et pas à ceux qu'elle a pu hériter. Et puis elle découvre, parce que le thème, en fait, du livre, c'est surtout l'envie. Qu'on appelle quelquefois la jalousie, mais qui, en fait, est l'envie. Comment quelqu'un qui prétend vous aimer peut. Ou même un ami, d'ailleurs, la situation est la même, qui vous aime d'amour ou d'amitié, peut en fait être dominé finalement par l'envie jusqu'au point de vous voler ce qui est le plus précieux chez vous.
1: Ah, donc parce que Georges, puisque vous le révélez, Georges lui pique des bouquins.
4: Oui, elle va s'apercevoir qu'il n'est pas tout à fait celui qu'elle imagine.
1: C'est à la fois l'un des moments les plus stupéfiants du livre. On se rend compte que Georges effectivement pille la bibliothèque. La nuit, elle l'entend qui marche et elle entend le bruit des livres qu'on déplace dans les bibliothèques. Tous ceux qui aiment les bibliothèques passent leur vie à vouloir ranger leur bibliothèque et donc déplacent des piles. Donc on a bien le bruit en tête. Et le matin, elle ne se rend pas compte de ce qui s'est passé, mais elle voit bien que certains livres ne sont pas à leur place et que voilà qu'il y a des trous, il y a des manques, sans qu'elle les identifie parce qu'elle n'est pas non plus une fétichiste du bouquin. Et c'est un moment absolument saisissant. Et d'ailleurs, on n'a pas vraiment la clé de ce mystère. On ne sait pas ce que Georges fait de ses bouquins. On ne sait elle le constate. La narratrice a une espèce de. Elle est quand même un peu en retrait par rapport à tout ça. Je veux dire, elle s'est laissée embarquer dans cette histoire. En étant consciente du fait qu'elle n'était pas Juliette et que ce n'était pas Roméo, mais c'est quand même bien agréable d'être courtisée. Et elle sort de cette histoire sans non plus trop en faire. Et donc le sort de ses livres, elle l'évoque, mais on ne sait pas ce qu'ils vont devenir. Georges n'avouera jamais son forfait.
4: Si vous avez une liaison avec un homme qui a 10 ans de moins que vous, vous avez plutôt tendance à penser que ça ne va pas durer.
1: Voilà.
4: À tort d'ailleurs, peut-être, je ne sais pas. Donc elle a une forme de distance qui a été maintenue en fait depuis le début. Et puis quand elle constate ce qu'il fait, elle se donne un temps d'attente en fait. Elle se dit, il faut que je lui laisse la possibilité peut-être de m'en parler. Est-ce que je me trompe pas ? Non, je ne me trompe pas. Mais il va pas y avoir une rupture immédiate. Je crois qu'elle veut lui laisser le temps de lui en parler, en fait, qui n'arrive pas.
1: Et comme ça, et donc, c'est un roman qui est à la fois bref, mais tendu, parce que il y a comme ça des. Y a, y a, comment dire, il y a tout ce pari estompé qui disparaît avec les vieilles dames notamment. Voilà, donc le long de la rue de Grenelle, les poussettes avaient fait place aux jeunes gens pressés de se rendre en soirée. Comme j'avais aimé ce quartier, autrefois c'était l'un des plus civilisés. Mais quelle était cette autrefois ? Une rêverie, une habitude de chaque génération sans doute. C'était la simplicité luxueuse que je regrettais. Les antiquaires, les marchands des primeurs, les fleuristes. Aujourd'hui, plus personne ne s'efface devant personne et il n'y a plus de vieilles dames.
4: Voilà, ah oui, plus personne ne s'efface devant personne. C'est quelque chose qu'on ne voit plus.
1: Et non, je croise des trentenaires poussant leur enfant dans une sorte d'engin sophistiqué, le Charles Leclerc de la puériculture, avec une forme d'orgueil. Tout est permis à qui a un enfant, en main.
4: Oui, on a tous constaté, je crois.
1: C'est vrai, les vieilles dames de Jacques Faizan, bah, elles existaient chez Jacques Faizan, et on a l'impression que Jacques Faizan mort, les vieilles dames ont disparu avec lui.
4: Oui, évidemment, je pensais plutôt à celles qui sont... au début, je crois, c'est au début d'une vieille maîtresse qui a deux femmes qui ont vécu sous Louis XV et qui évoquent le XVIIIe siècle. Il y en a une qui doit être la grand-mère d'Ermengarde de Polastron, je crois que c'est ça. Et elle parle avec une vieille copine en évoquant la douceur de vivre de l'Ancien Régime.
1: Mais donc, nous, on se contente
4: mais bon,
1: de...
4: ça peut être une vieille dame de Faizan aussi bien.
1: Voilà, il n'y a plus de vieille dame dans les rues.
4: Mais c'est ce que disait Hélène Morand, pour reparler d'elle, avait demandé à la fin de sa vie à Chanel de lui faire une robe de vieille dame. Et Chanel lui a répondu, mais il n'y a plus de vieille dame. Très C'était joli. Après 68.
1: Voilà, il n'y a plus de vieilles dames, il n'y a plus que des jeunes femmes en permanence. Alors, dans votre dans ce roman, voilà, où entre d'une part cette évocation d'un monde qui disparaît, qui sombre, mais là aussi la narratrice le constate, elle en a une certaine nostalgie, mais elle n'en a pas non plus une profonde rancœur ni un déchirement absolu. C'est assez agréable d'avoir imaginé quelqu'un qui vit les choses, mais qui n'éprouve pas le besoin de les hurler, de sangloter en permanence, de gémir, de se frapper la poitrine. C'est presque un roman anti-romantique. Voilà, on est à 100 lieues du 19e siècle.
4: Oui, il y a pas du tout de romantisme là-dedans. C'est vrai que la narratrice a peut-être aussi fait un voyage en Russie après la chute du mur. Et dont elle est revenue, enfin en tout cas en ce qui me concerne, après quelques voyages dans la Russie de post-soviétique, et après avoir parlé avec des femmes de ma génération, je me souviens d'une haute fonctionnaire de l'Ermitage ou d'une guide qui s'est convertie à l'orthodoxie sous mes yeux, alors qu'on allait à l'église. Je suis rentrée en France en me disant que plus jamais je ne me plaindrai de quoi que ce soit. Parce que même si les gens bien élevés sont plutôt formés à jamais se plaindre, là, le voyage en Russie, début des années 90, m'a totalement changé.
1: Ah, parce que là, il y avait une misère.
4: Là, j'ai compris ce que ça avait été d'avoir été élevé dans le communisme. Donc, si vous voulez, ce qui peut arriver à quelqu'un comme moi qui n'a fait que passer de la rive droite à la rive gauche, puis de nouveau à la rive droite.
1: Oui, on est un peu loin de la catastrophe géopolitique.
4: On est quand même, faut quand même rester modéré dans ces drames.
1: Alors, mais il y a des gens qui vivent quand même intensément ces drames. Et alors, ce qui est très amusant, c'est que, bon, bien sûr, il y a cette tragédie personnelle qu'elle vit, mais qui justement, elle ne la raconte pas sur un mode tragique. Donc, c'est tout l'intérêt de cette tension entre ce qu'un auteur aujourd'hui pourrait écrire de cet abandon. Donc, on imagine, je ne sais pas, Annie Ernaux ou Virginie Despentes d'écrire ça. Et vous, Laurence Varro, vous restez... c'est un roman à la première personne, mais la narratrice voilà, n'éprouve pas le besoin de s'exhiber en permanence.
4: Bon, elle a quand même perdu pas mal de gens. Enfin, elle est en dehors des courbes en ce qui concerne les accidents de la route. Donc, elle est passée par des deuils violents, comme toujours les morts accidentelles, par définition inattendues. Et donc, c'est vrai que ça relativise quand même pas mal les choses aussi. Bon, et puis.
1: Mais là, même ça, je veux dire, dans le roman, c'est dit à un moment donné.
4: Oui, mais ça aurait été un sujet en soi. Il est pas développé. Ça aurait été beaucoup trop long.
1: Mais voilà, vous avez vraiment choisi le choix de la rapidité. C'est.
4: Oui, c'est ce que évoque Laurence Cosset dans son article dans le Figaro. Mais c'est vrai, parce que à ce moment-là, j'aurais pu faire, c'est vrai, un roman beaucoup plus long. J'avais parlé d'ailleurs de ce manuscrit à quelqu'un avec qui j'avais été mariée longtemps, qui était Pierre-Guillaume de Roux. Il m'avait dit, c'est très bien, mais il faudrait que ça soit beaucoup plus long. Donc,
1: C'est très bien, même si c'est beaucoup plus court que ce qu'aurait aimé Pierre-Guillaume de Roux. Ouais. Et c'est très bien aussi parce que donc elle raconte son histoire, mais elle raconte sa vie au ministère. Et comme voilà, vous avez été au ministère, vous en profitez pour à chaque fois lever un peu. De même que vous parlez de ce que vous avez connu à Sainte-Marie-Neuilly, vous parlez aussi de ce à quoi vous avez assisté quand vous étiez au ministère. Et il y avait un moment que j'ai trouvé absolument délicieux. Donc vous avez été la plume du ministre. Mon rôle de plume était un rôle d'imprégnation. Il fallait que je sois au plus près de la pensée politique, celle du jour en quelque sorte, afin d'en retranscrire l'esprit dans la lettre. Ce n'était pas un emploi de vanité. J'avais cependant vu une de mes homologues réciter le texte en même temps que son ministre le lisait, afin que l'on voit bien quelle en était la source. Elle était assise au deuxième rang d'un amphithéâtre, psalmodiant en hochant légèrement la tête. C'était une rousse sauvage, un genre de personne qui n'est jamais libre à déjeuner. Et ça, je dis, mais ça, c'est tellement du vécu.
4: Voilà. Oui, c'était à l'amphifoche. Je me souviendrai toujours de ça, oui, ça m'a fait beaucoup rire.
1: Je n'ai appris que plus tard qu'elle suivait un strict régime alimentaire, mais qu'elle ne voulait pas le dire, préférant vivre cet embarras en secret avec son nutritionniste, devenu une sorte d'analyste. Et en fait, comme ça, il y a plein de personnages qui passent et dont on se dit, mais chacun d'entre eux serait un sujet de nouvelle. Voilà, même à un moment donné, la narratrice va chez, il y a un attentat, donc elle va chez un psychologue, elle lui déballe sa vie et l'autre lui dit au bout d'une heure, voilà, bah c'est fini. Alors, et vous dites, j'étais au bord d'une révélation. elle se déballonnait enfin et craque, l'autre lui coupe le sifflet. Donc à chaque fois, c'est plein de moments comme ça. Interrompu et ça fait vraiment partie d'une espèce de plaisir non pas bizarre mais spécial où on se dit mais voilà, chaque phrase est riche d'un petit monde, chaque scénette pourrait être développée sur plusieurs pages. Et non, vous avez fait le choix de avec à l'affiche donc de Laurence Varro aux éditions Lise et Parle de faire quelque chose voilà de rapide, de bref, mais d'infiniment français. Enfin, je voudrais pas dire Morand et Chardonne, mais quand même Morand et Chardonne, allons-y quoi.
4: Merci beaucoup. En fait, je suis très sensible à l'aspect drôle des choses qui m'apparaît constamment en fait. Peut-être j'étais un peu influencée par Nancy Mitford de ce point de vue.
1: Il y a un côté anglais dans la retenue, le côté pince sans rire. Voilà. Mais comme j'ai un rapport compliqué avec les Anglais, je n'étais pas immédiatement allé chercher cette référence. Laurence Varro, vous avez déjà écrit, mais votre œuvre de romancière est pour le moment un peu mince, si j'ose dire, puisque c'est votre premier roman.
4: Oui, c'est le premier. Là, je suis en train d'écrire le deuxième, qui sera plus long. Et sinon, j'avais publié de la poésie qui a été repris en sous forme numérisée par Gallimard parce que l'édition originale est à la table ronde. Et deux livres sur une femme de l'immigration russe qui a été canonisée, qui s'appelle Marie Skoptsov.
1: Voilà. Alors, qu'est-ce qui vous a poussé à dans la fiction?
4: Je suis incapable de vous répondre. En fait, j'ai eu envie de raconter, raconter, oui, peut-être ce que je disais tout à l'heure, c'est-à-dire de garder quand même à Paris dont nous sommes tous conscients qu'il disparaît. Je crois que j'étais très sensible au fait que c'était un monde sans Internet. Et je voulais pouvoir raconter qu'est-ce que c'était que la vie politique à Paris dans un monde où les gens n'avaient pas de téléphone mobile ou quasiment pas, et où donc on envoyait des petits mots, des lettres, où il y avait des coursiers, des gendarmes qui transportaient des plis, etc.
1: Oui, régulièrement, il y a des lettres qui s'échangent, il y a des invitations avec certaines qui sont si somptueuses qu'on a envie, dites-vous, de les garder pour ses petits-enfants. Voilà. Mais il y a aussi toujours ce parfum de l'enfance. Et alors, moi, j'ai qu'une envie, c'est que vous racontiez vos 10 premières années en 500 pages. Parce que à chaque fois, il y a un sens de la notation. Lorsque je reviens rive droite, je cherche à tâtons dans le couloir noir de l'enfance la librairie au sang pareil, avenue Kléber, ou bien les portes accueillantes de chez Jones, avenue Victor Hugo, et ses vaporisations de parfums. Absentes du paysage du 21e siècle, ces adresses sont aussi nos villages à nous, enfants d'un Paris qui s'estompe. Et vraiment, c'est cette qualité de nostalgie qui je, enfin, indépendamment de l'histoire, qui fait apparaître des personnages, voilà, pas en silhouette, en perspective cavalière, voilà, on a l'impression de beaucoup de retenue et en même temps de quelque chose de très vivant en dessous. Mais je crois que c'est cette qualité de nostalgie qui m'a le plus plu.
4: Merci. Oui, je pense que les silhouettes vont être plus développées dans ce que j'écris en ce moment. Il y aura certainement aussi, en partie, des souvenirs, mais ça sera un livre contemporain.
1: Là, avec Internet.
4: Oui, avec Internet.
1: Avec Internet, les néons.
4: Et tout ce qui va. Mais il y aura tout.
1: Voilà. On n'a pas parlé de tous les aspects du livre. Les amis qui habitent en Suisse, deux ou trois villas somptueuses, les rivières d'émeraude de la mère de l'une des copines, et les vieilles dames qui parlent du beau Bonnie, autrement dit Bonnie de Castellane, qui était déjà morte quand elle-même était bébé, et qui voilà. Mais donc cette espèce de transmission de générationnelle de souvenirs bourgeois.
4: Oui, mais ça, indéniablement sont des souvenirs bourgeois. Mais c'est surtout des souvenirs très poétiques, parce que ces familles de grands expatriés fiscaux en Suisse sont des familles absolument merveilleuses. On peut les qualifier de bourgeois. Elles sont avant tout des familles. J'ai fait une seule famille de deux familles. De même, on fait un personnage à partir de plusieurs personnes. Donc là, je me suis inspirée de deux familles pour qui l'art compte plus que tout. Dont une famille italienne, qui est un peu reconnaissable à travers le soutoir de la mère de famille.
1: En émeraude.
4: Oui.
1: Voilà. Voilà. Mais je tiens vraiment à redire, c'est pas du tout un roman à clé. Voilà, pour ceux que ça amuse, voilà, ils reconnaîtront ceci ou cela. Mais on peut être parfaitement ignorant des années 1950 à 2000 sans perdre une goutte d'intérêt pour à l'affiche. Merci beaucoup Laurence Varro d'être venue présenter ce livre. Et j'attends avec impatience. Donc,
4: merci beaucoup.
1: En espérant que vous l'écrirez plus vite le prochain roman.
4: Je vais y travailler tout l'été.
1: Parfait. Eh bien, rendez-vous au printemps.
4: Merci beaucoup.

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1: Chers amis, bienvenue dans cette seconde partie de Restons courtois, où j'ai le plaisir d'accueillir Xavier Van Lierde, Pierre-Alexandre Bouclet et Bertrand Saint-Germain, qui vont nous parler du fait politique majeur de la journée, la condamnation de Marine Le Pen. Alors, les uns disent que, étant donné qu'elle n'est condamnée qu'à 45 mois, dont 30 avec sursis, elle peut se présenter à l'élection présidentielle. Je pense que c'est un coup de pied supplémentaire que la justice lui donne avec cette prétendue mansuétude, étant donné qu'elle est assortie d'un an de bracelet électronique. Comme chacun sait, c'est très facile de se dépasser avec un bracelet électronique, puisque on est obligé de demander la permission au juge d'application des peines. Chaque fois qu'on doit se déplacer, ça veut dire que Marine Le Pen serait obligée de demander au juge d'application des peines, qui n'est pas systématiquement le même d'ailleurs, si elle a le droit d'aller en meeting. Et le juge d'application des peines lui dirait un jour oui, un jour non. Et donc, elle serait encore plus soumise au pouvoir des juges qu'elle ne l'a été. Bertrand Saint-Germain a disparu. J'espère qu'il va se rebrancher. Xavier Van Lierde, comment avez-vous vécu cette condamnation de Marine Le Pen? Ah, Bertrand Saint-Germain vient de se reconnecter. Il est dans le train, pardonnez-moi Xavier. Donc Bertrand Saint-Germain, dites-nous en tant que juriste ce que vous pensez de cette condamnation.
2: Alors, bonsoir à tous, merci de votre invitation. Comme juriste, tout ce que je...
1: Oh mon Dieu. Voilà, bon, c'est ce que je craignais. Xavier Van Lierde, vous, en tant que pas juriste, qu'avez-vous pensé de cette condamnation?
3: Je pense qu'elle s'inscrit dans un durcissement liberticide totalitaire extrêmement inquiétant, à la fois en France et dans l'Union européenne. C'est-à-dire que la décision qui a été prise, et en fait le simple fait que les juges se prononcent pour savoir qui a le droit ou non de se... C'était déjà un scandale, quelle que soit la décision, si vous voulez, que des juges se saisissent d'une telle affaire pour savoir qui a le droit ou non de se présenter à une élection. Il y a déjà un parfum extrêmement totalitaire et soviétoïde. Je pense que les juges l'ont compris, et que donc ils font une sorte de jugement... la Salomon, si vous voulez, où il l'entrave, il lui met des boulets aux pieds, mais en faisant en sorte, d'une façon extrêmement jésuitique, de ne pas pouvoir être accusé eux-mêmes de l'avoir ouvertement empêché de se présenter. Mais je veux noter que aujourd'hui même, en même temps que les juges français donc prenaient cette décision qui entrave gravement sa possibilité d'être une candidate sereine et dans un jeu loyal, dans un débat, dans un combat à la loyale, eh bien le Parlement européen vient de prendre de faire un vote décidant de poursuivre le groupe le groupe patriotique auquel appartient l'AFD ou encore Reconquête via Sarah Knafo. Pour le groupe patriotique auquel appartient l'AFD ou encore Reconquête via Sarah Knafo, pour

0: qu'elle doit être, d'ailleurs, le porte-parole des sentiments de son propre peuple, puisque rappelons que l'AFD est le premier parti d'Allemagne, de la même façon que le Rassemblement National, aujourd'hui entravé dans sa candidature, est le premier parti français. Donc je pense qu'il faut qu'on prenne un peu de recul par rapport aux petites histoires et qu'on voit le grand tableau. Et le grand tableau, c'est que tout un système social-démocrate, européiste, globaliste, mondialiste, on l'appellera comme on veut, qui est totalement au bout de course, dont la plupart des représentants pèsent de 10 à 15% des voix dans les différents grands pays européens, s'offre la possibilité, via les institutions et les juges, de verrouiller des élections, de dire qui a le droit ou non de se présenter et d'exclure peu ou prou les partis qui, eux, représentent 40 à 45% des électeurs de se présenter. Voilà la situation dans laquelle nous sommes. J'espère que les électeurs, justement, vont se révolter contre une telle situation parce qu'elle est... Elle est en réalité réellement scandaleuse, quoi que l'on pense de Marine Le Pen.
1: Bertrand Saint-Germain, on entend votre micro. Bertrand Saint-Germain, vous êtes visiblement dans le TGV, merci d'être avec nous. Mais donc on entend surtout ce qui se passe comme bruit de fond, plus qu'on ne vous entend vous. Et donc, n'hésitez pas à parler quand vous êtes disponible, parce que la connexion est assez mauvaise. Donc, que pensez-vous de la manière dont Marine Le Pen a été condamnée ce soir ?
2: Alors, je pense qu'on a un juge qui ne veut pas assumer. Il ne veut pas apparaître comme celui qui empêche Marine Le Pen de se présenter. D'où une décision qui est purement politique. On a dit symboliquement qu'il est finalement à la tête d'une association de malfaiteurs, hein, qu'elle a monté un système, finalement, une sorte de jugement à la Ponce Pilate, loin de moi l'idée de vouloir faire.
0: Donc il faut qu'on renonce.
1: Je crois, hélas, qu'on va renoncer à vous. Normalement, on pourra vous récupérer 10 minutes à la fin de l'émission et ce sera parfait. Pierre-Alexandre Bouclet, vous-même, vous avez comme moi reçu le communiqué de Bruno Gollnisch, qui lui est moins, comment dire. Pardon ?
3: J'allais vous le lire parce que lui est un juriste contrairement à nous.
1: Et voilà, donc lisez-le alors.
3: Alors je vais vous le résumer en tout cas, donc lui se scandalise, il explique que cet arrêt est scandaleux et que en fait il viole un ensemble de règles pourtant élémentaires et notamment la prescription parce qu'il souligne que le tribunal est allé en arrière. Je crois que la prescription c'est au-delà de 3 ans, c'est-à-dire qu'on vous juge sur les 3 dernières années et cette fois-ci le tribunal est allé bien au-delà sur plusieurs années pour remonter jusqu'aux assistants parlementaires donc de Bruno Gollnisch et essayer de les inculper. Et lui, évidemment, dénonce, qu'on dénoncera un peu tous, hein, cette espèce de dictature des juges, de confusion des pouvoirs dont on parlait déjà hier dans Réseau Courtois à la veille de ce procès. Et là, finalement, on le voit. Et effectivement, il y a ce côté, j'imagine que les juges avaient un poids quand même important sur les épaules. Néanmoins, je pense qu'ils ont compris la charge qui pesait sur eux et la gravité de la décision qu'ils allaient rendre. Donc, ils font effectivement un jugement de Salomon. C'est-à-dire, ils condamnent sévèrement, ils condamnent impitoyablement, mais en se réservant une porte de sortie pour dire, Marine Le Pen peut quand même faire campagne si elle veut, et après, si elle ne veut pas faire campagne sous bracelet, ce n'est pas de notre faute, et au revoir, on s'en lave les mains. Je pense qu'il y a quelque chose dans cet esprit. Bruno Gollnisch dénonce essentiellement donc, cette manipulation juridique, mais dénonce surtout la violation de certaines règles, et notamment donc, cette prescription.
1: Eh bien, Bruno Gollnisch, comme d'autres condamnés ce soir, se réserve le droit d'aller en cassation pour contester justement la pertinence des décisions qui ont été prises. Je le cite, « J'ai prouvé que mes assistants avaient travaillé pour moi, et notamment l'un d'entre eux qui, devant un huissier procédant par sondage aléatoire, a montré qu'il connaissait parfaitement le contenu de mes 600 dossiers. L'instruction avait même retrouvé une série d'entretiens entre nous, portant sur 14 points de politique européenne, il n'en a pas été tenu compte. » C'est comme d'habitude, en fait, on a l'impression que quand la

0: justice politique, car il s'agit d'une justice politique, prend une décision, elle pioche dans le dossier ce qui l'intéresse et instruit à charge et en tout cas décide à charge et ne fait fi en fait de tout ce qui dort encore dans les cartons, qui a pourtant été dit, qui est disponible, mais dont on nous explique qu'il ne faut pas en tenir compte. Xavier Vandrierme, ce qui est, c'est évidemment la joie de la gauche expliquant que ça y est, évidemment le Rassemblement National est un parti de malfaiteurs, alors que le MoDem a été condamné exactement pour les mêmes faits, mais avec des peines extrêmement légères, et que LFI, lui, a échappé exactement pour les mêmes faits, avec la même instruction, et donc on se rend bien compte qu'il y a un deux poids deux mesures absolument stupéfiant. Donc la gauche est en train de hurler au RN malfaiteur, et donc explique que Marine Le Pen est évidemment déshonorée parce que eux-mêmes sont des gens honorables. Est-ce que vous avez l'impression que les électeurs du Rassemblement National vont être dégoûtés et vont se dire oui, en effet, Marine Le Pen est méchante, puisque les sondages jusqu'à maintenant disent que plus de la moitié des Français considèrent que Marine Le Pen n'a pas été maltraitée.
1: Je pense sincèrement que les gens sont tout à fait conscients que lors des procès de Moscou, les juges soviétiques ne disaient pas ouvertement qu'ils condamnaient des opposants politiques ou des déviants idéologiques, mais qu'ils les traitaient également de criminels, de délinquants, et leur prêtaient mille vilainies de cet ordre-là. Donc je pense que plus personne n'est dupe de cette palinodie. Je pense que les Français se rendent compte également, d'ailleurs, qu'à chaque fois qu'une loi qui va dans le sens de ce qu'ils souhaitent, elle est vidée de toute substance par les autres juges, que sont le Conseil constitutionnel, tantôt le Conseil constitutionnel, tantôt le Conseil d'État, et que donc il y a une fatigue croissante de la population à l'égard des quelques-uns qui prétendent diriger le pays en lieu et place du peuple et de ses représentants. Cela dit, moi, à la place de Marine Le Pen, c'est facile à dire, bien évidemment, depuis un studio, à la place de Marine Le Pen et du Rassemblement National, je n'aurais pas faim de trouver, de prêter la moindre légitimité à ces juges. C'est-à-dire que depuis que cette affaire a été lancée, ils ont voulu croire que la décision allait être rendue en droit, alors que c'est une naïveté, si vous voulez. Et je pense que puisque la justice, les juges, puisqu'il y a un gouvernement des juges, puisque ces gens se substituent à la fonction politique, eh bien, il faut les désigner comme tels, c'est-à-dire comme des putschistes. Il y a eu un coup d'État des juges, et on devrait les désigner sans cesse comme des adversaires du peuple français, des adversaires du régime démocratique, plutôt que de feindre que en fait ils les jugent en droit et être loyaux. Ce n'est pas du tout le cas. Cette décision est déloyale. C'est un procès politique depuis le début. Je regrette que le Rassemblement National n'ait pas pris le parti de le dire d'emblée et depuis le début, puisque maintenant il se retrouve en quelque sorte un peu piégé par la bienveillance dont il a fait preuve à l'égard de ses bourreaux, en fait.
0: Pierre-Alexandre Bouclet, effectivement, le Rassemblement National a expliqué qu'il fallait faire confiance à la justice, donc on est bien sûr dépité de voir que la justice n'a pas été élégante, que la justice n'a pas été juste, que la justice est allée au bout de ce processus de destruction du premier parti français. À votre avis, les Français vont-ils en tirer la conclusion qui paraît assez évidente, que la justice est systématiquement contre eux, voilà, de même que cette procureure qui décidait de poursuivre les agriculteurs qui avaient manifesté plutôt que les pédophiles qui étaient en train de terroriser la population. Est-ce qu'on assiste à un divorce irrémédiable entre la justice et le peuple ?
2: Alors déjà, je voudrais rebondir sur ce que disait Xavier Van Leerde. Je pense qu'au tout début, si vous vous souvenez, le RN a vraiment réagi de manière politique en dénonçant vraiment un gouvernement des juges et une justice politique. Mais ça s'est évidemment très très mal passé et que ensuite, alors peut-être sous le conseil de leurs avocats, mais ils ont changé de stratégie, si vous vous souvenez. Et ensuite, je pense qu'ils ont faim, ils ont fait semblant de croire que la justice pouvait être impartiale. En tout cas, ils ont voulu respecter. prétendue autorité des tribunaux qui les jugeaient, en se disant il faut trouver une solution pour ne pas se faire tuer comme on l'a été en première instance. Quoi. Et je pense que c'est ça, la réalité. Je ne suis pas certain qu'ils croient beaucoup à la légitimité du tribunal qui les a condamnés. Et c'est intéressant d'ailleurs parce que je lisais un autre communiqué, cette fois-ci, qui n'est pas de Bruno Gollnisch, mais qui est de LFI. Et le communiqué de LFI est étrangement sobre parce que je pense qu'ils se sentent eux-mêmes, ils sentent que le couperet n'est pas passé loin. Et pendant toute la durée de ce procès, si vous vous souvenez également, Jean-Luc Mélenchon avait été étonnamment élégant avec Marine Le Pen, parce qu'il se disait que ça pouvait lui tomber dessus aussi. Donc là, je vous le lis à nouveau, ce communiqué. « Nous prenons acte que la peine d'inéligibilité permet juridiquement à Marine Le Pen de se présenter à l'élection présidentielle de 2027. Celle-ci avait indiqué ne pas vouloir faire campagne sous bracelet électronique. Il lui appartient désormais de se déjuger ou non, et au Rassemblement national de choisir entre faire campagne un verre de champagne à la main ou un bracelet électronique à la cheville, et, etc. » C'est intéressant parce que là, je pense que, d'abord, ils ne veulent pas en faire trop sur cette condamnation. Je pense aussi qu'ils ont compris, et c'est mon avis, hein, je fais rarement des posts sur les réseaux sociaux, aujourd'hui j'en ai fait un parce que ça me semblait vraiment important, enfin évident surtout, je pense qu'ils ont compris en faisant cette comparaison entre le verre de champagne à la main qui vise évidemment Jordan Bardella ou le bracelet électronique à la cheville qui vise évidemment Marine Le Pen, que le vrai danger viendrait d'un candidat populaire qui ferait campagne avec un bracelet électronique à la cheville. C'est ce que je disais tout à l'heure. C'est incroyable. La puissance de cette candidate au bracelet électronique peut être dévastatrice pour le système parce que on nous a fatigué, saoulé, assommé avec des figures comme Nelson Mandela, Aung San Suu Kyi, Yulia Tymoshenko en Ukraine pendant des années. C'est-à-dire à chaque fois qu'il y avait un prisonnier politique qui faisait face au système, l'Union européenne, l'Europe en général, en faisait un héros, une figure héroïque. Et là, on a quand même une personnalité qui peut faire campagne avec le bracelet électronique. Et là, je vous laisse imaginer, il n'y a pas besoin d'être un grand stratège en communication pour imaginer que c'est un récit qui est planétaire. C'est-à-dire que si Marine Le Pen fait campagne avec son bracelet électronique, alors oui, elle va devoir demander des autorisations au juge, mais imaginez les récits dans la presse mondiale. Imaginez les récits que pourront tirer des journaux comme Paris Match. C'est-à-dire que là, elle peut devenir une icône. Une icône de l'antisystème, une icône de la rébellion, de la révolte contre le système. Et si j'étais, enfin moi je suis électeur, mais si j'étais gilet jaune ou révolté contre le gouvernement macroniste qui nous a servi et qui nous assomme depuis 10 ans, je voterais pour elle, mais les yeux fermés et des deux mains, y compris menottés. C'est vraiment, si j'étais elle, vraiment je ferais campagne parce qu'elle a derrière elle, là, un récit politique qui est un tsunami. C'est un raz-de-marée beaucoup plus fort, j'en suis navré pour lui, que Jordan Bardella, parce que bah, il n'a pas ce récit surpuissant derrière lui. C'est seulement un jeune candidat. Alors, il a des récits de princesse, etc. Mais là, tout ça, c'est de la fioriture. C'est balayé par la puissance d'une authentique rebelle qui peut vraiment affronter le système. Effectivement, le bracelet électronique au point. Au poignet, à la cheville, pardon. Enfin, où elle veut.
0: Mais... Enfin, où qu'il soit. on imagine bien le bracelet au point. Xavier Van Lierde, effectivement, on a lu le poste de Pierre-Alexandre Bouclet.
2: Ah, c'est pour vous.
0: Bah, oui, c'est le petit cœur, c'est moi. Le petit cœur, c'est moi, Monsieur le Président de Radio Courtoisie. Et je ne dis pas du tout ça parce que je suis votre salarié. Xavier Van Lierde, donc cette force en fait de quelqu'un qui dirait vous voulez m'empêcher, eh bien vous ne m'empêcherez pas. Vous voulez me bâillonner, je ne serai pas bâillonné. Il est évident que c'est un procès politique et maintenant que vous avez rendu votre arrêt inique, tombons les masques de la politesse et de l'espoir que j'avais pu placer dans la justice de mon pays. Et oui, voilà, vous employez les moyens les plus infâmes, vous employez comme le dit Bruno Gollnisch, les choses les moins juridiques qui soient. Vous avez fait voler en éclats la prescription. Vous avez décidé que les juges avaient le droit de décider de la manière dont un parti emploie l'argent donné en France. La justice française avait le droit de juger la manière dont des députés européens utilisent l'argent donné par le Parlement européen, qui n'en a pas été lésé. D'ailleurs, il n'en a pas été frustré. Enfin, bref, on va pas refaire le procès. Et est-ce que vous pensez que les stratèges du Rassemblement national sont en train de se dire il y a un coup à jouer ?
1: Ah bah certainement. Enfin, j'espère. Hein, sinon, c'est vraiment désespéré. Mais c'est quand même très probable. Mais c'est dommage qu'il n'y ait pas eu un temps de préparation à cette posture. À mon sens, voilà, ce serait une sorte d'allumage de ce combat frontal et réel. C'est-à-dire qu'une fois de plus, ce serait pas une posture ou un jeu de communication. C'est prendre acte de quelque chose de réel. Longtemps, le Front National, puis le Rassemblement National ont expliqué qu'ils étaient un parti anti-système et qu'ils n'avaient pas seulement face à eux des adversaires politiques contre lesquels ils doivent se battre à la loyale, mais un système constitué à la fois de ces partis s'entendant entre eux, mais aussi tout un tas de structures et d'infrastructures. Bah là, on en a la démonstration. Donc, je sais que depuis qu'ils ont beaucoup de députés, ils ont voulu jouer, avec un certain succès d'ailleurs, une forme d'apaisement, montrer qu'ils respectaient les institutions, qu'ils étaient sages, notamment pour se démarquer de l'attitude de bordélisation comme de LFI. Bordélisation, c'est pas un mot que moi j'utilise. Hein. LFI explique qu'ils jouent le jeu de la bordélisation des institutions afin de créer un climat insurrectionnel, pré-révolutionnaire, etc. C'est, les circonstances font qu'ils vont devoir, à mon avis, néanmoins, prendre acte de la réalité, c'est-à-dire qu'ils ne se battent pas seulement contre LFI ou contre Édouard Philippe ou les forces du Bloc central, mais contre un État profond qui utilise toutes les armes, y compris les plus déloyales contre lui et à travers lui contre les Français qui veulent reprendre simplement la maîtrise de leur destin. Enfin, sincèrement, je pense que cette élection est une élection. Elle était de toute façon une élection très importante, mais elle le devient d'autant plus. C'est-à-dire que là, maintenant, on décide une bonne fois pour toutes si le peuple français est maître de son destin ou si on remet notre destin entre les mains de quelques juges. Par ailleurs, complètement idéologique. Voilà. Si on aime la démocratie, en fait, il n'y a plus qu'un vote possible. C'est le vote pour Marine Le Pen et pour le Rassemblement National, s'il décidait que ce soit Jordan Bardella. Voilà. J'ai beaucoup de reproches à leur adresser sur plein de sujets, mais là, le jeu est tellement clair, tellement clair.
0: Le déni de démocratie est si évident qu'effectivement, ça ne laisse pas le choix. Pierre-Alexandre Bouclet.
2: Ben, je rebondis, oui, sur ce que vous disiez. Alors déjà, sur la privation quand même des libertés, je reviens également sur ce qu'on disait hier avec la déclaration du premier secrétaire du Parti Socialiste, Olivier Faure, qui se déclare quand même, il faut s'imaginer ce qu'il dit, favorable à l'interdiction des sondages. Il faut se rendre compte de ce que ça veut dire. On est quand même dans une prétendue démocratie, on va entrer dans une période électorale extrêmement importante, et le type vous dit, en fait, il faut interdire les sondages parce que ça fausse le débat démocratique, parce que ça donne des idées aux gens pour les inciter à voter autrement que ce qu'ils devraient voter. Non mais c'est quand même phénoménal. Et j'en reviens donc à ma petite marotte du fait que, à mon avis, Marine Le Pen doit absolument se présenter, parce que après LFI, là je lis quelques messages de ses opposants. Donc on a Caroline Fourest, on a Boris Vallot, donc qui est encore un socialiste. Vallot, lui, explique que Marine Le Pen est une délinquante qui a été reconnue coupable de détournement de fonds et que donc elle doit rentrer chez elle à la maison et ne plus sortir de chez elle. Et Caroline Fourest nous dit « Marine Le Pen peut tout à fait changer d'avis alors qu'elle avait dit il y a quelque temps, il y a un an, qu'elle ne ferait pas campagne sous bracelet électronique ». Et devenir notre première candidate sous bracelet électronique, puisque la plupart de ses électeurs, comme ceux de Trump, se fichent éperdument qu'elle mente, reviennent sur sa parole ou détournent de l'argent public. Mais alors, là c'est intéressant parce que on s'aperçoit que l'angle du jour pour les opposants à Marine Le Pen, c'est de dire, ouin ouin, elle avait dit qu'elle ne ferait pas campagne sous bracelet électronique, et si elle change d'avis, c'est une menteuse, c'est une vilaine, c'est une méchante. Je pense qu'ils ont tous très très bien compris ce qu'on disait tout à l'heure, c'est que le récit qu'elle porte désormais, que porte désormais Marine Le Pen, est surpuissant. Et je pense qu'ils craignent, je pense qu'ils ont peur qu'elle s'engage, parce que pour le coup, elle sera beaucoup, beaucoup plus dure à vaincre que Jordan Bardella. Et je suis certain que si on fait des sondages et qu'ils ne sont pas interdits d'ici là sur l'instigation de M. Olivier Faure, eh bien, on verra que Marine Le Pen dépassera sans doute très vite Jordan Bardella dans les sondages, parce qu'encore une fois, elle est porteuse d'une énergie et je pense d'une révolte authentique des Français. Voilà, donc je crois que ses adversaires l'ont vraiment compris. Et l'idée, si j'étais elle, si j'étais un des stratèges de Marine Le Pen, l'idée, le fait de voir que tous les opposants au RN ou à Marine Le Pen se focalisent sur l'idée qu'elle ne doit surtout pas faire campagne parce qu'elle avait promis qu'elle ne ferait pas campagne si elle avait un bracelet, c'est précisément qu'il faut faire rigoureusement l'inverse et il faut se jeter dans la campagne à corps perdu.
0: Alors, et hélas, donc il y a quelques jours, elle citait le chant des partisans, ami, si tu tombes, voilà, donc un camarade sort de l'ombre et prend ta place.
2: Elle n'est pas tombée.
0: Non, mais je citais ce qu'elle disait oui, elle. Et on avait l'impression qu'elle était déjà en train de, en tout cas, ça a été interprété de cette manière, qu'elle était déjà en train de passer symboliquement le flambeau à Jordan Bardella. Donc, voilà. Et espérons effectivement que certains stratèges ne seront pas de votre avis. Espérons aussi que dans ces partis qui sont aux portes du pouvoir, il y a des clans, que les clans seront capables de faire l'union sacrée derrière Marine Le Pen et que ceux qui soutiennent la candidature de Jordan Bardella ne seront pas de mauvais conseillers sur le succès potentiel d'une campagne faite sous bracelet électronique. Revenons quand même à cette condamnation. Donc le MoDem pour les mêmes faits y a échappé, LFI pour les mêmes faits y a échappé. Quand je dis que le MoDem y a échappé, tiens, les peines prononcées étaient dérisoires et surtout ont été prononcées à un moment donné qui n'empêchait absolument pas l'élection présidentielle. On sent que le calendrier juridique pour Marine Le Pen a été soigneusement calculé pour faire en sorte que ça rende les choses les plus compliquées possibles, voire impossibles si le jugement avait été légèrement différent. LFI y a échappé, et là aussi ça fait partie de ce que rappelle Bruno Gollnisch, c'est-à-dire que les faits qui leur sont reprochés n'étaient pas des faits qui étaient illégaux au moment où ils ont été commis. C'est-à-dire, non seulement il n'y avait pas d'emploi fictif, mais non seulement il y avait une décision pas particulièrement politique de la part du Parlement européen, mais en plus, comme il le dit lui-même, voilà, on a le Rassemblement national a été condamné alors que les gens considèrent comme Eric Schüttel qu'il n'y avait aucune raison de poursuivre. Le pouvoir judiciaire n'avait absolument pas à se mêler des activités des assistants parlementaires, sinon il se mêlait directement de l'activité des députés, ce qui est contraire au principe de la déclaration des droits de l'homme et du citoyen et du principe de la séparation du pouvoir. Voilà, donc, et tout l'argumentaire de Bruno Gollnisch prouve qu'il n'y avait pas de raison en fait de poursuivre le Rassemblement national.
1: Ah ben c'est très simple pour le Parlement européen, les institutions bruxelloises et du coup les juges français, les députés français au Parlement européen doivent devenir peu ou prou des fonctionnaires de cette grosse machine. Et s'ils s'en extraient, parce qu'en fait ils veulent même la combattre ou la réformer ou changer son fonctionnement, on dit « Ah ben non, vous êtes sorti de votre rôle, vous ne pouvez pas faire comme ça, vous ne deviez pas utiliser les moyens qu'on a mis à votre disposition pour faire de la politique. » Parce qu'en réalité, les institutions européennes telles qu'elles existent aujourd'hui, et pour une large part d'ailleurs aussi les juges, veulent dépolitiser la société. C'est ça que les gens doivent comprendre. Ils veulent transformer les élus du peuple en des rouages de leur propre machine technocratique, techno-managériale, plutôt que comme des représentants justement du peuple français. Donc il y a une sorte d'inversion absolument effroyable du rôle des élus qui est sous-tendu par cette décision. Et donc en réalité, les élus français du Rassemblement national au Parlement européen avaient raison d'utiliser les moyens qui sont mis à leur disposition pour défendre les Français et pas pour être de simples petits fonctionnaires de la grosse machine qui broie les peuples depuis trop longtemps désormais. Voilà. Maintenant, pour revenir quand même à la stratégie qui sera celle du Rassemblement national et de Marine Le Pen, je suis tout à fait d'accord que c'est avec Pierre-Alexandre Bouclet, une candidate faisant campagne sous bracelet, brimée par les institutions de son pays, ça a une force incroyable. Mais il ne faudrait toutefois pas que cette posture-là et ce récit-là gomme les autres aspects de sa campagne. C'est-à-dire que la campagne présidentielle doit aussi quand même porter un programme, des solutions, une stratégie, tracer un avenir positif. C'est-à-dire que être la matière de l'orossa du peuple, c'est très très bien, mais il faudra pas s'en tenir uniquement à ça. C'est quand même un des risques de cette affaire, c'est de se retrouver avec une campagne complètement vidée de sa substance. Et ça montre d'ailleurs que du coup, c'est fatal. Lorsque les juges se mêlent de politique, ils anesthésient la politique, ils empêchent les institutions de se déployer, les élections de se dérouler comme elles le devraient. Et donc l'élection, en quelque sorte, elle a déjà été un peu volée. Le fonctionnement naturel des institutions a été déjà un peu fichu en l'air par cette immixtion absolument... absolument scandaleuse. Donc j'espère à la fois que Marine Le Pen se présentera en pointant quand même la responsabilité de ce système de plus en plus totalitaire, mais aussi qu'elle portera un projet positif d'émancipation, de liberté et de retour à la souveraineté du peuple, et avec aussi une série de solutions pour les malheurs qui s'accumulent malheureusement sur la tête de ce malheureux peuple français et surtout les peuples européens d'ailleurs.
0: 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Par rapport à ces solutions, par rapport à ce programme, Pierre-Alexandre Bouclet, Jordan Bardella et Marine Le Pen ont déjà proposé plusieurs solutions. Marine Le Pen, lors de la dernière campagne présidentielle, solutions qui ne sont pas forcément abandonnées. Jordan Bardella aussi. Les reproches qui leur sont faits tournent moins autour du fait qu'ils ont tapé dans la caisse, ou qu'ils ont prétendument tapé dans la caisse d'ailleurs, que sur leur certaine impréparation à la vie, au gouvernement, à la vie politique. Et on a aussi un certain nombre de sujets de préoccupation sur justement le légalisme parfois un peu pointilleux dont font preuve les députés du Rassemblement National à la Chambre, la manière dont ils expliquent qu'ils tiennent absolument à rester à l'intérieur des structures qui sont l'Union européenne, l'OTAN, la Cour de justice de l'Union européenne. Pensez-vous que on puisse suggérer que pour redonner véritablement au peuple français sa liberté, pour avoir des solutions qui soient des solutions efficaces, on est sans doute obligé aussi de renégocier des traités, de sortir d'un certain nombre d'institutions et de faire en sorte que tout ce qui emprisonne la France et tout ce qui l'empêche d'être elle-même doit quand même être balayé par le prochain président.
2: Alors, si vous permettez, je reviens quand même un tout petit peu en arrière sur ce que disait Xavier.
0: J'ai bien compris que Xavier posait des questions bien meilleures que les miennes, mais moi je fais ce que je peux.
2: Mais il dit des choses qui m'incitent à réagir. Puis vous savez bien que les journalistes viennent avec leurs questions et aussi avec leurs réponses. non, en fait, ce que je voulais dire, c'est que quand même, Je n'ai aucun espoir, hein, mais j'espérerais quand même, j'espère que les gens qui dirigent les institutions européennes vont peut-être prendre conscience de la gravité des remous qu'ils suscitent et qu'ils provoquent avec leurs lois absurdes, parce que faut quand même se souvenir que les élus enfin, du Front National puis du Rassemblement National ont été élus par des Français et non pas par des fonctionnaires européens. Donc ils ont été élus par des Français et ils ont été envoyés au Parlement européen pour défendre une vision politique qui était portée par une tête de liste et puis des colistiers, et qu'un budget leur est alloué par les institutions européennes, comme il est alloué d'ailleurs à l'ensemble des partis, et qu'en théorie, ils sont là avant tout pour défendre la vision des électeurs qui les ont portés au pouvoir. Ça, c'est la démocratie. Et le Parlement européen se targue d'être un monument de la démocratie. Et là, en fait, comme le disait Xavier, d'un seul coup, il nous rappelle que non, non, non, non, non. En fait, ce qu'ils veulent, c'est transformer des élus des nations en petits fonctionnaires qui marchent dans les couloirs. Vous savez que la réglementation des personnels du Parlement européen est totalement délirante. C'est-à-dire que on peut ouvrir leur correspondance sans aucune justification. On peut violer tous les secrets de la vie privée. C'est-à-dire que toute la confidentialité des données, etc., et nul et non avenu face à l'arbitraire de la Commission européenne, c'est unique dans toute l'Europe, hein. C'est-à-dire que l'Union européenne met en place des réglementations RGPD, par exemple, sur la rigueur du soin qu'il faut apporter à la confidentialité des données, dont elle s'affranchit de manière absolue. Et je pense que là, ce qui vient de se passer devrait alerter quand même ces autorités sur le fait que leurs décisions absurdes peuvent avoir des conséquences graves sur le plan démocratique. Et en outre, je crois que si on veut être parfaitement honnête, il faudrait aussi s'intéresser non pas seulement à LFI, après tout, hein, mais peut-être aussi au Parti socialiste, peut-être à tous les partis de l'extrême-centre qui ont profité. Honnêtement, c'est ce que vous disiez, Richard de Sèze, ces lois n'existaient même pas. À l'époque où ce qu'on reproche à des gens comme Bruno Gollnisch a pu être fait. C'est-à-dire que les lois n'existaient pas. C'est de la rétroactivité. C'est quand même phénoménal. C'est interdit par le droit, les principes les plus élémentaires du droit. Et à ce titre, il faut effectivement revenir sur ce qu'ont fait les autres partis, tous les autres partis. Et pour fréquenter un peu l'univers politique depuis une trentaine d'années maintenant, je crois savoir que ce sont des pratiques qui étaient extrêmement répandues et qui étaient parfaitement normales. Ce n'était pas anormal de faire de la politique avec les budgets du Parlement européen et d'utiliser le personnel qu'on avait à sa disposition pour lui donner des missions d'ordre politique. Voilà, donc ça, je pense que c'est vraiment important. Et ensuite, il y a un autre point, c'est quand même que Jordan Bardella, enfin, ça n'est pas fini, en fait. Si on continue dans cette logique, ça n'est pas fini du tout. Jordan Bardella, il faut le savoir, est aussi visé pour la même chose, pour lui aussi pour une enquête pour de prétendus détournements de fonds publics au Parlement européen. Alors, il est présumé innocent d'ailleurs, hein, puisque il a finalement les mêmes droits que n'importe quel assassin ou violeur d'enfants. Et on peut être sûr que c'est lui le prochain. C'est-à-dire que la justice qui a élargi, qui a démissionné, ou qui a en tout cas qui a laissé tranquille le MoDem, qui a laissé tranquille LFI, mais qui condamne Marine Le Pen, on peut être certain que Jordan Bardella n'aura pas la même mansuétude que LFI ou le MoDem, mais qu'il va en prendre plein pot également, comme Marine Le Pen, en se disant peut-être que bah, la prochaine fois, dans quelques années, ce sera Marine Le Pen qui pourra reprendre le flambeau. Mais c'est ahurissant. Et voilà. Et de fait, avec cet immense tunnel, Richard de Sèze, j'ai oublié lamentablement votre question.
0: C'est pas grave, parce que effectivement, c'était la question suivante. On voit bien que le Rassemblement national aurait tactiquement un bon choix à faire, c'est utiliser Marine Le Pen, qui est déjà marquée du sceau de l'infamie, mais qui pourrait effectivement avoir ce récit magnifique d'une femme qui ne se laisse pas faire par un pouvoir dominateur et des juges qui ont décidé de s'immiscer dans le jeu démocratique de la manière la moins démocratique qui soit, plutôt que de risquer un autre candidat qui lui-même serait bizarrement rattrapé par un calendrier judiciaire qui, là, serait accéléré exactement comme on l'a accéléré dans le cas de François Fillon.
1: Et puis il faut désigner l'ennemi. Voilà, l'ennemi, c'est le système. tenons-le pour tel. On ne peut pas continuer à croire, à laisser croire. Enfin, je sais pas. On est en pleine Coupe du Monde de football. Si l'arbitre n'est pas loyal et partisan et prend des décisions absolument absurdes pour fausser le jeu, eh bien, c'est le rôle du capitaine de l'équipe de remettre en cause la légitimité de cet arbitre. Ces juges ne sont pas des arbitres, ils sont absolument juges et partis.
0: J'aime bien votre métaphore de la Coupe du Monde, parce qu'on peut aussi dire que lorsque l'arbitre a correctement arbitré et que un président intervient pour remettre en cause la question de l'arbitre et que les institutions comme la FIFA sont d'accord avec le président qui n'est pas footballeur pour expliquer que le carton rouge ne doit pas produire les effets qu'il doit produire normalement, on voit bien effectivement que les dés sont pipés et qu'il y a un jeu de pouvoir où même celui qui prétend ne pas commenter les décisions de justice, je parle d'Emmanuel Macron, qui se réfugie dans la sobriété hautaine dès qu'il a atteint ses buts, est évidemment partie prenante. Et c'est lui qui n'a pas été à la manœuvre. On n'a pas besoin de manœuvrer les juges qui sont des juges de gauche pour leur dire comment faire. Mais c'est tout ce qu'il a fait depuis qu'il est président de la République consiste à empêcher Marine Le Pen, non pas par le débat, non pas par son action bénéfique pour la France, mais à empêcher Marine Le Pen d'accéder à l'élection présidentielle de 2027 et encore plus au second tour et encore plus à la présidence de la République, parce qu'il en a fait un combat personnel et dans lequel il est prêt à tous les coups, même les plus pendables.
1: Et de surcroît, si malgré tous ces obstacles et ces embûches mises sur son chemin, Marine Le Pen ou Jordan Bardella l'emportent lors de la prochaine présidentielle, et si dans la foulée les législatives offrent une majorité à ce parti, ce que je souhaite, eh bien les juges continueront à être sur sa route pour l'empêcher de gouverner cette fois, pour l'empêcher d'appliquer le programme pour lequel les uns et les autres auront été élus. L'ensemble des institutions dans lesquelles Emmanuel Macron a nommé des proches et qui forment réellement quelque chose de l'ordre d'un État profond, qui est là pour non pas assurer le bon fonctionnement des institutions, même la Cour des comptes. Vous voyez, la Cour des comptes, c'était vraiment censé être l'organe indépendant par essence, qui se tient en dehors des jeux politiques du gouvernement pour pouvoir peser, informer les Français, et poser un regard neutre et technique sur les comptes de la nation. L'ensemble de ces institutions ont été mitées de proches de la Macronie, du Bloc central et du PS, parce que derrière Macron, malgré tout, il reste quand même cette vieille chose dégoûtante qu'est le Parti socialiste. Hein, l'État profond, en grande partie, c'est le Parti socialiste en France. C'est-à-dire que ces gens ne pèsent plus que 4-5% dans chaque élection, mais ils squattent, du fait de leur ancienneté et de leur réseau bien institué, l'ensemble de ces institutions, de façon à agir comme un corset sur un éventuel gouvernement d'alternance ou d'alternative plutôt dans les années à venir. Raison de plus pour les désigner comme un système et comme des adversaires, car ils doivent non seulement les affronter pendant les élections, mais ils vont devoir les affronter après. Et donc désignons-les. Nous, en tout cas, on s'en prive pas, puisque c'est le cas. Alors évidemment, c'est plus facile, on se présente pas aux élections, on peut dire les choses exactement comme elles sont.
2: Mais c'est aussi à cela qu'on sert.
1: C'est à cela qu'on sert, exactement. Dire les choses comme elles sont, et nous sommes effectivement confrontés, nous collectivement, peuple français et peuple européen au pluriel, à une immense machine qui vise à nous ôter toute capacité à maîtriser notre destin sur toutes les questions les plus importantes qui intéressent la vie de nos nations.
0: On a effectivement droit à un régime illibéral en France. C'était Arnaud Benedetti en parlait dans la Nouvelle Revue Politique, au niveau de l'Union européenne, où on est en train d'essayer de rendre l'AFD hors la loi, et d'une manière générale dans tous les pays où les progressistes sont au pouvoir et où ils appliquent des méthodes qui sont précisément celles qu'ils reprochent à leur adversaire, non pas même d'utiliser, mais qu'ils leur reprochent de vouloir utiliser si jamais ils arrivaient au pouvoir. Et on a là une espèce de déni de démocratie absolument majeur. Alors Bertrand Saint-Germain est en train d'essayer de se reconnecter. Je crois qu'il a fini par sortir de son TGV. Voilà, le réalisateur aura la gentillesse de lui demander si effectivement la connexion est stable, et nous pourrons peut-être bénéficier de ces analyses dans les 10 dernières minutes de l'émission. Pierre-Alexandre Bouclé, vous disiez tout à l'heure, c'est à ça qu'on sert. Et effectivement, dans la manière dont le Rassemblement national agit, il y a aussi la nécessité, effectivement, en tant que parti constitué, même parti anti-système, et Xavier Vandelier a eu raison de le rappeler, de ne pas non plus partir en guerre contre la justice, étant donné que la justice déjà les attaque durement et qu'elle pourrait les mordre encore plus sévèrement. Est-ce que les médias alternatifs ont vraiment un rôle spécifique à jouer lors de cette élection présidentielle ?
2: Effectivement, les médias alternatifs ont pleinement leur rôle à jouer, peut-être plus que jamais, parce que nous entrons, on en parlait hier, dans une phase de confrontation paroxystique avec cet État, avec ce système, qui se défend parce qu'il sent qu'il est au bord du point de bascule. Il est au bord de s'effondrer, comme l'Union soviétique en 1989-91. Et là, oui, donc il faut que nous puissions, nous, être des auxiliaires de ceux qui vont renverser la table. Il faut être des puissances, il faut être capable d'assumer des discours, il faut être capable de les porter, de les faire comprendre et de les développer auprès du plus large public, et de continuer à former aussi des élites, d'ailleurs à travers nos activités. Et oui, je pense que donc, plus que jamais, on l'a vu de toute manière, hein, Donald Trump avait gagné aux États-Unis en s'appuyant sur ses réseaux de médias alternatifs, qui en fait, sauf lorsque la justice s'abat sur eux férocement, sont parfaitement libres et indépendants et ne peuvent pas être sous contrôle. C'est-à-dire que nous n'avons pas de publicité, nous n'avons pas de subvention, nous n'avons pas de maître. Nos seuls maîtres, ce sont nos auditeurs qui décident ou non de nous soutenir en fonction de leur générosité ou de leur engagement civique ou politique. Et sauf quand la justice décide de nous tuer, nous sommes totalement libres et nous pouvons donc dire tout ce que nous voulons dans la limite de la loi. Donc les partis politiques ont besoin de nous, je pense, et j'espère là que pour toute l'année à venir, nous aurons du soutien parce que nous préparons justement cette campagne et nous avons tout à fait envie de nous y investir pour dénoncer les abus de l'extrême-centre et du système oppresseur qui nous martyrise depuis des années, et particulièrement depuis 10 ans avec Macron. Je crois que ça n'a jamais été aussi grave et aussi pénible. Et évidemment, nous allons essayer d'accompagner les bons candidats.
0: Alors, je crois que Bertrand Saint-Germain a réussi à établir une liaison téléphonique stable. Bonsoir Bertrand Saint-Germain.
3: Bonsoir, oui, je vous présente toutes mes excuses. Les éléments techniques se joignent à la SNCF pour m'empêcher de vous voir et de vous parler, mais enfin, je vous parle. Voilà.
0: Vous nous parlez, nous vous entendons, tout ça paraît bienvenu. Donc, d'un point de vue juridique, que pensez-vous de la sentence qui a été prononcée ce soir à l'encontre de Marine Le Pen et de 10 autres co-accusés ?
3: Alors, je crois que ça a été dit par l'un ou l'autre des intervenants, dans ce que j'ai entendu. Je crois que comme juriste, la première chose que l'on peut dire, c'est que c'est un jugement qui est tout sauf juridique. C'est un jugement qui est éminemment politique. Alors, cela, ça peut s'expliquer par plusieurs éléments. D'abord, parce que finalement, il y a des réquisitions, puis il y a des mots qui sont très durs. On explique bien que Marine Le Pen est à la tête d'un système organisé pour organiser la captation de l'argent public, c'est dit. Simplement, au regard de la brutalité et de la violence de ces mots, la conclusion naturelle, c'est l'inéligibilité mise à sa portée maximale. Simplement, là, on voit que le juge n'a pas osé. Le juge est dans la tourmente, on le voit tous les jours, et il se rend compte qu'il ne peut pas aller trop loin. Donc il met une sanction a minima qui lui permet d'ores et déjà de se présenter à la prochaine présidentielle. Le fera-t-elle ou pas, nous le saurons peut-être pas ce soir, mais dans les jours et les semaines qui viennent, parce que le juge d'application des peines devra maintenant décider des modalités de mise en œuvre de la sanction. Ça peut être très souple. Mais ici, on a bien un jugement politique, un arrêt politique, parce que le juge ne veut pas apparaître comme celui qui empêche Marine Le Pen de se présenter. Donc on a un jugement à la Ponce Pilate, sans faire de Marine un nouveau Jésus-Christ, loin de là, mais le juge s'en lave les mains. Voilà, il la condamne, mais il ne veut pas l'empêcher. Il ne veut pas apparaître rétrospectivement comme celui qui a empêché la colère populaire de s'exprimer éventuellement en faveur de Marine Le Pen. Voilà, comme on lui a reproché finalement d'avoir tué le débat en 2017 par une action trop rapide contre Fillon, là, il fait un jugement entre deux eaux. Il sanctionne lourdement dans les mots et beaucoup moins lourdement dans la sanction. Et il renvoie les difficultés, la gestion au RN. Voilà le premier point. Finalement, ce jugement, en ce qu'il n'est pas sévère, est la preuve que c'est un jugement politique.
0: Merci Bertrand Saint-Germain. Xavier Landier, je crois que vous vouliez réagir.
1: Oui, en fait, il fait la même chose qu'avec Fillon, parce que Fillon n'a pas été empêché de se présenter. Fillon était entravé dans sa campagne. Et Marine Le Pen est également entravée dans sa campagne. Donc c'est très clairement une immixtion du pouvoir judiciaire dans la libre détermination des Français sur l'élection centrale de leur vie politique. Mais j'avais une question à poser à Bertrand Saint-Germain, si je peux moi aussi poser des questions. J'ai lu ici ou là que Marine Le Pen pouvait se présenter de façon certaine s'il le décidait, mais qu'il restait quand même une épée de Damoclès au-dessus de sa tête. C'était la possibilité pour le parquet de se pourvoir en cassation, ce qui rebattrait les cartes, parce que dans ce cas-là, l'inéligibilité pourra à nouveau, pour être encore plus entravée dans sa campagne, voire l'inéligibilité être prononcée au cours de cette campagne.
3: Alors, en termes de délai, la Cour de cassation a annoncé il y a quelques jours qu'elle ne serait pas en mesure de se prononcer avant la présidentielle. Maintenant, quand ils le veulent, ils y arrivent. Simplement, il y a aussi une autre épée de Damoclès. C'est la mise en cause de Jordan Bardella qui remonte à la semaine dernière.
0: On en a parlé tout à l'heure en disant effectivement qu'il y avait un côté Caribe et Silla. Soit on fait le choix de Marine Le Pen qui continuerait quand même la campagne et qui permettrait de préserver Jordan Bardella le cas échéant. Soit on fait le choix de Jordan Bardella qui lui-même pourrait du coup se retrouver après le renoncement de Marine Le Pen avoir fait campagne pendant un an et au bord du pouvoir se faire lui-même rattraper par la justice.
3: Ces éléments montrent bien, pour ceux qui auraient encore le moindre doute, qu'il ne s'agit pas de droit, mais bel et bien de jugement politique qu'on habille de considérations juridiques.
0: Voilà, lorsque le juge prononce avec toutes les formes juridiques ou prétendument telles, parce que on se souvient encore du premier jugement où il y avait des considérations politiques à l'intérieur des attendus juridiques et où on expliquait pas simplement que Marine Le Pen avait détourné de l'argent avec le Rassemblement National, on expliquait surtout que elle était opposée aux valeurs de l'Union européenne et on voit pas bien en quoi ce serait préjudiciable et en quoi un juge pourrait considérer que le fait d'être opposé, un juge français pourrait considérer que le fait d'être opposé aux valeurs de l'Union européenne serait quelque chose de condamnable au titre de la loi française, pour le moment en tout cas. Est-ce qu'on peut penser que sur ce jugement-là, les citoyens ont le pouvoir de dire qu'ils ne sont pas contents, ont le droit de contester cette décision? Est-ce que juridiquement, on peut nous empêcher d'expliquer à quel point c'est un jugement politique?
3: Non, juridiquement, on ne peut pas nous l'empêcher. Les Français peuvent écrire, peuvent le dire sur leurs réseaux sociaux, ils partageront des analyses, ils le montreront. Et puis surtout, ils ont entre leurs mains l'arme fatale, c'est leur bulletin de vote. De ce point de vue-là, on sait qu'un des grands enjeux, ce sera la mobilisation des abstentionnistes. Voilà, c'est la clé de la prochaine élection. Les Français ne veulent pas se faire voler cette élection. Il y a tout un travail pédagogique à faire, des uns vers les autres, de motivation, d'inscription sur les listes électorales et de vote dans 8 mois.
0: Xavier Van Lierde, vous évoquiez les Gilets jaunes tout à l'heure. On a un réservoir de voix qui, en 2022, n'a servi à personne. On a l'impression que ces révoltes populaires montrent qu'il y a une colère qui s'est amassée, qu'il y a un rejet du système, mais que le candidat anti-système ne profite pas, en fait, de ceux qui sont volontairement, se sont placés volontairement en dehors de la vie politique. Et pensez-vous que, justement, le fait que Marine Le Pen devienne elle aussi en quelque sorte une réprouvée va la rapprocher de tous ceux qui se sentent abandonnés ?
1: Certainement. Certainement, mais enfin, elle tutoie quand même déjà les 40%, Jordan Bardella aussi d'ailleurs, hein. C'est-à-dire que on dit que ces révoltes ne lui ont pas profité, bah quand même un peu quand même, hein. C'est-à-dire que le Rassemblement National ne passe malgré ses efforts pas pour un parti purement institutionnel, cette décision de justice le prouve, et malgré tout, 4 Français sur 10, par avance à un an du vote, se disent déterminés à voter pour l'un ou pour l'autre. Il faut saluer d'ailleurs leur sagesse, qui est déjà une sorte de pied de nez au système, à mon sens, c'est que l'ensemble des électeurs du Rassemblement National ont déjà intégré que ce soit l'un ou l'autre, pour eux, ça ne changeait rien. Ils voteraient aussi bien pour Marine Le Pen que pour Jordan Bardella, ce qui était une façon de dire vos jeux, vos petits jeux consistant à décider à notre place et à la place du parti qui sera candidat, on s'en moque. Parce que eux, en réalité, ont bien compris pour l'essentiel qu'ils étaient confrontés à un système et que bon voilà, que ce soit Jordan ou Marine, ça ne changeait absolument rien. C'est une forme de détermination à mon sens de leur part. Maintenant, une élection, ça se gagne à 51%. Donc, je pense quand même, malgré tout, que cette histoire de bracelet, la litanie que ça va entraîner sur le parti des délinquants, vous êtes une délinquante, etc., ça peut avoir quand même un petit effet sur les plus frileux, sur les gens qui ont encore la candeur ou la bêtise de dire « je crois en la justice de mon pays ». Voilà. Il doit en rester quelques-uns, malgré tout.
3: Il vote au centre.
0: Pierre-Alexandre Bouclier, voilà, c'est à vous qu'appartient le mot de la fin. Voilà, votre espoir pour 2027.
3: Que les gens prennent enfin conscience, effectivement, qu'ils ont une capacité qui est celle de se révolter et de dire non. Et pour ce que vient de dire Xavier Van Lierde, à nouveau, je pense que le fait que près de 40% des gens soient prêts à voter de manière systématique, soit pour Marine Le Pen, soit pour Jordan Bardella, signifie qu'ils ont vraiment pris conscience, c'est très important, 40%, c'est quand même près d'un Français sur deux, qui a vraiment compris que c'était une guerre politique qui était menée à Marine Le Pen, que c'était une condamnation politicienne, et pas du tout un vrai délit. Et je pense que quand on a un habitant sur deux dans un pays, un électeur sur deux, qui dit en fait, on s'en fout maintenant, on va vous renverser, même si c'est un âne avec un chapeau, mais qu'il a l'étiquette Rassemblement National, on votera pour lui, eh bien, ça signifie quand même quelque chose de très très grave et de très très lourd pour la fameuse démocratie.
0: Merci beaucoup Pierre-Alexandre Bouclier. Demain, Restons Courtois sera animé par Marc Hainaut, avec tout le service politique de Valeurs Actuelles. Évidemment, ils reviendront sur cette... après-demain. Demain, ce sera Arthur de Vatrigan, pardon. Et donc, après-demain, ce sera Marc Hainaut, qui reviendra évidemment sur ce procès, comme Arthur de Vatrigan, vraisemblablement demain. Merci et à très bientôt, chers auditeurs.
4: Ça suffit maintenant.

0: Cette édition de Restons Courtois est à retrouver à la demande, si vous le souhaitez, sur notre site internet rc.fr. Il est 6h57, dans moins de 3 minutes, en direct, la ligne droite de l'été. Et au programme aujourd'hui, le procès de Marine Le Pen.
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0: Bienvenue, merci d'être avec nous en ce mercredi 8 juillet 2026. Voici le programme de votre journée, les grands rendez-vous de votre journée sur Radio Courtoisie, tout à l'heure à 10h en direct. Au fil des pages, dirigé par Benoît Mancheron, la religion républicaine en ses dogmes et ses crimes, avec Jean-François Chemin pour son livre « Notre ami la gauche ». À midi en direct également, le Libre Journal des Économistes, dirigé par Olivier Mérès. La démocratie entrera-t-elle par la fenêtre? Ce sera avec Alexandre Jardin comme invité. À 16h, les répliques du nouveau conservateur, dirigé aujourd'hui par Valentin Gore, Mauriac, Bernanos, Malraux et les autres, le général de Gaulle et les écrivains, avec Jean-Philippe de Saint-Robert, Guillaume Senet et Paul-Marie Couteau. À 17h, RC Mag, proposé par Jean-Étienne Poza, d'Extrême France, le combat de Ridi Sendong pour une France souveraine et identitaire. 17h30, Restons Courtois, dirigé ce soir par Arthur de Vatrigan. Une radiographie de la Gen Z. L'émission s'articulera autour de deux invités majeurs. Tout d'abord, l'essayiste Pierre Valentin, qui présentera son ouvrage « Malaise dans la génération Z ». Et la romancière Emma Becker nous parlera de sa préface du chef-d'œuvre de Francis James, Ma fille Bernadette. À 19h30, le Libre Journal de la Résistance française, dirigé ce soir par Jeanne Smith. Un tour du monde de l'actualité et puis en parallèle un décryptage de la montée des tensions en Iran. Et puis ce soir, enfin à 21h30, le Libre Journal des débats de Charles de Meyer. Est-il trop tard ? Conversation avec Philippe Vardon. Mais pour l'instant, eh bien, voici la ligne droite de l'été autour d'un seul et même sujet aujourd'hui, le Rassemblement National en général et Marine Le Pen en particulier. 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
0: Bonjour et merci d'être fidèle une nouvelle fois au rendez-vous de ces lignes droites de l'été. Une ligne droite spéciale cette fois encore. Avec aujourd'hui bien la question du Rassemblement National en général et de Marine Le Pen en particulier, l'occasion d'entendre ou de réentendre des entretiens avec Arnaud Benedetti, Bruno Gollnisch ou encore Arnaud Stéphan. Et puis notez bien que de 7h30 à 9h, Alexandre De Galzin accueillera en direct Arnaud Stéphan, Hubert Coudurier et Bruno Gollnisch autour de cette question. Marine Le Pen candidate, le grand pari du RN pour 2027. Et on commence tout de suite avec Arnaud Benedetti qui était au micro de Richard de Sèze. C'était le 18 mai dernier.
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5: Bonjour Arnaud Benedetti.
6: Bonjour à vous.
5: Est-ce qu'il est normal que à plus d'un an de l'échéance, non un an, on soit déjà tous si nombreux sur la ligne de départ?
6: Alors c'est un tour de chauffe quelque part, parce qu'il y a parmi tous les candidats que vous venez de citer, certains qui sont, disons, dans une période de test de leur candidature par rapport à des concurrents qui très souvent d'ailleurs sont dans le même camp politique qu'eux. Donc j'allais dire que c'est un exercice un peu obligé, même si ça dit quelque chose sur la vie politique française, et son émiettement et sa balkanisation, et peut-être, diront certains, sa perte de repères, parce qu'on est dans un champ politique qui est profondément bousculé, qui est profondément balkanisé, qui voit un certain nombre d'ambitions émerger un peu dans une sorte de désordre qui est un désordre partisan. Après, il est clair qu'on sait très bien que d'abord le système de filtrage que constitue la recherche des parrainages et des 500 signatures dans 30 départements différents, il faut quand même le rappeler, va quelque part écréter cette liste de candidats nombreux et variés.
5: Alors, si on oublie, si j'ose dire, et vous avez raison de nous le rappeler, cet émiettement des candidatures, dont certaines sont de purs effets d'annonce ou une manière de se placer, on va s'intéresser au sondage IFOP du 5 et 6 mai 2026, où 15 personnalités politiques étaient testées pour 2027. Donc voilà, les sondeurs ont de même réduit l'éventail. Et Jordan Bardella est en 34% de satisfait, donc il est en tête avec Marine Le Pen des intentions de vote ou en tout cas des personnalités politiques préférées. Mais il faut regarder aussi l'autre côté de ce sondage. 47% des Français sont mécontents de Jordan Bardella. Ce fait qu'on a l'impression que à la fois le Rassemblement national est en tête des satisfaits, mais il est en tête des mécontents. Et est-ce que ça signifie que le Rassemblement national n'a aucune marge de progression?
6: Alors d'abord, on est très loin. On est très loin du premier tour de l'élection présidentielle qui se déroulera, je le rappelle, au mois d'avril. Donc il faut évidemment prendre avec toutes les précautions d'usage ce type de sondage, surtout tant que l'offre politique n'est pas clairement définie, parce que, in fine, malgré toute la multitude de candidatures dont vous avez rappelé les noms, nous définis, parce que, in fine, malgré toute la multitude de candidatures dont vous avez rappelé les noms, nous n'avons pas pour l'instant

0: qui reste profondément attaché à l'offre politique du Rassemblement national, et j'allais dire, quel que soit d'ailleurs son représentant lors de cette élection présidentielle, qu'il s'agisse de Marine Le Pen ou de Jordan Bardella. Après, il est clair qu'il y a encore en France, et on l'a vécu lors des dernières élections législatives de 2024, un socle qui est en profonde opposition au Rassemblement national, qui va globalement, pour aller très vite, de l'extrême gauche jusqu'à une grande partie du bloc central. Alors, après, il y a des facteurs plus personnels, puisqu'on parle de Jordan Bardella. Est-ce que Jordan Bardella est considéré comme un candidat, malgré le fort taux d'adhésion dont il bénéficie, crédible, vu son âge, vu son expérience à l'élection présidentielle? Il y a cet aspect aussi qu'il faut vraisemblablement prendre en compte dans le niveau d'insatisfait que vous venez de souligner. Ce qui est sûr quand même, et ça c'est un point important, et ça sera une des questions à mon avis fondamentales lors de cette élection présidentielle, ce qu'il faudra vraiment mesurer, et il reste un an, donc il peut se passer encore beaucoup de choses, la situation économique se dégradant, la question sécuritaire devenant de plus en plus saillante dans les préoccupations des Français, les facteurs aussi géopolitiques qui peuvent peser dans le choix que feront les électeurs en 2027. Mais ce qui me paraît important et qu'il faudra encore une fois regarder de très près, c'est le niveau, j'allais dire, d'exaspération ou de dégagisme qui travaillera l'opinion publique au moment où nous allons voter en 2027. Nous sortons de 10 années de présidence Macron, et ce facteur-là, qu'on le veuille ou non, est un facteur qui peut en effet à un moment doper des offres qui sont considérées comme des offres dégagistes. Et ça sera bien évidemment l'un des éléments qu'il faudra regarder de très près au moment où se déroulera l'élection.
1: Alors, quand vous parlez d'offres dégagistes, donc c'est l'idée de renouveler complètement le personnel politique. On l'a vu aux dernières élections législatives, on l'a vu aux dernières élections municipales, mais c'est un mouvement qui date déjà d'il y a 10-15 ans. Est-ce que le personnel politique comme Bruno Retailleau est considéré comme étant quelqu'un qui, même n'ayant jamais brigué ce suffrage, appartient à l'ancien monde? Est-ce que David Lisnard, maire de Cannes, président de l'Association des maires de France, appartient lui aussi à l'ancien monde, ou il suffit de se présenter pour la première fois à l'élection présidentielle pour être considéré comme une candidature dégagiste?
0: Non, certainement pas, parce que alors d'abord, ce sont deux candidatures très différentes qui ne se sont pas positionnées au regard des dernières évolutions de la vie politique de la même manière. David Lisnard d'un côté et Bruno Retailleau de l'autre. Bruno Retailleau, la difficulté qui est la sienne, c'est que d'abord, il est à la tête d'une marque politique qui est quelque part en grande difficulté, voire qui peut apparaître comme profondément démonétisé, comme l'est de l'autre côté de l'échiquier politique le Parti socialiste. À cela se rajoute une autre difficulté pour Bruno Retailleau, c'est que il a été membre de gouvernements qui sont des gouvernements du bloc central. Donc, ce que ne manqueront pas d'ailleurs de lui opposer un certain nombre de ses concurrents, c'est qu'il a été, même de manière très réduite en termes de temps, puisque ça a duré à peu près un peu plus d'un an, pas plus, il a été malgré tout comptable de ce bloc central. Donc pour lui, il va falloir qu'il arrive véritablement à montrer qu'il est sur une ligne qui est une ligne profondément opposée à ce que l'on peut appeler, entre guillemets, parce qu'il n'y a pas plus vraiment de majorité, la majorité sortante. C'est ce qu'il fait dans ses propos, c'est ce qu'il essaye, en tout cas, de mettre, j'allais dire, en avant dans sa démarche, mais il a cette double difficulté, à la fois la marque dont il est le représentant et ensuite son parcours politique récent qui peut en effet constituer un handicap, notamment pour un électorat qui veut faire du passé table rase. Pour David Lisnard, la difficulté est autre. Si vous voulez, David Lisnard, lui, de ce point de vue-là, n'a pas été véritablement comptable de ce qui s'est passé, y compris ces 2 dernières années, parce qu'il a été toujours très clair dans une position d'opposition, y compris finalement lorsqu'il y avait des ministres LR qui participaient à un gouvernement de coalition. La difficulté pour David Lisnard, elle est autre. C'est qu'en effet, il peut apparaître comme un candidat tout à fait nouveau. Sa difficulté, c'est que

0: Il est sur un créneau qui est un créneau libéral conservateur, mais à forte coloration libérale. Et on sait très bien qu'en France, j'allais dire, on portait l'étendard libéral et quelque chose de particulièrement complexe au regard de notre culture politique. Je rappelle que la dernière grande candidature libérale en France remonte à 2002 avec Alain Madelin qui n'avait pas pu franchir la barre des 5%. La deuxième difficulté pour David Lisnard, c'est que bon, il est aujourd'hui certes le président de l'Association des maires de France. Il a pour lui une cohérence de discours. Il a pour lui une réussite indéniable en termes de maire de Cannes. Il est constant dans ses positions, mais il est, j'allais dire, sur un segment électoral qui apparaît pour l'instant, en tout cas, assez restreint. A-t-il la possibilité de susciter ensuite une dynamique au fur et à mesure que la situation politique, plus on va se rapprocher du premier tour de l'élection présidentielle, va se clarifier? Ça sera une des questions auxquelles il sera confronté. Mais encore une fois, Lisnard-Retailleau, ce n'est pas tout à fait la même chose en termes de positionnement.
1: Alors, ce n'est pas la même chose, et en même temps, ils ont devant eux un autre obstacle possible, c'est celui de la primaire à droite, la primaire même de la droite et du centre, si on suit Gérard Larcher, qui est prêt à admettre Gabriel Attal au sein de cette primaire. À votre avis, par rapport justement à ce dégagisme dont vous parlez, qui est un véritable danger, par rapport à l'exaspération générée par Emmanuel Macron et ses premiers ministres successifs, la droite a-t-elle intérêt à organiser une primaire en mélangeant tous les anciens premiers ministres comme Édouard Philippe et Gabriel Attal et tous les anciens ministres comme Bruno Retailleau et tous les nouveaux arrivants, entre guillemets, comme David Lisnard?
0: D'abord, il y a trois obstacles. Un premier obstacle, c'est que toutes les personnes que vous avez citées ne sont pas en convergence sur cette question, c'est le moins qu'on puisse dire, de la primaire, entre ceux qui préconisent une primaire comme David Lisnard, ceux qui, comme Bruno Retailleau, sont aujourd'hui d'ores et déjà lancés dans la course à l'Élysée et qui considèrent que la question de la primaire a été notamment réglée par le vote des adhérents LR, et ceux comme Édouard Philippe qui, eux, tracent leur sillon sans vouloir entendre parler de primaire, vous voyez bien qu'il y a là déjà, le moins qu'on puisse dire, il n'y a pas d'unité sur la nécessité ou non d'organiser une primaire. Ensuite, deuxième élément, si on regarde l'histoire de la primaire pour la droite, clairement, la primaire n'a jamais réussi à la droite. On a eu des primaires, et notamment on pense à la primaire de 2016 qui avait vu François Fillon l'emporter. On ne peut pas dire que ça a servi de levier à une dynamique victorieuse à la droite. Troisième élément, c'est, j'allais dire, il y a une très grande confusion parce que faire une primaire comme le préconise par exemple quelqu'un comme Laurent Wauquiez ou David Lisnard qui irait quasiment de Gabriel Attal jusqu'à Éric Zemmour. Ça ne me paraît pas forcément, si vous voulez, cohérent politiquement, tellement sont grandes les différences, les approches, les conceptions de la société qui peuvent séparer un certain nombre de ces candidats. On voit mal, par exemple, si demain, et il l'a déjà dit, Édouard Philippe devait subir la victoire d'un candidat très à droite, qu'il se rallie à ce candidat dans le cadre d'une primaire. Cette primaire n'apparaît pas à la fois faisable en raison des ambitions des uns et des autres et des démarches tactiques des uns et des autres, mais elle n'apparaît pas non plus faisable sur le plan idéologique. Pour qu'une primaire ait du sens, il faut qu'il y ait à un moment donné un minimum de fonds communs. Et là, on ne voit pas véritablement le fonds commun qui réunit l'ensemble des candidats que je viens de citer.
1: Alors, on ne voit pas ce fond commun et malgré tout, on sent qu'il y a une volonté de droitisation de la vie politique. Dans les sondages, ce sont les personnalités de droite qui cumulent les plus grands taux d'acceptation ou de satisfaction, même si effectivement, on a vu que le RN cumulait lui aussi avec et d'autres membres de la droite les plus forts taux de rejet. Dans une élection, on sait que le rejet pèse plus lourd que la satisfaction et qu'au bout du compte, il y a une prime, si j'ose dire, au rejet et que on préfère ne pas voter pour quelqu'un plutôt que de voter pour quelqu'un d'autre.
0: Oui, c'est un peu, j'allais dire, le symptôme d'une crise démocratique. Finalement, le vote d'adhésion apparaît aujourd'hui moins déterminant que le vote de rejet. La victoire, finalement, d'Emmanuel Macron en 2022 repose sur le rejet à l'époque de Marine Le Pen, même si, et du Rassemblement national, même si depuis, quand même, la situation a fortement évolué, notamment depuis que le Rassemblement national dispose d'un groupe parlementaire conséquent, maintenant même du premier groupe parlementaire à l'Assemblée nationale. C'est vrai que l'autre aspect, c'est que finalement, l'élection présidentielle, c'est une élection, il ne faut jamais le rappeler, à deux tours. Dans le premier tour, il faut être fort dans son camp, il faut réunir son camp pour être le plus performant, pour pouvoir franchir la barre du premier tour. C'est ce que disait François Mitterrand. Au premier tour, je veux dire, on ossifie ses soutiens et au deuxième tour, on élargit. C'est-à-dire qu'il faut avoir une capacité, en effet, de rassembler au-delà de son électorat premier tour. Et ça sera d'ailleurs l'un des enjeux pour l'ensemble des candidats, et notamment pour le Rassemblement national, dont on sait qu'il est très performant lors du premier tour, mais qu'il se heurte ensuite au second tour à une espèce d'obstacle qui l'empêche de pouvoir remporter cette élection. Donc oui, en effet, est-ce que cette élection se fera sur, j'allais dire, plus sur le rejet que sur l'adhésion? Ça sera l'un des grands enjeux de 2027, sachant qu'on est vraiment dans une élection qui est une élection tout à fait essentielle, parce que c'est une élection de césure, au sens où on voit bien que les forces politiques, qui sont les forces politiques de gouvernement, qui ont gouverné le pays maintenant depuis presque quatre décennies, voire plus, sont véritablement de plus en plus essoufflées et ont de plus en plus de mal à pouvoir justement bénéficier de ce vote de rejet qui leur permet de rejeter des forces véritablement alternatives, tant à gauche qu'à droite. Est-ce que l'élection de 2027 se fera aussi pour une candidature alternative à travers un vote d'adhésion? Ça sera là aussi l'une des grandes interrogations de cette élection. Mais il est clair que pour les forces qui veulent aujourd'hui, disons, renverser les forces de gouvernement, il faudra qu'elles soient en mesure, d'une manière ou d'une autre, d'élargir leur base électorale du premier tour, si elles veulent l'emporter.
1: Alors, nous recevons Arnaud Benedetti, le directeur de la Nouvelle Revue Politique. À 8h, nous parlerons de la manifestation pour Tommy Robinson, mais organisée par Tommy Robinson. Revenons à la vie politique française. Le Rassemblement National, puisqu'on parle d'adhésion et de rejet, a un socle de 22% de sympathisants, soit autant que tous les autres partis cumulés. C'est-à-dire que ce sont les 22% qui, de toute façon, ont décidé qu'ils voteraient Rassemblement National, quoi qu'il arrive. Et donc, aucune autre formation ne dépasse les 8%. Et donc, on a l'impression que le premier tour est plié d'une certaine manière et que le Rassemblement National va arriver en tête.
0: Ce serait une énorme surprise que le Rassemblement National ne soit pas présent au second tour de l'élection présidentielle, compte tenu des dynamiques sociologiques qui le portent. Si vous voulez, le Rassemblement National est un vote profondément sociologique. Il suffit de regarder et d'analyser la sociologie électorale pour se rendre compte que le Rassemblement national a préempté des catégories de population qui, quoi qu'il arrive, et quelle que soit la candidature qui sera celle du Rassemblement national, Bardella ou Marine Le Pen, ils voteront pour le Rassemblement national. C'est la grande force du Rassemblement national, comme ça l'a été à une époque la force du Parti communiste dans les années 50, notamment, qui bénéficiait de cette dynamique sociologique qui en faisait le parti, en tout cas sur le plan électoral, l'un des grands partis dominants. On est un peu, dans cette configuration, à ceci près que le Rassemblement national est un parti qui a muté. Et c'est un parti en pleine mutation, c'est-à-dire que le Rassemblement national a abandonné un certain nombre des fondamentaux qui étaient les siens à sa naissance et même durant les années 80 et 90, quand c'était même dans les années 2000, quand c'était à l'époque Jean-Marie Le Pen qui le dirigeait. C'est tout le travail qu'a effectué depuis qu'elle a accédé à la tête du Rassemblement national, Marine Le Pen. Elle a même abandonné, si vous voulez, l'idée de sortie de l'Europe qu'elle défendait notamment lors de l'élection présidentielle de 2017. Elle entend aujourd'hui incarner, j'allais dire, une famille politique qui ressemble plus à ce qu'on a appelé le gaulo-bonapartisme, d'une certaine façon, que ce qu'était l'extrême droite traditionnelle. Donc, elle n'est plus, j'allais dire, dans cette lignée-là. Et donc, aujourd'hui, c'est ce qui lui permet vraisemblablement, au-delà des 22% que vous avez cités, de pouvoir essayer d'élargir sa base électorale. Mais en tout cas, ce qui est clair aujourd'hui, c'est que compte tenu de cette puissance sociologique, elle est indéniablement aujourd'hui, Marine Le Pen et Jordan Bardella, en possibilité assez forte de pouvoir passer le premier tour. Et on voit mal aujourd'hui ce qui pourrait l'en empêcher, même s'il reste un an. Après, la question fondamentale, c'est de savoir qui sera candidat. Soit Jordan Bardella ou Marine Le Pen, on n'a pas tout à fait la même offre en termes de profil psychologique, en termes d'expérience, surtout, y compris parfois en termes de positionnement, notamment sur les questions peut-être économiques, entre les deux potentiels candidats.
1: Alors, à gauche, il y a Raphaël Glucksmann, François Hollande, mais aussi, par exemple, Ruffin. Ruffin qui vient de faire des déclarations surprenantes sur le fait qu'il refusait l'immigration de services, notamment, et qu'il s'agissait de ne pas défavoriser les Français avec une immigration économique qui, évidemment, est corrélée à la volonté de faire baisser le coût du travail. Et la gauche lui a reproché ce positionnement anti-immigration. Et est-ce qu'il est capable d'aller chasser sur les terres du Rassemblement national ? Et est-ce que tous ceux qui viennent du PCF et qui sont passés au RN ne seraient pas tentés de repartir du côté de Ruffin ?
0: Vous savez, c'est très difficile de ramener à soi un électorat qui est parti, surtout quand il est parti vers une force qui n'a jamais gouverné. C'est le cas du Rassemblement national. On reproche beaucoup au Rassemblement national son inexpérience, mais cette inexpérience est aussi d'une certaine manière un facteur favorable puisqu'il peut susciter le réflexe chez un certain nombre d'électeurs et de larges segments des électeurs de tenter quelque chose qu'on n'a jamais tenté. Donc clairement, aujourd'hui, le Rassemblement national a préempté cette partie de l'électorat et c'est la raison d'ailleurs pour laquelle Marine Le Pen tient un discours qui est un discours social, d'une droite sociale, et que Marine Le Pen d'ailleurs ne se dit jamais de droite. Elle n'est ni de droite ni de gauche. Parce que d'ailleurs, quand vous discutez avec Marine Le Pen, et ça m'est arrivé de l'interviewer, Marine Le Pen vous dira que lorsqu'elle va, par exemple, rencontrer et faire du porte-à-porte chez les électeurs d'Hénin Beaumont, elle ne va pas se présenter comme une candidate de droite parce qu'elle a réussi justement à conquérir cet électorat qui vient plutôt, en effet, de la gauche et du Parti communiste, notamment dans le Nord. Après, François Ruffin, il tient un positionnement, c'est vrai, vous avez raison de le dire, qui est un positionnement d'un élu, qui est en plus un élu d'une région considéré comme périphérique, donc il a une connaissance profonde de la sociologie qui a pu l'élire, et il tient une position qui est un peu celle qui était, en effet, celle du Parti communiste des années 70 sur les questions migratoires. Le Parti communiste n'était pas un parti pro-immigrationniste, c'est le moins qu'on puisse dire, souvenez-vous des déclarations de Georges Marchais à l'époque. Donc il a compris que sur cette question, si vous voulez, de l'immigration, si vous voulez, le problème de la gauche et d'une grande partie de la gauche, c'est de ne pas avoir compris qu'on ne pouvait pas parler, qu'on pouvait, si on voulait garder l'électorat populaire qu'ils ont abandonné, et qu'ils ont d'ailleurs abandonné théoriquement avec la fameuse note de Terra Nova dans les années 2000 et même un peu avant, c'est qu'on ne pouvait pas parler à cet électorat si on ne lui parlait pas de ce dont il avait envie qu'on lui parle, notamment la question migratoire, qui est une question dont on sait qu'elle est structurante dans l'orientation du vote des classes populaires, et pas seulement des classes populaires, y compris des classes moyennes, et parfois même des CSP+. Donc ne pas parler de cette question, en faire un non-sujet, voire en faire un sujet qui constituerait une chance pour la France, comme on le disait, vous en souvenez, dans les années 80 ou 90, y compris parfois au centre-droit, c'est finalement se couper la route pour récupérer cet électorat. Et de ce côté-là, Ruffin, en effet, a un discours qui se veut un discours qui parle aux classes populaires. Après, a-t-il, si vous voulez, l'élan suffisant, la force motrice suffisante pour pouvoir, en effet, ramener cet électorat, ça me paraît très compliqué, encore une fois, au regard des caractéristiques que je vous ai citées, c'est-à-dire le fait que cet électorat est parti, et il est parti vers une force politique qui n'a jamais gouverné, et qui apparaît donc comme une force politique d'alternance.
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1: Merci Franck. Voilà, faites en sorte que ceux qui donnent à Radio Courtoisie soient plus nombreux que ceux qui ont soutenu Valérie Pécresse. Ça ne devrait pas être trop compliqué en pourcentage. Arnaud Benedetti, vous parliez de dégagisme. Donc c'est évidemment la meilleure chance du Rassemblement National. Est-ce que LFI a lui aussi une chance de bénéficier de ce dégagisme ?
0: Clairement, LFI est une force qui est, structurellement, existentiellement dégagiste. C'est en tout cas la stratégie développée par Jean-Luc Mélenchon. Jean-Luc Mélenchon est, si vous voulez, aujourd'hui dans une stratégie à deux étapes. Première étape, en effet, il faut qu'il s'assure du socle électoral dont il a besoin en allant chercher ses centaines de milliers de voix, notamment dans les quartiers, pour pouvoir franchir cette barre du premier tour qu'il n'a jamais franchi et qu'il a raté parfois de justesse, notamment en 2017, mais également encore plus en 2022. Et ensuite, il va falloir qu'il soit en mesure de pouvoir rassembler le camp de la gauche. Il est, de ce point de vue-là, dans une stratégie qui vise à la fois à cliver, mais en même temps, il va falloir qu'il rassemble. Et d'ailleurs, on voit depuis la déclaration de sa candidature qu'il essaye, d'une certaine manière, au moins sur le plan de la forme, au moins sur le plan de sa communication, de commencer à arrondir les angles. Finalement, Jean-Luc Mélenchon, quel pari fait-il ? Il fait le pari qu'il est le meilleur candidat de la gauche. Tout simplement parce que l'élection présidentielle est une élection d'incarnation, parce que indéniablement il dispose d'un capital charismatique qui en fait un candidat, tout à fait adapté, au moins, à ce type d'élection. Ça, c'est un point essentiel et qu'il considère que, de toute façon, l'état de la concurrence étant ce qu'il est dans son propre camp, enfin dans sa propre zone de chalandise électorale, est tel qu'il n'y a aucun qui pourra véritablement le concurrencer. Donc, la stratégie qui est la sienne, c'est d'être extrêmement dégagiste dès le premier tour, pour notamment ramener à lui tous les déçus de la social-démocratie, éventuellement l'électorat le plus radical, éventuellement l'électorat qui est communautaire, enfin en tout cas qui l'assigne à ses communautés, pour être en position de se qualifier pour le second tour de l'élection présidentielle. Et ensuite, il pense que face vraisemblablement à un candidat du Rassemblement national, parce qu'il considère que c'est certainement pour lui la configuration électorale la plus favorable, qui permettra de rassembler la gauche dans une dynamique autour du fameux front, entre guillemets, antifasciste que la gauche réactive régulièrement à chaque élection. Mais son moteur est indéniablement dégagiste. Il veut incarner une véritable alternance de gauche, d'extrême gauche, par rapport aux politiques qui ont été menées, notamment par Emmanuel Macron, depuis 10 ans.
1: Alors, je vais citer un peu longuement une analyse préélectorale de Loïc Stéphan, chercheur de l'université de Nouméa. Au second tour, le candidat anti-RN devra réussir une équation difficile. Il devra mobiliser un électorat très large qui va de la gauche radicale au centre droit autour du refus du RN. Cela suppose un report massif des voix LFI, écologistes et socialistes. Or, ce report n'est pas automatique. En 2022, 42% des électeurs Mélenchon ont voté Macron au second tour, contre 17% qui ont voté Le Pen et 41% qui se sont abstenus ou ont voté blanc. Le Front républicain s'érode à chaque cycle.
0: Oui, clairement. Ça, il faut le dire. Le Front républicain s'érode, s'infléchit, et même on l'a vu aux dernières élections législatives. Quand bien même les élections législatives, l'entre-deux tours a constitué d'une certaine manière, au vu des résultats du premier tour, une forme de surprise, parce qu'on ne s'imaginait pas que dans un délai aussi court, les forces anti-Rassemblement national allaient réussir à se coaguler pour empêcher l'émergence d'une majorité, y compris d'une majorité relative, en faveur du Rassemblement national à l'Assemblée nationale. Mais le Rassemblement national a continué sa progression électorale, y compris par rapport aux élections législatives de 2022. En plus, si vous voulez, il y a un autre aspect, c'est que le Rassemblement national, aujourd'hui, est une formation politique qui fait moins peur que LFI. Toutes les études et tous les sondages le montrent. D'une certaine manière, le diable est passé de la droite à l'extrême gauche aujourd'hui. Et donc, en effet, l'hypothèse qui consisterait à avoir un second tour Mélenchon-Bardella ou Mélenchon-Marine Le Pen nécessiterait pour le candidat de la France insoumise de faire un tel grand écart qu'on ne voit pas comment il peut rassembler notamment l'électorat centriste qui, tout en ne voulant pas voter Rassemblement national, n'irait certainement pas voter pour Jean-Luc Mélenchon, considérant que Jean-Luc Mélenchon est un candidat encore plus dangereux que ne l'est, par exemple, le Rassemblement national. Alors après, dans l'hypothèse où c'est un candidat, disons, du bloc central, en effet, là, la configuration change évidemment, puisqu'on peut penser que le candidat du bloc central opposé au candidat du Rassemblement national aurait une capacité de rassemblement plus forte que, évidemment, un candidat venu de la gauche radicale comme Jean-Luc Mélenchon. Mais tout ça reste à démontrer, parce qu'encore une fois, vous l'avez très dit, tendanciellement, et en politique, il faut toujours regarder les tendances, au-delà du résultat immédiat, tendanciellement, la notion de rassemblement ou de front républicain ou d'arc républicain est une notion qui perd de son efficience électorale.
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4: Bonjour à tous, bonjour chers auditeurs, merci d'être présents ici ce matin sur Ligne Droite, la matinale de Radio Courtoisie. C'est un plaisir de vous retrouver à nouveau pour cette émission un peu spéciale, émission spéciale Marine Le Pen. Les résultats du procès sont tombés hier. Marine Le Pen est certes inéligible pendant 15 mois, mais elle peut se présenter à l'élection présidentielle de 2027, ce qu'elle a annoncé hier soir aux 20h de TF1. Elle a annoncé qu'elle serait la candidate de son parti, la candidate du Rassemblement national. Alors aujourd'hui, pour en parler, eh bien, nous recevrons trois personnes, trois experts un petit peu de ce Rassemblement national. Tout d'abord, eh bien, Arnaud Stéphan, qui est déjà avec nous ce matin. Bonjour Arnaud.
5: Bonjour.
4: Vous êtes donc fondateur de l'agence La Note de Com. Vous avez travaillé sur de nombreuses campagnes présidentielles du Rassemblement national. On aura l'occasion de revenir peut-être aussi justement sur l'historique un petit peu de ces campagnes. Nous recevrons également dans quelques minutes Bruno Gollnisch, ancien député européen de ce même parti, qui lui a été également condamné au cours du même procès. On lui demandera évidemment ce qu'il en a pensé. Et puis enfin, vers 8h, nous recevrons Hubert Coudurier, qui est l'auteur d'un ouvrage sur Marine Le Pen, Le mystère Marine Le Pen, voilà, qui nous livrera aussi son sentiment sur toute cette affaire. Tout de suite, commençons donc cet entretien.
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4: Arnaud Stéphan, vous êtes avec nous ce matin. Déjà, première question toute simple. Comment est-ce que vous analysez ce jugement qui a été rendu par la Cour envers Marine Le Pen? Donc, je rappelle, 15 mois d'inéligibilité, 3 ans de prison, dont un ferme sous bracelet électronique, 250 000 euros d'amende. Est-ce que c'est une bonne nouvelle, finalement?
5: Non, c'est jamais une bonne nouvelle. D'ailleurs, je crois que Marine Le Pen ne l'a pas pris comme une bonne nouvelle de toute façon. Ce qui est intéressant, c'est que c'est un jugement assez tartuffe. Pourquoi ? Parce que la Cour d'appel explique que certes, elle a pris une décision, mais elle n'empêche pas Marine Le Pen d'être candidate à l'élection présidentielle. C'est ce qu'elle dit d'ailleurs. Le juge n'a pas à se mêler ou empêcher la libre expression démocratique. Mais en revanche, elle lui impose le bracelet électronique, comme si la Cour avait suivi ces trois dernières semaines les déclarations de Marine Le Pen, où elle expliquait que de toute façon, si elle avait un bracelet électronique, elle n'irait pas. Alors certes, l'inéligibilité est considérée comme ayant été exécutée, puisque 15 mois, mais il y a cette histoire de bracelet électronique. Alors même si ça aurait pu être redescendu à 6 mois, puisqu'on sait comment ça se passe, il y a des réductions de peine, etc. Mais de toute façon, il y avait cette décision considérée par Marine comme extrêmement vexatoire. Mmh. Et que, de toute façon, elle ne pouvait pas accepter. Et puis, dans l'esprit de Marine Le Pen, je ne sais pas pour Bruno Gollnisch, il nous dira peut-être ça tout à l'heure, elle estime de son côté qu'elle n'a pas commis de délit, de quelque manière que ce soit, et qu'en plus, elle estime qu'elle a été jugée au regard d'un article qui ne correspondrait pas à ce qu'elle considère comme étant la réalité des faits, c'est-à-dire qu'elle dénie au fait le droit qu'on l'accuse de détournement de fonds publics. Mmh.
6: Ceci dit, c'est quand même un jugement qui est bien plus favorable à Marine Le Pen que celui qui avait été rendu en première instance, bien sûr.
5: Mais malheureusement, c'est souvent le cas aujourd'hui en France. On l'a vu avec un certain nombre de patriotes ou de nationaux qui sont condamnés assez durement. Je pense notamment, évidemment, à notre comment s'appelle-t-il déjà ? Son nom vient de m'échapper, mais c'est pas grave. Qui est systématiquement condamné de manière extrêmement dure, Damien Rieu, qui est condamné souvent de manière extrêmement dure en première instance, et souvent en cours d'appel se retrouve avec des peines qui n'ont absolument rien, ou pas de peine du tout d'ailleurs. Mmh. Ça a souvent été le cas en ce qui le concerne. Donc il faut voir. Évidemment, là, on est dans quelque chose d'extrêmement complexe. On aura l'occasion d'en reparler sur la communication, mais mon petit cœur de communicant saigne toujours dans ce genre de situation. Je trouve que les choses vont un peu trop vite. On a un arrêt de la cour d'appel. Il y a une réunion des équipes de Marine Le Pen, ce que je comprends très bien. Il faut se caler. Je pense pas qu'il y avait urgence à faire un 20h dans la foulée.
6: D'autant que
5: elle est partie de chez elle depuis peut-être 7h du matin. Toute la journée, il a fait très chaud, paraît-il, dans la cour d'appel. Bruno Gollnisch pourra peut-être nous le dire s'il était présent. Il faisait extrêmement chaud à la cour d'appel de Paris. Derrière, il y a réunion. Derrière, il y a 20h. La saturation en termes de communication, ça peut être intéressant, mais là c'était pas une communication positive. Et c'est extrêmement compliqué de comprendre tous les tenants, les aboutissants. Tout d'un coup, les gens entendu parler d'arrêt de la cour d'appel, puis d'aller se pourvoir en cassation, du bracelet électronique, oui, de la candidature. Vous voyez, la candidature plus tout ça est un peu quelquefois se bouscule, et les gens ont besoin d'avoir une priorisation des informations. Mmh. Hier, c'était un peu le mélange, c'était un peu à la foire fouille. Et je pense que c'est un peu dommage. Ça aurait peut-être mérité d'avoir une séquence sur ce qui s'était passé à la cour d'appel et l'annonce de la candidature de Marine Le Pen, ayant expliqué la veille peut-être qu'elle se voyait en cassation. Là, il y a eu les informations se sont un peu percutées hier. Voilà, c'est ce que je pense.
6: D'autant que faut ajouter que aujourd'hui Marine Le Pen et Jordan Bardella font une apparition publique à la flèche à 11h, tout à fait.
5: Dans un des nouveaux territoires du Rassemblement National.
6: Tout à fait, chez le maire Romain Lemoigne, le jeune maire Romain Lemoigne. Effectivement, donc encore une fois, ce qui rentre dans votre analyse de saturation, effectivement, où on va encore quelque part, ils vont encore prendre la parole ce matin. Sans doute pour apparaître ensemble.
5: Avec un nouveau concept. Vous voyez ce que je veux dire ? C'est que on est passé de la cour d'appel hier à la cassation hier soir, la candidature hier soir, et on est déjà en campagne avec une autre information, c'est-à-dire dans un autre lieu. Tout d'un coup, on se retrouve dans la Sarthe. Ouais. Je suis assez dubitatif sur cette percussion des informations, des concepts, etc. Je pense qu'il faut prendre un peu de temps, particulièrement quand la situation est aussi importante, confuse parfois, et il faut faire un peu de, comme diraient les gens du Parti Socialiste, un peu de pédagogie pour expliquer sa démarche. Je pense que ça manque un peu de pédagogie, un peu de priorisation des informations. Et j'ai peur que les gens s'y perdent un petit peu et laissent ce sentiment en ce début d'été. Vous savez, c'est important ce début d'été. C'est là où les choses percolent pendant l'été. Les gens vont débrancher un petit peu, mais pas vraiment. Ils vont prendre le temps de lire des journaux.
6: Ils vont rester sur leur sentiment.
5: Exactement,
6: de début d'été,
5: exactement. Ouais. Et les choses vont percoler pendant l'été. Alors pas évidemment sur le socle, ce qu'on appelle le socle granitique. On a souvent utilisé cette expression ici, cette expression des sondeurs. Le le socle granitique du RN. On sait que le bouger sera infinitésimal sur ce socle granitique. Oui. On restera autour de 25% d'un socle granitique, ce qui est considérable. Oui. Considérable. Mais c'est plutôt la recherche des électeurs du deuxième tour qui risque d'être un peu plus compliqué.
6: On aura le temps de parler tout ça avec vous durant cette heure et demie, Arnaud Stéphan. Je me tourne désormais vers vous, Bruno Gollnisch. Vous nous rejoignez. Est-ce que vous êtes bien avec nous?
7: Oui, je vous entends fort et clair. Je ne sais pas si la réciproque est vraie.
6: La réciproque l'est tout à fait. Alors, je rappelle, évidemment, vous avez été directeur de campagne de Jean-Marie Le Pen en 2002. Et puis, vous avez été député européen. Vous avez été condamné de votre côté dans cette affaire. Alors, 3 ans de prison avec sursis, 25 000 euros d'amende et 3 ans d'inéligibilité. Vous avez écrit hier dans un communiqué vouloir examiner toutes les voies de recours possibles. Est-ce que c'est-à-dire que vous vous considérez toujours, comme Marine Le Pen quelque part, comme innocent dans cette affaire? Et est-ce que votre objectif, c'est d'être totalement blanchi de ces accusations?
7: Oui, totalement innocent, pour plusieurs raisons. La plus simple étant celle-ci, c'est que nous avons agi de façon paisible, publique, non équivoque, avec l'aval de l'administration du Parlement européen de l'époque, dont le responsable du service de l'assistance parlementaire, M. Franck-Antoine Poirel, a été le grand absent de toute cette procédure. Il a laissé M. Cléty jouer le rôle de porte-serviette de l'ex-président allemand Schulz et présenter une version des choses qui ne correspond aucunement à la réalité. Or, pour qu'il y ait détournement de fonds publics, il faut d'abord que les fonds publics en question soient effectivement des fonds publics français. On peut discuter du point de savoir si l'utilisation d'assistants parlementaires européens, ça peut devenir un détournement de fonds publics. C'est une question de droit que la Cour de cassation aura à examiner. Mais il faut surtout qu'il y ait une manœuvre frauduleuse. Il faut bien comprendre d'où part cette affaire, en réalité. Et je crois que c'est important. Je l'avais dit dès le départ à Marine Le Pen, qui peut-être n'en avait pas perçu immédiatement toute la gravité. Je lui avais dit, c'est une manœuvre. C'est une manœuvre qui est destinée à nous ruiner de réputation, en nous faisant passer précisément pour des escrocs, en quelque sorte. C'est une manœuvre qui est destinée à nous ruiner financièrement, en exigeant des dommages-intérêts prétendus faramineux, alors que pas un centime n'a été détourné. Mais l'accusation ne se fatigue pas. Dès lors qu'un assistant est contesté, dès lors, par exemple, qu'un de mes assistants a travaillé aussi avec un de mes collègues, eh bien, on prend depuis le début de son contrat tous les salaires et charges sociales qui lui ont été versées, et on me dit, voilà, Monsieur Gollnisch, la somme que vous avez détournée, sans aucune expertise sur le préjudice. C'est absolument effarant, cette affaire, de bout en bout, si on la regarde bien. De surcroît, ce que nous avons fait, aucun texte ne l'interdisait, les accusations partent précisément de la publication de notre organigramme dans lequel nous publions le rôle que, c'est vrai, nos assistants tiennent aussi à l'intérieur de notre formation politique. Mais que je sache, les partis politiques, c'est légal, c'est même constitutionnel, c'est consacré par l'article 4 de la Constitution. Oui. Nous avons, n'est-ce pas, nous sommes dans la situation, en quelque sorte, de joueurs de football à qui le président du club dirait: vous avez le droit de jouer au foot, mais individuellement, hein. Attention, individuellement. Parce que si vous le faites de façon collective, en l'occurrence, si vous travaillez avec vos assistants en poule, par exemple, ce qui était tout à fait normal, puisqu'ils étaient chacun spécialisés dans un type d'affaires déterminé, ou si vous travaillez avec votre formation politique, eh bien, à ce moment-là, attention, c'est du détournement de fonds publics. Cette affaire est absolument monstrueuse de bout en bout. En réalité, de quoi s'agit-il? Je termine juste par là, pour qu'on comprenne bien quand même le fond de l'affaire. Parce qu'on dit le Parlement européen a porté plainte, etc. Ce sont des falaises. Demain, le Parlement européen, s'il y a une autre majorité, retirera sa plainte. Ce sont nos ennemis au Parlement européen, pratiquant l'inversion accusatoire. Parce que le président Schulz, en matière d'assistant parlementaire, il a fait Il a fait bien pire.
6: Justement, Bruno Gollnisch, il y a un point, c'est que Marine Le Pen disait hier soir aux 20h que finalement, François Bayrou avait été accusé du même délit, que Jean-Luc Mélenchon avait été mis en examen pour la même raison. Est-ce que ce que vous êtes en train de dire, c'est que vous êtes le seul parti qui est visé, alors que finalement, à ce titre-là, en fait, presque tous les partis devraient être accusés de la même chose?
7: Un haut responsable que j'ai reçu récemment du groupe socialiste, qui a été maire adjoint d'une importante ville d'Alsace, mais qui est un homme honnête.
6: Socialiste honnête, dites-nous en plus.
7: Et ça arrive, non, ça peut arriver. Bon, m'a même envoyé un message. Quand il a su que j'étais renvoyé devant le tribunal, il m'a dit, avec des motifs comme cela, il pourrait renvoyer 500 députés en correctionnel à chaque mandature. Je le cite textuellement. Bien évidemment. En réalité, voilà ce dont il s'agit. La situation de parlementaire européen vous donne droit à un certain nombre de facilités. Parmi ces facilités, il y a un crédit de formation, il y a l'assistance parlementaire, qui en est de très loin la plus importante, etc. On vous laisse utiliser ces facilités. Vous le faites sous le contrôle vétilleux de l'administration compétente. On ne vous oppose aucune objection. Et des années après, on revient sur l'usage que vous en avez fait en vous disant « Ah ben non, ce n'était pas comme ça qu'il fallait faire. » Et dans la mesure où nous considérons que ce n'est pas comme ça qu'il fallait faire, dans la mesure, en l'espèce, nous considérons que vos assistants n'ont pas participé à l'édification radieuse la nouvelle cité euromondialiste, qu'ils n'ont pas été des serviteurs dociles de la Commission européenne, eh bien, nous considérons que vous avez détourné l'argent qui a été utilisé pour leur salaire et leur protection sociale. On est en train, je prends les paris, qu'on va essayer de faire le même coup à Jordan Bardella.
6: Oui.
7: Je le lui ai dit, et à peine le lui avais-je dit la semaine dernière, il y a une quinzaine de jours, que le surlendemain, toutes les places européennes étaient perquisitionnées, oui. comme par hasard. Là, il s'agit du crédit de formation, où on va lui dire, monsieur Bardella, vous avez utilisé votre crédit de formation pour vous entraîner à l'expression publique, mais vous l'avez fait pas seulement pour parler des questions européennes, détournement de fonds publics. Voilà. Et il est évident que seule la droite nationale, seuls les souverainistes d'une façon générale, ceux qui menacent les situations acquises des euromondialistes, sont visés de ces façons absolument infâmes. Ce qui nous est appliqué, on ne l'aurait jamais vu à l'Assemblée nationale française, si discréditée que soit cette institution.
6: Bruno Gollnisch, il nous reste quelques minutes, simplement peut-être une dernière question. Vous êtes retraité de la politique, vous de votre côté, donc théoriquement, par exemple, la question de l'inéligibilité est un petit peu moins importante pour vous, mais en revanche, on en a parlé beaucoup, bien sûr, ces dernières 24 heures, mais vous n'avez pas été le seul à être condamné, il y a également des personnalités comme Nicolas Bay, Julien Odoul, ou même évidemment Marine Le Pen.
7: Fernand de Rachinel, qui est un parfait honnête Tom et bien d'autres. Oui, Louis Alliot, quoique échappant à une inéligibilité qui eût entraîné la perte d'un mandat qui a conquis de haute lutte et exercé à la satisfaction des habitants de Perpignan.
6: Mais effectivement, le fait de voir même Marine Le Pen, bien entendu, première d'entre vous condamnée pour cette affaire, finalement, selon vous, quelles seront les conséquences politiques aussi, justement, de cette condamnation? Et est-ce que, finalement, tout le monde ne va pas être obligé de se pourvoir en cassation pour terminer ce procès, quelque part? Est-ce que vous comptez y retourner, donc, comme Marine Le Pen, comme d'autres, tous ensemble dans 6 mois?
7: Je compte y retourner, a priori oui, aujourd'hui. Je n'ai pas de grand espoir dans la Cour de cassation, encore que lorsque j'ai été injustement accusé à la suite d'un montage de négationnisme, de je ne sais pas quoi, d'apologie de crime contre l'humanité, etc., ce montage a été démonté complètement par la chambre criminelle de la Cour de cassation dans un éclatant arrêt de cassation sans renvoi, ce qui est extrêmement rare, c'est-à-dire que la Cour de cassation avait cassé les accusations contre moi et estimé qu'elles étaient tellement irrelevante, enfin injuste et injustifiée sur le plan légal, qu'il n'y avait pas lieu de renvoyer devant une autre cour d'appel. Mais et ceci avait mis fin pour moi à 5 années d'ordalie judiciaire. Je puis espérer une décision semblable. Elle serait conforme à la justice et à l'équité, assurément. Mais on n'est jamais sûr de rien. Tout ça est quand même très coûteux, très consommateur de temps, oui. D'énergie, parfois d'angoisse. Pourquoi ne pas dire les choses ? Moi, je vis très mal le fait, n'ayant jamais été condamné à quoi que ce soit, même pas pour un délit d'expression, de me voir accoler cette étiquette infamante de détournement de fonds publics. Mais par conséquent, par principe, de toute façon, je me pourvoirai en cassation et je dois dire, même j'irai jusqu'à cette juridiction dont nous contestons parfois l'utilité, enfin, les décisions qui est la Cour européenne des droits de l'homme. Bon. On verra, parce qu'il est absolument scandaleux, notamment qu'au cours de l'instruction, alors que je l'ai demandé à multiples reprises, il m'ait été refusé d'être une confrontation avec le responsable de l'assistance parlementaire, dont je donne le nom, M. Franck-Antoine Poirel, qui a été de bout en bout, et pour cause, cachant, je pense, sa honte. Je ne vois pas d'autre explication, et ne voulant pas faire face à ses responsabilités, qui de bout en bout a été le grand absent de toute cette procédure.
6: Merci beaucoup Bruno Gollnisch pour tous ces éclaircissements. Merci pour votre analyse et puis de nous avoir expliqué voilà que finalement comme d'autres comme Marine Le Pen vous poursuivrez de votre côté en cassation et puis jusqu'au bout jusqu'à ce que voilà pour vous jusqu'à ce que justice soit rendue. Merci d'avoir été avec nous ce matin. Et bien écoutez, on vous souhaite d'ici là un bon été en espérant qu'il ne soit pas trop occupé par ce calendrier judiciaire. Merci beaucoup. Bruno Gollnisch.
7: Merci à vous.
6: On revient avec vous, Arnaud Stéphan. Vous avez donc écouté cet entretien avec Bruno Gollnisch. Je vous ai vu réagir à quelques moments sur quelques points soulignés justement par Bruno Gollnisch sur la tenue finalement de ce procès. Selon vous, est-ce qu'il y a des éléments qui justement étaient, on va dire, particulièrement, encore une fois, politique, particulièrement surprenant dans la manière dont s'est tenu le procès.
5: Ce que disait Bruno Gollnisch, qui a été vice-président du Rassemblement National, enfin du Front National à l'époque. Je crois qu'il a même été, au Rassemblement National. Beaucoup de choses ont été écartées systématiquement. Le citoyen qui vous parle aujourd'hui, suite à une dénonciation par l'émission Complément d'enquête, je m'étais retrouvé moi-même en kikiné à l'époque par cette histoire d'assistant parlementaire. Et il a fallu de hautes luttes, j'ai même pas été mis en examen ni quoi que ce soit, mais je vais vous raconter l'anecdote, ça prend quelques minutes, vous inquiétez pas. Je suis donc convoqué à Nanterre au pôle de la police judiciaire et on commence à m'expliquer, on me montre des documents et on me montre un mail. Et ce mail, je m'en souviens, je ne sais pas pourquoi, je me souviens de ce mail. Et ça me continue à me turlupiner, etc., etc. Et à un moment donné, ils nous disent, bon, il y a une pause déjeuner, vous avez 3 quarts d'heure pour aller vous chercher un sandwich et vous revenez. Et je cherche et je retrouve le mail. Le mail avait été entièrement tronqué.
6: D'accord.
5: Et donc, je leur montre le mail, je leur dis, non, le mail, c'est ça. Gaga, moumou, oui, mais enfin, dont auquel, voilà, ils essayent d'évacuer la chose. La deuxième chose, je leur dis, mais je comprends pas, est-ce que vous connaissez le 288 boulevard Saint-Germain? Et là, il change de sujet. Non, je lui dis non, 288 boulevard Saint-Germain. Pour nos auditeurs, le 288 boulevard Saint-Germain, c'était le siège du Parlement européen à Paris. Et il y avait une dame charmante, madame Missouni, qui s'occupait des bureaux, et notamment de ce qu'on appelle les bureaux de passage pour les députés européens. Et j'y suis allé un nombre de fois incalculable. J'y ai même organisé des interviews télé, j'ai filmé, il y a même eu un documentaire qui avait été tourné, où nous avions demandé la grande salle, et ça avait été fait en plus par le réalisateur du Chagrin et la Pitié. Donc il y a pire, on savait exactement de quoi il s'agissait, etc. Eh bien, tous ces registres de présence, tous ces registres où vous badgez, où vous signez, etc., tout ça avait été mis de côté. Il fallait pas que ça existe.
6: Oui.
5: On avait considéré que c'était pas important, puisque ça n'allait pas dans le sens de l'accusation de nous avions utilisé, nous n'étions pas vraiment à notre poste, etc. Donc tout ça a été écarté. J'ai jamais été bon. On m'a jamais rendu mes affaires quand même. J'ai eu une perquisition il y a plus de 10 ans. Je n'ai toujours pas récupéré les documents qui avaient été pris chez moi lors d'une perquisition. On remerciera les équipes de compléments d'enquête de m'avoir permis d'expérimenter ça. Mais moi, j'ai même pas été mis en cause. Rien du tout. J'ai été convoqué. On a vraiment essayé de m'embêter, mais rien n'est advenu en ce qui me concerne. Mais combien de personnes à qui c'est arrivé? Je rappelle quand même que je fais juste une incise là-dessus, mais combien y a-t-il eu de députés européens depuis 2009 différents? Il y en avait énormément. Combien sont renvoyés? Peu, finalement. Si on compare avec le nombre de députés européens du Rassemblement National qu'il y a eu sur ces 15-17 dernières années, puisque c'est ce qui est retenu par la cour d'appel et le tribunal judiciaire avant, c'est peu, c'est extrêmement peu. Et en plus, comme le disait Bruno Gollnisch, sur des choses extrêmement peu claires, c'est drôle parce qu'il m'a rappelé un nom, j'avais complètement oublié, Monsieur Poirel. En effet, c'était Monsieur Poirel qui était en charge des assises de la gestion de l'enveloppe parlementaire. Et c'est vrai que le fait qu'il était complètement absent de tous les débats, etc., est un vrai souci. Puisque je peux vous affirmer, j'ai pas passé beaucoup de temps au Parlement européen. Donc vous imaginez, j'ai pas passé beaucoup de temps et j'ai déjà été très embêté. Bon, c'est pas grave. J'ai passé peu de temps au Parlement européen, mais systématiquement, pour le moindre truc, vous êtes obligé de lever le doigt. Vous voulez un compte Wi-Fi, il faut lever le doigt, il faut aller voir, faut justifier tout ce que vous avez fait en permanence, ce qui est quand même un peu embêtant quand vous êtes quelqu'un qui fait de la politique. C'est très difficile d'être sous la surveillance d'une administration alors que vous êtes un acteur politique.
6: Alors justement, l'accusation principale de Bruno Gollnisch dans toute cette affaire, c'est quand même dire que évidemment c'est un procès politique. Est-ce que c'est quelque chose qui, selon vous, devrait être porté en étendard par le Rassemblement National, dire et maintenir, nous sommes victimes d'un procès politique?
5: Mais ils ont déjà fait, en fait. C'est la posture du Rassemblement National et de Marine Le Pen depuis le début. On peut faire des efforts, pratiquer le Hatha Yoga de manière quotidienne. Il n'en demeure pas moins qu'au bout d'un moment, au bout de 10 ans, 11 ans de procédure, vous pouvez quand même vous poser des questions sur un certain nombre de choses. Quand vos arguments sont systématiquement balayés, vous avez entendu Bruno Gollnisch, dont on ne peut pas dire qu'il ne connaît pas le droit, il est professeur agrégé, il y a quand même quelques difficultés. Et encore une fois, le fait de vouloir tout mélanger, comme ça a été le cas hier de la part de personnalités politiques et essayant d'expliquer que le détournement de fonds publics, c'est comme s'ils avaient braqué une banque. Non, c'est d'utiliser... D'ailleurs, l'enrichissement personnel n'a pas été retenu. Et puis surtout, on est dans un flou complet qu'ils ont laissé pendant très longtemps. Monsieur Schulz, qui était membre du Parti Socialiste, qui est à l'origine de cette dénonciation, puis du procès des assistants parlementaires, a lui-même été condamné pour l'utilisation de son enveloppe parlementaire, etc. Je veux dire, il faut quand même se souvenir de l'arroseur arrosé, et que de la part du Parti Socialiste, et même j'ai entendu hier des gens de droite expliquer quand même c'était bien fait pour Marine Le Pen, on sent un petit peu de joie mauvaise. Ces gens qui pendant 25 ans étaient absolument condamnés pour tout, avec des premiers ministres condamnés, un président de la République condamné, je veux dire, Jacques Chirac a été condamné.
6: Ouais, Nicolas Sarkozy
5: est même allé a fait un tour au tourniquet. Je veux dire, c'est pas rien.
6: Oui.
5: Vous voyez, je veux dire, c'est pas rien. Et on sent quand même cette espèce de soulagement de la part de tous ces partis qui disaient, ah, vous voyez, les Le Pen, ils disaient tête haute, mais en vérité, eux-mêmes étaient, enfin, c'est leur moment. Ils peuvent se venger de ces 30 dernières années où ils ont été condamnés systématiquement, que ça soit sur les bureaux d'études, que ça soit sur tout. Vraiment. On aurait dû, se souvient-on de monsieur Cahuzac quand même? On fait comme si on avait complètement oublié. Non. Je n'ai jamais eu de compte rancé. Non, enfin, sérieusement, et que toutes ces lois de pureté qu'on nous demande aujourd'hui, où il faut arriver, tels les bourgeois de Calais devant des commissions ad hoc pour montrer que, on a acheté un téléphone à sa grand-mère, mais que c'était bien avec des sous qu'on avait gagnés avant de faire de la politique et que, machin, etc., etc. Toutes ces règles de transparence, cette espèce de volonté totale de pureté, tout ça est né de la multiplication des affaires, des partis en place qui aujourd'hui disent et expliquent que Marine Le Pen est une criminelle. Je veux dire, c'est quand même le terme qui a été utilisé et on sent quand même les éléments de langage. Ce qui est marrant, c'est que ça aille du Parti Socialiste à la droite molle, c'est quand même les éléments de langage qui sont utilisés. C'est quand même prodigieux.
6: Ouais. On va revenir justement sur toutes ces questions, mais avant cela, accueillons bien sûr Hubert Coudurier. Hubert Coudurier, bonjour.
8: Bonjour.
6: Alors, vous êtes directeur de l'information du Télégramme et auteur donc du livre Le Mystère Marine Le Pen aux éditions Plomb, qui a été publié il y a quelques mois désormais.
8: Deux mois,
6: voilà.
8: Je suis très heureux parce que là, il est relancé.
6: Ah bah voilà, exactement.
5: Quelle campagne de promo.
6: Exactement, c'est vraiment le calendrier bien choisi. Non mais effectivement, ce dont on discutait évidemment, c'était donc de tout ce procès Marine Le Pen. Quelque chose qui m'a étonné, c'est quelque part la réaction de Marine Le Pen. On l'avait vu très affectée par le jugement en première instance. Hier, on la voit sortir du procès, oui, plutôt rayonnante, plutôt souriante, un peu gênée lors de l'entretien avec Gilles Boulot 20h de TF1. Mais enfin, psychologiquement, on la sentait quand même assez libérée.
8: Oui, absolument. Bah, écoutez, elle revient d'entre les morts. Hein. Tout le monde l'avait enterrée, tout le monde préparait l'avènement de Jordan Bardella. Elle a repris la main. La rivière va reprendre son lit. Alors ensuite, les choses sont pas si simples que ça. Donc vous en parliez. Il faut voir si elle a bien fait de faire un pourvoi en cassation. Elle aurait très bien pu finalement prendre sa perte, si je puis dire, accepter. De porter un bracelet électronique pendant quelques mois, et puis on sait très bien qu'au bout de 6 mois, avant même la fin de l'année, elle aurait pu s'en débarrasser et terminer tranquillement la fin de campagne. Là, elle a pris un risque, encore que je fais confiance aux avocats et aux manœuvres dilatoires pour que ça dure jusqu'au mois d'avril, et ensuite, ce sera quand même très difficile de lui remettre un bracelet électronique un mois avant le scrutin. Donc globalement, on l'a dit, mais je le répète, le phénix renaît de ses cendres. Elle a quand même eu à la fois des épreuves dans sa vie, mais aussi de la baraka. Et puis bon, et les juges ont choisi je sais pas si c'est machiavélique, mais enfin ils ont botté en touche finalement. Ils ont dit, alors vous voulez absolument vous présenter, allez-y, mais reconnaissez votre faute. Et elle ne veut pas la reconnaître. De ce point de vue-là, j'écoutais ce que vous disiez, M. Stéphane, je suis assez d'accord. Ça a commencé avec Pierre Bérégovoy, quand il était Premier ministre, avant son suicide, il a sorti une liste à l'Assemblée, en disant, je sais où sont les responsables. Et on s'est enfermé dans un piège qui fait qu'aujourd'hui, on ne peut plus vendre d'armes, d'avions, tout est effectivement scanné, on est entré dans une logique de purification qui se retourne contre tout le monde. Mais ça n'empêche que on peut discuter sur les fonds européens qui ont été détournés. Je pense qu'à l'époque, d'abord, c'était un parti clairement anti-européen. Deuxièmement, c'était le foutoir. Donc, ils savaient pas très bien exactement s'organiser. Maintenant, il y a quand même eu, en tout cas pour le majordome de Jean-Marie Le Pen, quelques dérapages. Il va falloir qu'elle s'en explique. Elle ne pourra pas uniquement dire, je ne suis pas coupable. Il faut, de toute façon, je pense que pour elle, maintenant, c'est sa dernière épreuve, et c'est ça va être l'occasion pour elle d'un grand exercice où elle va devoir, dans tous les domaines, s'expliquer et apparaître dans sa dimension globale en essayant d'être le plus crédible possible.
6: Arnaud Stéphane, il y a un point, c'est que effectivement, c'est un peu ce que disait Hubert Coulier, Marine Le Pen est quand même passée dans un trou de souris. On va dire entre l'affaire du bracelet électronique et l'inéligibilité et le pourvoi en cassation. Enfin, elle trouve quand même une ligne qui est assez assez fine. Venons au cœur du sujet. Elle se présente donc en tant que candidate pour l'élection présidentielle de 2027. Justement, dans cette situation qui est très ambiguë, très compliquée, est-ce que, enfin, pourquoi finalement elle a décidé de pas prendre une situation qui aurait pu être plus claire, plus franche et plus plus lisible en tout cas pour les Français, qui aurait été de laisser sa place à Jordan Bardella. Pourquoi est-ce que elle a voulu absolument, selon vous, passer plus lisible en tout cas pour les Français, qui aurait été de laisser sa place à Jordan Bardella. Pourquoi est-ce que elle a voulu absolument, selon vous, passer dans ce trou

0: famille celte un peu curieuse qui est capable de faire des choses que inattendues
1: hors
0: normes et quelquefois un peu inattendues. Jean-Marie Le Pen avait et on le sait, et d'ailleurs ça lui a coûté aussi politiquement très cher, il était quand il avait décidé de quelque chose pour essayer de lui faire revenir en arrière, c'est pas un semi-remorque qu'il fallait, c'était deux. C'est extrêmement compliqué. Marion Maréchal, c'est un peu la même chose également, quitte à s'enferrer quelquefois dans des voies sans issue, et on voit que il a fallu qu'elle revienne à multiples reprises pour relancer sa carrière politique. Et en ce qui concerne Marine Le Pen estime, et c'est au plus profond d'elle-même, qu'elle n'a pas commis ce délit. Ouais. Et que, en plus, elle est avocate de formation, donc elle est bretonne, avocate de formation, une Le Pen, tout ça fait que elle refusera de reconnaître, elle refuse, et c'est à mon avis structurel chez lui, chez elle, c'est qu'elle estime qu'elle n'est pas coupable, et que le fait qu'elle soit innocente justifie aussi tout ce qu'elle fait politiquement. Et que ses adversaires, en lui faisant ce procès en sorcellerie, estime-t-elle, démontrent encore une fois qu'elle est une personnalité qu'on essaye d'éliminer. Mmh. Voilà. Et qu'elle représente quelque chose. C'est un biais de confirmation, en fait, qui est extrêmement important chez elle. Mais elle justifie tout ce qu'elle fait par le fait « Je suis innocente, je ne vais pas aller à Canossa, même en prenant une condamnation à minima, je ne vais pas accepter ça. Je n'accepterai pas. Je me plierai pas. »
2: Mais pourtant, Hubert Coudray, elle aurait pu, quelque part, justement, elle avait émis la possibilité de se retirer si jamais, par exemple, elle avait un bracelet électronique durant la campagne. Donc, finalement, elle était quand même capable, dans sa tête, même en se pensant innocente, de laisser la main. C'est-à-dire que, il y a ce côté de l'innocence, il y a ce côté où on a l'impression qu'elle veut vraiment que son parti gagne et qu'elle voulait pas non plus pourrir sa campagne quelque part avec ses histoires judiciaires.
3: Non, mais d'abord, je pense qu'on tire pas de gaieté de cœur un trait sur 15 ans de combat pour avoir relancé ce parti. Elle a succédé à son père en 2011, elle l'a viré en 2015, en 2018 elle a changé le nom du parti, elle a poursuivi l'œuvre de dédiabolisation qui avait été quand même amorcée par Bruno Maigret, qui avait essayé un petit peu, en bon polytechnicien, de mettre un peu d'ordre dans ce foutoir. Bon, mais il n'avait pas de charisme, Bruno Maigret, donc...
0: On n'a pas remarqué.
3: On l'a vite oublié. Bon, alors bref, je pense que pour elle, ça lui faisait quand même mal au cœur. Ouais. Et je pense que plus le temps passait et plus s'accréditait ce plan B dont elle était responsable. Parce que qui a propulsé Jordan Bardella, sinon elle ? Qui l'a défendue, urbi et orbi, alors qu'elle a parfois été impitoyable avec ceux qui l'avaient côtoyée, avec qui elle travaillait régulièrement. Donc à un moment donné, l'idée de Bardella finissait par s'imposer, d'autant qu'il était soutenu par tout l'écosystème du milieu des affaires, du groupe Bolloré, des éditorialistes de la droite classique qui s'en veulent toujours de ne pas avoir été plus vigoureux dans leur succès. Enfin bref... elle avait installé ce côté presque inéluctable de l'arrivée à la candidature de Jordan Bardella, qui lui-même, d'ailleurs, bien qu'étant extrêmement prudent, et d'ailleurs, il n'a pas grand-chose à perdre dans cette affaire, il a 30 ans, ce qui lui arrive est déjà incroyable. Lui, il commençait déjà à franchir un peu la ligne jaune, ouais. C'est-à-dire, déclaration Frankfurter Allgemeine sur les retraites, il laissait filtrer ses désaccords en politique étrangère. Jusqu'alors, il me semble, ça se réglait dans le huis clos de leur discussion où elle lui disait « Non, on ne fait pas ça. Ma stratégie, l'union des Français, est plus efficace que l'union des droites à laquelle je ne crois pas, etc. » Bon, là, il s'était quand même enhardi et il fallait que maman reprenne la main. Donc
0: à tel point d'ailleurs, et je l'ai appris, je ne vais pas balancer le nom, mais j'ai fait quelques plateaux hier, et un célèbre journaliste politique qui suit le Rassemblement National depuis des années m'expliquait que vont-ils faire des affiches Jordan Bardella qui était déjà sorti et qui était déjà en stock.
3: Je dirais que ça a beaucoup d'avantages, cette solution. D'abord parce qu'il n'était pas prêt. Il avait fait une seule campagne européenne, Glorieuse d'ailleurs.
2: Hein. Deux campagnes européennes.
3: Deux campagnes européennes, mais surtout la dernière. Enfin, oui. Et puis ensuite il y a eu le.

0: le jackpot de la dissolution, mais enfin, c'était pas lui directement.
1: Non.
0: Et il a encore beaucoup à apprendre, même s'il est incontestablement doué. Donc, je pense que c'est plus facile pour elle d'affirmer sa ligne et de dire « on fait comme avant, il ne s'est rien passé » que l'inverse. Parce que quand on oppose deux rassemblements nationaux, je crois que c'est faux, en fait. Ils se posaient beaucoup de questions. Les députés étaient quand même assez inquiets, on les entendait plus. C'était les muets du sérail depuis quelques semaines. Mais malgré tout, ils sont attachés et elle tient son parti. Mmh. Donc c'est plus facile pour elle de réaffirmer sa présence que d'imposer un bouleversement complet qu'il aurait mis, lui, en première ligne. Donc je pense que c'est plus simple comme ça. Alors la question étant, oui, est-ce que c'est plus efficace?
1: Ça, c'est effectivement. Alors, je pense que oui. Même si la question ne m'était pas destinée.
0: Non, mais c'est un, je pense que elle se l'est posée sans doute elle-même.
1: Oui. Les dernières semaines, à mon avis, lui ont aussi amené beaucoup de doutes sur cette capacité de Jordan Bardella à pouvoir.
0: Les derniers événements sur lui-même. Et en même temps, elle s'est réfugiée dans les derniers mois dans une espèce de sublimation. Sainte Thérèse se dévouant, ou Jeanne d'Arc se dévouant pour la patrie et mettant un mouchoir sur ses ambitions, ce qui est d'ailleurs souvent assez féminin, parce que les femmes sont plus dans l'action que dans l'ego, contrairement aux hommes. Et donc, elle avait accepté quelque chose, mais on sentait bien qu'au fur et à mesure qu'on préparait son cercueil, elle avait envie d'y aller. On s'est parfois posé des doutes sur ses vraies volontés, est-ce qu'elle a ce clivage, comme le père, qui dans le fond était un tribun, mais on se demandait vraiment s'il voulait le pouvoir avec toutes ses provocations. Elle, on finissait par avoir un doute, mais je pense que plus on lui disait que c'était Jordan Bardella, plus elle avait envie d'y aller.
2: Arnaud Stéphane, ce qu'on a observé effectivement ces dernières semaines, c'est que Jordan Bardella se mettait un petit peu en avant, comme si il prenait un peu de l'élan avant de faire le grand saut, mais quelque part... On a vu quand même qu'il y avait des tensions, qu'il y avait des clans qui commençaient un petit peu à se former. Bon, c'est des clans qui existaient déjà, mais qui se sont un peu plus révélés sur ces dernières semaines. D'un côté, plutôt, on va dire, les députés du Nord, comme des Jean-Philippe Tanguy, Sébastien Chenu ou d'autres. D'un autre côté, des personnalités plutôt, justement, qui viennent du sud de la France ou proches de l'UDR également, qui étaient plutôt du côté de Jordan Bardella. Concrètement, est-ce que justement le fait que Marine Le Pen soit officiellement candidate pour 2027, selon vous, ça va mettre un petit peu le couvercle sur la cocotte minute? Est-ce que ça va finalement calmer toutes ces tensions qui étaient en train de ressortir?
1: Personne n'a envie d'aller affronter la mère Tapdur. C'était cette expression qui avait été utilisée par Jean-Marie Le Pen, je crois, à propos même la mère Tapdur.
0: Ah, paraît que quand elle s'énerve, tout le monde passe au bureau. Elle a un côté volcanique, elle peut être très empathique, généreuse, elle peut avoir l'alarme facile, mais quand elle s'énerve, il n'y a personne pour lui faire face. Hein.
1: Et donc déjà, ça va remettre tout le monde dans l'ordre. Et puis, on a beaucoup parlé de ces clans, etc. Il faut quand même revenir sur la réalité. Jordan Bardella, combien de divisions? Le problème, c'est que ce sont des tout petits groupes. Et particulièrement pour Jordan Bardella, qui... a beaucoup de mal avec le fait de prendre des conseils ailleurs. Il a beaucoup de mal avec la différence d'âge. Il a toujours l'impression qu'on va lui faire la leçon.
0: Il en peut plus d'ailleurs.
1: Il a vraiment un problème avec ça. Vraiment. Et il a beaucoup de problèmes à gérer sa frustration. Mmh. Et ce qui pour un politique est jamais très bon en fait. Et en plus, il n'a pas voulu s'entourer à cause de ça, parce que toujours l'impression qu'on allait lui donner la leçon, et il ne supporte pas
2: ça. C'est vrai que son entourage a plutôt son âge, a plutôt sa génération.
1: Ils ont 14 ans et ils sont très peu nombreux.
0: Il y a Alexandre Loubet,
2: notamment.
0: Très intelligent, mais il y a François Pardol, Pierre-Romain Thionnet, c'est pour ça quand on dit il y a deux RN qui s'opposent, non. Voilà. Pas de RN.
1: Ouais. Après, il y a d'autres personnes qui sont arrivées, plutôt dans des milieux où aussi on a voulu bénéficier de cette espèce de vague. Mais un unpopular opinion, on m'excusera pour cet anglicisme.
2: Ah là là, au secours.
1: Voilà, pour cette opinion impopulaire. Je pense aussi que Jordan Bardella, et moi je l'ai vécu pendant la campagne de 2022, Et d'autres, d'ailleurs, plutôt de son côté, regardaient avec beaucoup de gourmandise la campagne d'Éric Zemmour. Ils ont cru que la campagne d'Éric Zemmour était sur les bons thèmes, mais qu'elle était mal incarnée. Et ils se sont dit, voilà, l'union des droites, ça c'est un bon truc, il faut revenir, il faut discuter avec le patronat, il faut être sérieux, il faut machin, plutôt que ce qui était le fond de sauce et la réalité, en vérité, du RN, qui est un parti extrêmement populaire, sur des bases, même si ça touche aujourd'hui des classes moyennes, etc. Les classes moyennes, pour beaucoup, ce sont les anciennes classes populaires blanches, hein, on va pas se mentir, et qui évidemment sont poussées. Et donc, ils ont regardé cette campagne d'Éric Zemmour, et ils se sont dit, ah, il y a quand même des trucs, on aurait bien aimé faire la même chose, mais Éric Zemmour l'a mal incarné. Mais qu'est-ce qu'il fait quand il se retrouve quasiment en situation d'être candidat? Il fait les mêmes erreurs. C'est-à-dire qu'il commence à faire une campagne de deuxième tour avant de faire une campagne de premier tour, il oublie la sociologie de son parti, il va aller discuter avec les grands patrons au China Club, il va à l'université d'été du MEDEF, il va... tout ça... Au Grand Prix de Formule 1, où tout le monde nous dit, regardez, ça n'a pas eu d'effet. Mais c'est normal. Ça met du temps à infuser sous tout genre de choses. Et en plus, dans le cas de Jordan Bardella, le risque était l'accumulation, en fait. Et je crois que Marine Le Pen a commencé à se dire, il va, taper dans notre socle. On a besoin de rassembler notre camp, parce que ce qui nous fait notre différence et notre force, c'est d'être capable d'arriver dès le premier tour, avec entre 25 et 30 dès le premier tour. Si on commence à envoyer des messages hyper confusants sur la retraite, sur le fait qu'on va à Monaco, que la marche blanche, il y en a tous les jours, cette phrase...
0: C'est quand même une faute de quart importante. Hein.
1: Et ça rappelle un peu l'erreur d'Éric Zemmour, justement, qui avait commencé à expliquer sur les enfants handicapés, ou qui avait fait Marine Le Pen, de toute façon, est prisonnière d'un ghetto d'ouvriers et de chômeurs. Enfin, bravo. Bravo.
2: On va revenir justement
0: sur une chose. Je pense qu'elle a compris également que la campagne de Jacques Chirac, et Jacques Chirac, ça a quand même été un référent pour les Le Pen, hein, puisque c'est lui que le père a affronté. Et elle a compris que il fallait parfois contourner à gauche si on voulait s'imposer.
2: Je vous rends la parole dans une seconde, Hubert Coudurier. 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
2: Oui, désormais, nous reprenons cette émission. Arnaud, Stéphane, nous discutions justement très légèrement en antenne, mais finalement de quelque chose qui est assez juste dans le fond, sur l'image de Jordan Bardella qui renvoyait par rapport à Marine Le Pen. C'est que là, et d'ailleurs la formule de la France Insoumise, je dois dire, est assez bien trouvée. C'est-à-dire que c'était, en fait, la France Insoumise a trouvé cette formule. On avait le choix entre le bip bip pour le bracelet de Marine Le Pen et le bling bling avec Jordan Bardella.
1: On peut reprocher beaucoup de choses à la France Insoumise. On peut pas leur reprocher de ne pas bosser. Hein, je vous invite d'ailleurs par curiosité à aller voir le site de leur l'Institut La Boétie.
2: Oui,
1: vous allez comprendre ce que c'est que c'est pas le campus Emera de Jordan Bardella.
2: Et alors justement, ce qu'on voulait dire justement par là, c'est que Jordan Bardella a donné des signaux qu'il était effectivement, plus proche, en tout cas de moins en moins proche quelque part peut-être des classes populaires dans sa manière de communiquer. Est-ce que finalement ça s'inscrit selon vous dans ça pourrait s'inscrire en tout cas à l'avenir dans une stratégie du tandem avec Marine Le Pen qui va chercher les classes populaires, Jordan Bardella qui va chercher les classes plutôt aisées. Maintenant que Marine Le Pen est candidate, est-ce que ça peut pas devenir un atout d'une quelconque façon?
1: Mais de toute façon, on était rentré dans une séquence qui était extrêmement confuse. Vous aviez cette idée du tandem. Bon, à la limite, ça peut justifier, c'est pas trop dans les institutions françaises, le ticket c'est très américain.
2: Ouais.
1: Mais bon, On pouvait imaginer, en effet, j'ai besoin de mon aile droite, une un peu plus conservatrice, un peu plus suridentitaire, qui va parler un peu plus à ces classes bourgeoises, qui nous manque, ce qui nous empêche de faire le 50+1. Oui. Mais on était passé de cette histoire de tandem à tout d'un coup à un monocycle. C'est-à-dire que vous aviez Jordan Bardella qui était tout seul et qui était mais complètement en roue libre, en fait. Oui. Il faisait ce qu'il voulait, il commençait à tenir des propos sur les retraites.
2: Roue libre, vous fiez bien la métaphore.
1: Mais bien sûr, j'essaye. En plus, on est en plein
2: Tour de France,
1: voilà. Il était lâché puisque on avait une Marine Le Pen qui était obnubilée par son procès et qui ne faisait quasiment plus de politique. Faut reconnaître les choses.
2: Oui.
1: Et qu'à ce moment-là, on est revenu tout d'un coup en l'espace d'une soirée, on est revenu au tandem, mais un tandem où lui n'a plus de pédale. Mmh. Donc c'est-à-dire que il est à l'arrière sur le bord de bagages et il regarde un peu ce qui va se passer, il regarde le paysage, mais Marine Le Pen l'a remis à sa place, c'est-à-dire derrière, c'est elle qui a le guidon à l'avant, c'est elle qui pédale, mais il pourra lui servir. On va pas dire non, enfin, ça serait mentir que de dire que Jordan Bardella ne représente rien en termes politiques, c'est pas vrai. C'est pas vrai de dire non plus qu'il n'a pas de talent, c'est pas vrai. Ça serait faux de dire ça. Et non, il n'en demeure pas moins que quand vous avez deux personnes. Mais ça, c'est une erreur. Moi, on en a parlé déjà ici sur ce plateau. L'histoire des deux marques dans la même maison, j'ai jamais compris. Mmh. Mais bon, c'est pas grave. Vous créez un effet de contraste et c'est jamais très bon parce que vous permettez le choix. Et donc, quand vous faites le choix, vous créez aussi potentiellement du conflit.
0: C'est la genèse de tout ça. Incontestablement, Jordan Bardella a des atouts et il est prometteur. Mais pourquoi est-ce qu'elle l'a poussé si haut, si vite? Je pense qu'il y a une volonté de se débarrasser un peu du canal historique, de tous ceux qui lui donnaient des conseils et qu'elle ne supportait plus. Il avait l'air malléable, gentil, il sait avancer masqué. Hein. Mmh. Et au cours des derniers mois, d'ailleurs, il en avait marre d'être un peu démasqué. Même si au début on le qualifiait de, enfin vous connaissez ça sans doute mieux que moi, mais on le qualifiait un peu de cyborg. Il fuyait les journalistes, et en même temps, il a pris confiance en lui, il a commencé à se lâcher et elle s'en agaçait un peu discrètement parce que elle faisait très très attention. En plus, il est susceptible, comme les gens qui n'ont pas une énorme confiance en eux. Elle se met quasiment à nu, elle a fondu l'armure. Notamment lors d'un fameux discours à Reims, où on pensait que Zemmour l'avait écrabouillé, puis non. Lui, il est pour l'instant beaucoup plus fragile finalement. Mmh.
2: Mais est-ce que là, par exemple, ce matin, les deux vont faire un déplacement on en parlait tout à l'heure avec Arnaud Stéphane à la Flèche. Ils seront présents dans cette ville nouvellement conquise par le RN. Est-ce que ce qui est probable, c'est qu'ils vont quand même afficher leur unité pendant au moins quelques semaines. Finalement. Encore une fois, toutes les tensions ont passé. Est-ce que maintenant, elles vont forcément se tasser et puis...
0: Ils vont afficher leur unité plus que quelques semaines, à mon avis, jusqu'au résultat des élections. De toute façon, on lui prête toujours des intentions de Brutus, mais il en a même pas besoin. Mmh. Il a été aspiré par elle. Elle l'a poussé. C'est pour lui déjà une réussite fabuleuse. Et donc... le moment venu, évidemment, elle, c'est son dernier tour de piste. Hein, donc, il sera bien placé pour prendre la succession. Enfin... On dit maintenant, alors ça vous en savez peut-être plus que moi, qu'il aurait voulu faire campagne avec Éric Ciotti et Marion Maréchal, qui est revenu finalement dans le circuit et qu'après avoir détesté, maintenant...
1: C'est un peu le chat noir, Marion, ces derniers
0: C'est
1: temps.
0: Sa caution Le Pen. Bon, mais je pense que oui, là maintenant ils sont... unis pour le meilleur et pour le pire.
2: Et il y a un point quand même sur lequel je voudrais revenir, c'est le fait que Jordan Bardella avait été, même par tout le système médiatique, assez adoubé. Et en fait, on en arrivait à un point que je trouvais assez fascinant, dans lequel on ne testait même plus Marine Le Pen dans les sondages. Dans certains sondages, on testait Jordan Bardella uniquement. Il y a plusieurs sondages qui ont été faits ces derniers mois.
1: Le premier qui a été fait par les amis de Jordan Bardella, puisque c'était les gens proches de la sphère Sterrin. Ce sont les premiers, c'était l'Institut Hexagone, qui le premier a fait un sondage sans Marine Le Pen. S'en étant aperçu, parce que les informations lui étaient remontées, Marine Le Pen ne l'avait pas bien pris.
0: Mmh. Je pense que François Duruy, son conseiller économique, s'est fait un peu engueuler.
1: Et donc, au dernier moment, ils ont été obligés de la tester quand même, mais sur un échantillon qui avait rien à voir, qui était de 1500 personnes. Enfin, bon, ça avait perdu un peu son côté intéressant.
2: Juste au-delà de cette sphère stéréo, globalement, c'était quand même un message qui était bombardé dans à peu près tous les médias que Marine Le Pen, ça y est, c'était passé, et que Jordan Bardella, c'était lui. Mais justement, c'est la question que j'allais vous poser.
1: Je pas la vérité absolue, mais quand vos adversaires commencent à vous trouver des qualités, c'est qu'il y a un problème. Mmh. Voilà. Et je pense que les adversaires du Rassemblement National, que ça soit la gauche, que ça soit le bloc central et la droite mi-molle, ils avaient compris finalement Jordan Bardella était un don du ciel pour eux, puisque il était exactement ce dont ils avaient besoin, c'est-à-dire un candidat qui tourner le dos à cette classe populaire, cette France des déclassés, cette France des invisibilisés, cette France qui avait ramassé avec la mondialisation, la désindustrialisation, etc. Et cette France des parents, des enfants qui se font tuer à coups de pied dans la tête. Et ça...
2: Il lui tournait pas le dos.
1: Mais si,
2: il allait pas que à Monaco, il allait aussi dans
1: au Medef, c'est vrai, c'est exact.
2: Il allait aussi faire des foires dans les petites villes de campagne, etc., de Bourgogne, de tout ça. Vous pouvez pas dire que Jordan Bardella ne va jamais à la campagne.
1: Je vous ai dit que son attitude, le fait même qu'il ait accepté de jouer le jeu. D'aller systématiquement, parce que c'était devenu quand même un truc un peu systématique, d'aller voir ses grands patrons, d'aller voir le MEDEF, ça vous rapporte zéro voix, faut arrêter. Mmh. Je veux dire, la totalité des gens qui sont dans la réunion du MEDEF, il y en a, on va dire 90%, ils vous détestent.
0: Il a été influencé.
1: Mais c'est ça l'histoire. Mais bien sûr. Mais c'est ça l'histoire.
0: À force d'aller voir Nicolas Sarkozy.
1: Bien sûr. Mais qui l'a amené là-bas? Qui l'a amené là-bas?
0: Bien sûr.
1: Voilà.
0: Et puis dans le groupe Bolloré, c'est pas.
1: Mais voilà.
0: C'est connu que finalement il correspondait plus aux valeurs et il y a une volonté de la droite conservatrice de reprendre le pouvoir, de sauver aussi le pays, hein, parce que ça va quand même très mal. Et simplement, elle pense que Tata Marine, elle pense que la bonne technique, c'est pas forcément celle d'afficher ses intentions. D'ailleurs, quand elle a vu Vincent Bolloré, je le raconte dans le livre, elle lui a dit un peu malicieusement, parce que elle s'est quand même un peu pris de bec avec ses news pendant la campagne. Elle estimait qu'elle était totalement occultée au profit de Zemmour.
1: Pas totalement faux.
0: Elle leur a dit, je pense que vous devriez prendre un bon journaliste économique, parce qu'elle sait les procès d'intention qu'on lui fait régulièrement sur le fait qu'elle connaît rien à l'économie.
2: Mmh. Et justement, même on pourrait se rappeler de ce qui s'était passé également, c'est après la dissolution de l'Assemblée nationale, CNews qui avait fait 3-4 jours de campagne anti-dissolution, quelque part, enfin anti-renversement du gouvernement, pardon, de Michel Barnier, qui avait fait un reportage dès le lendemain pour expliquer que les électeurs RN étaient mécontents. Mais justement, est-ce que selon vous, c'est parce que Marine Le Pen a toujours refusé de rentrer dans le sérail de la droite, ou est-ce que c'est parce qu'il pense que Jordan Bardella a plus de chances de l'emporter?
1: Il a plus de chances de l'emporter sur des thématiques qui leur plaisent à eux. Mmh. C'est-à-dire sur les retraites, sur la capitalisation. Qu'est-ce que c'est que cette histoire tout d'un coup? Moi, je suis pas opposé à la capitalisation à titre personnel. J'ai pas de problème avec ça. Mais c'est pas dans la ligne du parti. Il peut pas faire une émission de télé et sortir cette histoire de capitalisation alors que Marine Le Pen n'était pas au courant, que c'est pas dans le programme du RN ni quoi que ce soit. Vous pouvez pas créer une ligne politique au moindre passage télé. Et c'était devenu un peu ça ces derniers temps. Quand je vous dis, vous avez, c'est toujours pareil. Vous avez toujours des paradoxes dans les formations politiques. Pendant très longtemps, au RPR, on parlait comme Charles Pasqua et on agissait comme Pierre Méhaignerie. Vous voyez ce que je veux dire pour les plus anciens, comme Pierre Méhaignerie, voilà, le CDS, les jeunes CDS, ça m'a toujours, j'ai jamais compris que ça puisse exister. Et donc, c'était le paradoxe, c'est-à-dire cette insincérité, c'est-à-dire on envoyait Charles Pasqua sur les plateaux, terroriste, vous allez voir ce que vous allez voir, et puis derrière on se retrouvait avec Barrault, on se retrouvait avec Stasi, etc.
0: C'est le c'était principe infernal. Aussi du grand parti attrape tout.
1: Et le RN, pendant longtemps, Jean-Marie Le Pen connaissait son public. Il savait, il avait un espèce de lien quasi charnel avec ses électeurs. Il était adoré. Il était voilà. Bref, Marine Le Pen est dans cette relation hyper humaine. Vous parliez tout à l'heure de l'alarme facile, mais moi j'ai tout le monde a déjà vu Marine Le Pen extrêmement affectée par des situations de militants, de situations sociales, personnelles, etc. C'est une réalité. Jordan Bardella, il se met une armure là-dessus et il se sent tout d'un coup plus à l'aise par des gens qui le reçoivent, qui le traitent. Ce qui n'est pas le cas. Marine Le Pen, elle n'était pas traitée parce qu'on estimait que c'était la candidate des classes populaires. On n'avait pas envie de la voir.
0: Le Figaro l'avait surnommée la poissonnière.
1: Exactement. Et quand vous avez un Jordan Bardella qui tout d'un coup se fait traiter, qu'il est reçu, qu'on dit qu'il est formidable parce qu'il est pour la retraite à 67 ans, etc. Et
0: la capitalisation. Il tombe un peu dans l'image du Rastignac, en fait.
1: Il y a ça. Et puis il est le. Enfin, vous pouvez dire ce que vous voulez, mais les catégories populaires tout d'un coup, ils aiment bien que la réussite de leur leader. Mais ils aiment pas non plus que ça se fasse à leur détriment. Et la petite musique qui commençait à monter, c'était voilà, c'est bien, Jordan Bardella est reçu par le système. Enfin, nous sommes reconnus à notre juste valeur. Ah, attendez, c'est quoi cette histoire sur la retraite à 67 ans? Mais qu'est-ce que c'est que cette histoire sur la capitalisation? Mais qu'est-ce que c'est que cette histoire sur je vais aller voir Nicolas Sarkozy? Il faut quand même se rappeler ce que c'est que l'histoire de ce parti. Jacques Chirac, c'est l'ennemi du Front National. Et tout d'un coup, on commence à dire oui, non, il avait quand même des grandes qualités. On commence un peu à limiter même les lunettes, le style, le machin, etc. Nicolas Sarkozy, ça commence à être un peu too much aussi pour un certain nombre de gens qui font
0: Marine
1: vivre le parti.
0: Le Pen a rappelé que c'était un adversaire.
1: Oui. Et bien sûr.
0: Effectivement, en 2007, quand il est élu, au premier tour, il fait 30 points. Ouais. Et le RN, est à 10.
1: 10.
0: Aujourd'hui, c'est l'inverse.
1: Oui, bien sûr.
2: Oui. Et puis, alors, juste une dernière question pour vous, Hubert Coudurier. Après, on vous laissera, ou alors si jamais vous souhaitez rester, vous pourrez également. Mais d'une certaine façon, moi, la question que je me pose, c'est aussi comment est-ce que Jordan Bardella, selon vous, vit ça de son côté? Parce que évidemment, comme vous l'avez dit, il a été propulsé, il s'y préparait, comme en 2024, il se préparait à aller à Matignon. Est-ce que, selon vous, ça n'est pas justement de grosses défaites, de grosses déceptions, quelque part, coup sur coup? Est-ce qu'il va vraiment jouer le jeu? Est-ce que, finalement, il va se dire, bon, bah, déjà, j'ai une chance d'être Premier ministre dans un an, c'est déjà superbe, et puis voilà. Est-ce que Marine Le Pen lui a quelque part pas trop promis par rapport à ce qu'il aura réellement?
0: Bah, ça, on verra, parce que l'histoire n'est pas terminée. Bon, le problème des politiques, c'est la toute-puissance. S'il n'y avait pas la toute-puissance, il ne ferait rien. Mais regardez même pour Zemmour, il a fait à l'arrivée 7 points, c'était quand même pas si mal pour un journaliste qui se lance en politique. Mais il se voyait en haut de l'affiche.
2: Oui.
0: Bon, Bardella, il a un peu trop claironné à travers au moment du plan Matignon que c'était fait. Mmh. Et rien n'est fait pour le RN, parce que même si ils tiennent, et notamment Marine Le Pen, Georgia Meloni en haute suspicion, elle a réussi ce qu'ils n'ont pas encore réussi à faire. Ils ne sont pas au pouvoir. Il y a une résistance du bloc central qui va peut-être être bousculé par le dégagisme. Enfin, quand on voit effectivement le culot qu'ils ont, tous les anciens premiers ministres d'Emmanuel Macron, à se remettre en selle et à se relancer dans le circuit, quand on voit que lui-même, le président, fait plutôt bonne figure à l'international, on n'a jamais connu une fin de mandat aussi heureuse. Mmh. On se dit que pour le RN, même si la progression est exceptionnelle, ils sont aujourd'hui à 126 députés, c'est du jamais vu. Ils devraient effectivement peut-être pas se contenter de ce qu'ils ont, mais ne pas trop claironner que c'est fait. Mmh. Non, c'est pas fait. Et Mélenchon, il est hyper dangereux, hyper pro. Il peut nous réserver encore pas mal de surprises. En général, le RN, il est surévalué et le LFI sous-évalué.
2: Mmh.
0: Donc Bardella, il est quand même assez adaptable et il va ajuster le tir. Mais c'est vrai qu'il y a une époque, il allait dans le sud voir son copain Giletti dans le Var, discrètement, il y a de temps en temps une photo de closer, mais je veux dire, il ne se montrait pas comme il s'est affiché.
2: Ouais.
0: Je pense qu'il va peut-être revenir à plus de discrétion, mais enfin j'en sais rien, parce que pour l'instant, il voit pas tellement les journalistes. Hein.
2: Alors, écoutez, est-ce que vous voulez rester avec nous, Hubert Coudray, ou est-ce que vous devez, comme vous le souhaitez.
0: Un petit peu, mais comme vous le souhaitez. Je peux rester encore 10 minutes.
2: Bon, très bien. Alors, comme vous le souhaitez. Mais en tout cas, la question qui se pose, je reviens à vous, Arnaud Stéphane, c'est quand même évidemment le fait que le procès, c'est sûr, va empoisonner la campagne de Marine Le Pen. Ça, c'est une certitude. C'est-à-dire que même si elle se pourvoit en cassation, c'est-à-dire que ce sera pas du tout la même chose qu'en 2022, où en 2022 on était encore à l'état de soupçon, on était encore à l'état de le procès n'était pas encore très. Non, il était avancé, mais ce que je veux dire, c'est qu'il n'y avait pas encore eu de première condamnation
1: non.
2: déjà.
1: Non.
2: Là, en l'occurrence, on sait que elle devrait être condamnée. Si le jugement de la cour d'appel était suivi, si elle ne se pourvoyait pas en cassation, elle devrait être condamnée à du bracelet électronique, ce qui est quand même assez lourd, à de l'inéligibilité quand même, à une grosse amende également. Dans le fond, comment est-ce que on communique justement pour essayer de mettre ça sous le tapis, pour essayer de parce que d'une certaine façon, ce qu'on pourrait se dire, c'est que les gens qui étaient prêts à faire le pas pour aller vers le Rassemblement National, de leur côté, vont peut-être pas forcément faire le pas pour une personne qui est condamnée pour détournement de fonds publics.
1: Ah non, mais c'est sûr que sur une partie de l'électorat plutôt âgé, plutôt conservateur, ça peut être un repoussoir. Cela dit, ça dépendra de qui est le candidat en face de Marine Le Pen. Au second tour, si c'est Mélenchon, il y a un certain nombre de gens qui préféreront se mettre quand même une pince à linge sur le nez et ils iront quand même voter pour Marine Le Pen pour éviter que ça soit Jean-Luc Mélenchon. Quand vous avez une campagne électorale comme ça, je sais que c'est peut-être un peu radical ce que je vais dire, mais vous avez intérêt à ne rester que sur votre ligne de nage. Et peut-être, à la limite, laisser tomber la campagne classique du débat, de la multiplication des débats, etc. Vous n'en avez plus besoin, en fait. Pourquoi ? Parce que cette campagne, elle va être faite sur du bruit et sur le fait que certains vont avoir besoin de se faire de la notoriété. Mmh. Vous n'avez pas besoin de faire le marchepied pour des gens qui ont besoin de notoriété. Leur notoriété, ils ont qu'à se la faire tout seuls. Mmh. Et moi, je serais Marine Le Pen, ou si j'étais, comme en 2022, j'avais la chance de pouvoir la conseiller, comme ça a été le cas, je lui dirais d'utiliser le débat avec beaucoup de distance, et surtout de manière homéopathique, voire pas du tout. Il n'y a pas d'intérêt sur cette année à ce que Marine Le Pen s'expose à des débats.
0: C'est pour ça que l'affaire du bracelet électronique n'était pas si gênante pour elle, parce qu'elle est déjà archi connue, elle parle beaucoup. Je viens de faire une biographie, mais enfin, c'est la troisième ou la quatrième. Elle est connue, elle est bien perçue par les Français. Elle a, je pense, quelques correctifs d'image à apporter sur sa crédibilité. C'est un parti qui s'est professionnalisé, qui dont l'ossature est plus sérieuse, qui a encore des progrès à faire, mais elle n'a pas besoin de se répandre, elle parle beaucoup. Moi, j'avais cité à un de ses conseillers le cas de Mitterrand, qui en 80 était parti 3 semaines en Chine. Je pense qu'elle aurait besoin de travailler un peu l'international, par exemple.
1: Mmh. C'est vrai. Mais les dernières fois où elle a travaillé à l'international, elle a été assez peu chanceuse parce qu'elle a eu l'occasion de faire des très belles choses. Elle était allée en Égypte, elle est allée dans un paquet de pays où elle avait été très bien sûre, en Afrique.
0: Elle est allée au Tchad, ça s'est bien passé, d'autant bien, plus que le voyage du ministre des Affaires étrangères, Jacques Barrot, c'était
1: excessivement mal passé pour elle.
0: Puisqu'ils ont rompu les relations diplomatiques juste après son départ. Bon, finalement, Macron l'a quand même récupéré parce que ça reste le président. Et le Quai d'Orsay s'y connaît pour mettre des entraves à tous ceux qui veulent aller dans son précaré.
2: Ça, c'est quand même un poids qui est pas négligeable. Même au niveau européen, on sait que Marine Le Pen est quand même plus connue et plus maîtrisée quelque part par les autres dirigeants européens que Jordan Bardella. Je prends l'exemple. Matteo Salvini, évidemment, soutient tout à fait Marine Le Pen. Santiago Abascal, en Espagne, a de très bonnes relations également avec Marine Le Pen. Nigel Farage, lui, a amélioré ses relations avec Marine Le Pen. Dans le fond, est-ce que justement le fait qu'elle soit candidate, c'est pas une bonne nouvelle, même pour la stature internationale du RN?
0: Ben, en tout cas, il y a du travail à faire. Bon, Salvini, il est un peu carbonisé là maintenant, et de ce point de vue-là, je crois que Marion Maréchal a la bonne approche puisqu'elle est relativement proche de Madame Mélanie, que finalement c'est l'avenir, c'est le travail qui a été fait par la présidente du Conseil italien devrait inspirer le RN sur la manière dont il faut appréhender les questions européennes, l'Alliance Atlantique, avoir un positionnement subtil à l'égard de la Russie, ce qui n'est pas toujours le cas. Il y a quand même un côté au RN, c'est un peu la grosse caisse, quoi. Donc il va falloir, si on veut séduire une partie des électeurs de la droite traditionnelle, des élites, comme on dit, qui restent une forme d'atavisme en France. Hein. Les lignes politiques, elles bougent pas si vite que ça. Il va falloir aussi qu'elles poursuivent ce travail de professionnalisation, notamment à l'international.
1: C'est sûr que pendant longtemps, on est souvent prisonnier de ses propres postures, en fait, souvent. Et le fait, tout d'un coup, de s'être réclamé toujours d'une sorte de gaullisme diplomatique, fait qu'on est aussi prisonnier de ses lignes. C'est-à-dire que un gaullisme diplomatique, et ça a laissé des traces, hein, quand même, toute la période des années, la fin des années 90, la première guerre d'Irak, etc., etc., la guerre en ex-Yougoslavie, le passage de Philippot, quand même, aussi, il faut pas, ça a pas été rien, quand même, ça a été pendant 5 ans, quand même, là aussi, vous parliez de la grosse caisse, on y a été, hein, sur les relations avec la Russie, la détestation de l'Amérique, le retour à une politique gaullienne, c'est-à-dire requitter le commandement intégré de l'OTAN pour après 66, 2026, vous êtes prisonnier de ça. Et en même temps, la réalité internationale vous amène à penser le contraire. Et d'ailleurs, tous vos alliés puissants, ceux qui sont au pouvoir, font exactement l'inverse. Il y a un moment donné, ça va être très compliqué de jouer le surgaullisme, plus gaulliste que les gaullistes sur l'international, et en même temps se confronter au monde dans sa réalité.
0: Oui, parce que la géopolitique prend de plus en plus d'importance. Et le problème parfois du RN et de Marine Le Pen, c'est qu'elle a des positions très tranchées. Alors, elle est fidèle. Par exemple, elle est allée soutenir Orban, mais bon, est-ce que c'était très utile d'y aller 8 jours avant sa défaite? Elle a pris un virage sur Israël qui est quand même un retour en arrière par rapport à la diplomatie d'équilibre des gaullistes. Alors, elle prolonge un petit peu l'infléchissement qui avait été donné par Sarkozy, mais à une époque où Benjamin Netanyahou est quand même aujourd'hui extrêmement rejeté, va sans doute être battu aux prochaines élections. Elle fait des choix. Il faudra qu'elle s'en explique aussi.
2: Mais à droite, c'est peut-être la plus nuancée justement sur cette question israélienne, quand même, dans le sens pour le coup.
0: Pas vraiment nuancée. Moi, au départ, elle m'a dit. C'est dans la difficulté qu'on reconnaît ses amis. Donc elle s'est rangée derrière la ligne de Netanyahou, puis après elle a un peu élaboré.
1: Ce qui était la ligne historique du mouvement national.
0: Oui. Hein. Oui. En fait, c'est très curieux parce que on en revient toujours un peu à son père. Marion Maréchal, Jordan Bardella reprennent l'idéologie libérale du père. Et sur l'international, c'est un peu pareil. Bon, alors là, elle s'est férocement payée Al-Shara, puisque Macron est allé lui rendre visite.
1: Mais Macron et ses lunettes.
0: Oui. Mais Macron. Sure. Macron. Ouais, Macron est quand même assez doué. En 2017, il l'a explosé lors du débat. Elle en a conçu d'ailleurs, vous en étiez, un vif dépit. Je pense qu'elle est meilleure aujourd'hui. Elle a progressé. Elle intervient souvent sur les chaînes d'infos. On voit que sa pensée s'est affermie, elle est plus nuancée, elle évite de prendre position trop brutalement sur des sujets qui peuvent être impactants pour quelqu'un qui s'apprête à prendre le pouvoir, notamment on l'a vu sur les gilets jaunes. Elle a évité la tentation trumpiste et elle a eu raison parce que Trump, l'avenir de Trump n'est quand même pas rayonnant, on verra,
2: il a 81 ans, son avenir, il peut se permettre de peut-être. En termes de l'héritage politique.
0: Il aura de toute façon marqué les esprits et il aura joué un rôle qui n'est pas inutile pour réaligner l'Amérique sur ses valeurs. Mais en même temps, en fait, problème de Marine Le Pen, c'est que elle se cherche entre l'attitude de son père, qui était quand même très excessive, mais en même temps plein de talent et incroyablement provocateur. Voilà.
1: C'est un pif, hein,
0: vraiment. Cultivé, elle a pas le même niveau de, non plus sur le plan littéraire, elle est pas au même niveau. Hein. Il récitait des vers de Victor Hugo à la fin de sa vie, le dernier jour, je crois, d'après ce que m'a raconté Bruno Gollnisch. Et en même temps, elle essaie de trouver une voie qui correspond à l'époque actuelle. C'est encore un mystère. C'est pour ça d'ailleurs que j'ai appelé mon livre « Le mystère Marine Le Pen », si je peux me permettre.
1: Mais je rebondis juste un instant sur ce que vous venez de dire. Le 20h de TF1 d'hier, je suis Marine Le Pen médiatiquement et politiquement depuis quand même un certain temps. J'ai regardé toutes ces, évidemment, ces dernières prestations, et je me souviens de ces prestations sur les 10 dernières années, les 15 dernières années. J'ai trouvé Marine Le Pen hier soir aux 20h de TF1 extrêmement apaisée, ne cherchant pas ses mots comme ça peut lui arriver quelquefois quand elle essaye de structurer sa pensée, etc. Elle était extrêmement calme, extrêmement déterminée. Elle avait un ton de voix impeccable. Je trouve que c'est peut-être le meilleur 20h de TF1 qu'elle ait faite. Et en plus, pour une raison qu'on ignore, et on aura peut-être une explication un jour, Gilles Boulot a été extrêmement mauvais. Il s'est perdu dans des trucs, il a insisté sur des choses qui ne méritaient pas d'être passées. Et il s'est mis vraiment 10 crans en dessous de Marine Le Pen, alors que quelquefois il est très pugnace et il déstabilise ses invités. Hier, elle était elle était intouchable hier.
0: C'est-à-dire que, à force de la caricaturer, on peut passer à côté de ce qu'elle est, de la sérénité qu'elle a acquis, de son expérience, du fait que même dans sa relation un peu filiale avec Bardella, bien, elle le modère et elle le conseille intelligemment, mais sans vouloir l'humilier. Parce que sur l'épisode de la Nouvelle-Calédonie où elle avait dit que elle connaissait mieux le dossier que lui, en fait elle l'avait pas dit comme ça et il a pris la mouche sans doute un peu bêtement. Mais il faut reconnaître qu'elle a pris une dimension et que de toute façon, selon les institutions de la 5e, l'élection présidentielle, c'est la relation entre un homme, une femme et le pays. Et donc, elle est en train, petit à petit, à travers toutes les épreuves qu'elle a subies, d'accréditer l'idée qu'elle pourrait être à la hauteur de la fonction.
2: Pardon Stéphane, il y a une question qui, encore une fois, se pose, c'est que on a dit qu'effectivement Jordan Bardella était favorisé par une certaine partie des gens, mais on a aussi entendu des bruits de couloir sur lesquels, en fait, effectivement, pour la majorité présidentielle particulièrement, Marine Le Pen était celle des deux qui leur faisait le plus peur. Ça, c'est quelque part, évidemment, ce qui est complémentaire, mais c'est des bruits de couloir qu'on a beaucoup entendu ces dernières semaines. Cela étant, Marine Le Pen, on l'a entendu hier soir, justement, aux 20h, a essayé, au bout de quelques minutes, d'écarter donc ce que disait Gilles Boulot, en disant, mais de toute façon, effectivement, ce sera notre projet. Est-ce que les Français y adhéreront ou pas? Est-ce qu'ils suivront, justement, nos idées? Est-ce qu'elle va pas être obligée, justement, encore une fois, de passer sa campagne à se défendre d'être une délinquante financière? Ou est-ce qu'elle va, enfin, selon vous, elle va réussir à imposer quelque part, enfin, comment elle devrait imposer ses idées, son idée de rencontre, alors qu'il y a tous ces candidats en face qui, évidemment, vont lui taper dessus.
1: Est-ce que, j'en reviens sur ce que je vous ai dit tout à l'heure.
2: À part, effectivement, éviter les débats, mais comment, justement, elle met ça en...
1: Le rouleau compresseur. C'est-à-dire qu'il faut que ça soit elle qui mène la campagne par, à la fois, les thèmes, les idées, les punchlines, et que, surtout, elle impose son rythme médiatique. C'est-à-dire que c'est elle qui donne le « là ». Il y a eu de la part du Rassemblement National, c'est assez vrai, y compris pour les porte-paroles, il y a ce truc soit de dérouler des éléments de langage comme des machines à faire des saucisses, ce qui est pas toujours agréable, et ou alors d'aller sur les plateaux et d'attendre les questions. Mais non, c'est pas ça. C'est la fameuse phrase de Georges Marchais. Vous venez avec vos questions, je viens avec mes réponses. En vérité, il faut la politique, ça se la communication, ça se pense. Voilà, il faut essayer de séquencer, de mettre des thèmes en avant, de surprendre, d'être obligé d'obliger les autres à réagir sur vos propres thèmes, etc. Je vous ai, encore une fois, en face d'elle, à part Jean-Luc Mélenchon, elle ne va avoir quasiment que des primo-candidats et des gens qui ont besoin de se faire de la légitimité et de la notoriété. le seul moyen pour eux de se faire de la notoriété et de la légitimité, c'est soit s'attaquer à Jean-Luc Mélenchon, soit s'attaquer à Marine Le Pen. Je pense que ni l'un ni l'autre ne devrait, en tout cas je pense que Jean-Luc Mélenchon s'est réglé, il ne laissera pas l'accroche là-dessus. Qu'est-ce que fait Jean-Luc Mélenchon la plupart du temps? Vous avez vu ses campagnes, enfin, je veux dire, il faut les regarder, c'est intéressant quand même. Alors oui, il est pas arrivé au second tour. Enfin, 400 000 voix la dernière fois, j'étais à la soirée électorale, je peux vous dire que jusqu'au bout de l'attente des chiffres, ça a été tendu quand même. 400 000 voix. Hein. Donc Éric Zemmour faisait un tout petit peu mieux. Marine Le Pen n'était pas au second tour de l'élection présidentielle. Ah bon, bref, vous m'avez compris. Il se trouve que là... Je serai l'équipe de communication et de stratégie de la campagne de Marine Le Pen. Je ferai tout de mon côté. C'est-à-dire que même ma communication, je gérerai entièrement mes contenus, je gérerai entièrement les messages et je négocierai tout ce qui est passage télévisé. On sait, c'est un secret pour personne, tout se négocie dans les passages télévisés, dans les médias, etc. Vous voulez être celui qui fait l'interview? Ok, on parle là-dessus, on fait ça éventuellement sur mon procès, etc. Mais sinon, je viens pas. Je vais vous dire un truc, généralement, ça marche. Mmh. Voilà. Et on sait très bien que, par le passé, Jean-Luc Mélenchon l'a fait régulièrement, et d'autres personnes ont également fait ça.
0: Hier, finalement, l'événement, c'était son retour, en fait. Et ça a été en partie occulté par le tir de barrage des oppositions, notamment socialistes, écolos.
2: Même on voit, Gabriel Attal qui passe juste après Marine Le Pen sur TF1, Édouard Philippe qui passe sur France 2, pour le coup. Mmh. C'est vrai enfin, que là, pour le coup...
1: D'Edouard Philippe sur France 2, aux 20h de France 2. J'ai fait quelques plateaux hier, personne n'a compris exactement ce qu'il foutait là, quoi. Mmh. Il a gâché un 20h.
0: Il s'entendait
2: avec Gabriel Attal aussi, d'une certaine façon.
1: Gabriel Attal, c'est pire encore. C'est qu'il a fait un truc en duplex, un bureau, mal éclairé, avec sa tête de petit furet sous acide.
0: Ils sont en défense, en fait.
1: Ouais.
0: Et c'est vrai que les choses sont en train de s'ordonner autour d'elle.
1: Exactement. Et donc, et ne pas donner de prise à ce que ses adversaires profitent de sa notoriété à elle pour se faire de la notoriété.
2: Ce que je veux dire,
1: Édouard Philippe aux 20h de France 2, c'était mais lunaire quoi. Il n'a rien dit. Il était lui aussi dans une imitation de Jacques Chirac, un peu pathétique. Et sur qu'a-t-il dit? Bah rien, et en plus il a gâché un 20h. Enfin je veux dire, vous êtes primo accédant à peut-être un second tour de l'élection présidentielle si on en suit les sondages. Bon, enfin bon, les sondages à 9 mois. Ouais. Bon bref, il n'en demeure pas moins que c'est le candidat le plus sérieux pour l'instant du bloc central. On verra comment il incarnera la campagne, parce que vous pouvez faire aussi un gadin total, hein. Mmh. Vous lancez en campagne, c'est tout pourri, et finalement c'est un autre qui prend votre place dans votre famille politique. Ça peut arriver. Pour l'instant, je suis pas convaincu par ni la communication, ni même la façon d'incarner le candidat d'Edouard Philippe. Et puis Edouard Philippe, il se lance, je vous dis encore une fois, des 20h de France 2, il va pas en avoir 50 d'ici l'élection présidentielle. Je veux dire, c'est une occasion un peu loupée. Et en plus, lui-même est dans une position pas forcément...
2: Et puis, il faut dire, toute l'audience était évidemment concentrée sur TF1 pour le procès de Marine Le Pen. Aller sur France 2, à ce moment-là, c'est quand même un peu risqué. Mais justement, là, ce qui se passe, c'est que la particularité de cette élection, quand même, c'est que c'est à qui accédera au second tour face au RN. Ça, pour le coup, c'est quelque part, l'élection va se faire, chose qui était encore jamais arrivée, enfin, à part peut-être au second tour en 2002, mais... quand même sur un référendum pour ou contre Marine Le Pen, d'une certaine façon, enfin c'est censé être ça le second tour.
0: Tout sauf Le Pen, comme il y a eu tout sauf Sarkozy, on voit qu'en général ça marche pas.
2: Mmh.
0: C'est plutôt un réflexe défensif. Le problème de la droite aujourd'hui, c'est quand même d'arriver à avoir un seul candidat.
2: Mmh.
0: Et ils en sont
2: même de la gauche d'ailleurs. Mais...
0: Oui, mais la gauche pèse tout au plus 30% aujourd'hui, et puis sauf si... l'ex-président Hollande était un magicien, on les voit mal supplanter Jean-Luc Mélenchon. Mais à droite, ils ont un vrai problème, parce que ils sont en train de... dans mon livre, je parle de la secte de Waco. Ils foncent dans le mur en klaxonnant. La secte de Waco, c'est au Texas.
1: Les Davidiens.
0: Texas. Ils avaient préféré se faire sauter tous ensemble plutôt que de se rendre à la police. Et honnêtement, moi je trouve que Bruno Retailleau est plutôt courageux, mais il aura du mal quand même. Il n'a pas d'espace, quoi.
1: C'est une famille résiduelle avec un espace politique autour de 12%, et sur ces 12%, ils sont, je sais pas combien, essayés de prendre. Et il faut qu'ils fassent avec 12% qui, d'un côté, se fait un peu croquer par Éric Zemmour ou Sarah Knafaud. On verra d'ailleurs lequel des deux sera candidat. C'est intéressant parce que là aussi, c'est pas la même incarnation, c'est pas la même façon de faire la politique, c'est peut-être pas non plus la même dynamique. Ça peut être assez intéressant. Enfin, ils font pas 25%, mais ils font un score qui peut être important au second tour.
0: En tout cas, elle est apparue, elle est sortie du bois et aujourd'hui, elle compte.
1: Oui, bien sûr. Elle a complètement pris d'ailleurs l'espace qui aurait pu être celui de Marion Maréchal. Elle a complètement phagocyté cet espace politique. Donc Bruno Retailleau, d'un côté, il faut qu'il fasse avec éventuellement Renaissance, parce que sociologiquement, c'est parfois sur certains segments le même électorat. Et puis avec Édouard Philippe ou le Bloc central, qui lui aussi peut prendre 1 ou 2%. Que lui reste-t-il à la fin? Moi, j'avais fait un pari, j'ai dit Bruno Retailleau, ça vaut 9. On verra ce que ça vaut.
0: Et Philippe finira combien?
1: Oh, je sais pas. Édouard Philippe, c'est compliqué. J'ai du mal avec Édouard Philippe. On l'annonce à 19, je trouve que c'est très très cher payé, quoi.
2: Ça dépend, les sondages, certains le donnent plutôt à 16 ou à 17%. En tout cas, donc peut-être il nous reste seulement 3 minutes. Donc dernière question peut-être à chacun. Dans le fond, Marine Le Pen, on sait que c'est elle qui effectivement avait le plus de chances de maintenir son socle granitique. Qu'est-ce qui lui manque encore pour justement en une minute, qu'est-ce qui lui manque encore pour remporter cette campagne en 2027 maintenant?
1: Alors je ne sais pas quelles sont les nouvelles personnes qui sont arrivées ou qui vont arriver dans les semaines et mois qui vont venir. Ce qui a toujours fait défaut au Rassemblement National, c'est en termes de ressources humaines d'abord. Il n'y a pas de communicants. Voilà, il n'y a pas de communicants. Il n'y a pas de stratège, de vrai stratège. C'est-à-dire quelqu'un qui est capable, hein, l'art d'allouer les ressources, qui est capable de voilà. Il n'y a pas de stratège véritablement. Et puis il manque. Peut-être quelqu'un qui soit susceptible d'amener une valeur ajoutée avec l'international en faisant une diplomatie un peu plus fine que la fanfare des pompiers de Creusier.
0: Je pense que la crédibilité économique reste le problème principal, même si l'international prend plus de place que par le passé. Par le passé, on disait l'international peut faire perdre, mais pas gagner. Donc oui, il faut qu'elle montre quand même aux Français que leurs économies ne vont pas partir en fumée. Et on est quand même aujourd'hui sous la contrainte d'une intervention prochaine, enfin à plus ou moins long terme, du Fonds monétaire international. C'est-à-dire que nous, on s'agite beaucoup, on évalue les scénarios politiques les uns les autres, etc. Mais il y a un rouleau compresseur qui est le poids de l'économie à l'aune de la mondialisation. Et je veux dire, on voit très bien que les candidats, elle d'ailleurs comme Édouard Philippe, on l'a vu dimanche dernier, font tout pour ne pas aborder les problèmes de front, ou alors ils le font de façon latérale. Lui parle de programme massif, mais bon, il n'a pas encore dit lequel, donc il s'est contenté d'un programme éducationnel massif. Bon, elle, c'est la même chose. Sur les retraites, elle ne pourra pas indéfiniment jouer la en double douche, ligne avec Jordan Bardella.
2: Eh bien écoutez, merci beaucoup Arnaud Stéphan d'avoir été avec nous ce matin. Merci beaucoup Hubert Coudurier d'être resté jusqu'au bout finalement de cette heure d'entretien. Ça fait très plaisir d'animer cette matinale. Merci chers auditeurs. 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Et puis, tout de suite, on va réécouter deux personnes qu'on a eues ce matin en rediffusion. Tout d'abord, Bruno Gollnisch, qui nous raconte effectivement le premier jugement du procès. Et puis, également, une autre interview d'Arnaud Stéphan, encore, qu'on avait interviewé il y a un mois et demi, justement, pour ce sujet.
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2: Pour ce grand entretien, j'ai le plaisir de recevoir Bruno Gollnisch. Bruno Gollnisch, bonjour.
5: Bonjour.
2: Vous êtes donc, faut-il vous encore vous présenter, mais ancien député européen français, ancien député français aussi d'ailleurs, juriste, vous êtes professeur d'université, enfin, vous avez quand même beaucoup de casquettes tout de même. Vous avez même dirigé la campagne de Jean-Marie Le Pen fut un temps, et désormais vous êtes quelque part un retraité de la politique, mais la politique ne vous a pas tout à fait oublié.
5: Non, malheureusement.
2: Elle se rappelle à vous un petit peu durement, quelque part, notamment oui. avec cette question du procès des assistants parlementaires. Alors, je vais avoir une question d'entrée de jeu, je vais pas me cacher
5: toute celle que vous voulez.
2: Bruno Gollnisch, avez-vous détourné de l'argent du Parlement européen dans le but d'alimenter un système monté par le Front National ?
5: Non, pas un centime. J'ai pas détourné d'argent pour une raison extrêmement simple. D'abord, c'est une dotation qui nous était due, non pas par une faveur du Parlement européen, mais parce que nous avions obtenu des résultats électoraux que nous devions à la confiance de nos électeurs, qui sont aussi des contribuables et qui alimentaient précisément le Parlement européen. Deuxièmement, en ce qui me concerne, par exemple, je suis poursuivi en raison de l'activité de trois assistants dits locaux. Et il faut savoir qu'il y a au Parlement européen deux catégories d'assistants, les accrédités qui doivent résider à Strasbourg ou Bruxelles et les locaux. Alors j'ai apporté ici les documents officiels du Parlement européen, la foire aux questions, voilà, qui est distribuée aux parlementaires européens quand ils arrivent dans l'hémicycle, voilà, où travaillent les assistants locaux. Les assistants locaux travaillent dans l'État membre d'élection, ils ne peuvent être affectés dans les locaux du Parlement. Voilà, je vous donne le document, c'est de noir sur blanc. Bon. Où ils ne peuvent effectuer que de courtes visites. Autrement dit, nous avons une catégorie d'assistants qui, dans la mesure où ils n'ont pas normalement accès aux locaux du Parlement, ne peuvent donc pas assister aux travaux des commissions parlementaires, ne peuvent donc pas assister au vote, ne peuvent donc pas assister aux réunions par lesquelles les députés décident, quelquefois dans des conditions de réelle précipitation, des votes à adopter sur tel texte, quelquefois sur tel paragraphe, sur telle phrase, sur tel mot, sur tel amendement. Et par conséquent, ces assistants ne peuvent pas ou très difficilement participer au travail législatif dans lequel on voudrait enfermer aujourd'hui les assistants parlementaires. Par conséquent, que peuvent-ils faire d'autre que de participer à l'activité politique de leurs députés? Et comme j'essaie d'en convaincre la Cour d'appel aujourd'hui, la politique, c'est un sport collectif. C'est un sport collectif. On dit, ah oui, mais votre assistant, il était sous votre contrat et il a aussi, pendant ses heures de travail, envoyé une note à Monsieur Jean-Marie Le Pen.
2: Voilà, alors la présidente de la Cour, c'est donc... intéressé donc à d'abord Micheline Brunat qui était l'une de vos assistantes parlementaires et puis Guillaume Luyer qui oui. était un autre et puis alors ils auraient été secrétaires personnels et directeurs de cabinet de Jean-Marie Le Pen. Alors, ce qui sont pardonnez-moi des postes très politiques.
5: Oui oui, ce sont des postes très politiques. Oui oui. Mais directeur de cabinet ou secrétaire, ce sont des fonctions qui sont parfaitement compatibles avec l'assistance parlementaire. Il n'y a pas de définition de l'assistant parlementaire. C'est un titre, ce n'est pas une fonction précise. D'ailleurs, les salaires, les traitements des assistants parlementaires sont très variables selon leur ancienneté, leur niveau de formation,
2: etc. Oui, vous avez une enveloppe
5: etc.
2: et ensuite il y a des grades.
5: Je dirais même parce que ça a beaucoup fait gloser, par exemple, la fonction d'agent de sécurité qui était exercée par Monsieur Légier. Bon, Monsieur Légier, on a dit, c'est le garde du corps, vous rendez compte? Vous rendez compte, il s'est payé le garde du corps par l'assistance parlementaire. Sauf que l'administration du Parlement, il ça a été prouvé au cours des débats, était parfaitement au courant depuis des années. Le statut de M. Légier, qui déposait son arme à l'entrée du Parlement européen, bon, était absolument connu de tout le monde, à commencer par Monsieur Franck-Antoine Poirel, le haut fonctionnaire qui est le grand absent de ces procès, il n'est pas venu une seule fois, et je pense qu'il a honte du rôle qu'on veut lui faire jouer. Je pèse mes mots, hein, j'attends d'être poursuivi en diffamation, et il n'est pas venu une seule fois alors qu'il était le responsable du service de l'assistance parlementaire, qui est devenu le service de la nuisance parlementaire à l'instigation de nos ennemis politiques. Je dis ennemis et non pas adversaires, parce que j'ai des adversaires. Il y a des adversaires corrects, il y a des adversaires loyaux. Je pense à un haut cadre du groupe socialiste qui avait pour moi de l'estime, et c'était une estime réciproque en dépit de nos divergences d'opinion. Il est maire d'une ville de Moselle, et il était employé au Parti Socialiste. Quand il a su que j'étais renvoyé devant le tribunal correctionnel, il m'a envoyé un message, ainsi libellé, avec des motifs comme cela, il pourrait renvoyer en correctionnel 400 députés à chaque mandature. Bon. J'ai prouvé que parmi les membres du bureau du Parlement, où nous n'avions que des adversaires politiques, il y en a 8 sur 10 dont les assistants exerçaient des fonctions au sein de leur parti politique. Nous n'avions que des adversaires politiques. Il y en a 8 sur 10 dont les assistants exerçaient des fonctions au sein de leur parti politique.

0: tout ce qui pourrait déranger la majorité de ce Parlement, et en particulier l'ancien président socialiste allemand, M. Schulz, qui, contrairement à d'autres présidents de ce Parlement, fussent-ils nos adversaires politiques, lui se comportait de façon partiale. Et ce qui est extraordinaire, d'ailleurs, c'est que M. Schulz, lui, a enfreint des règles que... là, qui sont effectivement délictuelles, mais que nous n'avons pas enfreintes. Par exemple, il a été convaincu d'avoir utilisé des assistants à des fins domestiques. Enfin, du moins, il y en a un qui a claqué la porte et qui s'est exprimé dans le journal allemand Le Spiegel en disant « il nous obligeait à repasser ses pantalons ». Il y a un rapport qui a été de la commission... de contrôle budgétaire du Parlement, qui a été adopté avec quelques modifications par la majorité de ce Parlement, bien qu'elle soit favorable en principe à la coalition socialiste, socialo-centriste, libérale, écologiste, etc. Bon, ce rapport dit très clairement que M. Schulz a utilisé non seulement des assistants, mais des fonctionnaires du Parlement dans sa campagne électorale comme tête de liste des socialistes à l'élection de 2014. Spitzenkandidat, c'est-à-dire tête de liste de tous les socialistes européens. Et c'est là, et c'est cet homme-là qui a eu, passez-moi l'expression, le culot, parce que mes facultés d'indignation ne sont pas complètement émoussées, le culot de nous dénoncer à Madame Taubira, au motif que, effectivement, mon assistant, M. L'Huillier, alors, il était partiellement, car nous fonctionnions en poule. Et c'est moi qui l'avais recruté, c'est moi qui l'avais présenté à Jean-Marie Le Pen. Et effectivement, ce garçon, surtout pour des raisons électorales, il faut dire, s'est paré du titre de chef de cabinet du président d'honneur du Front National. Mmh. Et il remplissait effectivement... cette fonction, ce qui ne l'empêchait pas de travailler pour moi, de faire régulièrement des chroniques sur l'Europe, s'occuper de mes déplacements, etc.
1: Oui, alors ça c'est un élément que vous apportez quand même au dossier, c'est que vous dites, au vu de mon activité au Parlement européen durant toutes mes mandatures, finalement on peut pas m'accuser d'avoir mal usé de mes assistants parlementaires, étant donné que j'ai beaucoup travaillé là-bas. C'est en somme ce que vous dites.
0: Le seul préjudice dont le Parlement pourrait se prévaloir, s'il existait, c'est si nous avions mésusé des crédits d'assistance parlementaire et si nous n'avions pas rempli notre fonction au Parlement.
1: Oui, alors c'est quelque chose qui est...
0: Or, nous avons tous, même lorsque nous étions non inscrits, nous avons tous été parfaitement assidus. Moi, je n'ai pas manqué une seule session... du Parlement européen, rien que dans la mandature 2014-2019, j'ai émis plus de 30 000 votes. 30 000 votes dont je puis justifier. Il n'y a pas un seul dont j'ai à rougir. Or là, dans cette procédure extravagante, l'administration parlementaire, encore une fois, au service de nos ennemis, dit, on, à partir du moment où nous avons un contrat qui est contesté, un contrat d'assistant parlementaire, on prend depuis 10 ans, 12 ans, au mépris de toutes les règles, et en particulier, par exemple, des règles concernant la prescription, on prend les salaires et charges sociales qui ont été versées à votre assistant, et on fait le total... Et voilà la somme dont vous avez spolié le Parlement.
1: C'est quelque chose qui est assez fascinant en l'occurrence et qui moi-même m'étonne un peu, c'est que d'un côté, les assistants parlementaires, donc salariés par le Parlement européen, doivent être apparemment exclusivement affectés au Parlement européen, alors que théoriquement, un député européen, lui, n'a strictement aucune obligation de résultat, quelque part, n'a aucune obligation de siéger à tant de séances, et donc, ça existe
0: si
1: encore.
0: Si siège pas, il y aura une retenue sur
1: oui,
0: son...
1: Si siège pas en plénière, il me semble, mais dans l'ensemble, il peut faire le strict minimum et faire s'enregistrer, pour faire simple, aux séances sans même les voter, et quelque part, il aura le même

0: salaire et il peut passer consacrer tout le reste de son temps au parti et là il y aura aucun problème.
1: Non, absolument. Votre réflexion est très juste. S'il est scandaleux de travailler en même temps pour le parti, bon, pour un assistant, pourquoi est-ce que c'est toléré de la part du député ? Le député aussi, il touche une indemnité. Il touche une indemnité à raison de son mandat.
0: Il touche même plus que l'assistant parlementaire.
1: Et personne ne s'étonne qu'un député travaille avec son parti. Il y a un grand absent dans tous ces débats. C'est quand même l'article 4 de notre constitution actuelle, la constitution du 4 octobre 1958, qui dit que les partis politiques concourent à l'expression du suffrage et participent précisément à la définition de l'action politique. C'est pas une maladie honteuse de travailler avec un parti politique. D'ailleurs c'est absolument je l'ai dit insécable. On peut pas, alors on m'a dit Gollnisch utilise des mots que personne ne comprend, une hypostase. Entre la fonction politique et la fonction parlementaire stricto sensu, etc. Mais c'est vrai, je vous donner un exemple concret, hein. Suppose, puisque notamment ce qui m'est reproché aussi, c'est l'utilisation des services de Madame Yann Le Pen pour l'organisation de manifestations. Oui, ah oui, bien sûr, oui, oui, oui, c'est vrai que quand on manifestait, par exemple, à Nice à l'occasion du traité de Nice, un traité européen, c'est quand même une activité de communication européenne. Quand on manifestait à Versailles à l'occasion de la réunion du Congrès, c'est-à-dire de l'Assemblée nationale et du Sénat, qui se réunissent exceptionnellement à Versailles, ensemble, pour réviser la Constitution. Révision rendue nécessaire par la ratification du traité d'Amsterdam. Bon, nous avons manifesté à Versailles. C'est une opération de communication. Mmh. Tous nos congrès, toutes nos universités d'été, la fête des bleus, blancs, rouges comportait des stands qui mettaient en valeur notre action au Parlement européen. Ce sont des opérations de communication.
0: Et pourtant, Bruno Gollnisch, vous disiez vous-même, quand vous étiez face à la Cour, j'ai le sentiment que si nous avions su cela, il eût fallu procéder différemment.
1: Alors, sur un point seulement, je l'accepte, c'est que nous aurions pu, nous aurions dû, effectivement, au vu de ces années de procédure kafkaïennes qui nous sont imposées pour nous pourrir la vie, nous faire perdre du temps, de l'argent, nous perdre de réputation, nous aurions dû faire un groupement de députés. Et ce groupement de députés aurait embauché l'intégralité des assistants. Autrement dit, on aurait eu 7, 8, 10 députés qui, en embauchant 10, 12, 15 assistants parlementaires. C'est parfaitement légal. C'est parfaitement possible. Sauf que la première personne que ça aurait gêné, c'est le responsable de l'assistance parlementaire au sein de l'administration de ce Parlement. Parce qu'il aurait fallu calculer les pourcentages, voir quelle était l'imputation à chaque fois du pourcentage du travail de tel assistant sur tel député pour calculer les dotations. C'était beaucoup plus simple pour ce haut fonctionnaire d'avoir en face de lui, par exemple, un de nos assistants, je cite son nom, Monsieur Vanout, qui arrivait pour la gestion de ses contrats, qui était, je crois, sur la dotation de Marine Le Pen, et qui avait un pouvoir pour gérer les contrats de 23 députés. Hein, des 23 députés élus lors de la dernière mandature. Bon, c'était beaucoup plus commode, évidemment, pour ce fonctionnaire. S'il avait fallu qu'il calcule les pourcentages, mais il est certain que je regrette de ne pas l'avoir fait. Je regrette de ne pas lui avoir imposé ce travail. Et à ce moment-là, eh bien, c'eût été parfaitement légal, inattaquable, On n'aurait pas pu nous reprocher, dire, comme on l'a dit au cours des audiences, à tel de mes assistants, vous étiez sous contrat avec Monsieur Gollnisch, mais on s'aperçoit que le 26 février 2017 à 15h30, alors que c'est pendant vos heures de travail. Le malheureux, il comptait pas ses heures de travail, il faisait beaucoup plus que les 35 heures. Vous avez envoyé un message à Monsieur Le Pen, voyez, genre de reproche, à mon avis, tout à fait infondé.
0: Je reviens à vous dans un instant, Bruno Gollnisch. Je rappelle simplement à nos auditeurs à 7h50, nous recevrons Richard Decesse pour sa chronique, donc dans quelques minutes. Et puis à 8h, nous retrouverons à nouveau Bruno Gollnisch pour la séquence du face-à-face, toujours avec Richard Decesse. Alors, Bruno Gollnisch, ce que vous dites, on l'entend d'un autre côté. Par exemple, je vais prendre le cas de Julien Odoul.
1: Oui.
0: Lui, il a quand même envoyé, 6 mois après le début de son contrat, un mail en courriel en expliquant que ce serait mieux s'il rencontrait sa députée. C'est le genre de choses, vous admettrez qu'il y a eu au moins des errements, au moins des choses qui étaient... c'est-à-dire qu'en fait, il y a séparé le politique politicien et séparé le politique européen. On entend que la frontière est ténue, mais il y a quand même eu des cas où la frontière... était quand même, enfin la balance penchait sérieusement d'un côté.
1: Oui, je peux pas parler pour Julien Odoul, je connais pas particulièrement son cas, mais ce qui est certain, c'est que d'abord il y a eu une mise en route qui a été longue et difficile, et que Julien Odoul a travaillé indiscutablement. Bon, alors qu'il ait travaillé pour un pool de députés sans contact particulier avec la personne sur le contrat de laquelle il se trouvait, il n'en résulte pas un préjudice pour le Parlement européen, encore une fois. Mmh. Voilà. Mais vous lui poserez la question, oui, je suis sûr qu'il sera tout à fait en mesure de vous répondre.
0: Avec joie. Alors, autre question qui se pose, Bruno Gollnisch, c'est que, d'un côté, vous avez été condamné en première instance, si je ne m'abuse, à 3 ans de prison, dont 2 avec sursis,
1: oui.
0: 50 000 euros d'amende et une inéligibilité de 5 ans,
1: oui.
0: Avec exécution provisoire.
1: Oui.
0: Bon, a priori, vous ne comptez pas vous présenter à de nouvelles élections. À côté de ça...
1: Je suis sollicité dans mon village de devenir conseiller municipal, mais je m'abstiens de participer aux luttes des clans.
0: Oui, prudent, mais cela étant, ce serait sans doute une amusante campagne et un sacré conseil. Mais d'un autre côté... c'est 3 ans de prison avec dont 2 avec sursis. On imagine bien que la dernière année de prison, donc qui n'est pas avec sursis, vous ne la feriez pas eu égard à votre aspect vénérable.
1: Il paraît que c'est aménageable, mais moi refuse.
0: Mais
1: je refuse
0: côté,
1: l'aménagement.
0: Pourquoi faire appel?
1: L'aménagement. Moi, je n'aurais pas accepté l'aménagement.
0: Mais pourquoi faire appel en fait? C'est-à-dire que votre peine,
1: je fais appel parce que je suis innocent, parce que j'ai pas détourné un seul centime. Parce que j'ai accompli mon mandat avec diligence, assiduité, et parce que l'organisation en poule qui était la nôtre, et c'est ce qui nous a permis de fonctionner dans des conditions extraordinairement difficiles quand nous étions non inscrits. Bon, je vous donne un exemple parmi beaucoup d'autres. C'est vrai que parmi mes assistants, quand j'ai eu beaucoup d'assistants en 30 ans de mandat, j'ai mis, c'est vrai, partiellement à disposition de Jean-Marie Le Pen, Madame Bruna et Guillaume Lullier, deux de mes assistants. C'est pas des assistants dont le recrutement m'a été imposé.
0: Oui.
1: Guillaume Lullier, c'est moi qui l'ai connu à Lyon, et c'est moi qui l'ai présenté à Marine Le Pen,
0: oui.
1: et à Jean-Marie Le Pen. Bon, mais pourquoi? Mais parce que je bénéficiais notamment des services de Monsieur Olivier Destouches sur les questions agricoles, de Madame Isabelle Bardi sur la question des transports, de Madame Catherine Salagnac sur les questions institutionnelles, de Madame Ombline Duparc sur les affaires sociales. Je vous épargne la liste. Non seulement des assistants français qui étaient sur les contrats d'autres collègues, mais qui étaient spécialisés sur une commission déterminée, mais aussi même de mes assistants, des assistants de mes collègues étrangers. Des assistants
0: oui,
1: de mes
0: sûr.
1: Collègues
0: oui,
1: étrangers.
0: Oui. Je
1: viens mais, de
0: d'ailleurs,
1: donner...
0: ça fonctionne toujours comme ça aujourd'hui.
1: Comment ?
0: Ça fonctionne
1: mais,
0: toujours,
1: ça
0: comme,
1: fonctionne
0: ça
1: toujours comme ça aujourd'hui. Et ça fonctionne légitimement quand on est un groupe. Alors, ce qui est vrai, c'est que nous avons continué de fonctionner comme cela quand nous n'étions que députés non inscrits.
0: Mmh.
1: Bon. Et alors, au tribunal, on nous dit, on nous a dit, notamment en première instance, mais quand même, on a dit à mon collègue Laura Chinel, vous êtes chef d'entreprise, c'est un chef d'entreprise absolument remarquable d'ailleurs, vous êtes chef d'entreprise, et si vous mettez un salarié à la disposition d'une autre entreprise, eh bien, c'est un abus de bien social au détriment de la première. Par extension, ben, que vous avez fait ça avec vos assistants, donc c'est un détournement de fonds publics. Bon, on pourrait discuter d'ailleurs de l'analogie qui n'est pas si évidente que cela. Mais oui, mais sauf que, si nous sommes dans la même entreprise, il n'y a pas d'abus de bien social. Mmh. Si vous mettez un cadre qui est normalement affecté à un service,
0: oui, dans un autre
1: si vous
0: service.
1: Le mettez aussi à la disposition d'un autre service, il n'y a pas d'abus de bien social. Or, nous étions une entreprise, une entreprise intellectuelle. Nous avions ce que les juristes appellent l'affectio societatis. Bon, nous étions élus sur une liste nationale. Nationale. Nous étions unis par une communauté d'intérêts. Nous avions les mêmes convictions. Nous étions là pour défendre les mêmes idées. Et quand nous avons pu constituer un groupe, eh bien, nous l'avons fait.
0: Mmh.
1: Alors, nous avons continué de fonctionner de la même façon quand nous étions non inscrits. Et incidemment, pourquoi est-ce que nous étions non inscrits ? Bonne question, je vous remercie de l'avoir posée.
0: Prochaine fois, vous passerez de moi pour l'entretien.
1: Excusez-moi, je fais les questions et les réponses. Pourquoi est-ce que nous étions non inscrits ? Eh bien, parce que toutes les fois que nous parvenions à faire un groupe, la majorité de ce Parlement indigne modifiait les minima nécessaires en termes de nombre de députés et de nationalité pour nous empêcher d'en avoir un.
0: Mmh.
1: Jusqu'au jour où nous avons été tellement nombreux et tellement divers que maintenant le troisième et le quatrième groupe de ce Parlement sont de ce qu'on appelle des souverainistes, défenseurs des identités, des libertés nationales. C'est pour ça qu'on est dans le collimateur. C'est pour ça qu'on est l'objet de cette indigne persécution. C'est parce que nos adversaires, enfin certains de nos adversaires déloyaux, voient notre progression et craignent beaucoup qu'on leur prenne leur place, quoi.
0: Alors, Bruno Gollnisch, effectivement, nous avons passé la première partie de cet entretien, surtout sur l'aspect judiciaire, quand même, en essayant de vous permettre aussi de répondre aux accusations qui sont portées contre vous. La deuxième partie de l'entretien, je pense, sera un petit peu plus politique sur les raisons de ce procès, selon vous, sur même l'opinion des Français à propos de ce procès. Mais tout de suite, nous allons passer à la chronique de Richard de Seize.
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0: Alors, Richard, merci d'être resté avec nous. Bruno Gollnisch, il y a une question qui se pose, c'est quand même que, malgré tout l'argumentaire que vous déployez, reste que les sondages sont globalement plutôt en votre défaveur, en défaveur du Rassemblement National. La moitié des Français pensent que, pour faire simple, vous avez, avec le procès en première instance, ce que vous méritez, pour faire simple. Un tiers des Français se dit, pour le coup, révolté face à cette décision, et 20% disent s'en réjouir. Voilà. Alors, les 20% qui s'en réjouissent, on se doute que ce sont vos adversaires politiques. Les 30% qui se scandalisent, voilà, on se doute que ce sont vos soutiens. Et les 50% qui disent, bah, finalement, après tout, c'est normal. Pour le coup, ça reste une part très importante des Français. Comment vous l'expliquez ?
1: Ah ben, je pense que c'est le but de l'opération. Le but de l'opération, c'est effectivement de nous tuer complètement. Je l'ai dit d'ailleurs dès le début de cette affaire à Marine Le Pen. J'ai bien vu quelle était la manœuvre. Il s'agit de nous perdre dans notre réputation, dans notre honneur, dans notre patrimoine, quand même, puisque les amendes et les dommages d'intérêt sont absolument faramineux et ne sont précédés d'aucune expertise contradictoire ni quoi que ce soit. On prend, depuis plus de 10 ans, les salaires et charges sociales versées à des assistants dont il est prouvé qu'ils ont travaillé. Au début, on avait dit c'est des emplois fictifs. Il n'y a aucun emploi fictif. Alors, il y a des emplois qui n'ont peut-être pas été effectués de la façon dont nos adversaires auraient souhaité qu'ils fussent effectués. Ça, c'est une autre question. Mais il n'y avait pas d'emploi fictif. On prend la totalité des salaires et charges sociales et on présente la facture. Donc, nous ruiner dans notre patrimoine, nous ruiner dans détruire nos droits civiques, et en particulier la possibilité de se présenter aux élections, ce qui est quand même, s'agissant d'une personnalité, en l'occurrence Marine Le Pen, je laisse mon cas de côté, qui est moins important. Moi, si je suis pas conseiller municipal à Villiers-le-Mailleux, ça sera pas très grave, je crois. Mais
3: ça sera grave pour Villiers-le-Mailleux, mais pas pour toute la France, oui.
1: Mais ce n'est pas d'ailleurs l'horizon insurpassable de mes ambitions, tant s'en faut. Mais Marine Le Pen, qui a été 2 fois en finale à l'élection présidentielle, qui était donnée favorite pour la prochaine, on est en train de nous faire le coup de la Roumanie. Ça commence à être bien rodé. Et après l'affaire Fillon, alors est-ce que c'est à la justice de décider du sort de l'élection présidentielle? La question est posée quand même. Bon, et même de nos libertés, puisque vous dites, vous avez été condamné en première instance à 3 ans de prison, excusez du peu, pour un primo délinquant. Je compare ça avec la décision sur Monsieur Cambadélis. Monsieur Cambadélis, ça n'a pas fait beaucoup de bruit dans les journaux, a été condamné à peu près au même moment, mais pour avoir détourné à son profit personnel. Là, il y a un enrichissement. Ses indemnités de frais de mandat. Il est un délinquant multirécidiviste. Moi, je n'ai jamais été condamné. On a parfois essayé de m'atteindre, mais j'ai toujours triomphé de toute poursuite injuste. Bon, à supposer que je fusse un délinquant, je serais un primo délinquant, n'est-ce pas? Ceux pour lesquels on a toutes les indulgences, les sursis. Quelquefois, on accumule les sursis. On voit des voyous confirmés qui en sont à leur 8e ou 9e ou 10e condamnation avec sursis. Bon, et moi, je vais dire d'ailleurs à mes proches que je refuserai l'aménagement. On ne me met pas de carcan. Si la République veut m'incarcérer, qu'elle m'incarcère. D'ailleurs, la santé, maintenant, est très bien fréquentée, semble-t-il.
0: Mais oui, tout à fait. Au niveau même des présidents
1: avec,
0: de la République.
1: Avec Marine Le Pen et Nicolas Sarkozy, il manque juste un 4e pour faire un bridge, qui pourrait être Monsieur Hortefeux. Toute plaisanterie mise à part, cette affaire est absolument inique. Encore une fois, venant de gens dont le comportement a été, lui, alors ouvertement en violation des textes et des principes. Alors que si nous avions eu la moindre intention délictuelle, dont je vous rappelle qu'en droit pénal, c'est une composante essentielle du délit. Vous accidentez une voiture alors que, il y a une collision malheureuse parce qu'il y a un trou dans la route ou quelque chose comme ça, ça s'appelle un accident. Mmh. Vous n'êtes pas coupable. Vous n'êtes coupable que s'il y a un élément délictuel, un élément intentionnel. Bon, pensez-vous un seul instant, par exemple, que mon malheureux assistant, Guillaume Lhuillier, qui, sur mon ordre, par mon consentement, a été mis partiellement à la disposition du secrétariat politique et parlementaire qui se trouvait à Montretout. Montretout, c'était pas le siège du Front National. Le siège du Front National, c'est 4 rue Vaugrillon. Pensez-vous qu'il se serait paré de ce titre de chef de cabinet de Jean-Marie Le Pen, le cabinet réduit à une secrétaire, à laquelle d'ailleurs il ne donnait pas d'ordre parce qu'elle n'en était pas besoin. Bon, partout, dans les élections, sur des organigrammes que nous avons publiés, s'il avait le moindre sentiment d'avoir commis quelque part un délit. Et moi, n'aurais-je pas mis fin à cette, ostentation si j'avais eu le sentiment que nous étions en tort et que nous avions enfreint une règle de droit pénal. Alors, je ne vais pas entrer dans les discussions. Nos avocats ont admirablement disséqué de surcroît le code pénal. C'est une entreprise assez importante. Mon ami Didier Gallo, qui a été magistrat, grand magistrat, juge d'instruction, pénaliste, président de chambre à La Roche-sur-Yon, maire des Sables-d'Olonne, et chroniqueur judiciaire au Figaro, me disait que lors de la promulgation du code pénal de 1810, je crois, il y avait 400 incriminations. Bon. Et que je crois qu'aujourd'hui, il y en a 20 000. Bon. C'est-à-dire que vous ne pouvez plus faire un pas sans enfreindre une règle quelconque. On trouvera toujours un motif. Et là, on vient vous dire, encore une fois, on vient nous dire, mais c'est scandaleux, vos assistants, etc. Et alors que les publications du Parlement européen nous disent qu'il n'avait pas, que les assistants locaux n'avaient pas à mettre les pieds à Strasbourg ou à Bruxelles.
0: Richard de Sèze, généralement, on oppose dans cette affaire une affaire judiciaire qui deviendrait une affaire politique. Est-ce que c'est votre avis aussi? Est-ce que vous pensez que c'est ce qu'il faut utiliser?
4: Il faut distinguer deux choses. D'une part, les pratiques qui peuvent être effectivement judiciarisées, et ensuite la manière dont la justice a instrumentalisé la chose. On peut toujours considérer, et c'est le sentiment des Français que vous rappeliez, qu'il y a de la part du Rassemblement National une légèreté coupable dans la manière de traiter ces parlements. Je ne rentre pas dans le débat judiciaire, je ne suis pas avocat, je n'ai pas suivi les débats. Certains membres du Rassemblement National m'ont expliqué qu'ils avaient mis en garde, d'autres m'ont expliqué qu'il n'y avait aucun problème. Je remarque surtout que les députés français, dans leur ensemble, ont l'habitude en fait d'utiliser leurs assistants parlementaires pour faire en sorte d'être capables d'exercer leur mandat, et donc qu'il paraît légitime que les eurodéputés utilisent leurs assistants parlementaires pour être capables d'exercer leur mandat, et que donc le côté de pion, de bureaucrate, de tabellion et de notaire que peut avoir l'administration européenne n'a évidemment aucun sens par rapport à la manière dont les choses se passent. Bon. Ça, on le met de côté. Après ça, la manière dont, comme d'habitude, on se retrouve avec des déclarations stupéfiantes de la part du personnel judiciaire qui explique que la démocratie est en danger, que la République est en train de vaciller sur ses bases, qu'en fait, que la confiance avec le public a été rompue, et donc avec une phraséologie en fait de banquier républicain 19e siècle où on nous explique à chaque fois que ça y est, le Front National est l'équivalent de l'intégralité des Stavisky ou du scandale de Panama, juste parce qu'il y a 4 assistants parlementaires qui ont été mobilisés sur des tâches qui n'étaient pas celles que le règlement à la page 158 de l'annexe B avait prévu. C'est vraiment une infamie. Voilà. Donc la justice fait exprès en fait de s'accrocher à la moindre chose pour déclencher un barnum hallucinant. Alors on pourrait m'accuser d'être de parti pris. Mais je ne suis pas de parti pris.
0: Vous êtes
4: du
0: impartial.
4: Tout. Je suis un homme honnête. Et voilà. Il y a, chaque fois que le mot Le Pen est prononcé, une espèce d'hystérie judiciaire qui est ahurissante. Bah, je tiens juste à rappeler la manière dont un juge français avait demandé que Marine Le Pen se soumette à une expertise psychanalytique en excipant d'une loi sur les délits sexuels. Donc, autrement dit, ils ont une manière de prendre la loi, de la tordre et de la vomir ensuite sur la table en expliquant que ça y est, ils ont forgé dans un alliage inaltérable la justice et la vérité, c'est absolument stupéfiant.
0: Bruno Gollnisch, il nous reste 3 minutes sur ce que vient de dire Richard de Sèze, peut-être.
1: Oui, je suis heureux que Monsieur de Sèze, dont j'ai apprécié le côté particulièrement incisif et l'ironie mordante. concède effectivement cette situation est absolument, je dirais, kafkaïenne, ubuesque par certains côtés. Je ne mets pas en cause à titre personnel d'ailleurs les magistrats de la cour d'appel. Je suis un peu plus sévère à l'égard des magistrats, magistrateux. Enfin, il y avait un monsieur quand même parmi de première instance. Je crois qu'il y a un phénomène qui est assez terrifiant, c'est que vous avez les poursuites qui sont initiées par des ennemis politiques déloyaux, mais qui peuvent, puisqu'ils ont la majorité provisoirement, ils peuvent parler au nom de l'institution. Mmh. Alors on dit le Parlement européen par-ci, le Parlement européen par-là. Je vous ai dit, le Parlement européen, c'est M. Schulz, c'est les membres du bureau parmi lesquels nous n'avons que des adversaires politiques, de l'époque. Et ce qui est terrible, c'est que une fois que vous êtes dans la seringue, il est extrêmement difficile d'en sortir, parce que il va falloir énormément de courage aux magistrats de la cour d'appel de dire écoutez, il y a peut-être effectivement un contentieux d'ordre administratif, peut-être que ils auraient dû agir puisqu'ils étaient en poule, constituer un groupement de députés, embauchant un groupement d'assistants. C'eût été beaucoup plus compliqué en termes de gestion, mais peu importe, c'eût été plus régulier. Mais en tout état de cause, le résultat eût été exactement le même, au centime près. Et par conséquent, il n'y a pas de détournement de fonds publics, et par conséquent, nous relaxons tous les prévenus. Voilà. C'est ça qui devrait être le droit. Mais ça supposerait que des milliers de pages d'enquêtes, d'instructions, des choses extravagantes. On est allé jusqu'à me géolocaliser mon assistant pour voir combien de fois je le rencontrais par mois. Il faudrait balancer tout ça par la fenêtre. J'espère que ces magistrats en auront le courage. Je n'en suis pas certain.
0: Eh bien, écoutez, dans tous les cas, la réponse viendra dans quelques semaines, quelques mois, sans doute vers à l'arrivée de l'été. Bruno Gollnisch, on vous réinvitera évidemment pour en parler si jamais vous avez le droit de sortir de prison.
1: Ben voilà.
0: Et puis, en tout cas, merci beaucoup.
1: Je demanderai une permission de sortie.
0: Voilà. Merci beaucoup d'avoir été avec nous ce matin, Bruno Gollnisch. Et puis, on vous réinvitera bien sûr pour reparler de toutes ces affaires. On vous souhaite le meilleur. Merci beaucoup.
1: Merci.
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0: Et pour ce grand entretien, j'ai le plaisir de recevoir Arnaud Stéphan. Arnaud Stéphan, bonjour.
5: Bonjour.
0: Vous êtes donc fondateur de l'agence La Note de Com, ancien conseiller en communication de la famille Le Pen, Jean-Marie, Marion, Marine. Vous avez notamment travaillé sur plusieurs campagnes du Front National. Et en réalité, d'ailleurs, nos auditeurs avaient beaucoup apprécié le dernier entretien que nous avions réalisé ici. Un premier point sur lequel je voudrais venir pour commencer cet entretien. Finalement, aujourd'hui, on se rend compte que, selon les derniers sondages, la droite de Bruno Retailleau à Marine Le Pen, en passant par Éric Zemmour, Nicolas Dupont-Aignan, représente aujourd'hui à peu près 50% des voix dès le premier tour, selon les sondages. Est-ce que c'est plié? Est-ce que ça y est?
5: Ça y est pas vraiment, parce que quand on lit le document, très intéressant d'ailleurs, de la Fondation Jean Jaurès, auquel vous faites allusion, je pense, avec ce sondage qui est sorti, c'est que 45% des Français se disent susceptibles de voter pour le Rassemblement National. Et sur ces 45%, il y en a 50% qui pensent qu'ils vont le faire. Donc on est plutôt sur un étiage qui est assez classique, avec une base, ce qu'on appelle le soc granitique chez les sondeurs, c'est-à-dire autour de 21-22% qui bougent pas. Mmh. En plus, dedans, quand on lit là encore une fois les détails, alors ils ont pratiqué une taxinomie un peu particulière en créant des familles politiques, les libéraux, conservateurs, la droite radicalisée. Alors, je sais pas ce que c'est, ils sont radicalisés tout seuls sur Internet ou sur, sur des médias Bolloré, on saura jamais vraiment. Et surtout, ce sont des catégories qui s'entrecroisent. C'est-à-dire que je vois pas vraiment la différence sur un certain nombre de personnes qui seraient plutôt de la famille libérale conservatrice ou d'autres qui seraient dans une droite radicalisée. C'est la même dite radicalisée. Hein, je rappelle à nos auditeurs que c'est les termes de la fondation Jean Jaurès. Pour la bonne et simple raison, c'est que ça recouvre quasiment le même socle sociologique, quasiment la même géographie et des habitudes de vote qui ont pu être faites par le passé. Non, ce qui est intéressant, en revanche, c'est que ça donne une tendance. Encore une fois, nous sommes à un an de l'élection présidentielle. C'est maintenant que vont s'installer ce qu'on appelle les dynamiques. Il n'y a pas d'élection qui soit pliée un an avant. C'est pas vrai. Et deux, on verra qui sera le candidat. Ça va déterminer quand même pas mal de choses. Ça sera pas du tout la même campagne si c'est X, Y ou Tartampion. Ça sera évidemment pas la même campagne si c'est Marine Le Pen ou si c'est Jordan Bardella. C'est pas la même campagne si c'est Jordan Bardella, mais il y a aussi Sarah Knafo. C'est pas la même campagne si c'est Éric Zemmour, c'est pas la même campagne. Enfin, on peut multiplier les cas de figure, mais on saura vraiment relativement tardivement. On se souvient que la dernière fois, en 2022, et là pour le coup, je suis bien placé pour savoir parce que là j'étais vraiment acteur. La campagne n'a véritablement décollé que en janvier-février. C'est à partir de là que les choses commencent vraiment à se...
0: Ouais, à droite, il y avait quand même eu, c'était quand même lancé un mois ou deux plus tôt avec la candidature d'Éric Zemmour à l'époque qui avait fait justement un petit peu l'événement du début de la campagne.
5: À partir de février, c'est plus l'événement, hein.
0: Oui, effectivement. Mais justement, on reviendra un petit peu là-dessus. On va commencer un petit peu chronologiquement, justement. Là, on voit que ça y est, tout le monde se positionne. Et ce qu'on observe, c'est quelque chose d'assez intéressant. Selon moi, c'est une forme d'inflation de la candidature. Mais on sait que l'inflation, ça veut aussi dire la dépréciation de la valeur. D'une certaine façon, on peut compter aujourd'hui, je crois, à peu près une trentaine ou une quarantaine de candidats à l'élection présidentielle. C'est quelque chose qui est quand même...
5: Il n'y en aura pas 30 au bout du compte. Mais...
0: Effectivement, mais c'est quelque chose qui est quand même, on va peut-être pas forcément inédit, mais en tout cas qui est rare de voir autant de personnes se positionner. Il y a un camp qui échappe à peu près à ça, c'est justement le camp national, dans le sens où c'est soit Marine Le Pen, soit Jordan Bardella, soit Éric Zemmour, soit Sarah Knafo, mais pour ces deux parties-là, c'est quelque part les seuls qui échappent à la tentation de la primaire, qui échappent à la tentation des cinq candidatures. Est-ce que ça y est, ça veut dire qu'au moins il y a une base qui est tout à fait fédérée et que le travail, je pense surtout au Rassemblement National de Marine Le Pen et de Jordan Bardella, de bonapartisation du parti, fonctionne réellement?
5: Je ne sais pas si on peut d'ores et déjà parler d'une solidification du socle. On sait que le socle, celui qui bouge pas, j'ai employé encore une fois l'expression de nos amis sondeurs, c'est-à-dire le bloc granitique, c'est-à-dire le socle granitique, celui qui bougera pas, il est entre 21 et 25% pour le Rassemblement National. Les éléments qui nous manquent, c'est de savoir qui sera en face pour voir comment se mobilisera la campagne. Je parlais de dynamique tout à l'heure. C'est pas pareil si vous avez 4 boiteux et 3 scrofuleux du centre qui font des campagnes cataclysmiques et c'est une montée en flèche de Jean-Luc Mélenchon. C'est absolument pas la même campagne. Évidemment qu'à ce moment-là, vous avez des glissements de plaques tectoniques électorales qui vont se passer. Évidemment qu'il y a des gens à droite et même quasiment du centre qui préféreront voter pour Marine Le Pen ou Jordan Bardella, plutôt que se dire qu'ils subiront 5 ans au moins de Jean-Luc Mélenchon. Donc c'est autre chose. Ensuite, quand vous avez une mobilisation comme ça, vous avez aussi le parallèle, c'est-à-dire la non-mobilisation. Et là, ça fait très très mal. On se rappelle que sur des élections régionales ou sur des élections municipales par le passé, l'absence de mobilisation de l'électorat RN a eu des conséquences terribles. On se rappelle de Marine Le Pen appelant ses électeurs à aller se déplacer sur une régionale. Parce que celui qui, le parti, en tout cas la famille politique qui subit aujourd'hui le plus l'absence de mobilisation, c'est le Rassemblement National. Mmh. Alors, vous avez, il faut pas se tromper quand vous voyez dans les sondages, une sûreté de vote 80%. Donc, oui. C'est si les gens vont voter, ils voteront 80% sûr pour le Rassemblement National. C'est pas dire que ce jour-là, ils oublieront pas, ils n'auront pas la pêche, ils n'auront pas aquaponé, etc., etc. Donc il faut, là aussi, la mobilisation et le tissu de sociabilité qu'est la politique, faut pas l'oublier. C'est peut-être là la faiblesse d'ailleurs de la famille politique dont vous venez de parler du Rassemblement National.
0: C'est la question que je me posais d'une certaine façon. C'est-à-dire, finalement, pour mobiliser, il faut des militants. Et c'est quelque chose dont manque cruellement le Rassemblement National, au contraire peut-être de la France Insoumise, qui pour le coup, elle, a une base militante extrêmement développée. On a vu que le lancement en campagne de Jean-Luc Mélenchon, ça a été suivi d'une offensive absolument partout, que ce soit sur les médias, sur les réseaux sociaux, dans les rues même en général, où ça commençait les tractages dès le lendemain, etc. Là, pour le coup, il y a une surmobilisation pile à ce moment-là. Côté Rassemblement National, on n'est pas non plus sur les mêmes capacités.
5: C'est un travail collectif, c'est-à-dire que pendant des années et des années et des années, le Rassemblement National, qui encore une fois, les résultats électoraux, en tout cas vraiment de manière certaine depuis quelques années, sont en nette hausse. On voit les résultats aux municipales, il y a des maires, on voit les résultats aux législatives, où il y a quand même un très gros groupe à l'Assemblée nationale. Faut pas non plus être bégueule. Il n'en demeure pas moins que c'est un parti qui historiquement, s'est monté contre son propre appareil. Et que l'implantation locale, même si elle est toujours montrée, démontrée, en disant « voilà, nous allons faire ça, nous avons fait un grand travail », c'est pas vrai. C'est un parti, aujourd'hui, Jordan Bardella parlait de, la dernière fois, je sais plus, 100 000 adhérents pour le Rassemblement National. Mmh. D'accord. Mais 100 000 adhérents, c'est par rapport à... Enfin, je veux dire, il faut mettre dans le contexte. Il faut se rappeler qu'en 2012, après l'élection présidentielle, le Rassemblement National avait 75 000 adhérents. Vous voyez, c'est pas une progression de malade mental. Quoi. Mmh. C'est une progression.
0: En tout cas, c'est clairement pas proportionnel au nombre de voix.
5: Non, et on se rappellera que Nicolas Sarkozy, avant de prendre le pouvoir, en 2007, le LR, enfin l'UMP à l'époque, c'était 400 ou 500 000 adhérents.
0: Oui.
5: Et on l'avait vu d'ailleurs. C'est parce que pour ceux qui se souviennent de la campagne de Nicolas Sarkozy, qui était une campagne complètement folle, on comprend aujourd'hui pourquoi, avec des moyens évidemment complètement disproportionnés pour une campagne, mais il n'en demeure pas moins que si on se souvient de la campagne de Nicolas Sarkozy, on se rappelle justement de cette hyper-réactivité, du fait qu'on ne parlait que de ça, que sur le terrain, c'était complètement saturé par les équipes de campagne de Nicolas Sarkozy. Là, s'il y a parce que là, c'est une campagne présidentielle avec un enjeu considérable. Il faut une mobilisation. Il faut faire ce que fait la France Insoumise, c'est-à-dire vraiment de la com. Je parle pour mon petit cœur de communicant, mais de la com. Pourquoi je dis ça? Parce que nous avons un peu tendance dans cette famille politique. Et encore une fois, je parle d'expérience pour avoir fait plusieurs campagnes. On a tendance à mélanger relations publiques et communication.
0: Ouais.
5: C'est pas la même chose. Mmh. Vous avez donné l'exemple de Jean-Luc Mélenchon qui annonce sa candidature, le lendemain il y avait déjà des tracts. Tout ça a été pensé, il y a une stratégie. La communication a été pensée, elle a été mise en perspective, etc. On s'est demandé quels étaient les objectifs même de la communication. On sait que à la France Insoumise, il y a le fameux comité des mots. On va choisir justement. On va jouer sur la sémantique, etc. Là, vous parlez d'un truc où dans la famille nationale, en règle générale, on va faire une affiche. La photo est bien, le slogan est top. Mmh. Voilà, ça va s'arrêter à peu près là. Mmh. On va pas dire que ça ne marche pas, on va dire que il y a des marges de progression.
0: Mmh. Voilà. Et alors sur justement cet aspect de la des dynamiques de la communication, etc. En général, par exemple, le Rassemblement National a réalisé plutôt une belle percée aux élections municipales. Ouais. Mais ce qui est étonnant, c'est qu'on a l'impression que ceux qu'on voit le plus comme victorieux de ces élections municipales aujourd'hui, hein, je parle pas au lendemain des élections, mais aujourd'hui, donc deux mois après, c'est plus la France Insoumise qui a réussi à faire émerger une personnalité,
5: Bagayoko,
0: exactement, qui, lui, pour le coup, est présent dans sur de nombreux plateaux de télévision, qui est présent dans de nombreux médias, et qui est vraiment émergé comme une personnalité nationale. Au Rassemblement National, encore une fois, il y a eu plus de villes gagnées, des villes plus importantes, évidemment, on pense à la ville de Nice, si on compte l'UDR comme allié du Rassemblement National, et pourtant, en ayant beaucoup, on a l'impression que le RN a beaucoup moins capitalisé sur sa victoire municipale.
5: Je ne sais pas s'il a moins capitalisé. Là encore, peut-être que c'est un sujet de communication, c'est que on a tendance à mélanger un peu les séquences. Il y avait une séquence municipale, il fallait jouer la séquence municipale à fond. Mmh. Et puis on se dirigeait vers une séquence présidentielle. Et à ce moment-là, on passait quasiment le relais de la municipale. On travaille par séquence, voilà, normalement, et passer sur la présidentielle. Là, c'est vrai qu'on a pris l'habitude depuis 2022 d'être dans une présidentielle permanente, quoi. En fait.
0: Oui.
5: C'est-à-dire que tout ce qui compte, c'est le chef, c'est qui le chef, ça va être qui le chef. On n'a plus de chef, on va changer de chef, on va prendre de chef. Évidemment que c'est important. Évidemment que la perspective que Marine Le Pen soit inéligible.
0: Ce que j'allais dire, c'est finalement toute l'élection est pas suspendue à ça. On a les résultats le 7 juillet normalement. Tout dépend pas de ça. Mais c'est ce que j'allais dire.
5: Loin,
0: en fait, est-ce que le RN peut vraiment se mettre en campagne alors que finalement, il faut être quelque part. On sait pas qui est candidat. Enfin,
5: De toute façon, c'est
0: un mois et demi là.
5: Oui, mais dans un mois et demi, et je pense que le choc sera. En tout cas, si Marine Le Pen, ce que je souhaite à titre personnel, soit candidate, évidemment, ça sera pour toute une partie de la famille nationale, en tout cas, un grand ouf de soulagement. Si c'est Jordan Bardella, on passe à autre chose. Jordan Bardella n'a jamais été candidat à l'élection présidentielle. C'est pas parce que vous faites des signatures de livres ou que vous êtes. C'est un autre costume, c'est un autre rôle, c'est une autre pratique, c'est une nouvelle expérience où vous allez essuyer des plâtres de quelque chose d'énorme et qui vous parfois vous dévore et vous dépasse.
0: Alors bon, on va revenir à ce sujet qui est un petit peu un des sujets principaux de cet entretien dans le fond. Arnaud Stéphane, est-ce que finalement vous avez travaillé avec Marine Le Pen, vous avez travaillé un peu avec Jordan Bardella, enfin vous le connaissez un petit peu de loin.
5: Je vais pas dire mais, que je le connais.
0: En réalité, on voit que Jordan Bardella est au-dessus de Marine Le Pen dans absolument tous les sondages. C'est-à-dire qu'on voit qu'il est à 2-3 points au-dessus, qu'il est plus apprécié par la droite en général, qui est l'électorat un petit peu à conquérir du Rassemblement National. On voit qu'il est plus apprécié par les libéraux, justement, dont vous parliez. On observe que finalement, c'est une personne qui séduit plus la jeunesse. On observe que c'est une personne qui séduit plus les personnes âgées aussi. Et en réalité, qui se retrouve toujours à quelques points au-dessus de Marine Le Pen dans tous les sondages. Est-ce que c'est quelque chose qui a une vraie importance ou pas, cette hausse de 3-4 points par rapport à Marine Le Pen dans les sondages? Ou alors, est-ce que finalement, selon vous, c'est une bulle?
5: Non, on ne peut pas parler de bulle, parce qu'il y a un fait. Je ne suis pas le supporter numéro 1 de Jordan Bardella, ça n'aura échappé à personne. Il n'en demeure pas moins que s'il y a vraiment une personnalité politique, avec des gros efforts, hein, je veux dire, ça a été un travail de fond, de faire émerger une personnalité politique de ces dernières années, c'est Jordan Bardella, ça c'est sûr. Un peu Sarah Knafou, faut reconnaître, quand même. Mais c'est peut-être la seule vraie grande personnalité politique avec ce niveau de notoriété et presque de légitimité même aujourd'hui, ce qui est super important. Est-ce que ça va créer de l'adhésion? Parce que c'est ça qu'il faut dire. Aujourd'hui, pour l'instant, les gens ils disent oui. Moi, je voterai pour lui, pour l'instant. Mais on sait très bien que sur, il y a plus de 25% des électeurs qui, en fait, se décident dans les 24 dernières heures. Oui. C'est la triste réalité électorale aussi. Et vous avez aussi la pratique de la campagne. Regardez Éric Zemmour. Éric Zemmour, tout le monde dit, c'est fantastique. intellectuel, tout le monde a lu ses articles à l'époque au Quotidien de Paris, puis après au Figaro, enfin c'est pour les plus anciens, oui, le Quotidien de Paris, hein,
4: Oui.
5: Mais en tout cas le Figaro, en tout cas voilà, on est et puis ces chroniques sur différentes antennes, on l'écoutait tous, on aimait beaucoup Eric, qui est un garçon charmant d'ailleurs, moi je à chaque fois je l'ai rencontré, ça s'est extrêmement bien passé, très affable, très gentil, très drôle. Et puis il y a la pratique politique. C'est-à-dire qu'il a rêvé une pratique politique. Il l'a fantasmé presque parce que il s'imaginait un mélange du général de Gaulle avec des discours de Malraux et enfin bon, et la rapidité de Jacques Chirac. Et puis patatras, il est rattrapé par le mur de la réalité d'une campagne présidentielle. C'est-à-dire qu'il démarre très fort et assez vite, il va faire des gaffes, quoi. Le tournant, c'est exaspéré par le fait que Marine Le Pen décroche pas assez vite pendant la campagne présidentielle. Il va s'agacer et dire que Marine Le Pen est prisonnière d'un ghetto d'ouvriers et de chômeurs. Voilà. Ça, c'est le début du commencement de la catastrophe pour Éric Zemmour. La deuxième chose, c'est que là aussi, on fait pas de la com, on fait de la notoriété et on fait des relations publiques. Et ils se sont auto-intoxiqués par une pratique sur les réseaux sociaux extraordinaire, hein, une stratégie à suivre. Hein, c'est à regarder, c'est fascinant. Mais ils se sont auto-intoxiqués, pensant que l'hallucination des réseaux sociaux qu'ils avaient réussi à créer était la réalité. Et on en arrive à la folie des dernières semaines avec le vote caché, enfin, etc.
4: Ouais.
5: etc. La réalité, c'est que...
4: Vous évoquez même pas la guerre en Ukraine dans toutes ces...
5: La guerre en Ukraine, ça touche un public peut-être plus âgé, peut-être un électorat du centre ou le ventre mou libéral ou libéral.
4: Ouais.
5: Ça a pas véritablement.
4: Et après, ce que ça a montré aussi d'une.
5: Monsieur Marine Le Pen fait un score qu'elle n'a jamais réalisé au second tour d'une élection présidentielle.
6: Merci d'avoir suivi cette ligne droite de l'été. Rendez-vous demain dès 7h pour un nouveau numéro de ligne droite de l'été consacré à l'aide sociale à l'enfance. Demain, avec notamment Magda Hautefeuille qui recevra en direct l'avocat Michel Hamas entre 7h30 et 9h. À demain. Restez bien avec nous dans 2 minutes en direct au fil des pages dirigé par Benoît Mancheron.
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6: Bienvenue, merci d'être avec nous. Nous sommes aujourd'hui le mercredi 8 juillet 2026. Voici le programme de votre journée, vos grands rendez-vous. Tout à l'heure à midi, le Libre Journal des économistes dirigé en direct par Olivier Mérès. La démocratie entrera-t-elle par la fenêtre avec Alexandre Jardin comme invité? À 16h, les répliques du nouveau conservateur dirigé par Valentin Gore, Mauriac, Bernanos, Malraux et les autres. Le général de Gaulle et les écrivains avec Jean-Philippe de Saint-Robert, Guillaume Senet et Paul-Marie Couteau. RC Mag, ce sera à 17h en compagnie de Jean-Étienne Poza d'Extrême France, le combat de Ridi Sendong pour une France souveraine et identitaire. À 17h30, Restons Courtois, dirigé ce soir par Arthur de Vatrigan. Radiographie de la Gen Z. L'émission va s'articuler autour de 2 invités majeurs. Tout d'abord, l'essayiste Pierre Valentin, qui présentera son ouvrage Malaise dans la génération Z. Et puis la romancière Emma Becker, qui nous parlera de sa préface, du chef-d'œuvre de Francis James, Ma fille Bernadette. 19h30, le Libre Journal de la Résistance française, dirigé ce soir par Jeanne Smits. Un tour du monde de l'actualité tout d'abord et puis en parallèle un décryptage de la montée des tensions en Iran. Et puis ce soir à 21h30, le Libre Journal des débats dirigé par Charles Demeyer. Le sujet de cette émission, est-il trop tard? Une conversation avec Philippe Vardon. Mais pour l'instant, voici en direct au fil des pages, émission dirigée par Benoît Mancheron et le sujet du jour, la religion républicaine et ses dogmes, et en ses dogmes et ses crimes, avec Jean-François Chemin comme invité pour son livre « Notre ami, la gauche ». 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

0: Chers auditeurs et auditrices, bonjour. Véronique est à mes côtés.
1: Bonjour Benoît et bonjour chers auditeurs.
0: Et nous avons la joie de recevoir notre ami Jean-François Chemin. Bonjour Jean-François. Je crois que je ne vous entends pas.
2: Ah, ça y est.
0: Voilà.
2: Et on m'entend?
0: Voilà, oui. Tout, très bien.
2: Donc je vous disais bonjour.
0: Oui, tout à fait. Et vous êtes notre invité aujourd'hui parce que vous avez publié, il y a un an, ou un tout petit peu plus d'un an, un ouvrage qui a été un véritable succès d'édition.
2: Tout à fait. Je l'ai publié grâce à votre excellente maison d'édition, Via Romana. Voilà, donc il est sorti effectivement au mois de juin 2025.
0: Et on peut dire qu'il est brûlant d'actualité.
2: Je dirais qu'il est à la fois brûlant d'actualité et en même temps intemporel, puisque j'essaye de faire un petit peu une radiographie de l'esprit de gauche et je remonte très loin. Hein. Donc effectivement, il est à la fois totalement actuel et il permet de comprendre énormément de phénomènes, de propos, d'attitudes qu'on peut voir dans le paysage politique français actuellement. Mais on s'aperçoit effectivement que cet esprit remonte à très très loin puisque je fais remonter les origines de l'esprit de gauche à l'époque de Jésus-Christ finalement.
0: Oui, effectivement, puisque votre livre s'ouvre par une longue citation de Saint-Luc.
2: Oui, alors, je ne sais plus par quelle citation.
0: Aimez vos ennemis, faites du bien à ceux qui vous haïssent, souhaitez du bien à ceux qui vous maudissent, priez pour ceux qui vous calomnient, etc. etc.
2: Voilà, effectivement. Alors oui, mais merci de me rafraîchir la mémoire. Mais effectivement, je dirais que le propre de cette la gauche et de la République d'ailleurs, parce que je pense que la gauche et la République c'est tout un, puisque la République est finalement l'instrument de la gauche pour mettre en œuvre depuis qu'elle existe son programme. Et ce programme, c'est ni plus ni moins que la mise en œuvre politique ici et maintenant, de la morale évangélique.
0: Voilà, mais vous évoquez plutôt la République française, pas la République romaine, sûr. Évidemment.
2: Non, la République
0: puisque
2: française...
0: D'ailleurs, vous faites l'éloge de la République romaine dans votre livre.
2: Voilà, tout à fait. Et vous êtes bien placé pour savoir que je travaille aujourd'hui un livre sur la chute de la République romaine. Je trouve effectivement qu'il y a beaucoup de symptômes communs entre cette période qui va en gros de 146 avant Jésus-Christ à l'assassinat de Jules César ou l'avènement d'Octave, 44 avant Jésus-Christ ou 27 avant Jésus-Christ, à cette époque lointaine avec la nôtre. Voilà, mais ça, ce sera l'occasion d'une prochaine émission quand le livre sera paru.
0: Alors, nous parlons effectivement de la Révolution française, et donc de l'avènement de la République. Votre livre commence par une description de ce que furent réellement les révolutionnaires, ceux qui ont véritablement propagé les idées des Lumières et tout ce qui s'ensuit. Véronique va nous faire une petite lecture qui nous aidera à définir un petit peu votre pensée.
1: Tous ces hommes portent culottes à la française et bas de soie, sauf un, le père Gérard. Seul laboureur présent dans cette assemblée d'avocats, de juges et, bien sûr, de curés, outre quelques nobles ralliés. Tous des clercs, donc, ou presque, des gens qui causent. La Révolution n'a pas été faite, comme on veut le faire croire, par le tiers-État pour le tiers-État, entendu au sens de ceux qui appartiennent à la troisième fonction, celle qui produit, mais par des clercs, et même très largement des clercs stricto sensu, c'est-à-dire des religieux. On pense d'abord aux trois que Balzac surnomme le brelan de prêtres. L'abbé Siès, auteur du libelle « Qu'est-ce que le tiers-état ?» Monseigneur de Talleyrand ensuite, évêque d'Autun, qui proposa notamment la nationalisation des biens du clergé. Et l'oratorien Joseph Fouché, enfin, qui dirigera à Lyon une terreur impitoyable. Mais ces trois-là sont entourés d'une armée de prêtres révolutionnaires qu'on ne saurait tous citer. Jacques Roux, l'apôtre des enragés, le prieur chartreux, Don Gerles, persuadé du sens mystique de la Révolution, l'abbé Claude Fauchet, qui marcha le premier sur la Bastille, le bénédictin Don Poirier, qui présida à la profanation des tombeaux royaux de Saint-Denis, et tant d'autres. Sans oublier les cinq Don Poirier, qui présida à la profanation des tombeaux royaux de Saint-Denis, et tant d'autres. Sans oublier les 50% de

0: mise, au terme d'un long processus entamé depuis plusieurs siècles. On peut donc constater à cette première étape du raisonnement que l'homme de gauche est, originellement, un clerc. Un clerc au sens propre, c'est-à-dire un religieux, mais aussi au sens élargi d'homme doté à la fois d'un statut privilégié et d'un magistère intellectuel et moral, avocat, juge, journaliste, universitaire, etc.
1: Alors, Jean-François Chemin, est-ce à dire que seuls les intellectuels sont de gauche, enfin...
2: Je dirais que essentiellement les intellectuels sont de gauche. Un intellectuel de gauche, bien connu aujourd'hui, Monsieur de Laganerie, dit que intellectuel de droite c'est un oxymore. Donc, lorsqu'on est un intellectuel, on est supposé être de gauche, et lorsque l'on est de gauche, on est supposé être un intellectuel. Voilà. C'est alors, faut pas confondre effectivement intellectuel et intelligence. Hein. Mais je pense que pour beaucoup de gens, le fait de se dire de gauche crée une sorte de présomption d'intelligence, mais surtout d'appartenance à la caste des intellectuels. C'est pour ça qu'on peut effectivement avoir des gens qui peuvent être des milliardaires. On croit souvent que être de gauche c'est réservé aux pauvres, parce que la gauche aurait vocation à défendre les pauvres. Mais pas du tout. La gauche n'a que faire des pauvres. D'ailleurs, ils n'ont constitué dans sa grande œuvre de libération qu'une étape. La gauche a d'abord prétendu vouloir libérer le tiers-État des privilèges, puis ensuite elle a voulu libérer... En fait, elle a libéré la bourgeoisie. Alors ensuite, dans un deuxième temps, elle a voulu libérer les prolétaires de la bourgeoisie. Mais maintenant, on en est à vouloir libérer les femmes des hommes, les homosexuels des hétérosexuels, etc., etc. Donc, le pauvre français aujourd'hui sert plutôt à gauche de repoussoir parce qu'il est réputé... chauvin, parce qu'il est réputé misogyne, parce que il est réputé homophobe, etc. Donc vous avez aujourd'hui, et c'est très chic, tout un tas de gens très riches qui se définissent comme de gauche, parce que ça rajoute effectivement à leur statut social un statut intellectuel et moral, ce magistère dont vous parliez tout à l'heure.
1: Oui, justement, la citation de Véronique nous recentre sur l'objet de votre livre, à savoir que la gauche est une caricature. C'est un avec son clergé, ses dogmes, sa morale, on pourrait même dire ses sacrements. Enfin bref, vous considérez que cet esprit de gauche est une religion.
2: Alors, je ne sais pas si j'ai inventé ce terme caricature, il devait certainement exister quelque part, mais il me semble intéressant, d'abord parce que sa racine, effectivement, c'est le clerc. Et l'homme de gauche est un clerc. Alors, stricto sensu, vous l'avez dit, c'est un religieux, mais au sens large, c'est un intellectuel doté d'un magistère intellectuel et moral, qui le place en surplomb vis-à-vis de la société. Il est apte à donner des leçons. Et puis, j'aime bien, effectivement, le rapport sonore qu'il peut y avoir, effectivement, avec dictature. Hein, voilà, donc, c'est une caricature, c'est une sorte de dictature des prêtres. Voilà.
1: Oui, parce que vous parlez clercs. Notamment de l'Inquisition.
2: Effectivement, donc du fait de sa longue histoire d'essence religieuse, qui commence pas avec 1789, même si on pourra revenir sur cette année 1789, l'homme de gauche ou la femme de gauche est l'héritier de tout un tas de reproches qu'on peut faire. Tout un tas d'attitudes dont on fait aujourd'hui reproche à l'Église et dont il fait reproche, lui, l'homme de gauche à l'Église, et notamment l'Inquisition. Hein. C'est-à-dire que dans notre histoire catholique, il y a le fait que l'Église détient la vérité. Hein, il n'y a qu'une vérité, c'est l'Église qui la détient, c'est l'Église qui la définit, c'est l'Église qui la défend. Cette vérité, d'ailleurs, est garante d'une religion d'amour, hein, donc l'Église est la garante de l'amour et de la vérité, et toute personne qui pense en dehors de ce qu'il est légitime de croire est dans l'erreur, dans le mensonge, et donc dans la haine. Hein. C'est très intéressant de voir que dès que vous ne pensez pas de gauche, vous êtes forcément quelqu'un de...

0: Et cette présomption, enfin, cette haine se présume. Voilà. Et donc, contre cette erreur, ce mensonge qui conduit à la haine, eh bien, il n'y a pas de quartier possible. Et donc, la gauche reprend les techniques de l'Inquisition, c'est-à-dire la dénonciation de personnes comme étant des hérétiques, avec des idées hérétiques, mais on ne va pas discuter de ces idées. On ne va pas essayer de démontrer que vous avez tort. On va simplement essayer de vous invisibiliser, comme auparavant on vous brûlait. Hein, on ne discute pas avec un hérétique. On le met hors d'état de nuire, puisque son expression même met en péril la cohésion sociale et la paix sociale. Voilà. Et également l'autorité de ceux qui la détiennent, cette autorité. Donc, la gauche fonctionne effectivement totalement selon le mode inquisitoire dont elle fait reproche à l'Église.
1: Donc, au fond, vous considérez que l'esprit de gauche, c'est une sorte d'hérésie chrétienne, enfin.
0: C'est plus qu'une hérésie chrétienne.
1: Une hérésie dérivée du christianisme.
0: C'est une synthèse de tout un tas d'hérésies ou de courants qui ont été balayés par l'Église au cours des siècles. Ça commence par le pharisaïsme.
1: Oui, pharisien, pélagien, puritain, janséniste, manichéen. L'esprit de gauche est un conservatoire des théories rejetées et combattues par l'Église catholique dans la définition progressive de son orthodoxie.
0: Absolument. Et je pense que toutes ces erreurs que vous, enfin des erreurs pour l'Église que vous citez, ont un point commun, et que ce point commun, c'est de faire passer la frontière entre le bien et le mal, entre moi et les autres. Nous savons, nous, catholiques, depuis saint Augustin, que nous sommes pécheurs par nature, parce que nous sommes marqués par le péché originel. Voilà. Donc la frontière entre le bien et le mal, je le sais, elle passe au milieu de moi. Et que pour faire avancer les choses dans le sens du bien, je dois combattre le péché qui est en moi. Mais l'homme de gauche fonctionne pas du tout comme ça. Il est effectivement comme les pharisiens, comme les pélagiens et toutes les hérésies que vous avez citées, les manichéens. Bon, voilà. L'homme de gauche considère que la frontière entre le bien et le mal passe entre lui et les autres, et que donc pour faire avancer la cause du bien sur terre, eh bien, il faut lutter contre les autres qui ne pensent pas comme lui ou qui ne font pas comme lui et qui incarnent donc le mal. Hein, voilà. Et donc l'homme de gauche est en permanence en train de dénoncer le mal chez les autres et de dénoncer les autres comme étant l'incarnation du mal. Hein, d'où effectivement tout un tas d'allusions au diable, le Rassemblement National se dédiaboliserait, Jean-Marie Le Pen, je sais plus qui avait d'avoir dîné avec le diable, enfin, etc. Mais voilà, donc nous sommes, pour eux, nous sommes le diable. Et donc, le bien ne sera possible sur Terre qu'après nous avoir éliminés.
1: Oui, il y a une démarche, en plus de ça, très, tout à fait totalitaire. Vous décrivez bien ce qui s'est passé, notamment à Genève, par exemple, avec le,
0: ouais, effectivement.
1: Avec ce que alors, vous définissez comme une forme d'augustinisme politique.
0: Tout à fait. Il y a eu dans le christianisme des épisodes d'augustinisme politique. Alors qu'est-ce que c'est que l'augustinisme politique? C'est une mauvaise compréhension de la théorie des deux cités de saint Augustin. Que dit saint Augustin dans la Cité de Dieu pour essayer d'expliquer et de justifier la chute de l'Empire romain? Il dit aux Romains de son époque, nous sommes à la fois des habitants de la cité des hommes, donc l'Empire romain, mais également des habitants de la Cité de Dieu. Et donc il dit, ne nous désolons pas de l'effondrement de notre cité des hommes, parce que toutes les cités des hommes sont mortelles, réjouissons-nous de continuer à participer à la construction de la cité de Dieu, qui elle seule est immortelle. Voilà, donc par là même, saint Augustin légitime la coexistence de deux sphères distinctes, la sphère politique et la sphère religieuse, spirituelle. Alors il ne donne pas de hiérarchie entre les deux, non. Mais il dit simplement que le propre de la cité des hommes, lorsque le souverain est chrétien, eh bien, c'est de travailler au salut de ses sujets. Le souverain chrétien doit contribuer au salut de ses sujets. Et donc, ce faisant, il a l'air quand même...
1: Bah, il y a un glissement.
0: Voilà, il y a un glissement, oui. De placer l'Église au-dessus de l'État et donc le religieux au-dessus du politique. en donnant finalement mission essentielle aux politiques de faire une application obligatoire hein, de la morale évangélique.
1: Il n'y a finalement pas de distinction entre le temporel et le spirituel, et ça pose un énorme problème.
0: Alors on retrouve ça chez Calvin à Genève, vous l'avez dit, mais on retrouve ça également dans la Florence de Savonarole.
1: Oui.
0: Hein. 1494-1498, Savonarole institue un état théologique, un petit peu comme le régime des mollahs en Iran, hein, où c'est lui, Savonarole, qui tient le pouvoir et qui oblige la population de Florence eh bien, à vivre selon la stricte morale évangélique, avec une police des mœurs qui vient faire, comme on dit aujourd'hui, des signalements, puisque je pense que nous vivons aujourd'hui dans une forme d'augustinisme politique, mais sans Dieu et sans l'Église, mais c'est l'État qui a pris la place de Dieu et de l'Église, mais on a effectivement une police des mœurs qui vient faire des signalements en disant, voilà, dans les bistrots de Caen, en marge de la réunion du canon français, eh bien, il y a des gens qui ont tenu tel ou tel type de propos et ont fait remonter ça, effectivement. C'est de l'augustinisme politique.
1: Effectivement, c'est ce qu'on peut appeler l'empire du bien, quoi.
0: Ça, c'est l'empire du bien. Magnifiquement décrit de manière prophétique par Philippe Muret dès 1991. Je crois qu'il y a une phrase qui définit bien cet empire du bien. C'est la seule question importante aujourd'hui, est de savoir s'il est encore possible de ne pas tout interdire absolument. Hein, tout interdire absolument au nom du bien. Voilà. Donc,
1: les inexpiables guerres saintes, écrivez-vous, entrent aussi dans le génome de la gauche.
0: Et effectivement, il y a quelque chose qu'on ne voit pas assez quand on parle des colonnes infernales. Les colonnes infernales en 1793-1794, donc on est au XVIIIe siècle, qui ont donc fait ce qu'on sait en Vendée, se référaient explicitement aux mêmes colonnes infernales du maréchal de Villars quelques décennies plus tôt, dans le même siècle, alors cette fois-ci plutôt au début, au cours de la guerre donc des Camisards hein, dans les Cévennes. Vous savez que Louis XIV a abrogé l'édit de Nantes, en 1785 par l'édit de Fontainebleau. Donc des centaines de milliers de protestants ont dû fuir la France, mais il en restait de manière clandestine, et notamment dans les Cévennes. Et donc Louis XIV a décidé d'éradiquer l'hérésie protestante par des colonnes infernales, dont les révolutionnaires, quelques décennies plus tard, se sont inspirés. Mais effectivement, la gauche, depuis qu'elle existe, est l'héritière du « tuer les tous, du reconnaître les siens hein. ». J'ai eu l'occasion récemment, je crois que je le cite dans mon livre, de lire la republication des mémoires d'un tchéquiste, un révolutionnaire russe, qui, dans les années 1920, contribuait à l'exécution par centaines de milliers hein, d'opposants de tout type, d'opposants ou des gens qui étaient réputés ne pas appartenir au camp du bien. Hein, donc on les mettait tout nus dans une cave, on les tuait d'une balle dans la tête, et ça défilait. Et le préfacier de ce livre, qui est glaçant, hein, donc à l'époque, remercie et félicite l'auteur de ne pas avoir manifesté de compassion, qui d'après lui est un sentiment petit bourgeois. Hein. Mais on voit bien effectivement à quoi remontent ces grands massacres dont la gauche est coutumière quand elle arrive au pouvoir, hein, sous la Révolution française, en Russie, en Chine, au Cambodge, etc. Hein. Ce sont des massacres opérés en toute bonne conscience, et encore aujourd'hui, donc la gauche se contrefiche des massacres qui ont pu être commis au nom de ses idéaux au cours des siècles, quand elle ne les minimise pas, quand elle ne les justifie pas, hein, parce que elle est l'héritière de ce grand courant, de cette grande habitude, hélas, des guerres de religion, tuer les tous, Dieu reconnaîtra les siens, et comme le disait Saint Bernard dans son éloge de la nouvelle chevalerie, hein, expliquant aux chevaliers qui partaient en croisade, ce n'est pas un homicide que vous commettrez, c'est un malicide. Hein, effectivement, la gauche considère que tuer un opposant, c'est un malicide. On ne tue pas un homme on tue le mal, et on en a, hélas, un terrible exemple avec le meurtre du jeune Quentin à Lyon, hein, dont on vient aujourd'hui vous expliquer que bah, finalement, quelque part, c'est lui le coupable. Hein, on n'a pas tué Quentin, on a tué le mal. Voilà.
1: Et d'ailleurs, vous citez un auteur que j'apprécie particulièrement pour son style et pour certaines de ses idées, c'est Anatole France, qui dit que les dieux ont soif.
0: Alors effectivement, Anatole France, bien que homme de gauche, a écrit, à mon avis, le meilleur livre qui puisse être sur la Révolution française à travers donc Les Dieux ont soif, qui est donc l'histoire d'un pour laquelle
1: les
0: il
1: dieux
0: s'est
1: ont soif de sang.
0: Voilà, oui. Il s'est énormément renseigné dans les oui. dans les archives révolutionnaires, et donc c'est l'histoire d'un peintre raté, comme il y en a beaucoup d'ailleurs, hein, puisque on sait que les révolutions sont très souvent le fait d'artistes ratés, hein. On peut pas évidemment penser à Hitler, peintre raté, mais il y en a eu bien d'autres, hein. Ce que quelqu'un appelle une bohème littéraire ou une bohème artistique, la révolution est faite par des peintres ratés. Alors donc dans Les Dieux ont soif, un garçon qui s'appelle Gamelin d'ailleurs, c'est amusant, c'était écrit en 1912. donc on connaissait pas encore le général Gamelin, mais donc ce garçon qui s'appelle Gamelin, peintre raté, se retrouve juge au tribunal révolutionnaire. Et bah, clairement, il se prend désormais pour Dieu le Père, hein, chargé effectivement de lutter.
1: C'est une incarnation de Fouquier-Tinville.
0: C'est une incarnation de Fouquier-Tinville, mais il dit bien que il faudra encore beaucoup beaucoup de sang pour qu'enfin le mal soit éliminé sur Terre et qu'enfin il ne reste plus que les gens bien, les gens de bien. Quand on voit quand même hein, aujourd'hui un grand maître du Grand Orient de France déclarer la bouche en cœur que le rôle du Grand Orient, c'est de changer l'homme pour changer la société. Mais comment voulez-vous changer l'homme qui, comme on le sait, est pécheur, sans utiliser les moyens les plus radicaux? On commence par l'éduquer, mais on voit que ça marche pas. Hein, qu'on fait le bilan de l'éducation nationale. Alors ensuite, on le rééduque, mais ça marche pas non plus. Alors ensuite, on le punit. Mais ça marche pas non plus. Alors finalement, on l'élimine à petite échelle, à moyenne échelle, à grande échelle. Hein. On ne peut pas, vous voulez changer l'homme et changer pour changer la société, quand vous constatez que la société ne change pas comme on le voudrait, assez bien, assez vite, il faut éliminer à grande échelle les gens qui sont les auteurs du mal. La gauche, mais on le voit bien avec Rousseau, hein, et c'est toute l'essence du pélagianisme, hein, considère que l'homme est naturellement bon. Oui. Donc on imagine un grand troupeau de moutons blancs qui font baie et qui, s'ils étaient bien conduits, donneraient une société toute blanche, au sens moral. On constate que la société est imparfaite, que la société est grise. Au lieu de considérer que tous les moutons sont gris, on va considérer qu'au milieu des blancs moutons se cachent des loups tout noirs. Hein, et donc le troupeau ne redeviendra un troupeau de blancs moutons que tant qu'on aura éliminé, hein, identifié, démasqué, éliminé tous les gens, les loups qui se cachent dans le milieu de troupeau. Sauf qu'il y a du travail, parce que jamais, effectivement, la société ne sera parfaitement, moralement parfaite comme on le voudrait.
1: Elle peut s'améliorer, on peut dire, grâce à la grâce de Dieu.
0: Elle peut s'améliorer effectivement par la grâce de Dieu, quand chacun aura pris conscience de son péché et aura lutté contre lui. Elle peut aussi peut-être s'améliorer marginalement par l'effet de l'éducation, etc. Effectivement, quand on voit les mœurs jadis...
1: Par la civilisation. La civilisation.
0: Voilà, bon, on s'aperçoit qu'il y a quand même des progrès qui sont faits, mais le problème de la gauche, c'est qu'elle voudrait une perfection absolue. Elle voudrait que nous n'ayons que nous ne soyons animés que de bons sentiments. Et ça, c'est impossible. Plus la moralisation progresse, plus l'objectif s'éloigne. Donc finalement, on se retrouve aujourd'hui accusé de péchés, qui sont en fait maintenant des délits, sinon des crimes, qui auparavant étaient des choses qui étaient complètement habituelles dans la nature des hommes. Hein, il y en a qui vont considérer que le mauvais partage des tâches ménagères aujourd'hui dans la famille est un délit. Bon, Ouais, moi, écoutez, je l'avoue humblement, j'ai tendance à rester le cul sur ma chaise au moment de débarrasser. Ben, c'est comme ça. J'ai honte, Madame Rousseau, pardon. Mon père faisait comme ça, mon grand-père faisait comme ça. Et bon, et je sais pas si mon fils et mes fils auront pas tendance à faire comme ça. Vous parlez d'une affaire. Bon, ben
1: Oui.
0: maintenant, on va vous expliquer que c'est criminel. Voilà. Donc, l'horizon n'arrête pas de la perfectibilité, n'arrête pas de s'éloigner. Hein, et on n'arrivera jamais à cette perfection dont la gauche rêve pour nous. Hein, voilà.
1: Non, c'est ce qu'explique très bien d'ailleurs Anatole France quand il dit qu'il faudra encore verser des flots et des flots de sang impur. Il reprend un peu hein, ce que dit notre propre Marseillaise.
0: Et encore, il a écrit ce livre en 1912 et on n'a pas vu 1917
1: Non.
0: et on n'a pas vu la Chine, on n'a pas vu Pol Pot. Voilà, donc et on n'a pas vu. Je suis désolé, je le développe un peu dans mon livre, même si j'ai conscience que c'est un peu casse-gueule. J'aimerais qu'on me démontre en quoi le nazisme n'est pas intrinsèquement une idéologie de gauche. Voilà, donc il en reprend en tout cas tout un tas de critères, et j'ai pas le souvenir que Hitler ait décrété « je suis d'extrême droite ». Je pense qu'après sa défaite, et comme ses idées étaient évidemment inexcusables, et comme en plus il était vaincu, contrairement à Staline, on a décrété que ses idées pouvaient pas être de gauche. Enfin, j'aimerais quand même qu'on me... Alors on peut dire oui, il a tué les communistes, mais Staline aussi a tué les anarchistes, les socialistes révolutionnaires, les trotskistes, etc., etc. Staline, il a tué tous les gens qui n'étaient pas
1: Ah
0: Staline.
1: oui.
0: Hein, voilà. Bon. Bon. Enfin, je m'étendrai pas là-dessus parce que c'est un sujet qui est extrêmement peau de banane.
1: Non, parce
0: Hein.
1: que de toute façon, son parti s'appelait le Parti national-socialiste.
0: Ben oui, alors en plus, Parti national-socialiste, l'idée nationale, au départ, c'est une idée de gauche. Hein. La nation est une idée de gauche. C'est une
1: Oui,
0: idée qui est apparue sous la...
1: c'est né lors de la fête de la Fédération.
0: Voilà, c'est une idée qui est apparue sous la Révolution. D'ailleurs, je rappelle, hein, puisqu'aujourd'hui, être patriote, c'est être d'extrême droite, je rappelle que les révolutionnaires s'appelaient eux-mêmes les patriotes. Hein. Voilà. Donc l'idée de nation, l'idée de patriotisme, c'est une idée de gauche. Bon, ensuite est arrivé le socialisme, autre idée de gauche. Donc on vient vous expliquer que le national-socialisme est une idée d'extrême droite, mais elle n'a rien cette idée d'être une idée de droite ou d'extrême droite, parce que je pense que la frontière entre la droite et la gauche consiste justement entre des gens qui veulent instaurer un monde parfait selon leurs idées, un monde utopique, sans Dieu et sans l'Église. Bon,
1: Et
0: ce qui est leur
1: surtout
0: programme.
1: un monde jacobin,
0: Oui,
1: centralisé.
0: et en plus centralisé.
1: L'ancien
0: Et en plus
1: régime était
0: centralisé.
1: un régime
0: Là où les
1: décentralisé.
0: gens qui ne sont pas de gauche, hein, d'ailleurs, moi, auxquels on va coller une étiquette de droite et donc on va leur coller une étiquette d'extrême droite, sont des gens qui laissent beaucoup plus de place à l'Église, à son rôle, qui reconnaissent ils sont beaucoup plus sceptiques sur la capacité d'instaurer sur cette terre un monde parfait. Donc on va les accuser, bien sûr, la gauche va les accuser, reconnaissant qu'un monde parfait est impossible et que donc il n'est pas possible d'utiliser tous les moyens pour le mettre en œuvre. Bah, du coup, on va considérer que les gens de droite sont des gens qui cautionnent les imperfections du monde, quand finalement ils ne les souhaitent pas avec cynisme. Hein, voilà. Donc, je pense que pour en revenir au national-socialisme, il coche, à mon avis, toutes les cases d'une idéologie de gauche, et que c'est simplement, comment dire, du nominalisme, hein, que de lui avoir collé une étiquette d'extrême droite, parce qu'encore une fois, il était indéfendable et vaincu, hein, là où le stalinisme était indéfendable, mais vainqueur. Donc il a fallu, on ne pouvait pas dire, bon, à l'époque, rappelez-vous, à la Libération, hein, le Parti communiste était stalinien, hein,
1: Bien
0: il
1: sûr, bien
0: représentait
1: sûr.
0: un tiers de l'électorat français. En 53, au moment de la mort de Staline, l'humanité a fait ça une
1: Oui,
0: tout à fait
1: le
0: tout à fait
1: maréchal
0: pathétique.
1: Staline est
0: Voilà,
1: mort.
0: bon, voilà, exactement. Bon,
1: La France en
0: donc
1: deuil.
0: dans ce contexte où finalement le stalinisme était tout à fait encensé, on pouvait pas faire de parallèle avec le nazisme. Je constate également, hein, que le maoïsme se porte encore bien dans le monde intellectuel. Quand on connaît effectivement le bilan du grand bond en avant, le bilan de la révolution
1: Oh
0: culturelle,
1: là là.
0: etc., qui se chiffre en dizaines de millions de morts, Ça fait encore très chic de se dire maoïste. Mais excusez-moi, mais ça fait intellectuel. Ça fait intelligent. Hein, voilà. Vous dites maoïste, vous passez pour un type super, super intelligent. Le gars qui est quand même capable de voir haut et loin et de passer par-dessus les contingences de quelques dizaines de millions de morts.
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1: Alors on l'a compris, cher Jean-François Chemin, à travers votre livre, vous brossez, on peut dire, non seulement le portrait d'une idéologie, mais également le portrait de son évolution dans le temps et dans l'espace. Et vous abordez aussi la question des ce qu'on peut appeler les chrétiens de gauche, que vous voyez.
0: Effectivement.
1: Alors, on dit souvent que c'est à partir de la Révolution, on a parlé d'un certain nombre de clercs, que, et également avec Lamennais, hein, au XIXe siècle, mais vous considérez davantage ce qui a pu se passer après la Seconde Guerre mondiale et l'essor des mouvements dits démocrates chrétiens.
0: Oui, alors déjà, je vais vous livrer une petite anecdote. Voilà, je raconte un peu ma vie, mais enfin, bon, le vécu donne un peu de chair à ce qu'on dit. Moi, ma conscience que j'étais pas de gauche a émergé clairement très jeune à l'aumônerie du collège et au sein du mouvement Scout de France. Hein, donc, j'avais 11 ans, je me suis sauvé de l'aumônerie parce que je ne supportais plus ce que j'y entendais. Donc c'était en 72, vous voyez, on était en plein, voilà.
1: Oh là là.
0: Et j'ai énormément souffert au Scout de France après le basculement. Voilà. Donc qu'est-ce que j'appelle le chrétien de gauche, hein, il y a effectivement dans notre religion chrétienne, hein, c'est un peu comme les deux axes de la croix du Christ. Il y a un axe vertical qui nous incite à croire en Dieu, à le prier.
1: À regarder vers le ciel.
0: Voilà, regarder vers le ciel. Et puis, il y a un axe horizontal qui nous invite à faire le bien autour de nous. Mais l'un ne va pas sans l'autre. Hein. L'un ne va pas sans l'autre. Et je pense même que c'est la foi et la prière qui me donnent la force et l'inspiration pour essayer très imparfaitement de faire le bien autour de moi. Voilà, bon. Alors, sachant que, au cœur de tout ça, il y a quand même le fait que je dois avoir conscience que je ne suis pas meilleur que les autres. Voilà, je suis pécheur autant que les autres. Bon. Qu'est-ce que le chrétien de gauche? C'est d'abord quelqu'un qui va considérer que, d'une part, que l'action charitable, elle est tout à fait nécessaire, prime. L'aspect spirituel, voilà.
1: C'est
0: donc c'est un chrétien engagé, c'est un chrétien militant, c'est un chrétien qui est dans les luttes, hein, voilà. Bon, je me souviens, alors j'avais
1: vous parlez d'horizontalisation,
0: voilà, d'horizontalisation. Donc c'est un chrétien qui est à fond, au nom de sa foi chrétienne, ses convictions chrétiennes, engagé pour changer la société, mais qui en retire un sentiment qui est typiquement de gauche, de supériorité morale sur les autres, et c'est un chrétien qui va passer son temps à faire la leçon aux autres, à les condamner, etc., etc. Voilà. Donc, alors on retrouve, vous avez parlé effectivement de la démocratie chrétienne, mais on retrouve ça également très largement dans les mouvements d'action catholique. Hein.
1: Oui.
0: Après la Première Guerre mondiale, le pape Pie XI, hein, a lancé un certain nombre de mouvements d'action catholique dont il considérait que, il disait lui-même, c'était la prunelle de ses yeux. Donc il y a quoi? Il y a des syndicats chrétiens, comme la CFTC, il y a les jeunesses ouvrières chrétiennes, les jeunesses agricoles chrétiennes, les jeunesses étudiantes chrétiennes, qui ont, et puis effectivement aussi les partis de démocratie chrétienne, qui ont joué un rôle tout à fait positif dans les années 30, hein, et qui, pendant la Seconde Guerre mondiale, se sont engagés dans la résistance aux côtés, très souvent, effectivement, du Parti communiste, dès lors que celui-ci est rentré en résistance, c'est-à-dire à partir de juin 1941, puisque n'oublions pas que jusqu'en juin 1941, il faut le redire et le redire, le Parti communiste était pour la collaboration et le bon accueil fait aux Allemands. Donc ces chrétiens de l'Action catholique se sont engagés dans la résistance et ça a créé une convergence, une sympathie, une meilleure connaissance réciproque, hein, chantée par Aragon.
1: Convergence des luttes.
0: Voilà, celui qui croyait au ciel, celui qui n'y croyait pas. Oui. Sauf qu'après-guerre, eh bien, les chrétiens de gauche sont passés avec armes et bagages à gauche. Hein. C'est la CFTC qui est devenue CFDT. C'est la jeunesse ouvrière chrétienne. J'en discutais avec un ancien responsable de la jeunesse ouvrière chrétienne qui m'a dit, dans les années 60, nous sommes passés avec armes et bagages au Parti communiste. Oui, oui. C'est la jeunesse étudiante chrétienne. N'oublions pas que Louis Althusser, le grand philosophe stalinien profanor malsup, a commencé aux jeunesses étudiantes chrétiennes. Hein. Aujourd'hui, beaucoup de militants de gauche, hein, oui, sont passés se définissent comme chrétiens. Marine Tondelier, je respecte beaucoup son propos, mais elle a pris nous explique que c'est à l'aumônerie qu'elle a pris conscience qu'elle était de gauche, parce qu'effectivement, pour elle, le Christ a laissé un message de gauche. Alors oui, effectivement, mais d'ailleurs, il n'y a pas que le Christ. Moi, quand j'entends à la messe ou que je lis le livre d'Isaïe, hein, j'ai l'impression que pris au pied de la lettre et comme programme politique, on croirait entendre Jean-Luc Mélenchon. Hein, voilà. Sauf que tout ça, ce n'est pas un programme politique. Hein. Ce sont des paroles, effectivement, eschatologiques, effectivement, et on peut imaginer qu'à la fin des temps, le loup couchera avec l'agneau et l'enfant avec le lion. Maintenant, j'irai pas mettre mon enfant dans la cage d'un lion, hein, parce que bon, voilà. Donc, vous avez effectivement des gens qui prennent la morale évangélique, qui décident d'en faire une application politique ici et maintenant,
1: théologie de la libération.
0: Voilà, et qui se place intellectuellement et moralement au-dessus des gens qui, comme moi, considèrent qu'on fait ce qu'on peut, hein, mais que tout n'est pas possible, que tout d'ailleurs n'est pas souhaitable. Hein, voilà. Donc effectivement, certes, le Christ et la Bible nous incitent à...
1: Il ne faut pas horizontaliser le message de l'Ancien Testament et du Nouveau Testament.
0: Cas, il faut pas en faire un programme politique.
1: Non.
0: Et si on veut, et c'est très bien, s'en inspirer à des fins politiques, il faut le faire avec prudence.
1: Regardez ce qu'on disait du Magnificat, le venin du Magnificat, hein, qu'il renverse les puissants de leur trône, et il élève les humbles, etc. Bon, si c'est compris d'une manière spirituelle, et d'une manière, on peut même dire, de combat à la fois intérieur, on est tout à fait dans la vérité du christianisme, mais si on veut en faire un programme politique, on devient des ferments de dégradation, voilà, de toute la société.
0: Voilà. Oui, oui, tout à fait. Alors effectivement, je constate qu'à gauche et à l'extrême gauche, il y a beaucoup de gens qui ont une solide éducation chrétienne, formation chrétienne, habitude chrétienne. Jean-Luc Mélenchon a été enfant de cœur toute sa jeunesse, ne l'oublions pas, et je pense qu'il a beau aujourd'hui dérisionner sur le christianisme. J'entendais l'autre jour qui s'amusait des personnes qui allaient à la messe à Notre-Dame en disant, voilà, au milieu des touristes, il y a quelques attardés. Sauf que Jean-Luc Mélenchon est totalement imprégné de christianisme, beaucoup plus qu'il ne l'imagine.
1: Oui, d'un espèce de messianisme dévoyé.
0: Voilà.
1: Alors, vous avez consacré un chapitre au sein de votre livre « Notre ami la gauche », un chapitre qui s'intitule « Mais comment s'en débarrasser ?» Et c'est-à-dire que vous donnez quelques conseils de prophylaxie en même temps que de thérapie par rapport à cet esprit que vous dénoncez.
0: C'est une question qui mérite d'être posée.
1: Ah bah oui.
0: Parce que depuis qu'elle existe, la gauche a des morts sur la conscience. Enfin, sauf qu'elle les a pas sur la conscience, mais enfin, du moins, elle a du sang sur les mains jusqu'au coude. Et pourtant, elle continue d'en avoir bonne conscience, elle continue de pérorer, elle continue de faire référence à ces grands moments de son histoire avec... Bon, voilà. Donc, je dirais que pour notre simple sécurité, on peut se poser la question, qu'est-ce qu'on peut faire ? Et ma réponse, hélas, c'est assez pessimiste, parce que je pense que cet esprit-là, il est intrinsèque à notre civilisation. Il y a dans l'ADN de notre civilisation le fait qu'il y aura toujours des gens, des intellectuels, des clercs, avec donc un magistère intellectuel et moral, qui se placeront au-dessus des autres pour leur faire la leçon. Et il y a également dans l'ADN de notre civilisation que ces gens s'inspireront de la morale évangélique pour juger, condamner ceux qui ne voient pas les choses comme eux. Hélas, je constate que nombre de grands intellectuels catholiques ont donné des rejetons qui sont des militants d'extrême gauche. Prenons Bernanos, par exemple, le grand écrivain catholique. Son arrière-petit-fils est un militant d'extrême gauche. Voilà. Bon, donc finalement, il y a une pente savonneuse de notre civilisation chrétienne qui conduit à l'esprit de gauche. Hein. Peggy disait, tout commence en mystique et finit en politique. Ben, c'est un peu comme ça. Bon,
1: mais qu'est-ce qu'on peut faire pour ça ? On va écouter ce que vous écrivez sur le moyen d'en sortir.
2: Puisque l'enjeu reste la victoire du bien sur le mal, notre civilisation propose en effet à méditer d'autres figures que celles de l'homme de gauche. La figure du héros tout d'abord, qui n'hésite pas à mettre sa vie dans la balance. Cela ne veut pas dire qu'il n'y a pas de héros de gauche, mais le héros ne fait pas de discours, ne dispense pas de leçons, ne jouit pas d'un statut a priori, ne demande à personne de lui ressembler. Il donne l'exemple et ne doit son aura a posteriori qu'à son sacrifice. Il ne dit pas aux autres ce qu'il faudrait faire pour que les choses changent à l'échelle du pays ou du monde. Il le fait lui-même, dans la situation où il se trouve, humblement à son niveau. L'acte n'a pas besoin d'être extraordinaire. Tout le monde ne se trouve pas dans la situation du colonel Arnaud Beltrame. Un professeur qui tient jour après jour, heure après heure, ses classes difficiles est un héros par ce qu'il fait, par ce qu'il est, et non par des discours, les siens, ceux de son syndicat ou du parti pour lequel il vote. Un héros ne se joint pas à la meute qui chasse les insuffisances des autres, il combat d'abord tout seul les siennes. Et ensuite la figure du saint. Comme le héros, le saint agit seul et met toute sa vie en jeu, chaque instant de chaque jour, parfois jusqu'au martyr. Il montre l'exemple de la vertu, de l'ascèse, de la charité, et ne se contente pas de discours, car sa première caractéristique est l'humilité. Qui est-il pour se croire meilleur que les autres ? Bien au contraire, il a une conscience aiguë de son péché, et il sait que c'est en luttant contre lui qu'il peut, à son tout petit niveau, contribuer à changer le monde. Une dame de la charité à qui saint Vincent de Paul demandait de prier pour le salut de son âme lui répondit « Mais monsieur Vincent, si vous n'allez pas au ciel, que faut-il donc faire pour y entrer ?»« Davantage, madame, davantage. » Il croit, le saint, que Dieu fait porter beaucoup de fruits aux humbles vies données, bien au-delà de ce qu'il peut imaginer, car il n'imagine rien, et bien au-delà de ce qu'il attend, car il n'attend rien. Il se contente de faire ce qu'il a à faire, d'être ce qu'il a à être. Et Dieu fera le reste s'il veut.
1: C'est presque un passage d'auteur mystique, Jean-François Chemin.
0: Écoutez, vous me flattez. Mais je pense néanmoins que...
1: C'est très beau. C'est très beau ce que vous décrivez là comme antidote à cet esprit révolutionnaire et ce qu'on peut qualifier d'esprit de gauche. Enfin.
0: Et je crois qu'il n'y en a pas d'autre. Je crois qu'il n'y a pas d'autre antidote que ces deux qualités, l'héroïsme et la sainteté, qui convergent dans le personnage du chevalier. Hein, voilà. Mais c'est vrai que toute tentative de mettre un terme à la violence de gauche, à la menace de gauche, d'une part dans l'histoire est éphémère, et d'autre part elle est contre-productive. Parce que Tertullien disait à propos des chrétiens, le sang des martyrs est semence de chrétiens. Je crois hélas que le sang des martyrs, de leurs martyrs, est également semence de gens de gauche, hein, puisqu'ils passent leur temps à révérer leur mort tout en ignorant dont ils sont responsables. Donc je pense effectivement que le discours ne sert à rien, puisque de toute façon ils sont imperméables à toute forme d'argumentation, que la violence, même si c'est parfois une tentation, ne serait-ce que pour se défendre, est contre-productive, et qu'il ne me semble objectivement pas y avoir d'autre réponse que l'héroïsme et la sainteté.
1: On va lire d'ailleurs encore un très beau passage de votre conclusion.
2: Un intellectuel et apparatchik de gauche, c'est presque un pléonasme. Anaguère écrit que la Révolution française n'était pas terminée. Nous sommes bien d'accord là-dessus. Sauf que pour lui, elle ne le sera que quand les gens comme lui auront enfin acquis le monopole de l'accès à nos consciences. Il rêvait d'arracher les élèves à tous les déterminismes autres que ceux de l'éducation nationale dont il était alors ministre. Pour moi, quand nous aurons enfin pu nous libérer d'une telle effarante prétention. Le seul antidote à ce fanatisme est la réponse que Balzac prête dans l'envers de l'histoire contemporaine à Madame de La Chantrie quand elle apprend que le vieillard à qui elle vient de faire la charité n'est autre que le juge révolutionnaire qui a jadis envoyé sa fille à l'échafaud. Par Louis XVI et Marie-Antoinette que je vois sur l'échafaud, par Madame Élisabeth, par ma fille, par la vôtre, par Jésus, je vous pardonne. En entendant ces mots, conclut Balzac, l'ancien procureur leva les yeux au ciel et dit « Les anges se vengent ainsi. » Nous ne sommes certes pas, nous qui ne sommes pas de gauche, tous des anges, mais nous le savons bien et ne nous prenons pas, nous, pour tels. Vous rêvez, gens de gauche, de vous débarrasser définitivement de nous, comme les curés du péché ou les médecins de la maladie. Nous n'avons pas à votre égard cette prétention, nous contentons de rêver que vous soyez un jour juste un peu moins dupe de vous-même. Puisse ce petit essai y contribuer.
1: Oui, ne plus être dupe de soi-même et de vouloir prétendre guérir tout le monde. C'est la leçon de l'humilité, au fond. De se reconnaître créature. Je crois que notre ami Jean-François n'est plus en communication. Oui, non. Eh bien, de toute façon, on va rappeler, donc, Véronique.
0: Ça y est, j'ai eu un blanc, je suis désolé.
1: Donc je disais que la clé était finalement celle de l'humilité.
0: Voilà, la clé est celle de l'humilité.
1: De ne pas être de soi-même.
0: Elle est celle également de l'espérance, puisque effectivement l'épreuve à laquelle nous soumet la gauche est celle du désespoir face à son omniprésence, au sentiment de toute puissance, de sa toute puissance qu'on a en face d'elle, puisqu'effectivement c'est la pente savonneuse de notre civilisation, et on a l'impression que on n'en aura jamais fini avec son projet totalitaire.
1: En tout cas, vous avez trouvé, je ne me souvenais pas d'avoir lu ce si beau passage de Balzac que vous citez à la fin de votre livre.
0: Effectivement, ce livre n'est pas le plus connu, ce roman n'est pas le plus connu, à l'envers de l'histoire contemporaine, mais c'est une histoire véridique, en fait, qui parle d'une société secrète à l'époque de la Restauration, qui s'appelle les Chevaliers de la Foi. Est-ce que j'ai 2 minutes pour développer quelque chose ?
1: 2 minutes, oui.
0: Ou est-ce qu'on est en fin d'émission ?
1: Deux minutes.
0: Oui, une grande leçon d'espérance. Bon, vous savez que je suis lyonnais et que Balzac fait référence à une société qui a existé à Paris, mais qui a surtout existé à Lyon, qui s'appelait la Congrégation des Messieurs de Lyon. Et c'est une société qui a existé, qui est née en 1802 à l'initiative de catholiques monarchistes lyonnais qui a duré jusque dans les années 1970, totalement sous les radars. C'était donc une société secrète qui comportait environ 200 personnes qui se cooptaient les unes les autres et qui se donnaient comme mission de faire le bien et de faire avancer leur cause, mais encore une fois de manière totalement invisible. Et il faut savoir que le frère de Pauline Jaricot, par exemple, en faisait partie, que Frédéric Ozanam en faisait partie, que les fondateurs de l'Université catholique de Lyon en faisaient partie, que les gens qui ont financé la construction de Fourvière, etc., etc., etc. Donc, face à la gauche, je crois que le combat politique, il est utile, on va avoir des élections politiques, mais je le mets vraiment en second plan par rapport à une action souterraine, discrète, concrète.
1: Oui.
0: Voilà.
1: Et une c'est action exactement tout à la fois spirituelle et intellectuelle.
0: Exactement. Et spirituel également. C'est oui. Exactement ce que l'écrivain américain d'origine hongroise, Rod Dreher, démontre dans deux livres, Le Paris bénédictin et Résister aux mensonges. Il montre comment la société chrétienne s'est constituée au 11e siècle à partir de l'abbaye de Cluny, une petite abbaye qui est née au fin fond de la Bourgogne. Voilà. Et il montre effectivement aussi comment le communisme s'est effondré dans les pays de l'Est, et notamment en Hongrie, son pays, de la manière que je viens de décrire. Voilà. Donc je pense que la grande leçon que je voudrais laisser, c'est que face à ce désespoir qui nous prend face à ce qui est une apparence de toute puissance de la gauche, il faut rester dans l'espérance, qui est une vertu chrétienne, hein, et comme disait Bernanos, l'espérance c'est un désespoir surmonté, et agir là où on est.
1: Et il faut savoir identifier, on peut dire, les conservatoires spirituels, les endroits de ressourcement spirituel que peuvent constituer d'ailleurs les monastères qui sont à l'origine de l'Occident chrétien.
0: Tout à fait. Hein. Et effectivement, faire ce qu'on a à faire, héroïquement, saintement, humblement, à son niveau, en se fichant complètement de ce que ces gens pourront en dire. Hein, voilà. Laissons le chien aboyer et soyons la caravane qui passe.
1: Alors, cher Jean-François Chemin, nous arrivons au terme de cette émission et Véronique va nous rappeler votre livre, le livre dont il était question aujourd'hui.
2: Qui est intitulé « Notre ami la gauche, deux siècles de cléricature ». Et vous avez eu une préface de Mathieu Boccoté également.
1: Une longue et belle préface d'ailleurs, Jean-François. Et on peut dire que votre livre est un peu le pendant d'un autre livre qui était paru chez Arthège en 2023, à savoir « Ces idées chrétiennes qui ont bouleversé le monde ».
0: Tout à fait. Un livre qui a eu le prix des associations familiales catholiques. Et je pense également à un autre livre auquel il fait suite, qui est « La France n'est pas seulement la République
1: oui. »,
0: que j'ai fait paraître, je crois, en 2021 ou 2022.
1: Oui, toujours 2021 chez Arthège, oui.
0: Voilà, donc voilà, je poursuis un peu le fil directeur de ma réflexion. Et comme je le disais en début d'émission, vous le savez, puisque c'est chez vous que je vais le sortir, je réfléchis actuellement, et parce que je pense que c'est aussi un sujet d'actualité, tant les symptômes se ressemblent, à l'effondrement de la République romaine. Voilà.
1: Merci beaucoup, Jean-François Chemin.
0: Merci à vous deux.
1: Et ma foi, eh bien, écoutez, je pense que les auditeurs sont à voir cet excellent livre de vacances.
0: Voilà.

0: 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Bienvenue à tous et merci d'être avec nous en cette fin de matinée. Il est 10h57. Dans 3 minutes, la musique de Ludwig van Beethoven.
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0: Merci de passer cette matinée en notre compagnie. Tout à l'heure, à midi, vous pourrez suivre en direct le Libre Journal des Économistes, dirigé par Olivier Mérès. Mais bien pour l'instant, la musique de Beethoven. Nous allons écouter deux symphonies du compositeur allemand. Tout à l'heure, la symphonie numéro 7, pardon, en La majeur opus 92. Nous allons commencer tout de suite avec la symphonie numéro 4 en Si bémol majeur opus 60, œuvre composée en 1806 et en 4 mouvement, Adagio Allegro Vivace, puis Adagio, puis Allegro Vivace, et enfin quatrième et dernier mouvement, Allegro Manon Troppo. Il s'agit là d'un enregistrement interprété par Alain Lombard à la direction de l'Orchestre National Bordeaux-Aquitaine et paru sur disque compact aux éditions Forlan. 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

0: Et nous écoutions à l'instant la symphonie numéro 7 en La majeure opus 92 de Beethoven, interprétée par Alain Lombard à la direction de l'orchestre Bordeaux-Aquitaine. Et puis nous avions commencé cette heure musicale consacrée au compositeur allemand avec la symphonie numéro 4 en si bémol majeur opus 60. Ces enregistrements étaient issus d'un disque compact paru aux éditions Forlan. Restez bien avec nous dans un instant et en direct le Libre Journal des économistes.
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0: Bienvenue à tous et merci d'être avec nous en ce mercredi 8 juillet 2026, tout à l'heure, à 16h, les répliques du nouveau conservateur dirigé en direct par Valentin Gore, Mauriac, Bernanos, Malraux et les autres, le général de Gaulle et les écrivains, avec Jean-Philippe de Saint-Robert, Guillaume Senet et Paul-Marie Couteau. À 17h, Jean-Étienne Posa proposera son RC Mag d'Extrême France, le combat de Redicen Dong pour une France souveraine et identique. Restons Courtois à 17h30 en direct, dirigé ce soir par Arthur de Vatrigan. Il sera question de la génération Z. Et puis à 19h30 en direct également le Libre Journal de la Résistance Française, dirigé par Jeanne Smits. Un tour du monde de l'actualité, puis un décryptage de la montée des tensions en Iran. Et puis enfin ce soir à partir de 21h30, le Libre Journal des débats, dirigé par Charles de Meyer. Est-il trop tard? Conversation avec Philippe Vardon. Je vous laisse à présent en compagnie de Benoît à la technique. Voici en direct le Libre Journal des économistes, dirigé par Olivier Mérès. La démocratie entrera-t-elle par la fenêtre? Et c'est avec Alexandre Jardin. 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

0: Mesdames, messieurs, chers amis auditeurs, bonjour. Bienvenue dans cette nouvelle édition du Libre Journal des Économistes. Je note que le début de la musique, au début de l'émission est de plus en plus courte. Donc, vous aurez reconnu de Verdi, Nabucco, le Vapentiero, les esclaves captifs à Babylone, sur le psaume 137 du livre des psaumes. Voilà, donc voilà, c'est une émission évidemment générique de la liberté. Voilà. L'émission d'aujourd'hui a pour thème la démocratie entrera-t-elle par la fenêtre ? En l'occurrence, c'est la petite fenêtre des ordiphones. Et j'ai le plaisir d'en parler avec Alexandre Jardin, romancier, scénariste, réalisateur et aussi promoteur donc d'une application. Voilà, qui nous parlera de tout ça. Donc vous écoutez donc le Libre Journal des économistes, mais qui est aussi le Libre Journal des gueux. Voilà, l'émission ultra néo turbo libérale sauvage de Radio Courtoisie. Et donc alors j'avais eu le bonheur de vous recevoir en mai 2025 et nous avions parlé justement de votre livre Les gueux. Là, c'est un peu les gueux le retour. Ils reviennent et ils ne sont pas contents. Et donc voilà, comment vont-ils faire pour reprendre le pouvoir?
1: Et ils sont en train de le faire.
0: Et voilà, ils sont en train de le faire. Vous nous expliquerez tout ça. Voilà, je vous présente quand même pour les quelques très très rares auditeurs qui ne vous connaîtraient pas. Vous collectionnez les succès littéraires. Vous avez publié plus de 30 livres. Vous avez commencé par Billes en tête en 1985. Alors que vous étiez très jeune. Et récemment, vous avez publié La femme qui inventa l'amour aux éditions Michel Lafon, ce qui a été l'occasion de vous entendre à de nombreuses reprises sur les ondes, ou via la fibre optique, d'ailleurs, parce que les ondes, il n'y a plus beaucoup de gens qui les utilisent, mais enfin, voilà. Et puis, vous avez aussi écrit des livres pour les enfants. Vous êtes le cofondateur du programme Lire et faire lire, où 20 000 bénévoles font lire chaque année 750 000 enfants de France, de Suisse, du Québec et d'Acadie. Donc, on peut dire la véritable francophonie, non pas l'organisation bureaucratique dont il faudra que je parle un jour, d'ailleurs, dans cette émission.
1: Celle qui marche.
0: Voilà,
1: la nôtre marche.
0: La francophonie qui marche, on va dire. Et puis voilà. Donc, et puis, comme je le disais, vous avez pris fait et cause pour un juste combat à travers un opuscule très stimulant qui s'intitule Les gueux, aux éditions Michel Lafon 2025, 48 pages, 4,90 €. On avait eu l'occasion d'en parler dans cette émission de mai 2025. Alors c'était grosso modo la conclusion à laquelle on arrivait, c'est que les pauvres étaient échec et mat, aussi bien côté automobile que côté logement, puisque l'État avait travers les zones à faible émission les interdisait, dévalorisait leurs voitures. Je crois que vous aviez évalué à 65 milliards, c'est ça le coût global,
1: cauchemar absolu,
0: le vol que ça représentait de valeur pour les Français qui se retrouvaient avec des automobiles,
1: destruction
0: de valeur pure. Vous n'aviez pas évalué, je ne sais pas à combien il faudrait l'évaluer, la destruction de valeur du DPE, donc le diagnostic de performance énergétique sur les appartements.
1: Ça, c'est de l'ordre de la folie.
0: Voilà, c'est ça. On va simplifier. On va simplifier comme ça, mais c'est voilà.
1: Et c'est d'autant plus impressionnant que ce sont des chiffres qui n'existent pas dans les études d'impact censées être à peu près sérieuses dans les textes de loi.
0: Oui, bien sûr, oui.
1: Puisque on n'a pas mesuré tout ce que les Français perdaient là-dedans.
0: Oui, bah d'ailleurs, vous aviez parlé dans la dernière émission que vous étiez dans le bureau d'Agnès Pannier-Runacher, que vous lui aviez parlé de cette perte de valeur des automobiles et que vous vous étiez rendu compte immédiatement qu'elle ne s'était même pas souciée de la chose. Qu'elle a appelé devant vous, je ne sais qui, mais enfin bref, elle ne s'était jamais posé la question de cette perte de valeur sèche. Oui, pour le diagnostic de performance énergétique, c'est pire que tout. Enfin, c'est quelque chose. Parce que une voiture se dévalorise par nature. Alors évidemment, comme les Français sont pauvres, ils sont obligés de garder leur voiture 20, 25 ans. Puisque les Français ont été appauvris, on va dire, par le fisc et par les lois, pour ce qui est des appartements, c'est beaucoup plus grave, puisque c'est les économies de toute une vie qui se retrouvent là-dedans. Enfin, donc c'est des sommes énormes et qui sont, comme vous dites, sans doute inévaluables. En tout cas, il faudrait se poser la question précisément de l'énorme perte de valeur que ça représente, et puis aussi de la perte de liberté des Français, disons. Je milite souvent dans cette émission pour la disparition pure et simple de la notion de marchand de sommeil. Si un clochard sans que pour 12 € la nuit sous un escalier, il sera plus heureux, il pourra manger son sandwich tranquille sans se faire agresser, etc. C'est pas à nous d'intervenir dans cette relation interindividuelle et de dire non, vous êtes obligé d'avoir double vitrage, les WC intégrés, machin, etc. Mais je suis pour, j'adore le fait que les doubles vitrages existent. La seule chose, c'est qu'à partir du moment où tout le monde ne peut pas se les payer, et puis les Français ont été appauvris très largement. Voilà, donc c'est cette perte de valeur et ces idées de qualité minimum de logement, etc., doivent absolument sauter, et vous avez peut-être une solution à nous proposer aujourd'hui.
1: On a beaucoup peut-être. De solutions,
0: oui.
1: Mais l'originalité de notre mouvement, c'est qu'on évite d'avoir des opinions.
0: Ah bien.
1: On pose des questions.
0: D'accord, alors je ne peux pas en dire autant.
1: Bon. Mais on pose des questions et on demande aux Français d'y répondre avec une application référendaire qui sont en train de télécharger à tout va. Il y a 8 jours, on avait dépassé 120 000 téléchargements. Le week-end dernier, il y a eu à nouveau un rebond. Je pense qu'à la fin de la semaine, on sera peut-être pas loin des 200 000. C'est monstrueux. Ça veut dire que les gens veulent reprendre le contrôle de leur vie.
0: Très bien.
1: Ils veulent peser dans la décision publique,
0: oui.
1: Ne plus être dépossédés de leur puissance de citoyen. En fait, on est en train d'accompagner le réveil de la valeur du citoyen. Qui reprend conscience de sa puissance si il a de la valeur du citoyen, qui reprend conscience de sa puissance si il agit collectivement,

0: Une des questions les plus qui touche le plus les Français, et ils votent massivement, c'est la question de la facture d'électricité. Et André Merlin, qui est le fondateur de la société qui transporte l'électricité en France, RTE, propose un plan qui aboutit à une baisse de 25%. Et, mais il y a des choix à faire, des choix entre citoyens. Est-ce qu'on les fait? Et est-ce qu'on est prêt à faire ces choix-là pour que notre facture baisse de 25%? Ou est-ce qu'on considère que c'est mieux de rester au niveau actuel et que c'est mieux d'appliquer le dernier décret sur l'énergie qui va encore doubler notre facture d'électricité?
1: Il va faire doubler la facture d'électricité actuelle
0: au cours des 10 prochaines années.
1: D'accord.
0: Avec un système de subvention monstrueux annuel pour des éoliennes et du photovoltaïque dont nous n'avons pas besoin puisque nous sommes déjà excédentaires en production de 20%, que la France est le champion toute catégorie des prix à zéro puisque on produit tellement que ça n'a plus de valeur lorsqu'on l'exporte. Donc est-ce qu'on arrête la folie? Vous pouvez voter, vous téléchargez, vous répondez à cette question. Les autres questions touchent la question de la responsabilité des juges. Est-ce qu'on reste dans le système actuel ou est-ce qu'on crée une responsabilité personnelle en cas de faute lourde jugée par des non-magistrats? Et là, c'est Georges Fenech, ancien magistrat, qui avec tout un groupe de magistrats, propose une solution assez simple, le vote pour 5 ans au suffrage universel d'une cour de gens qui ne sont pas magistrats et qui seront en charge du jugement des juges. Est-ce que, au fond, la population reprend le contrôle, ou est-ce qu'elle accepte qu'on est...
1: Le syndicat de la magistrature avec son mur des cons.
0: Voilà. Où est-ce qu'on accepte?
1: Bien sûr. L'irresponsabilité des juges qu'on a vu récemment, on a vu récemment le massacre,
0: Donc là, les Français votent massivement, ils prennent position, et à chaque fois, on a quelqu'un. La sécurité sociale est en déficit. Les Français ne le savent pas parce que la classe politique n'en parle pas. Mais elle est en train de mourir. On est à peu près moins 24, moins 25 milliards par an de déficit. Ça fait moins 100 milliards tous les 4 ans.
1: Bien sûr, oui.
0: Un enfant de 4 ans est capable de comprendre que nos enfants n'en auront pas.
1: D'accord. Bon, c'est peut-être une bonne chose, non? Enfin, je ne sais pas. C'était le sujet de mon émission avec Patrick de Casanova il y a deux mois, trois mois.
0: Il y a un plan qui est proposé. Vote oui ou non.
1: Oui.
0: Avec un retour à l'équilibre qui est très remarquablement intelligent, qui est proposé par l'Institut de santé, par un économiste qui s'appelle Frédéric Bizard. Bon. Les gens, ce qui est passionnant, c'est que quand ils téléchargent l'application, ils vont se renseigner. Vous pouvez cliquer sur l'application, vous tombez sur un site où il y a tous les arguments pour et les arguments contre. Car il est bien évident qu'aucune décision ne comporte que des avantages.
1: Ça dépend. Enfin, ça arrive aussi, mais enfin, oui, d'accord. Oui,
0: sur des questions complexes.
1: Pas forcément pour ceux qui les promeuvent, disons.
0: Oui.
1: Évidemment, il peut y avoir des perdants.
0: Ensuite, il y a une autre question qui est proposée par le contribuable associé, par Benoît Perrin, qui est un choix proposé aux Français de baisser ou non de 20 centimes les prix à la pompe si on suspend au moins le temps que les marchés pétroliers se calment. Est-ce qu'on suspend ou non les certificats d'économie d'énergie?
1: D'accord, oui.
0: Alors, on explique ce que c'est, les gens décident, et là encore, massivement, est-ce qu'on dit que le pouvoir d'achat populaire, qui est trop entamé par le niveau actuel des prix à la pompe, est-ce qu'on soulage les gens? 20 centimes, ça fait que ça rend 10 euros sur un plein.
1: Oui, bien sûr.
0: Or, il y a des millions de Français qui sont à 10 euros près.
1: Bien sûr, oui, évidemment.
0: Pour nous, c'est essentiel que les Français disent oui. Non.
1: Oui.
0: Ou blanc.
1: Oui, oui.
0: Et puis les ZFE, enfin.
1: D'accord.
0: Et vous m'avez dit que
1: oui, alors j'ai été voir, je suis pas très technophile, mais je me suis dit quand même que pour cette émission, comme ça faisait 4 semaines que l'appli était en ligne, je suis allé voter contre les ZFE, très simplement. Et je dois dire que c'est un petit bijou. Je suis pas fan de l'interface, mais en tout cas, techniquement, le truc fonctionne à merveille. C'est très très simple. C'est vraiment, et puis on sent que le vote est sécurisé, qu'il est anonyme, que

0: On a, enfin, ensuite on peut en faire la publicité comme je viens de le faire, disons, mais c'est librement. Et on a un petit certificat même de vérification. On voit que le truc part dans le chaînage de blocs, le chaînage de blocs, comme on dit sur Radio Courtoisie, mais la blockchain,
1: voilà, le chaînage de blocs
0: qui est plus connu. Voilà. Et donc voilà, on a un petit code certifiant, disons, qu'on a bien voté. Donc on sait que c'est une personne ne peut voter qu'une seule fois. Voilà, alors uniquement avec les passeports aujourd'hui. Enfin, vous nous racontez ça dans un instant. On va peut-être juste pour en être débarrassé, traiter les actualités libérales et les actualités aussi. Les actualités nous ramèneront très très vite, je crois, à notre sujet. Alors, actualité libérale, il n'y a pas d'école du libéralisme pendant l'été. En revanche, il y a à Aix-en-Provence deux rendez-vous. Du 20 au 22 juillet, il y a le campus du Laissez-nous faire. Comme ça, les gens ne se tromperont pas sur l'orthographe de laisser. Laissez-nous faire avec un Z, bien sûr. Laissez-nous faire .fr, c'est autour d'Alain Madelin, il y aura plein que du beau monde, Sophie de Menton, Pierre Gattaz, des gens que j'ai l'habitude d'inviter dans mon émission comme Olivier Babot, Victor Fouquet, François Fachini, etc. Et puis il y a aussi l'université d'été IREF-IES qui aura lieu du 23 au 25 juillet, donc juste après, hein, vous pouvez même faire les deux, avec le thème Art et Liberté. Ça se passe à l'université de droit, d'économie et des sciences, 3 avenue Robert Schuman, et vous pouvez vous inscrire sur ireffeurope.org. Vous allez sur nos actions, université d'été, inscription, voilà. Ireffeurope, en un seul mot, ireffeurope.org. Voilà. Et la précédente, campus du laissez-nous faire, c'était donc laissez-nous faire.fr. Voilà. Actualité, l'actualité peut-être rapidement, j'ai halluciné peut-être vous aussi sur le fait que les oucas comme ça, l'interdiction de la vente d'alcool du vendredi midi au dimanche 18h, il faisait très chaud, etc. Mais je veux dire, les gars se permettent tout, ça y est.
1: Enfin, tout.
0: Ils considèrent qu'ils ont tous les pouvoirs, que c'est eux qui décident. Enfin, je veux dire, et que voilà, c'est pas bon de boire quand il fait chaud. Mais de toute façon, c'est jamais bon de boire. Ils devraient l'interdire tout le temps. Enfin, je veux dire, on sait pas pourquoi se limiter à la canicule. Bon.
1: Donc, il y a un problème de démocratie.
0: Tout à fait, non, c'est ça. C'est...
1: Il y a une crise de démocratie, et c'est pour ça.
0: C'est de plus en plus même patente.
1: Et qui en roue libre, on a des technocraties qui sont en train de prendre possession de nos vies. Donc, ça veut dire que pour soigner un problème de démocratie, il faut plus de démocratie. Et c'est ce qu'on est en train de faire avec cette application. Et si l'application Référendum Citoyen, elle est numéro un depuis 3 semaines des téléchargements sur Apple Store, ça veut dire quoi? Ça veut dire que les Français, on aura le bol d'être virés de leur vie.
0: C'est numéro un des téléchargements, d'accord.
1: Donc c'est vraiment... Ça dit quelque chose de très profond.
0: Oui, bien sûr.
1: Parce que nous sommes une asso 1901, nous n'avons aucun moyen considérable.
0: Bien sûr, oui.
1: On accompagne ça, aujourd'hui je ne peux pas faire 100 mètres dans la rue sans que quelqu'un mette sa voiture en double fil, vienne dire merci. D'ailleurs, très souvent sur les réseaux, je mets des vidéos des gens. Pourquoi vous dites merci? Donc, il y a une vague qui est en train de se lever. Et puis, quand on sera 1 million...
0: Oui, alors c'est ça, c'est vivement qu'on soit 1 million.
1: Parce qu'à ce moment-là, comme on entre dans une année présidentielle...
0: Électorale, importante.
1: Il est évident que si une masse considérable de Français s'exprime directement, l'ensemble du système va devoir se positionner par rapport à ce que diront les gens. Et non pas par rapport à ce que diront de pseudo-experts Actuellement, la vie politique, c'est la vie des politiques. On voudrait que ce soit...
0: Oui, alors c'est ça, c'est on vote pour un tyran tous les... Enfin, on vote pour un tyran, pour en tout cas quelqu'un qui nous paraît gentil tous les 5 ans, mais comme on lui signe un chèque en blanc très vite, il y a son hubris qui prend le dessus, disons, et puis quand bien même il serait gentil, ça suffit pas toujours, disons, c'est pour ça d'ailleurs que en Suisse il y a des référendums révocatoires, abrogatifs, suspensifs, etc. C'est parce que
1: ce sont des démocrates.
0: Voilà. Et donc quand on n'est plus d'accord avec les représentants, on reprend la main momentanément. Et donc
1: si on n'est pas 1 million, mais 2, mais 3, mais 4,
0: rêvons un peu, bien sûr.
1: Mais rêvons un peu.
0: Non, mais c'est vous qui savez, c'est vous
1: je ne savais pas
0: les chiffres,
1: qu'on allait se retrouver quasiment 200 000 au bout de 3 semaines. Or, actuellement, est-ce que vous voyez beaucoup de mouvements politiques qui ont bougé 200 000 personnes?
0: Oh, je ne sais même pas d'ailleurs si les partis. Enfin, je crois que
1: donc, le mouvement...
0: les partis avec le plus de membres en France ont rarement dépassé les 100 000.
1: Voilà. Ça veut dire qu'on est en train de créer un mouvement qui est bien plus considérable que le système des partis.
0: Oui.
1: Avec un peuple qui reprend très très gentiment, sans brûler les ronds-points, mais qui est en train de reprendre l'outil d'expression.
0: Oui, oui, bien sûr. Oui.
1: Et à la rentrée, on vient d'abord mi-juillet, on va annoncer les conditions d'ouverture de notre outil, parce que pour l'instant, c'est nous qui posons les questions, mais il n'y a aucune raison que ça dure. Donc on va annoncer des règles pour que l'ensemble de la société puisse venir et que tous les thèmes réellement populaires, tout ce que la nation au fond a besoin de dire.
0: Mais alors la question que je me pose, on reviendra aux actualités un peu plus tard, mais la question que je me pose, c'est il y a cette notion très importante de subsidiarité et de subsidiarité horizontale, comme l'appelle le professeur et maître Jean-Philippe Feldman, qui est aussi avocat. La subsidiarité horizontale, c'est le fait de considérer que voilà que l'État ou la chose publique ou la commune n'a pas à s'occuper de tout.
1: Oui.
0: Par exemple, si je bois ou si je bois pas. Alors qu'est-ce qui se passe si des initiants proposent le fait d'interdire l'alcool sur la totalité du territoire et qu'il y a 4 millions de gens qui votent pour l'interdiction de l'alcool sur la totalité du territoire. Qu'est-ce qui se passe? On arrête tous de boire?
1: Oui. C'est assez théorique.
0: Parce oui, très, non, évidemment, mais la question est théorique, oui, bien sûr.
1: Dans la vraie réalité, les gens parlent de pompe à essence, de pouvoir d'achat, de salaire net, la différence entre le salaire brut et le salaire net, est-ce qu'on maintient actuellement?
0: Oui.
1: Parce que...
0: Mais je pense qu'avec l'inculture dans laquelle notre peuple a été maintenu et même souvent plongé même... en matière politique, alors peut-être qu'avec l'application dont vous parlez, les choses vont évoluer rapidement et dans le bon sens, mais il y a beaucoup de gens qui sont favorables, d'où le succès d'un Mélenchon, il y a beaucoup de gens qui sont favorables au fait qu'on taxe plus les riches, et qu'on fasse comme si on arrêtait de taxer les pauvres, etc. Enfin, ce qui est une spoliation pure et simple. Enfin, donc, bien évidemment, l'argent des riches ne nous appartient pas, il n'appartient pas non plus au vote. Non. Il n'appartient pas, c'est pas à la démocratie de décider si Bernard Arnault est assez riche, trop riche, moyennement riche. Normalement, les règles doivent s'appliquer à tout le monde. C'est d'ailleurs pour ça, entre autres, que nous sommes dans cette émission, moi-même et souvent mes invités, mon grand défenseur de l'impôt proportionnel. Hein, comme ça, tout le monde ayant le même pourcentage de son revenu taxé, bon, bah, si vous votez pour une baisse, bah, vous en profitez vous-même. Si vous votez pour une hausse, vous en souffrez vous-même. Et donc, vous avez quelque chose qui vous garantit un petit peu, pas complètement d'ailleurs, mais qui vous garantit un petit
1: votre
0: peu.
1: Votre idée avec 4 millions de gens
0: a
1: un autre poids.
0: Certes.
1: Donc j'invite tous ceux qui ont de vraies convictions.
0: J'en ai beaucoup.
1: À proposer, à rentrer dans ce processus, parce que au fond, on se rend compte quand on regarde le fonctionnement des Suisses. Alors on dit oui, c'est des Suisses. Non, d'abord les Suisses ont une proportion.
0: La mauvaise raison.
1: Non, mais ils ont surtout une énorme proportion d'immigration.
0: Ouais, oui.
1: Comment ils digèrent tout ça par la démocratie?
0: Ah oui.
1: Parce que les campagnes référendaires créent des nations. Parce qu'au fond,
0: tout à fait,
1: la conversation élève le niveau de conscience, le niveau d'interrogation, et donc
0: Et de pacification, c'est-à-dire les relations sont pacifiées.
1: Oui, voilà. Ouais. On s'affronte à la régulière,
0: voilà, c'est ça.
1: Dans des débats, dans la presse, sur les réseaux, et puis on tranche.
0: Ouais.
1: Et on tranche en démocrate. Et c'est ce qu'on est en train de faire, c'est de faire basculer. Et si nous sommes des millions, je dis bien des millions.
0: Alors, amis auditeurs, j'espère que vous entendez le message.
1: Oui. Hein,
0: soyez nombreux.
1: Oui.
0: Voilà, que vous ayez un iPhone ou un Samsung.
1: On sera suffisamment puissant pour, à Noël, d'abord imposer à l'ensemble des candidats d'arrêter le principe de virer le peuple le soir de l'élection.
0: Voilà, c'est clair.
1: Est-ce que vous considérez comme normal que le droit référendaire, je veux dire, les Suisses l'ont, il y a plein de peuples qui l'ont, Est-ce qu'on est tous virés le 2 mai?
0: Oui, bien sûr. Oui, oui.
1: Pour 5 ans.
0: Au soir, voilà, c'est ça.
1: Oui, oui, tout à coup. Le 2 mai au soir, est-ce qu'on est tous virés?
0: Oui.
1: Ou est-ce qu'on on conserve une dignité?
0: Voilà, d'accord. Je crois qu'on est tous les deux d'accord pour dire qu'on voilà, conserve une dignité.
1: C'est pas mal, la dignité.
0: Non, tout à fait,
1: donc,
0: tout à fait.
1: Donc,
0: Et pourquoi pas installer, d'ailleurs, à l'intérieur de notre système, de nos institutions, ces votations, élections, référendums, etc. etc. hein,
1: qu'est-ce qu'on voit chez les Helvètes?
0: Oui.
1: Le Parlement fédéral vote 96% des lois de manière classique.
0: Oui, c'est ça, oui.
1: C'est à peu près 4-5%. L'intervention référendaire.
0: Oui, oui.
1: Mais sauf que les 95% de lois, ils les votent en écoutant, puisqu'ils peuvent être invalidés. Donc les ZFE n'ont jamais vu le jour en Suisse.
0: Bien sûr, oui, tout à fait. Parce que évidemment, ils savent que justement, il y a ces référendums suspensifs obligatoires.
1: Ça veut dire qu'on fabrique de la cohésion sociale.
0: Tout à fait, oui, bien sûr.
1: On s'écoute.
0: Oui.
1: On ne part pas du principe que l'autre est un imbécile.
0: Oui.
1: Et on se dit qu'il est. Il est conscient. Et au fond, est-ce qu'on reste dans un système où les experts et la bureaucratie tranchent, ou est-ce que on considère que les experts doivent éclairer, mais que le citoyen tranche parce qu'il doit vivre avec les conséquences. C'est lui qui va vivre avec telle ou telle loi. Et puis, comme nous ne sommes pas soumis au contrôle du Conseil constitutionnel, de la Cour européenne de justice, de la Cour européenne des droits de l'homme, du Conseil d'État, nous posons nos questions en homme libre.
0: Oui, oui.
1: En français libre.
0: Oui.
1: Et notre poids politique va être d'autant plus grand qu'on est en train de grossir. On sortira un film fin septembre qui sera, je l'espère, extrêmement populaire, qui passera sur les télés.
0: D'accord, oui.
1: Qui va raconter l'épopée d'un peuple qui devient un peuple de Français libres.
0: D'accord.
1: On
0: a hâte.
1: Mais vraiment de Français libres. Et qui font librement leur choix. Et puis, le moins qu'on puisse dire, c'est que le gouvernement des experts bureaucrates nous a emmenés vers 3600 milliards de dettes, un effondrement de notre niveau scolaire.
0: J'avais raté les derniers 100 milliards, pardon.
1: Oui.
0: J'étais resté à 3500, désolé.
1: Oui, voilà. Enfin.
0: Non, mais pas importe. Effondrement scolaire,
1: l'effondrement est partout. Dans l'ensemble, la construction s'est arrêtée, la production automobile s'est arrêtée. Donc, quand on nous dit, oui, mais enfin, les gens sont des imbéciles. Ah bon?
0: Qui dit ça?
1: Beaucoup de gens qui me disent, mais enfin, tu fais vraiment confiance au peuple français pour trancher sur le...
0: À partir du moment où on vote tous les 5 ans pour un bonhomme qui va ensuite faire ce qu'il veut pendant 5 ans, pourquoi est-ce qu'on ne pourrait pas nous consulter sur des choses aussi...
1: Oui, puisqu'on va vivre avec leurs décisions.
0: Voilà, on peut bien parler des ZFE, puisqu'on peut voter pour un François Hollande, un Emmanuel Macron, etc.
1: La loi de 2000 qui stipule le texte européen qui dit qu'en 2035, le moteur thermique doit s'arrêter, vous êtes d'accord ou pas? Est-ce que vous voulez conserver une liberté?
0: Ils sont revenus un petit peu en arrière parce que maintenant il y a plus que 10%. On a droit à 10%. Donc heureux les 10% qui va faire monter.
1: Oui, donc il y a des bureaucrates dans thermique. Un coin qui tranchent pour vous.
0: Oui, voilà, ils ont compris qu'ils avaient fait une énorme bêtise. Ouais. Et donc ils en font une autre.
1: Oui, mais nous, on s'est dit que c'était mieux d'être en démocratie.
0: Voilà, c'est ça.
1: D'être des Français libres.
0: Alors, vous êtes à l'écoute du Libre Journal des Économistes, l'émission ultra-néo-turbo-libérale sauvage de Radio Courtoisie. Mon invité est Alexandre Jardin. Le thème du jour est la démocratie entrera-t-elle par la fenêtre? Il y a quatre semaines, depuis qu'un impératif vous avez empêché d'être des nôtres, de diffuser une autre émission à la place. J'avais mis la démocratie reviendra-t-elle par la fenêtre? Et puis finalement, entrera-t-elle? Je suis pas sûr qu'on l'ait connu. J'avais hésité, mais voilà. Là, j'ai hésité, j'ai pris dans l'autre sens. Voilà. Et donc, nous parlons de cette application référendum citoyen que vous pouvez télécharger. Et qui, on espère, va changer un petit peu la donne dans un pays où la démocratie est très confisquée. Vous êtes nombreux parmi nos auditeurs à le noter.
1: Elle a encore un défaut, notre application,
0: qui va être
1: corrigée dans le courant de l'été,
0: oui.
1: C'est qu'elle ne marche qu'avec les 30 millions de passeports.
0: Oui, absolument.
1: Pourquoi? Il faut que je m'en explique.
0: Alors, je vous laisse.
1: On était parti sur les cartes d'identité et nous avons découvert avec stupeur que l'État, dans son extraordinaire incompétence technique, a produit des cartes d'identité avec des puces qui ne sont pas stables, avec des séries, un nombre invraisemblable de séries. Donc, techniquement, ça a été extrêmement compliqué. Si on avait lancé ça avec les cartes d'identité, on aurait eu quasiment la moitié des cartes refusées.
0: Donc, oui.
1: Donc là, on est en train de travailler sur cet énorme problème.
0: Oui.
1: On est en train de le résoudre, ça sera résolu dans le courant de l'été, et ce sera ouvert aussi aux cartes d'identité. Ça m'a... J'avais envie de pleurer de honte.
0: Lorsque je travaillais,
1: alors le pilote de tout ça, c'est pas moi, c'est Robinson Jardin, mon fils, qui a 31 ans, qui est un dirigeant de la tech, et là, il fait travailler des armées. C'est très touchant, de jeunes gens de son âge, qui sont à Hong Kong, qui sont à Kiev, qui sont en Iran, qui sont dans le monde entier et qui travaillent en donnant du code gratuitement. Okay. Parce qu'ils disent, vous les Français, c'est à vous de faire la révolution, c'est votre boulot historique. Donc, faites cette révolution démocratique et puis, en boomerang, l'application reviendra dans nos pays.
0: Okay.
1: Donc, c'est le début d'une aventure dans laquelle les Français vont jouer un rôle de leader, et d'entraîneur.
0: Voilà, et de cobaye aussi, mais enfin, en l'occurrence, ça va être un plaisir.
1: C'est notre rôle historique, on est en train de le reprendre.
0: D'accord, soit. Alors, vous n'hésitez pas à envoyer vos questions à l'émission, au 01 46 51 00 85, ou directement sur le site de Radio Courtoisie, .fr ou par courriel à courtoisie@radiocourtoisie.fr. Deux interventions d'auditeurs. Bonjour, que votre indicatif soit court, je le regrette pour vous, mais de mon côté, je préfère plutôt que passer plusieurs minutes aux dépens des invités. Certains de vos collègues laissent leur indicatif et j'avoue que c'est fort lassant, même s'il est agréable. CF Thierry Delcourt, je ne sais pas si je dois dénoncer comme ça. D'autre part, Monsieur Jardin nous demande de remplir un interrogatoire, et à nouveau désolé, mais qui dit que ça ne fichera pas les gens mécontents. Bonne journée.
1: Oui. Alors, je vais répondre.
0: Oui, alors je vous écoute.
1: C'est très important. Et lorsque Robinson Jardin, mon fils, est venu me voir, il m'a tout de suite parlé d'une technologie que nous employons, qui s'appelle, je ne connais pas le nom en français, technologie Zero Knowledge, qui permet, depuis un an et demi, qui permet de faire de la reconnaissance d'une pièce d'identité pour dire que vous êtes français, que vous êtes majeur, qu'il n'y aura pas un double vote, et que toutes ces informations qui sont dans votre pièce d'identité restent, je répète, restent dans votre téléphone.
0: Oui. C'est-à-dire c'est une version cryptée qui entre dans la machine et qui est quoi, effacée aussitôt ou...
1: Immédiatement.
0: D'accord, voilà.
1: Donc, l'opération de reconnaissance de votre identité reste. Il ne faut rien envoyer sur Internet.
0: D'accord. Oui.
1: Et nous ne constituons aucun fichier, donc rien ne sera pillé, puisqu'il n'y a pas de fichier.
0: D'accord, Parce qu'il reste quoi? C'est le cryptage.
1: Il reste simplement le cryptage du vote.
0: Voilà.
1: Et donc, qui part dans l'endroit le plus sécurisé au monde, qui s'appelle
0: la blockchain.
1: La blockchain.
0: D'accord.
1: La blockchain, c'est quoi? Il n'y a pas d'ordinateur central qui puisse être piraté.
0: Ah non, mais
1: ce sont des millions d'ordinateurs dans le monde qui sont reliés par un code.
0: Oui, enfin, c'est plutôt des blocs, disons, qui précisément sont validés avec un
1: travail de validation, mais peu importe.
0: Mais il n'y a pas d'ordinateur central. Voilà, c'est ça le gros avantage.
1: Et il n'y a pas de fichier non plus. Oui. Donc. L'État doit cesser de faire des grands fichiers qui seront pillés.
0: Ah oui, ça, en plus, c'est monstrueux. Ils n'arrêtent pas.
1: Ils n'arrêtent pas de dire on va mettre des pare-feux. Non.
0: Il n'y a pas 15 jours qui se passent sans qu'on découvre.
1: Donc je réponds à cette personne.
0: Oui.
1: Rien ne sort de votre téléphone. C'est le système Zero Knowledge.
0: Ce qui sort, c'est surtout, précisément, c'est des systèmes de hashtag, etc., qui font que une information est codée dans un sens et n'est pas décodable dans l'autre.
1: Oui. Hein,
0: c'est-à-dire qu'on peut.
1: Votre identité sort pas de votre téléphone.
0: Oui.
1: C'est capital.
0: Oui.
1: C'est absolument capital.
0: Il
1: faut être paranoïaque.
0: Non, mais vous avez raison. Oui, bien sûr. Oui. Alors.
1: Pour la raison qu'indique cette personne.
0: Oui.
1: Il n'est pas question que l'on sache ce qu'on a voté.
0: Oui. Enfin, sauf si vous voulez en faire la publicité, mais non, ça vous regarde ensuite. Personne ne peut vérifier.
1: D'ailleurs,
0: si vous l'avez vraiment.
1: Mais donc, nous, en tant qu'organisateurs, nous n'avons pas accès aux votants.
0: Oui, c'est ça qui est merveilleux. D'ailleurs, techniquement, on sent que le truc est parfaitement au point, fonctionne à merveille. Enfin, moi, j'ai été subjugué, disons, par l'efficacité de la chose. J'ai un petit peu galéré, mais 10 minutes. Hein. Enfin, je veux dire, c'est parce que c'est la première appli que je charge. Forcément, je ne suis pas très à l'aise avec avec tout ça, mais ça s'est très bien passé. Voilà, donc j'ai compris au bout d'un moment qu'il fallait que je retire la coque de mon téléphone pour
1: oui, pour que ça marche.
0: Voilà, et puis qu'il fallait que je mette un petit peu le haut du téléphone sur le bas de mon passeport, disons voilà.
1: Oui,
0: et voilà.
1: Ça, que, où est la puce
0: voilà, là où trouve la puce, que j'avais pas compris. Enfin bref, et donc immédiatement, j'ai pu voter, confirmer mon vote, reçu la confirmation du fait que mon vote avait bien été enregistré. Enfin, ça fonctionne très très bien. Et donc je souhaite. Et alors à chaque fois que je vais voter, je vais devoir ressortir mon passeport, c'est ça. Et alors, oui. si je revote sur les zones à faible émission, immédiatement, on va m'interdire de revoter parce que vous êtes déjà passé. Oui. Voilà, c'est ça. Et alors, une fois de plus, hein, je répète à la dame, c'est des codes. C'est le H, là, c'est un système. Alors, je sais pas si c'est ça que vous utilisez, mais c'est des systèmes qui font. Vous prenez un livre, vous avez un H qui correspond à ce livre-là, avec la lecture de tous les caractères. Et si vous changez un accent, vous avez un autre H. Et c'est un nombre à, je sais plus combien, enfin, plusieurs milliards de milliards de milliards de milliards. Je crois que c'est 250, alors le milliard puissance 8. Enfin, disons, donc, c'est vraiment un très très, un nombre oui. absolument impossible, voilà, enfin, oui. bref. Et ce nombre est évidemment unique, donc on sait. Si vous passez un livre à la moulinette, vous aurez le même hashtag si c'est exactement la même chose et un H différent, si vous avez changé un accent ou une virgule, mais vous pouvez pas aller dans l'autre sens. C'est-à-dire qu'il y a des milliards et des milliards et des milliards de livres qui pourraient potentiellement correspondre au même H. La seule chose, c'est que personne ne peut inventer la chose dans l'autre sens. Ce qui fait que votre truc est absolument protégé, c'est comme un clapet électronique absolu, disons. Oui. Hein, vous pouvez aller dans un sens, vous générez un code, et à partir de ce code-là, vous êtes absolument incapable de remonter, parce que des milliards de milliards de milliards de milliards d'objets ou de passeports, etc., pourraient correspondre à ce code-là.
1: Il faut savoir que les codeurs qui travaillent avec Robinson, avec mon fils, beaucoup vivent dans des pays où se faire repérer, c'est mourir.
0: Oui, c'est ça, oui, bien sûr.
1: Ou avoir les pires problèmes. Oui. Donc, ils sont à des niveaux de paranoïa, parce que quand vous habitez Hong Kong, quand vous habitez...
0: En Iran,
1: faites très attention.
0: Donc,
1: tous ces jeunes nous ont offert, puisqu'ils ont donné leur code...
0: Oui, c'est open source, source ouverte, comme on dirait en français, open source.
1: Et puis si vous avez un doute, vous allez sur le site ou sur l'application, vous téléchargez le code qui est en open source et vous le demandez à une intelligence artificielle de l'analyser. Vous pouvez faire ça. Hein.
0: Oui.
1: Et vous obtiendrez des réponses. En fait, on ne veut pas être cru.
0: Oui.
1: On veut que les gens puissent vérifier. Par eux-mêmes.
0: Bien sûr, oui, d'accord, oui. Donc voilà, il n'y a pas à faire confiance à Robinson Jardin ou à Alexandre Jardin.
1: On peut télécharger le code
0: et
1: aujourd'hui, avec un outil d'IA, on peut l'analyser.
0: Excellente émission, nous dit cette auditrice, merci beaucoup, mais s'il vous plaît, ne coupez pas la parole. Oui, c'est mon vice, je ne peux pas m'en empêcher, c'est terrible. Je vais essayer de me polisser. N'hésitez pas à me faire chute comme ça si vous avez quelque chose de... Voilà, vous voulez continuer sur votre idée. Un auditeur nous dit bonjour. La dernière imbécilité de nos bureaucrates n'est-elle pas de rançonner au-delà de l'imaginable les petits colis hors Union européenne, multipliant le prix des articles par un facteur de l'ordre de 10, taxer massivement les importations de ce qu'on ne produit pas et qu'on ne produira jamais parce qu'on ne sera jamais compétitif, n'aboutit qu'à rançonner, à appauvrir l'acheteur et à engraisser les parasites étatiques et leurs larbins du style mandataires en douane, dinosaures d'un temps révolu. En plus, ces taxes pénalisent lourdement les entreprises artisanales de réparation, de maintenance et les créateurs, particulièrement pour tout ce qui concerne l'électronique. Mais nos amputés bureaucrates savent-ils que ces activités existent ? On est heureux d'apprendre que cela doit permettre de réindustrialiser l'Europe, probablement par des fabriques de taille crayon. Voilà, merci cher auditeur pour votre...
1: Alors, cet auditeur a raison. Si cet auditeur était suisse, il pourrait mettre ça...
0: En initiant ce
1: qu'on appelle là-bas une initiative populaire.
0: Oui.
1: Il est français, il ne peut pas.
0: Bien sûr, oui.
1: Il est prié de se conduire comme un gueux, de ravaler son idée, et il n'a pas d'action.
0: Bien sûr, oui.
1: Donc, comme ça nous est intolérable, on va ouvrir cette application. Monsieur, venez déposer cette idée.
0: Oui.
1: Et si un nombre que l'on va définir très bientôt de gens signe, ça deviendra un référendum.
0: Ça, et l'ouverture à des idées, c'est dans combien de temps?
1: Dans à peu près après le 15 juillet.
0: D'accord.
1: On va définir des règles de manière à ce qu'il n'y en ait pas trop. Parce que si on se retrouve avec 800 référendums, on pourra pas. Donc on va les prendre par ordre d'importance.
0: Oui.
1: Et puis on va accompagner la nation dans son expression. Mais là c'est un point très important. La décision par exemple de taxer
0: les petits colis,
1: de taxer les livraisons d'Amazon pour les bouquins.
0: Oui, oui.
1: C'était présenté comme quelque chose de protecteur pour les libraires.
0: Oui, oui.
1: Dans la vraie réalité, ça a taxé essentiellement la ruralité. Parce qu'essayer de trouver un bouquin dans la ruralité...
0: Bien sûr,
1: donc
0: mais même désormais, il y a quand même 630 livres qui sortent par jour en France, et encore mes chiffres ont quelques années.
1: Mais ça a été donc, une taxe sur les ruraux.
0: Bien sûr, bien sûr. Oui, c'est ça, bien sûr. D'ailleurs, c'est très intéressant,
1: et
0: parce que
1: ça a commencé...
0: Ça a commencé d'abord par cette taxe obligatoire, enfin le fait de devoir facturer les frais de transport. Amazon, le premier jour, a dit bon, ce sera un centime par colis. Donc tous les VPCistes, comme on dit, vendent par correspondance, ont fait ça à un centime. Ça a duré je sais pas combien, 10 ans. Au bout de 10 ans, le législateur s'est énervé en disant c'est foutu de moi. J'avais prévu qu'on paye ce truc-là, les gens l'ont pas payé, donc il a fait une loi encore un peu plus compliquée, qui fait que les gens augmentent leurs commandes sur Amazon.
1: Qui fait que le marché du livre
0: augmente leurs commandes sur Amazon pour ne pas avoir à payer les frais de port.
1: Les commandes de livres ont chuté. Bon.
0: Sur Amazon, voilà. Après avoir puni les ruraux, voilà.
1: Les ruraux. Les ruraux, ils écoutent.
0: Oui.
1: Ils subissent. Ils n'ont aucun moyen d'action. On va basculer dans ce nouveau système parce qu'on va imposer notre puissance. Il faut établir un rapport de force. Référendum citoyen, ça a l'air très souriant, très sympa.
0: Ah oui.
1: Mais dans la réalité, c'est un outil de puissance pour le citoyen.
0: Bien sûr. Oui.
1: Moi, je défendrai tous les résultats, quels qu'ils soient, que ça me plaise ou non.
0: Ceci près, peut-être, non, que, enfin, je vous pose la question, justement, de ce dont je parlais tout à l'heure, de cette idée de subsidiarité horizontale, pour employer encore une fois les mots du professeur et maître Jean-Philippe Feldman, c'est-à-dire le fait de considérer qu'il y a quand même des choses qui appartiennent à l'individu, à la société civile, etc., et qui ne sont pas ressort du vote. Hein, autant, effectivement, de savoir s'il faut acheter 2 ou 3 tanks est une question qui peut se poser à tous les citoyens. Autant savoir si je dois boire du thé après 17h ou pas, ça me regarde. Voilà.
1: Nous, on va publier, après le 15 juillet, une charte éthique.
0: D'accord.
1: Je vais vous prendre un exemple de qui nous paraît extraordinairement important. Aucun référendum national n'aura le droit de s'attaquer à une pratique culturelle locale. De manière à ce que le jacobinisme ne repasse pas par la voie référendaire.
0: D'accord.
1: Il ne faut pas que le référendum devienne un outil oppressif.
0: Oui, parce que si les courses de vachette plaisent à Nîmes, etc., enfin, je veux dire, ça
1: fasse leur référendum.
0: Qu'ils fassent leur référendum à Nîmes. Oui, bien sûr.
1: Entre eux. Mais qu'il n'y ait pas une espèce de jacobinisme.
0: Oui, bien sûr. Tentation jacobine,
1: Il faut laisser.
0: Qui est très présente dans notre pays. C'est-à-dire, on entend très souvent dans les débats publics, y compris au Café du Commerce, hein, on entend très souvent les yaka faucons, etc. Tout le monde se prend pour le président de la République parce que finalement c'est le seul poste en France où on n'est pas l'esclave.
1: Le président de la République. La vérité, c'est que on entre dans une année électorale avec une très grande fiction. C'est-à-dire que les gens ont le sentiment que l'élection du président et qu'une majorité à l'Assemblée nationale va pouvoir décider.
0: Oui.
1: Mais nous ne sommes pas il y a 30 ans. Mmh. On est aujourd'hui dans un cadre où les textes européens, où la Cour européenne de justice, la Cour européenne des droits de l'homme, où le Conseil constitutionnel s'est incroyablement autonomisé. Donc, Le Conseil d'État exerçait également un contrôle. Donc, l'espace démocratique s'est rétréci. Vous ne pouvez pas voter ce que vous voulez en matière d'immigration. Vous ne pouvez pas voter ce que vous voulez dans un nombre hallucinant de sujets.
0: Évidemment, oui, bien sûr.
1: Or, tous les candidats se présentent comme si on était il y a 30 ans.
0: Oui.
1: Aujourd'hui, ce n'est pas vrai.
0: Oui.
1: Donc, on est en train de dire aux Français, participez à un référendum citoyen, pourquoi ? Parce que si la puissance référendaire ne revient pas, on ne pourra pas remettre de l'ordre dans le pays.
0: Oui.
1: Juridiquement, on ne pourra pas. Je pose une question toute bête. En cas de conflit entre le droit français et le droit de l'Union, est-ce que le droit français doit primer ? C'est à vous de répondre.
0: Vous posez cette question sur référendum citoyen. Supposons, bientôt.
1: Théoriquement,
0: oui, bien sûr. Mais c'est une
1: question fondamentale. Tout le monde sait très bien qu'on ne va pas évaporer les Allemands ou les Italiens, ils sont là.
0: Bon. Oui, voilà, bien sûr.
1: Donc, il faut,
0: et
1: il
0: nous
1: faut
0: ne le souhaitons pas.
1: Non, mais donc, il faut qu'on trouve une manière de vivre ensemble,
0: bien sûr, oui.
1: Sur le continent. Mais en cas de conflit, il n'y a pas tous les matins des conflits.
0: Non.
1: Mais en cas de conflit, est-ce que vous voulez rester des citoyens ? Est-ce que vous voulez conserver votre puissance de décision et votre dignité ? Ou est-ce que vous considérez que les bureaucraties ont le droit de vous marcher dessus ? Donc, ça, ce sont des questions que l'on va soulever. Mais vous voyez bien qu'une présidente ou un président qui se présente en laissant entendre que qu'on est il y a 30 ans, on n'est pas...
0: Donc,
1: on est en train de réhabituer la nation à reprendre les clés.
0: D'accord, oui, oui. Parce que
1: la puissance référendaire est immense. Pour des changements constitutionnels, l'affirmation du droit français supérieur au droit européen, ça, on peut. On peut y toucher par
0: voie référendaire. Par le référendum, oui.
1: On est en train d'essayer de reprendre le contrôle d'une situation hors de contrôle.
0: Oui. Une intervention de l'auditeur. On peut croire encore en cette république déicide, régicide qui massacre légalement les enfants à naître indésirables, les malades, les dépressifs, les suicidaires, les étiquetés incurables, les vieillards et autres inutiles à charge. Où est le bien commun à défaut de véritable charité chrétienne ?
1: Eh bien, posons la question par voie référendaire.
0: Voilà.
1: Cette personne soulève... est-ce que nos parlementaires ont reçu mission divine de s'exprimer sur quelque chose de fondamental à votre place ? Moi, j'ai la faiblesse de penser que la mort et la vie nous concernent tous.
0: Oui.
1: Au premier chef, on accompagne nos parents, nos grands-parents. Un jour, on va s'accompagner soi-même.
0: Oui.
1: Est-ce que cette question n'est pas... du ressort de toutes les personnes qui nous écoutent.
0: C'est une bonne question, pour le coup, cette question-là.
1: Oui.
0: Par exemple, en Suisse, il y a des associations d'aide à mourir, etc. Voilà, le truc fonctionne très bien, y compris... est-ce que c'est une question individuelle ? Est-ce que c'est une question collective ? Je ne sais pas. Enfin, à titre personnel, je suis un grand partisan de la vie, disons, et puis aussi un grand partisan du fait qu'on ait le droit de parler de ces questions-là et d'en débattre sans se faire injurier ou en tout cas de recevoir une amende, etc., etc. Donc ça, là-dessus, aucun doute. Ensuite, sur les choix opérés, est-ce qu'il s'agit de choix individuels ? Est-ce qu'il s'agit de choix collectifs ? Je ne sais pas trop.
1: J'aurais du mal. Là, il y a vraiment un texte dans les tuyaux.
0: Oui.
1: Et moi, j'ai découvert avec stupeur qu'au nom de l'inclusivité, de l'universalité des droits, ça s'appliquait aux gens souffrant de handicap mental.
0: Oui.
1: Ça m'a fait froid dans le dos.
0: Oui, non, bien sûr, je comprends très bien.
1: Froid dans le dos.
0: Je vous dis, c'est
1: tout ça au nom de l'inclusivité. Tout à coup, on devient fou. Donc, là. En tant que citoyen, je suis pas d'accord.
0: Très bien. Alors, nous allons nous interrompre quelques secondes pour un bobino et puis on vous reprend en studio immédiatement.
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0: 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En ligne. Nous sommes au 61 boulevard Murat et donc merci chers auditeurs, nous revoici en studio. Alors un auditeur nous dit ou une auditrice nous dit s'il vous plaît rappelez régulièrement comment télécharger l'application. Donc il y a Alexandre Jardin là qui est un tout petit peu occupé mais qui va nous le rappeler dans quelques secondes. Une autre intervention d'auditeur, cette émission est instructive et sincèrement passionnante, mais l'animateur ne devrait pas couper la parole décidément. il faut que j'arrête, c'est l'horreur. Alors bon, j'ai trop de voilà, mais là je coupe la parole. C'est pas que je coupe la parole, c'est que je donne la parole à mes auditeurs. Alors à nos auditeurs. Alors une enquête d'OpinionWay nous dit cet auditeur ou cette auditrice diligentée par Le Monde, peu suspect de sympathie pour le populisme, montre que plus de 80% des Français se défient des politiciens de la démocratie prétendument représentative et optent pour un pouvoir fort. Bon constat, mais 47%. Font même le vœu d'un appel à l'armée, ce qui démontre leur inculture historique et politique, leur romantisme qui leur fait ignorer l'attrait de la gamelle. On attend le sauveur, De Gaulle, mais on crache sur Poutine. Bref, la crise est plus que profonde, le peuple plus intelligent de la planète creuse, armons-nous et partez, reste le slogan d'actualité. Bien, bah écoutez, voilà un message transmis. Notre auditeur ou auditrice vous posait donc la question, Alexandre Jardin, de rappeler régulièrement comment télécharger l'application. Alors, j'ai fait ça hier, c'est très simple. Hein.
1: C'est très simple. Voilà. Vous allez, si vous avez un iPhone ou si vous avez un Android, vous allez sur la banque d'applications de la marque.
0: Oui, voilà, l'App Store ou l'Android Store.
1: Oui,
0: Je crois.
1: Et vous tapez référendum citoyen.
0: Ah oui.
1: C'est bleu et jaune.
0: Je crois d'ailleurs que j'ai même pas. Je crois que je suis allé sur l'internet via mon téléphone. J'ai tapé référendum citoyen et on m'a tout de suite proposé télécharger l'application.
1: Oui. Comme numéro un, voilà. Ça apparaît.
0: Voilà. Alors télécharger l'application, j'ai choisi évidemment mon format et c'est rentré. Voilà.
1: Si vous avez un passeport, vous pouvez voter. N'hésitez pas quand on entre dans l'application à cliquer sur en savoir plus parce que vous allez tomber sur le dossier technique et les arguments pour et les arguments contre. On a vraiment demandé à chaque équipe de penser contre soi, de se conduire bien en démocrate.
0: Oui, oui.
1: De manière à faire fonctionner la démocratie.
0: Oui, oui.
1: Et on a vraiment veillé à ce qu'il y ait une probité.
0: Oui, oui.
1: On veut que ce soit quelque chose de digne. Et pourtant, je suis passionnément pour certaines questions.
0: Oui.
1: Mais je reconnais que l'autre a le droit d'exister.
0: Bien sûr, oui, tout à fait. Et donc, souvent d'ailleurs, les gens confondent et s'imaginent que la démocratie est porteuse de raison. Or, en fait, elle n'est pas porteuse de raison, elle est porteuse de pacification.
1: Oui, oui.
0: Hein, c'est-à-dire que la majorité n'a jamais raison, j'ai envie de dire. Il y a Margaret Mead, je crois, qui dit ne doutez jamais qu'un petit groupe de gens peut changer les choses. Ça ne s'est jamais produit autrement, ou en substance en tout cas. Donc c'est une anthropologue américaine. La raison appartient de toute façon aux philosophes, elle appartient aux sages, elle appartient à des gens qui réfléchissent sur des questions données. Ça n'est jamais à la majorité. Enfin, la majorité n'est pas un bon facteur de raison. En général, la majorité a tort. C'est presque son rôle. Alors, elle peut avoir raison sur quelque chose, sur une question. Évidemment, l'addition de 2 plus 3, je veux dire, il n'y a pas de problème. Tout le monde, on dégagera sans doute une large majorité sur le même résultat. Mais en revanche, pour les questions du moment, les questions philosophiques, disons, qui se posent, on n'est jamais un bon observateur de notre époque. C'est des choses qu'on comprend avec beaucoup de recul, mais pas toujours. Donc l'idée n'est pas de se dire la majorité a raison. C'est seulement que on sait que si jamais les gens se battaient, grosso modo, si y a 80% qui pensent un truc et 20% qui pensent autre chose, en général, c'est les 80% qui gagnent. Donc voilà, la démocratie est un système de pacification des relations humaines. C'est juste se dire, bon ben voilà, ça, on va pas se battre, ne nous battons pas. Alors, ça a beaucoup d'effets négatifs, je pense au livre d'Anserman Hope, Democracy de God That Failed. Voilà, la démocratie a beaucoup de défauts et conduit d'ailleurs à ces 3500 milliards de dettes, ces 8 millions de lois qui s'appliquent à des Français, etc. Enfin, il y a beaucoup de problèmes, mais en tout cas, entre autres problèmes, il y a que très très vite, on arrive à des situations où, puisque les gens qui aiment le pouvoir l'aiment en tant que bien, comme Machiavel définit ça, disons, on arrive très vite à des 51-49 sur tous les sujets. Mais peu importe, c'est pas grave.
1: Je voudrais répondre.
0: Alexandre Jardin, oui.
1: Un de nos objectifs, c'est de faire émerger les très lourdes majorités françaises qui n'arrivent pas à parler.
0: Oui.
1: Et, or, qu'est-ce qu'on voit sur les premières questions? C'est qu'on a des scores monumentaux, de l'ordre de 90%. Je vais prendre un sujet. En France, tout le monde a un problème avec les normes. Tout le monde. Toutes les mairies.
0: Oui.
1: Les artisans. Les agriculteurs. Les éleveurs. Les entrepreneurs. Les associations. Tout le monde est plus ou moins dans l'illégalité.
0: Oui, oui.
1: Tellement le système est devenu fou.
0: Oui, oui.
1: Et non seulement il est devenu fou, mais il fait que le citoyen, qu'il soit entrepreneur, qu'il soit artisan, hein, et en réalité toujours à la merci d'un petit flic administratif.
0: Bien sûr, oui. Bah, qui, d'ailleurs, finalement, ils finissent par penser que c'est leur rôle, leur rôle est d'emmerder les Français.
1: Donc on a l'ensemble. Oui, voilà. Tout le monde le vit, ou plutôt le subit.
0: Oui, le subit, oui.
1: Est-ce qu'on va prendre des décisions référendaires pour desserrer massivement ce cauchemar qui a mis à bas le logement, qui a mis à bas les voitures, qui a mis à bas les artisans, qui met à bas les paysans, qui met à bas...
0: Voir toutes les émissions du livre Journal des économistes.
1: Voilà, mais c'est
0: les cinq dernières années.
1: Les codes normatifs partir de 1991 ont explosé.
0: Bon. Bien sûr, oui.
1: Aujourd'hui, c'est quasiment impossible pour une mairie d'être dans la légalité. Lorsque je fais des réunions avec des maires ruraux et que je leur pose la question, êtes-vous dans la légalité? Il y a un fou rire dans la salle.
0: Bien sûr, oui.
1: Il y a une dame qui a levé la main et qui a dit, Monsieur Jardin, il faut bien qu'on aide les gens.
0: Oui.
1: Donc, on en est là.
0: Ah non, mais bien sûr, on l'a vu avec les haies des agriculteurs, qu'il y avait 16 lois, dont plusieurs contradictoires, qui s'appliquaient rien que sur les haies.
1: Oui, sur les
0: haies. Voilà, etc. Bon, et c'est comme ça dans tous les domaines. Enfin, c'est mon souhait, bien sûr.
1: Dans mon village de l'Aude, on nous a empêchés, il y a 3 ans, de faire venir des chèvres pour nettoyer la garrigue. Ça fait 3000 ans qu'on nettoie la garrigue comme ça, au motif qu'il y avait un écolo dans un bureau qui avait édicté un règlement qui anti-chèvre. Bon, il n'avait jamais vu une chèvre. Il a fallu.
0: Et il voulait pas en voir, hein, d'ailleurs.
1: Oui, il voulait pas en voir.
0: C'était pas une espèce locale. Oui.
1: Et on a réussi à imposer la chèvre, le retour de la chèvre dans notre commune. Oui. C'est pour ça que nous n'avons pas brûlé l'été dernier, nos routes sur la commune et nos chemins ont servi de pare-feu.
0: Oui, bien sûr.
1: Ça avait été nettoyé par les chèvres.
0: Bon. Oui, c'est bien connu, hein, d'ailleurs, que les moutons et les chèvres mangent les broussailles, ça permet d'éviter.
1: Donc, est-ce que vous pensez que le jour où on pose une vraie question systémique pour libérer la France de cet appareil normatif, est-ce que les Français voteront? Ou est-ce qu'ils voteront pas? Est-ce que la majorité sera quoi? De 70, 80 ou 90? Les Français n'en peuvent plus.
0: Il y a de nombreux référendums en Suisse qui sont, je sais pas quoi, ils ont voté à 76% contre le SMIC, avec le même chiffre, d'ailleurs 76% aussi, les virgules sont pas les mêmes, mais 76% contre le revenu universel, qu'ils appellent le revenu de base là-bas. Donc il y a des majorités qui peuvent se dégager. Mais il y a un biais de est-ce que j'aurais fait l'effort hier d'aller sur votre appli et de voter contre moi j'ai voté contre les zones à faible émission. Est-ce que j'aurais fait l'effort de voter pour? Ça n'est pas sûr. Alors c'est sûr que s'il y a 100 000, 200 000, 2 millions de gens qui votent là-dessus, bon, dans ce cas-là, ça oblige à organiser un référendum. Et c'est ce référendum-là qui nous donnera le vrai chiffre. Alors, des sondages peuvent faire accéder, disons, à la probabilité de gain ou de perte de ce référendum. Mais en tout cas, il faut un moment poser pour de vrai la question. Oui. Et alors c'est ça, à ça que je pense que sert surtout votre application, c'est de stimuler, de rendre obligatoire finalement la consultation des Français sur un sujet comme celui-ci. Mais les gens vont naturellement être plus motivés, parfois pour dire oui, parfois pour dire non, et font les zones à faible émission existent. Donc du coup, les gens qui sont pour n'ont pas forcément envie de télécharger l'application, machin, de mettre leur passeport, de voter, etc. etc. Alors que s'ils sont contre, ils peuvent être très motivés. Voilà, ils vont se mobiliser. Et alors c'est ça, c'est là qu'il peut y avoir un biais. Mais évidemment, mais ça n'empêche pas qu'il faut derrière poser la vraie question.
1: Alors, ce biais, ça s'appelle la démocratie.
0: Oui, non, bien sûr.
1: Ça s'appelle finalement. Et c'est toute la différence entre un sondage et ce que nous faisons. Un sondage, c'est une représentation du réel. On demande à 1000 personnes de faire parler 66 millions.
0: Oui.
1: Là, les gens qui votent sur référendum citoyen, ce sont des gens réels.
0: Oui. Donc. Oui, mais qui respectent pas forcément, parce que un citoyen, je suis d'accord qu'un sondage, c'est que en général à peine plus de 1000 personnes, oui c'est ça, et voilà, on respecte alors les catégories socio-professionnelles normalement, les âges, etc., pour avoir une photographie qui soit à peu près pas trop fausse, je crois plus ou moins 2,5% exact, disant, enfin il y a parfois de plus grosses erreurs qui émergent de ce que pense la population, mais ce que je veux dire, c'est que rien ne remplace le vrai vote,
1: au sens où
0: c'est après, en général en Suisse, c'est après un an et demi de débat, etc. Voilà, enfin, on sait longtemps à l'avance que la question va être posée aux électeurs. Les gens débattent pendant longtemps, etc. Puis parfois, de très larges majorités, effectivement, se dégagent le jour du vote. Et bon, voilà, la question est réglée, on n'en parle plus. Hein, mais il n'y a pas ce biais de ne pousser vers les urnes uniquement les gens qui sont pour ou qui sont contre. Oui.
1: Je revendique ce biais.
0: Parce que ça s'appelle le
1: combat démocratique.
0: Oui, bien sûr. Oui. Et puis, c'est intéressant de savoir qu'il y a 100 000, 200 000, 2 millions de gens qui sont motivés par la disparition.
1: Ça signifie quelque chose. D'autant plus qu'il n'y a pas de possibilité de triche.
0: Oui.
1: Or, on sait très bien que dans les pétitions, les gens peuvent voter plusieurs fois.
0: Oui.
1: On le sait.
0: Oui, bien sûr, on triche très facilement. Oui. Enfin,
1: extrêmement facilement, et je connais plein de logiciels qui permettent de faire monter les chiffres.
0: Il y a des usines à clics.
1: Oui,
0: votre usine ne marche pas avec un référendum citoyen.
1: Là, on sait qu'il y a un véritable être humain.
0: Oui, français, majeur.
1: Oui. Donc, c'est très différent.
0: Oui, bien sûr, je suis bien conscient.
1: C'est un acte de citoyen de voter, en fait.
0: Oui.
1: Mais c'est valable aux dernières élections municipales à Marseille. Celui qui devient maire de Marseille, il avait 16% du corps électoral. Hein.
0: Oui, bien sûr. Oui.
1: Donc,
0: tout à fait. Non,
1: à Paris, 23.
0: À Roubaix,
1: 14.
0: Vous prenez quoi en compte, le premier tour, c'est ça,
1: Deuxième tour.
0: Oui, c'est ça.
1: C'est-à-dire que ce sont des gens qui sont élus avec quasiment personne.
0: Non, tout à fait. Oui. Ensuite, si les autres se déplacent pas.
1: C'est aussi
0: ça fait partie de. On a le droit de ne pas voter. On a le droit d'avoir aucune opinion sur un sujet.
1: Eh bien, référendum citoyen, c'est pareil.
0: Voilà, bien sûr.
1: Et puis, c'est à un moment, il y a tellement de lobbies.
0: Oui, ben.
1: Ça nous a semblé convenable qu'il y ait un lobby pour les citoyens.
0: Un groupe d'intérêt, comme on dit sur cette radio. Voilà.
1: C'est-à-dire qu'il y a un groupe d'intérêt qui propose aux citoyens de revenir au cœur de la campagne.
0: Oui.
1: Et plus on va être nombreux, plus vous allez voir que les appareils partisans vont devoir se positionner devant un nombre considérable de gens.
0: Oui. Oui, bien sûr, oui. Ils ne pourront pas faire ignorer, ils ne pourront pas faire semblant.
1: Ils ne pourront pas, en période électorale.
0: Même en dehors des périodes électorales, c'est ça qui est intéressant, c'est le fait que vous prolongez cette démocratie sur les 5 années
1: Ils vont rentrer dans un autre système, qu'ils le veuillent ou non.
0: Alors, une autre question, d'ailleurs, ils
1: ne le souhaitent pas vraiment.
0: Ah oui. Alors, je vais d'abord lire une. Alors, je rappelle d'abord que vous êtes à l'écoute du libre journal des gueux et des économistes sur Radio Courtoisie, que mon invité est Alexandre Jardin, que le thème du jour est la démocratie entrera-t-elle par la fenêtre. En l'occurrence, nous parlons donc de cette application référendum citoyen. Va-t-elle changer la donne? Je l'espère, je le pense, et il semblerait que ce soit le cas. C'est en cours, voilà. Et donc, la lecture d'une intervention d'auditeur. Messieurs, par pitié, évitez d'employer les termes de 9 langues administratives républicaines solidaires et démocratiques. Parlez de campagne, de province, mais pas de ruralité. Parlez de région, de province, de terroir, mais pas de territoire. Alors, je ferai attention, d'accord, de bien parler de de province et de campagne plutôt que de ruralité. Mais la parole de mes invités est libre de toute façon. Voilà. Je vais lire d'autres interventions. Le plus beau dans l'histoire des taxes sur les petits colis, nous dit cette auditrice, c'est que le but supposé était de contrer les productions de vêtements à bas coût venant d'Asie, surtout des distributeurs Shine et Temu. Or, l'un d'eux vient d'ouvrir un entrepôt de 740 000 mètres carrés en Pologne, d'où il livre dans l'Union européenne en payant des droits de douane généreux qui dépendent, ou généraux, il y a marqué généraux, qui dépendent des accords de l'Organisation mondiale du commerce. Donc, la Pologne encaisse la taxe à valeur ajoutée qui était perçue auparavant par l'État de l'acheteur. Au passage, la Chine avait dévoilé en début d'année une filature sans employés humains, comprenant 5000 robots commandé par intelligence artificielle et une chaîne de production de smartphones ou d'ordiphones de 130 postes robotisés allant des composants à l'emballage. Mais on continue d'importer des chômeurs sous prétexte de métiers en tension. Intelligents nos bureaucrates, nous dit toujours cet auditeur. Voilà, et puis j'ai encore une intervention d'un auditeur. Bonjour messieurs, et merci de votre présence. Votre règle de minorité dans la vérité ne s'applique pour ma part qu'aux sociétés catholiques d'origine. Cette minorité ayant infusé pendant des millénaires et ayant fait jaillir une civilisation dans l'ensemble en vérité, il suffit de voir le degré d'achèvement individuel et collectif de notre pays, même si sa dégradation très rapide est alarmante. La grâce étant que le peuple français a acquis en majorité une vérité et aura raison dans l'ensemble, raison certes à tempérer impérativement par Dieu et son lieutenant, le futur grand monarque de notre fin des temps. Dieu vous garde tous et toujours. Voilà, je lis toutes les interventions, je ne suis pas forcément en accord avec ce que disent mes auditeurs, nos auditeurs, mais voilà, je suis ravi de lire ces interventions. Voilà. Donc Alexandre Jardin, oui, je voulais vous poser une question sur. Alors nous disions à l'instant que les référendums, enfin les sondages en général portent sur 1000 personnes. Je crois que le département le moins peuplé de France, je crois la Lozère, a 76 000 habitants. Donc c'est largement, c'est 76 fois, on va dire, ce qui existe pour un sondage. Et finalement, la démocratie fonctionne très très bien dans les petits domaines. D'ailleurs, il y a une célèbre citation d'Alexis de Tocqueville qui est, il faut juste que je la retrouve, c'est pourtant dans la commune, nous dit-il, dans la démocratie en Amérique, c'est pourtant dans la commune que réside la force des peuples libres. Les institutions communales sont à la liberté ce que les écoles primaires sont à la science. Elles la mettent à la portée du peuple, elles lui en font goûter l'usage paisible et l'habituent à s'en servir. Sans institutions communales, une nation peut se donner un gouvernement libre, mais elle n'a pas l'esprit de la liberté. Des passions passagères, des intérêts d'un moment, le hasard des circonstances peuvent lui donner les formes extérieures de l'indépendance, mais le despotisme refoulé dans l'intérieur du corps social reparaît tôt ou tard à la surface. Voilà. Et donc, je crois que la démocratie, et je pose la question pour référendum citoyen, comment est-ce que ça peut fonctionner à l'échelle locale, à l'échelle d'un département, d'un canton, enfin d'une zone comme ça. Alors, limitée, d'une commune.
1: Notre outil sera adaptable aux référendums locaux.
0: Eh bien, oui.
1: À partir du moment où une région, une communauté de communes, une commune décidera d'utiliser notre outil pour consulter les gens, eux ont le fichier des gens.
0: Oui, oui.
1: Donc ils pourront dire qui habite là.
0: Alors là, dans ce cas-là, c'est le maire, par exemple, qui veut utiliser référendum citoyen pour faire une consultation.
1: On le développe pour qu'il y ait des adaptations locales.
0: Mais alors, est-ce que ça peut être légalement accepté une
1: Il y a quelque chose
0: sachant qu'il y a que 96, c'est énorme, mais 96% des gens qui disposent d'un ordiphone.
1: Alors non, parce que notre application est une urne. C'est-à-dire que sur votre application, vous pouvez faire voter plein de gens.
0: Ah oui, d'accord.
1: Dimanche matin, j'étais dans un café.
0: Oui, très bien.
1: Je demande à payer mon café et le patron me dit non, parce que vous servez la France.
0: Ah oui.
1: Ça fait plaisir de vous offrir votre café. Et il me dit moi, ce que j'ai été sur votre application, j'ai voté sur la question sur la responsabilité des juges, qu'ils ne soient plus jugés par d'autres juges, mais par des gens non magistrats.
0: Oui.
1: Et je lui dis, pourquoi vous avez voté là-dessus? Et il me dit, j'ai eu un énorme problème de pédophilie dans ma famille.
0: Oui.
1: Il y a eu une inconduite terrible de la magistrature. On l'a très, très, très mal vécu. Donc ça, je ne veux plus jamais. Donc, oui. Donc il me dit, j'en parle dans mon café.
0: Ah oui.
1: Et je demande aux gens de venir avec leur pièce d'identité, avec leur passeport.
0: Ah oui, très bien. Oui, d'accord, oui. Et de venir voter. Oui,
1: et de venir voter au bistrot.
0: Oui, d'accord, oui.
1: Et des gens votent sur son application.
0: D'accord, oui. Oui,
1: donc,
0: oui.
1: Or, ça se multiplie. Il y a de plus en plus de boulangers en France qui font ça.
0: Ah, excellent, oui, d'accord. Oui.
1: Sur les ZFE, le vote augmente en ce moment beaucoup dans les boulangeries.
0: D'accord, oui.
1: Donc, ils se comportent comme des citoyens. C'est assez impressionnant.
0: Oui.
1: C'est assez impressionnant de voir ce pays qui est en train de faire quelque chose de plus puissant que nos intentions initiales.
0: Oui, oui. Oui, c'est quelque chose que vous n'aviez peut-être pas anticipé.
1: Ça se fait. Oui. Les gens sont en train de s'en emparer. Et de même que nous sommes assaillis de coups de fil de gens vivant dans d'autres pays
0: oui.
1: qui se demandent comment l'adapter en Allemagne, comment l'adapter en Californie, beaucoup de Californiens, comment l'adapter en Israël, comment l'adapter...
0: Finalement, il suffit uniquement de traduire ce qui est en français.
1: Ce qui se fait en 5 minutes,
0: voilà,
1: le code est disponible,
0: c'est ça, oui, oui.
1: Et ils peuvent démarrer avec des passeports, puisqu'on a tous la même puce.
0: D'accord, oui, oui. Oui,
1: donc, d'ailleurs, pendant que nous parlions, je viens de recevoir une nouvelle, tous la même puce.
0: D'accord, oui, oui.
1: D'ailleurs, pendant que nous parlions, je viens de recevoir une nouvelle.
0: Ah, oui.

0: La totalité des personnes majeures, en tout cas, pourront voter. Très bien. Alors, une autre intervention de l'auditeur. Les normes ont-elles maintenant pour but principal de garantir les monopoles des groupes installés?
1: Oui.
0: Ce sont les armes classiques des barrières non tarifaires que les Américains ont largement utilisées pour se protéger. Tout en pénétrant les marchés européens.
1: Oui, je peux vous garantir que derrière toute norme dite écolo, vous avez un très gros lobby qui gagne beaucoup d'argent. Donc,
0: Je termine peut-être juste l'intervention de l'auditeur. Par exemple, il est impossible de vendre aux États-Unis un matériel qui ne soit pas estampillé UL, c'est-à-dire ne comportant que des composants approuvés par les Underwriter Laboratories, laboratoires de souscripteurs, car le matériel ne sera assuré par aucune compagnie sans ce label. En outre, les producteurs participent directement à la rédaction des normes, car les labos officiels ne possèdent pas les compétences pratiques. Merci, cher auditeur.
1: On voit bien que la question des normes, c'est une histoire de gros sous. Donc, à un moment, il va falloir que le citoyen remette son nez là-dedans et revienne en juge de paix, parce que finalement, c'est lui qui paye.
0: Il y a aussi d'ailleurs un problème, que j'ai plus les sources en tête, mais les Chinois ont fait une intrusion monstrueuse dans toutes les organismes européens et internationaux de normes.
1: Oui, évidemment.
0: Parce qu'ils se sont rendus compte que c'était très simple.
1: Oui. Ils vont pas être contents du tout que le citoyen... Nos différentes déclinaisons qui viendront au fil du temps en Europe nous permettront de lancer des référendums
0: européens.
1: Sans demander la permission.
0: C'est ça qui est grandiose.
1: C'est un instrument de libération.
0: Oui.
1: Parce que on a lancé ça sans demander l'autorisation à qui que ce soit. On s'est comporté comme des gens qui considèrent que la source de la souveraineté, ce sont les gens qui nous écoutent.
0: La source normalement de la démocratie,
1: On revient à une véritable logique. Moi, ce sont des émotions que j'ai connues enfant. Parce que mes grands-parents paternels et mon père est enterré à Vevey, en Suisse. Et donc, je passais du temps l'été. Et on m'avait emmené enfant, je devais avoir 10 ans. Dans une votation qui à l'époque se faisait à main levée.
0: Ah, excellent.
1: Dans un canton au bout du lac Léman.
0: Ah oui.
1: Et j'ai le souvenir de il y avait des gens sur des chaises qui comptaient.
0: Ah oui.
1: Et tout à coup, j'ai vu des gens debout qui levaient la main.
0: Ah oui, bien sûr. Ah oui.
1: Et il y avait une dignité.
0: Oui.
1: Le postier valait le médecin.
0: Oui.
1: Le médecin valait l'institutrice. Il y avait un moment, je les ai trouvés beaux. J'ai trouvé qu'il y a...
0: Moi j'adore, tout le monde dit c'est un scandale parce que...
1: Il y avait un côté grec.
0: Le vote à main levée, comme par exemple, ça a été interdit en France pour les assemblées syndicales parce qu'on sait bien que ça permet...
1: d'exercer
0: des pressions sur les
1: ouvriers. Oui, mais c'était ce canton qui l'avait décidé.
0: Mais tout à fait,
1: Et qui est-on pour expliquer aux gens qui doivent vivre autrement?
0: Et puis là-bas, on sait bien qu'il n'y a pas de pression, disons. Il peut toujours y avoir un frère qui vous regarde, et si jamais il est concerné.
1: En tout cas, il y avait quelque chose de digne.
0: Oui, bien sûr, oui.
1: Et puis surtout, leur mode opératoire avait été décidé par eux.
0: Ah oui, bien sûr. Puis ça fait partie de leur tradition. C'est un peuple démocratique, et là, ça se voit, en l'occurrence, dans ces assemblées.
1: Et moi, je me suis toujours dit qu'un jour, je ferai partie de ceux qui instaureront une démocratie en France.
0: D'accord, oui.
1: J'ai envie de ça.
0: Je le souhaite aussi.
1: Surtout que tout est bloqué.
0: Oui.
1: Tout est bloqué. Je veux dire, tous vos candidats seront plus ou moins issus d'équipes et travailleront avec des équipes incroyablement jacobines.
0: Il y a un État dans l'État, par exemple. Oui. Tout le monde sait que Bercy fait ce qu'il veut. Si des lois d'un président régulièrement élu, d'une assemblée régulièrement élue, etc., ne plaisent pas d'un ministre régulièrement désigné, ministre des Finances, ne plaisent pas à l'administration de Bercy, les contours ne fait que les décrets d'application ne passent jamais. Parfois, il y a des exemples, j'avais entendu à la radio, qui faisaient exactement le contraire de ce pourquoi ils avaient été mandatés. C'est vraiment un État dans l'État.
1: C'est monnaie courante.
0: Ouais, oui.
1: Mais tout le monde a vécu le traumatisme de 2005, où un grand peuple, que la France, les Français, votent.
0: Oui.
1: Tout ça, deux ans plus tard, donne le traité de Lisbonne, qui est absolument
0: voilà, pour
1: inverse,
0: annuler, voilà.
1: Et tout à coup, on annule la volonté populaire.
0: Oui, oui.
1: C'est juste un

0: intolérable.
1: Oui, c'est intolérable. Alors ça, qu'est-ce qui empêchera? Enfin, qu'est-ce qui empêchera? Oui, c'est ça. C'est il y a eu cinq occasions. Il est arrivé cinq fois en Europe, que je crois deux fois au Danemark, une fois en Irlande, une fois aux Pays-Bas, une fois en France, donc qu'un référendum soit annulé parce que ça plaisait pas aux eurocrates. C'est évidemment quelque chose qui est inimaginable en Suisse.
2: C'est inconcevable.
1: Le peuple s'appelle le souverain là-bas. Et c'est inconcevable. Mais qu'est-ce qui fera que
2: Ce coup-ci, on va tenir.
1: Voilà, oui.
2: Le fait qu'on l'organise.
1: Oui.
2: C'est-à-dire que le fait que c'est né du mouvement des gueux.
1: Oui.
2: Référendum citoyen.
1: Ouais, c'est pour ça que j'étais les gueux. Le retour.
2: C'est vraiment le retour.
1: Ils reviennent, ils sont pas contents. Ouais.
2: Le mouvement des gueux s'est battu pour abolir pour abroger les ZFE.
1: Oui.
2: On est devenu pugnace. Et je le suis devenu. Donc, à un moment, nous n'accepterons pas. Si nous représentons des millions de gens, on n'acceptera pas que le système se faufile.
1: Oui, d'ailleurs, je crois que sur les ZFE, c'est le Parlement qui a voté finalement pour l'abrogation.
2: Oui, oui. Et le Conseil constitutionnel est passé par derrière. Il y a eu 9 personnes qui ont donné une interprétation.
1: Oui, oui.
2: Puisqu'aujourd'hui, la marge d'interprétation du Conseil constitutionnel, compte tenu du foutoir que représente le préambule de la Constitution...
1: Oui, c'est ça, oui, tout est là-dedans.
2: Est là-dedans. Donc aujourd'hui, ces gens peuvent invalider...
1: On peut picorer ce qu'on veut là-dedans pour invalider ce qu'on veut.
2: Oui, et ils ont invalidé un travail parlementaire, une décision de l'ensemble du Parlement, soutenue par 80% d'un peuple.
1: De la population, oui, bien sûr.
2: Tout ça avec des arguties juridiques. Ouais. Alors qu'il s'agit quand même d'une loi de liberté publique.
1: C'était
2: quelque chose d'extraordinairement grave.
1: Ah, puis, en plus, il s'agit de l'unité du territoire, d'une certaine façon. On a le droit d'aller à trifouiller les oies, d'avoir le droit de venir dans un hôpital.
2: Et puis, organiser la ségrégation au nom de bons sentiments, il y a quelque chose quand même d'incroyablement tordu. Donc, ce coup-ci, on se met aussi en ordre de bataille combative.
1: Oui.
2: Ça veut dire que toutes les troupes, tous les gens qui adhèrent au mouvement des gueux, c'est avec leur cotisation à 5-10 euros, d'abord qu'on finance tout ça.
1: Oui.
2: Donc ça vient du peuple, ça vient de la nation, qui se met en ordre de bataille pour offrir, c'est l'association des gueux qui soutient vraiment ça.
1: Oui.
2: Il y a une nouvelle
1: qui paye chaque vote, c'est ça, c'est chaque vote coûte 2 centimes,
2: c'est
1: nous. Je crois.
2: Oui, pour l'instant c'est les gueux.
1: Oui, d'accord, c'est les gueux
2: Alors après on demandera à d'autres mouvements de nous aider parce qu'on va pas pouvoir payer toute la démocratie française.
1: Bien sûr, oui.
2: Mais il y a une fierté dans notre mouvement.
1: Oui, oui.
2: Je suis très ému à chaque fois que quelqu'un dans la rue me dit « je suis gueuse ».
1: Je suis gueux.
2: Pourquoi ? Parce que ça veut dire « je contribue à une révolution de fond ».
1: Ah, je continue d'appeler cette émission le Libre Journal des Gueux à l'occasion. Donc voilà, Libre Journal des Économistes et des Gueux. Et des Gueux.
2: Et je suis très heureux que ce soit aussi la France modeste qui finance ça.
1: Oui, bien sûr, oui, je comprends, oui, oui. Oui. Et d'ailleurs, c'est bravo aussi à votre fils
2: à
1: Robinson Jardin, donc d'avoir fait baisser à ce point le coût du vote en le sécurisant aussi à ce niveau, etc. Sans encombrer les noms des votants dans des fichiers, etc.
2: Et bravo aussi à tous ceux qui collaborent avec lui.
1: Évidemment,
2: dans tous les pays. Il y a une société qui nous a donné beaucoup, beaucoup de codes qui s'appelle Rarimo, qui est à Kiev. C'est un type qui est... ce sont des combattants de la liberté.
1: Et bien sûr.
2: Lui d'origine géorgienne, le patron. Et quand il parle de la démocratie française et de ce qu'il va pouvoir donner à la France, il y a quelque chose de magnifique. Et ils sont tous incroyablement jeunes là-dedans.
1: D'accord. Il y a combien de personnes au total qui ont contribué à cette émission? Je parle directement parce que le code, on en emprunte évidemment, mais enfin des gens qui sont directement sur le projet, on va dire.
2: Je dirais d'abord tous les gens Rarimo, tous les gens, je sais pas, il doit y avoir une quinzaine de très grands codeurs.
1: Et je vous dis, pour l'avoir retesté pas plus tard qu'hier, j'aurais eu un peu honte d'arriver à cette émission.
2: Mais il y a très peu de gens dans le monde
1: sans avoir essayé quand même.
2: Qui sont capables de Oui. Les codeurs réellement qui maîtrisent les systèmes de blockchain.
1: Il faut connaître la blockchain, ça, oui, bien voilà.
2: Sûr. C'est pas évident de trouver des gens.
1: Bien sûr, oui.
2: Oui, donc, enfin, et mon émotion, c'est ouais. Quand on l'aura imposé en France,
1: ouais, oui.
2: Vous allez voir que ça a pullulé partout dans le monde.
1: Alors, les auditeurs, n'hésitez pas, c'est historique, voilà.
2: On va se conduire comme un grand peuple.
1: Un très grand impact, n'hésitez pas, vous aussi, vous prononcer sur toutes ces questions-là. La démocratie, oui, je disais, fonctionne bien à l'échelon local. Alors, la France est gangrenée par une kyrielle d'intercommunalités absolument délirantes. Historiquement d'ailleurs tout a été fait pour ça, enfin les révolutionnaires ont déchiqueté les provinces pour en faisant des départements de peur que des barons et des marquis reviennent, etc. Enfin bref, donc voilà, tous les pays traditionnels de la France, le Perche, le Gâtinais, la Beauce, la Sologne, enfin je veux dire qui existent toujours dans la tête des gens,
2: oui.
1: N'ont aucune réalité
2: politique
1: aujourd'hui. En revanche existe, alors j'avais noté ça dans un texte, en plus des cantons, circonscriptions législatives, arrondissements, départements, régions anciennes et nouvelles, etc., existent des métropoles, des communautés urbaines, des communautés d'agglomération, communautés de communes, syndicats intercommunaux à vocation unique, civu ou multiple, civum, établissements publics territoriaux, syndicats mixtes, pôles métropolitains, pôles d'équilibre territorial et rural. Voilà, donc c'est un bordel absolument monstrueux.
2: Alors,
1: ce truc-là est une confiscation, finalement comme effet,
2: très
1: une confiscation démocratique totale. Enfin, disons, c'est un niveau de corruption d'ailleurs qu'on n'imagine pas, c'est-à-dire que et qui n'est même pas perçu comme tel. C'est-à-dire que des gens siègent dans ces assemblées, touchent de l'argent, etc. Enfin bref, décident, emmerdent le monde concrètement. Enfin, je veux dire, on retarde tous les projets, etc. Enfin. C'est Guillaume Poitrinal qui expliquait que en France, pour la construction d'un immeuble, il devait passer par 7 différents organisations publiques.
2: Les normes,
1: et chacune pouvait dire non.
2: Les normes efforts de simplification de notre appareil public, ça sera imposé par le citoyen. D'abord parce que ça nous ruine.
1: Oui.
2: Donc ça, ce sont des décisions que nous, Français, prendrons.
1: D'accord. Moi, je vais proposer un truc là sur votre appli, sur le retour aux provinces d'Ancien Régime et sur les pays traditionnels de la France, la Sologne.
2: Rebâtir des vraies provinces.
1: Voilà. Et supprimer tout le reste, surtout foutre en l'air tout, enfin garder les communes évidemment, les communes, la nation,
2: les communes, les provinces,
1: ça y a pas de doute. Mais sinon, voilà.
2: Et un État simplifié puisque les pays traditionnels gèrent l'essentiel.
1: Voilà, c'est ça. Que les choses se fassent localement et qu'elles puissent.
2: Il y a une très grosse équipe qui travaille dessus.
1: Oui. Ah oui.
2: C'est dans l'étude, on en parlera, mais
1: oui, très bien, oui.
2: Il y a déjà beaucoup de monde qui travaille là-dessus.
1: Ah, super, oui.
2: Avec, à la clé, des économies considérables qu'on pourrait rendre sur le salaire net.
1: Oui, bien sûr, oui. Alors, ça représente que 19% de la dépense publique, hein, ce que notre auditeur n'aimait pas qu'on appelle le territorial, disons, comment est-ce qu'on appelle ça, les territoires, etc., oui. C'est-à-dire, ça intègre tout ce que je viens de citer. Ça, c'est pour ça, d'ailleurs, qu'on parle des territoires. C'est parce qu'il y en a tellement.
2: Il y en a tellement qu'on ne sait plus comment les nommer.
1: On peut pas les nommer autrement que les territoires. Disons. En revanche, la ruralité, il a raison, on peut parler de la campagne. Mais, plus simplement. Et donc, oui, c'est un énorme souci, disons, cette multiplicité de niveau, oui. Enfin, la France s'y perd complètement.
2: Mais vous voyez bien que si on compte sur la classe politique pour faire le boulot, il le fera jamais.
1: Ça ne sera jamais fait, bien sûr.
2: Jamais.
1: Bien sûr, oui.
2: Donc ça doit venir de nous.
1: Oui.
2: De nous.
1: Non, mais d'accord. J'ai hâte de pouvoir voter sur cette question-là et d'en parler à nos auditeurs, parce que voilà, c'est ensuite les débats. C'est ça qui est intéressant, c'est aussi que les débats. Plus vous aurez de personnes qui ont téléchargé cette application, plus les débats pourront se faire à la télé, à la radio, etc. En appelant les gens à se prononcer, à dire, enfin voilà, jusqu'à ce que leur nombre soit tel que le politique ne pourra plus les ignorer et sera condamné, disons, soit à faire des propositions, soit à organiser un référendum et éventuellement être battu.
2: Hein,
1: enfin, pas seulement, mais. Comme vous dites, les gens deviendront plus raisonnables aussi. C'est-à-dire, si on est battu d'avance, on n'y va pas. Hein. Enfin, on réfléchit un petit peu.
2: Une grande partie du niveau de vie suisse tient à son système politique.
1: Oui.
2: Puisque c'est un système qui digère réellement, qui réfléchit. Il y a beaucoup de réflexions collectives.
1: Oui.
2: Mais il tranche pour de vrai. Et quand la démocratie a tranché quelque chose en Suisse, c'est vraiment exécutoire.
1: Alors notre ami Nicolas Judzé, suisse, qui a écrit le livre « La Suisse n'existe plus », évidemment, nous disait ici même que hélas, l'esprit milicien, que l'esprit démocratique s'est moussé, que peu à peu le fédéralisme a gagné du terrain. Alors évidemment, ils sont encore très très...
2: ils sont quand même très loin devant nous.
1: Très loin devant nous, voilà, c'est ça.
2: Mais ce que j'espère...
1: La situation qui désespère Nicolas Judzé, évidemment, ferait rêver tous les Français un peu démocrates. Voilà, bien sûr, mais bon, voilà, c'est une propension naturelle, hélas,
2: que notre réveil démocratique français, oui, leur fera du bien.
1: Oui, oui, non, bien sûr. Pour l'instant, on n'en est pas à donner des leçons en Suisse.
2: Non, pour l'instant, on va démarrer.
1: On va attendre un moment. Voilà, on va d'abord essayer de se concentrer sur la France et sur d'autres, de nombreux pays, que vous citiez, dans lesquels des codeurs participent activement, sans doute, en espérant que très bientôt, ils pourront eux aussi se manifester. Se manifester très pacifiquement et faire...
2: Et ça refait de l'unité nationale.
1: Oui.
2: Ça refait une nation.
1: Oui, bien sûr, non, tout à fait. Oui,
2: la
1: oui,
2: dispute
1: oui,
2: démocratique
1: oui.
2: qui est
1: bien sûr.
2: Profonde,
1: oui.
2: Tranchée par celui qui, ou celle qui doit vivre avec la décision.
1: Oui, oui, oui.
2: Ça change absolument tout. Il y a un nombre de
1: Bien sûr. Alors, mais là, une fois de plus, il y a des biais. Je les dénonce souvent dans cette émission. La péréquation en est un autre. C'est-à-dire que, à partir du moment, moi, je milite pour que l'argent collecté ici soit dépensé ici par des élus d'ici, contrôlé par des gens d'ici. Hein, c'est-à-dire, tout simplement, voilà, c'est l'argent de la commune.
2: Le bureaucrate parisien considère que vous êtes un mécréant.
1: Non, bien sûr, François Goulard expliquait, il était président de la région de Normandie, il expliquait qu'il y avait déjà 4 systèmes de péréquation entre les régions, et donc il se retrouvait à devoir subir les malversations et la mauvaise gestion de sa région voisine, etc. Enfin, bref, il y avait 4 systèmes de péréquation, et il y en avait un 5e qui était en route, donc qui s'ajoutait aux 4 autres. Uniquement entre les régions. Hein, la péréquation, elle est partout en France, pour que précisément ce soit jamais l'argent d'ici qui soit dépensé ici et qui soit jamais contrôlé par les gens d'ici sur les élus d'ici. Hein, c'est vraiment ça l'idée.
2: Typiquement, un débat référendaire.
1: Absolument.
2: Typiquement.
1: Oui, voilà. Supprimons la péréquation.
2: Mais...
1: Les péréquations.
2: Je ne sais pas que... je suis moins catégorique que vous, mais
1: moi, je suis catégorique.
2: Là où je suis catégorique, c'est que pour l'instant, qui décide? La bureaucratie.
1: Oui, bien sûr.
2: Et non pas la démocratie.
1: Qu'une province aide un canton, avec son argent, je peux le comprendre, qu'un canton aide une commune avec son argent, qu'une commune aide des gens avec son argent, etc. Moi, je veux dire, ces choses-là ne me choquent pas. Ce qui me choque, c'est la péréquation automatique, c'est-à-dire le fait que l'argent rentre dans, on ne sait pas par quel trou, on ne sait pas quel autre. Enfin, c'est délirant. Oui.
2: Moi, ce qui me paraît délirant, c'est que le décisionnaire ne soit pas élu.
1: Oui, bien sûr. Oui,
2: c'est que le décisionnaire, c'est la bureaucratie.
1: C'est ça, bien sûr. Toutes les commissions dont je parle tout à l'heure, oui. toutes ces communautés de communes, etc., voilà, toutes ces intercommunalités, comme on les appelle, sont des bureaucraties qui n'ont pas été élues.
2: Hein,
1: c'est-à-dire que c'est des gens qui sont nommés par les mairies pour représenter au CIVOM ou au CIVU, etc. Enfin, oui. C'est terrible. Bien, nous arrivons au terme de cette émission. Je redis le nom de l'émission, enfin le thème de l'émission était la démocratie entrera-t-elle par la fenêtre. La fenêtre, en l'occurrence, c'est l'application référendum citoyen gratuite. Hein, ça ne rapporte rien à Alexandre Jardin.
2: C'est en
1: source ouverte, comme on dit. Je remercie Alexandre Jardin, nos auditeurs qui nous ont posé de nombreuses questions. Je remercie Benoît à la réalisation, je remercie Jean-Loup et tous les bénévoles de Radio Courtoisie, je remercie le secrétariat de Radio Courtoisie, et je vous donne rendez-vous pour le 5 août pour une nouvelle émission, et d'ici là, restez à l'écoute de Radio Courtoisie.

0: Vous venez d'entendre le libre journal des économistes créé par Jacques Garello et dirigé par Olivier Mérès, diffusé en direct sur Radio Courtoisie, mercredi 8 juillet 2026, de midi à 13h30 et réalisé par Benoît. 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Nous rediffuserons ce libre journal ce soir à minuit. À 14h tout à l'heure, le libre journal de la musique et de la culture, dirigé hier par Didier Rochard avec Pierre Réac pour son intégrale des sonates de Beethoven et pour le festival de Piano Pic, 26e édition, et Mélisande Chauveau pour la jeunesse de Sanson François, deuxième épisode. Et dans un instant, la pause musicale chanson française.
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0: C'est Benoît, voici notre pause musicale, chanson française des origines à nos jours aujourd'hui. Nous écoutons Jean-Claude Pascal avec Marie-Marie, le tcha-tcha-tcha du cœur de Jean Constantin, Michel Simon avec Le Printemps sans amour, La Mistoufle de Francis Lemarque, Mouloudji ensuite dans L'amour, l'amour, l'amour, Si j'avais des millions par les compagnons de la chanson, Gilbert Bécaud et les Tanjans, Tom Pilibi de Jacqueline Boyer. Nous terminerons avec Édith Piaf dans Et moi, et pour commencer, Serge Gainsbourg en 1958 et du jazz dans le Raffin. Il est très précisément 13h30.
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0: C'était Edith Piaf à l'instant sur Radio Courtoisie avec sa chanson « Et moi » de 1957.
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0: Aujourd'hui, nous avons pu entendre Serge Gainsbourg avec du jazz dans le Ravin, Marie-Marie de Jean-Claude Pascal, Jean Constantin avec le tcha-tcha-tcha du cœur, Printemps sans amour de Michel Simon, Francis Lemarque avec la mistoufle, L'amour, l'amour, l'amour de par Mouloudji, Les compagnons de la chanson avec Si j'avais des millions, Les tanjans de Gilbert Bécaud, Jacqueline Boyer avec Tom Pilibi, puis Edith Piaf avec Et moi. Rendez-vous demain à 13h30 pour la prochaine pause musicale chanson française des origines à nos jours. Dans un instant, le libre journal de la musique et de la culture dirigé par Didier Rochard, l'émission d'hier avec Pierre Réac et puis une deuxième partie consacrée à Mélisande Chauveau et la jeunesse de Samson François.
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0: Bienvenue sur Radio Courtoisie, la suite du programme de ce mercredi 8 juillet, semaine C de notre grille des émissions. 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Radiographie de la génération Z, l'émission s'articule autour de deux invités majeurs. L'essayiste Pierre Valentin présente son ouvrage Malaise dans la génération Z et la romancière Emma Baker nous parle de sa préface du chef-d'œuvre de Francis Jammes, Ma fille Bernadette. 19h30, le libre journal de la résistance française dirigé aujourd'hui par Jeanne Smith. 21h30, le libre journal des débats de Charles de Meyer. Est-il trop tard? Conversation avec Philippe Vardon. Et 23h, la soirée musicale avec Axel. Tout de suite, voici le libre journal de la musique et de la culture dirigé hier par Didier Rochard. Bon après-midi à tous sur Radio Courtoisie, les 14h.
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0: Bonjour chers auditeurs, ravi de vous retrouver aujourd'hui dans ce bel été, n'est-ce pas, en direct bien sûr, comme à l'accoutumée, enfin presque à l'accoutumée puisque la prochaine émission sera préenregistrée, mais partiellement préenregistrée. Mais là, nous sommes bien en direct dans le studio. Bonjour Eric.
1: Bonjour Didier, bonjour chers auditeurs. Oui, partiellement préenregistré, nous serons en direct le 4 août avec Mélisande, absolument.
0: Exactement. Alors, bel été j'espère, c'est le moment des festivals et nous allons dans cette émission donc recevoir le pianiste, un immense pianiste, Pierre Réac.
1: Oui. Pierre Réac.
0: Pour la sortie de son dernier disque sur l'intégrale des sonates de Beethoven, ça c'est un chef-d'œuvre. C'est le chef-d'œuvre de Beethoven, bien évidemment, mais c'est aussi le chef-d'œuvre de Pierre Réac, et c'est vraiment une somme indispensable à avoir, chers auditeurs, dans votre discothèque. Voilà, Eric nous dira ce qu'il pense du jeu pianistique de Pierre Réac.
1: C'est un jeu très impressionnant.
0: Sublime, voilà.
1: Oui.
0: Tout à fait sublime. Et puis Pierre Réac, je parlais de festival, est également directeur artistique d'un festival qui s'appelle Piano Pic. Alors Piano Pic, chers auditeurs, c'est la 9e édition de ce festival. 29e édition de ce festival qui a lieu dans les Pyrénées, donc pour le pic du Midi d'Ossau, je crois, en tout cas au-dessus de Bagnères de Bigorre, et on l'évoquera peut-être avec Pierre Réac tout à l'heure. Pierre Réac est quand même ce pianiste, si les plus fidèles s'en souviendront, qui avait fait monter par hélicoptère un piano Steinway en haut du pic pour donner un concert sublime, d'ailleurs dans un paysage évidemment que vous imaginez avec toutes ces montagnes. Voilà. Donc dans un instant, c'est Pierre Réac par téléphone que nous aurons et avec qui nous parlerons de ce Beethoven et de ce programme du 29e festival Piano Pic que vous retrouvez bien naturellement sur internet pour avoir l'ensemble du, mais c'est un programme tout à fait intéressant, vous verrez. Voilà, et puis Mélisande nous rejoindra pour nous faire le deuxième épisode de Samson François, voilà, dont je vous avais dit qu'il y avait une dernière production. Non pas récente, naturellement, puisque ce sont des reprises des enregistrements de Ravel, mais c'est tout à fait intéressant, nous en discuterons tout à l'heure. Alors, quelques annonces traditionnelles, puisqu'il y a des festivals, mais il y a aussi à Paris beaucoup de concerts, et on ne le dira jamais assez, chers auditeurs, c'est au concert que l'on goûte véritablement la musique.
1: Oui.
0: C'est
1: oui,
0: au concert que l'on saisit la vibration musicale.
1: Alors, paradoxalement, il y a beaucoup de salles de concert qui prennent aussi leur congé d'été. Mais évidemment, les grands orchestres nationaux prennent leur congé d'été et les musiciens en profitent justement pour aller donner dans toute la France ou à l'étranger un grand nombre de concerts de qualité. Les festivals sur les côtes atlantiques, sur la Méditerranée, au bord de la mer, dans les villes thermales également. Donc, évidemment.
0: Le 4 août, d'ailleurs, dans la prochaine émission, j'aurai le plaisir, c'est déjà dans la boîte, donc on peut le dire, d'évoquer le Festival de la Chaise-Dieu.
1: Absolument.
0: Qui est un immense festival, 60e anniversaire.
1: 60e anniversaire, voilà. Cette année, 2026, oui. Autrement sur Paris, donc il y a beaucoup moins de concerts. Alors évidemment, l'association Musique et Patrimoine maintient tous ses programmes. Donc là, des concerts pratiquement tous les soirs en l'église Saint-Éphrem, et puis en l'église de la Madeleine par l'Orchestre des Violons de France et la soprano Cécile Bénard. Donc là, les concerts continuent. Je dirais même à un rythme tout autant soutenu par rapport au restant de l'année. Donc vous avez les programmes sur internet, je vous donne le téléphone de cette association Musique et Patrimoine, c'est le 01 42 50 96 18, 01 42 50 96 18, ou alors tout simplement sur AMP Concert au pluriel, tout lié, vous tombez sur le site de l'association et vous avez tous les programmes. Attention, méfiez-vous parce que les concerts n'ont pas toujours lieu aux mêmes heures en l'église Saint-Éphrem et en l'église de la Madeleine. Il y a une petite expérience pour mettre à 20h30 le concert en l'église de la Madeleine. On l'a fait samedi dernier. Et ça aura lieu également le samedi 25 juillet, mais on reviendra à 20h, qui est un horaire plus pratique pour tout le monde, y compris pour les étrangers qui ont l'habitude d'aller au concert très tôt. En Allemagne, les concerts, la majorité des concerts, c'est 18h, 18h30.
0: Absolument. Oui,
1: voilà.
0: Oui.
1: Donc, il y a que chez nous, en France, on veut jamais faire comme tout le monde, sauf sur le plan européen, et sans doute bien sûr au sujet sur lequel nous ne reviendrons pas. On va avoir de l'urticaire. Donc, voilà. Donc, en ce qui concerne les concerts de la saison, vous avez peut-être quelque chose à rajouter.
0: Oui, moi j'ai quelques concerts à vous indiquer. Très proche de Paris, donc à Rueil-la-Gadelière, c'est dans le 28, donc oui. C'est proche de Paris. Et le samedi 11 juillet à 18h, vous pourrez assister à un concert en hommage à François-André Philidor. Philidor est né à Dreux en 1726, donc c'est il est de la région en quelque sorte, donc, et c'est le duo Chantal et Gisèle Andragnan en piano à quatre mains qui donnera ce concert, donc dans le cadre du château de la Gadelière. Vous aurez tous les détails sur ce www.châteaudelagadelière, comme ça se prononce absolument, .com. Et donc, ce concert aura lieu à 18h le 11 juillet, le
1: Philidor.
0: Samedi.
1: C'était un...
0: Philidor, François-André Philidor, né à Dreux en 1726. Donc, 1726, c'est de la musique plutôt baroque, évidemment.
1: Oui, oui.
0: Mais là, c'est interprété au piano. Hein,
1: mais
0: piano
1: écoutez, je m'excuse, mais vous voyez, je ne connaissais pas
0: ce Ah, mais si, il a fait. Tous ces musiciens qui ont composé énormément de musique. Alors, oui. Aussi bien pour la chapelle à l'époque oui. que pour... Que pour les salons, en quelque
1: oui,
0: sorte.
1: Oui, d'accord.
0: Et on découvre, effectivement, l'organisme à Versailles a fait beaucoup pour la redécouverte de ces musiciens. Les bibliothèques sont pleines de manuscrits, ils sont pleines de musiques qui n'ont été jouées qu'une fois, comme on le faisait
1: voilà,
0: à l'époque.
1: Voilà,
0: la reprise systématique des concerts, des mêmes œuvres, d'ailleurs, souvent... est assez récent. La reprise systématique des concerts des mêmes œuvres, d'ailleurs souvent, est assez récente. Ça date

0: Et cette faculté de reprise des œuvres, ça n'intéressait pas le public.
1: Aujourd'hui, voilà. On n'a pas besoin de contact dans les églises. C'est bien malheureux.
0: Alors, il y a donc ce concert du 11 juillet à 18h. Et puis après, je ne vais pas dérouler tout le programme, vous le trouverez sur Internet. Le 13 juillet à 18h, un concert Histoire de femmes. Alors là aussi, ce sont des concerts qui mettent en valeur... dans les festivals, c'est plus facile, qui mettent en valeur quasiment des programmations très particulières. Et aujourd'hui, on révèle, c'est l'ère du temps sans doute, les compositrices qu'on avait un peu oubliées. Ici même, nous avions beaucoup fait pour Mel Bonis, pour des compositrices de grand talent d'ailleurs. Rien à envier aux compositeurs mâles, si l'on peut dire.
1: Claudia nous a offert lundi soir une soirée musicale sur les compositrices.
0: Voilà, exactement.
1: Très bien, alors, très agréable.
0: Très bonne chose que l'on puisse réentendre toutes ces musiques. Et puis, toujours par le duo Chantal et Gisèle Andranian, toujours en piano quatre mains, évocation slave avec beaucoup de musique de l'Est, naturellement, comme on dit à partir de chez nous. Ce sera le samedi 18 juillet à 18h, toujours dans le cadre du château de la Gadelière. Il y a des concerts jusqu'au 22 août, toujours avec ce concert en hommage à François-André Philidor, donc
1: bien sûr,
0: que vous aurez plaisir, cher Eric,
1: écoutez,
0: vous y rendre pour découvrir Philidor.
1: Ce sont d'abord de très bonnes pianistes, toutes les deux, Gisèle et Chantal Andranian, que j'ai eu l'occasion de rencontrer au Moulin d'Andée, et pour lequel je conserve un très bon souvenir de leur duo. Ça, c'est tout à fait.
0: Elles sont
1: très agréables.
0: 11 juillet, 18 juillet et 22 août, pour entendre ces deux pianistes, ces sœurs, qui venaient très souvent dans le studio pour annoncer leur concert. Alors, je sais que vous aviez à cœur, cher Eric, de faire un petit commentaire sur l'événement majeur, je ne parle pas de politique, bien évidemment, l'événement majeur de ces derniers jours, à savoir 1er juillet.
1: 1er juillet, s'est passé un événement... avec le sacre de quatre nouveaux évêques à Écône, bien sûr, par la fraternité Saint-Pidis. Donc, quatre prêtres sont maintenant évêques. Il s'agit de Monseigneur Schreiber, qui est un évêque originaire de Suisse. Monseigneur Goldad, qui est américain.
0: Américain, USA, oui.
1: Voilà. Monseigneur Poincinet de Civry, donc, qui lui est français, ainsi que Monseigneur Anapier, qui est également français. Donc, quatre prêtres sont maintenant évêques. Nous avons six évêques à la fraternité Saint-Pidis. Alors, évidemment, nous ne sommes pas habitués, pour nous, les évêques ont un rôle hiérarchique, mais pas du tout dans le cas de la fraternité Saint-Pidis, où, d'ailleurs, ce qui, je trouve ça très, très, très bien, il y a une hiérarchie, si vous voulez, spirituelle, puisqu'ils ont le pouvoir d'ordonner des prêtres,
0: voilà,
1: sacramentels, de donner le sacrement de la confirmation, etc., mais laissent diriger, je dirais, les aspects matériels, on va dire ça comme ça, par le supérieur qui est un prêtre, tout simplement. Moi, je trouve ça très beau, c'est un petit peu cette position où en France, on voit parfois on peut dire quelques dérives de la part de certains évêques, d'abus de pouvoir qui vont même contre les bonnes raisons de la foi, quelque part, qu'on ne peut pas comprendre.
0: Et parfois même contre le bon sens.
1: Et peut-être on va aller jusque-là. Oui, on peut aller jusque-là. Donc, écoutez, nous avons quatre évêques. Alors, nous devons aussi souligner que s'il y a des séminaires conciliaires qui ne sont loin d'être remplis, nous réjouissons d'avoir eu 86, l'Église conciliaire se réjouit d'avoir eu 86 ordinations cette année sur l'ensemble du territoire français, 86, mais combien y a-t-il de prêtres qui vont dépasser l'âge de 75 ans aujourd'hui?
0: Voilà.
1: Beaucoup plus, je crois qu'on peut les multiplier par 10.
0: Par centaines.
1: Voilà, d'une part. Par ailleurs, les séminaires traditionnalistes sont pleins.
0: Oui.
1: Celui de Bourgogne, de la Fraternité Saint-Pédis, a encore augmenté son nombre de postulants, n'est-ce pas ? Ils sont pleins. Il y a eu un grand nombre d'ordinations à Écône.

0: Donc nous voyons le constat, là, nous voyons le constat. De toute façon, gardons confiance, le renouveau spirituel va se faire par la tradition. Alors patience, gardons la foi. Moi, je vais beaucoup à la messe traditionnelle. Je ne rejette pas la messe conciliaire. Il m'arrive d'y aller, il n'y a pas de problème. Et la seule chose qui est très dérangeante, c'est cette chape de plomb qu'on nous met. À partir du moment où on va à une messe traditionnelle, nous sommes rejetés. Oui. Et on n'admet pas. Et ben non, je trouve ça très dommage.
1: Alors c'est d'autant plus vrai que j'ai eu à plusieurs reprises le témoignage de jeunes qui se destinaient au plus grand service, naturellement, donc à la prêtrise, et qui m'ont fait à plusieurs reprises des réflexions, j'allais dire très un peu terre à terre, mais quand on se destine à la vocation, c'est évidemment un engagement total de la personne. Et je me souviens d'une réflexion d'un des jeunes qui était passé, qui avait fait une année de propédeutique dans un séminaire conciliaire, disons, et qui était passé, si l'on peut s'exprimer ainsi, à la tradition, en disant, vous comprenez, j'avais l'impression qu'on me proposait de faire ma vie comme animateur socio-culturel. Et ça n'est pas ce que je recherchais. Mmh. Je recherchais un engagement, certes total, mais un engagement beaucoup plus spirituel, un engagement beaucoup plus destiné à sauver les âmes, tout simplement. Et c'est dans la tradition qu'il l'a retrouvé. Alors, il ne faut pas généraliser, bien évidemment, mais c'est une réflexion qui fait quand même, qui permet de réfléchir un petit peu sur la vocation véritablement de ces jeunes qui vont s'engager sur une voie extrêmement difficile, mais une voie magnifique, évidemment, une voie prodigieuse, enfin,
0: bien sûr.
1: Spirituellement parlant, enfin, etc., mais qui est une voie très difficile, et par conséquent, il y a cet engagement total d'une vocation, et ça, il faut le servir, il faut la transmettre, il faut l'ordonner.
0: Moi, tous ces prêtres issus des séminaires traditionnels ou de ces postulants qui rentrent au séminaire, moi, je les admire, et avoir le courage de porter la soutane et de dire la messe traditionnelle, et puis de vivre ainsi, c'est quand même un acte de grand courage. Mais vous savez, nous faisons partie, Didier, de cette génération, quand nous avons fait notre communion solennelle, notre profession de foi, nos parents nous offraient le missel fédère ou le missel traditionnel. Donc, mon missel traditionnel, je le lis très souvent. Et j'ai fait la comparaison des messes conciliaires et des messes traditionnelles. Mais nous sommes dans un autre monde.
1: Ben oui, bien sûr.
0: Mais le nombre de prières qui ont été enlevées, oui, n'est-ce pas, primordiales, demandez et vous recevrez. Si on n'invoque pas le sacrificateur, si on n'invoque pas, ben, pourquoi viendrait-il ?
1: Vous savez, j'ai fait partie pendant des années de l'association des Amis de l'Abbé Carmignac, qui travaillait sur les traductions, d'une autre paire en particulier.
0: Oui. Ah,
1: c'était,
0: oui,
1: un travail absolument extraordinaire de l'abbé Carmignac, qui finalement, au bout de 30 ans, a été reconnu, puisque les traductions d'une autre paire ont été modifiées, dans le bon sens d'ailleurs, à ce moment-là. Mais, effectivement, il y a là pas un manquement, mais, il y a le Consus Iulem Patri, enfin, etc., bon, qui a posé beaucoup de problèmes. Et il y avait, de toute évidence, à ce moment-là, un glissement, en quelque sorte, qui était très préjudiciable. Lex orandi, lex credendi, on le sait bien. Et par conséquent, les gens de la tradition ont réagi de cette façon, de façon à conserver, de transmettre la vraie foi aux fidèles. Et ça me semble très important. Voilà, bref. Évidemment, les polémiques ne vont pas cesser, ça c'est évident.
0: La première chose, c'est la Sainte Messe. C'est
1: bien sûr.
0: Parce que l'infidèle, comme vous et moi, nous assistons à la messe le dimanche, bien sûr, mais c'est la première chose qui nous touche.
1: Oui.
0: Donc c'est l'entrée, vraiment. Après ça, évidemment, on pourrait rétorquer. Il y a beaucoup de prêtres conciliaires qui sont des hommes formidables, hein, qui font un
1: bien
0: travail
1: sûr,
0: formidable. Il
1: n'y
0: a pas de problème. Il ne faut pas non plus
1: mais, jeter l'eau du bain.
0: Voilà.
1: Enfin, le bébé.
0: Voilà. Non, non.
1: Voilà.
0: Bien.
1: Écoutez, voilà. Bon, quelques commentaires. Voilà. Alors les polémiques, eh bien, suivons. Suivons les réactions des uns et des autres.
0: Ça va mener quelques années, mais vous allez voir qu'on reviendra à la tradition.
1: Bon, un jour ou l'autre.
0: On y reviendra.
1: Je ne sais plus quel évêque conciliaire me disait qu'un jour, Monseigneur Lefebvre serait canonisé comme l'a été saint Athanase.
0: Ah.
1: Après avoir été brûlé vif par l'Église.
0: Oui, oui, oui.
1: Quand
0: même.
1: Bon.
0: Oui, comme quoi.
1: Voilà. Donc, comme vous dites, ne perdons pas espoir. Alors, revenons à la musique, si vous le voulez bien, quand même. Parce que nous sommes dans le Libre Journal de la Culture et de la Musique. Et là, c'est un événement. Le pianiste Pierre Réac publie le dernier tome, en quelque sorte, de l'intégrale des sonates de Beethoven. Et nous allons donc discuter savamment, j'espère, avec Pierre Réac.
0: Avec grand plaisir.
1: Car ce disque est une merveille, comme les précédents, naturellement. L'ensemble de cette production des sonates de Beethoven est une merveille et doit évidemment faire partie de la discothèque de tout honnête homme. Pierre Réac, êtes-vous à l'antenne ?
2: Mais oui, bonjour.
1: Ah, bonjour.
2: Et merci de ce que vous venez de dire qui me touche beaucoup.
1: Ah, mais écoutez, c'est très sincère. J'ai écouté plusieurs fois cette dernière production. Alors, je ne vais pas vous raconter ma vie, ce n'est pas le lieu. J'avais d'autres disques de vous, et figurez-vous que parmi ces sonates de Beethoven, ma maison ayant entièrement brûlé, j'ai perdu toute ma collection. Donc, j'ai été d'autant plus touché par mon ami Laurent Worms, qui m'a envoyé votre dernier disque, et c'est une merveille. Alors, Pierre Réac, quel a été... Je sais que vous êtes un passionné, un spécialiste, le terme est toujours un peu galvaudé, un spécialiste de Beethoven, mais quelle a été, j'allais presque dire, votre intention première lorsque vous avez commencé cette intégrale des sonates de Beethoven, ce qui est un monument de la musique?
2: Oui. Vous savez, votre question est évidemment très très belle et très très très importante pour moi parce que c'était le projet de ma vie d'enregistrer un jour les 32 sonates de Beethoven qui sont évidemment on appelle ça la Bible du pianiste. Oui. D'autres disent que c'est l'Everest du piano. Bon, ce sont des mots un peu qui ne signifient pas grand-chose, mais enfin, si c'est sûr que c'est quelque chose de très important parce que depuis que j'étais petit, j'étais vraiment fasciné par la personnalité de Beethoven. Et c'est venu aussi du fait que mes parents, qui étaient mélomanes, ils n'étaient pas du tout musiciens professionnels, mais ils adoraient la musique et ils m'ont amené quand j'avais 5 ans, c'était le tout premier concert auquel j'ai assisté, c'était un concert de Wilhelm Kempff, le très grand pianiste allemand qui est resté, et puisque vous connaissez les sonates de Beethoven, vous savez que c'est un des plus grands interprètes de ce compositeur et d'autres d'ailleurs. Alors j'ai été tellement ébloui par ce concert, j'étais très très jeune évidemment, qu'après je suis allé à tous les concerts de Kempff, j'ai entendu évidemment d'autres très grands artistes, mais Beethoven, le Beethoven de Kempff m'avait marqué, je peux dire, dans toute mon enfance et ma jeunesse, et cela a été évidemment, comment dirais-je, encore davantage affirmé par d'autres très grands artistes. J'ai eu un très grand professeur au conservatoire, qui était Yvonne Lefebvre, qui est une très grande beethovenienne, et après Maria Curcio, qui était l'élève de Schnabel, enfin et jusqu'à Paul Badura-Skoda, et même Arthur Rubinstein, que j'ai bien connu, et qui m'a donné beaucoup de conseils entre les années 1975 et 79, chez lui, parce qu'il habitait Paris, quand il était à Paris. Donc, si vous voulez, cette voie était un peu tracée, et parce que je crois qu'on est forcément marqué par « tout ne vient pas par hasard ». Alors j'étais déjà dans une certaine direction, mais il se fait que la personnalité de Beethoven est tellement riche, tellement à la fois moderne, tellement d'avant-garde dans sa démarche, notamment sur le plan humain, que j'ai pu continuer. J'ai eu plaisir de plus en plus, plus le temps passait, plus je me sentais proche et je dirais vraiment amoureux de tout ce monde beethovenien. Qui continue d'ailleurs à me fasciner.
1: Alors,
2: plus les années passent, plus je suis fasciné par Beethoven, c'est sûr.
1: Alors c'est très important, vous parlez de l'humanité de Beethoven, et dans votre interprétation, dans l'ensemble de ses sonates, c'est précisément ce qui m'a le plus frappé. Parce que vous rappelez évidemment vos maîtres, ceux qui vous ont transmis cet amour de Beethoven, etc., qui vous ont sans doute transmis tous les conseils, la technique, etc., ça c'est une chose, mais Beethoven est un tel univers que pour donner une interprétation à la fois originale mais juste de l'œuvre de Beethoven, il faut avoir une intimité, j'allais presque dire, avec le, avec la personne de Beethoven. Et alors, ce qui est extraordinaire, c'est que ça peut passer par les biographies, enfin par la vie de Beethoven. Mais dans le cas de Beethoven, ça passe plus particulièrement par sa musique, précisément. Et c'est ce que c'est véritablement ce que l'on ressent dans votre interprétation.
2: Mais je suis très heureux de cela, parce que c'est ce que j'ai recherché, et c'est sûr qu'il y a certaines sonates, mais pas seulement les sonates. Bon, moi, je suis pianiste, je joue les sonates pour piano, mais évidemment, toute musique de chambre, je pense notamment aux quatuors et même aux œuvres orchestrales, témoigne de cette générosité humaine, de cette bonté, finalement.
1: Oui.
2: Et pas seulement parce qu'il était amené à écrire l'hymne à la joie dans la 9e symphonie, mais c'est parce que c'était quelqu'un de foncièrement bon. Et ce qui est fascinant, à mon avis, dans la personnalité du personnage de Beethoven, c'est que cette bonté humaine et cette générosité avaient besoin souvent de dire non, et d'être peut-être, de le faire même avec un peu, je ne dis pas de violence, mais de fermeté, parce que je trouve qu'il y a toujours une très grande fermeté dans la musique de Beethoven, il n'y a jamais d'alanguissement, si vous voulez.
1: Une gravité,
2: et,
1: d'ailleurs.
2: Au sens romantique du terme. Et même gravité, c'est tout à fait le mot, absolument, gravité. Et cette gravité, chez Beethoven, ajoute à ce sentiment de bonté surhumaine qu'il et non seulement qu'il la sentait pour les autres, mais il n'était pas content quand les autres ne suivaient pas cet exemple, parce qu'il était très exigeant. Alors souvent, il avait évidemment un caractère très très difficile. Il était souvent dans évidemment la surdité de sa vie qu'il a eue n'ont rien arrangé. Mais je veux dire que justement dans cette solitude beethovenienne, que d'ailleurs, sous un autre plan, Franz Liszt a aussi ressenti, mais d'une autre manière, parce que Liszt, c'était une sorte de solitude, je dirais, dans la gratitude de Dieu. Mm-hmm. Il y a une œuvre de Liszt qui s'appelle « Bénédiction de Dieu dans la solitude », qui, à mon avis, est une des plus belles œuvres qu'il a écrites pour le piano. Et d'ailleurs, Liszt adorait Beethoven.
1: Bien sûr.
2: Et il ne faut pas oublier que Liszt a été présenté à Beethoven par Czerny, le fameux Czerny que tous les étudiants pianistes jouent, les études. Alors Czerny était l'élève de Beethoven et a présenté Liszt qui était son élève, à lui Czerny, et Beethoven a écouté Liszt et paraît-il a été très impressionné par le talent du jeune Liszt. Et c'est pour dire qu'il y avait, Beethoven transmettait cette bonté, et vous avez raison ce que vous dites, et je suis très touché que vous l'ayez ressenti dans mes interprétations, il y a certaines sonates, la plupart, mais en tout cas surtout, je pense par exemple à l'andante de la sonate appassionata, ou la sonate opus 109, et même surtout l'opus 110, où dès le départ on sent une effusion, une sorte de bonté et de ce besoin d'aider son prochain.
1: Oui.
2: Et c'est quelque chose d'ailleurs qui peut aller dans un sens peut-être pas religieux, mais en tout cas profondément philosophique et spirituel.
1: Exactement. En tout cas spirituel, sans aucun doute. Alors, y avait-il dans votre conception de cette intégrale, parce que une intégrale, c'est quand même tenter de maîtriser l'ensemble de l'œuvre, en tout cas pour en ce qui concerne les sonates, y avait-il, j'allais dire, un plan préconçu de l'ordre dans lequel vous souhaitiez faire découvrir ces sonates?
2: Oui, alors ça, c'est aussi une belle question. Je vais vous dire une chose qui va à la fois vous intéresser, vous amuser, enfin bien que c'était pas drôle. C'était en pleine pandémie. Bon, je jouais les sonates de Beethoven, peut-être pas toutes, mais je les jouais, je les ai beaucoup enseignées. Elles étaient près de moi depuis mon enfance, comme je vous l'ai dit.
1: Oui.
2: Mais pendant la pandémie, au début de la pandémie, je me rappelle en 2020, justement le fameux 150e anniversaire où tous les concerts en hommage à Beethoven, parce que c'était le 150e anniversaire de sa naissance, avaient été annulés.
1: Oui.
2: Je me suis retrouvé tout seul, tous les concerts annulés, plus rien. Le conservatoire où j'enseignais était fermé, on faisait les cours par Internet. Et je me suis jeté, je peux dire, il n'y avait pas le choix, parce qu'autrement c'était la dépression qui commençait, parce que tout était annulé. Et je me dis, voilà, il n'y a plus de projet. Et j'ai commencé à travailler l'enregistrement de ces sonates. Enfin, pour l'enregistrement. Et alors, j'ai commencé par les trois opus 31, parce que ces trois opus 31, vous savez que je suis en train d'écrire un livre sur l'interprétation des sonates. Et dans ce livre, je l'explique, ces trois opus 31, dont la deuxième qui s'appelle La Tempête, oui, enfin qui a été appelée voilà, La Tempête, c'est baptisé. Pas de Beethoven. Enfin, Beethoven avait fait une allusion à La Tempête de Shakespeare. Et donc ces trois sonates sont un peu une sorte pour moi de pôle, je dirais, d'épicentre de ces 32 sonates. Elles sont à peu près à la moitié, ce sont les sonates 16, 17, 18 parmi les 32. Et j'ai commencé avec ces trois sonates, et après je voulais, parce que c'était un coffret de deux CD, faire tout de suite les trois dernières, qui sont les trois pôles, un peu une sorte de testament pianistique de Beethoven. Alors c'est allé comme ça, et après, il n'y a pas eu, pour répondre à votre question, vraiment d'ordre voulu, mais elles sont venues, j'avais envie de jouer la Passionnata, j'ai eu envie de jouer la sonate qu'on appelle Clair de Lune, j'ai eu envie, il y a certaines sonates qui sont venues, donc on a fait un nouveau coffret, et après, à nouveau, deux ans après, il y avait encore un coffret avec cette fois-ci l'opus 101, la sonate numéro 2. Il faut dire aussi, je vous le dis en toute humilité, il y avait certaines sonates qui sont quand même très difficiles où je les ai volontairement un peu reculées dans le planning parce qu'il fallait quand même le temps de les approfondir un maximum. Et donc le tout dernier coffret qui vient de sortir, voilà, c'est la conclusion. Alors maintenant vous avez les 32, c'est voilà. Sûr. Mais je ne les ai pas faites dans l'ordre et je m'empresse de dire que aujourd'hui la plupart des pianistes, il n'y a pas tellement de pianistes qui font l'intégrale des sonates de Beethoven, mais souvent, quand ils les jouent en concert, ils les jouent sur 6 mois, voire même un an. Oui, Par exemple, Barenboim, qui est un immense interprète de Beethoven, l'a fait. Tandis que Wilhelm Kempff, je ne sais pas si vous vous souvenez, c'était absolument historique. Il les faisait sur 15 jours, dans l'ordre chronologique, avec un concert tous les deux soirs à la salle Pleyel.
1: Oui, tout à fait.
2: Et c'était phénoménal, et plus personne ne fait ça aujourd'hui, d'être capable de jouer les 32 sonates sur 2 semaines.
0: De c'est mémoire, absolument de mémoire, oui.
1: Oui.
2: Et de mémoire, bien sûr.
1: Et de mémoire. Oui. Alors, donc, on sent bien cette volonté de rentrer dans le... j'allais dire dans l'âme beethovenienne en quelque sorte à travers ses sonates. Est-ce que pour vous cette interprétation maintenant est figée? Parce que finalement lorsqu'on fait une intégrale comme ça, c'est un peu comme une photo si vous voulez qui peut être datée. Je prends la photo là à l'instant dans un an, dans 2 ans. Les lieux auront peut-être changé, enfin, etc. Et pour l'interprétation musicale, on est un peu dans ce cas-là. Combien d'artistes...
2: Mais c'est ça, la merveille de l'enregistrement, mais aussi le drame l'enregistrement. Parce que, comme vous dites, c'est une photo, peut-être pas figée, mais en tout cas qui a été prise à un instant T. Oui. Et je vais vous dire, j'ai peur quelquefois d'écouter mes disques, et même les disques anciens que j'avais fait dans le temps, parce que j'ai évolué beaucoup. D'ailleurs, je suis sûr que certaines sonates que j'ai enregistrées parmi les premières dont je vous parlais au début de la période de la pandémie, quand j'ai commencé l'enregistrement, aujourd'hui, il y aurait sans doute un changement. Mais ça, c'est la vie, on n'y peut rien. Nous sommes tous comme ça, nous évoluons et c'est tant mieux. Mais rien n'est figé. C'est-à-dire, d'ailleurs, j'adore écouter des interprétations d'autres pianistes parce qu'il y a toujours quelque chose de très, très intéressant. C'est inépuisable, le langage musical.
1: Mais bien sûr.
2: C'est plutôt, pour répondre à votre question, c'est que je suis heureux d'avoir eu, j'ai quand même mon âge maintenant, et puis tout ce qui s'est passé dans ma vie, d'avoir gardé le gouvernail dans la bonne direction et d'avoir réussi à faire ce projet qui était le projet de ma vie. Donc j'ai fait cette intégrale des 32 sonates. Il paraît que depuis Alfred Cortot en France, je ne suis que le 8e, donc il n'y en a pas beaucoup.
1: Oui, c'est ce que j'ai lu aussi.
2: Et voilà, je l'ai fait. Mais tout serait à refaire, et si j'avais la possibilité, bien sûr, dans quelques années, je voudrais tout de suite les refaire. D'ailleurs, je me rends compte, en écrivant maintenant mon livre sur l'interprétation, qu'il y a des tas de choses que j'aurais pu faire mieux ou approfondir au moment de l'enregistrement et qui me serviront si je les rejoue en concert.
1: Oui.
2: C'est certain.
1: C'est...
2: On n'a pas fini de... Vous savez, c'est inépuisable et heureusement, parce qu'autrement, ça serait arrêté déjà depuis longtemps. Beethoven sera joué pendant toute l'humanité durera, je pense qu'on jouera les sonates de Beethoven.
1: Exact.
0: Oui, je voulais dire, ces 32 sonates, évidemment, se présentent un petit peu par ordre chronologique, on peut le dire comme cela, plus ou moins.
2: Oui.
0: Mais il y a une interférence terrible parce que Beethoven est un homme qui écrivait, qui revenait, qui raturait. Alors quand je dis raturer, c'est-à-dire reprenait vraiment ses écrits, comme un écrivain peut changer ses formules, etc. Ce qui était le cas de Beethoven. Et d'autant plus que il y avait des thèmes qui portaient en lui et qui ne trouvaient pas aboutissement immédiatement. Je prends un exemple très concret, l'hymne à la joie. Il paraît qu'il l'aurait porté en lui 19 ans avant de le mettre en musique, on va
2: Mais
0: dire
2: vous
0: ça
2: savez, la fantaisie, il y a une œuvre qui est la fantaisie, je l'ai jouée, elle est magnifique d'ailleurs, en do majeur, la fantaisie chorale, où il y a le thème de l'hymne à la joie qui n'est pas encore tout à fait celui qui sera dans la symphonie, mais c'est déjà le thème.
1: Absolument, tout à fait.
2: Et Beethoven nous fait assister, par exemple, dans la Hammerklavier, ou même l'opus 110, et on assiste aux transformations qu'il fait devant nous, et c'est marqué sur la partition, on le joue. Le thème qui se meut, c'est pour ça qu'il était tellement exceptionnel dans l'art de la variation, parce que pour lui, quelque chose avait vocation à se muer, à se transformer, à se métamorphoser tout de suite. Il n'y avait rien d'arrêté, si vous voulez. Et c'est certain qu'il avait dans ses carnets de conversation, aujourd'hui, on ferait sans doute qu'il aurait pu le faire avec un iPhone. Mais là, il ne l'avait pas. Alors, il marquait une idée qu'il avait sur un carnet, et peut-être que le soir, en arrivant chez lui, après s'être promené, je peux imaginer, dans la campagne viennoise, eh bien, il reprenait ce thème, il avait eu une sorte d'apparition de ce thème, et il le travaillait. C'est pas comme Mozart ou Chopin, où il y avait une sorte d'apparition parfaite tout de suite.
0: Oui.
2: Là, Beethoven était tout le temps un côté un peu ruminant, finalement, de transformation, et c'est pour ça qu'il est si grand, parce que il y a quelque chose de tellement humain dans la démarche de Beethoven, de travailler, de répéter, de vouloir toujours aller plus loin. Rien n'est jamais accompli avec Beethoven. C'est ça qu'on ressent, je trouve, dans sa musique.
0: On le sent dans ses montées harmoniques, n'est-ce pas? On dit, on va atteindre le ciel, et puis d'un seul coup, ça y est, on retombe.
1: Pierre Réac, vous le dites d'ailleurs dans un de vos commentaires, enfin dans la pochette du disque, là, vous dites, lorsqu'il y a un crescendo assez puissant suivi d'un piano brutal, psychologiquement, ça signifie quelque chose.
2: Signifie que le crescendo n'a pas pu aboutir, et que c'est quelque chose d'autre qui renaît derrière.
1: Exactement. Alors c'est tout à fait vrai, parce que dans le cas de Beethoven, quand on voit dans ses quatuors, par exemple, la façon dont il traite musicalement les fêtes qu'il entendait sur le Prater de Vienne, enfin, etc. Et quand il retranscrit ça en musique dans ses quatuors à cordes, c'est absolument c'est prodigieux, et on sent une maturation de à la fois de ce qu'il a entendu dans la vie, en quelque sorte, et puis de ce qu'il retranscrit dans sa partition.
2: C'est tout à fait ça, vous l'avez magnifiquement dit. C'est-à-dire qu'il y a toujours une sorte de, non pas de perfection, parce que la perfection n'existe pas, mais de perfectionnement. Oui. De perfectionnement. C'est-à-dire les choses évoluent, il les fait évoluer devant nous, toujours évidemment vers le bien, vers le haut. Et comme vous dites, il y a souvent des moments extrêmement de grand bonheur dans sa musique, et tout à coup, il y a un accord, qui fait une rupture. Je prends par exemple dans la sonate Appassionata, c'est un accord célèbre, quand subitement, cette atmosphère de cette andante qui est dans la paix, dans un certain bonheur, s'arrête subitement et le drame revient.
1: Oui.
2: C'est-à-dire rien n'était gagné, et il montre dans sa musique que les éléments avaient toujours raison de nous, et que nous devions nous adapter finalement à cette puissance surhumaine du cosmos. Il y a un côté très spatial dans cette musique, je trouve,
1: très humaine,
2: très universelle, et profondément humaine.
1: Alors Pierre Réac, si vous autorisez, on va faire non pas une pause dans notre discours, mais une pause musicale, ça me paraît nécessaire. Alors, j'avais choisi de faire entendre aux auditeurs un extrait de la sonate opus 27, numéro 1, je souhaitais leur faire entendre l'Allegro molto, suivi immédiatement de l'Adagio con espressione. Êtes-vous d'accord avec ce... changer ce choix.
2: Bien sûr.
1: Alors, si vous le voulez bien, vous restez bien en ligne.
2: Oui.
1: Nous ne parlons plus pendant 4 minutes, pendant 5 minutes à peu près. Nous écoutons pour les auditeurs et puis nous reprenons ce discours. Car j'ai,
2: très bien, je reste là.
1: J'ai 1000 autres questions à vous poser et puis il faut présenter aussi votre festival Piano Pic qui va la 29e édition, comme nous l'avons promis aux auditeurs. Nous écoutons donc Pierre Réac dans ce dernier, dans ce 4e volume des sonates, de l'intégrale des sonates de Beethoven. Paru chez Anima, c'est un très beau coffret. C'est et musicalement, chers auditeurs, préparez-vous à quelques émotions.

0: Chers auditeurs, vous écoutez le Libre Journal de la Musique et de la Culture dirigé par Didier Rochard, qui reçoit aujourd'hui le pianiste Pierre Réac à l'occasion de son intégrale des sonates de Beethoven et de son festival de Piano Pic pour la 29e édition.
1: Alors, Pierre Réac, vous êtes toujours là, j'espère.
2: Oui, bien sûr, oui.
1: Merci, voilà. Alors, j'ai choisi ce dernier extrait, l'adagio, parce que nous restons évidemment en suspens dans une tonalité qui va très très bien à Beethoven, je trouve. Et puisque c'est un disque, il y a dans cette prise de son une clarté absolument extraordinaire. Vous avez enregistré, je crois, à Barcelone.
2: Oui, près de Barcelone, dans un endroit qui s'appelle Villa Seca, où j'avais créé dans le temps un festival où des grands artistes, dont justement Paul Badoraskola, que je citais tout à l'heure, et de plein d'autres. Et c'est dans ça s'appelle l'Auditori de Josep Carrera. C'est une grande salle de concert tout en bois avec une acoustique merveilleuse. Mmh. Et ils ont eu la gentillesse de me mettre, pour les quatre sessions, c'est-à-dire les quatre coffrets depuis donc 2020, la salle à disposition. Généreusement pour faire cet enregistrement. Donc je leur dois vraiment une grande reconnaissance et c'est là où donc cet enregistrement a eu lieu.
0: Et vous
2: la première note jusqu'à la dernière, enfin les 32 sonates, les 4 sessions d'enregistrement.
1: Et ça c'est déjà extraordinaire parce que ça permet de faire véritablement une véritable synthèse, en quelque sorte.
2: Et alors là, l'autre chance, évidemment, c'était Étienne Collard. Parce que Étienne Collard, on ne le présente plus, c'est un des grands preneurs de son. Il a fait une carrière absolument phénoménale il a enregistré tous les grands de ce monde pour plein de labels prestigieux. Et j'ai eu beaucoup de chance de l'avoir. Et on est devenus des amis, d'ailleurs. Et il m'a accompagné en faisant cette prise de son magnifique. Et qui a d'ailleurs on n'a pas toujours ça, une sorte de, je dirais, de profondeur dans le sens qui correspond bien pour moi à la sonorité, à l'esprit de Beethoven.
1: Oui.
2: La prise de son va dans le sens de ce que nous souhaitons de ce que nous avons souhaité par rapport à la... Parce que c'est tellement important, la sonorité. Elle dépend de beaucoup, beaucoup de choses. Aussi, le lieu, mais je crois que ça a été bien réussi de ce côté-là.
1: Très, très bien réussi, enfin, à l'écoute de ce coffret, c'est vraiment une très grande réussite.
0: Vous avez d'ailleurs un très beau piano, un Steinway, je pense, que vous mettez merveilleusement en valeur, Monsieur Réac.
2: Oui, mais vous savez, merci de ce compliment, mais effectivement, on peut faire des compliments au Steinway. Je les cite à la maison Jorquera, qui est la grande maison de piano à Barcelone, et qui m'ont mis également, dans des conditions de grande générosité inoubliable, le plus beau de leur Steinway, qui avait d'ailleurs été joué par Eugénie Kissin quelques jours avant l'enregistrement, et j'ai eu beaucoup de chance. Donc c'était effectivement un piano magnifique.
0: Magnifique, oui.
2: J'étais très inspiré. C'est-à-dire, quand on a la chance d'avoir un piano d'une telle qualité, on est inspiré. On a envie
0: de porter.
2: On est porté, voilà, tout à fait ça.
1: Parce que l'instrument... Alors, moi je ne suis pas pianiste, je ne suis que violoniste, mais c'est tellement vrai pour le violon, ça je peux en témoigner.
2: Oui.
1: L'instrument a beaucoup de choses à vous rendre. Il est bien évident que l'artiste va s'adapter à un instrument, bon très bien, mais une fois que cette adaptation est faite, l'instrument a beaucoup de choses à vous révéler. Et il y a une osmose qui se construit en quelque sorte. Et c'est ce qui donne le résultat de ce magnifique coffret, enfin, etc. Alors, je veux absolument garder un peu de temps, Pierre Réac, pour que vous nous parliez de votre festival qui commence ces jours-ci, puisque...
2: commence le lundi prochain. Voilà. Alors, c'est un festival que j'ai créé en 1997. Comme vous l'avez dit, on fait la 29e édition cette année. Super. Avec mon ami le docteur Christophe Baillet, qui est médecin dans les Pyrénées et qui a eu l'idée de créer ce festival parce qu'il connaissait ma passion pour l'astronomie et il m'a proposé de faire ça parce qu'on est devant le pic du Midi. C'est aussi pour ça que le festival s'appelle Piano Pic. Et il y avait un événement qui était assez célèbre, c'était la montée du piano en 1997 par hélicoptère, parce que le téléphérique du Pic du Midi n'était pas encore là, et le piano s'est posé sur la terrasse du Pic du Midi à 2800 mètres, et j'ai joué, et alors TF1, enfin les télévisions étaient venues, et ça a lancé un peu le festival.
1: Mais je me souviens très bien de ça.
2: Chaque année, Voilà. Bah, et bah, alors, chaque année, un peu comme un pèlerinage, on refait la montée au Pic du Midi, mais là, le piano entre dans une benne. Ce n'est pas un queue de concert complet, mais en fait, c'est un demi-queue. Et il entre dans la benne du téléphérique et on a un concert. Au Pic du Midi, à nouveau cette année, ce sera le pianiste David Lively qui le fera le 15 juillet.
1: Magnifique.
2: Sur la terrasse du Pic.
1: Et alors, j'ai vu que le 10 juillet, François-René Duchâble proposera, en amont du festival, proposera un concert, une animation.
2: Ben, François-René est un ami très très proche, on a plein d'expériences vécues ensemble, dont notamment la connaissance d'Arthur Rubinstein, parce qu'il a aussi côtoyé Rubinstein, d'ailleurs plus que moi encore. Et on a plein de choses. Et alors, la première année, quand moi, j'avais fait cette histoire sur le Pic du Midi, lui, il avait suivi le Tour de France et il avait posé la bicyclette. Il avait joué merveilleusement une polonaise de Chopin. Enfin, il est un habitué du festival. Et alors, comme il voulait être au moment du passage du Tour de France dans la région, on a profité de sa venue. Alors, c'était un peu un concert off organisé, un peu hors festival, mais enfin, qui amènera certainement la foule, parce que Duchâble est très connu dans la région et il fera un concert un peu improvisé. Malheureusement, auquel je ne pourrais pas être, parce que je joue moi-même le ailleurs, mais c'est avant le festival, parce que c'est le 10 juillet, le festival officiel commence le 13. Voilà, et la venue de Duchâble, évidemment, c'est un événement, chaque fois.
1: Alors, ça me fait très plaisir, parce que j'ai eu l'occasion d'accompagner François-René Duchâble dans de nombreuses tournées, et je l'avais, je dois dire, un peu perdu de vue, enfin, etc. Je ne suivais plus suffisamment sa carrière, qui a été prestigieuse, et c'est effectivement un artiste tout à fait extraordinaire,
0: c'est un grand
1: humainement
0: musicien,
1: parlant et musicalement parlant.
2: Tout à fait.
1: Le programme de votre festival est très varié. Vous avez des choses tout à fait intéressantes. On va pas le détailler. Je donnerai tout à l'heure, naturellement, les adresses sur lesquelles les auditeurs peuvent se brancher en quelque sorte pour pouvoir voir tout ça. Lorsqu'on est directeur comme vous-même, directeur artistique d'un festival, comment est-ce que vous parvenez à établir la programmation alors qu'il y a un choix, une diversité artistique absolument considérable?
2: On a fait avec Christophe Baillet le choix de ne pas donner de thème. Il y a des festivals qui sont à thème. Oui. Cette année, c'est un tel compositeur. Cette année, c'est, je ne sais pas, une situation quelconque. Nous, on a des artistes qu'on aime. D'ailleurs, c'est pas facile parce que nous n'avons qu'une quinzaine de concerts et tous les artistes qui sont déjà venus depuis 29 ans veulent revenir. Alors, on ne sait pas comment faire et il faut quand même engager aussi des jeunes et des nouveaux. Oui. Mais enfin, on y arrive et il y a les artistes qu'on aime et on leur dit, voilà, évidemment, il ne faut pas de doublons. Mais jouez ce qui vous fait plaisir et dans lequel vous vous sentez le mieux.
1: Ah oui,
2: moi, les thèmes, je n'y crois pas tellement. Vous savez, j'ai assisté à des... il y avait un festival César Franck où on jouait tout sauf du César Franck. Je trouve que ça... Oui, ça arrive. Je trouve que les thèmes... De toute façon, ce qui compte dans la musique, pour moi, c'est avant tout la passion. La passion, le désir de partager de tels chefs-d'œuvre avec le public... Alors, ce que nous voulons, c'est que les artistes se sentent heureux et libres, et ils le sont, et ils veulent revenir, parce que c'est ça la grande preuve que le festival marche bien, c'est qu'ils aiment l'endroit, ils aiment le public,
1: bien sûr.
2: Et ils s'expriment dans tout l'amour de leur art. Et c'est, moi, je vous dis, vraiment, depuis les années que j'organise ça, j'ai presque autant de plaisir de faire découvrir un artiste que j'aime au public, que jouer moi-même.
1: Ah oui.
2: Je trouve que la musique est une chose qui doit tellement être partagée. Quand on a un artiste qu'on aime, on est tellement heureux qu'il vienne et qu'il puisse de le faire découvrir. Parce qu'il y a dans les Pyrénées, il y a aussi des gens qui n'ont pas l'habitude des grands concerts. Et ça, de ce côté-là, on a réussi et je crois que c'est quelque chose de très important.
1: Oui,
2: alors évidemment, il y a aussi ceux qui reviennent, que le public a un peu à adopter. Mais c'est une joie, c'est un partage, c'est un immense plaisir d'organiser ça.
1: Eh bien, écoutez, j'allais dire, ça se pressent dans vos interprétations, en fait, cet altruisme à la fois au service des artistes, mais au service de l'œuvre également, comme on l'a découvert dans ce Beethoven. Alors, merci Pierre Réac pour ces quelques moments passés ensemble. Je vous propose...
2: C'est moi qui vous remercie parce que c'était un... Je sens que vous aimez la musique autant que moi. Et
0: c'est un bonheur d'échanger avec vous.
2: C'est un bonheur de parler de choses qu'on aime ensemble. C'est formidable.
1: Voilà.
2: Grand merci.
1: Eh bien, écoutez, alors, dites-nous, vous avez peut-être un prochain concert en région parisienne, puisque la radio est surtout en région parisienne. Vous avez peut-être quelque chose à nous annoncer.
2: Non, dans la région parisienne, non. Je vais voyager tout l'été. Je vais dans pas mal d'endroits cet été. Et à la rentrée, non, il est question de l'année prochaine d'un concert, mais on le saura pendant l'année Beethoven, justement, oui. En 2027. Mais autrement, non, parce que j'ai fort à faire. En septembre, je dois aller en Chine. Parce qu'en Chine, je vous avouerai qu'il y a un autre festival dont je m'occupe artistiquement aussi, à Bailou, que beaucoup de mes amis musiciens connaissent. C'est à côté de Chengdu. Et autrement, il y a évidemment le Festival des Pyrénées qui commence en quelques jours. Il y a un autre festival aussi où j'assume un peu la direction artistique qui est en Italie, sur l'Adriatique, qui aura lieu fin août. Enfin, il y a beaucoup de projets. Et aussi la rédaction du livre, parce que l'éditeur m'a dit il faut que tout soit bouclé fin septembre pour une sortie début de l'année Beethoven. Alors donc, j'ai dit beaucoup de travail.
1: Écoutez voilà. Nous allons vous laisser travailler en vous remerciant infiniment pour ce moment.
2: Mais c'est moi qui vous remercie pour un moment très agréable avec vous.
1: Et surtout pour vos interprétations. Je le redis aux auditeurs, Beethoven par Pierre Réac, c'est un univers à découvrir. Vous vous régalerez d'une façon, j'allais dire, c'est plus qu'une simple sensation, c'est presque une élévation spirituelle à l'écoute de ces sonates.
0: C'est un plaisir d'échanger avec vous, Monsieur Réac, vraiment, un grand plaisir.
2: Merci infiniment à vous deux, ça m'a fait un grand plaisir aussi, vraiment.
1: Et je vous en prie. À bientôt, parce que vous viendrez, si cela vous plaît naturellement. J'aimerais beaucoup que vous nous parliez de votre expérience en Chine, qui me semble très importante. Voilà, prochainement, j'espère.
2: Et avec grand plaisir.
1: Je vous en prie. Et nous allons nous quitter, provisoirement, si vous le voulez bien, avec la sonate opus 106, le Hammerklavier. C'est le Scherzo que j'ai choisi de faire entendre aux auditeurs, extrait de ce quatrième volume de l'intégrale des sonates de Beethoven par Pierre Réac. C'est une merveille. Nous écoutons. Merci Pierre Réac.
0: Merci.

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2: Merci.
1: Bonjour Mélisande.
2: Bonjour Mélisande.
3: Bonjour les garçons.
1: Quel bonheur.
2: Vous nous manquiez.
3: Mais moi aussi. Qu'est-ce que c'était bien quand on était là chaque semaine.
1: Mélisande va nous le redire, c'est bien. Voilà, tout à fait. Alors Mélisande, aujourd'hui, deuxième épisode de Sanson François. Sanson François qui a beaucoup frappé des auditeurs qui m'ont informé de leur bonheur d'avoir entendu Sanson François. La dernière fois que nous avions fait, parce que ça, ça a déjà été fait, mais c'était en 2022, figurez-vous. Ah, et j'ai retrouvé ma fiche... Dans mon incendie, si je puis dire. C'est quand même, on a des choses comme ça qu'on retrouve tout à fait. Alors, elle a connu le feu, l'eau, enfin, etc., tout ce qu'on peut imaginer.
3: Oui.
1: Mais j'ai retrouvé un bout de papier où j'avais marqué les œuvres que nous avions diffusées pendant cet épisode de Raconte-moi la musique, Sanson François. Chers auditeurs, c'est aujourd'hui. Et alors,
3: c'est le deuxième épisode. Mais je voudrais quand même rappeler ou vous dire ce qui s'est passé au premier épisode, parce que comme on se voit moins souvent, alors donc, il arrive à Paris, là, il a été remarqué par Alfred Cortot, il a auditionné à Nice, et il monte à Paris, comme on dit, et il va commencer ses études musicales à Paris.
1: Raconte-moi la musique, Mélisande Chauveau, Sanson François.

Paris représentait un tel prestige que je pensais rencontrer Chopin au coin de la rue, Liszt à l'autre bout, Baudelaire dans un café et Verlaine quelque part. Tous ces génies qui me bouleversaient. J'ai commencé à aimer Baudelaire par « Dis-moi, ton cœur parfois s'envole-t-il, Agathe ?» Pour Chopin, ce fut le premier mouvement de la sonate funèbre. Soudain, le ciel au-dessus de moi ou au-dedans de moi s'ouvrit. Une pure lumière se mit à pleuvoir. Depuis ce miracle, je n'ai cessé de croire en Chopin. J'arrivais à Paris, j'avais 11 ans. Très vite, grâce à la banque, nous trouvâmes un petit logement rue de Tocqueville, à 2 pas de l'école normale où, dès le mois d'octobre, je faisais mon entrée sous l'aile de Cortot, que je ne pouvais m'empêcher de surnommer le dernier des Mohicans. Le maître me confia à Yvonne Lefébure. Le premier contact eut lieu dans l'atelier de l'impasse Ronsin, où la pianiste donnait ses cours. J'arrivais accompagnée de mes parents et jouais la 11e rhapsodie de Liszt, version plus qu'étonnante, pas du tout comme l'aurait fait un enfant de 11 ans, même doué. Je jouais avec un tempérament d'adulte, une fougue d'adulte et surtout un souffle d'une spontanéité inouïe. Cela étant, tout était bousculé, boulé, le rythme oscillait tant et plus. Madame Lefébure, une fois remise de sa surprise, m'indiqua qu'il serait bon de faire le nettoyage dans ce jeu désordonné. Alors je la regardais bien en face et lançais « Oui, je vois, il faut tout revoir de fond en comble ».

Septembre 1935, j'arrivais à Paris en trêve à l'école normale où, sous la houlette d'Yvonne Lefébure et d'Alfred Cortot, je commençais mon grand ménage. « Il est très difficile à mener, disait Cortot. Je n'arrive à le faire jouer qu'en suscitant des images. Imprévisible, secret, tourmenté. J'ai vite fait d'être considéré par mes condisciples comme, je cite, le Van Gogh du piano. » Celui qui projetait des couleurs avec les sons. À l'école, je suivais aussi les cours de Nadia Boulanger, qui se souviendra. La première fois que j'ai vu son son, je ne savais pas ce qu'il deviendrait, mais je savais qu'il deviendrait quelqu'un. C'est dans sa classe que je me liais d'amitié avec Pierre Petit, que d'emblée je fascinais. Tu es comme un petit monstre surdoué venu d'une autre planète, répétait-il. C'est vrai, j'étais différent. Je ne jouais pas non plus comme un enfant. Je me concentrais à l'extrême et faisais abstraction de tout ce qui m'entourait. Je ne parlais pas comme un enfant et, n'en déplaise à ma modestie, mon intelligence forcenée était déconcertante. Je ne lisais pas comme un enfant, ni surtout ce que lisent les enfants. C'est curieux tout de même, car parvenu à l'âge adulte, je refuserais de quitter l'enfance et surprendrais par ces réactions de gamin que j'aurais toute ma vie. Seule ma curiosité resterait toujours en éveil, ainsi que ma fabuleuse mémoire à engranger avec une stupéfiante facilité. Enfant secret, je ne me livrais pas, et avais une manière bien à moi de refuser de me raconter. Mes camarades, instinctivement, sentaient qu'il ne fallait pas insister. « Attention, chuchotait-il, attention, Van Gogh, terrain miné !»

Je souffrais beaucoup des conditions de vie précaires dans lesquelles nous vivions. Mes parents n'arrivaient pas à joindre les deux bouts et mon père, faisant feu de tout bois, tentait d'intéresser toutes sortes de personnes et d'administrations à mon talent, allant même jusqu'à écrire au président de la République pour lui demander son appui. Ces requêtes restaient sans réponse ou au mieux se heurtaient à des refus polis, bien sûr. Il y avait dans ces démarches quelque chose de pathétique, quelque chose d'un peu gênant. Il me semblait qu'il fallait à tout prix profiter de mes dons et en retirer des bénéfices avant que les années passant, je ne sois plus considérée comme un enfant prodige. Je n'eus pas le temps de m'interroger longtemps. Le 30 décembre 1936, mon père mourait, foudroyé par une angine de poitrine. Désormais seul, ma mère et moi étions au bord du gouffre. Notre situation financière était absolument insoluble et c'est bien grâce au Crédit Lyonnais que nous ne sommes pas morts de faim. Avec une générosité et une constante remarquables, la banque régla chaque mois notre loyer, m'organisa des concerts privés, sans prolongement tangible, hélas, et ce, jusqu'à la guerre. Après 2 années passées à l'école normale, j'obtenais ma licence de concert en 1937. Cortot avait été une révélation pour moi. Prestige du grand pianiste, prestige dans le sens de la magie du mystère. Je venais d'avoir 13 ans. Pour survivre, ma mère donnait des cours d'allemand. Sans arrêt absente, elle n'avait plus le temps de s'occuper de moi. Je me sentais abandonnée et ses absences pouvaient durer des jours. Je ne savais jamais où elle était. Enfant naguère soigné, j'étais devenue un adolescent mal fagoté, sale, avec des cheveux longs et gras, livré à moi-même. Je traînais souvent du côté de la rue Saint-Denis. En me baladant un soir, j'ai rencontré une prostituée, chic fille, une dame au grand cœur, érudite de surcroît, puisqu'elle m'a pris le grec. C'est avec elle que j'ai commencé ma vie d'homme. C'était une période difficile, trouble. Mon orgueil souffrait beaucoup de notre condition de pauvre. J'avais honte, et cela me marqua profondément. Cette situation de dénuement n'expliquerait-elle pas les rapports extravagants que j'aurais plus tard avec l'argent? Alors à cette époque, je disais souvent à mes camarades, « Ma mère me laisse de temps en temps de l'argent sur la cuisinière, alors je cours le dépenser. L'argent me brûle les doigts. L'argent me brûlera toujours les doigts. L'argent que je ne ferai jamais compter prendra une telle importance dans mon existence qu'il influera sur mon comportement et par voie de conséquence sur ma carrière même. Plus tard, mon besoin de dépenser me conduira au plus tristes expédients, mais pour l'heure.

En dehors de mon piano, de ma maîtresse et des rapports épisodiques avec ma mère, je lisais. Je lisais, fascinée par la littérature française, par la littérature fantastique. Je connaissais toute l'œuvre d'Edgar Poe par cœur. Déjà à cette époque, je n'étais plus scolarisée et en parfait autodidacte, ne devais mes connaissances et ma culture qu'à mes lectures. J'avais 13 ans et j'écrivais des vers. En mineur, bien sûr. Paris un square. Je vais m'asseoir sur un banc triste que de pierre assiste. De pauvres enfants jouent en silence, tandis que les mamans parlent en cadence. Puis elles reprennent leurs mornes coutures ou bien les mènent aux confitures. Quelquefois paraît à l'orée du sentier un vieillard altier ou une femme navrée tenant un bébé qui, fragile et maigre, par le temps aigre et la faim est frappé. Immédiatement, tous les bourgeois écartent leur enfant du rabat-joie. Écœuré par ces manèges, je m'en vais désolé, me demandant quel sortilège rendit ces gens si mauvais.

1938. Un jour d'errance, mes pas me conduisirent au Quartier Latin. J'y rencontrai Louis Ripoll, un étudiant en droit originaire d'Alger, de 7 ans mon aîné, avec qui je me liais d'amitié. J'étais subjuguée par cet adolescent étrange, se souviendra mon ami. Quant à moi, d'emblée, je vouais à mon aîné une admiration éperdue, allant jusqu'à façonner mon écriture en imitant la sienne. Amitié jalouse, exclusive. Devenu inséparable, Louis, passionné de musique, fera installer un piano dans sa chambre pour qu'à mon gré je puisse y travailler, y composer, y improviser. Puis, les grandes vacances venues, il m'emmènera avec lui à Alger et me fera découvrir son pays d'où, émerveillée et couverte de bosses, je rentrerai à Paris. Voyez-vous, en faisant du vélo, je m'étais aplati contre un mur et fait avec des pansements sur les mains, mais aussi sur les yeux, qu'à mon retour, je jouais pour la première fois devant Marguerite Long. Je préparais le concours d'entrée au conservatoire. Cortot avait décrété que Marguerite Long serait la plus à même de me discipliner. Madame Long, comme l'appelaient officiellement ses élèves, il y avait en privé des surnoms moins respectueux, n'avait pas la réputation d'être une tendre, et avec elle, les états d'âme n'existaient pas. On racontait qu'un jour, se plaignant à Roger Ducasse d'avoir des battements de cœur, ce dernier lui aurait répondu « Cher ami, on ne se plaint pas d'un organe que l'on n'a pas. » Le 22 novembre 1938, j'étais admis dans sa classe et déjà me heurtais à sa main de fer. Et l'expression n'est pas seulement figurée puisqu'elle me battait. Il m'a littéralement mené à mon prix à coups de gifle. D'ailleurs, elle le reconnaîtra elle-même et avouera « Sanson, vous avez été le seul élève que j'ai jamais battu. » Ce à quoi je répliquais « Oh, mais madame, c'est un privilège, puisque j'étais le seul. » Lorsque j'entrais au conservatoire, j'avais encore une apparence de très petit garçon, avec mes culottes courtes et mes chaussettes blanches, du moins supposées comme telles, en tire-bouchon sur mes chevilles, sans parler de ma longue mèche blonde qui me masquait la moitié du visage. Plus encore que les gifles, il y avait les répliques cinglantes de Madame Long, ces répliques dont elle avait l'art et qui me mettaient dans un état épouvantable. Ainsi, un simple « Sanson, ce morceau n'est pas su !» me blessait-il au plus profond de mon orgueil. Pourtant, dans ces cas-là, je ne l'avais pas volé. J'avais, c'est vrai, une oreille et une mémoire stupéfiante, quand je voulais bien me concentrer, bien sûr. Mais j'étais anarchique et Madame Long aimait l'ordre. Et puis je faisais tout pour la mettre hors d'elle. Ainsi, je ne travaillais jamais les œuvres qu'elle m'indiquait, mais lui en apportait toujours d'autres. Je faisais exprès de traîner dans les couloirs pour arriver systématiquement en retard à ses cours. Pis encore. Je séchais les examens de classe tout en m'arrangeant pour qu'elle sache que j'étais bien dans la maison et quand, furieuse, elle me demandait de lui expliquer mes absences, je me bornais à répondre, désarmant de naturel. Je n'étais pas inspirée ce jour-là.

Printemps 1940. L'invasion de la France bouleverse la fin de l'année scolaire. Le 4 juin, dans l'atmosphère enfiévrée et d'un Paris qui se vide précipitamment avant l'approche menaçante de l'armée allemande, l'examen pour l'admission à concourir pour les prix a bien lieu. Je suis admis à l'unanimité, mais la débâcle s'accélère. Et 10 jours plus tard, Paris est occupé. Le concours est remis. À peine l'armistice signé, une certaine forme de vie reprend. Le mardi 8 octobre à 9h du matin, 36 candidats s'affrontent. Je décroche un premier prix, 11 voix sur 12. J'ai fait une forte impression et dans ce Paris qui s'enfonce dans son premier hiver d'occupation, de ténèbres et de pénurie, on parle beaucoup de ce jeune virtuose de 16 ans à la mèche tombante qui répond au curieux nom de Samson et qui, dit-on, a du génie. Je quittais le conservatoire, dernier premier prix qu'aurait un élève de Madame Long. Cette dernière venait de démissionner parce qu'elle était à quelques mois de la retraite, alors fixée à 68 ans, et qu'elle ne voulait surtout pas que l'on connaisse son âge. Ce qui me permettra de lui dire « Nous sommes sortis ensemble du conservatoire ».

0: Merci Mélisande pour cette pittoresque jeunesse donc de Samson François. Et chers auditeurs, vous bénéficierez du troisième épisode à la prochaine émission.
1: 4 août,
0: le
1: vite,
0: 4 août le 4 août. Prochain.
1: Vite, vite. Voilà.
0: Chers auditeurs, merci de votre attention. Merci pour le message que nous avons reçu.
1: Oui,
0: merci
1: à cet auditeur. Merci
0: et
1: beaucoup.
0: Et puis, nous voyons. Voilà, le 4 août, l'émission sera partiellement en direct.
1: Nous serons sans vous, Didier. Nous serons bien tristes.
0: Exactement. Je vous raconterai ce que je suis parti faire. Voilà. À bientôt, chers amis.
1: Merci. Et merci, Mélisande.
2: Merci.
1: À bientôt.
2: Au revoir.
1: À bientôt, chers amis. Vous venez d'entendre le Libre Journal de la Musique et de la Culture dirigé par Didier Rochard, assisté d'Éric, diffusé en direct sur Radio Courtoisie, mardi 7 juillet 2026, de midi à 13h30 et réalisé par Benoît. 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Dans un instant sur Radio Courtoisie, quelques extraits du ballet Gaïané d'Aram Khatchatourian.
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1: Merci de passer l'après-midi avec nous. Tout à l'heure, à suivre à 16h, les répliques du nouveau conservateur dirigé aujourd'hui par Valentin Gore, Mauriac, Bernanos, Malraux et les autres, le général de Gaulle et les écrivains, avec Philippe de Saint-Robert, Guillaume Séné et Paul-Marie Coutou. Nous poursuivons en attendant avec la musique d'Aram Khatchatourian. Voici les suites du ballet Gaïané interprété par l'Orchestre Symphonique de Londres, dirigé par Anatole Fistoulari, enregistrement paru chez Priceless. Voici donc ces suites de Gaïané d'Aram Khatchatourian 1903-1978. Bon après-midi sur Radio Courtoisie. Il est 15h30.
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0: sur Radio Courtoisie, quelques extraits de la suite Gaïané d'Aram Khatchatourian 1903-1978, interprété par l'Orchestre Symphonique de Londres, dirigé par Anatole Fistourali, et paru sur disque compact Priceless Gaïané d'Aram Khatchatourian. Restez avec nous dans un instant. 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
0: Et à suivre tout à l'heure à 17h le RC Mag de Jean-Étienne Poza, d'Extrême France, le combat de Reddy Sendong pour une France souveraine et identitaire. Tout de suite en direct, les répliques du nouveau conservateur dirigé par Valentin Gore. Vous pouvez intervenir par courrier électronique à courtoisie@rc.fr. Très bon après-midi. 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

0: Soudain, le chant d'un oiseau, le soleil sur le feuillage ou les bourgeons d'un taillis me rappellent que la vie, depuis qu'elle parut sur la terre, mène un combat qu'elle n'a jamais perdu. Une phrase du général de Gaulle dans ses mémoires de guerre, évidemment, chers auditeurs. Je suis Valentin Gore, très heureux de vous retrouver sur Radio Courtoisie pour cette émission consacrée, vous l'avez entendu, au général de Gaulle et à son rapport très particulier qu'il entretenait avec les écrivains. Il était bien entendu écrivain lui-même. Nous avons choisi avec Paul-Marie Couteau, qui est avec nous depuis la Corrèze et qu'on va retrouver dans une seconde, de centrer le débat, si je puis dire, autour de Mauriac, Bernanos et Malraux, mais nous évoquerons également tout à l'heure avec Philippe de Saint-Robert, qui a été très longtemps journaliste au Monde, auteur des Septennats interrompus, du Secret et des Jours, un confident à la fois du général de Gaulle, il était très jeune, et puis ensuite de Georges Pompidou et de tant d'autres, mémoire de la Ve République, et avec lui nous parlerons aussi du rapport très singulier, quoique plus lointain, que le général a pu entretenir avec Monterland. Et puis en fin d'émission, nous rejoindra Guillaume Senet, président des Murmures dans la Cité et président de l'Académie Acropolis. Vous savez que Murmures de la Cité, c'est ce fameux spectacle historique qui rend grâce à l'histoire de France et qui a été très mal mené dans l'Allier, à Moulins précisément. Alors Paul-Marie Couteau, est-ce que vous nous entendez? Est-ce que vous êtes avec nous?
1: Je vous entends, mais je bois vos paroles, mon cher Valentin.
0: Formidable. Alors vous êtes en Corrèze. La Corrèze est d'abord une terre d'écrivains. Le Limousin, plus généralement, la Corrèze, on pense à quelqu'un comme Denis Tillinac, au Limousin Giraudoux, évidemment. Un écrivain, d'abord, c'est toujours quelqu'un d'enraciné. Ça, nous en parlions l'autre jour au téléphone. Il y a un rapport très net entre la plume et les racines terriennes. Finalement, tous les écrivains sont un peu des écrivains régionaux.
1: Alors, beaucoup de choses à dire. Oui, à peu près tous les écrivains sont des écrivains régionaux, au sens, pas tous, les autres, c'est du jus de crâne, que quand on écrit, on a toujours besoin d'être sur une terre, ne serait-ce que parce que la langue a besoin de se nourrir de symboles, on dirait paysans. Alors, il y a, oui. Il y a un grand nom là-dedans, c'est Mauriac dont nous allons parler.
0: Bien sûr.
1: Et c'est plein de métaphores paysannes, les pins, les vignes, etc. Mais tous les écrivains ont besoin de cet appui terrien. Et y compris de Gaulle d'ailleurs, puisque ce que vous citiez est un passage très typé, très campé dans sa ville, dans son village de Colombey, près de Bar-sur-Aube, enfin en Haute-Marne. Et vous disiez qu'il était à la fois homme politique et écrivain. Alors d'une part, on peut le dire de la Corrèze, il y a beaucoup d'hommes politiques en Corrèze, c'est gentil.
0: Oui, c'est vrai, il y a plus d'hommes politiques que d'écrivains, effectivement. Oui.
1: Il y en a pas mal, mais enfin, Tillinac. Il y en a un autre qui est très bon, excellent, qui est Claude Michelet.
0: Oui.
1: Et d'ailleurs, ça me fait penser qu'il est apparenté à Edmond Michelet, qui fut longtemps chef de la résistance locale, qui a
0: bien
1: été
0: sûr,
1: énorme en Corrèze. Oui. Et un de ces hommes politiques corréziens qui ont peuplé la République. Trois des présidents de la République sont corréziens. Alors, il y a l'ineffable Hollande, il y a eu Chirac, plus ou moins corrézien, pas mal quand même. Et puis…
0: Alors, le troisième, je ne vois pas, effectivement.
1: Oui, parce que je m'approprie un peu indûment deux voisins, Pompidou, qui était à la
0: fois… Ah oui, ça donne le Cantal.
1: Et quant à
0: lui, et le Lot, effectivement.
1: Le voisin. Et puis Valéry Giscard d'Estaing à l'Est.
0: Oui.
1: C'est le Puy-de-Dôme, mais c'est pas loin, c'est à une encablure.
0: Il y a eu Henri Queuil aussi, qui était président du Conseil.
1: Il y a eu l'ineffable Henri Queuil. D'ailleurs, toute la Ve République est résumée par la rencontre ineffable de Hollande et de Chirac sur le jour des obsèques d'Henri Queuil.
0: Absolument.
1: Qui était un grand corrézien aussi. Si j'étais facétieux, j'ajouterai à la liste des présidents de la République du coin. Enfin, il faut vraiment tirer, là, pour le coup, dans le Grand Sud-Ouest, c'est Mitterrand qui était charentais. C'est pas si loin, d'ailleurs. J'étais, il y a quelques temps, charentais. J'ai pas eu beaucoup de voyages à faire, en passant par la Dordogne, Roland Dumas. Enfin, c'est une foison et d'hommes politiques et d'écrivains. Et à propos d'écrivains, je ferme la parenthèse localiste, si on peut dire. Mais bon, je peux pas m'en empêcher, parce que j'aime de plus en plus mon Sud-Ouest. Une petite anecdote qui vous amusera. Un jour, peut-être que Philippe de Saint-Robert va la corroborer, je crois que c'est de lui que je la tiens. Un jour, Monterland recevant Saint-Robert, c'est vous dire si Saint-Robert est bien plus qu'un journaliste, comme vous l'avez dit au Monde. J'aime beaucoup
0: mais
1: les journalistes.
0: Mais bien sûr, bien sûr.
1: Journaliste de Valeurs Actuelles, c'est entendu. Mais enfin, Saint-Robert a été est un des rares hommes contemporains, vivants, bien vivants, qui est bien connu, le général de Gaulle. Et je dis ça parce qu'il a aussi connu beaucoup d'écrivains, nous allons en parler. Monterland le reçoit un jour en lui disant « Je suis stupéfait, j'ai reçu de votre ami le général de Gaulle. » Monterland n'était pas plus gaulliste que ça.
0: Oui, même moins que ça, oui.
1: moins, oui, ça dépendait, enfin, il correspondait un peu avec le général de Gaulle. Bon, ouais. Monterland lui dit « Oh, écoutez, je suis stupéfait, j'ai reçu une lettre de votre ami le général de Gaulle, donc, qui commençait ainsi, cher confrère. » Et Monterland dit à Saint-Robert, « Pourquoi cher confrère il n'est pas membre de l'Académie, votre de Gaulle n'était pas un écrivain. » Voilà. Donc, il se prenait en effet pour un écrivain, Gérald de Gaulle, puisqu'il donne du confrère à Monterland.
0: Mais il avait raison, du reste, parce que c'est vraiment un écrivain. C'est pas à vous qu'il faut le dire. Vous qui avez écrit un de Gaulle philosophe et qui allez d'ailleurs le poursuivre, qui êtes en train d'en écrire la deuxième partie, sans déflorer, est-ce que vous pouvez nous dire un mot de ce travail immense, il faut bien dire, que vous êtes en train d'abattre depuis votre Corrèze.
1: On va dépasser les 800 pages, mais je préfère ne pas en parler parce que je m'aperçois que plus je parle d'un livre,
0: moi, on l'écrit.
1: Moi, je le publie. Donc, je commence et je ne le publie pas.
0: N'en parlez pas. Mais pour revenir à Mauriac, parce qu'on va évidemment parler de ces trois, il y a un triangle, hein, Mauriac, Bernanos, Malraux. On pense toujours à Malraux d'abord, évidemment, mais ça, c'était le compagnonnage politique. Mais vous allez nous montrer que ce n'était peut-être pas celui que De Gaulle mettait le plus haut. Mauriac, dont Mitterrand, pour reparler de ce terme des écrivains régionaux, Mitterrand, qui était un peu méchant, évidemment, avec Mauriac, l'a taxé d'écrivain régional, comme si son cher Chardonne, dans les Charentes, qui est là aussi grand écrivain, mais écrivain régional également, n'est-ce pas? Mauriac, que vous aimez, évidemment, puisque ce sont aussi vos racines bordelaises, puis aussi parce qu'il a quand même, au-delà de l'admiration qu'il avait pour De Gaulle, conserver peut-être davantage de distance. Il n'était pas au quotidien avec De Gaulle comme pouvait l'être Malraux, donc il le voyait vraiment avec le point de vue de l'écrivain, de l'homme un peu dégagé des contingences. Avec des désaccords aussi, parfois.
1: Oui, c'est ça.
0: Il ne l'a pas toujours suivi à la lettre.
1: Non, c'est vrai. Mais vous savez, c'est le thème de notre émission, vous l'avez voulu tel, et je sais que vous êtes à votre affaire, parce que vous avez beau être un journaliste politique, vous aimez par-dessus tout la littérature. Donc,
0: certes.
1: C'est vous qui avez choisi ce thème, cher Valentin. Vous avez
0: bien sûr.
1: Il y a autour du général de Gaulle, et il y a autour, tout au moins au XXe siècle, quand il y avait encore un État qui se tenait à peu près, il y a toujours beaucoup d'écrivains autour des hommes politiques, lesquels se piquent toujours d'écrire. Même si maintenant, quand ils écrivent, ils ont 350 lecteurs et encore 350 personnes qui achètent leurs livres, et encore qui achètent leurs livres à la condition que l'auteur politique les dédicace. Ouais, et encore 350 personnes qui achètent leurs livres, et encore qui achètent leurs livres à la condition que l'auteur politique les dédicace. Bref, on est tombé dans

0: Vous aviez plus de temps à ce moment-là et vous nous aidiez beaucoup. Je sais que vous en avez beaucoup moins, mon cher Valentin,
1: Ah,
0: mais
1: hélas.
0: le conservateur a publié plusieurs études sur les écrivains sous l'occupation. Je crois que c'était
1: Oui.
0: notre numéro 14, consacré en grande partie à l'affaire de Gaulle-Pétain, qui s'appelle Deux résistances incomprises. Vous voyez la tonalité générale. Monterland est un des auteurs que nous retenons. À la différence de Sartre, qui s'est voulu engager, alors il foutait pas grand-chose et même rien pendant la guerre, Monterland
1: Ah, il a
0: a
1: même
0: été.
1: collaboré, on peut le
0: Oui, c'est
1: dire. Oui,
0: ça, merci, merci. Je n'osais pas trop. Enfin, je ne sais pas pourquoi je n'osais pas le dire,
1: vous
0: mais on peut aller beaucoup plus
1: pouvez le
0: loin
1: dire.
0: et.
1: Puis, au passage, on
0: Beauvoir
1: peut
0: pire.
1: embarquer Simone de Beauvoir, absolument, qui était
0: Pire,
1: même
0: voilà.
1: bien pire que lui encore.
0: Ah oui, travailler à Radio Paris, puis après il vous donne des leçons. Enfin bon.
1: Bien sûr.
0: Monterland s'est tenu à l'écart, tout à fait tenu à l'écart et en haut. Et heureusement d'ailleurs parce que s'il avait vraiment dit le fond de sa pensée, qu'il a dit à certains, il aurait pu l'en cuire. Et enfin, il a été plus ou moins inquiété à la Libération, mais son extraction de la politique, son recul vis-à-vis de tout acte politique, la protéger d'une certaine façon. Mais enfin, il faisait partie du paysage, ne serait-ce que parce que le général de Gaulle l'a beaucoup, beaucoup, beaucoup aimé et beaucoup lu. Il est un de ceux, à remarquer d'ailleurs qu'il n'y a presque que des hommes de droite, que de Gaulle a beaucoup cultivé.
1: On peut dire un mot, on va accueillir Philippe de Saint-Robert dans quelques minutes pour parler de tout cela avec quelqu'un, encore une fois, qui a connu vraiment le
0: Il a connu
1: général
0: tout le
1: de
0: monde.
1: Gaulle.
0: Il a connu Monterland,
1: Il
0: il
1: a
0: a
1: connu
0: connu
1: tout le monde, bien
0: Mauriac.
1: sûr. Ce livre formidable sur Monterland, on
0: Et
1: va
0: de
1: en parler
0: Gaulle.
1: aussi. Je voulais parler un instant de l'Ecclésio, parce que jusqu'à assez tard, de Gaulle a continué de s'intéresser, y compris à la littérature contemporaine. Il y a cette fameuse lettre qu'il envoie à l'Ecclésio. Donc là encore, ça renforce ce que vous disiez sur cette attention très grande qu'avait de Gaulle pour la littérature. C'était un lecteur, et c'est resté un lecteur, y compris lorsqu'il était au sommet du pouvoir.
0: Il était au président de la République et il écrit avec beaucoup d'humilité et de simplicité à un jeune auteur, Jean-Marie Leclésio.
1: Gustave Leclésio, c'est bien ça?
0: Oui, il était sur le Gustave, J.M.G. Leclésio. Une lettre très touchante, vous qui êtes à l'orée de la vie ou à l'orée du chemin et passé sous ses premiers ormeaux, vous, etc., etc. Enfin, il se mettait à la place de son interlocuteur, il le louait pour sa plume, il a dit aussi. Je crois que c'est à propos de l'Ecclésio, mais peut-être que j'extrapole. Tout homme qui écrit et qui écrit bien sert la France. Voilà, ça résume.
1: Oui, est-ce qu'il l'a dit pour l'Ecclésio ou peut-être pour Bernanos, dont on reparlera plus tard, je ne sais
0: Peut-être.
1: plus, peut-être. Mais en effet, alors, il y a beaucoup d'écrivains, je veux citer ce livre de Jean-Claude Perrier, une seconde, De Gaulle vu par les écrivains, publié dans cette très bonne maison d'édition qu'est la Table Ronde, collection La Petite Vermillon. Et alors, on se rend compte qu'il y a un tas d'écrivains, y compris certains qui sont assez inattendus, comme Jean Dutour. Ou Jean Guiton, ou Jacques Laurent, évidemment, des écrivains là qui prenaient le parti inverse. C'est
0: Mais de
1: un
0: droite, de droite.
1: de droite, absolument. Oui. La gauche est moins représentée, quoi qu'il y a peut-être dans ce livre un peu de Jean-Paul Sartre. Donc là, on peut imaginer le ton absolument minable, d'ailleurs, de ces pages qui
0: Bah, on voit dans
1: sont.
0: la biographie de Barré, je le dis, parce
1: Oui.
0: que de Jean-Luc Barré, la dernière biographie du général de Gaulle, en trois tomes, très long, très complet, extraordinaire travail qu'a fait Jean-Luc Barré pour les auditeurs qui s'intéressent au général de Gaulle. Je signale alors d'abord le livre de Saint-Robert qui s'appelle De Gaulle et ses témoins. Et ses témoins, ce sont presque toujours des écrivains. En fait, cet ouvrage de Saint-Robert, publié aux éditions Bartilla, est un ouvrage sur notre sujet d'aujourd'hui, De Gaulle et les écrivains, en fait. Il s'appelle De Gaulle et ses témoins. Mais, indépendamment de cela, le livre de Barré dont je parlais fait dire au général de Gaulle, fait ressurgir dans la bouche du général de Gaulle des choses que j'ignorais tout à fait, on apprend tous les jours, notamment des propos extraordinairement acerbes sur Sartre. Alors là,
1: Intéressant.
0: il a considéré que Sartre était un zouave, un vrai zouave. Je ne sais même pas s'il n'utilise pas le mot zouave. Il n'empêchera pas de dire plus tard, mais ça veut dire, ça a un autre sens, on ne met pas Sartre en prison. On ne met pas Voltaire en prison, il l'a dit à propos de Sartre.
1: Oui, bien sûr.

0: qui prêchait la subordination lors de la guerre d'Algérie. On ne met pas Sartre en prison, on ne met pas Voltaire en prison, ça protégeait plus ou moins ça. Mais enfin, il le prenait vraiment pour un gogol. Hein, voilà,
1: Oui.
0: je crois qu'il le besoin. Ouais.
1: Et
0: Non,
1: puis,
0: c'est plutôt à droite. Et on
1: oui.
0: dira Malraux. On dira Malraux. Alors ça, je le dis avant que Saint-Robert nous écoute, parce qu'il ne va pas être content. Mais je le connais très bien, comme vous le savez. Malraux, tout homme de gauche qui se voulut un certain temps, au fond, jusqu'à la Résistance. Et la Résistance, il a cette phrase magnifique: j'ai compris dans la Résistance que la question sociale était soumise à la question nationale. Ça veut
1: Bien
0: dire beaucoup de
1: sûr.
0: choses.
1: Puis il
0: Et
1: avait été
0: le
1: quand
0: passage
1: même.
0: à la question nationale.
1: Sa gauche vient beaucoup, évidemment, de l'Espagne hein, aussi. Hein,
0: Il y a beaucoup de
1: évidemment,
0: l'Espagne.
1: comme il s'est engagé du côté
0: Et vient
1: de la
0: beaucoup aussi d'une
1: République.
0: certaine mondanité des années 30, c'est l'époque où le Parti communiste monte en Sève. Alors que dans les années 20, le jeune Malraux, qui est né, je crois, en 1901, je crois que ça se situe en 1925, Malraux insiste auprès de l'éditeur de Maurras, qui annonce qu'il veut faire une nouvelle publication d'un petit livre de Maurras qui s'appelle Mademoiselle Monk, qui était paru une première fois avant la guerre, la première guerre. Et Malraux dit: je veux absolument faire la préface, demande à faire la préface. Et il fait la préface à Mademoiselle Monk, œuvre de Maurras, et Malraux conclut: Charles Maurras est l'une des forces intellectuelles les plus puissantes du temps.
1: Ah
0: Donc,
1: oui, ça rejoint
0: Malraux
1: ce que
0: aussi, il n'est
1: Proust
0: pas.
1: avait dit de la lecture de l'Action française, hein, phrase bien connue, cure d'altitude mentale.
0: Et oui.
1: Voilà, c'est vrai, c'est vrai,
0: Et
1: c'était une lecture.
0: Mauriac dit dans des entretiens de France Culture la même chose que Proust, de la même façon: je ne me serais privé de la lecture de l'Action française pour rien au monde. Et
1: Oui,
0: vous voyez tout ce petit monde: Mauriac, Malraux,
1: mais c'était même au-delà
0: Bernanos.
1: de ce monde, parce que c'est une autre époque aussi. Alors bien sûr, toute la droite lisait l'Action française, mais il faut dire aussi que c'était une époque où on lisait les journaux, y compris du camp adverse, et même les gens de gauche lisaient l'Action française. Il y avait comme ça, c'était un journal qui était très lu, pas pour le critiquer, mais il y avait comme ça cette habitude de lire beaucoup de journaux. Mais c'est vrai que c'était une lecture formidable. Vous n'êtes pas tellement
0: On sait
1: d'accord,
0: qu'il y a beaucoup de gens
1: mais
0: de gauche qui lisent Valeurs actuelles, le journal.
1: ah, aujourd'hui, non. Ben, vous savez qu'aujourd'hui, ça n'a plus rien à voir avec les années 20. On n'est plus aux années 20, hélas. La lecture du journal n'est plus la prière de l'homme moderne, comme l'a dit, je crois que c'était Nietzsche. Mais alors, est-ce que nous avons peut-être Philippe de Saint-Robert qui nous écoute?
2: Et bonjour.
1: Bonjour monsieur, merci beaucoup d'être avec nous à l'antenne de Radio Courtoisie avec Paul-Marie Couteau évidemment pour parler de d'un sujet dont vous êtes, je crois qu'il n'y a pas mieux sur Terre pour parler de ce sujet. Évidemment, De Gaulle et les écrivains. Donc vous avez connu d'abord le général de
2: Mais
1: Gaulle.
2: vous savez, d'abord,
1: Oui.
2: la première chose que fait le général de Gaulle quand il revient en 1944, c'est de s'occuper de l'Académie française. Sa préoccupation, c'est de repeupler l'Académie française, dont doit sortir quelques académiciens qui ont collaboré pendant la guerre, je ne les citerai pas, ce n'est pas la peine, et de les remplacer. Et il commence à s'occuper de ça, c'est ses premières préoccupations. Ensuite, il va très rapidement. Vous savez, le général de Gaulle, c'est un extraordinaire critique littéraire. Je ne sais pas si vous. On parle toujours des mémoires d'espoir, des mémoires de guerre, mais on oublie toujours qu'il existe un volume des lettres, notes et carnets du général qui va de 58 à 70 et qui a été republié par Jean-Luc Barré
1: Chez
2: dans la
1: Bouquin.
2: collection Bouquin.
1: Oui.
2: Et dans ce livre, qui est un livre merveilleux, vous avez toutes les lettres du général de Gaulle aux écrivains. C'est absolument extraordinaire. Il y en a pour tout le monde. Il y en a pour Mauriac, pour Malraux, bien sûr, pour les grands écrivains, mais aussi pour d'autres écrivains moins connus. Il écrit à tout le monde. Tous les livres qu'il reçoit, il répond. Et alors, c'est un véritable critique littéraire, parce que dans ses réponses aux écrivains, elles sont toujours très très brèves, mais il y a toujours une phrase significative qui montre qu'il les comprend et qu'il les connaît. Voilà.
1: Une
2: Par
1: intensité.
2: exemple, je vois, il écrit à Pierre-Jean Jouve.
1: Oui.
2: À Pierre-Jean Jouve, qu'il aimait beaucoup, il lui écrit, il y a cinq lignes, mais alors il dit, par exemple: votre aimable dédicace me touche, Si j'ose me dire, quelquefois, pauvre étoile, par d'autres étoiles moquées, tu apprends à mourir. Donc, il cite dans cette lettre un vers de Pierre-Jean Jouve, voyez-vous. Et donc, il écrit aussi, il y a des pour Romain Gary, pour Maurice Clavel.
1: Pour Francis Ponge, peut-être, je crois. Hein.
2: Pour Frédéric Grindel. Puis là, il y a aussi des lettres à des hommes politiques qui ont écrit des livres. Par exemple, sa lettre à l'archiduc Otto de Habsbourg est intéressante parce que il le remercie d'un livre sur Charles Quint en lui disant que je suis quand même bien content, la maison de France ait mis des bornes aux ambitions de Charles Quint. Il écrit une lettre au duc de Castres et il fait l'éloge de Louis XVIII. Vous voyez, c'est très intéressant parce que c'est très varié. Il écrit une lettre au duc de Limiérepoix et il fait l'éloge de Philippe le Bel. Bon, et tout ça est très détaillé, très, très subtil. Très détaillé.
1: Vous faites très bien de rappeler effectivement ces messages.
2: Il y a un texte, par exemple, alors Mauriac, il y a beaucoup de lettres évidemment à Mauriac. Par exemple, aussi celle du 13 juillet 59. François Mauriac est dans ses romans, il est dans ses articles, mais ses sujets et ses personnages s'y emparent plus ou moins de lui. C'est à travers les uns et les autres qu'on le reconnaît lui-même. Il en va différemment dans les mémoires intérieures. Là, Mauriac se regarde et se montre comme dans une glace, etc. Le génie des écrivains qu'il considère et qu'il pénètre ne fait que le refléter lui-même, etc. Puis c'est toujours extrêmement détaillé. Un écrivain qui a écrit un livre sur Monterland, il écrit, comme vous le donnez bien à voir, le genre indéfiniment le fait religieux, qu'il ne pénètre ni de Dieu, ni de l'âme, sans dire Je vous en prie.
1: Voilà, il faut dire un instant avant que vous prononciez cette citation que vous êtes l'auteur d'un fameux ouvrage sur le sujet, Monterland le séparé, dans lequel vous revenez entre autres, évidemment, c'est un livre d'abord sur Monterland, mais où vous revenez aussi sur les relations, ses relations avec le général de Gaulle.
2: Alors il écrit, Monterland est et veut être le séparé, mais vous l'avez atteint à force de l'avoir compris, et voici que votre talent nous le fait atteindre. Comme vous nous le donnez bien à voir, longeant indéfiniment le bord de l'océan religieux, que son génie ne quitte pas des yeux ni de l'âme sans y pénétrer jamais. Vous voyez, il y a quatre livres là qui résument Monterland. Monterland n'en revenait pas. Monterland n'avait pas beaucoup le général de Gaulle. Alors, il n'en revenait pas de cette tête. Quand il m'a dit que c'était le meilleur qui ait été écrit sur lui-même. À Frédéric Grindel aussi, il écrit par exemple, à propos d'un livre, on est en 69, « Dans cette âme sans espoir, au milieu de ce monde immobile qui illustre 60 soleils, c'est le titre du livre, que de lueurs vivantes et fugitives éclairent la fin de l'homme condamné. » Il y a toujours en deux phrases.
1: Ah, c'est un art de la synthèse absolument formidable, effectivement.
2: Le général de Gaulle est un critique littéraire inconnu.
1: Bien sûr.
2: Je ne comprends pas pourquoi ce gros volume, qui est merveilleux, où il y a tant de lettres, et qui est dans la collection Bouquet, qui est à la portée de tout le monde, qui doit être disponible, on ne le cite jamais.
1: C'est vrai, on s'en tient toujours aux mémoires et on oublie cet à côté.
2: Il écrit à Romain Gary, à Maurice Clavel.
1: À Le Clésio, on le disait tout à l'heure, avec Paul-Marie Couteau, qui vous écoute religieusement, Paul-Marie.
2: Il a dit à Le Clésio son avenir littéraire, dans une très belle lettre qu'il lui cherche lors de son premier roman. Donc, vous voyez, c'est très intéressant, et vraiment pour lui. Et alors, attention, et il écrit même à des écrivains qu'il n'avait pas suivis, parce que ils honorent la langue française, voilà. Donc même un écrivain qui n'avait pas été de son côté, il lui dit « Vous ne m'avez pas suivi, mais vous honorez la langue française, et donc je vous félicite. »
1: Paul-Marie Couteau.
2: Voilà.
0: Oui, je connais le livre de ce recueil fait par Barré, c'est le même Barré que celui dont nous parlions tout à l'heure. Mais il y a tout de même, Fille de Saint-Robert, si vous m'entendez, il y avait tout de même une hiérarchie chez le général de Gaulle. Il y a des auteurs qu'il a beaucoup plus lus que d'autres, quand même, il faut le dire. Ah ben, j'imagine mal De Gaulle lisant L'être le néant,
2: d'autres
0: contemporains comme Le Diable et le Bon Dieu.
2: Non, en revanche, on n'a pas de lettre à Chateaubriand, mais son grand homme, c'est Chateaubriand. Le nombre de fois où il le cite dans ses notes des carnets est frappant. Et puis, voilà. Et il avait beaucoup lu Nietzsche aussi, vous savez ça.
0: Oui, un certain Nietzsche, peut-être. Mais quelqu'un lui demande quel est le plus grand contemporain vivant. C'est une question un peu insolente. Ça, ça date de 1947. Je crois que c'est Roger Stéphane, je ne sais pas. Roger Stéphane demande au général de Gaulle, en 1947, question un peu insolente et un peu délicate, quel est le plus grand écrivain français contemporain vivant ?
2: Alors,
0: c'est embarrassant.
1: Mais oui.
2: Peut-être Claudel.
0: Mais attendez, je vous livre la réponse du général de Gaulle, si vous voulez bien. Il dit, bien entendu, je pense à Malraux pour l'Espoir et à Bernanos pour le journal d'un curé de campagne. Mais s'il s'agit de choisir une œuvre, l'œuvre la plus complète et la plus impressionnante, je suis en train de lire là, hein, l'œuvre la plus complète et la plus impressionnante, c'est celle de François Mauriac. Voilà.
2: Oui,
0: il avait privilégié Mauriac à ce moment-là, en 1947.
2: Il y a une lettre à Malraux qui est superbe, qui est de 1966. Mon cher ami, que le vent souffle plus ou moins fort, que les vagues soient plus ou moins hautes, je vous vois comme un compagnon à la fois merveilleux et fidèle à bord du navire où le destin nous a embarqués tous les deux. C'est vous dire de quel cœur je forme les vœux de nouvel an à votre attention, etc. Voilà. Son admiration pour Malraux, c'est considérable. Geneviève de Gaulle disait que son oncle et Malraux avaient été considérablement intéressés l'un à l'autre. C'est très intéressant. Ils étaient très loin l'un de l'autre, mais ils avaient lu Barrès, ils avaient lu Nietzsche, tous les deux. Et c'est ça qui les a rapprochés.
1: Vous avez cette base en commun. Puis évidemment, on ne peut que citer les chaînes qu'on abat, qui est hélas de plus en plus difficile à trouver en librairie, je le dis au passage, ce qui est quand même très étonnant, parce que ça fait partie des classiques. Mais faites l'essai, chers auditeurs, allez dans votre librairie, essayez de trouver les chaînes qu'on abat, vous aurez beaucoup de mal, ou même les anti-mémoires d'ailleurs, en général. Malraux n'est pas si bien servi que ça par nos libraires d'aujourd'hui, hélas, hélas, hélas.
2: Bah, écoutez, c'est le 50e anniversaire de sa mort,
1: oui.
2: Et je crois que la Fondation Charles de Gaulle va publier un livre consacré à
1: Absolument.
2: Prochainement, voilà.
1: Effectivement, le président de la Fondation Hervé Guémard va publier, je crois, un dictionnaire amoureux d'André Malraux. Ça, c'est un à côté.
2: Oui.
1: Mais j'étais très intéressé par ce que vous disiez, Paul-Marie, sur ce triangle. Évidemment, il y en a un qui est un peu à l'écart, parce que le général de Gaulle ne l'a pas beaucoup rencontré, très peu, peut-être deux fois, je crois. C'est Georges Bernanos, c'est pourtant écrivain ardemment gaulliste.
2: Dans ce volume dont je vous parle,
0: ça, je laisse la réponse à Saint-Robert.
1: Bien sûr.
2: Il n'y a pas de lettre à Bernanos. Il n'est pas réussi. Bernanos était gaulliste, il a toujours soutenu le général, mais bon, d'abord il est mort très vite après la guerre, et puis il n'a jamais voulu entrer dans le... Il n'a jamais voulu s'atteler, comme aurait souhaité le général, au renouveau de la France de l'époque. Voilà. C'est mystérieux, c'est comme ça. Dans le livre dont vous citez, il y a une lettre à Madame Bernanos, une lettre à Yves Bernanos, mais il n'y en a pas à Jean Bernanos. Ils ont pourtant dû s'écrire, mais je ne sais pas.
1: Voilà. Ils ont échangé quelques lettres, en effet, je crois.
2: Il aimait Marie-Noël aussi. Il aimait beaucoup Marie-Noël.
1: Oui.
2: C'est extraordinaire, la diversité de ses goûts littéraires est très intéressante.
1: Marie-Noël, la poétesse bourguignonne.
0: Je peux dire un mot sur Bernanos. Comme disait Saint-Robert tout à l'heure, à la Libération, ce qui est très frappant, il arrive à Paris, on le sait, le 24 août, il y a le défilé du 25, enfin le défilé, la descente des Champs-Élysées du 25, il s'installe rue Saint-Dominique, et rue Saint-Dominique, une des premières choses qu'il fait en effet, dans les derniers jours d'août et les premiers de septembre, c'est de rencontrer des écrivains, de les inviter à déjeuner, c'était un peu sa récréation, alors que le travail était harassant, évidemment, dans les premiers jours de la Libération, du moins celle de Paris. La libération totale du territoire interviendra 6 mois plus tard à Colmar. Mais il reçoit Gide, il reçoit Mauriac, on vient de le dire, il reçoit en effet Bernanos, et il lui propose d'être ministre, c'est ce que je voulais ajouter,
1: oui, oui.
0: À table. Et Bernanos se dérobe, en effet. Est-ce que le général en a été un peu contrit ? C'est possible. Bernanos n'a pas voulu. Il y en a un autre qui lui a dit non, c'est Maritain, qu'il reçoit aussi dans la foulée, si on peut dire.
2: Il a formé un ambassadeur.
0: Et oui, alors Maritain n'a pas voulu rester auprès du général de Gaulle, mais a accepté d'être ambassadeur, et encore pas n'importe où, à Rome.
1: Oui. Bien sûr.
2: Et oui, mais il savait très bien utiliser les gens quand il le pouvait, mais pour lui, les écrivains, c'était quelque chose à part de la politique, en fait, voilà. C'était un
0: Il a fait ministre, et ministre d'État, écrivain, c'était pas drôle quand même. Hein.
2: Mais il acceptait très bien qu'il ne se mêle pas trop de la politique. La preuve, c'est que, par exemple, il a écrit à certains écrivains, comme je vous le disais tout à l'heure, qu'il n'avait pas soutenu pour leur dire que, quand même, il les estimait beaucoup.
1: Bien sûr, et vous parliez de Bernanos, il faut quand même noter l'audace de cet écrivain, évidemment formidable, qui, pendant la guerre, lorsqu'il était au Brésil, d'ailleurs il a accepté de jouer un rôle de représentant, en quelque sorte, de la France libre au Brésil, durant son exil, a écrit dans ce formidable recueil de textes qui s'appelle « Le chemin de la croix des âmes », qui sont tous ces écrits brésiliens, on se rend compte qu'il a écrit un certain nombre de textes à la première personne du singulier, en se prenant littéralement pour De Gaulle, en incarnant De Gaulle, en écrivant des messages imaginaires du général De Gaulle, qu'évidemment à ce moment-là il n'avait pas rencontré, qu'il avait seulement entendu à la radio. Il raconte, il y a un très beau texte où il raconte avoir entendu l'appel du 18 juin au Brésil. Je ne sais pas d'ailleurs comment ça a été possible matériellement.
0: Dans un hôtel, si, il raconte les circonstances.
1: Dans un hôtel, absolument, oui, vous avez raison.
0: Il raconte les circonstances, mon connaisseur de Bernanos, il était dans un hôtel. Dans l'entrée, le vestibule d'un hôtel, ce qu'on n'appelle pas le hall, bien sûr, surtout pas devant le commissaire général de la langue française, le vestibule d'un hôtel, et la radio était diffusée sans doute à dessein pour les Français de l'hôtel, puisque c'était une voix française qui parlait à la BBC, qui était le général de Gaulle. Et je crois que c'est l'APA qui précise à ce moment-là, très ému aussitôt. Oui. Bernanos fait venir en faisant chute avec le doigt sur ses lèvres pour qu'il se taise, fait venir tout l'entourage et sa famille écouter une voix française. Voilà.
1: Sa famille nombreuse, et c'est vrai qu'il menait une vie avec cette smala un peu improbable qu'il emmenait au gré de ses déménagements, parce qu'il vivait un peu à la cloche de bois malgré tout. Mais c'est vrai que ce texte est très beau, ce texte sur le 18 juin, effectivement, cette radio dans un hôtel. Mais ces messages imaginaires, alors je vous en lis un tout petit extrait, français, alors Bernanos incarnant littéralement le général de Gaulle. Français, ce qu'on veut vous faire prendre pour une espèce de renouvellement, de fermentation universelle, prélude à la naissance d'un monde nouveau, n'est rien d'autre que l'ensemble des phénomènes divers qui marquent la décomposition générale de ces sociétés humaines qui, à leur plus haut point de différenciation et d'excellence, s'appelèrent des patries. Je ne veux pas dire que ces patries fussent sans défaut. J'admettrais même que ces défauts ou ces manques fussent énormes. Du moins, ces patries étaient vivantes. Elles avaient franchi la limite idéale qui sépare la logique de la vie. Elles auraient pu se réformer selon la loi de la vie et non pas selon des exigences des doctrinaires dont la moindre réforme, en passant de la théorie à la pratique, se paie de destructions irréparables. Donc, vous voyez qu'il allait assez loin. Je suis pas sûr que le général de Gaulle aurait dit ça de cette manière, mais en tout cas, une certaine audace bernanosienne et cette relation donc très très rapide. Reste à parler évidemment de Mauriac, dont on a parlé en filigrane, et qui était finalement l'observateur privilégié via le bloc-notes notamment, et puis ce livre de Gaulle qui existe toujours dans les cahiers rouges de Grasset. Peut-être Philippe de Saint-Robert sur Mauriac.
2: Oui, c'est toujours là.
1: Alors, De Gaulle et Mauriac, vaste sujet, comme aurait dit De Gaulle lui-même.
2: C'est très curieux, parce qu'en même temps, Mauriac se plaignait du général, parce que finalement, le général ne le voyait jamais. Mauriac aurait bien aimé être consulté souvent par le général, mais le général lui écrivait, le remerciait, etc. Mais il ne se voyait pas beaucoup, et Mauriac en était un peu Marie, je crois. Voilà.
1: Un peu chafouin, peut-être. Nous le notions tout à l'heure avec Paul-Marie Couteau, Philippe de Saint-Robert. Est-ce que, parfois, on ne peut pas dire que Mauriac s'est aussi écarté de la ligne politique stricto sensu? On sait que, par exemple, le RPF, il a d'abord été assez enthousiaste, puis moins. Ah oui, il y avait quand même une vraie liberté chez lui.
2: C'est exact. Il n'était pas... au début, il n'était pas un grand... Il n'a jamais été, pendant la traversée du désert... Il n'a jamais adhéré au RPF. Mais ça, ça n'a rien à voir. Au fond, il était quand même très, très profondément gaulliste.
1: Très bien. Paul-Marie Couteau.
0: Va de sa lecture, je voudrais lire un petit passage, alors trouvé toujours dans l'ineffable Barret, Jean-Luc Barret, du journal de Mauriac, où il relate une conversation qui a mal tourné, on peut dire, avec le général de Gaulle. Et ça peut expliquer en partie l'attitude un peu distante de Mauriac, où il suit son fils principalement, hein, Claude, qui ne veut pas faire partie de l'aventure du RPF. Aventure qui est mal lancée, puisqu'il a lancé à quelques semaines de municipal, évidemment.
1: Ah, ça a été un succès quand même, ce municipal.
2: Claude Mauriac a été à un moment donné le secrétaire du général.
1: Bien sûr.
2: Quand le général est revenu à Paris en 1945.
0: Alors je reviens, passons sur le RPF.
1: Bien sûr.
0: A été un échec en réalité, mais c'est surtout dû au général de Gaulle qui s'est trompé de mouvement. Il l'a lancé à quelques semaines des municipales de 1947. C'était évidemment inopérant parce qu'il a remporté la plupart des grandes villes, Paris, Marseille, Lyon, etc. Mais, Lyon, je ne suis pas sûr, mais enfin la plupart des grandes villes, mais le régime a eu le temps de se reprendre. Il lui fallu qu'il lança le RPF avant les élections législatives, qui sont beaucoup plus déterminantes.
1: Y compris, c'est une parenthèse dans la parenthèse, le régime, déjà à l'époque, a même modifié le mode de scrutin pour empêcher De Gaulle d'avoir la majorité à l'époque.
0: Il faut faire une alliance de tout le monde contre... Ça nous rappelle
1: quelque chose. Mais on vous laisse lire cet extrait, Paul-Marie.
0: Il fallait qu'il se lance plus tard, avant les législatives. Mais bref, ça c'est très important parce que ça en dit beaucoup, même si c'est plutôt le côté sombre du général, tant pis, ça va faire plaisir à certains auditeurs de Radio Courtoisie, qui de radio on n'en aime pas spécialement le général de Gaulle. Bon, d'ailleurs on en parle toujours à propos de l'Algérie, le général de Gaulle, pour essayer de le coincer, c'est tout le pauvre. Mais même l'autre jour j'étais invité pour parler du 18 juin, on a trouvé le moyen de me faire parler à la matinale de l'Algérie. Bon, c'est une façon de le coincer toujours. Mais enfin, il y a un autre côté sombre du général qui est très bien vu par Mauriac, qui vient le 3 février 1945 voir le général pour obtenir la grâce de Barzillac. Oui. C'est ça quand on dit d'ailleurs, entre parenthèses, que Mauriac était plus à gauche qu'à droite. Enfin, il a quand même fait grande campagne pour sauver la tête de Barzillac, qui était tout de même un homme bien... bref. Compromis dans l'idée allemande, mais enfin, il ne faut pas jeter la pierre. En tous les cas, De Gaulle le reçoit, mais reste tout à fait imperméable et refuse la grâce, comme on le sait. Et Mauriac écrira « Ce qui m'a frappé en lui, c'est sa force prodigieuse de mépris. C'est son côté officier noble, courtois, certes, et poli, mais de cette façon qui est celle des hommes d'une autre race. On le sent surtout. Si rempli d'orgueil, après le mépris, l'orgueil, c'est Mauriac qui écrit sur le général. On le sent surtout si rempli d'orgueil et de la conscience de sa supériorité, que la vraie différence entre lui et les autres réside là. J'ai eu l'impression d'être enfermé pendant une demi-heure avec un cormoran et qui parlait cormoran.
1: Les fameuses métaphores animales de François Mauriac, qui parlait aussi pour les députés des carpes profondes, qui chérissent leur boue profonde, pour parler des députés. Donc aujourd'hui, on dirait que c'est un populiste, sans doute.
0: De Gaulle et Mauriac étaient mêlés dans l'antiparlementarisme.
1: Bien sûr, l'antiparlementarisme, parfois assez nécessaire en France, et même assez souvent, parce que la France, c'est pas un pays où le Parlement incarne vraiment le cœur de la nation, mais c'est un autre débat. Bien sûr, dans ce sens, c'est vrai. Merci beaucoup, Philippe de Saint-Robert, d'avoir été avec nous. C'était vraiment très, très agréable et intéressant de vous écouter. Donc, nous vous saluons depuis votre Creuse. Vous n'êtes pas si loin, finalement, de Paul-Marie en Corrèze.
2: On a la canicule.
1: Voilà, très bien. Et puis,
0: nous sommes pas loin. Et avant que Saint-Robert parte, je voudrais le féliciter. Oui.
2: À bientôt.
0: Saint-Robert, ne partez pas.
1: Je crois qu'il est parti.
0: Le féliciter pour le très bel entretien qu'il a donné à, j'allais dire, notre ami, le mien en tous les cas. Le sien aussi, plus ou moins, François Asselineau, que l'on peut retrouver sur UPR TV, qui est la télévision de François Asselineau, lequel Asselineau l'a invité pour une conversation absolument vertigineuse, vraiment très intéressante. Il y a plus d'une heure de conversation entre Philippe de Saint-Robert et François Asselineau. Il y a d'ailleurs beaucoup de vues, plusieurs dizaines de milliers de vues. Et si certains de nos auditeurs sont intéressés par et la vie de Philippe de Saint-Robert Et François Asselineau est tout simplement le sujet dont nous parlons aujourd'hui. Je les invite à s'y reporter.
1: Ah oui, absolument, parce que Philippe de Saint-Aubert est un personnage tout à fait extraordinaire. On vient de le voir avec les quelques extraits et nous l'en remercions qu'il a bien voulu nous lire à l'antenne et qui était très bien. Dans un instant, nous recevons Guillaume Senet de Murmures dans la cité, mais juste avant le Bobino, évidemment, sur Radio Courtoisie.
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1: Et nous nous retrouvons donc à Radio Courtoisie, toujours avec Paul-Marie Couteau. Le Bobino parlait à l'instant de la gauche culturelle qui cherche à nous bâillonner. Notre invité Guillaume Senet peut en témoigner, évidemment, avec son spectacle Murmures dans la cité. Bonsoir, bonjour monsieur, nous sommes encore l'après-midi, alors disons-nous bonjour. Est-ce que vous nous entendez ? Ah, en tout cas, nous ne pouvons pas vous entendre pour le moment, cher monsieur Navré. Peut-être en attendant de résoudre ce petit problème, Paul-Marie Couteau, est-ce que vous pouvez nous rappeler ce qu'est cette très belle initiative des Murmures dans la cité ?
0: Ah oui, alors c'est moi qui vous ai parlé de Guillaume Senet, qui est ce vaillant garçon qui a d'abord créé une université, la faute m'est imputable, qui s'appelle Sophiapolis, non pas Antipolis, c'est Sophiapolis.
1: Ah, Sophiapolis. Antipolis, c'est dans le sud de la France, je crois, c'est tout à fait autre chose.
0: C'est une erreur, mais vous l'avez reprise, mais c'est de ma faute à l'origine. Sophiapolis, c'est une université qu'il tient dans la propriété familiale, qui est une magnifique propriété à quelques encablures de Moulins et de Sauvigny, pour ceux qui connaissent l'Allier. Merveilleuse région.
1: Très belle région, oui, j'allais le dire. Oui,
0: oui, c'est très beau l'Allier. Plein de châteaux, d'abord, pour commencer, et notamment celui de la famille Senet, où il reçoit toute une semaine, à la fin du mois de juillet, des jeunes qui font vraiment plaisir à voir le renouveau chrétien. Je dis chrétien parce qu'il y a aussi des prêtres, il y a une messe tous les jours au début. Ce n'est pas le cas de toutes les universités, au début de chaque journée, et pour clore aussi la semaine. Donc ça fait partie de ces jeunes qui portent un inattendu renouveau chrétien, qui se réunissent pendant une semaine. Alors il y a des activités intellectuelles, spirituelles, je viens de le dire, des messes, mais il y a aussi des conférences, mais il y a aussi des activités plus concrètes consistant par exemple à réparer un mur du château, des choses comme ça. Et j'étais très enthousiasmé la première fois que je suis venu, je crois il y a 3 ou 4 ans, c'était en 2022, une des premières sessions de cette université d'été qui en était à ses débuts et qui continue cette année, Guillaume Senet veut vous en parler, et qui a surtout donné Murmures dans la cité, c'est-à-dire quelque chose d'un peu plus... un peu plus ample et qui s'est installé dans la cité de Moulins. Peut-être que Guillaume Senet, que je vois reparaître à l'écran, peut dire la
1: oui,
0: suite.
1: Oui, peut-être que vous êtes maintenant avec nous, cher monsieur.
4: Alors, si vous m'entendez, tout est bon de mon côté.
1: Ah, c'est parfait, oui, on vous entend et on en est très heureux. Est-ce que vous pourriez nous présenter donc ce projet, ces universités d'été au cœur de l'Allier ?
4: Oui, bien sûr. Alors déjà, je vous remercie. Merci beaucoup, Paul-Marie. Merci, cher monsieur. Effectivement, comme le disait Paul-Marie, nous organisons ces universités afin de former jeunes et moins jeunes. Vous êtes bien évidemment tous les bienvenus sur toutes les dimensions de l'homme, à savoir la dimension intellectuelle et la dimension plus pratique au travers des savoir-faire. Et nous avons des intervenants, bien évidemment, qui sont éminemment brillants, qui viennent à nous former, dont Paul-Marie fait partie. Paul-Marie sera également là, d'ailleurs, dans 15 jours, du 27 juillet au 2 août, lors de notre 7e université d'été. Et donc, l'objectif est de nous former intellectuellement à l'enracinement. Qu'est-ce que c'est que l'enracinement ? Eh bien, c'est notamment toutes les matières, les disciplines qui nous font réfléchir, qui vont stimuler l'intellect et qui vont faire que nous aurons plus conscience de, à la fois des enjeux et de l'engagement véritable que nous pouvons avoir au sein de la société. Ce sont des initiations, des formations aux humanités, donc c'est à la fois de la philosophie, c'est un peu de théologie avec des prêtres, c'est également des interventions à savoir comment plus concrètement s'engager, s'investir dans la cité avec des intervenants qui sont des personnes plutôt engagées dans la sphère politique, comme Paul Marie par exemple. Ce sont des universitaires bien évidemment, et qui viennent tous nous instruire, nous parler des disciplines pour lesquelles ils sont éminemment compétents. Et l'objectif, c'est effectivement de pousser ces personnes, certaines qui viennent se former, dans la cité. Alors, s'engager dans la cité, qu'est-ce que ça peut être ? Bien, c'est tout simplement... Ah, vous m'avez perdu.
1: Aïe.
4: Vous m'entendez ?
1: Nous vous entendions, nous vous avons un peu perdu.
4: Vous m'entendez ?
1: Mais là, maintenant, nous vous entendons parfaitement. Ça, ce sont les joies. Nous sommes vraiment dans cette grande région entre la Corrèze, la Creuse et avec vous, l'Allier. Mais c'est très bien. Ça nous permet d'être connectés au pays réel, comme on dit. Un mot, donc, sur ce spectacle aussi des Murmures de la Cité, au-delà de cette université d'été. Donc, Murmures de la Cité, dans la Cité, vous êtes devenu assez célèbre grâce à ce spectacle, parce que, je le disais avant ces petites coupures, vous avez été absolument persécuté par une gauche culturelle vengeresse.
4: Effectivement, alors l'objectif de ce spectacle, pour la genèse, l'objectif est de faire redécouvrir notre histoire, notre héritage culturel au plus grand nombre et de transmettre cette mémoire collective. Ça, c'est extrêmement important. Et l'objectif secondaire, en plus de cet objectif de transmission, c'est un objectif de rassemblement. L'objectif, c'est de rassembler les personnes autour de valeurs, autour de tout ce qui nous relie, à savoir voilà, cette histoire. Et donc, effectivement, un tel projet ne plaît plus au XXIe siècle dans une France déchirée politiquement, déchirée à tous les niveaux. Il suffit d'allumer ne serait-ce qu'un instant la télé ou de sortir dans la rue pour s'en rendre compte. Et donc, nous avons décidé, nous, de réunir lorsque tout est divisé, lorsque tout est friction, division et querelle. Et donc, effectivement, nous avons été extrêmement attaqués, vous n'ignorez plus, par la gauche politique, les LFistes, les communistes, toutes ces personnes qui se veulent du courant woke, qui pensent nous éclairer, mais en réalité qui ne font que faire oublier toutes les lumières de l'intelligence et qui essayent de faire retomber notre société dans les véritables ténèbres de la division et on peut le dire un peu presque, de guilde lorsque l'on voit leur procédé. Nous, pour un simple spectacle historique en Auvergne, nous avons des élus de gauche qui diffusent des adresses, des photos de domicile sur des blogs communaux. Vous avez des militants politiques tels que la CGT qui viennent faire des rondes aux abords de votre domicile pour vous insulter, vous intimider, placarder des affiches, etc. Voilà, ça c'est la réalité aujourd'hui du terrain lorsque vous essayez de transmettre, de faire du beau et de rassembler des personnes. Mais au-delà de ça, il faut quand même se rendre compte, parce que je pense que c'est quand même beau de parler du beau, de se rendre compte que c'est quelque chose qui plaît. Ces spectacles plaisent, il y a un bel engouement. Nous jouons notre spectacle dans quelques jours, il reste encore des places, mais il y a déjà
1: est-ce que vous auriez une date précise à donner à nos auditeurs de la région ou d'ailleurs qui auraient envie tout simplement de venir vous soutenir ?
4: Bien sûr. Bien sûr. Alors moi, je vous donne rendez-vous à la fois pour vous rencontrer et puis pour pouvoir présenter cette histoire du cœur de la France les 10, 11 et 12 juillet. Donc c'est ce vendredi, ce samedi et ce dimanche avec ce spectacle qui est relativement long. Donc bien évidemment, ça vous promet une très belle soirée, un spectacle d'1h50, un spectacle nocturne bien évidemment, qui vous permettra de découvrir tout cet héritage du cœur de la France. Et puis si vous le souhaitez, si vous voulez carrément venir faire un week-end, une immersion auvergnate, vous pouvez venir découvrir en journée notre village de reconstitution historique où nous avons une vingtaine d'associations qui sont présentes, où vous pourrez découvrir les us et coutumes, les modes de vie de des différentes époques qui ont tout simplement qui ont marqué l'histoire.
0: On dirait les premiers temps. Premier temps du Puy du Fou.
1: Oui. C'est une inspiration, j'imagine, pour vous, ce Puy du Fou.
0: Ah mon Dieu.
1: Ah, de nouveau, hélas. Il doit y avoir un petit problème sur la ligne. Mais c'est vrai qu'évidemment, le parallèle, Paul-Marie, est tentant avec l'aventure de Philippe de Villiers, qui a réveillé cette terre vendéenne, qui avait été tout à fait méprisée après, évidemment, les guerres de Vendée. Ça, c'était autre chose. Mais même très récemment, méprisée par la République, jusqu'aux années 70-80, la République délaissait tout à fait la Vendée. Il y a eu un réveil. Et là aussi, pour ces départements que vous affectionnez, Paul-Marie, ça, c'est intéressant. Là, on parle du Bourbonnais. Vous êtes en Corrèze. Il y a comme ça tout un grand centre de la France avec des identités très diverses. Il ne s'agit pas de les mêler dans une seule et même région immense. Mais il y a là toutes sortes de petites provinces, de le Rouergue, par exemple, c'est celle que je préfère dans tout ce coin-là, qui sont un peu délaissées par les beaux esprits, alors que vraiment, c'est le cœur de la France.
0: Alors, une anecdote, puisque nous parlons du général de Gaulle, on y revient toujours. Mais avec vous, je m'y autorise de nouveau.
1: Mais oui.
0: C'est ça, une anecdote rapportée par Saint-Robert, qui un jour voit le général de Gaulle et qui glisse l'ombre d'une critique. On aurait pu faire ceci, on n'a pas fait cela, ceci va mal, ceci va mal. Et de Gaulle le retient du bras et lui dit, oh, mon cher Saint-Robert, il nous restera toujours le Massif central.
1: Mais ça a été vrai en 40, parce que...
0: Il est massif, il est central, oui. Il est imprenable.
1: Absolument.
0: Et c'est pas un hasard si tous nos interlocuteurs qui est dans le Bourbonnais, qui a subi le même sort que la Vendée, un mépris général, oui. Par son nom qui sonne bon l'ancienne France de la République, la Creuse qui est réputée et qui est en effet très sous-peuplée, l'Aveyron, le Rouergue dont vous parliez, la Corrèze, le Cantal, le Lot, le Quercy, tout ça, si nous en parlons beaucoup, et s'il y a un regain de faveur, c'est peut-être, comme la Bretagne d'ailleurs, parce que ce sont de vieilles terres dont on subodore qu'elles sont imprenables. Voilà, il y a une espèce de repli sur le roc français le plus immémorial.
1: Mais bien sûr, parce que vous parliez, on parlait du général de Gaulle, la résistance en France a été possible évidemment par la qualité des Français, par le caractère propre du peuple français, mais aussi par la géographie. Évidemment, ce qui était possible en France l'était beaucoup moins aux Pays-Bas ou en Belgique, par exemple, dans d'autres pays occupés. Il y avait en France, qui est quand même le pays le plus étendu d'Europe occidentale, on l'oublie toujours, et même
0: avec
1: d'Europe...
0: la Russie.
1: Ah bah, oui, c'est pour ça que je précisais occidentale, absolument. Bien sûr, il y a la Russie autrement. Mais en tout cas, dans notre péninsule à l'ouest du continent, la France est d'assez loin d'ailleurs. Et même si on omettait l'outre-mer, le pays le plus vaste, avec des régions assez déserte, en effet. Monsieur Senet, je crois que nous vous avons de nouveau récupéré, navrez-vous, c'est coupure. Alors peut-être on va vous laisser, pas le mot de la fin, mais presque, sur cette volonté que vous avez, qui est très belle, de redonner du lustre à ce Bourbonnais qui a même été effacé des cartes officielles, hein, puisque maintenant, département, région, vous faites quoi ? C'est la région, évidemment, Auvergne-Rhône-Alpes, comme il faut dire maintenant officiellement.
4: Alors effectivement, c'est la province du Bourbonnais, une province qui est éminemment riche. Paul-Marie introduisait cet entretien il y a quelques instants en parlant de sa beauté, notamment au travers de ses châteaux. Le Bourbonnais est effectivement une terre pleine d'histoire, pleine de petits fiefs. Voilà, c'est toute une histoire qui est éminemment belle, qui est éminemment malheureusement peu connue. Et donc l'objectif, c'est de faire redécouvrir toute l'histoire du cœur de la France. D'ailleurs, voilà, bien évidemment, je vous invite à venir voir ce spectacle. Peut-être que vous serez parmi nous. L'histoire du cœur de la France, c'est une histoire qui est très singulière. Rien qu'en termes géographiques, vous parliez un peu à l'instant de géographie. Il faut savoir que l'Auvergne, que cette partie de l'Auvergne, que le Bourbonnais, est vraiment un territoire de confins entre Languedoc et Languedoc. C'est un territoire qui en fait a une identité qui n'est pas celle du sud de la France, mais qui n'est pas non plus celle du nord de la France. C'était un territoire que je ne peux que vous inviter à venir découvrir au travers de son histoire, de ses grands personnages, de ses héros, de tous ceux qui ont façonné l'histoire de France. Et bien évidemment, voilà, à venir s'inscrire dans cette continuité, dans cet héritage, à venir porter également la flamme avec nous.
0: On peut s'inscrire sur votre site
4: Tout à fait, Paul-Marie.
0: Parce qu'on est près de la coupure, là.
1: Ah oui.
4: Exactement. Tout à fait. Le site internet est murmuredelacité.fr. Murmure de la cité. Allez-y, il reste des places. Donc foncez prendre vos billets. Venez nombreux. Vous pourrez vous restaurer en famille. Vous allez pouvoir également venir vous détendre et découvrir cette histoire. Et venez en journée. Bien évidemment, vous aurez des coins d'ombre, des coins d'accès à l'eau parce qu'il fait chaud. Mais on compte sur votre présence. Venez très nombreux. Il y a de nombreuses personnes qui viennent de loin et qui réservent des nuits en gîte pour venir voir ce spectacle qui a beaucoup fait parler de lui. Donc venez, ne faites pas Pablo qui critique énormément cette initiative et qui ne vient voir ce spectacle.
1: Hélas, la gauche, visiblement, est en train de tirer sur le fil qui nous sépare. Nous en sommes navrés, bien sûr. On va mettre fin à ce bel échange. Mais en tout cas, on a bien compris qu'on pouvait venir vous voir cette fin de semaine, vendredi, samedi et dimanche.
0: Alors, il y a deux manifestations.
1: Voilà. Alors, j'allais le dire, Paul-Marie, peut-être est-ce que vous pouvez rappeler avant la fin ces universités d'été.
0: Un spectacle d'histoire, de reconstitution d'histoire, assez inspiré du Puy du Fou, comme nous disions tout à l'heure, mais très original, d'abord parce qu'on met en valeur le Bourbonnais, et puis ensuite parce que ces jeunes du Bourbonnais ont une manière bien à eux de présenter leur ville, qui déplaît beaucoup à la CGT, qui a fait des manifestations, etc. On trouve tout ça sur le site de Murmure dans la cité. Et puis, il y a dans les derniers jours de juillet, je crois que ça commence le 27, ça finit le 31 juillet, une semaine entière, placé à l'enseigne de l'université Sophiapolis, non pas Antipolis, oui. Sophiapolis, en effet, et auquel, je pense, on peut encore s'inscrire. Moi, je viendrai au début. Bon.
4: Et puis... Tout à fait. Inscrivez-vous et venez participer à ces universités d'été, peu importe votre âge, on compte sur vous, venez nous rencontrer et venez vous former pour vous engager pour la cité.
1: Eh bien, formidable d'avoir ces initiatives dans ces beaux départements, parler de l'Allier. Chers auditeurs, merci beaucoup de nous avoir suivis. La semaine prochaine, je pense que vous retrouverez à cette même place Guillaume de Thieulois. Merci beaucoup, Paul-Marie Couteau, d'avoir été avec nous pour cette émission sur De Gaulle.
0: La semaine prochaine.
1: Très bien, très bien. Eh bien, nous vous remercions et puis à très bientôt sur les ondes de Radio Courtoisie. Bon après-midi.

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0: Nous sommes aujourd'hui le mercredi 8 juillet, nous sommes en semaine C de notre grille des émissions, la suite du programme d'aujourd'hui, tout à l'heure à 17h03, c'est en Courtois dirigé aujourd'hui par Arthur de Vatrigan, radiographie de la génération Z. L'émission s'articule autour de deux invités majeurs, l'essayiste Pierre Valentin et la romancière Emma Becker. 19h30, le libre journal de la résistance française dirigé aujourd'hui par Jeanne Smith avec un tour du monde de l'actualité, lueur d'espérance en Amérique latine marquée par l'émergence de nouveaux dirigeants catholiques. À 21h30, le libre journal des débats dirigé par Charles de Meyer. Est-il trop tard? Une conversation avec Philippe Vardon. Puis 23h, la soirée musicale avec Axel. Tout de suite, voici le RC Mag de Jean-Étienne Poza, le combat de Rudy Sendong pour une France souveraine et identitaire. Bon après-midi à tous, à l'écoute de Radio Courtoisie, les 17h.
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0: Bonjour à tous et bienvenue à votre RC Mag. C'est avec un réel plaisir et une grande fierté que je reçois aujourd'hui Eurydice Dong, déléguée départementale de Reconquête en Vendée, française d'origine gabonaise, mère de 5 enfants. Elle incarne une voix libre, courageuse et particulièrement singulière dans le paysage politique français. Issue d'une famille engagée, hein, fille du journaliste et conseiller politique gabonais Pierre-Célestin Dongondo, elle a choisi pleinement et sans complexe la France comme patrie charnelle. Militante déterminée, elle a porté successivement les couleurs du Rassemblement national avant de rejoindre Reconquête, convaincue que ce mouvement incarne le mieux le combat pour une France souveraine, identitaire et fière de son histoire. Sur le terrain vendéen, elle mène un travail de terrain exigeant, dénonçant sans détour les effets de l'immigration de masse, la perte d'identité culturelle et la fragilisation de la famille traditionnelle. Donc, femme de conviction, elle n'hésite pas à affirmer haut et fort que la France lui a tout donné et qu'elle lui rend hommage en la défendant avec passion. Nous allons évoquer son parcours atypique, ses combats pour la souveraineté française, sa réalité migratoire et la réalité migratoire, hein, surtout, la question de l'assimilation, le rôle de la famille et les attaques dont vous êtes parfois victime, hein, Eurydice, en tant que patriote engagé à droite. Eurydice Dong, merci d'avoir accepté à nouveau mon invitation.
1: Oui, c'est normal. Je suis ravie d'être avec vous. Donc, j'attends avec impatience de commencer cette interview qui se promet riche et très intéressante, du coup.
0: À n'en point douter. Donc, vous êtes déléguée, comme je l'ai dit, départementale de Reconquête en Vendée. Hein, vous êtes née à Paris.
1: Oui, dans le 15e.
0: Fille de, donc, comme je l'ai dit, Pierre-Célestin Dongondo, journaliste et conseiller politique gabonais. Oui. Pourquoi avoir choisi d'être d'extrême France plutôt que de cultiver une identité d'extrême Afrique, comme vous l'avez si bien exprimé récemment ?
1: Alors, on ne choisit pas d'être d'extrême France ou de ne pas être d'extrême Afrique, parce que l'un n'impose pas l'autre. C'est juste que, à travers mon combat, qui n'est pas réellement un combat, c'est une histoire de cœur, c'est une histoire de passion, une histoire d'amour, une histoire de défendre le pays dans lequel je suis née, de défendre le pays où sont nés mes enfants et de défendre les valeurs de la France et de pouvoir continuer de léguer ce pays tel qu'on l'a connu à mes enfants. Donc, en mon sens, ce n'est pas une histoire de confronter soit d'être d'extrême France ou d'être d'extrême Afrique. Et pour moi, ce n'est pas un combat. C'est mes tripes qui parlent, en fait. C'est l'amour que j'ai pour mon pays qui parle. Et donc, voilà, c'est pas un combat. Je ne confronte ni l'Afrique ni la France. Je ne parle que de la France. Si je voulais parler de l'Afrique, je partirais en Afrique pour parler de l'Afrique. Mais ici, c'est la France et je ne parle que de la France. En gros, c'est ça.
0: Ça mérite d'être clair.
1: Voilà.
0: Vous dites souvent que la France vous a tant de tout donné et que vous lui rendez hommage en la défendant. Face à ceux qui vous reprochent vos origines, comment répondez-vous à l'idée que être patriote français quand on est d'origine africaine serait une trahison, Eurydice ?
1: Alors, je vais commencer par le début. Je rends hommage parce que pour mon papa, feu mon père qui n'est plus, c'était un hommage pour lui, ma naissance en France. Pourquoi ? Parce que pour lui, les missionnaires français sont arrivés au Gabon. Et on remarquait le petit garçon qu'il était, c'est-à-dire un petit garçon qui étudiait et qui avait très faim, qui allait à l'école pieds nus, n'était pas chaussé, il n'avait pas de quoi se payer, comme il disait, hein, sommairement, des cahiers, des stylos, tout ça. Mais ces missionnaires ont vu comment mon papa était tenace, il travaillait dur, il voulait étudier, et ils l'ont pris sous son aile. Et comme il nous a toujours dit, c'est grâce à ça qu'il n'a pas fini analphabète. C'est grâce à ça qu'il a pu faire des études, de très grandes études, qui l'ont rendu à être le grand journaliste qu'il a été justement au Gabon. Et pour lui, pour rendre hommage à la France.
0: Pas que journaliste, d'ailleurs.
1: Oui, et pas que journaliste, parce qu'après, il a continué sa carrière, effectivement. Mais c'est ce qui a permis pour mon père de se dire, il veut rendre hommage à la France. Et il m'a toujours dit, t'es né en France, sois digne de l'héritage que je te donne aujourd'hui et prends-en soin. Et quelque part, c'est ce que je fais aujourd'hui, je rends hommage à mon père, je rends hommage à la France pour tout ce qu'ils ont donné à mon papa, qui n'a rien à voir avec la version qu'on veut nous donner, que le côté de la colonisation a été forcément négative. D'accord. Non, elle n'a pas été forcément négative, elle a aussi été positive, et je veux le témoigner à travers comment mon papa m'a éduqué et donné cet héritage. Voilà un peu aussi, cette histoire de trahison n'est pas une trahison pour moi, parce que c'est une accusation absurde. Une origine, une couleur de peau n'est pas une identité de toute façon, et ce n'est pas cette identité que je porte. Je ne porte pas l'identité d'être noire ou d'être origine de quelque chose. Pour moi, je ne veux pas porter une raison de victimisation, parce que je suis heureuse de vivre, je suis heureuse d'être française, je suis heureuse d'être la femme que je suis grâce à la France justement. Donc je réponds par rapport à tout ça en disant tout simplement ma couleur de peau n'est pas ma façon de vivre, n'est pas mon identité. Par contre, les valeurs, les compétences, mon parcours de vie, voilà, c'est ça exactement mon identité.
0: Et vous avez une idée, comme je l'ai dit en introduction, au Rassemblement National avant de rejoindre Reconquête et donc Éric Zemmour et Sarah Cnafaud. Qu'est-ce qui vous a convaincu que Reconquête était le mouvement le plus adapté à votre combat pour une France souveraine et identitaire?
1: Parce que j'étais convaincue qu'avec Éric Zemmour et Sarah, en fait, je suis convaincue que ce que dit Éric Zemmour et ce que dit Sarah, leurs paroles, ce qu'ils disent, c'est ce qu'ils feront. Ils mettront vraiment ce qu'ils disent, en fait,
0: à exécution.
1: Ce n'est pas des paroles données en l'air parce que ils veulent donner des gages pour ne pas se dédiaboliser comme fait désormais certains partis. Et du coup, je sais qu'avec eux, nous sommes la France qui ne veut pas mourir. Nous sommes cette vraie France-là qui, encore aujourd'hui, ose dire que l'islam n'est pas compatible avec la République ni avec la France, ce que désormais dit le Rassemblement National. Et du coup, je me retrouve beaucoup plus dans le combat réel, le combat fort de se dire, avec Zemmour et Sarah, on n'a pas une parole en l'air, et du coup, je préfère me battre aux côtés d'une femme comme Sarah, qui est une femme brillante, qui est une femme excellente. Mm-hmm. Voilà, et ça me donne envie de me battre avec une femme grandiose comme Sarah, avec un homme excellent, qui est très intelligent comme Zemmour, qui a eu toujours le courage de dire les choses, qui n'a pas peur de se faire insulter pour dire les choses. Il dit les choses depuis toujours et j'admire son courage et j'admire la force de Sarah. Voilà pourquoi je me sens beaucoup mieux avec Zemmour et Sarah et plus du tout au RN en fait. Hein. Mais je ne renie pas que c'était ma première famille politique, hein, en aucun cas. Mais pour moi, dorénavant, c'est avec Reconquête que je mène le combat.
0: Bien, comme vous le savez, Monsieur Zemmour, qui est venu il n'y a pas longtemps...
1: Oui.
0: à Radio Courtoisie. Juste une petite pause, Aurélie, un petit message pour les auditeurs.
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0: 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Eurydice Dong, en tant que délégué Vendée, vous êtes au cœur du terrain. Hein. Quelle est la réalité que vous observez dans les communes vendéennes face à l'immigration et au changement de population?
1: Alors, le changement, comment dire? On va dire qu'en Vendée, nous ne sommes pas encore... comment on va dire ça? La Vendée est encore un peu épargnée. Mmh. On va dire ça, c'est miraculeux. On n'est pas encore vraiment submergé par l'immigration, tant est que c'est vrai, ça commence. Et sur le terrain, notre combat est justement d'éviter que la Vendée bascule, comme d'autres villes, comme Nantes, Marseille, Rennes, qui a complètement basculé. Voilà, donc nous, justement, c'est pour ça qu'on se dit, mener le combat des idées, c'est justement empêcher ou d'éviter que nous puissions basculer un jour. Justement, c'est pour ça qu'on se dit, mener le combat des idées, c'est justement empêcher ou d'éviter que nous puissions basculer un jour pour ne pas devenir...

0: Voilà, comme beaucoup de grandes villes qui sont gérées effectivement par la gauche. Et qui la gauche et les filles, on vient de se rendre compte à Nantes comment il vient encore d'avoir une fusillade parce que évidemment Johanna Roland mène une politique de gauche, c'est-à-dire pas de sécurité. Et pour l'instant, ce que nous constatons en Vendée, c'est que il y a quand même déjà, on sent que ça commence à venir, mais le but est justement d'éviter que
1: ce laxisme-là.
0: En se battant pour que nos idées soient vraiment entendues, reconnues et qu'on puisse vraiment voter pour nous lors des prochaines élections. Voilà.
1: Et vous avez récemment, Élise, dénoncé avec force les restaurants clandestins africains qui prolifèrent en France. Hein.
0: Oui.
1: Je reprends vos termes. La France, et votre phrase, n'est pas un faubourg de Bamako. Pourquoi ce combat culturel vous semble-t-il prioritaire aujourd'hui ?
0: Alors, prioritaire peut-être pas. Mais en tout cas, un restaurant africain clandestin, pourquoi aurait-il plus la légitimité d'exister que le canon français en France ? Je me pose la question. En quoi un restaurant africain clandestin représente-t-il plus la France que le canon français, qu'on veut nous faire croire que démocratiquement, ils sont dangereux,
1: parce
0: qu'ils chantent, parce qu'ils aiment la France. En quoi donc c'est la question que je me pose, en sachant effectivement, comme je l'ai si bien dit, que la France n'est pas un faubourg de Bamako, ni d'Abidjan, ni autre chose. Donc du coup, je m'interroge, pourquoi autoriser ce genre de restaurant clandestin, en sachant qu'aujourd'hui il y a des restaurateurs qui doivent respecter des normes, des règles pour pouvoir ouvrir leur restaurant, et ce genre de restaurant peut ouvrir comme ils veulent, comme bon leur semble, en revendiquant des droits qui n'ont absolument pas de toute façon droit. Donc je me dis non, c'est un combat culturel aussi à mener. Voilà, c'est un combat culturel parce que ça commence par là. Ça commence par ce genre de comportement,
1: oui.
0: Et après ça grimpe, ça gangrène. Voilà, et ça dérive. Donc je suis absolument contre ce genre de restaurant où je me dis faut tous les foutre dehors.
1: Très bien, écoutez, ça mérite d'être clair. Emmanuel Macron vient encore d'annoncer des milliards, je ne vous l'apprends pas, d'euros d'aide à l'Afrique. Donc vous soutenez Éric Zemmour quand il dit que c'est un scandale au moment où les Français souffrent. Que répondez-vous à ceux qui vous accusent d'être ingrate vis-à-vis de votre continent d'origine ?
0: Alors, qu'est-ce que je dis ? Il faut que je me retrouve. Qu'est-ce que je dis ? Alors, je dis tout simplement que je ne suis pas ingrate. Je suis née en France en tant que Française. Ma priorité reste évidemment la France. Je ne suis pas contre mon continent d'origine, sachez-le, vraiment pas du tout. Je suis juste avant tout pour la France. Donc, être avant tout pour la France, ce n'est pas être contre l'Afrique, c'est être avant tout pour la France. Donc, pour moi aujourd'hui, pendant que des Français dorment dans les rues, pendant que aujourd'hui les hôpitaux sont saturés, que nous sommes étranglés étranglés financièrement, qu'on n'arrive plus à mettre de l'essence. Pour aller travailler, il faut calculer. Pour pouvoir manger, il faut calculer. Pour aller en vacances, il faut calculer. En fait, pour tout exactement, moi, maman de 5 enfants, heureusement, mes 2 grands sont grands, mais j'ai encore 3 enfants à charge. Mm-hmm. Malgré que je travaille, je suis toujours obligée de compter pour pouvoir organiser une vie décente à mes enfants. Donc, l'aide massive doit revenir d'abord aux Français, et c'est seulement aux Français qui sont excessivement taxés pour aider d'autres continents, et pas d'abord s'aider soi-même. C'est une aberration que je ne comprends toujours pas. Voilà. Nous n'avons pas à travailler pour devenir des clochards dans notre propre pays. Ce n'est pas normal. Donc, aider l'Afrique depuis des décennies, je ne vois aucun changement, puisque en aidant l'Afrique, je ne vois pas de changement, puisque les Africains veulent toujours venir ici. Ils veulent toujours prendre des risques pour venir ici. Ils prennent toujours des risques pour devenir des clandestins. Ils prennent toujours des risques pour devenir, pour faire des boulots ingrats, soi-disant. Donc, en quoi cette aide-là aide finalement l'Afrique ? Moi, je constate que ça n'aide en rien, puisque l'immigration massive continue aussi venant de l'Afrique. Donc, non, je ne comprends pas, je ne comprends vraiment pas pourquoi il y a cette aide-là qui, pour moi, nourrit les élites corrompues d'Afrique. Et donc, la France continue d'être la mère nourricière de tout ce désordre, et il est temps de mettre fin à tout ce désordre en arrêtant tout simplement d'aider tous ces pays-là. Donc, ce que Macron est allé faire, vraiment, j'étais en colère contre ce président, qui est pour moi un collabo du désordre.

0: contre.
1: De la colère.
0: Oui, c'était de la colère, c'était du dégoût. J'attends avec force 2027 pour que enfin ce temps soit dégagé de la France.
1: Si je peux me permettre, d'ailleurs, à travers vos tweets, etc., on ressent cette énorme colère que vous.
0: Oui, parce qu'il y a des pays comme, on peut prendre exemple sur l'Asie, il y a une certaine stabilité qui se vaut par l'éducation, par l'effort, par le courage. Et c'est pas en aidant tous ces pays-là où il n'y a pas d'ordre, on va dire comme ça, que ça va changer grand-chose. Donc, il faut d'abord aider les Français. Enfin, il faut d'abord aider son propre peuple. Je comprends pas. Macron, dès qu'il est en Afrique, dès qu'il est ailleurs, il est piqué d'une joie de vouloir toujours humilier son propre peuple pour aller engraisser d'autres parce qu'il est plus aimé ailleurs, parce qu'ici, il est détesté. Donc, moi, non, j'en pouvais plus de toute cette mascarade. J'étais très, très, très en colère après cet homme que je ne reconnais absolument pas comme le président des Français, parce que tout simplement, dans son comportement, il ne nous montre pas qu'il nous aime. Donc, pour moi, un président qui ne montre pas à son peuple qui nous aime, donc moi aussi,
1: c'est
0: en retour.
1: Problématique.
0: Voilà.
1: Alors, comme vous l'avez rappelé, comme je l'ai rappelé également, vous êtes mère de 5 enfants et vous parlez beaucoup de redonner aux pères leur rôle d'autorité et de protection, Eurydice.
0: Oui.
1: Dans une France où la famille est fragilisée, où l'immigration importe parfois des modèles culturels très différents, quel est votre message aux familles françaises?
0: Pour moi, déjà, je crois au modèle du père-mère comme pilier de la civilisation. Pour moi, il y a d'abord Dieu, après il y a le père. Le père représente pour moi l'autorité, la protection, c'est un leader, c'est un exemple papa. Donc pour moi, je dis au papa de reprendre le pouvoir au sein des foyers, déjà, d'assumer leur autorité, c'est très important, avec amour et fermeté, voilà. Mm-hmm. La France ne se sauvera pas par... La France ne pourra pas se sauver par l'immigration, mais par contre, elle pourra se sauver par un réveil des familles françaises. Mm-hmm. Il est temps de remettre au cœur le sens de la famille. Et le sens de la famille, pour moi, passe par le fait qu'on doit redonner sa place essentiellement au papa. Pas que l'Afrique n'a pas un modèle de père, mais leur modèle aussi est un peu biaisé, parce que je sais que le papa est sacré. Moi, mon père était sacré au sein de notre famille, mm-hmm. et on a perdu ça en France. Et c'est pour ça que je me dis, la vraie résistance démographique et culturelle, c'est plus de foyers français, solides, avec des pères debout, dans une France qui doit rester elle-même. C'est pour ça que je me dis, l'autorité du père doit revenir essentiellement au papa et pas à toutes ces familles déconstruites, à toutes ces histoires, des femmes qui veulent faire des enfants seules, tous ces trucs-là qui déstabilisent justement la natalité, qui déstabilisent totalement la France. Il est temps de revenir vraiment à ce qu'on a toujours connu, la vraie France, c'est-à-dire une maman, un papa. Voilà.
1: En parlant de famille et plus particulièrement d'enfants, rappelons aussi... chez Reconquête, parents vigilants aussi. Hein.
0: Oui, c'est vrai qu'à Reconquête, nous sommes les seuls à le faire. Hein. Merci d'en parler. Nous sommes les seuls à avoir parents vigilants qui vraiment jouent un rôle essentiel. Et vraiment, je suis très heureuse de faire partie de cette grande famille qui a pu mettre en place parents vigilants qui, jusqu'à aujourd'hui, nous obtenons vraiment de très, très bons résultats. Et vous voyez, c'est pour ça que je vous dis, Reconquête est le meilleur parti. Donc, n'en doutez pas et continuez de croire en nous et de vraiment se dire, nous sommes le parti qu'il faut pour la France en 2027.
1: L'immigration non sélectionnée et non assimilée, vous avez dit craindre qu'elle importe le pire. Avec les chiffres actuels et les événements récents, pensez-vous que la France est encore capable d'intégrer ou doit-elle désormais assumer une politique de remigration assumée?
0: Oui, pour moi, il faut assumer une remigration. Ce n'est pas la haine, c'est une question de survie pour sauver la cohésion et l'identité française. Mmh. Hein. La France n'est pas multiculturelle, ça ne fonctionne pas, on le voit parfaitement. Donc, la France n'est pas musulmane, c'est non. La France n'est pas africaine, c'est non. C'est pas compatible. La France doit rester la France. Et c'est pour cela que je me dis, cette immigration non sélectionnée ne peut qu'apporter, de toute façon, le désordre, la haine. En plus de ça, c'est majoritairement des gens qui ne se reconnaissent pas dans ce qu'on appelle les valeurs françaises, mm-hmm. parce qu'on ne leur inculque même pas déjà ce que c'est les valeurs françaises. Pourquoi ? Parce que la France elle-même se renie constamment de ne pas assumer son histoire, son identité. Et ce n'est pas en n'assumant pas qu'en faisant venir d'autres déjà qui nous détestent, que ça va vraiment améliorer les choses. Donc pour moi, ils doivent s'assimiler aux règles, aux lois, aux valeurs, à la religion de la France. Parce que tous ceux qui se sentent persécutés en France, je ne comprends pas pourquoi ils veulent venir en France. Si vous vous sentez persécutés parce que nos règles sont visiblement trop pour vous, bah écoutez, au lieu d'être en souffrance en France, je vous demande tout simplement de repartir. Il faut remigrer. N'attendez pas qu'on vous force à partir. Vous n'aimez pas la France, vous souffrez, ben repartez tranquillement. Ce sera beaucoup plus simple pour tout le monde. Sinon, pour moi, de toute façon, c'est dehors.
1: Donc c'est un peu le paradoxe du pompier pyromane.
0: Exactement, vous. Exactement.
1: En tant que femme noire engagée à droite, vous subissez parfois des attaques violentes de la part de ceux qui vous traitent de traîtresse. Uh-huh. J'aimerais bien vous entendre, ça sera la dernière question, il nous reste 4 minutes. Comment vivez-vous cette haine et quel message adressez-vous aux Français qui pensent comme vous, mais n'osent pas le dire, Aurélis?
0: Alors, vraiment, les attaques violentes, je vais vraiment faire une parenthèse. C'est pour dire, en fait, celui qui souffre le plus de ces attaques violentes, c'est pas forcément moi, c'est mon conjoint. J'ai plus l'impression que je dois le protéger, lui, parce que c'est très dur pour lui de voir toutes les insultes que je reçois sur les réseaux sociaux. Parce que pour moi, cette haine, au final, elle ne m'atteint plus. Mm-hmm. Elle ne m'atteint pas. Parce que pour moi, mon identité, ce n'est pas d'être noire. Je ne dois rien à ces noirs, je ne dois rien à ces arabes, parce que je suis littéralement plus insultée par les noirs et par les arabes constamment, qui pensent que j'appartiens à leur communauté. Alors que je veux bien faire comprendre, je vous ressens par la couleur de peau, mais je ne vous ressens pas par l'esprit ni par la pensée. Mon libre arbitre m'appartient, je suis encore libre de réfléchir. Et justement, pour moi, nos ancêtres, qui se sont battus pour être libres, qui se sont battus pour ne plus être des esclaves. C'est cette liberté qu'ils nous ont donnée à tous. Et moi, cette liberté, je l'ai prise en me disant, je rends hommage à mes ancêtres qui se sont battus pour que nous soyons tous libres. Moi, je ne vois absolument pas des champs de coton autour de moi. Je vois une nouvelle façon de vivre et je la prends pleinement, je la vis pleinement. Et pour moi, toute cette période-là est terminé. Et du coup, ceux qui veulent continuer de rester emprisonnés, enchaînés dans des histoires de colonialisme ou bien d'esclavage, ben moi je leur dis, c'est eux qui souffrent le plus et pas moi. Parce que moi, ma vie avance, je suis heureuse de vivre et je continue ma vie et je leur dis, continuez comme ça, c'est eux qui souffrent le plus et pas moi.
1: Donc, toutes ces attaques que l'on peut voir, effectivement, je confirme, parce que avant de vous interroger, j'ai pu voir des choses assez hallucinantes, traîtresses, etc. Ça ne vous atteint pas, c'est plutôt votre compagnon qui est atteint.
0: Oui, c'est lui qui est beaucoup plus atteint que moi.
1: Donc vous les laissez se fatiguer, en gros.
0: Ben, moi, en tout cas, c'est-à-dire que c'est comme vider la mer avec une cuillère à soupe. Ça, c'est inutile, c'est impossible à gérer. Mentalement, je me préoccupe d'eux, soit mentalement, je prends soin de moi. Et moi, j'ai décidé de prendre soin de moi parce qu'ils ne vont pas m'empêcher de continuer et je ne vais pas les empêcher de continuer d'écrire ce qu'ils ont envie d'écrire. J'ai déjà reçu des menaces de mort. Ils m'ont déjà dit qu'ils allaient me retrouver pour me violer. Ils ont déjà dit qu'ils allaient retrouver mes enfants pour les attaquer. J'ai tout entendu, j'ai tout reçu comme menace, violence depuis déjà de nombreuses années. On parle de mes cheveux,
1: Ils ont vraiment que ça à faire.
0: Oui, ils ont que ça à faire. Ils parlent de mes cheveux, écoutez, des détails qui ne m'intéressent
1: absolument pas.
0: Donc, pour tous les gens qui ont les mêmes pensées que moi, qui n'osent pas prendre la parole ou bien se révéler, je peux comprendre parce qu'aujourd'hui même à Reconquête, beaucoup n'osent pas affirmer qu'ils sont de Reconquête parce que la peur de perdre leur travail, la peur de perdre amis, des connaissances, enfin tout. Je comprends tout ça, mais je vous dis, il y a pas mieux d'être aligné avec soi-même et d'avoir le courage de défendre ses idées. Donc ayez le courage d'être vous-même, ayez le courage de vouloir assumer ce que vous êtes pour la France et surtout pour vous-même et pour vos enfants. Donc soyez libre en fait.
1: Aurélis, donc, malheureusement, nous arrivons au terme, ça passe vite, Merci infiniment d'avoir été avec nous sur Radio Courtoisie.
0: Merci de m'avoir invité.
1: Votre parcours, donc votre franchise, votre attachement viscéral à la France et votre combat sans concession, on l'a bien compris, pour sa souveraineté, son identité et sa civilisation nous ont particulièrement touchés, clairement, et éclairés. Donc, mère de 5 enfants, déléguée départementale de Reconquête en Vendée, vous incarnez cette France qui refuse de se renier et qui choisit de se défendre avec courage. Donc, merci pour votre témoignage sincère, pour votre lucidité sur les réalités du terrain, sur l'immigration, la famille et l'avenir de notre pays. Hein, votre voix porte et elle est indispensable.
0: Merci et je vais continuer le combat et n'oubliez pas de me rejoindre sur mes réseaux sociaux et d'écouter Radio Courtoisie.
1: Effectivement, chers auditeurs, vous pouvez suivre donc Eurydice donc sur les réseaux sociaux et bien sûr soutenir l'action de Reconquête, d'Éric Zemmour et de Sarah Knafou.
0: Pour 2027.
1: 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À mercredi prochain et bonne semaine.

0: Et prochain RC Mag, mardi prochain à 16h30, où Jean-Étienne Posa recevra Baya Carla. Restez avec nous, surtout dans un instant en direct. Restons Courtois, dirigé aujourd'hui par Arthur de Vatrigan. Radiographie de la génération Z. L'émission s'articule autour de deux invités majeurs, l'essayiste Pierre Valentin, qui présente son ouvrage Malaise dans la génération Z, et la romancière Emma Baker, qui va nous parler de sa préface du chef-d'œuvre de Francis Jam, Ma fille Bernadette.
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0: Un extrait du concerto pour hautbois de Télémane. Merci d'avoir passé l'après-midi avec nous sur Radio Courtoisie. À suivre tout à l'heure à 19h30 en direct le Libre Journal de la Résistance française, dirigé aujourd'hui par Jeanne Smith, un tour du monde de l'actualité, lueur d'espérance en Amérique latine, marquée par l'émergence de nouveaux dirigeants catholiques. Tout de suite, Restons Courtois en direct, dirigé par Arthur de Vatrigan. Je vous souhaite une bonne fin d'après-midi, il est 17h30.
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11: Bonjour à tous, en effet vous êtes sur Radio Courtoisie, bienvenue dans Restons Courtois, l'émission de débat animée chaque jour en direct de 17h30 à 19h30. Au programme de cette émission, comme chaque mercredi, deux invités et deux livres qui n'ont pas grand chose à voir l'un avec l'autre, c'est ça qui est sympa. Nous recevons tout d'abord Emma Becker, romancière, auteure de Monsieur, ça y est j'ai oublié le premier, bon, La Maison, le Mas Joli. Elle est ce soir-là, non pas pour un roman, mais pour une préface d'un livre qu'elle a poussé à éditer ou rééditer, en tout cas qu'elle a exhumé, un livre de Francis Jamme, Ma fille Bernadette, aux éditions du Rocher. À 18h30, nous recevrons Pierre Valentin, essayiste, auteur de Comprendre la Révolution Woke, donc qui essayait de comprendre la Révolution Woke, qui était son premier essai, et qui revient aujourd'hui, toujours chez Gallimard, avec son donc deuxième essai, Malaise dans la Génération Z, un essai brillant, passionnant et déjà essentiel, et dans lequel il fait le diagnostic de sa génération. Je vous rappelle, chers auditeurs, que le magazine de l'Incorrect, le nouveau, celui de l'été, donc juillet et août, sort demain chez votre marchand de journaux, et vous pouvez le commander dès ce soir sur le site de l'Incorrect. À la une, Bullet Malin, Bronzé Réac, vous l'aurez compris, on vous a pondu un petit guide d'été fort sympathique avec plein de choses et plein d'idées assez marrantes et notamment la question que tout le monde se pose, comment continuer à boire sans grossir. Et puis voilà, plein de petits conseils comme ça, fort sympathiques, qu'écouter sur la plage, comment s'habiller sans passer pour un plouc. Si vous êtes de gauche, bah comment pas réussir ses vacances. Si vous êtes pas de gauche, comment quelle destination choisir sans risquer de croiser un supporter anglais ou Kevin ou Matteo. Bref, pas mal de petites choses fort sympathiques. Et évidemment, chers auditeurs, vous pouvez poser vos questions à nos invités par téléphone ou par courriel. Emma Becker, bonjour.
13: Bonjour.
11: Merci d'avoir accepté notre invitation. Alors, je disais, vous êtes romancière, vous avez publié 6 romans, donc Monsieur à 23 ans, je crois que j'avais oublié, Alice en 2015, en 2019 La Maison, donc ce roman d'autofiction sur vos 2 années passées dans une maison close à Berlin, Le Mal Joli en 2024, et donc là, vous êtes là pour Francis Jamme. Alors j'avoue que je ne connaissais pas Francis Jamme. Alors au début, j'allais m'appeler Francis James pour vous dire, Francis Jamme, qui en fait est basco-béarnais puisqu'il est né à Asparin, magnifique petit village du Pays Basque. Et donc Francis Jamme est un poète, est un écrivain, et donc vous avez fait tout ce qu'il fallait faire pour éditer Francis Jamme, que peu d'émissions voulaient rééditer, et ce livre donc qui était exhumé, publié aux éditions du Rocher, c'est Ma fille Bernadette. Et donc dans ce récit intime, l'écrivain célèbre la naissance de sa fille Bernadette et la transformation profonde qu'elle a provoquée dans sa vie. Et je vous propose, chère Emma, le mieux c'est de, pour connaître un auteur, de le connaître, sa plume, sa prose, et donc de lire un passage. Alors c'est moi qui l'ai choisi, parce que j'ai beaucoup aimé. Je crois que c'est le chapitre 3, et qui commence comme un flocon de neige inattendu.
13: Exactement, il s'appelle L'Ange Gardien.
11: Ah voilà.
13: Comme un flocon de neige inattendu, au milieu de l'été, elle est apparue sur le seuil, tenue dans sa robe de baptême. Et les pauvres petits du quartier avaient jonché le sol de buis et de baies de sureau. Et ils ont crié « Vive Mademoiselle Bernadette !» Et dans mon cœur, pris par tant de douce naïveté, vous seul, ô mon Dieu, avez su ce que je vous disais. Car vous êtes mon Dieu et Bernadette est ma fille. C'est vous qui l'avez envoyée du fond de votre ciel à 2 voyageurs ici-bas qui vous louent de ce qu'elle repose dans son humble nid sous votre rayon de gloire. C'est un prodige adorable que votre main, qui soulève les flots, nous offre cette rose frêle.
11: Magnifique. J'aime beaucoup Francis Jamme. Mais que j'ai découvert hier, évidemment. Et donc, vous avez écrit, en plus d'avoir poussé Le Rocher à éditer, ou rééditer, d'ailleurs, vous me direz si ça a déjà été édité, une magnifique préface dont on parlera évidemment dans cette émission, et que j'invite tous les lecteurs évidemment à acheter le livre pour lire votre préface et découvrir Francis Jammes pour ceux qui ne le connaissent pas. Mais avant de rentrer dans le vif du sujet, nous avons une tradition dans cette émission, celle de passer nos invités à la question. Alors, première question. Un livre à mettre dans les mains d'un athée convaincu pour le faire douter, et vous n'avez pas le droit de répondre la Bible ou Francis Jammes.
13: Non, mais je dirais le roman L'Exorciste, qui a donné lieu au film qu'on connaît, et le roman est proprement terrifiant. C'est le seul que j'ai dû fermer à 3h du matin parce que j'en avais peur, et ça vaut quelque chose.
11: Le poète que tout le monde fait semblant d'avoir lu.
13: Je dirais Victor Hugo, parce que c'est facile d'avoir dit qu'on a lu les poèmes de Victor Hugo. En réalité, personne ne vous demande jamais d'en citer une seule ligne. Et je pense que c'est bien dommage, parce que c'est très difficile de... Enfin, il y a vraiment un avant et après la poésie de Victor Hugo, je trouve.
11: S'il ne devait rester qu'un seul vers.
13: Eh bien, écoutez, dans le contexte, je pense que ce serait un vers de Francis Jammes, qui n'est pas dans ce livre-là, mais qui dit « Aimez, aimez, aimez, abîmez-moi encore. Je crève de pitié, c'est plus fort que la vie. » Et pour moi, là-dedans, il y a tout.
11: Rimbaud ou Baudelaire ?
13: Baudelaire, bah, pour les fleurs du mal, et parce que Rimbaud a un côté un peu mystique qui parfois m'ennuie, que j'ai du mal à comprendre, qui est un petit peu trop, peut-être un petit peu trop jeune à mon goût. Enfin, je le mets entre guillemets parce que.
11: La phrase d'un critique sur votre travail qui vous a le plus blessé ?
13: Ah bah écoutez, à peu près tout ce que l'incorrect a pu écrire sur moi.
11: Enfant. Bon, alors, celle qui vous a le plus touché ?
13: Celle que vous ne manquerez pas d'écrire sur mon prochain roman pour vous faire pardonner.
11: Voilà. Sommes incorruptibles. Le livre que vous glisserez dans la poche d'un inconnu dans le métro, 50 euros une la ligne. Pour dire du bien de vous.
13: Je dirais Le complexe de Portnoy de Philippe Roth, qui est l'un des bouquins les plus drôles que j'ai jamais lu de ma vie, vraiment, et qui est qui parle d'érotisme sans en parler, qui parle de famille, qui parle de folie. C'est un bouquin formidable.
11: Votre pire souvenir de signature ou de dédicace?
13: C'était un petit salon l'année dernière organisé par une amie et qui s'est révélé être une espèce de catastrophe dans une salle des fêtes aveugle où j'ai vendu 3 livres dont un La mère de Nicolas, quoi.
11: Voilà. Qui est une très bonne lectrice.
13: Oui, tout à fait.
11: Je précise,
13: oui.
11: Nicolas étant Nicolas Dessiendorf. La chose que la prostitution vous a apprise et que 10 ans de psychanalyse n'aurait pas suffi à vous apprendre.
13: La fellation.
11: J'ai jamais fait de psychanalyse. Vous écrivez des autofictions. Si vous deviez choisir un écrivain pour écrire sur vous, ça serait qui ? Vous avez le droit de choisir un mort.
13: Bah, ce sera un mort et je pense que ce sera Louis Calaferte. L'idée d'être écrite comme Louis Calaferte a pu écrire les femmes, notamment dans Septentrion, c'est la quête de ma vie et certainement la raison pour laquelle moi je suis devenue écrivain, pour faire le boulot moi-même, vu que personne n'a l'air d'y tenir tant que ça. Quoi.
11: Un chef-d'œuvre qui vous tombe des mains ?
13: Ulysse de James Joyce, auquel j'ai voulu m'attaquer beaucoup de fois, et à chaque fois ça a échoué au bout de 500 pages, et je supporte pas qu'on me dise « ouais, mais il faut lire des profils, il faut lire des explications ». Si je rentre pas immédiatement dans un texte, pour moi c'est du snobisme, enfin c'est-à-dire c'est une pause, ce livre.
11: Et enfin, dernière question, la question qu'on vous pose en interview qui vous donne envie de partir.
13: Quand est-ce que vous écrirez de la fiction, c'est-à-dire des vrais livres ?
11: C'était ma troisième question.
13: Ben, je m'en vais.
11: Merci Emma Becker. Alors, avant de faire découvrir Francis Jammes, on va parler un peu de vous. J'aimerais bien de savoir, comme disent nos camarades trotskistes, d'où vous écrivez, Emma Becker. Comment est née votre passion pour l'écriture ?
13: Assez tôt, je sais pas exactement pourquoi, je sais que je lisais beaucoup et que j'étais assez fascinée par le fait qu'on pouvait déplacer les mots pour en faire des choses jolies qui évoquaient des images. Enfin, c'est très con comme certainement comme ça, j'ai commencé à écrire quand j'ai pu écrire.
11: Qu'est-ce qui vous a donné envie de lire ? Est-ce que vous êtes retrouvé chez vous dans votre maison avec des livres et des grandes bibliothèques, vos parents vous mettaient des bouquins dans la main, ou alors c'est l'école qui vous a fait découvrir les grands classiques, les grands auteurs?
13: Bah non, l'école malheureusement a tendance à, je pense, dégoûter des grands classiques qu'on relit après avec énormément de plaisir parce qu'on les lit de son propre gré. Non, moi j'ai vraiment grandi, et je l'ai dit assez souvent, mais j'ai grandi vraiment dans la bibliothèque familiale, c'est-à-dire avec les BD porno de mon oncle, les livres de ma mère, à la fois des classiques et des contemporains sans queue ni tête, et c'est vraiment comme ça que j'ai commencé à penser, c'est-à-dire avec des livres et des images.
11: Est-ce que vous vous rappelez votre première claque littéraire ?
13: Ah bah oui, oui, c'est un livre qui s'appelle Le Point d'orgue, d'un auteur américain qui s'appelle Nicholson Baker, qui est un espèce de thriller érotique, c'est très dur à définir comme livre. Ça se lit de façon, on reste complètement haletant. Les scènes érotiques sont absolument merveilleuses. C'est plein d'un humour, et moi je trouve que c'est vraiment un livre féministe sans lettres, c'est-à-dire que c'est un homme qui, pour le coup, aime vraiment les femmes, il les comprend. Et c'est pas si fréquent.
11: C'est-à-dire quoi, un homme qui aime vraiment les femmes?
13: Bah, c'est-à-dire qu'il les aime pour les bonnes raisons, pas pour l'usage qu'il peut en faire.
11: Alors, votre œuvre est traversée, et on l'entend, par une obsession constante, et c'est pas au sens péjoratif du terme que j'emploie ce mot, le désir, le corps, les femmes, le rapport aux hommes. Mais qu'est-ce qui vous travaille-t-on? Qu'est-ce que vous recherchez? Est-ce que vous cherchez à comprendre? Est-ce que vous cherchez des réponses? Ou vous cherchez simplement à exprimer? Ou c'est simplement ça qui vous inspire et qui vous donne envie d'écrire?
13: Non, mais déjà, le crépitement du désir est quelque chose que je trouve très émouvant. La nudité est quelque chose que je trouve émouvante. Ce qui nous rapproche les uns des autres, en dépit d'à quel point c'est compliqué d'être un homme et une femme et d'essayer de faire quelque chose ensemble, ça me passionne. Et je pense, d'autre part, que le boulot d'écrivain, qui est finalement de poser des questions devant soi, sans même avoir la prétention d'y répondre, voilà, c'est ça ma tentative. C'est essayer de m'expliquer à quel point je ne m'explique pas tout ça. Pour moi, c'est toujours nouveau, le désir, c'est constamment renouvelé. C'est pas une obsession, c'est qu'on n'a jamais fini d'aller au fond.
11: Qu'est-ce qui vous fait asseoir une table, alors plus avec un stylo et une feuille, quoi que peut-être vous écrivez encore à la main, ou qui vous donne envie de taper sur un clavier? C'est quoi le moteur? C'est quoi le point de départ?
13: Ah, c'est une grande exaltation. C'est en tombant amoureux, c'est en vivant quelque chose qui vous bouleverse et que vous n'arrivez pas à vous sortir de la tête. Et là, on a envie de poser ça à plat et de tout étudier sous toutes les coutures. Déjà pour s'en remettre, et puis parce que l'amour, c'est aussi ça, cette constante obsession de vouloir surcomprendre quelque chose qu'on comprend déjà peut-être. Enfin, c'est du fétichisme, en fait.
11: Et c'est pour ça que vous faites dans l'autofiction, c'est parce que l'exaltation part de quelque chose de très personnel et que vous avez besoin de l'exprimer ou le comprendre ou le partager. Et donc, vous pouvez pas sortir complètement de vous. C'est-à-dire que vous pouvez pas prendre un personnage complètement fictif, vous pouvez pas raconter une histoire qui se passe dans un autre temps, dans un autre pays.
13: Parce
11: que tout part de vous.
13: Je l'ai fait, mais j'ai l'impression que ça sonne faux. Alors, c'est vraiment mon avis, hein, mais je veux dire, j'adore les romans, j'adore les gens qui ont des idées plein la tête, qui inventent. Stephen King, Maupassant, c'est vraiment mes dieux, mais je ne m'en sens déjà pas capable, j'ai pas beaucoup d'imagination, et je trouve que la vie au quotidien vous dispense presque d'en avoir. Il y a des choses qui se passent sans qu'on les veuille, qui sont tellement intéressantes, tellement miraculeuses. C'est une telle cour de récréation que de se lever tous les matins en étant vivant, que je me dis finalement l'expérience humaine en ça, c'est la plus grande des aventures. Et mon projet serait plus d'essayer de décrire une personne à une époque donnée dans un corps, et donc avec un genre de pensée particulier, pour essayer d'englober, c'est-à-dire avec tous mes collègues qui font de l'autofiction, l'expérience humaine de la façon la plus congrue et la plus exhaustive possible. Et c'est impossible, mais ça n'empêche pas d'essayer.
11: Est-ce que vous vous rappelez la première fois qu'un éditeur a accepté un de vos textes, et la première fois qu'il est sorti, qu'il a été publié, que vous aviez l'objet dans votre main?
13: Ah bah oui.
11: Que ça vous a...
13: Ah bah je m'en souviens.
11: Que vous ressentiez.
13: Bah c'était comme d'avoir gagné au loto. Enfin je veux dire, c'était... Il faisait très beau ce jour-là. Je ne sais pas s'il faisait beau, mais alors qu'est-ce qu'il faisait beau ce jour-là? C'était absolument merveilleux. Je n'y croyais pas. Enfin, c'était incroyable de me dire, mais tout ce que tu as toujours voulu, en fait, est en train de se réaliser. Quelle vie incroyable, quand même, j'ai eu depuis 23 ans. J'ai eu une chance incroyable. Et d'être publié et d'avoir la chance qu'on lise mes livres et qu'on... Pour moi, c'est... Voilà, je peux mourir heureuse, mais bon, le plus tard possible, mais quand même, voilà.
11: Comme disait Thierry Roland. Comme on a les périodes de Coupe du Monde de foot, c'est parfait, c'est la réplique.
13: Ah bah,
11: le plus tard possible, 98, Thierry Roland qui dit ça, on a vu, on peut mourir tranquille, mais le plus tard possible. Il est quand même mort après. Grand auteur.
13: Oui, oui,
11: la plus belle punchline du football.
13: Je ferai ressortir au Rocher.
11: Quel est votre rapport avec votre éditeur?
13: Mon éditrice, là, en l'occurrence, Anna Pavlovitch, chez Albin Michel, bah, on a une très bonne relation. Moi, j'aime beaucoup Anna, qui me suit depuis la maison et qui, je trouve, a une lecture très fine de ce que j'écris et qui souvent m'aide à sortir d'impasse monumentale. Mais tout comme mon agent Olivier Rubinstein, qui était mon premier éditeur, m'a aussi beaucoup aidé. C'est-à-dire, c'est...
11: Ah oui, votre premier éditeur est devenu votre agent.
13: Exactement.
11: Et maintenant, vous bossez avec une éditrice.
13: Voilà. Et je trouve que le rôle, enfin voilà, de l'éditeur est absolument crucial parce que c'est un boulot solitaire d'être écrivain, mais il faut pas que ça le soit trop non plus. C'est très compliqué au bout d'un moment d'être le seul maître à bord. Et là, c'est important d'avoir autour de soi des gens dont c'est le boulot et qui savent vous aiguiller.
14: Et c'est pas désagréable de se faire corriger, de se faire reprendre, de dire non, ça va pas, on recommence, ou c'était pas mal, mais en fait, on va repartir à zéro.
13: Bah, si, c'est une école d'humilité, hein. Parfois, ça peut être absolument terrible. Mais quand on est sûr de ce qu'on a écrit, de son texte, eh ben, il faut aussi savoir, voilà, accepter le fait que très souvent, ces phrases auxquelles vous tenez depuis le début et qui ont passé toutes vos corrections, en fait, il faut qu'elles s'en aillent. Elles vous plaisent à vous, mais elles apportent rien au texte. C'est un vrai exercice d'humilité.
11: Romaric Sangars.
15: Oui, cher Emma Becker, vous écrivez avec votre expérience, avec votre corps aussi, avec votre sexe aussi. On est dans une époque de relativisme sexuel. Or, il me semble que le rapport au monde est tout à fait déterminé de manière fondamentale avec le corps qu'on habite, avec la manière qu'on a d'habiter ce corps. Qu'est-ce que vous pensez de cette, à la fois de cette mode d'indifférenciation, de confusion? Est-ce que c'est quelque chose de purement cérébral ou est-ce que en fait ça apporte des nouveaux aperçus possibles dans sa manière d'habiter son propre corps, même si on n'est pas complètement queer, un peu paumé, quoi, je veux dire. Et d'un autre côté, est-ce que à l'ère de l'IA justement, il va pas être de plus en plus essentiel finalement d'écrire avec son corps, puisque c'est l'avantage définitif qu'un écrivain a en chair et en os par rapport à une machine?
13: Ça fait plusieurs questions en une, mais en tout cas, je peux vous dire un truc, c'est que l'un des films de ma vie que je recommande à tout le monde, c'est un film de John Cameron Mitchell qui s'appelle Hedwig and the Angry Inch. C'est une comédie musicale qui sort au début des années 2000 et qui suit le parcours de ce qu'on appellerait aujourd'hui une femme trans, partie de Berlin, il lui arrive tout un tas d'aventures. Et c'est un livre qui m'a parlé alors que je n'ai absolument rien, j'ai jamais ressenti de problème avec mon identité ou de décalage. Mais parce qu'en réalité, je pense qu'on est tous en train de chercher en nous notre place, notre façon d'exister. Je pense pas du tout que ce soit quelque chose qui soit réservé à un malaise ou une sensation dysphorique. Mais je pense que ce qui se passe en ce moment est peut-être la traduction d'un malaise qui est là depuis très très longtemps. Enfin, moi, c'est mon parti pris parce que c'est mon objet d'étude. Je pense qu'il y a un tel malaise dans le couple hétéro, dans l'homme et la femme, qu'effectivement, on a tendance à chercher peut-être de nouvelles façons de s'en échapper. Mais je pense que tout ce qui se radicalise et qui finalement a pour vocation de créer tout un tas d'îlots, d'identités qui sont montées les unes contre les autres et qui font une espèce de course à la médaille de vertu, ça ne peut de toute façon que me scandaliser parce que et l'érotisme dans tout ça. C'est-à-dire, on n'a jamais autant parlé de sexualité. Le cul est partout, on en vomirait, mais on en parle mal. On en parle à mauvais escient. On en garde ce qui est devenu, c'est-à-dire un objet de consommation dans l'érotisme. C'est-à-dire le porno, les images violentes, ce qui se consomme vite, une forme de livre, enfin voilà, de new romance et de dark romance qui finalement remplit vite et bien l'âme. On ne sait plus bander, on ne sait plus que jouir. Et encore, on ne sent plus rien. Et je pense que tout ce qui se passe, ces espèces de petits agrégats d'identités, sont la traduction de cette espèce de ras-le-bol très fin de siècle.
14: Continuons sur l'identité. La femme est un mystère pour l'homme, ce qui a permis à l'homme de conquérir des planètes, qu'en tout cas des contrées, d'écrire des choses magnifiques, et puis aussi de faire des choses complètement absurdes et complètement débiles, et de paraître parfois un peu bené, et d'où la grande incompréhension qui se traduit aujourd'hui par des choses en effet bizarres, avec ces îlots, ces déconstructions, ces reconstructions. Mais la femme aussi est un mystère pour la femme, et ce dont j'avais retenu dans le Mage Joli que vous avez publié en 2024, s'il était question aussi de cette conciliation possible ou impossible, entre la femme qui veut et la mère qui donne. Est-ce que vous avez... résolu cette question depuis?
13: Non, pas vraiment, parce qu'en fait, ça me prend tellement de temps de me poser cette question qu'après, j'ai plus le temps de m'occuper des enfants et de jongler avec tout ce que j'ai à faire. Donc, pour le moment, mais pour le moment, jusqu'au prochain livre où j'ai un peu le temps de respirer, je considère que pour tout le monde, c'est un peu pareil. On est en permanence déchiré dans cette existence. On est déchiré. En fait, on soufflera quand on sera mort. C'est l'écho que j'ai de tous les vieux autour de moi, de tous les parents. Donc, pour le moment, je baisse la tête, je serre les fesses et j'attends un moment où j'aurai le temps d'y penser.
14: Passez-moi votre livre. On va le montrer à la caméra. Donc, Francis Jammes, ma fille Bernadette. On va en parler un peu, parce que vous avez écrit une magnifique préface. Et puis moi, j'invite tous les auditeurs à le découvrir, pour ceux qui ne le connaissent pas, mais je sais que beaucoup sont beaucoup moins incultes que moi et le connaissaient déjà. Alors, racontez-nous votre première rencontre avec Francis Jammes.
13: Alors, ma première rencontre avec Francis Jammes, j'en parle d'ailleurs dans la préface, c'est je suis en train de lire un espèce de précis de poésie française et je tombe sur ce poème qui s'appelle « La prière pour aller au paradis avec les ânes ». Et je suis immédiatement happée.
14: Vous avez quel âge ?
13: J'ai 13 ans, quelque chose comme ça. Mais j'aime déjà beaucoup la poésie. Pour moi, c'est comme de la musique, ça se lit pareil. Et donc, je suis happée par le premier vers de ce poème qui sont « Lorsqu'il faudra aller vers vous, ô mon Dieu, faites que ce soit par un jour où la campagne en fête poudroiera. » C'est tout simple. Mais ça a fait une espèce d'explosion de... Mais je sais pas, ça a ouvert quelque chose en moi. Et c'est vrai que pendant des années, je n'ai connu que cette poésie. C'est très récemment que je me suis intéressée à tout ce qu'il avait pu faire d'autre. Un catalogue de poésie ultra riche, des pièces de théâtre. Et ce petit livre, qu'effectivement je fais reparaître, qui existait au Mercure de France jusqu'en 1900, je sais pas trop quand... qui n'est pas de la poésie à proprement parler, c'est-à-dire que c'est en prose, hein. Ça c'est important de le dire, parce que on a la flemme de lire de la poésie, aussi parce qu'on pense que ça va être en vers, en alexandrin, nanana. Non, là c'est de la prose poétique, et je découvre ça, ce petit livre tout perdu au milieu des poésies, et je suis émerveillée, alors déjà par le style de Francis Jammes, qui est vraiment d'une sensualité, d'une sobriété, il émet de la lumière, hein, Francis Jammes. Donc je suis happée par ça, et puis surtout par cette idée d'un homme, c'est-à-dire d'un père, écrivant sur sa petite-fille, ce qui est quand même pas si courant. Encore une fois, on a eu Victor Hugo, avec ses très belles poésies sur ses petits-enfants, et puis sur ses filles. Mais l'idée d'un jeune père, qui se plonge dans les premiers temps d'un bébé, les couches, les nuits sans sommeil, les inconforts, les insécurités, les terribles angoisses qui les traversent, ça, j'ai pas mémoire d'avoir lu ça, en tout cas certainement pas à cette époque, en plus à une époque où les petites-filles, ça faisait un peu moins plaisir quand même qu'un petit garçon. Enfin, je veux dire, j'ai trouvé vraiment dans cette, bibliographie très riche, une espèce de faille, hein, de tendresse et de vulnérabilité chez cet homme, qui est plutôt, en plus, il a une certaine, il occupe une certaine place quand même, Francis Jammes. Francis Jammes, il est un peu rugueux, c'est pas du tout un mondain. Lui, il est très terre à terre. Et ce livre-là est finalement au confluent de sa poésie très champêtre, très rustique, et sa conversion au catholicisme. En 1905, donc c'est son pote Paul Claudel qui le mène vers un catholicisme dont on l'avait nourri à petite dose, mais que là vraiment il redécouvre. Et donc effectivement, quand j'ai eu cette idée de ressortir ma fille Bernadette, plusieurs éditeurs m'ont dit « Ah mais c'est trop religieux, là il va falloir expliquer ». Ce qui était pour moi impossible à entendre, parce qu'on vous demande pas de recontextualiser, je sais pas moi, le Cantique des Cantiques ou Tristan et Iseut, enfin je veux dire, effectivement, il y a là dans ce texte une très forte somme de religion, d'espoir en Dieu, mais ça se lit aussi en tant qu'athée, autant en tant que païen, c'est-à-dire que il n'y a pas besoin de croire en Dieu ou d'être catholique pour lire Francis Jammes, parce que quand il convoque Dieu, Francis Jammes, il ne fait que convoquer une puissance supérieure qui protégerait notre enfant tellement vulnérable, tellement fragile. Et c'est le cas de n'importe quel parent. Quelqu'un qui vient d'avoir un enfant a peur de tout, est prêt à croire en tout ce qui peut protéger son enfant, sa cellule familiale, et cet amour terrible qui prend le pas sur tout. C'est une déclaration d'amour absolument superbe. Et si on a envie d'y aimer Dieu, on peut aussi.
15: Si je peux me permettre, c'est vrai que quand on découvre ce texte, on se dit, voilà un homme qui va s'enthousiasmer, enfin s'ébahir d'une certaine manière du fait d'être père. Mm-hmm. Il a appelé sa fille Bernadette. En fait, là, on coche tout pour vraiment être dans le grotesque et le nier le plus, et tout ça avec de la poésie, et une poésie assez transparente, joyeuse, enfin, il y a tous les éléments pour faire quelque chose d'absolument nié et rébarbatif.
13: D'un peu pompier, oui, c'est vrai.
15: Et le miracle a lieu. C'est d'une pureté, c'est absolument extraordinaire. Vous en parlez très très bien dans votre préface de cette, vous arrivez très bien à mettre en valeur cette pureté au sens cristalline presque de sa poésie qui est directement, qui est évidente, et c'est je trouve vraiment éblouissant, assez virtuose de parvenir à faire ce genre de texte même aujourd'hui. Évidemment, là en plus on se dit c'est le début du XXe siècle, etc., converti par Claudel, bon, ça peut être encore plus kitsch, ressembler à la coupole du Sacré-Cœur, mais même aujourd'hui, quelque part, un écrivain qui s'enthousiasmerait en vers libre de la naissance de sa fille aurait, à 90%, ferait quelque chose de ridicule, et au contraire c'est tout à fait somptueux. Et je comprends donc, bref, les prévenances des éditeurs sur un texte pareil qui, sur le papier, a vraiment tout pour réfréner l'intérêt de tout le monde et vraiment à tort.
13: Oui, et puis, enfin, encore une fois, moi, je même si j'ai été élevée comme une catholique, mais alors vraiment, mais juste du bout des doigts, je retrouve dans sa manière de catholicisme quelque chose on m'a pourtant appris quand j'étais petite, c'est-à-dire que Dieu quelque part était partout. Dieu est dans la nature, Dieu est tout entier dans sa création. Donc Dieu est dans le bébé qui sourit, Dieu est dans le simple fait que le bébé arrête de tousser un matin. C'est une célébration pratiquement, c'est presque du panthéisme, c'est presque un animisme chrétien qui me semble apporter d'enfant. Et je pense que si on avait parlé comme ça quand j'étais petite de Dieu, si on en avait un peu plus, ben ça aurait pu marcher. Parce qu'effectivement, là, c'est pas tant croire en une puissance supérieure qu'on n'arrive pas à toucher ni à voir. C'est l'idée qu'effectivement, Dieu s'est retiré de sa création et y a laissé toute sa lumière et toutes ses paillettes. Mais encore une fois, Cantique des Cantiques. Je veux dire, c'est un magnifique texte érotique ou alors c'est un texte très religieux. Mais cette exaltation de l'amour de l'enfant et de l'amour de Dieu, finalement, est très semblable. Il y avait un autre petit passage que j'aurais bien aimé vous lire parce que justement il me semble que c'est là qu'on comprend en fait ce mix entre sa sensualité passée de type qui se fait toujours briser le cœur, qui a toujours des amours impossibles et qui va se reposer dans les étangs, et le nouveau catholique qui brusquement voit Dieu partout. Mais ce passage s'appelle Premier Printemps. Tu es entré depuis 5 jours dans ton premier printemps. Quand j'étais adolescent, j'aimais de toute mon âme cette époque où mes rêveries fleurissaient avec la rose rustique, l'aubépine et l'anémone Sylvie. Je vibrais comme une ruche et me nourrissais d'avenir. Il y avait un bonce dans un bosquet et les jeunes filles que j'avais suivies tiraient derrière elles les lourdes portes qui se refermaient sur leurs yeux flattés, interrogateurs et liquides. Les pluies fines dans la poussière sentaient bon, ô mon cœur, qui fut longuement balancé, tel que dans la haie le rameau que l'on touche en courant. Que faisais-tu de ces trésors vivants cachés en toi comme des dormeuses dans leur demeure? Mon cœur répond, ce que j'ai fait de ces impressions de printemps, je les ai mûries en secret pour qu'elles prissent une forme. Des teintes de la rose rustique, de l'aubépine et de l'anémone Sylvie, du chant des oiseaux des bois, de la naissance mystérieuse de l'amour, des légères larmes de l'averse sur la terre et du balancement des branches, j'ai pétri Bernadette.
14: C'est très joli. Mais je notais quelque chose, ça c'est très juste. On le remarque pas en le lisant, on le remarque après en vous écoutant, en faisant l'exégèse de ce texte magnifique. C'est en effet, c'est rare de voir un père parler de ce qu'il fait quand il change les couches, de ses inquiétudes la nuit. En fait, la charge mentale.
13: Il y a beaucoup de femmes
14: qui gèrent la charge mentale. Oui. Lui, il sublime la charge mentale. Je pense qu'il n'y a que les hommes qui pourraient faire ça. Je peux vous dire que la charge mentale, en lisant Francis Jammes, mesdemoiselles, mesdames, surtout mesdames, elle existait déjà au tout début du siècle dernier. Et il y en a qui, au lieu de se plaindre, ont écrit des poèmes.
13: Exactement. Franchement, il y a toujours du temps quand on veut, on n'a qu'à moins dormir. Non, mais c'est-à-dire que c'est pour ça aussi que je me suis dit c'est un texte intéressant à ressortir à une époque où effectivement on trouve que finalement il n'y a jamais que les femmes qui s'intéressent aux tout petits, qui s'intéressent à l'épreuve que ça représente, à l'insécurité, aux grandes joies, tout ça. Non, il y a quand même Francis Jammes qui, en 1908, quoi, dans sa petite cabane, voit sa vie complètement révolutionnée par une toute petite fille qui est la chair de sa chair. Et moi j'adore les moments de littérature où on voit les hommes un peu nus comme ça sur des sujets que généralement C'est pas qu'on se moque d'eux quand ils le font, c'est qu'on leur retire des mains. C'est-à-dire, il est très compliqué pour les hommes aujourd'hui d'exprimer des vulnérabilités, des faiblesses. Ils se font reprendre non seulement par leur propre camp, qui est assez impitoyable, mais également par tout un tas de femmes qui considèrent que bon, bah, si les hommes souffrent, alors c'est que les femmes souffrent 10 fois plus. Je considère que ce livre redonne aussi le droit aux hommes de s'émerveiller sur le tout petit qui, jusqu'à présent, c'est vrai, était le règne des mamans.
14: Et je vous promets que Francis Jeanne n'est pas un homme déconstruit. Vous êtes toujours dans Restons Courtois, l'émission de débat de Radio Courtoisie. Nous sommes avec Emma Becker qui publie donc la préface de Ma fille Bernadette de Francis Jeanne. Sans Emma Becker, ce livre n'aurait jamais été republié, ce qui nous permet de replonger dans la vie de Francis Jeanne et de découvrir, pour ceux qui ne le connaissent pas, Francis Jeanne. 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
14: Vous êtes toujours dans Restons Courtois, l'émission de débat ou plutôt de conversation de Radio Courtoisie, je vous rappelle, chaque jour en direct de 17h30 à 19h30. Et nous sommes avec Emma Becker qui nous présente Francis Jeanne parce qu'elle publie une préface, très belle préface de ce livre Ma fille Bernadette. Donc vous l'aurez compris, une réédition de Francis Jeanne parce que Francis Jeanne nous a quittés depuis quelque temps déjà. Mais vous savez également qu'à 18h, c'est l'heure de la chronique de Romaric Sangar, ce que tout le monde attend avec impatience. Alors cher Romaric, vous proposer à l'orée de cet été 2026 de promouvoir résolument le summer body intégral, désolé pour l'anglicisme. Quelle est donc cette étrange tendance que vous prétendez lancer?
15: Vous n'êtes pas censé employer l'expression anglaise, Arthur, je suis extrêmement étonné par ces habitudes qui ne sont normalement pas les vôtres.
14: J'essaie d'apprendre.
15: Pourrions peut-être parler de silhouette estivale pour franciser la chose, même si évidemment il est vrai que cette injonction au corps idéal de plage californienne et plutôt de tradition anglo-saxonne. Il se trouve que j'ai reçu ce matin en commentaire de ma critique du dernier roman d'Olivia Ruiz sur Instagram cette phrase « Beaucoup d'énergie dépensée pour un roman qu'il trouve insignifiant, pas très logique ». Ce commentaire étant symptomatique de commentaires très fréquents, je me suis dit qu'il était peut-être temps un petit peu d'y répondre puisqu'évidemment je ne vais pas non plus m'épancher sous chacun des commentaires. Et je trouve assez insupportable ce genre de réflexion, alors que, enfin, pourquoi autant d'énergie dépensée pour un livre qui ne lui plaît pas? Ben, il fait de la critique littéraire, il essaye d'essayer de voir comment ça fonctionne. Nous sommes dans une époque qui ne sait plus du tout ce qu'est la critique, de manière générale, où tout n'est plus que promotion, où nous avons été grand remplacés par les bookstagrammeuses, financées par les éditeurs eux-mêmes qui viennent déballer leur enthousiasme systématique pour toute une espèce de série de saloperies, qui sortent d'une espèce de taylorisme, fordisme de la création, mais heureusement bientôt l'IA va remplacer tout ça. Peut-être remplacera-t-elle aussi les instagrammeuses d'ailleurs. Et du coup, on ne comprend plus qu'on puisse en effet prendre du temps pour dire du mal d'un livre. Or, prendre du temps pour dire du mal d'un livre, c'est très important. D'abord pour essayer de comprendre pourquoi ça ne marche pas, de la même manière qu'on peut prendre du temps pour dire du bien d'un livre, exactement comme Emma nous explique, et nous essaie de nous introduire dans le talent, le génie de Francis Jeanne, qui pourrait ne pas être comme ça, spontanément éblouissant, surtout à une époque décalée où les références, le contexte ne sont plus les mêmes. De la même manière, on peut essayer de voir pourquoi est-ce qu'un bouquin est en toc, alors qu'il vend énormément, comme notamment le dernier livre d'Olivia Ruiz, et grand bien lui fasse. Pourquoi c'est en toc, pourquoi ça ne marche pas, quels sont les arguments qu'on peut démontrer. Finalement, au niveau de la littérature, non pas du marketing, mais au niveau de la littérature, c'est à cela qu'un mauvais livre peut servir, c'est-à-dire de montrer pourquoi ça ne marche pas, qu'est-ce qui ne fonctionne pas. Et la critique négative a donc cette utilité, cette fécondité, je l'espère, de raffiner le goût, d'éclairer des intuitions, et en ce sens, elle est d'ailleurs profondément morale, puisque évidemment, aujourd'hui, être critique, c'est être méchant. Et ne serait gentil que la bienveillance et l'enthousiasme obligatoire et collectif. Or, discriminer entre l'authentique et le toc, le gracieux et le vulgaire, le vrai et l'illusoire, est une action profondément morale. Bref, avec tout ça, vous allez me dire que ça n'a rien à voir avec le summer body.
17: Oui, ça n'a rien à voir avec le summer body
15: dont nous parlions au tout début. Mais vous allez voir qu'on va y arriver, cher Arthur. J'ai lu très récemment un formidable premier roman. J'ai l'air de passer du coq à l'âne, mais en fait, il y a une cohérence en cette chronique aussi improvisée, semble-t-elle être. J'ai lu un formidable premier roman qui sort en septembre prochain, Mon ami Kournonski de Louis Michaud, que nous interviewerons d'ailleurs pour l'incorrect, qui est un hommage flamboyant à la gastronomie française, et c'est à ce cher Kournonski, qui fut un très très grand critique gastronomique du début du XXe siècle, et un ami de tout ce qui comptait à l'époque. Et c'est vraiment Oui, un éloge délirant du goût, de la gastronomie, des terroirs, de tous ces genres de choses. Et en lisant ce livre, pour préparer notre dossier rentrée littéraire de l'incorrect, je faisais encore ce lien qu'évidemment ce livre suggère entre la langue et le goût, qui est assez finalement logique. Sans doute que si Dieu nous a mis une langue pour parler et pour savourer à la fois, c'est bien pour une raison. Et finalement, d'ailleurs, toute la messe est conçue sur ce rapport, cette dialectique entre la nourriture physique et la nourriture spirituelle. Et donc, quelque part, un peuple qui ne sait plus manger, ne sait plus parler, ne sait plus lire, ne sait plus savourer la parole, toutes ces choses-là vont ensemble. Et c'est là que je reviens à la première partie de ma démonstration quant à la réponse à ce commentaire sur l'absence de goût, c'est-à-dire que la nourriture frelatée abîme, et il y a des nourritures comme ça qui sont de l'ordre du fast-food littéraire, qui fonctionne aux mauvaises épices, par exemple le sel des larmes des victimes, le sucre de la bienveillance aveugle, les recettes faciles des intrigues sommaires. Voilà, tout ça, c'est de la mauvaise nourriture intellectuelle et émotionnelle et spirituelle qui produit les mêmes effets que la mauvaise nourriture physique. Ballonnement, constipation cérébrale, mauvaise haleine des lieux communs, grâce spirituelle des facilités et des consolations trop nombreuses, ou alors écœurement existentiel, maigreur maladive par absence de nourriture substantielle. Il y a là des questions qui regardent la plus essentielle des diététiques, une diététique de l'âme, et ces questions sont sérieuses, elles méritent le débat, et parfois nos révoltes, nos mises en garde, nos alertes. Vous me direz que vous commencez à voir le rapport entre mon propos et la fameuse silhouette estivale. Nous y arrivons, car cet été, je conseille donc à nos auditeurs de soigner votre summer body intérieur, de veiller à votre sveltesse d'âme, de muscler vos hémisphères, de faire bronzer vos cœurs au soleil des meilleurs livres, notamment celui de Francis James. N'oubliez pas, sur la plage du jugement dernier, vous serez nus devant Dieu.
14: Autant être nu, bronzé et maigre. Même si nous aurons un corps glorieux, donc peut-être ça rien de faire un summer body avant de mourir.
11: Alors, ma fille Bernadette, Francis James, voilà, je cadre mieux, c'est quand même un métier de cadre. Hein. Donc, nous sommes avec Emma Becker, parce que, elle nous fait découvrir Francis James, et donc ce livre, Ma fille Bernadette, vous l'aurez compris, donc elle parle de sa fille qui s'appelle Bernadette, et qu'elle a écrit une merveilleuse préface. Alors, on parle de Francis James depuis tout à l'heure, mais peut-être qu'il serait bon de redire qui est Francis James, à quelle époque à peu près il a vécu, quel était son style, quelle empreinte il a laissé peut-être dans l'histoire de la littérature, s'il a disparu, c'était à quel moment et pourquoi?
13: Bon, alors je vais vous faire un truc très simple. Ce que je sais de Francis James, c'est qu'il est né en 1868, mort en 1938, et qu'il a passé effectivement son temps entre le Béarn et le Pays Basque. Grosso modo, avec 2-3 allers-retours à Paris. Il entretient quand même des amitiés avec certains de ses contemporains. André Gide l'a beaucoup aidé, donc Paul Claudel, Henri de Régnier, Albert Samain. Enfin, mais c'est pas du tout un mondain. C'est-à-dire qu'il déteste toutes ces ces nouvelles écoles littéraires qui poussent comme des champignons, ce qui donne même lieu à un moment à un manifeste qu'il publie, c'est le manifeste du jamisme, où il essaye de dire en gros que toutes ces écoles, c'est jamais qu'une façon de se flatter les uns les autres, de se taper dans le dos, et que lui n'a aucune école, et que si on veut être comme lui et n'avoir aucun groupe, on lui écrit et ce sera transmis. C'est un type qui est absolument tout entier voilà dans sa campagne, dans les histoires d'amour qu'il peut avoir. C'est un grand amoureux, dès l'âge de 15 ans il s'éprend de femmes qu'il voit aux fenêtres et qu'il ne reverra jamais. Il a quelques histoires malheureuses et il porte en lui une mélancolie et un spleen qui ne sont pas encore éclairés par l'idée de la présence de Dieu, jusqu'au moment où il tombe comme ça dans la religion et n'est pas du tout dans la litanie ou il n'est pas du tout dans la liturgie, rien du tout. C'est vraiment une célébration pour lui des grandes figures tutélaires que sont effectivement la Vierge Marie, l'enfant Jésus dont il parle beaucoup. Alors ça peut-être, et aussi le fait que son style soit d'une grande innocence, d'une grande simplicité, c'est presque naïf en fait à certains moments, et ça ne l'est pourtant pas. C'est-à-dire qu'il est toujours capable d'ajouter là-dedans un éclat de rire, quelque chose d'un peu cynique, d'un peu narquois. Mais en tout cas, il est très lu à son époque, et même encore maintenant, par les Allemands par exemple, par les Belges, parce que je pense que ça se traduit très bien et que c'est vraiment très français. Quand est-ce qu'il est tombé dans l'oubli? Je sais pas tellement, et on peut pas vraiment dire que ce soit l'oubli, parce que moi j'en ai appris à l'école des poésies de Francis Jammes en CM1, L'Annecy doux qui marche le long des houx, machin. On sait vaguement qui c'est, mais on n'a plus aucune idée de ce qu'il a pu écrire comme poésie. Et aussi, il faut dire que la poésie n'est plus quelque chose, n'est plus un sport dans lequel les gens se lancent volontiers. On a perdu le goût de la mélodie que ça représente, et surtout du trésor que ça représente de connaître une poésie par cœur et de pouvoir se la repasser toute la journée, s'en égayer, se tenir compagnie avec.
14: Voilà, que justement ce livre, ces poèmes ont, je cite, ouvert une brèche esquisse et toujours un peu douloureuse, et vous nous disiez que la poésie, vous y étiez familière, vous la lisiez avant de découvrir Francis Jammes. Mais justement, qu'est-ce que Jammes a mis en vous que les autres poètes n'ont pas mis quand vous découvrez, quand vous lisez Jammes pour la première fois?
13: Quelque chose que j'avais un peu trouvé chez Maupassant, c'est-à-dire une espèce de volupté à décrire le paysage, à essayer de raconter comment un arbre se détache dans la nuit, enfin des toutes petites choses. Il y a pour moi là-dedans quelque chose d'extrêmement sensuel. Et puis, Francis Jammes est d'une extrême dans la nuit, enfin des toutes petites choses. Il y a pour moi là-dedans quelque chose d'extrêmement sensuel. Et puis, Francis Jammes est d'une extrême humilité.

0: intéresse absolument tout le monde qui a connu une vieille maison de famille avec avec une armoire. C'est un poète du familier. Et moi, ça m'émeut toujours de me dire que ces types-là, qui sont morts il y a belle lurette, eh ben, ils ouvraient une vieille armoire, ils sentaient la même odeur, ça sentait la même chose. C'est une main tendue à travers les âges, la poésie. Pour montrer que les choses ont beau changer, les époques, tout ce qu'on veut, le drame humain et la merveille de cette existence, ça change pas, c'est toujours la même, c'est toujours des tout petits trucs.
1: Alors quand il parle de sa fille Bernadette, il construit toute une constellation de personnages aimés et disparus autour d'elle, comme s'il voulait que sa fille sache, une fois grande, je cite, dans quel amour elle était née. Qu'est-ce que ça dit de Francis Jammes comme père ou comme homme? Cette angoisse en même temps et cette volonté de laisser une trace qu'il dépasserait à lui. Et d'ailleurs, si je continue, comme ça vous aurez deux questions pour le président. Mm-hmm. Ce qui est intéressant, c'est qu'on voit en effet l'anxiété de Jammes comme père. L'anxiété de si je disparais, si ma femme disparaît, elle est orpheline, qu'est-ce qu'on fait? Et Dieu est une réponse parce que avec Dieu, elle sera jamais orpheline de rien.
0: Oui, elle sera en tout cas pas seule. C'est-à-dire que c'est une preuve d'amour pour la part d'un père que d'inventer une cosmogonie qui fait qu'on n'est jamais tout seul, même quand les parents disparaissent. Même ça n'a pratiquement rien à voir en fait avec la religion. Et qu'un jeune père se dise mais il faut que je lui explique ce que c'était quand elle est née, le bouleversement que ça a été, toutes les ombres qui veillent sur elle, qui était mon père, qui était mon grand-père, qui étaient tous les gens qui ont fait ce que moi je suis devenue comme père. Et qui feront que Bernadette deviendra ce qu'elle est devenue. Bien sûr que il parle énormément de Dieu, mais c'est pas tant Dieu que l'amour, la véritable puissance supérieure dans ce livre. Et là-dessus, tout le monde peut s'entendre.
1: Rémi Carlu.
2: Oui, même son discours sur Dieu est assez surprenant. J'étais très surpris en lisant parce qu'il en parle vraiment d'une manière extrêmement incarnée, intuitive,
0: oui.
2: Sensuelle. En fait, Dieu fait partie de la famille.
0: C'est ça.
2: Et d'ailleurs, il y a un poème, je crois, où, quand il parle de Jésus, qui serait le frère,
0: oui,
2: de Bernadette. C'est inouï, quoi. Et on sent vraiment qu'il veut l'inscrire dans la famille divine, puisque c'est cette famille en fait qui le poursuivra quand lui sera mis en terre. Il me semble.
0: Mais
2: pareil,
0: oui,
2: il y a un moment quand il va promener la fille dans le cimetière.
0: Oui.
2: Et lui dit en gros, elle m'aidera.
0: Elle va m'aider à rentrer dans le tombeau.
2: Comme moi, je vais arriver.
0: Enfin, oui, mais c'est ça. Et effectivement, c'est une religion sans dogme. Sans dogme et sans idée de punition et de péché, c'est-à-dire Dieu est évoqué comme une présence très tendre et très paternelle. Et c'est effectivement moins emmerdant et moins menaçant que cette idée de si tu bouges un cil, tu te retrouves en enfer. C'est un Dieu très très tendre.
1: Venons-en quand même à votre préface.
0: Oui.
1: Parce que c'est bien de parler de Francis Jammes, on va parler de la préface, parce que lui il n'est plus là, il n'avait qu'à être là, vous êtes là. Parce que déjà elle est magnifique.
0: Merci beaucoup.
1: Et vous écrivez... 6 livres à mon actif, et je ne suis pas loin de penser que cette préface et ce livre merveilleux que vous tenez entre vos mains, c'est l'œuvre de ma vie. Alors, pour une écrivain de votre ampleur, c'est assez vertigineux comme phrase.
0: Ça revient à ce drame que la poésie réveille en vous. C'est-à-dire quand vous aimez un poème, vous désespérez de trouver quelqu'un qui va l'aimer autant que vous, c'est-à-dire qui va être brisé autant que vous l'êtes après lecture de ce poème-là. Et de réussir, pour moi, à refaire paraître un auteur qui m'a fait tellement pleurer, mais pas pleurer de tristesse, mais pleurer de joie, de grâce d'être là, sur cette terre, pour pouvoir lire ça. La poésie vous aide à concevoir le monde dans lequel vous vivez. Moi, je regarde plus les arbres et les fleurs pareils depuis Francis Jammes. Et donc, l'idée de pouvoir, d'avoir réussi comme ça, à pousser un livre qui peut-être intéressera 3 fondus, 3 pelés, 1 tondu, c'est pas grave, au moins ça existe. Je peux saouler tout le monde avec maintenant. Je peux aller partout et lire des extraits. Et ça, c'est un plaisir. C'est vraiment l'œuvre de ma vie.
1: Vous ne regardez pas la nature de la même manière depuis que vous avez lu Francis Jammes, mais il y a une autre phrase également. Il y a plein de phrases, mais on ne va pas toutes les citer. On va laisser la joie à nos auditeurs de découvrir votre préface. On peut être cynique comme je le suis et tout de même tomber à genoux devant la joue duveteuse de son enfant qui dort, enfin, après 3 nuits blanches, à tousser. Donc Jammes a changé votre regard sur la nature, mais la maternité a changé votre regard sur beaucoup d'autres choses.
0: Oui, quand même. C'est sûr que le monde prend une autre couleur quand vous avez des enfants. On l'a dit, hein, les peurs sont pas les mêmes, les nuits sont pas les mêmes, et la façon de penser à soi n'est pas la même. C'est-à-dire que je le dis aussi dans la préface, mais j'en avais rien à faire moi de mourir avant d'avoir des enfants. Je savais que je serais plus là. C'est les autres mourants autour de moi qui m'accablaient. Vous avez des enfants et brusquement, en même temps, vous ne pensez plus trop à vous. Vous n'êtes plus au centre de votre propre vie. Et en même temps, vous vous mettez à avoir peur de mourir. Enfin, je veux dire, c'est une révolution absolue.
1: Romaric, son garçon.

0: Ah oui, non, mais je trouve magnifique. Qui eût cru que Emma Becker viendrait nous évangéliser?
1: Merci de le souligner.
0: C'est remarquable. J'adore, moi, Louis Calafert, qui est un peu le contraire de Francis James, et en même temps quelqu'un qui a des liens avec Francis James. C'est pour ça que je voulais qu'on... Enfin, voilà, si vous voulez bien qu'on rebondisse un peu là-dessus, parce que c'est vrai qu'il est un peu maudit, un peu... parti en désuétude. Il était un peu culte, me semble-t-il, dans les années 90. Des pans et fans de Calafert, donc comme quoi cette femme, cet écrivain n'a pas été défaut.
1: On aurait tout entendu, ouais.
0: Mais alors, je sais pas, j'ai l'impression qu'il a un peu disparu. Comment est-ce que vous l'avez rencontré? Et Calafert, je trouve qu'il y a un lien entre les deux, un peu deux écrivains un peu oubliés, qui ont un talent fou, Calafert serait plus dans une chair violente.
1: Ils sont tous les deux très sensuels. C'est peut-être pas la même sensualité, mais ils sont tous les deux très sensuels.
0: Et en même temps habités par la transcendance d'une certaine manière.
1: Mais Calafert parle aussi beaucoup de Dieu dans Septentrion, c'est-à-dire que de toute façon, alors Calafert, c'est le sexe qui le ramène à Dieu. Et Francis James, c'est absolument tout le reste. Il a eu quelques lignes érotiques absolument charmantes dans sa poésie. Calafert, j'ai découvert avec La mécanique des femmes, qui n'est pas son bouquin le plus accessible.
0: Non.
1: C'est vraiment des bribes de propos attribués à des femmes qui ont été dans sa vie, tout ça. Et ensuite, j'ai lu Septentrion, et effectivement, il y a un autre rapport avec James, c'est-à-dire qu'ils sont tout entiers dans leur œuvre. Pour eux, un livre, c'est pas un truc qu'on pond comme ça, et ensuite on attend les bonnes critiques et les éloges des amis. Ils sont entièrement dans les livres qu'ils sont en train de produire. C'est deux mecs qui brûlent, en fait. Calafert brûle, Francis James brûle, et moi, c'est ça qui m'intéresse. C'est les livres dont on se dit, putain, mais ce type, pouvoir lui parler rien que 5 minutes, enfin voilà, ce sont deux amis, réellement. C'est-à-dire, et tous les gens qui lisent le savent, les écrivains qu'on aime et qui vous ont semblé parler de vous, même à des siècles d'écart, deviennent des amis. Et c'est juste une sensualité complètement différente, mais tout ce qui est sensuel m'intéresse, parce que finalement, c'est comme ça que je sens, moi, que je suis vivante. Sinon, je dissocie en permanence, donc voilà.
2: Vous terminez votre préface par « Je ne sais pas ce qu'il en est de Dieu, mais Francis James a existé et existe encore. Et ma foi, c'est un miracle suffisant. Mais... » La question qu'on peut se poser, c'est ce que Francis James aurait écrit son Dieu.
1: Il avait écrit son Dieu, il aurait sans doute été plus malheureux, certainement, parce que pour les mélancoliques et les nostalgiques comme lui, je pense que c'était certainement aussi d'un grand secours, et je pense qu'il avait la chance que moi je n'ai pas de croire. C'est-à-dire le processus pour se mettre à croire est pour moi quelque chose de proche de la magie. Enfin, c'est pour moi incompréhensible. Mais l'idée que James se dise, je vais quand même penser à ceux qui croient pas et je vais leur expliquer à quel point la création de Dieu est un cataplasme, absolument tout ce qui nous rend malheureux. Et c'est déjà essayer de mettre Dieu à la hauteur du Pékin moyen comme moi qui n'y crois pas. Est-ce qu'il aurait écrit sans Dieu? Pas comme ça, certainement.
2: Alors, pour ceux qui veulent aller plus loin, quand ils ont lu Ma fille Bernadette, que je rappelle, publiée aux éditions du Rocher, que faut-il lire ensuite de Francis James?
1: Écoutez, il y a des très beaux recueils, qui sont tous publiés d'ailleurs chez Gallimard. Il y a de l'Angélus de... Attendez, Clairière dans le ciel, magnifique. Et Le deuil des primes verts, magnifique aussi. Tous ces recueils de poésie, il y a absolument tout dedans. Il y a à boire, à manger. Il y a du triste, du joyeux, du contemplatif, du nostalgique. Après, il a fait quelques pièces de théâtre, poétiques aussi, qui sont ravissantes. Mais c'est-à-dire, si on cherche quelque chose de haletant, faut pas aller vers Francis James. Faut aller vers Francis James quand on a envie de se faire expliquer et raconter à quel point tout ce qu'on voit autour de nous est beau. Ce qui est souvent, d'ailleurs.
2: Merci beaucoup Emma Becker.
1: Merci à vous.
2: Je rappelle, Ma fille Bernadette aux éditions du Rocher. Donc c'est la maison Litos. Donc en fait, c'est appartient au Rocher, mais c'est la petite maison à côté. Francis James avec une préface donc d'Emma Becker. Et donc il est sorti aujourd'hui.
1: Il sort aujourd'hui.
2: Donc voilà, vous allez chez votre libraire, et si votre libraire l'a pas, vous commandez sur les internets et vous l'aurez chez vous. C'est un bouquin pour l'été qui vous fera du bien, vous verrez. Pour votre body summer spirituel, c'est parfait. Merci beaucoup Emma Becker.
1: Merci
2: et nous, chers amis, on se retrouve d'ici quelques minutes. On va parler d'une autre génération, la génération Z, qui commence à être sérieusement dépressive, et on en parle avec Pierre Valentin.

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1: Et vous êtes toujours dans Restons courtois, l'émission de débat de Radio Courtoisie. Je rappelle chaque jour en direct de 17h30 à 19h30. Maintenant qu'on a parlé de poésie, on va parler de dépression, puisque nous recevons Pierre Valentin. Pierre Valentin, bonjour.
2: Bonjour.
1: Merci d'avoir accepté notre invitation. Alors, vous êtes essayiste, fondateur de l'excellente chaîne YouTube Transmission. Vous avez publié en 2023 « Comprendre la révolution woke » chez Gallimard. Et vous revenez donc aujourd'hui avec votre deuxième essai « Malaise dans la génération Z ». Toujours chez Gallimard, un essai brillant, passionnant, déjà essentiel, et dans lequel vous faites le diagnostic de votre génération, parce que oui, vous êtes un Gen Z, vous aussi, pour répondre à une question que tout le monde pose, mais qu'on creuse pas vraiment, pourquoi elle va si mal? Et vous proposez une piste. Et si la crise de santé mentale était un phénomène moral et culturel plutôt que psychiatrique, les psychiatres vont faire la gueule. C'est vrai qu'une crise morale et culturelle, c'est moins remboursé par la Sécu. Mais avant d'entrer dans cette radiographie des angoisses existentielles de votre génération, nous avons une tradition dans cette émission, celle de passer nos invités à la question.
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1: Pierre Valentin, le conseil que vous donnez à vos contemporains et que vous ne suivez pas vous-même.
2: Il faut que je réponde en une phrase à chaque fois ou
1: Vous pouvez développer si D'accord. Vous voulez.
2: Je dirais détachez-vous de vos écrans, parce que là-dessus je suis de ma génération et j'ai le plus grand mal à le faire. Il y a un peu la théorie de l'été magique où on va tout couper pendant l'été, qui n'est pas toujours respecté, mais c'est mon objectif pour celui-ci en tout cas.
1: C'est comme les bonnes résolutions de janvier.
2: Un peu.
1: On s'inscrit à la salle de sport, ça dure 2 jours et après on paye un an. Votre application la plus honteuse sur votre téléphone?
2: Alors j'ai plein de jeux à 2 balles auxquels je ne joue pas, qui doivent être sur mon téléphone.
1: Précise auxquels je ne joue pas.
2: Sobrement. Non, j'ai d'autres vices générationnelles, mais j'ai pas celui des mauvais jeux sur téléphone. LinkedIn. Allez.
1: Votre défaut obsessionnel. Bon, la chose que vous faites qui prouve que vous êtes bien un zoomer malgré tout.
2: Alors dans les vices générationnels que j'ai. Il y a le casque sur les oreilles dans l'espace public, et pas que à la radio.
1: Ah, c'est un vice, ça.
2: C'est objectivement un petit peu un comportement antisocial avec des boules caisses numériques, quoi.
1: C'est vrai. Quel est le boomer le plus sympa, et un boomer célèbre? Parce que votre grand-mère, on s'en fiche un peu.
2: Alors sympa, je sais pas, mais sans grande originalité, j'aime beaucoup la musique de Michel Sardou, dont je suis allé au concert, et qui a un peu ce truc qu'avaient les Beatles, qui est quantité fois qualité, qu'on passe 1h30 avec que des immenses tubes que tout le monde connaît, ce qui est assez rare. Mais je ne le connais pas personnellement, et je ne sais pas s'il est sympathique pour autant.
1: Quel est le boomer célèbre le plus détestable? Et vous n'avez pas le droit de dire ni Romain Goupil, ni Daniel Cohn-Bendit.
2: Alors, il doit bien rester une personne accusée de pédophilie quand même dans la génération qui ne soit pas dans votre liste. Donc je mettrai sans grande originalité Gabriel Matzneff, que je n'ai pas lu et qui apparemment vaut intéressant sur le plan littéraire. Mais en tout cas, je trouve que l'abolition de toute limite culturelle et morale... qui a eu dans le siège de 68, et pas que en France d'ailleurs, dans les années 70, il y a beaucoup de pays européens qui ont la même poussée vers l'éloge ou la normalisation de la pédophilie. Et donc c'est l'un des défauts de cette génération.
1: Quand on demande un boomer méchant, il associe tout de suite pédophilie à boomer. Si la génération Z était une chanson,
2: Je dirais Alors on danse de Stromae. Parce que déjà, elle a connu un fort écho, donc elle touche quelque chose culturellement. Et ensuite, il y a des couplets nihilistes et déprimants qui finissent dans un refrain a priori festif, mais c'est une sorte d'hédonisme triste qui, je pense, résume bien une partie de cette génération.
1: Si les boomers étaient un film,
2: Papy fait la résistance.
1: Si votre livre était prescrit en remboursement par la Sécu, ce serait sous quelle pathologie?
2: Pour guérir une pathologie,
1: c'est ça? Oui, a priori, votre livre peut être utile pour les guérir, donc oui. Guérissez quelle pathologie?
2: Toute chose égale par ailleurs, la dépression, même si c'est très présomptueux.
1: Si la Gen Z était un animal en voie de disparition, ce serait quoi?
2: En voie de disparition. J'en sais rien.
1: Lemming. Ah, Lemming, c'est pas
2: grave. Ce serait tentant de répondre un être humain. Parce qu'ils sont partis pour en faire moins et nous sommes un animal après tout, plutôt en voie de disparition.
1: Le mot qui vous donne envie de réhabiliter le bagne, bienveillance ou résilience?
2: C'est une belle finale.
1: Ah non, il y en a encore une.
2: Résilience a été très dévoyée, donc il est un peu fatigant. Mais dans le fond, la notion de résilience est quand même une assez belle chose et je passe une bonne part de l'ouvrage à essayer de la réhabiliter en quelque sorte, en disant que passé un certain stade, on est rentré dans une stigmatisation de la résilience. Mais le mot, en effet, peut irriter. Mais bienveillance, pour le coup, mérite plus, mérite moins et mérite plus, car on a quasiment une réduction de tout notre champ lexical de la morale à la question de l'intention avec la bienveillance, où chacun doit être bienveillant, que nos actes, soi-disant bienveillants ou non, soient bons, utiles ou pas, on s'en fiche, tant qu'ils sont amenés avec bienveillance et avec le sourire, apparemment, tout pourrait passer. Ce qui est une vision de la morale digne d'un enfant de CM2, pour le coup.
1: Et enfin, dernière question, la plus sérieuse, la plus complexe. Le Cairn est d'espion ou Rio ne répond pas?
2: Réponds plus.
1: Je réponds plus, pardon.
2: Je me permets de corriger.
1: Boomer.
2: En tant qu'immense expert.
1: Je précise à nos auditeurs que ce sont les OSS 117 avec Jean Dujardin.
2: J'aime beaucoup les deux et oserais-je dire les trois. Parce qu'il y a des éléments du troisième qui me plaisent, des répliques que je trouve très fortes. Mais je trouve que du 1 au 3, le personnage devient de plus en plus caricatural. Et que dans le premier, il y a un équilibre assez fascinant entre fascination, admiration, répulsion, ridicule dans le personnage qui est bien tenu, où il sait quand même bien danser, il sait quand même bien se battre, il est séduisant. Il est ridicule aussi, mais je trouve que l'équilibre est mieux tenu. Et au fur et à mesure, on force le trait et on comprend pas à la fin du second pourquoi il arrive à séduire la femme, alors qu'à la fin du premier, on peut encore à peu près le concevoir.
1: Alors, Pierre Valentin, parlons de cette génération, la vôtre, la génération Z, puisque votre deuxième essai, Malaise dans la génération Z, parle donc, comme il est indiqué, du malaise de votre génération. Commençons peut-être par expliquer ce que c'est que la génération Z, parce que c'est comme les boomers, on ne sait pas vraiment à quelle génération ça correspond.
2: Alors, il y a plusieurs découpages. Celui que je reprends dans l'ouvrage, c'est de 13 à 31 ans aujourd'hui, donc de 95 à 2013 dans la naissance. Le Pew Research Center aux États-Unis prend de 97 à 2013, d'autres s'arrêtent à 2010, etc. Globalement, c'est cette tranche d'âge-là qui a pour particularité, un, d'être né dans le tout numérique, de n'avoir pas vraiment connu autre chose, et deux, d'avoir une crise de la santé mentale qui devient si imposante que ça en devient un fait social et un marqueur générationnel puissant, ce qui n'était pas le cas des précédentes.
1: Alors, le constat, c'est que c'est la génération la plus fragile, la plus anxieuse de toutes les autres générations, en tout cas celles qui ont les générations précédentes. Sur quel fait vous vous appuyez, sur quel chiffre vous vous appuyez et quelles sont les évolutions? Est-ce qu'on voit dans les décennies qui suivent, quoi, les 10 dernières années, des évolutions avec des vrais tournants?
2: Tout à fait. Alors déjà, sur le temps très long, je rappelle dans l'ouvrage que chaque cohorte au XXe siècle aux États-Unis et dans une moindre mesure en Europe a eu une trajectoire dépressive supérieure à la précédente. Donc ça vient de très loin. Il y aurait des raisons pour l'analyser, mais en tout cas, cette première dynamique vient de loin. Ensuite, il y a une cassure assez nette dans les courbes au début de la décennie 2010. Là, il y a beaucoup de facteurs qui jouent aussi, dont les écrans. Et il y a une troisième cassure dans les courbes assez nette, où là, pour le coup, je dirais que le sujet a commencé à passer le mur du son médiatique. Ça a été la gestion du Covid 2020-2022. Donc je dirais que c'est la tendance lourde, les deux cassures récentes, et dans les chiffres qui permettent de l'étayer, il y a notamment des très fortes hausses d'hospitalisation en psychiatrie chez les très jeunes à la sortie du Covid, pendant le Covid. Et sur la question de la dépression, on a Santé publique France chez les jeunes qui mesure une progression donc tous les deux ans. Et on est passé à 20% et quelques, à 22% et quelques. Et là, plus récemment, il y a les instituts Montaigne et Terram qui, en sondant les 15-29 ans, 6000 d'entre eux, avec le questionnaire PHQ9, a montré qu'on
1: est... C'est quoi le questionnaire PHQ9?
2: Patient Health Questionnaire 9, dans lequel on pose 9 questions avec 5 réponses possibles à des jeunes sur les questions d'affect dépressif. Et là, on serait autour de 25%, en comptant les outre-mer qui font monter le chiffre de jeunes en dépression. Donc c'est 1 sur 4, c'est évidemment colossal.
1: Avant de passer la parole à Rémi Carlu, juste une précision, c'est la génération Z française, ou est-ce que c'est un phénomène qui est mondial, ou que c'est un phénomène qui est occidental?
2: Occidental, à minima, plus prononcé dans les pays que j'ai appelés dans l'ouvrage anglo-protestants, donc Canada, Royaume-Uni, États-Unis, en moyenne, que dans les pays latins, catholiques, historiquement. Un chiffre là-dessus, si on prend les lycéens américains, donc 17-19 ans dans leur découpage à eux, lors du Covid en 2021, c'était 10% d'entre eux qui avaient fait une tentative de suicide. Donc concrètement, sur une prof qui a une classe de 30, ça fait 3 élèves en face d'elle qui ont cherché à se donner la mort à un moment ou à un autre. Donc évidemment que là, on est dans des proportions à ce stade encore difficilement imaginables en France, mais on fait de notre mieux, entre guillemets, pour les rattraper.
1: Rémi Carlu.
6: Oui, le constat que vous venez de poser est le point de départ de votre livre. Ensuite, vous essayez de l'expliquer en dégageant les différentes raisons qui expliquent cette inflation de la crise de la santé mentale. Puis vous essayez ensuite de faire un portrait de votre génération. Alors parmi les raisons que vous soulevez, il y en a plusieurs que vous avez déjà mentionnées, et notamment la question de la numérisation, qui est un sujet ô combien d'actualité avec tous ces débats sur l'interdiction ou non des réseaux sociaux pour les jeunes. Dans quelle mesure la numérisation donc a-t-elle été un facteur direct ou indirect d'ailleurs de la crise de la santé mentale, puisque vous disiez d'ailleurs que cette génération est vraiment la seule, enfin c'est l'un de ces faits marquants, c'est précisément qu'elle est la première à avoir vécu intégralement dans l'ère numérique.
2: Oui, alors de diverses façons, soit qu'on soit un premier de cohorte ou un dernier de cohorte. Moi, je suis de 98. Ceux qui ont grandi en 95 ont quand même un petit peu connu l'avant, mais tout ça s'est accéléré. Moi, ce que j'ai voulu éviter dans l'ouvrage d'abord, c'est ce que j'ai appelé l'hypothèse du Facebook émissaire, qui consistait à tout mettre sur le dos des réseaux sociaux. On a déjà expliqué tout à l'heure pourquoi ça ne tenait pas chronologiquement, dans la mesure où ça allait une forte progression, typiquement au Royaume-Uni de l'anxiété, fin années 90, début 2000, donc ça c'est avant Twitter, avant les réseaux sociaux. Et ensuite, on l'a dit aussi, il y a des différences dans l'espace, pas que dans le temps, qui sont que les nations, historiquement, anglo-protestantes, plus individualistes, ont une crise bien plus prononcée que les autres. Une fois qu'on a dit ça, le rôle causal des écrans et des réseaux sociaux reste majeur, et là où il est le plus établi scientifiquement, c'est lorsque vous avez des adolescentes particulièrement entre 11 et 13 ans, qui ont un usage massif des réseaux sociaux liés à l'image, donc Instagram, TikTok, Snapchat, là, la probabilité d'avoir des troubles liés au corps, donc anorexie, boulimie, automutilation, augmente fortement. Et d'ailleurs, c'est pendant cette période-là qu'on voit, donc début de la décennie 2010, on y revient toujours, qu'on voit une forte hausse des demandes de transition chez les jeunes femmes. Avant, historiquement, la figure... disons populaire du travelo, du transsexuel, était plutôt un homme un peu âgé, tandis que là c'est devenu des jeunes femmes aux trois quarts, et on voit que ce soit l'anorexie, la boulimie ou le phénomène transidentitaire, dans les deux cas c'est le corps de la jeune femme qui est perçu comme un obstacle à son épanouissement, et c'est la modification du corps qui permettrait d'atteindre cet épanouissement personnel. Donc là pour le coup le rôle des réseaux sociaux sur les troubles liés au corps des jeunes femmes est l'un des plus établis et explique des cassures nettes dans les courbes sur cette période-là.
1: Alors avant de, on rentre en détail évidemment dans les causes profondes, parce qu'il y a ce paradoxe que vous soulignez, c'est quand même la première génération à vivre dans une société d'abondance, et c'est la première génération la plus malheureuse. Enfant gâté, comme pouvaient dire nos grands-mères. Mais malheureusement, c'est un peu plus profond que ça et un peu plus grave que ça. On verra comment ces deux réalités tiennent ensemble et comment elles se nourrissent peut-être l'une de l'autre, d'ailleurs. Mais est-ce qu'il y a une prise de conscience, ou est-ce que votre génération est consciente de ce malaise? Est-ce qu'ils mettent des mots dessus? Je suis triste, je suis dépressif, je vais pas bien. Donc si les Gen Z sont conscients, est-ce que la génération du dessus est consciente de ce malaise également?
2: Alors, le fait sociologique massif qui m'a intrigué au cours de la promotion de cet ouvrage, c'était que ceux que j'avais besoin de convaincre de l'ampleur de la crise sont ceux qui ne côtoient pas massivement cette génération. C'est-à-dire que lorsque vous adressez à un parent, un professeur, un psychologue, un coach sportif, quelqu'un qui gère des enfants au quotidien, qui voit passer beaucoup de membres de la même cohorte, ils vous interrompent pour vous abonder d'exemples, d'aller dans votre sens, etc. Et parfois, ceux pour lesquels j'ai plus de mal à leur faire comprendre l'ampleur de la crise, ce sont des gens qui ont un peu perdu de vue cette génération, qui ne la côtoie pas. Pour ce qui est ensuite de la personne
1: qui ne côtoie pas cette génération. Mais qui ne la côtoie pas, cette génération?
2: Il y a une part de grands-parents qui ont parfois perdu contact avec leurs petits-enfants et qui ne les voient plus. Et puis par ailleurs, c'est une génération plus restreinte que la génération du baby-boom, donc elle est physiquement moins présente aussi. Maintenant, la façon dont cette génération se perçoit, me semble-t-il, c'est qu'elle a du mal à nommer son mal-être dans des termes culturel ou existentiel, elle le nomme parfois dans le langage psychologique et psychiatrique. Et je cite là-dessus le psychiatre britannique Theodore Dalrymple, qui déjà, il y a plus de deux décennies dans le contexte britannique, constatait que sur des milliers de patients qu'il avait reçus, à part deux ou trois, aucun ne lui disait « je suis malheureux », mais il lui disait plutôt « je suis en dépression ». Et ce glissement-là est intriguant à analyser parce que quand on mobilise le champ lexical psychologique, l'implicite, c'est qu'on n'est pas vraiment maître de son destin. C'est-à-dire que la dépression, c'est quelque chose qui nous arrive, quelque chose qui arrive quasiment de l'extérieur, et dont on peut sortir uniquement ou quasi exclusivement avec l'aide d'un spécialiste médical ou voire de médicaments. Tandis que le malheur, évidemment, il y a toujours eu quelque chose sur le poète mélancolique et la notion de mélancolie, mais il y a quand même l'idée qu'on reste à peu près maître de son destin, et en tout cas, ça a trait au sens, ça a trait à la question du bonheur, qui est son antithèse. Tandis que l'antithèse de la dépression est plus difficile à définir. Parce que la normalité médicale, la santé mentale, là aussi, le terme est glissant, on pourra en reparler. Il y a une difficulté à s'imaginer maître de son destin dans le langage psychiatrique, plus que dans le langage du sens et de la morale, me semble-t-il.
1: Alors, entrons justement dans ces causes profondes. Vous en identifiez six, et je vous propose qu'on passe les six en revue, qu'on comprenne bien. Pour ceux qui côtoient les générations Z ou la génération Z qui nous écoute ou les grands-parents qui ne voient plus ou qui verront que cet été leurs petits-enfants, comme ça, ça leur donnera peut-être des petites clés pour essayer de les rendre un peu moins malheureux. La première, c'est l'individualisation. Et vous appuyez sur Durkheim. Alors, qu'est-ce que Durkheim a vu au 19e qui s'applique encore aujourd'hui?
2: Oui, il avait travaillé sur la question du suicide. Et l'hypothèse de Durkheim, en tant que sociologue, c'était de se dire: si quelque chose d'aussi intime que le suicide peut avoir des facteurs sociaux, c'est bien la preuve que la société peut agir sur l'individu. C'était ce qui l'intéressait. Et donc il définit trois types de suicides. Celui qui va nous intéresser ici, c'est le suicide anomique, où l'individu, face à l'effritement des liens sociaux, qui est l'une des conséquences aussi de l'émancipation et de l'individualisme, peut ressentir une détresse, de sentir le sol se dérober sous ses pieds. Et là où l'hypothèse de Durkheim me semble plutôt étayée dans la durée, on y revient, les pays qui ont individualisés culturellement plus tôt que les autres, donc les pays, les terres historiquement protestantes, ont eu une crise de la santé mentale et une solitude en moyenne plus puissante. Et donc, là-dessus, Durkheim a été assez précurseur, et encore, il écrivait dans une époque où l'atomisation sociale était nettement moindre que ce qu'on peut connaître aujourd'hui. Aujourd'hui, typiquement, on a une solitude chez les jeunes. C'est assez inédit historiquement. D'habitude, on parle de la solitude des personnes âgées, du grand âge. Mais là, on a atteint un nouveau niveau où, a priori, l'âge le plus sociable, qui sort le plus, qui côtoie le plus de gens, est devenu un âge sédentaire. Donc ça, c'est un renversement assez inédit. Et l'individualisation est pour moi cause première dans les deux sens du terme, sans doute parce que c'est la plus importante, même si c'est toujours dur à mesurer, mais surtout première chronologiquement, on en a parlé parce que, voilà, Durkheim, le suicide, c'est 1897. Et c'est évidemment, c'est plus d'un siècle avant les réseaux sociaux et les écrans, et toutes les autres causes sont affectées par l'individualisation. C'est la cause mère, en quelque sorte.
1: Rémi Carlu.
6: Ce qui va de pair avec cette individualisation, vous l'expliquez dans votre ouvrage, c'est l'extrodéterminisme, c'est-à-dire le conditionnement un petit peu par le regard extérieur. Quel rapport entre ce poids du regard extérieur, justement, et l'inflation des crises de la santé mentale? Quel est le lien entre les deux?
2: Bien sûr. Alors déjà, c'est très contre-intuitif de se dire que la génération la plus individualisée soit celle qui se soucie le plus du regard extérieur. On aurait pu imaginer, c'est des phrases qu'on entend d'ailleurs de façon un peu populaire dans l'esprit public, « je fais ce que je veux, ça ne vous regarde pas, mon corps, mon choix, etc. » Et en réalité, il y a une grande sensibilité et une survalorisation du regard social dans cette génération. Donc, premier paradoxe intriguant. Et c'est ce qu'on appelle en effet l'extrodétermination. Donc le terme paraît barbare, parfois on dit « lieu de maîtrise externe »,« lieu de contrôle externe », etc. C'est le fait d'être contrôlé par l'extérieur et non pas par l'intérieur. Donc ça n'est plus les valeurs individuelles, les motivations qui poussent le jeune à agir, c'est davantage aujourd'hui le regard social, le conformisme. Et là où c'est important pour notre sujet, c'est que l'extrodétermination est facteur prédictif de deux choses. L'une d'entre elles, c'est le complotisme. C'est les gens qui en moyenne ne se sentent pas maîtres de leur destin, qui ont le plus de chances d'y être sensibles à ce type de thèse. Et ensuite, ces facteurs prédictifs de dépression. Ce qui paraît pour le coup assez intuitif, dans la mesure où si on n'a pas le sentiment de pouvoir dévier le cours de son train, il y a une sorte de fatalisme déprimant qui est « je ne suis pas maître de mon bateau, je ne gère pas ma barque, je me laisse porter par les événements et donc je ne pourrai pas changer ma situation ». Et donc là aussi, c'est l'une des grilles d'analyse, me semble-t-il, les plus éclairantes pour essayer de comprendre cette génération paradoxalement très individualisée et en même temps qui ne se sent pas maître de son destin.
1: Alors si elle se sent pas maître de son destin, elle est aussi pessimiste, alors pas pessimiste justement, mais elle a une incapacité à se projeter. Et c'est la deuxième cause que vous notez, l'effondrement de l'avenir. Et donc en effet, c'est pas du pessimisme, c'est vraiment une impossibilité, une incapacité à se projeter dans l'avenir. Comment vous la décrivez? Et comment vous l'analysez? Sur quel fait vous appuyez?
2: Ce que j'ai voulu éviter dans l'ouvrage, c'était une concurrence victimaire générationnelle où chaque génération explique qu'elle a connu une situation nettement pire que les précédentes, etc. On pourrait citer les tranchées. Bon, est-ce que les tranchées, c'est mieux ou moins bien que ce qu'on connaît aujourd'hui? C'est pas ça qui m'intéresse. J'ai voulu prendre un critère qui me paraissait plus objectivable et à mon sens plus déterminant, qui est la question de la lisibilité de l'avenir. La question n'est pas optimisme, pessimisme, en tout cas pas principalement, c'est sommes-nous capables de nous projeter dans l'avenir? Et ça, c'est une grande difficulté pour ma génération, c'est la difficulté à se projeter dans l'avenir. Je donne beaucoup de sondages là-dessus, et il y a une façon de l'objectiver. Je cite le sociologue Hartmut Rosa là-dessus, qui explique qu'il fut un temps où le changement de métier, typiquement, avait une vitesse générationnelle, où... avant, on ne choisissait pas son métier, on l'héritait et on le gardait toute sa vie. Puis, on choisissait son métier et on le gardait toute sa vie. Puis, désormais, il cite les jeunes qui ont fait des études supérieures aux États-Unis, qui changent de métier 11 fois dans leur vie. Donc là, on voit l'accélération du changement de métier. Et là, on atteint un nouveau stade depuis Rosa, qui est qu'avec l'intelligence artificielle, on ne sait même pas quel métier peut-être existera dans 6 mois ou 18 mois. Et ce qui, initialement, était précondition de l'émancipation, c'est-à-dire la possibilité d'avoir des choix... Et donc, une accélération des rapports sociaux où on picore entre ces métiers, etc. Eh bien, désormais, passer un certain stade de vitesse, ça bouge trop vite pour qu'on soit capable de se projeter. Ça a des effets angoissants et aliénants. Et juste un mot là-dessus pour montrer comment la crise culturelle et psychique s'encastrent l'une dans l'autre. L'idée, on a parlé d'électrodétermination. Je ne suis pas maître de mon destin. Je suis dans un train dont je ne contrôle pas la direction. Le train accélère. Et à l'avenir, par ailleurs, la quantité de choix à faire se multiplie. On est quasiment déjà sur une allégorie de l'anxiété. On est face à quelqu'un qui a une surcharge de choix, la peur de mal faire, et on est quasiment déjà dans une description de l'anxiété. Donc on voit comment là le psychique et le civique se renforcent.
1: Rémi Carlu.
6: Oui, il y a une ironie dans cette affaire, c'est que c'est le progressisme ou le progrès s'est retourné contre la logique des lendemains qui chantent. Parce que c'est vraiment le fondement du progrès et de dire que demain sera meilleur, et donc qui nous force d'une certaine manière à l'optimisme. Or, aujourd'hui, la dernière génération à coucher du progrès, c'est complètement retourné contre cette intuition et devenu pessimiste, n'arrive plus à se projeter. Comment vous expliquez ce retournement du progrès sur soi? Et est-ce que c'est une forme d'autodestruction?
2: Alors, c'est une excellente question qui mériterait des conférences entières.
1: On a le temps.
2: La façon dont on pourrait le voir, et là, pour le coup, on peut se fonder aussi sur l'excellent travail du sociologue Jean-Pierre Le Goff sur le gauchisme culturel au sens large. On a eu l'occasion d'en discuter dans l'émission Le Club Idée de Jenny Bastier, et ce qui l'avait frappé dans la lecture de mon ouvrage, c'était le côté un peu triste des jeunes, tandis que les 68ards avaient un côté joyeux à leur façon. Maintenant, l'élément de nuance que j'apporterai sur ce clivage entre progressisme joyeux d'hier et progressisme triste d'aujourd'hui, c'est que déjà, avec le slogan « jouir sans entrave », c'est d'une certaine façon l'abolition de l'avenir. C'est-à-dire que l'hédonisme a quelque chose d'immédiat. On ne sacrifie plus quelque chose en vue d'un bien futur. On veut tout de suite, on veut le... C'est pour ça que, le baby-boom serait bien mal placé pour traiter cette génération de celle du tout de suite, c'est vrai, mais cette espèce d'hédonisme rapide, des plaisirs faciles, vient aussi d'eux. Et on peut ensuite prolonger, et Le Goff insiste sur l'effet que l'écologie a eu au sein du progressisme. L'écologie arrive avec l'idée de la fin de la planète, la fin du monde, et déjà est issue du progressisme assez clairement, c'est les mêmes sociologies, les mêmes milieux globalement, en tout cas c'est très proche, mais vient un peu comme Brutus avec César, poignarder le progrès dans le dos, en retournant déjà le rapport à l'avenir. Et donc je pense que ça mériterait plus, mais c'est une partie de l'histoire du progressisme là-dessus qui s'est jouée.
1: Alors, une autre cause, vous l'avez un peu évoquée là il y a quelques instants, c'est le wokisme. Alors, ça tombe bien, vous êtes un peu spécialiste du wokisme, puisque vous êtes vraiment le premier à avoir publié sur le sujet, en tout cas d'avoir lu les auteurs avant les autres. Et je rappelle, c'était votre premier ouvrage publié chez Gallimard. Et donc, vous montrez en effet qu'il y a une causalité entre l'adhésion aux idées woke et l'aggravation des troubles mentaux. Ce qui va pas vous faire que des amis, mais bon, déjà, ils vous aimaient pas trop depuis votre premier bouquin. Rappelez-nous un peu, expliquez-nous cette démonstration, ce lien vraiment entre le wokisme et les troubles.
6: Qui n'est pas juste une corrélation, mais vraiment, enfin, vous étiez démontrant en tout cas que c'est vraiment un rapport de cause à effet, ce qui est vraiment
2: sûr,
6: très important
2: fait, oui.
6: Pour que nos auditeurs.
2: D'ailleurs, dans le précédent ouvrage, je ne tranchais pas, à ce stade, je disais, soit c'est l'idéologique, donc les troubles qui favorisent le fait d'aller vers le wokisme, soit c'est l'idéologique qui ensuite favorise les troubles. Et ensuite, j'ai prolongé mes travaux sur la question et je me suis penché là-dessus plus en détail. Et il semblerait, en effet, à minima dans le contexte anglophone, je regrette qu'on n'ait pas d'études comparables en France, qui est clairement un effet aggravant de l'idéologie woke, de la radicalisation à l'extrême gauche, on peut l'appeler comme on veut. Mais en tout cas, quand on fait des sondages américains sur les very liberal, donc les très progressistes, il y a un rapport très étroit entre les deux. Et comment l'expliquer? Je pense qu'il y a plusieurs façons de l'expliquer. On a parlé de la question de l'isolement. L'isolement, c'est le facteur objectif, le réseau de sociabilité de quelqu'un. La solitude, qui est très corrélée, c'est le sentiment subjectif, mais c'est la solitude qui est déterminante pour les troubles. Mais en tout cas, pour ce qui est de l'isolement, si déjà on a une génération qui a moins d'amis au même âge que ses parents, si en plus de ça, on ajoute un sectarisme qui fait que vous commencez à découper votre cercle d'amis selon leurs préférences idéologiques, bien l'isolement en ressortirait assez logiquement aggravé, donc la solitude, donc les troubles. Et là-dessus, je cite un sondage qui est que 45% des Américains de la génération Z progressistes sont prêts à couper les ponts avec des proches pour des raisons idéologiques. Tandis que quand on sonde les jeunes centristes et conservateurs, on tombe à 24%. Alors c'est un phénomène générationnel, parce que c'est déjà des scores plus élevés que chez les plus âgés. Mais en tout cas, quand on combine les deux facteurs qui sont le fait de se déclarer progressiste et le fait d'être jeune, on a déjà un sectarisme plus puissant. Donc ça, c'est l'une des raisons qui peut expliquer, j'en donne d'autres dans le chapitre, qui peuvent expliquer.
1: Donnez-nous les autres d'autres raisons, allez-y.
2: Alors, je pense que
1: pour le coup, c'est et nouveau et original et édifiant.
2: Dans les autres qu'on peut donner, je dirais que Christopher Lash, l'historien que je cite énormément dans l'ouvrage, qui est vraiment le père spirituel de l'ouvrage, parlait de la discipline spirituelle contre le ressentiment. Et là, pour le coup, on est face à quelque chose qui fait rigoureusement l'inverse, qui favorise le ressentiment en donnant des boucs émissaires systémiques ou charnels à jeter en pâture psychiquement à des jeunes. On leur dit, dans le fond, rien n'est de votre faute, votre mal-être est dû à des forces externes, on revient à la notion d'extra-détermination. Les explications systémiques de ce point de vue-là pullulent dans les sciences sociales aujourd'hui, où les individus n'auraient aucune causalité sur le monde ni sur leur propre vie. Tout serait de la faute du capitalisme, du racisme systémique, etc. Et donc, là-dedans, la déresponsabilisation devient extraordinairement tentante, et pour le coup, que ce soit avec un langage thérapeutique ou idéologique ou politique, la déresponsabilisation systématiquement aggrave les maux qu'elle prétend résoudre. Si vous dites à quelqu'un qui va mal, rien n'est de votre faute, ça veut aussi dire que vous ne pouvez rien faire. Et il y a évidemment quelque chose de profondément démoralisant quand vous dites à un jeune, vous êtes face à un système maléfique, omnipotent, tout-puissant, qui vous veut du mal. Dans le fond, il n'y a plus rien à faire derrière. Et donc, il y a une sorte de désespoir politique, moral, culturel, qui s'installe derrière. Et je fais partie de ceux, comme pour le coup le sociologue américain Robert Putnam, qui pense que les révolutions culturelles et morales, les idées, ont un rôle causal dans l'histoire, aussi, parfois. Et que là-dessus, l'idéologie qui favorise les troubles psychologiques dans ce cas-là.
1: Rémi Carlu.
6: L'une des raisons suivantes, c'est ce que vous appelez l'individualisme thérapeutique. Donc c'est vraiment l'une des thèses vraiment centrales de l'ouvrage. Si nos auditeurs doivent retenir quelque chose, je pense que c'est vraiment ça. C'est que cette crise de la santé mentale n'est pas tant thérapeutique que morale et culturelle. Et vous dites que cet individualisme thérapeutique aggrave finalement le problème qu'il prétend régler. D'où deux questions. D'abord, d'où vient ce paradigme thérapeutique qui aujourd'hui effectivement écrase tout? Plus personne ne parle de morale ou de culture. Donc d'où vient-il? Comment expliquer aujourd'hui cette omnipotence? Et deuxièmement, comment, pourquoi aggrave-t-il finalement le problème qu'il prétend résoudre?
2: Alors c'est d'excellentes questions qui mériteraient 4 heures là aussi. D'où vient-il déjà? Et comment est-ce qu'on peut l'identifier? Comment est-ce que je le définis? Moi, la façon dont je le définis, c'est en aucun cas une criminalisation du fait d'aller consulter un psychologue ou un psychiatre. Ça peut être très nécessaire pour plein de gens, ça peut aider plein de gens. Et je pense que dans certaines générations précédentes, certains auraient mieux fait de consulter et par orgueil ne l'ont pas fait. On n'est plus du tout dans ce monde-là aujourd'hui. On a basculé dans l'inverse, quasiment une stigmatisation de ceux qui n'y vont pas. Et ce qui m'a intéressé dans la culture thérapeutique, c'est quand le rapport de dialogue qui s'installe légitimement entre le patient et le psychologue s'évade du divan pour devenir un mode de rapport interpersonnel, culturel, général. Donc quel est ce mode de rapport ? Il y a la question du non-jugement. Donc évidemment que le psychologue n'est pas là pour insulter, humilier et critiquer son patient qui vient humblement lui parler de ses problèmes. Mais quand on arrache ça du contexte de la consultation, ça devient une posture générale. Et qui ne juge pas n'attend rien de la personne. C'est-à-dire que c'est la mort de l'exigence réciproque favorise la solitude à sa façon. Parce que si je n'attends rien de vous, on n'a pas, c'est pas une vraie amitié. Quand je dis à quelqu'un faites ce que vous voulez, ça veut aussi lui dire je n'ai rien à faire de ce que vous faites. C'est une sorte de, c'est Michéa qui parlait de vivre et laisser mourir plutôt que vivre et laisser vivre. Là-dessus, on est sur une tendance profonde. Et pourquoi est-ce qu'il va aggraver ce qu'il prétend soigner? Dans individualisme thérapeutique, le premier mot est important. Si on part du principe, ce qui est mon cas, que l'individualisation culturelle a été le facteur majeur de la crise de la santé mentale, eh bien, qu'on l'habille d'un jargon psychologique ou autre, il va continuer à... C'est pour ça que je disais que l'individualisme thérapeutique allait éteindre la crise de la santé mentale avec du pétrole. Quelques exemples faciles là-dessus. On a tellement peur d'être sous emprise, là aussi le terme est très psychologique, qu'on a peur de tomber amoureux. Déjà, le terme tomber amoureux est quasiment déjà une pathologie à lui tout seul. On trébuche dans l'amour. En tout cas, on a peur de ça aujourd'hui. Ensuite, on ne dit plus de quelqu'un qu'il est immoral et qu'il est vicieux, on dit qu'il est toxique. Là, fondamentalement, c'est un terme qui s'est évadé d'une étiquette jaune fluo dans un laboratoire pour atterrir sur le front de nos proches. Ça n'est pas rien. Donc on sent vraiment là la perte de confiance dans nos mœurs communes, dans notre morale commune, et donc on va arracher un terme chimique pour essayer de d'étayer une prise de position morale, et apparemment on a besoin de ça pour étayer une prise de position morale aujourd'hui. Et y a comme ça toute une ribambelle de termes qui visent dans le fond à isoler l'individu. Et je rappelle dans l'ouvrage que même pour certaines pathologies graves, le fait typiquement d'arrêter de travailler pour des raisons de santé mentale a bien souvent des effets aggravants, parce que c'est notamment le New York Times qui a travaillé là-dessus récemment sur la question du télétravail. En télétravaillant, vous perdez des liens sociaux sur votre semaine de travail que vous ne gagnerez à peu près jamais sur vos horaires hors travail. C'est-à-dire que vous prenez votre 9h-19h de lundi-vendredi, si pour des raisons de santé mentale ou autres, vous décidez d'arrêter de travailler, même en faisant des choses le week-end ou en soirée, vous n'allez jamais rattraper la quantité de liens sociaux qui sont fabriqués ou quasiment jamais fabriqués en une semaine. Donc là, on voit comment ces conseils de prendre du temps pour soi, de s'isoler de la société comme comportement vertueux et qui serait bon pour soi, a énormément d'effets négatifs pervers sur l'individu. Et c'est là où le discours psychologisant, à distinguer d'un discours psychologique rigoureux et sérieux, a des effets culturels très pervers à mon sens.
1: Vous le datez de quand cette évolution ?
2: Très bonne question. Globalement,
1: on n'a que des très bonnes questions.
2: Non, je vous en aurai quelques mauvaises plus tard, je n'en doute pas. Vous m'avez demandé de faire l'éloge d'au moins un boomer, c'était terrible. Non, je dirais que dans le contexte américain, Christopher Lash montre les prémices de ça à la sortie de la Seconde Guerre mondiale. La fondation de l'OMS, par exemple, c'est en 48, si je dis pas de bêtises, ou 49, mais vraiment dans ces eaux-là. Ensuite, ça a énormément progressé via l'analyse des sciences sociales qui voyait des personnalités autoritaires un peu partout, assez logiquement à la sortie de la Seconde Guerre mondiale. Et donc là, la psychologie s'est mise à dire la famille est un nid à personnalité autoritaire, on va rééduquer la famille, et particulièrement le père, qui lui fabrique, pour aller vite, des fascistes dans sa famille, et pour éviter de revivre la Seconde Guerre mondiale, on va, nous, autorité psychiatrique, rééduquer la cellule familiale. Donc ça a commencé dans les États-Unis. Et ça a pris une ampleur et un élan délirant. C'est-à-dire que de 1946 à 1960, l'appartenance à la American Psychological Association a été multipliée par 4. De 70 à 95, elle a encore été multipliée par 4. De 86 à aujourd'hui, chaque décennie aux États-Unis avait une multiplication par 2 des dépenses liées à la santé mentale. Donc on peut pas dire qu'ils ont pas essayé. Et nous, le Prozac, c'est Jérôme Fourquet qui le rappelle, a été commercialisé en 88. On a, je dirais, fin 90, début 2000, un vrai basculement sur la quantité de consultations en psychothérapie, notamment. Et plus récemment, on a vu une véritable accélération, mais en réalité, au cours de l'écriture de l'ouvrage, qui a commencé il y a un peu plus de 2 ans, il y a énormément d'exemples qui me sont venus au fil de l'écriture. Je cite Stromae, j'ai cité tout à l'heure, j'aime beaucoup, qui avait fait son coming out suicidaire lors d'un journal télévisé, qui était un moment fort important, en chantant la chanson... pas santé, c'en est une autre, le nom m'échappe. Il y a eu, pendant que j'écrivais l'ouvrage, pareil, Miss France, qui, au moment de sa victoire en 2026, utilise son temps d'antenne pour parler de sa santé mentale et en faire un sujet. Il y a eu nombre d'autobiographies qui ont été faites sur ce mode-là, du coming out malade, si je puis dire. Il y a eu la série En Thérapie, qui a connu un succès colossal. Il y a eu, pareil, la série HPI pour Haut Potentiel Intellectuel, qui a connu un succès colossal. Il y a énormément de podcasts sur la question. Donc, on a vraiment culturellement, chez les jeunes, basculé dans cette culture thérapeutique, et on tente de suivre, tant bien que mal, parce que la cadence est exigeante, le monde américain là-dessus.
1: Vous êtes toujours dans Restons Courtois, l'émission de débat de Radio Courtoisie. Je rappelle, chaque jour, en direct de 17h30 à 19h30, et nous sommes avec Pierre Valentin, l'essayiste et fondateur de la chaîne YouTube Transmission, qui publie son deuxième essai, chez Gallimard, « Malaise dans la génération Z ». Le temps d'écouter un petit message très important, surtout que l'été arrive, chers auditeurs, et vous savez que l'été, les dons influent un peu moins, et pourtant Radio Courtoisie continue de mettre des maîtres de diffuser des émissions en direct ou enregistrées 7 jours sur 7. Donc on a besoin de vous. Écoutez ce petit message et on se retrouve tout de suite après.
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1: Et vous êtes toujours dans Restons Courtois, il reste la dernière demi-heure, la plus intéressante évidemment, chers auditeurs, donc restez avec nous, puisqu'on reçoit Pierre Valentin qui appartient à cette génération Z, cette génération qui ne vit pas bien, et oui, si vous en côtoyez, vous voyez qu'ils sont pas très heureux, et donc Pierre Valentin qui appartient à cette génération a sorti un essai brillant qui s'appelle « Malaise dans la génération Z » chez Gallimard, et donc une vraie radiographie de ce malaise. Il essaie d'expliquer les causes, et il y a des causes surprenantes, d'autres peut-être qu'on attendait, qu'on sous-estimait et qui se révèlent encore plus graves qu'on ne le pensait, d'autres qu'on mettait en avant et qui finalement sont peut-être pas les premières, les principales causes. Bref, on discute de tout ça, on essaie de comprendre, et puis après on va essayer de savoir s'il est possible de sauver cette génération. Parce que entre ceux qu'on va bientôt se ringuer et ceux qui arrivent qui sont dépressifs, l'avenir est bien sombre pour l'Occident et pour la France. Alors, mais vous savez qu'à 19h, c'est l'heure de la chronique de Rémi Carlu. Et puisque tout le monde parle, vous savez, en ce moment de Marine Le Pen et puis de la Coupe du Monde, cher Rémi, vous avez décidé de nous parler de vélo.
6: De vélo, oui, mais pas n'importe lequel. Donc j'éprouve quelques mépris, que ce soit pour le Vélib que Romaric enfourche bravement chaque mercredi pour nous rejoindre dans les locaux de Radio Courtoisie. Mais enfin, vous vous en doutez, c'est bien du Tour de France, lancé en grande pompe samedi dernier, dont je compte vous entretenir. Parce qu'il est convenu, figurez-vous, chez les conservateurs, que l'on peut célébrer le Tour de France parce qu'il met à l'honneur chaque été la splendeur des paysages français. On regarde avant tout le Tour pour écouter les grandes envolées patrimoniales de l'excellent Franck Ferrand. En revanche, quand il est question de s'enthousiasmer pour de jeunes hommes parés de combinaisons moulantes et fluorescentes qui se frottent dans le peloton et dont le seul mérite apparent est de pédaler mieux que le commun des mortels, le conservateur est généralement plus dubitatif. Et pourtant, une fois que l'on a compris que le vélo n'est pas une affaire d'hommes qui pédalent, comme le foot n'est pas qu'une affaire d'hommes qui tapent dans un ballon, alors on découvre que le cyclisme est un sport tout à fait unique.
1: Eh bien dites-nous, qu'est-ce qui est unique dans le cyclisme ?
6: Eh bien, c'est bien simple, le cyclisme est l'un des rares, si ce n'est le seul, sport individuel pratiqué en équipe. Tout le monde distingue les sports individuels, tennis, ski, boxe, des sports collectifs, foot, rugby, basket, mais qui a conscience qu'il existe un sport qui vient se loger dans l'interstice laissé par les deux et que ce sport s'appelle le cyclisme. Sport individuel, sans aucun doute, car c'est fatalement un coureur et un seul qui franchit la ligne en premier avant tous les autres. Les maillots jaunes, blancs, verts ou à pois qui récompensent un cycliste le font pour des performances qui sont par définition solitaires, puisque personne ne peut pédaler, souffrir, attaquer à sa place. Sport individuel donc, mais pratiqué en équipe. Il n'existe pas sur le tour de cyclistes isolés. Tous sont membres d'une formation de 9 coureurs encadrés par un directeur sportif, des kinés, masseurs, mécanos, cuisiniers, j'en passe. Surtout, et c'est ce que ratent ceux qui ne connaissent pas le cyclisme, toute la stratégie de course est collective. Chaque équipe se met au service d'un leader prédéterminé qu'elle a pour tâche de faire gagner. Ce leader, il faut le soutenir moralement, le ravitailler, le protéger du vent, le placer dans le peloton, l'emmener vers les hauts cols, le propulser dans ses attaques, le défendre contre les échappés. C'est là la tâche ingrate de ses coéquipiers. La victoire, si elle reste individuelle, est donc le fruit d'un effort collectif. L'exploit d'un seul repose en fait sur le sacrifice invisible de beaucoup. Au fond, le cyclisme nous donne une image beaucoup plus fidèle de la vraie vie que le mythe méritocratique qui fait croire que chacun triomphe par ses seuls moyens ou que le mythe socialiste pour qui le mérite n'existe pas.
1: Vous voulez dire que le cyclisme est plus pertinent que certaines théories sociologiques douteuses pour appréhender la vie sociale ?
6: Eh bien, certains sports, parce qu'ils sont pratiqués dans des conditions très spécifiques, ne disent pas grand-chose de la société. Ce qui est en revanche et passionnant avec le cyclisme, c'est que chaque équipe, et que le peloton lui-même d'ailleurs, est comme une société en petit, percutée par la dialectique entre l'individuel et le collectif. Il y a d'abord la diversité des profils, grimpeurs, puncheurs, baroudeurs, sprinteurs, qu'il faut assembler en un groupe pour les rendre complémentaires en faisant s'exprimer chacun dans son ordre de prédilection. Le cyclisme, c'est tout l'inverse de l'uniformité. Il y a surtout les différences de statut. Chaque équipe comporte son leader, son capitaine de route, ses porteurs d'eau. L'égale dignité de chaque coureur n'obstrue pas l'implacable hiérarchie des talents. Bref, le cyclisme se moque bien de l'évangile égalitariste, tout le rôle du directeur sportif consistant à faire collaborer les différentes classes sociales du vélo à un objectif commun qui puisse à la fois contenter patrons et prolétaires de la bicyclette. L'objectif principal est bien sûr l'excellence du meilleur, mais cette excellence tire le groupe vers le haut et rejaillit sur tous par ricochet, les plus modestes pouvant s'enorgueillir d'avoir contribué à une histoire qui leur serait autrement inaccessible. En clair, le cyclisme nous offre chaque jour des leçons de leadership comme le monde politique n'en a plus idée. Alors bien sûr, l'homme étant l'homme, cette vie sociale en minuscule du vélo n'est pas parfaite. Le coureur, rarement altruiste, n'oublie jamais ses intérêts propres. Dans le peloton, il ronge son frein en attendant ceux qu'il a pour tâche d'accompagner. Dans une échappée, il lui faut collaborer avec les autres jusqu'au moment où il doit se faire la malle pour l'emporter seul. Toute sa course est comme tendue entre coopération et amour propre. Le don pur et total, comme dans la vie vraie, lui, est très rare.
1: Et le panache dans tout ça ? Est-ce que le cyclisme, qu'on dit de plus en plus rationalisé, a encore quelque chose à voir avec cette vieille vertu française ?
6: Eh bien, dans une vie morte, automatisée, encadrée, essentiellement consacrée à la satisfaction des plaisirs, le cycliste est l'un des derniers hommes qui souffre à visage découvert par amour de son art. À mesure qu'il gravit l'école, ses grimaces dessinent ce que la civilisation du confort a anéanti partout ailleurs, les vertus de l'effort, de la douleur, du dépassement de soi. Au fond, le cyclisme est l'un des derniers lieux où peuvent s'exprimer certains élans vitaux de l'homme que le monde moderne ne peut satisfaire, l'exploit, la gloire, le sacrifice et le panache. On dit effectivement la course de plus en plus verrouillée par la technologie et l'argent. Et pourtant, le tour ne perd jamais de sa magie parce qu'il est le théâtre du panache. Le panache, ce n'est pas la victoire à tout prix, c'est au contraire le geste sublime et inutile parce qu'il faut faire les choses avec allure. C'est l'échappée partie sur 120 bornes alors qu'on la sait condamnée. C'est l'attaque de trop, lancée au nom d'une certaine idée de la grandeur, mais qui peut tout vous faire perdre. Ce sont des icônes, Poulidor, Virenque, Voeckler, devenus des professeurs de rêve et d'énergie pour des générations entières. Il y a au fond, dans le vélo, une gratuité, une générosité, une flamboyance qui en font sans doute l'un des derniers réceptacles de l'éthique chevaleresque au milieu d'un 21e siècle noyé dans les eaux glacées du calcul égoïste. C'est peut-être cela, au fond, la plus précieuse des leçons du Tour. À une époque qui ne jure que par l'optimisation et la rentabilité, le cyclisme nous rappelle que la grandeur existe encore, pour peu qu'on s'essaye à l'héroïsme.
1: Merci Rémi Carlu, puisque nous parlons de la Gen Z, bah, y en a un qui est quand même pas mal en ce moment. Sur le Tour, chers auditeurs, c'est Paul Sexas. Et oui, il appartient à la génération Z. Et il nous redonne espoir, enfin, un coureur pourra, français en tout cas, pourra peut-être gagner le Tour de France, peut-être pas cette année, mais en tout cas dans les prochaines années. Pierre Valentin, le Tour de France fait partie de vos hobbies ou alors vous en avez cure ?
2: Non, moi je suis plutôt rugby, mais il y a une métaphore collective qui marche très bien pour le rugby aussi, du dépassement de soi et notamment de la cohésion défensive d'une équipe rugbystique à quelque chose d'assez héroïque à sa façon, où le mur n'est qu'aussi fort que son maillon le plus faible. Et ça, c'est beau aussi à sa façon.
1: Alors, nous avons quelques questions d'auditeurs. Parce que, chers auditeurs, je vous rappelle que vous pouvez poser vos questions à nos invités par téléphone et ou par courriel. Le courriel, c'est courtoisie@rc.fr. Alors, que pensez-vous de l'ouvrage « Le triomphe des égoïsmes » de Camille Puny, auteur contemporain traitant de l'individualisation, même s'il n'est pas du même bord, c'est un sujet que vous abordez en même temps. Alors, je ne sais pas si vous l'avez lu.
2: Non, je n'ai pas lu cet ouvrage. Donc je ne pourrais pas
1: vous
2: me prononcer
1: dessus. Vous n'allez pas en parler.
2: Non, je vais éviter pour l'instant.
1: D'autres questions. La féminisation de la société liée au wokisme ne vous apparaît-elle pas la cause, une cause suffisante du malaise?
2: Alors, suffisante, non. En aucun cas. J'en donne 6 autres. On pourrait dire à la rigueur que la culture thérapeutique, en moyenne, il y a beaucoup de sondages là-dessus, fonctionne mieux dans la génération Z féminine que masculine. Donc là-dessus, il y aurait peut-être quelque chose à creuser. Et ensuite, je dis dans l'ouvrage que la fonction paternelle s'affaiblit, mais elle ne peut pas disparaître. Et il y aura, d'une façon ou d'une autre, peut-être dans une version caricaturale et dangereuse, peut-être dans une version apaisée et à l'aise avec elle-même, une forme de retour de la figure paternelle à un moment ou à un autre.
1: Cet auditeur nous ajoute que la féminisation, que c'est bien sûr la féminisation que la subversion sociale qui s'est appuyée pour dynamiter l'ensemble de la culture occidentale, et ceci bien avant 68. André Breton l'avait écrit dans Arcane 17, bouquin luciférien écrit en 1944, où il dit que la société d'après-guerre devra être féminine pour exister. Alors pour vous, c'est pas une cause suffisante. Alors continuons sur les causes, justement. Alors je rappelle que vous en listez 6 principales, et je serais qu'on revienne sur une des causes, vous en avez un peu parlé, c'est le smartphone, parce qu'en effet, c'est peut-être si on fait un sondage dans la rue ou un micro-trottoir sur les causes, beaucoup vous répondront, peut-être même la majorité répondra, c'est le téléphone. Et vous êtes, vous nuancez cette raison. Alors c'est une des raisons, mais vous êtes plus nuancé.
2: Oui, là, dans le micro-trottoir, je pense qu'on trouverait les écrans et le Covid. Moi, c'est mon expérience
1: en parlant
2: avec des gens. Mais alors, donc on a nuancé tout à l'heure en disant que ça a commencé avant, ça n'a pas affecté les pays de la même façon. Même pour ceux qui voudraient dire que les écrans sont la cause principale, voire unique, la difficulté de cette thèse, c'est qu'il y a toujours un rapport culturel à la technologie qui varie selon les nations. Donc, un chiffre qu'on peut mettre en parallèle, si on prend les 0 à 3 ans français qui ont leur propre tablette, on est à 15%. Si on prend les 0 à 2 ans américains qui ont leur propre tablette, on est à 40%. Donc, on voit là-dessus qu'il n'y a quand même vraiment pas le même rapport à l'éducation, à la permission du premier écran, de l'âge où on s'inscrit sur son premier réseau social. Il y a plein de choses là-dessus qui sont des choix culturels. Donc, même si on voulait dire que tout se jouait sur les écrans, il faudrait d'abord expliquer pourquoi on a un rapport différent aux écrans selon les nations. Maintenant, là où les écrans ont vraiment un effet majeur, je pense que c'est notamment sur la concentration. On a vu fin de la décennie des majeurs, je pense que c'est notamment sur la concentration. On a vu fin de la décennie 2010,

0: mis, YouTube s'y est mis. YouTube, pour suivre ça un peu de plus près via la chaîne Transmission, typiquement a favorisé ces dernières années les extraits courts par rapport au reste. Donc, quand vous ouvrez aujourd'hui l'application YouTube, vous avez 6 extraits courts qui apparaissent sur votre téléphone. Jadis, c'était 4, 2, voire 0. Et on voit là-dessus comment on divestit l'attention vers les formats courts. Et juste là-dessus, ce qui me semble insidieux avec le format court, c'est que si vous cliquez, si par exemple les gens ont cliqué sur cette vidéo qui va durer, je ne sais pas, une heure, ils savent dans quoi ils s'engagent, à peu près. Il y a une durée. Tandis qu'il y a ce phénomène sur les extraits courts où les gens s'assiedent devant dans un canapé, dans un endroit confortable généralement, et dans les faits, ils ont passé une heure, mais n'avaient jamais pris la décision d'y passer une heure. Ils ont été happés par la machine qui sait se rendre addictive et court-circuiter les résistances du cerveau. Donc là-dessus, pour le coup, c'est un basculement si décisif que je pense qu'on pourrait quasiment découper la génération Z en deux, avec ceux qui ont grandi, dont le cerveau s'est formé avant l'extrait court, et ceux qui ont vraiment grandi, biberonnés avec. Quoi.
1: Romaric Sangars.
2: Oui, avant de passer à la question du Covid, j'aurais voulu donner juste une impression de lecture. J'ai lu avec grand intérêt votre essai, cher Pierre Valentin, qui est tout à fait brillant, roboratif, et en plus plein de jeux de mots appropriés, qui fonctionnent un peu comme des tours de vis, qui permet de faire rentrer quelques notions de manière très efficace et très pertinente. Alors, une des choses qui m'a intrigué, et qui est partie aussi des choses peut-être dont j'ai l'intuition, qui me hante, c'est un grand mot, mais enfin qui me tracasse un petit peu depuis quelques années, c'est que ma génération à moi, qu'on considérait plus ou moins comme la Y, enfin au tout début de la Y ou la fin de la X, appartenant à cette génération, je me retrouve devant quelque chose que j'ai souvent remarqué. Premièrement, que ma génération à moi serait la Ghost Generation, si on peut dire. S'il y a eu une Lost Generation américaine, il y aurait une Ghost Generation, c'est-à-dire que la mienne n'a aucune espèce d'existence historique à aucun moment donné. Et même s'il y a eu quelques sociologues qui ont parlé de la génération X ou Y, X, on pense à Bret Easton Ellis qui aurait été un représentant, mais bon, tout ça est complètement assez folklorique et superficiel. Quant à la génération Y, on l'a fait exister juste pour donner l'idée qu'il y aurait eu quelque chose entre le baby boom et les zoomers. Donc j'aurais quelque chose à dire là-dessus. Et fondamentalement, mon intuition par rapport à ça, c'est que les boomers ont tué le père. Ils ont tué De Gaulle, ils ont tué les pères d'une manière générale, et que comme ils savaient qu'ils avaient accompli quelque part ce fantasme oedipien interdit, ils sont pressés de tuer les fils, puisqu'ils avaient eux-mêmes tué le père, ils voulaient pas qu'on leur fasse subir ce qu'ils avaient fait subir à leur propre père, et que du coup, la dialectique oedipienne intergénérationnelle, au lieu de se jouer entre les boomers et leurs enfants, c'est-à-dire ma génération à moi, elle se joue avec leurs petits-enfants, qui, eux, se sont mis à faire du boomer bashing, alors que normalement, c'est son père qu'on bâche, c'est pas son grand-père. Son grand-père, on se réconcilie avec lui, il n'y a pas de raison de se bâcher. Mais comme nous, ma génération a été totalement écrasée, fantomatisée par les boomers tyranniques, ayant décidé de nous assassiner symboliquement, le règlement de compte se fait en passant au-dessus de ma génération. C'est ça que je trouve ça très frappant, et je trouve que ça se voit dans tout ce qui est, enfin, dans ces débats-là qui sont fréquents, et évidemment, du coup, dans votre livre est aussi un symptôme par rapport à ça, dans cette confrontation. Et tout ça pour aboutir aussi c'était juste une réflexion que je voulais vous faire part. Et puis, pour l'autre truc, c'est justement cette sensation, enfin voilà, qui ma question par rapport à ça, c'est cette sensation générationnelle, c'est-à-dire qu'il me semble aussi que ma génération, on n'y avait pas beaucoup de sensations générationnelles, enfin d'identité générationnelle. Il y a des générations qui ont une forte identité générationnelle, c'est une appartenance collective comme une autre, hein, à la région, à la nation, à l'église, au parti, peu importe. Mais l'appartenance générationnelle n'était pas une identité forte dans ma génération, au-delà du fait qu'elle a été effacée. Alors que chez les boomers, elle était importante, et on peut le comprendre, parce que c'était une génération de masse contre des parents à la fois autoritaires et amoindris par deux guerres mondiales. Votre génération a une très grosse appartenance générationnelle, mais on n'a pas l'impression qu'elle ait eu d'événements historiques, parce qu'on pourrait croire que ce sont les événements historiques qui fabriquent des consciences générationnelles. Musset aurait été le premier à créer un esprit de génération après l'épopée impériale. Il y aurait eu une génération de l'entre-deux-guerres, de la Seconde Guerre mondiale, etc. Il y aurait eu une génération de mai 68, mais Alors, quel aurait été, enfin, à quoi, comment vous, quels seraient les éléments pour vous qui auraient créé ce sentiment d'appartenance générationnelle, l'identité générationnelle si forte dans la génération Z, et quels sont les éléments historiques qui ont l'air faibles, mais qui le sont peut-être pas d'ailleurs, parce que justement, vous parlez aussi d'un malaise psychique, donc quelque chose qui est très indistinct, qui est très flou dans cette manière de souffrir.

0: Est-ce que ce serait uniquement le Covid? Est-ce que ce serait d'autres événements? Enfin, comment expliquer en tout cas cette sensation d'appartenance identitaire si aiguë dans votre génération?
1: Une façon d'étayer dans la culture un peu latente ce sentiment plus prononcé d'appartenance générationnelle, c'est qu'on dit dans ma génération, je suis 1,98. Je suis 1, elle c'est 1 de 1000, et c'est quelque chose qui ne se disait pas pour les générations précédentes. Donc là, on voit comment la date de naissance devient une petite marque identitaire, ou peut-être un peu plus que les précédentes. En effet, alors pour la vôtre, oui, je pense que le fait d'avoir grandi très proche de la grande génération du baby-boom qui a eu un effet culturel, démographique, politique si décisif, et que par contraste, c'est très facile d'être noyé et d'être invisible. Et vous dites, sur la question des grands événements qui marquent la génération, je pense qu'il y a une bonne partie de vrai. Je pense que la technologie joue énormément aussi. Les baby-boom et la génération de la télévision, ce qui a tout changé, notamment dans le lien social, ça a été absolument décisif. Et ce qui est amusant, c'est que, là aussi, je me penche sur l'œuvre de Jean-Pierre Le Goff, mai 68 est un événement qui a été fait quasiment par manque d'événements, par ennui. C'est-à-dire que ils avaient raté, à peu de choses près, la Grande Guerre, dont leur parlaient constamment leurs parents et leurs grands-parents. Mais ils ont fait un événement, d'ailleurs, le fameux éditorial du Monde, quelques mois avant, qui dit « La France s'ennuie ». Et la chose fascinante, c'est que c'est devenu un événement. Et aujourd'hui, vous ouvrez un livre d'histoire sur l'histoire française, vous aurez au moins une page, voire un chapitre sur mai 68, comme événement. Mais c'est un événement fait par ennui. Il n'y avait pas de raison de causal mécanique de faire mai 68.
0: Et réinventé, pardon, rétroactivement, dans le sens que mai 68, c'est une révolution ratée qui aboutit à la réélection en grande pompe du général de Gaulle
1: bien sûr.
0: De son gouvernement.
1: Et la contre-manifestation
0: de juin, qui va être refabriqué rétrospectivement par les vainqueurs de 81, de Libération.
1: Tout à fait.
0: Donc c'est vrai qu'en plus, c'est un peu un mythe, c'est un événement mythe.
1: Absolument, mais qui a eu des effets. Qui a eu des effets absolument colossaux sur la culture, pour le coup. C'est là où ça a du sens aujourd'hui de le mettre dans un livre d'histoire en disant événement marquant. Bon. Maintenant, sur la question des événements pour la génération Z, je pense qu'il y a plusieurs choses. Il y a le fait de n'avoir que eu les crises comme horizon. C'est-à-dire que, si je dis pas de bêtises, le plus âgé des zoomers, comme on dit, de la génération Z, au moment de la crise économique de 2008, avait 13 ans dans ces eaux-là. Donc la crise comme horizon perpétuel est un phénomène marquant. Et ensuite, le moment du Covid, je pense, a quand même servi d'électrochoc. Et alors c'est toujours difficile d'avoir une conscience commune forte dans un contexte très individualisé. Donc je pense qu'il faudrait dire ça pour nuancer l'aspect génération Z qui s'identifie comme étant un bloc uni. Il y a une fragmentation de cette génération qui l'a rendu d'ailleurs très difficile à analyser pour moi. J'ai essayé de trouver les points communs, mais il y en a beaucoup moins que pour la génération du baby-boom. Là aussi, c'est un point intéressant. C'est-à-dire que si vous aviez dit au moment de la génération du baby-boom, de son émergence visible et politique, que c'était une génération très cohérente en interne, on aurait peut-être trouvé ça un peu abusif. Aujourd'hui, rétrospectivement, ça paraît être le cas par rapport à la génération Z. Il y a une unité interne qui paraît très puissante. Bon, je pense que le Covid a servi quand même de marqueur générationnel commun fort. Où étiez-vous pendant le Covid? Comment avez-vous vécu votre Covid? Quel âge aviez-vous? Est-ce que vous aviez 6 ans? Est-ce que vous aviez 16 ans? Vous l'avez pas vécu pareil? Vous l'avez vécu dans une maison de vacances sympathique, dans un 12 mètres carrés serré? Comment avez-vous vécu votre Covid? Et je pense que pour nombre d'entre eux, ils y sont un peu psychiquement restés. C'est-à-dire que ça a été la découverte aussi pour plein de gens, pas que chez la génération Z, mais surtout, qu'une vie vécue sur un mode quasi intégralement autarcique, avec la livraison à domicile chez soi, avec le télétravail, qui viennent enlever deux bonnes raisons de sortir de chez soi, le fait de se vêtir, le fait de manger, le fait de travailler, certains se sont dit, en fait, c'est à peu près jouable. Je peux passer ma vie chez moi, à peu de choses près. Il y a quelques désagréments, mais sans doute que les avantages écrasent les inconvénients et ça se tient. Et là, je pense que il y a des gens qu'il y a quelque chose qui s'est brisé dans la sociabilité à ce moment-là, qui va être difficile à recouvrir et qui, pour moi, restera un marqueur générationnel probablement dans la durée.
2: Alors, vous contredisez deux réputations qu'on entend souvent sur cette génération. La première, c'est que la génération Z, n'est pas politisée. Et la deuxième, c'est la famille reste étrangement populaire dans votre génération.
1: Oui. Alors sur la politisation, je pense que là, il y a une responsabilité de certains médias avec un effet loupe très profond qui donne le sentiment qu'on serait face à une génération très engagée. En réalité, c'est déjà... Je reviens toujours à Jean-Pierre Le Goff, parce que j'ai beaucoup d'estime pour lui, mais il montre que le 68-ardisme, le mai 68, est à la fois l'apogée et la fin du militantisme. C'est-à-dire que l'apogée parce que là, la France étudiante apparaît. Ça devient un critère sociologique d'être étudiant. Il y a une massification de l'enseignement supérieur et la France étudiante paralyse De Gaulle et paralyse le pays. Donc, c'est une force politique massive. Mais de par son hédonisme, sape la discipline et l'engagement militant nécessaire dans la durée. C'est-à-dire que pour être militant, il faut quand même sortir de chez soi, coller des tracts, aller convaincre des gens, faire un travail ingrat. Et donc, là-dessus, on a essayé de concilier les deux avec une sorte de militantisme numérique qui permet d'être militant sans sortir de son canapé. Mais c'est là où la notion d'engagement numérique, à mon sens, c'est un peu une sorte d'oxymore, parce que un engagement qui nécessite de ne pas voir des gens physiquement, de ne pas sortir de chez soi, et de ne pas sortir de son confort, et quand même une contre-intuitif à minima. Donc là-dessus, 68 aurait été à la fois l'apogée et le début de la fin du militantisme, et on le voit avec l'effondrement du fait d'être encarté dans un parti, du tractage, tout bêtement, et également la très forte abstention, qui est un phénomène de génération et pas d'âge, qui va se perpétuer, a priori, qui va s'accentuer. Et ceux qui doivent expliquer que c'est une génération très engagée doivent à chaque fois jongler avec ce fait en disant non, mais ils votent différemment, ils votent avec leur porte-monnaie, ils s'engagent différemment, ils réinventent l'engagement, toutes ces phrases un peu marketing qu'on entend, qui moi me paraissent très surfaites. Et il y avait une deuxième...
2: Sur la famille. La famille, c'est la seule institution en fait qui s'effondre pas.
1: Bah, en tout cas, qui a une popularité immense. Et je pense que il faut le voir là aussi comme une des conséquences de la fin de la vie politique et de la vie commune, où la famille est un peu cette base arrière, cette base retranchée. Maintenant, j'explique quand même que la logique de cocon et la logique de famille s'entendent pas si bien que ça, parce que le cocon exige un décentrement de soi, la famille exige un décentrement de soi que le cocon ne tolère pas. Par ailleurs, c'est des familles dans lesquelles la fonction paternelle s'est assez largement effacée. Donc, il ne ressemble pas vraiment aux familles d'avant de ce point de vue-là, qui a été contrainte, je cite Marcel Gauchet, de muter radicalement pour conserver sa popularité. Néanmoins, c'est en effet un élément assez contre-intuitif qui est les jeunes adorent leur famille. Il y a des difficultés, des tensions avec les parents, des tensions intergénérationnelles, mais fondamentalement, le début du confinement pour ceux qui l'ont vécu en famille a été plutôt très bien reçu de ce point de vue-là.
2: Alors il nous reste 2 minutes, malheureusement c'est court pour aborder les remèdes que vous proposez, en tout cas des pistes pour essayer de sortir cette génération de son mal-être. Et parmi ces pistes, il y en a une qui a surpris quelques-uns, notamment nos amis de Quotidien et puis quelques autres, c'est la religion. Qu'est-ce que vient faire la religion dans cette affaire ?
1: Alors, j'ai été très marqué par la lecture du psychologue américain Jonathan Haidt, qui lui est libéral et athée, et qui termine son ouvrage phare « Génération anxieuse », qui a été très commenté en France, par 2 recommandations, l'une qui est des interdictions transnationales de masse, donc pour le côté libéral on repassera, et ensuite un éloge de la spiritualité privée et de rituels communs, tâtonnant autour de la question de la religion. Et on disait tout à l'heure que beaucoup de choses s'étaient jouées dans le début de la décennie 2010, c'est le cas aussi sur la question religieuse, et de la santé mentale, dans la mesure où, à ma connaissance, pour la première fois, on a vu une corrélation étroite entre le fait de pratiquer une religion et le fait d'être protégé d'une mauvaise santé mentale, au même moment d'ailleurs où on a pour la première fois une corrélation politique entre le fait de s'identifier très à gauche dans le contexte anglophone et d'avoir des troubles mentaux. Pourquoi ? Il y a plusieurs raisons possibles. Je cite dans la conclusion un rapport de Santé publique France de 2023, qui me paraissait assez excellent et très pédagogue pour le coup, dans lequel il recommande, dans les 5 choses qu'il préconise pour avoir une bonne santé mentale, pratiquer la gratitude et aider les autres. Et là, on voit qu'il y a quand même une démonétisation de la parole étatique, parce que si l'État vous dit de faire ça, on se doute que ce ne sera pas suivi de beaucoup d'effets. Mais pratiquer la gratitude, ça ne veut pas dire qu'il n'y a que les personnes religieuses qui peuvent le faire. Néanmoins, elles sont fortement poussées à le faire. Et aider les autres, c'est la même chose. Et aider les autres, ça fera une bonne conclusion. On voit là-dessus la différence avec... ce qu'on disait tout à l'heure, c'est l'inverse de l'individualisme. Et c'est paradoxalement ce qui sauve. C'est quand vous aidez les autres que vous pouvez vous aider vous-même. Et le décentrement de soi est en réalité un luxe. Le luxe de pouvoir s'oublier est aujourd'hui un luxe assez rare et cher et qui peut aider nombre de jeunes.
2: Merci beaucoup Pierre Valentin. Je rappelle donc votre ouvrage « Malaise dans la génération Z » chez Gallimard. Je vous rappelle également, chers auditeurs, que le numéro de l'incorrect de l'été qui est ici sort demain. Il vous attend chez votre marchand de journaux, Bullet Malin Bronzériac. Un bon guide de survie pour passer un été sympa avant de revenir tout bronzé, tout fort pour une année importante qui nous attend. Chers amis, nous, eh ben, on se retrouve, eh ben, vendredi pour une émission spéciale. Bonne soirée et à très bientôt.
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0: Vous êtes à l'écoute de Radio Courtoisie, nous sommes le 8 juillet 2026 en semaine C de la grille des émissions de la radio. 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Pour la soirée musicale, je vous proposerai d'écouter Zina Manowski avec ses symphonies 3 et 4 à minuit, la rediffusion du libre journal des économistes du 2 octobre 2024 avec Olivier Marès, La démocratie entrera-t-elle par la fenêtre avec Alexandre Jardin comme invité à 1h30, Jean Sibelius. Donc proposé par Xavier avec sa symphonie numéro 3 et opus 52 à 2h du matin, le libre journal de la France libre par Alain Roux et Jacques Millard avec une actualité nationale et internationale. 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À 5h, Restons courtois d'Arthur de Vatrigan avec une radiographie de la Gen Z. L'émission s'articule autour de deux invités majeurs, mais vous venez donc de l'entendre à l'instant et demain matin, Ligne droite à 7h, production de l'enfance. Où l'État a-t-il failli? Tout de suite retrouver en direct le libre journal de la résistance française dirigé par Jeanne Smith avec un tour du monde de l'actualité, lueur d'espérance en Amérique latine marquée par l'émergence de nouveaux dirigeants catholiques. 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

0: Bonsoir, chers auditeurs de Radio Courtoisie. Vous écoutez l'émission de la réplique, l'émission du mercredi, un mercredi sur quatre, sur Radio Courtoisie, habituellement. Elle est dirigée par son patron, Bernard Anthony, mais hélas, il ne peut pas être des nôtres ce soir. Il interviendra cependant par téléphone. Mais je voulais vous présenter aussi mes convives, non, mes co-radioïstes qui sont Cécile Montmirail. Cécile, contente de vous voir.
1: Eh bien, le plaisir est partagé, Jeanne. Bonsoir à tous les auditeurs.
0: Et à ma gauche, Olivier Figueras, avec qui j'ai des liens autres que professionnels, mais je pense que vous aussi, vous êtes content d'être là.
2: Oui, bien que je ne sois pas sûr d'être vraiment à votre gauche, Jeanne, mais c'est une question qui pourrait se discuter. Bonsoir, chers amis auditeurs.
0: Chers amis de Radio Courtoisie, vous savez que cette émission a pour particularité de faire un peu un tour du monde. Aujourd'hui, nous serons davantage en France qu'ailleurs. Nous parlerons cependant de l'Iran. Nous parlerons un peu de l'Ukraine avec Bernard Anthony. Nous évoquerons des chefs d'État, de nouveaux chefs d'État sud-américains qui commencent leur mandat avec un chapelet. Ça mérite d'être souligné.
1: Moi, ce que vous nous racontiez ça, Jeanne, parce que ce n'est pas courant.
0: Ce n'est pas courant, ce sera un peu plus tard au cours de l'émission. Mais nous allons également évoquer l'euthanasie, c'est l'actualité brûlante. Nous allons évoquer, surtout avec Cécile Montmirail, l'arrêt de la Cour de cassation sur les allocations familiales. Alors, ce sont nous découvrons une sorte de prise de pouvoir des juges. Ça n'est pas nouveau, mais ça s'accentue pour modifier la réalité française. Et puis, nous parlerons également de la RATP, où on découvre le coût des agressions quotidienne contre le personnel, c'est faramineux. Nous parlerons de la dénatalité, elle s'accentue. Comment la France peut-elle réagir face aux maux qui l'accablent si elle ne croit plus en elle-même? Et puis, bien entendu, nous parlerons également de la griffe. Mais avant toute chose, je voudrais vous signaler que nous, à travers l'affaire Marine, nous parlerons aussi de l'affaire Gollnisch, puisque Bruno Gollnisch a sorti un communiqué important où il a expliqué à quel point toutes les misères faites au Rassemblement National sont partisanes. Alors, un instant, je regarde si Bernard Anthony est arrivé. Il est là. Bernard Anthony, êtes-vous en ligne? Est-ce que vous m'entendez?
3: Je vous entends parfaitement. Je vous entends parfaitement, Jeanne. Je suis à vous.
0: Voilà. Très bien. Ben Bernard, d'abord, je crois que vous vouliez dire un petit mot à nos auditeurs pour dire que vous regrettiez de ne pas être à Paris aujourd'hui avec nous.
3: Ben oui, c'est un handicap habituel que j'ai assumé depuis des dizaines d'années. Je ne suis pas parisien. C'est très difficile de n'être pas parisien quand on fait de la politique ou quand on fait le métier que j'ai. Mais là, en l'occurrence, dans cette période de chaleur, eh bien, on m'a fortement déconseillé et j'ai bien fait d'essayer de venir à Paris. J'avais pris un billet, mais j'ai dû annuler ce billet. Vous voyez, j'ai une petite fille qui, elle, a eu 5 heures de retard dans le train donc qui devait l'amener hier à Toulouse. Donc moi, j'ai pas voulu tenter le diable et je suis là donc dans mon bureau. Je suis navré parce que j'aime beaucoup ces émissions, j'aime être présent dans le studio. Mais Dieu merci, vous êtes là, Jeanne, vice-présidente de la GRIF, je le rappelle, avec d'ailleurs l'autre vice-présidente, Cécile Montmirail. Je suis ravi, finalement, que vous soyez là, toutes les deux, parce que vous êtes à Paris fréquemment et vous me remplacez superbement. Voilà.
0: Merci, Bernard. Alors, entrons vite dans le vif du sujet, puisque notre temps avec vous est tout de même un peu compté. Nous savons que pour les auditeurs, c'est moins agréable d'avoir des interventions au téléphone, mais vous allez voir, ce sera parfait. Vous vouliez démarrer, je crois, sur quelque chose dont on commence à ne plus trop parler, et pourtant l'actualité s'y prête tellement, c'est la peine de mort.
3: Oui, parce que finalement, c'est quelque chose qui semble, la revendication pour la peine de mort semble être tombée en désuétude. Or, les adhérents de la GRIF qui liront mon article dans le dernier journal La GRIF, donc ont pu lire mon article sur la peine de mort, à savoir que j'ai considéré pour ma part, après maintes réflexions, que pour ce qui est des auteurs des abominations les plus odieuses, eh bien, la peine de mort était un juste châtiment. J'ai rappelé ici, qu'un homme éminent qui était le père Brugberger, un grand dominicain, mais qu'on appelait aussi l'aumônier de la résistance. Comment le père Brugberger avait écrit un livre intitulé « Nous n'irons plus au bois » qui décrit qu'il a écrit par ailleurs, d'ailleurs, oui, à la peine de mort. Pourquoi le père Brugberger a-t-il fait cette campagne en son temps pour la peine de mort? Eh bien, parce qu'il considérait que la peine de mort était la peine juste pour ceux qui étaient des auteurs les plus abominables. Et quand on réfléchit sur l'affaire Liana, sur les abominables meurtres avec torture de Lola, de Philippine, etc. Donc, allô,
0: Nous vous entendons, Bernard, nous vous entendons. Bon,
3: très bien. Donc, j'ai moi aussi réfléchi sur cela, parce que on dit, les partisans de l'abolition de la peine de mort, c'est-à-dire du statu quo, considèrent que l'erreur judiciaire est possible et que donc la peine de mort, c'est un risque d'erreur. Non, aujourd'hui, ça n'est plus du tout cela. En vérité, l'erreur judiciaire n'est pas toujours possible. Elle ne l'est que dans l'état d'incertitude les plus rares, les plus limites. Donc aussi les partisans, comme moi, du rétablissement du châtiment suprême, s'accordent-ils à ne le voir possible que comme châtiment exceptionnel des crimes à la fois les plus atroces et les plus absolument incontestables. Et c'est ainsi que le père Brugberger, lui, a accompagné juste au bout son vieil ami des corps francs. Les corps francs, c'était ces unités de l'armée française qui combattaient sur le derrière des lignes pendant la guerre de 14-18. Et ensuite, donc, le malheureux Joseph Darnand, qui était un chef admirable de corps francs, grand ami de Brugberger, bien choisi une autre voie. Pendant la Seconde Guerre, par fidélité au maréchal Pétain, il crée la milice et donc le père Brugberger est en total désaccord avec lui, mais il l'accompagnera jusqu'au châtiment suprême. Je conseille aux auditeurs, s'ils trouvent cela dans quelques bouquinistes, d'acheter vraiment le « Oui à la peine de mort » du père Brugberger ou encore « Donc nous n'irons plus au bois ». Donc voilà pourquoi je crois que plus que jamais, la peine de mort doit être dispensée donc avec beaucoup de circonspection, très rarement, mais c'est le fait de l'édifice judiciaire, alors que l'on voit aujourd'hui que donc un certain nombre d'abominables meurtriers, d'abominables assassins sortent plus vite de prison qu'il n'aurait dû.
0: Alors, on peut citer à ce titre, mais pour le Royaume-Uni, un gamin de 14 ans a été tué de deux coups de couteau l'an dernier par un jeune issu de l'immigration turque, pour aucune raison. Le jeune avait 14 ans aussi. Il n'est pas susceptible d'emprisonnement de ce fait. Il sort au bout d'un an parce qu'on ne peut pas le convaincre de crime. Donc, oui, il y a quelque chose de très pourri dans nos justices occidentales. S'il y a un contre-exemple, c'est bien celui de l'Iran qui exécute à tour de bras, on pourrait dire. L'Iran qui est sorti finalement de la de l'accord de paix qui avait été signé avec les États-Unis en bombardant des avions commerciaux. Les États-Unis ont repris leur frappe contre l'Iran et comptent, a dit Donald Trump, y revenir cette nuit. Je crois que vous vouliez dire un petit mot aussi de l'Iran et surtout d'un article de Reza Pahlavi, le fils du Shah, qui avait été scandaleusement éliminé dans les années à la fin des années 70. Vous vouliez parler de cela, Bernard?
3: Oui, juste vu que, parce que dans le Figaro des 4 et 5 juillet, sous le titre « Iran, on ne négocie pas avec des bourreaux », il y a un excellent article de Reza Pahlavi, du prince Reza Pahlavi, à savoir le fils du dernier Shah d'Iran, abominablement éliminé par les islamistes de l'ayatollah Khomeini. Et j'ai rappelé à cette occasion que la France, que le gouvernement français avait aussi une très lourde responsabilité dans l'accession des islamistes au pouvoir en Iran. On se souvient combien le gouvernement de Giscard d'Estaing avait tout fait pour que l'ayatollah Khomeini puisse passer des jours paisibles à Neuf-le-Château et préparer ainsi cette révolution qui a ensanglanté le monde. Parce que vraiment, là, cette faute du gouvernement français d'avoir permis à l'ayatollah Khomeini de pouvoir faire campagne autant qu'il le pouvait sur le monde entier à partir de Neuf-le-Château, c'était une erreur majeure. Et donc là, dans cet article de Reza Pahlavi, que dit-il notamment, de quoi parle-t-on au fond? D'un pouvoir qui, au mois de janvier, a massacré près de 40 000 de ses propres citoyens. Hein, donc là, Reza Pahlavi de dire on ne négocie pas avec les terroristes, on ne devrait pas non plus négocier avec les bouchers. 40 000 Iraniens ne sont pas morts pour la réouverture conditionnelle du détroit d'Hormuz ou une capitulation du monde libre. Discuter aujourd'hui avec ce régime, c'est lui signifier que ces crimes n'auront pas de conséquences, que la répression est négociable. On voit là qui vise Reza Pahlavi, à savoir ce sont les alternances permanentes de Donald Trump qui a perdu cette guerre finalement. Parce qu'enfin, donc là il y a encore quelques mois, personne ne songeait donc à l'utilisation du détroit d'Hormuz que les Iraniens peuvent en faire aujourd'hui. Voilà donc, mais je renvoie, on peut le trouver sur le site du Figaro, à cet article de Reza Pahlavi. Voilà, chère Jeanne, voilà, chère Clarisse.
0: Vous vouliez poursuivre en faisant un petit point sur la situation en Ukraine?
3: Oui, donc c'est une situation que nous suivons depuis longtemps. Je vous remercie d'ailleurs, Jeanne, d'avoir préfacé mon livre qui est toujours accessible, à savoir « L'Ukraine face à Poutine ». Et donc cette situation en Ukraine qui n'est pas du tout perdue pour les Ukrainiens. Mais hélas, les Ukrainiens ont été abondamment trahis. Aujourd'hui, ils manquent d'armes, mais ils fabriquent eux-mêmes avec des progrès absolument incroyables. Donc la situation en Ukraine est à la fois bonne et mauvaise, je dirais. Mauvaise parce que Poutine bombarde des civils, des écoles, des hôpitaux. Poutine est le digne héritier de tous les dictateurs soviétiques, comme on le sait. Il veut à tout prix s'emparer de l'Ukraine, il n'y arrive pas, il a perdu cela, mais il ne gagnera pas cette guerre. Les Ukrainiens se renforcent sans arrêt, mais hélas, cela est au prix de milliers de morts, alors beaucoup plus de morts russes, parce que faut-il le rappeler, je le dis souvent sur Radio Courtoisie, moi je ne suis évidemment pas anti-russe, mais anti-poutiniste, oui, ô combien, et cela avec mes amis russes, et notamment quelquefois, je te conseille de fréquenter l'excellente librairie de la rue de la Montagne Sainte-Geneviève, la librairie du cercle Alexandre Solzhenitsyn. Voilà donc pourquoi je crois qu'il est important, parce que ne l'oublions pas, l'Iran, l'abominable Iran de l'Ayatollah Khomeini et la Russie de Poutine ont fait un bloc. Donc, depuis des années, il y a une complicité très grande, une alliance totale. Mais c'est, il n'y a pas d'ailleurs qu'avec l'Iran, mais il y a aussi la Corée du Nord, faut-il le rappeler. Il faut rappeler aussi l'alliance avec la Chine. La Chine populaire. Voilà donc pourquoi je pensais qu'il faut aider à la fois les Ukrainiens et nos amis iraniens qui se rencontrent, d'ailleurs je peux en témoigner, il y a aujourd'hui une grande solidarité entre les combattants de la liberté ukrainienne et les combattants de la liberté iranienne.
0: Et vous parlez évidemment des opposants au régime des Mollahs. Oui, pour revenir deux secondes...
3: Bien sûr Je suis à vous, pardon.
0: Oui, je voulais juste dire, Poutine continue d'avoir bonne réputation dans certains milieux de droite, mais j'essaie de suivre ces affaires-là d'un peu près, et j'ai notamment écrit récemment un article indiquant que les mouvements socialistes et communistes du monde entier se sont retrouvés à Moscou pour un grand meeting. Je crois que c'est un papier que j'ai dû publier également dans Reconquête et un peu différemment dans Réinformation TV. On y fait de la glorification de l'Union soviétique, de ses réussites, de tous les mensonges qui ont été écrits à son encontre. Je crois que lorsqu'on aborde ce sujet qui pour beaucoup est épineux, il faut regarder aussi ces faits-là qui permettent d'éclairer d'une manière un peu différente les choix de Poutine en Russie. Pour finir, Bernard, le dernier sujet que vous souhaitiez aborder, c'était la décision prise hier par la Cour d'appel de Paris à l'égard du Rassemblement national et de ce qu'il est convenu d'appeler le scandale des assistants parlementaires. Pas si scandaleux que ça, et je crois que vous avez quelques mots à dire là-dessus, et spécialement sur la réaction de Bruno Gollnisch. J'ai son communiqué sous les yeux, dites-moi.
3: Oui, ceci pas seulement parce que Bruno Gollnisch est un vieil ami que j'ai notamment fréquenté au Parlement européen, mais parce que je ne voulais pas reprendre là, c'est totalement impossible en quelques minutes, tout ce dont les médias ont bruit ces dernières heures. J'ai naturellement suivi avec la plus grande attention ce qui se passait hier à la Cour d'appel de Paris, mais j'ai lu aussi avec la plus grande attention et en approuvant tout à fait la manière dont il a réagi, le communiqué de Bruno Gollnisch. Je ne le lirai pas, ça serait trop long, mais j'invite les auditeurs qui le souhaiteraient d'aller soit sur le blog de Bruno Gollnisch, ils le trouveront facilement, soit sur le mien, ils le trouveront encore plus facilement. Sur le blog de Bernard Anthony, j'ai publié avec aucun plaisir le texte de Bruno Gollnisch sur l'arrêt de la Cour d'appel de Paris et les procédures judiciaires dirigées contre les députés et assistants RN. Donc là, je ne peux pas développer cela, mais je pense que les auditeurs auront un grand plaisir à éclairer la situation qui est celle aujourd'hui du Rassemblement national par rapport à Marine, bien sûr, mais il n'y a pas eu que Marine de condamner. Il y a donc eu aussi, quoique moindrement, lui aussi, Bruno Gollnisch et encore Louis Alliot et d'autres encore.
0: Alors je pense qu'on peut en dire quelques mots, Bernard. Cet arrêt de la Cour d'appel, dit Bruno Gollnisch, est une décision d'autant plus choquante qu'elle frappe des élus et des assistants qui n'ont en rien enfreint les règles du droit et de la probité. Alors Bruno Gollnisch, on le connaît, c'est un homme délicieux d'une part, mais en outre un homme d'une grande honnêteté intellectuelle et d'une grande...
3: Il n'a évidemment pas détourné un seul centime. J'ai été pendant plusieurs années au Parlement européen, donc avec lui, mais je peux témoigner que s'il y a bien quelqu'un qui est totalement incapable de la moindre action de détournement de fonds publics ou de détournement de fonds privés, c'est bien Bruno Gollnisch. Il réagit admirablement. Il rappelle de mots quand même que l'émission confiée à ses assistants, moi j'étais parti donc depuis quelques années quand ces enquêtes ont été diligentées, relevées exclusivement du libre choix des députés. Aucun texte législatif ne les interdisait. Les débats ont montré qu'il n'y a eu aucun emploi fictif. Tous les assistants ont travaillé avec conscience et dévouement de façon publique, non dissimulée.
0: Oui, c'est ce qu'écrit Gollnisch.
3: Oui. Voilà, Bruno continue. Tout ceci était conforme à l'usage général du Parlement européen, connu de l'administration parlementaire et validé par elle. Les poursuites intentées venaient d'adversaires haineux, au premier rang desquels l'ancien président socialiste allemand Schulz, dont le comportement en matière d'assistance parlementaire était 100 fois plus critiquable que celui qui est reproché donc à Marine Le Pen et à Bruno Gollnisch. Bruno écrit encore « donc les poursuites intentées enfreignent le principe fondamental de la séparation des pouvoirs, rappelé pourtant dans cette affaire par les plus hautes autorités de droit constitutionnel de notre pays ». Les professeurs Avril et Gittel. Et M. Jean-Éric Schöttl, ancien secrétaire général du Conseil constitutionnel. Donc là, le Parlement européen n'a évidemment subi aucun préjudice. Pas un centime n'a été détourné par les députés européens qui étaient jadis ceux du Front National et ensuite du Rassemblement National. Et là, donc, Bruno Gollnisch écrit encore qu'il se réserve maintenant les voies de droit qui subsistent encore dans un pays qui mérite chaque jour, hélas, de moins en moins le nom de démocratie quand on voit comment cette affaire a été traitée.
0: Absolument. Bernard, alors, le résultat des courses, c'est tout de même que nous nous orientons vers une candidature de Marine Le Pen, elle l'a dit hier soir.
3: C'est fait.
0: Et c'est fait.
3: Marine Le Pen a annoncé sa candidature.
0: Voilà. Donc l'affaire est quand même partiellement réglée parce que les juges ont essayé de ménager la chèvre et le chou, de conserver cette condamnation lourde, très lourde pour des faits que dont Bruno Gollnisch montre qu'ils ne sont pas délictueux, et ou affirme en tout cas qu'ils ne sont pas délictueux, et risquer une réaction qui serait finalement tellement favorable à la victime injuste d'une condamnation judiciaire qu'elle lui porterait plutôt chance, on peut dire ça.
3: Qu'est-ce qu'on peut dire? Et donc, là, ensuite, donc, nous allons suivre, puisque Marine Le Pen a annoncé hier qu'elle se pourvoyait en cassation aussi, mais enfin, je préférerais avoir beaucoup plus de temps pour commenter cela et que ce soit plutôt fait par un avocat compétent, comme il y en a, pour travailler pour Bruno Gollnisch notamment. Mais donc, à la Drif aussi, on connaît des avocats compétents qui pourraient bien commenter à l'occasion cette affaire-là.
0: Qui est commentée dans tous les sens et avec toutes les interprétations judiciaires possibles, mais enfin, il semble acté que Marine puisse se présenter. Bernard Anthony, je vous remercie infiniment d'avoir pris du temps pour être quand même avec nous dans le. Pas dans le studio directement, mais via les ondes.
3: Je suis avec vous de cœur surtout, et avec les auditeurs, je suis avec vous de cœur, et je suis navré de n'avoir pas eu un moyen de locomotion plus rapide, mais je n'ai pas détourné de fond, et je n'ai pas d'hélicoptère à ma disposition pour arriver très vite à Paris.
0: Voilà. Eh bien, et voilà. Merci beaucoup Bernard.
3: Merci chère Clarisse, merci Olivier. Et merci aux auditeurs.
0: Je passe immédiatement à la chose peut-être la plus importante de cette émission, à savoir le Bobino. C'est important parce que Courtoisie a besoin de vous.
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0: 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Nous allons poursuivre sur le dossier Marine. Olivier Figueras, quel effet vous a fait, vous qui aimez tellement le droit, c'est un peu ironique, quel effet vous a fait cette procédure et tout ce qui s'en est suivi?
2: Alors, cher Jeanne, puisque vous me provoquez, je vais revenir sur cette question de droit. Vous savez que je ne suis pas très juriste et que je me perds souvent dans ces arguties, mais je note que depuis 24 heures, on nous dit tout et l'inverse de tout sur la question. Alors je ne doute pas que les vrais juristes soient capables de sortir des ornières qui sont celles que nous entendons depuis 2 jours, depuis hier surtout, c'est quand même un peu compliqué de comprendre de quoi il retourne sur le plan purement juridique. Sur le plan judiciaire, pour descendre d'un degré, c'est un peu plus simple. Il me semble que ce que Marine a annoncé hier, c'est un ticket gagnant. Parce qu'on nous a fait depuis quelques semaines, voire depuis quelques mois, tout un cinéma sur une opposition entre Bardella et Marine Le Pen. On peut supposer que Jordan Bardella aurait été heureux de conduire lui-même la conquête du pouvoir l'an prochain pour la présidentielle. Je ne sais pas s'il faut retenir que son intention était de couper l'herbe sous le pied, si je puis dire, à Marine Le Pen. Manifestement, ses dernières déclarations montrent bien que la situation présente, il l'a fait sienne. Donc, on est parti pour une histoire si cela se fait, où Marine Le Pen serait présidente et Jordan Bardella premier ministre. Bon, nous verrons bien ce que les Français en décideront, puisque la justice a eu l'air de louvoyer dans cette affaire. On ne sait pas finalement si les politiques qui parfois retors qui nous gouvernent, je dis parfois, mais j'ai tendance à trouver que parfois est un gros parfois, s'ils préféraient que Marine se présente ou ne se présente pas. On nous a sorti des sondages pour nous expliquer que Jordan Bardella était en définitive beaucoup mieux placé, ou en tout cas mieux placé que Marine pour l'emporter. Bon, je ne sais pas ce qu'il en est, je me méfie toujours des sondages, surtout quand les différences sont aussi minimes que celles qu'on nous a présentées, mais on a l'impression que jusqu'au bout, et dans les interprétations qu'on nous sert depuis hier, on hésite à savoir si ce serait plus intéressant que Marine se présente ou qu'elle ne se présente pas, si ça favoriserait davantage l'élection présidentielle dans un sens ou dans un autre. Je crois qu'il faut attendre l'année prochaine pour avoir tranquillement la réponse.
0: Au sujet des sondages, alors il se trouve que j'apprécie assez les petits films d'un nommé Fabrizio Buccella, Alors, je suis peut-être en train de dire une bêtise. C'est un physicien, un professeur de physique, plus exactement, en faculté, en Belgique. Et il fait des shows pendant tous ses cours. Et il fait également des shows à la radio, puisqu'on s'est aperçu qu'il avait un certain talent, pour expliquer la physique. Et dans un récent petit film, il dit que les sondages, en fait, ne valent rien, même pas comme photographie. C'est d'un instant, ça ne nous dit absolument rien sur ce qui va se passer. Et à la limite, un sondage qui est fait quelques jours, voire quelques heures avant, peut être significatif. Et c'est vrai qu'on a vu énormément d'erreurs de sondage. Il dit que ça ne vaut rien. Alors, il avance des tas de raisons mathématiques que je ne vous dirai pas. Mais j'ai été frappée par une chose. Il a dit le problème des sondages, c'est qu'ils paraissent scientifiques parce qu'ils sortent des chiffres. Et des chiffres parfois à la virgule près. Et j'avais l'impression d'entendre Jean Madiran qui disait vraiment, strictement, exactement la même chose. Il parlait de la magie de la science, la magie des chiffres devant lesquels on s'incline parce que ce sont des chiffres alors que ce ne sont pas forcément des vérités qu'on nous dit avec ces chiffres. Et voilà, donc ce petit mot, il n'empêche que l'actualité fait quand même penser que le Rassemblement national se trouvera plutôt bien de pouvoir se présenter et que, comme l'a dit Marine Le Pen hier, ce ticket qu'elle annonce vouloir former avec Jordan Bardella comme Premier ministre pourrait bien être un ticket gagnant. Qu'en pensez-vous, Cécile Montmirail?
1: Alors d'abord, j'ai écouté Marine Le Pen hier face à Gilles Boulot, que j'ai trouvé d'ailleurs assez agressif et revenant sans arrêt sur les mêmes questions. Et je l'ai trouvé assez flegmatique, Marine Le Pen. Elle avait un joli sourire, elle avait l'air extrêmement calme face à l'agressivité de Monsieur Boulot, et elle répétait toujours, en fait, le même discours aussi en réponse aux mêmes questions, en disant « je suis innocente, et je le prouverai, en tout cas, j'essaie d'utiliser toutes les voies qui me sont permises, et il en reste une, donc je vais de nouveau la saisir. Je trouve un peu dommage qu'elle ait attendu la fin de son interview pour expliquer qu'en fait il existe deux autres affaires sur exactement les mêmes faits qui concernent à la fois LFI et aussi le MoDem, et que la justice est visiblement moins prompte à poursuivre les autres sur les mêmes motifs qu'elle ne l'est à poursuivre le Rassemblement national. Et donc, déjà, je crois que ça, c'est un point qu'il faut souligner. Elle l'a dit quand même à la fin. Je rappelle que pour exactement les mêmes motifs, LFI et le MoDem sont poursuivis, mais n'ont pas les mêmes rigueurs de jugement. Donc ça, c'est important. Et je crois justement que c'est qu'il faut qu'on ait toujours à l'esprit dans ces grandes batailles qui se mènent, c'est que la justice a toujours été une justice politique. En réalité, le droit donne des règles. Alors, les lois sont évidemment votées par le Parlement, c'est déjà quelque chose, mais ensuite, elles sont appliquées et différemment en fonction des juges. On se demande parfois, les jeunes se demandent comment il peut y avoir un renversement de jurisprudence sur la base des mêmes lois, mais c'est parce qu'on va évoquer des principes de droit qui vont permettre une décision et qui vont donc évoluer en fonction de soit qui tient le pouvoir, soit des évolutions de la société. Et donc là, c'est la même chose. Voilà, c'est-à-dire qu'il y a incontestablement un ennemi dans tout le camp national. Et ceux qui sont au pouvoir n'ont aucun intérêt à ce que le pouvoir leur échappe. Et donc, ils vont habiller d'un discours une bataille qui est très profonde et qui oppose, en fait, ceux qui sont pour la déliquescence de notre pays, qui la mettent en œuvre, d'ailleurs, depuis, elle a dit 30 ans, mais beaucoup plus de 30 ans, puisqu'ils ont petit à petit vendu, alors là c'est pour les 10 dernières années, vendu nos fleurons industriels, ça c'est les affaires qui ont été menées par Emmanuel Macron, mais bien avant, on a jeté l'autorité, l'éducation nationale, la justice, évidemment les lois désastreuses sur la famille qui aboutissent à la situation dans laquelle nous sommes, c'est-à-dire l'effondrement de notre pays que chacun constate et qui a été souligné par Marine Le Pen hier. Donc oui, les Françaises et les Français vont avoir un choix important à faire. Il va y avoir une bataille féroce où les uns et les autres vont essayer de discréditer le camp national qui espère le redressement français. Et dans cette bataille, on a bien vu que les tricoteuses, les avant-gardistes, ce sont bien évidemment les troupes de LFI qui se sont mis aujourd'hui même sur la route de Marine Le Pen et de Jordan Bardella qui étaient à la flèche dans la Sarthe et qui n'ont pas pu continuer leur chemin alors qu'ils allaient à la rencontre des électeurs. Et donc même si les juges ont laissé cette possibilité à Marine Le Pen de se présenter, eh bien il va y avoir partout sur le territoire des troupes de gauchistes pour l'empêcher d'aller à la rencontre des Français. Pourquoi ? Parce qu'ils savent bien que les Français les attendent et que lors des dernières élections, Marine Le Pen et Jordan Bardella et puis l'ensemble des troupes, ils ont sillonné la France profonde, la France des périphéries aussi, mais pas que, et que cette démarche d'aller à la rencontre des Français a payé. Et donc ils savent qu'il faut les empêcher d'aller à la rencontre des Français, et c'est ce qu'ils essaient et ce qu'ils ont commencé de faire. Il faut, je pense, rester très calme, comme l'a fait Marine Le Pen hier, mais être ferme dans la bataille. Voilà, ce matin, cet après-midi, enfin, ils étaient déjà sur le terrain, et c'est ce qu'il va falloir faire pendant les prochains mois.
0: Alors, oui, j'étais très frappée par le fait que l'arrêt de la cour d'appel est délibérément assorti l'inéligibilité d'une peine déjà accomplie par Marine Le Pen depuis sa première condamnation. Autrement dit, 15 mois, c'est fait, c'est bouclé. Le reste est sous condition, enfin, est une peine suspendue.
1: De sursis.
0: Un sursis, pardon, mais je ne trouvais pas le mot, merci Cécile. Donc, en effet, il y a quand même eu une certaine, est-ce qu'on peut appeler ça une peur des juges d'aller trop loin face à un mouvement qui, on en pense qu'on veut, mais qui a démontré jusqu'ici qu'il est capable d'emporter l'adhésion d'une proportion non négligeable des électeurs français.
1: Ne croyez-vous pas, Jeanne, qu'il y a derrière une volonté d'assimiler, parce que j'ai entendu ça aussi hier et aujourd'hui, Marine Le Pen au mouvement trumpiste, où elle serait acculée par la justice, par des condamnations, et que, eh bien, elle essaierait dans une course effrénée de se faire élire pour se laver ou échapper à des condamnations. J'ai entendu ce parallèle qui est nul et non avenu. Ça n'a strictement rien à voir. Mais ça fait beau et ça permet d'emporter les masses, de faire du buzz sur les réseaux sociaux, parce que évidemment tout le monde a entendu parler de ce qui s'est passé avant la campagne électorale américaine, et puis des suites, que la façon dont Donald Trump lui s'est battu. Je crois que il n'y a pas de comparaison possible, mais quand même ça marche. Voilà, ça permet et il me semble, moi, que je ne sais pas sûr qu'ils aient eu peur de se confronter au peuple. Moi, je pense qu'ils ont plutôt une façon, dans leur façon de penser, de se dire, ben, là, ce sera plus facile de la discréditer et d'empêcher l'accession au pouvoir.
0: C'est possible, Cécile Montmirail. Moi, j'avoue que, pour passer au sujet suivant, qui est l'euthanasie, qui nous occupe quand même depuis que le 30 juin, l'Assemblée nationale a adopté un texte très légèrement adouci par rapport à ce qu'il était avant, mais qui reste peut-être le texte d'autorisation de l'euthanasie le plus délirant du monde entier. On en dira un mot. Mais j'ai été frappée quand même que le Rassemblement national, qui a certes apporté le plus de voix contre ce projet à l'Assemblée nationale, 103 élus RN ont voté contre, il a tout de même apporté 14 voix au projet. Est-ce que c'est ça, un mouvement national? Olivier Figueras, voulez-vous dire un petit mot de cela et de l'euthanasie en général?
2: Ouais, écoutez, je ne sais pas si c'est cela, un mouvement national. Je serais bien en peine de l'affirmer ou de l'infirmer. Il me semble qu'aujourd'hui nous sommes très bien en peine de l'affirmer ou de l'infirmer. Il me semble qu'aujourd'hui nous sommes

0: Cécile parlait tout à l'heure des, pour ne donner qu'un exemple, parlait tout à l'heure des militants LFI qui empêchaient Marine Le Pen d'approcher les Français physiquement sur le terrain. On n'ose même pas imaginer ce que ce serait si c'était Jean-Luc Mélenchon qui était qui risquait d'être empêché de faire campagne et que les militants RN se mettent sur le terrain pour l'empêcher d'aller voir les Français. Tout le monde crierait au scandale. Il y a une espèce de vision aujourd'hui qui fait que on est bien obligé de se contenter d'une espèce d'équilibre qui n'est pas exactement ce que nous aimerions avoir. Mais si on considère les questions d'euthanasie comme on a considéré autrefois celles d'avortement, pour la plupart des gens que nous croisons dans la rue, quand nous sortons dans la rue, il n'y a même pas de question.
1: Ou en tout cas, on peut en discuter librement. Ou peut-être oui, peut-être bien que non.
0: Chacun fait ce qui lui plaît, et du moment qu'on ne vient pas m'embêter, tout va bien. Je crois que, pour ma part, en définitive, j'ai plutôt été agréablement surpris de cette proportion de députés Rassemblement National contre l'euthanasie. Je ne m'attendais pas à ce que ce soit aussi net, vu certaines fois précédentes où ils avaient eu des votes qui m'avaient paru moins national, pour faire court.
1: Cécile Montmirail.
2: Bah oui, c'est vrai que cette proportion est plus importante que la dernière fois, me semble-t-il, sur l'avortement.
1: Sur l'IVG dans la Constitution, oui.
2: Dans la Constitution.
1: Oui, ça a été franchement assez massif tout de même au Rassemblement National.
2: Donc ce qui est une bonne nouvelle, je note d'ailleurs que ceux qui ont voté en faveur sont ceux qui sont les plus exposés médiatiquement. Il me semble que Jean-Philippe Tanguy a voté
1: absolument
2: pour. Il y a aussi
1: Sébastien Chenu.
2: Donc ce qui montre, à mon avis, que quand même il y a des mouvements pour essayer de pénétrer le mouvement national et le faire dériver. C'est sûr que l'euthanasie est une très très mauvaise loi et qu'elle marque un basculement de notre civilisation. Un peu plus profond, évidemment.
1: Un peu plus profond par rapport à ce qu'il est déjà.
2: C'est sûr que la loi sur l'avortement est déjà un choc énorme et un basculement. Il y a ensuite le combat pour Vincent Lambert, qui a là aussi été une étape atroce dans la décadence de notre pays. Et l'euthanasie, c'est là une nouvelle étape, mais qui nous enfonce un peu plus. Alors, il y a plusieurs aspects face à cet abominable projet de loi. D'abord, moi, je constate autour de moi, puisque je suis entourée de personnes âgées qui sont soutenues aujourd'hui par leur famille, qui ont cette chance, et qui ont peur. Qui ont peur que, dans un hôpital, à l'occasion d'une révision, d'un rendez-vous médical, disons, de routine, elle se retrouve abandonnée. Alors, bien sûr, c'est une peur qui n'est pas rationnelle, mais quand même, qui en dit long.
1: On y reviendra, Cécile.
2: Oui, mais ça en dit long sur l'état d'esprit. Je me suis retrouvée, moi, dans cette situation où j'ai reçu un coup de fil me disant que ma mère était tombée, qu'elle était transportée à l'hôpital. J'ai eu peur. J'ai tout quitté parce que je me disais, ils vont la mettre dans un coin et puis ils s'en occuperont pas parce qu'elle est âgée. Et je crois qu'aujourd'hui, tous les Français et les Françaises qui aiment leurs parents sont dans cette inquiétude et les parents eux-mêmes sont dans cette inquiétude. Et ça, c'est très grave. J'ai aussi l'occasion de m'occuper de personnes handicapées et qui sont elles aussi dans cette inquiétude fondamentale en se disant, mais le regard va-t-il changer sur nous ? Parce que, nous sommes peut-être moins productifs, nous avons une certaine dépendance, et est-ce qu'on va considérer que notre vie est utile ou suffisamment agréable pour être vécue ? Et ça, c'est pas bien de

0: de distiller dans la société française ce venin qui est celui de la suspicion ou de, pour certains de nos compatriotes, de se dire mais peut-être est-ce que je suis trop et que je coûte trop cher. C'est très mauvais, ça. Ça crée des dissensions au sein de la communauté de notre pays. Et ça, c'est...
1: Et même dans les familles.
0: Oui, bien sûr. Bien sûr. Parce que des parents qui, c'est le fait de la vie, les années s'enchaînant, eh bien, on est de moins en moins en forme. C'est la vie qui veut ça. Et à un moment donné, on se pose la question, est-ce que je suis pas un poids pour les autres? Et c'est pas normal de se poser cette question, parce qu'on doit accompagner ses parents jusqu'à la fin. Et c'est d'ailleurs souvent des moments importants. Il y a des documentaires qui paraissent sur la fin de vie et qui montrent combien, dans ces derniers moments de vie, la communication est importante et va ensuite permettre de faire mieux le deuil et donc de renaître après la disparition d'un être cher. Et tout ça peut être supprimé par un coup de picouze. Et on ment aux Français en disant que ce serait plus digne de faire ça. Et alors d'ailleurs, je voudrais souligner une chose, que j'ai essayé de regarder ce qu'en disait ChatGPT, figurez-vous, pour savoir quelle était la réponse. Et
1: donc, c'est l'oracle.
0: Oui, parce que la plupart des Français, j'ai appris désormais, lorsqu'ils doivent prendre une décision, posent d'abord la question à une intelligence artificielle, c'est la plus connue, et c'est la raison pour laquelle j'ai essayé celle-ci. Alors, j'ai dit, mais voilà, quels sont les arguments des détracteurs de la loi sur l'euthanasie? Alors, il y avait des arguments, je dois dire qu'ils étaient bien rangés. Ils disaient, oui, mais voilà, mais ceux qui sont pour disent ça. Et ensuite, j'ai fait l'inverse. Et donc là, il n'y avait pas ceux qui étaient contre.
1: Voilà. Mais bien sûr.
0: Et donc, on voit bien que il y a quand même des outils qui sont utilisés et qui sont quand même manipulés. Voilà. Donc, je l'ai fait à plusieurs reprises. J'ai demandé aussi, par exemple, quelle est la position de la Fondation Le Jeune, quelle est la position de la Fondation de l'Aide Active à Mourir. Et les réponses sont plus équilibrées quand il s'agit d'être contre que quand il s'agit d'être pour. Et donc ça, c'est inquiétant aussi. Surtout quand ce genre d'outils se développe.
1: Je vous rappelle que vous écoutez Radio Courtoisie, l'émission de La Réplique. C'est moi qui la dirige aujourd'hui, Jeanne Smits, en l'absence de son patron Bernard Anthony, que nous avons entendu en première partie. Je suis avec Cécile Montmirail, qui est journaliste, tout comme Olivier Figueras, journaliste aussi. Et je voulais rebondir sur quelque chose que vous venez de dire, Cécile Montmirail. Vous avez dit que les gens ont peur. Et il se trouve que s'il y a quelqu'un qui a vraiment travaillé à fond sur la loi d'euthanasie, on l'appelle la loi sur l'aide à mourir, c'est un euphémisme tout à fait à la mode, puisque c'est exactement le même qui est employé au Royaume-Uni, où on en est dans une situation à peu près similaire, avec une montée de l'opposition de la part des médecins, de la part des élus même, et puis un forcing, pardon Radio Courtoisie, mais c'est vraiment ça, pour faire adopter une loi qu'on appelle sur l'aide à mourir, et qui est en réalité, on ne veut pas dire les mots, sur l'euthanasie et le suicide assisté. En France d'ailleurs, c'est avant tout sur le suicide assisté, puisque l'euthanasie, c'est-à-dire l'administration d'un poison mortel, ne sera fait par une tierce personne que lorsque le candidat à la mort choisi, entre guillemets, ne sera pas capable d'avaler lui-même son poison. Mais Grégoire Pupinck, du Centre européen pour la justice et le droit, qui a déjà parlé sur cette antenne, mais je voudrais vraiment rappeler ce qu'il a dit. Il a publié aujourd'hui, hier, sur son compte X, vraiment toutes tous les aspects les plus dangereux de la loi française. Alors, je peux vous dire que, ayant regardé vraiment de très près les législations néerlandaises, belges, même canadiennes, il y en a beaucoup qui autorise de tuer son prochain, de tuer son patient dans des conditions dont on assure qu'elles sont tout à fait strictes et dont on s'aperçoit qu'elles le deviennent de moins en moins, et bien tout ça, ça paraît encore extraordinaire par rapport à ce qui est décidé en France en ce moment. Le texte tel qu'il a été établi par l'Assemblée nationale en troisième lecture permet en effet qu'un seul et même médecin décide de toute la procédure d'euthanasie. Ainsi, souligne Grégoire Pupin, il n'y a aucune exigence formelle quant à l'expression de la volonté de mourir. On ne vous demande pas de signer un papier, comme cela se fait dans d'autres pays. Vous pouvez dire ça entre deux portes à un médecin qui n'est même pas forcément le vôtre. Et il suffit que ce médecin affirme que la personne en question veut mourir pour que la procédure soit engagée. En fait, c'est terrifiant. Ce médecin n'a pas besoin de connaître le patient, il peut le rencontrer pour la première fois le jour où ce patient dit « Cher docteur, j'en ai assez, je souffre trop, je veux mourir ». Et puis, très rapidement, le médecin peut donner sa réponse. Il y a un délai, je crois, de 15 jours maximum, mais il peut aller très vite. Et après, le pauvre patient, il a exactement 2 jours pour réfléchir. 2 jours, 48 heures. Après quoi, le médecin peut passer à l'acte. Alors, bien sûr...
0: Quand on fait un achat, c'est 15 jours minimum, et quand minimum, c'est sur Internet.
1: Mais bien sûr. Donc, on a vraiment l'impression que des euthanasies peuvent être imposées sur le patient. L'euthanasie est possible sur les personnes sous tutelle et sous curatelle, c'est-à-dire des personnes qui ne sont pas en mesure justement de faire un achat sur Internet ou d'écrire un chèque. Ils ne peuvent pas signer un chèque, mais ils peuvent dire entre deux portes à un médecin qu'ils ne connaissent pas « je veux mourir et être mort dans la semaine qui suit ». Il suffit, rappelle Grégoire Pupin, que le discernement ne soit pas gravement altéré lorsque la personne est supposée exprimer sa demande de mort. Mais, gravement, vous êtes sous tutelle, vous êtes sous curatelle, mais ça n'est pas si grave que ça. C'est quand même un flou absolument criminel, on peut le dire. Grégoire Pupin souligne également qu'une personne ayant un trouble psychique grave, tel qu'une tendance suicidaire, n'est pas du tout exclu du processus. Là où, jadis, quand vous aviez ce type de maladie, puisque c'est véritablement une maladie, on vous soignait, on essayait de vous dissuader, on essayait de vous apporter une aide, tout cela ne sera plus nécessaire. Donc, on arrive vraiment à une loi d'euthanasie qui va à marche forcée, non seulement dans son processus législatif, puisqu'on a vu le gouvernement faire tout ce qu'il peut pour que cette loi soit adoptée, et la dernière instance sera l'adoption contre la volonté du Sénat et sur la seule foi des voix des élus, des députés. Normalement, ce texte sera voté le 15 juillet prochain parce que le gouvernement l'aura voulu. Donc on est dans une situation où toutes les garanties sautent, toutes les garanties que d'autres pays ont inventées. Alors, on sait qu'elles sont fragiles, on sait qu'elles ne sont absolument pas suffisantes. On sait que le fait de tuer quelqu'un, ça n'est pas un problème de « c'est assez bien encadré, ce n'est pas assez encadré ». Tuer quelqu'un délibérément va contre la loi qui devrait gouverner chacune de nos vies. Non, mais là, on enlève toutes les barrières, ou presque, pas toutes, mais presque, d'un seul coup en faisant voter cette loi. Est-ce que vous saviez que la consultation que fait le médecin de confrère ou d'aide-soignant, parce que ça fait partie de la loi, pour savoir s'il doit passer à l'acte, eh bien ça peut se passer en ligne, par visio. Est-ce que vous saviez que les proches d'une personne qui veut se faire euthanasier n'ont pas le droit d'être informés? Elles n'ont même pas le droit de faire un référé devant un tribunal administratif pour contester une décision d'euthanasie. Et un médecin, le médecin ou l'infirmier, alors le délit d'empêchement d'accès à l'aide à mourir a sauté, et fort heureusement dans la loi, mais le médecin ou l'infirmier qui va passer à l'acte, il doit veiller à ce que l'entourage de la personne, objet de l'euthanasie, n'exerce aucune pression pour lui faire renoncer à l'administration de la substance létale. Ce serait quand même dommage d'avoir fait une prescription de poison et qu'elle ne serve pas. Enfin, on en est presque là. Bon, je vous passe le reste. Je ne passerai pas sur la clause de conscience, puisque les établissements privés, eux, en particulier en religieux, ne peuvent pas, en tant que tels, bénéficier d'une objection de conscience. Et s'il n'y a personne dans cet établissement qui veut mettre à mort une personne qui l'a ou qui l'aurait demandé, eh bien, ces établissements sont obligés d'ouvrir leurs portes à l'équipe, l'équipe de l'homme en blanc muni de son poison ou de sa seringue. C'est vraiment l'avenir de toutes ces institutions, de ces établissements où les patients sont, les vieilles personnes sont entourées, les EHPAD, des petites sœurs des pauvres, par exemple. Ce sont tous ces établissements-là qui sont aujourd'hui en grave danger. Je vois Olivier Figueras réagir.
2: Oui, je pensais à la peur. J'ai beaucoup aimé Cécile que vous parliez de peur irrationnelle. À une époque, je me serais dit, et y en a-t-il d'autres? Mais je pense qu'aujourd'hui, enfin, si je me permets de parler un instant de mon cas, puisque j'ai une certaine habitude des hôpitaux, d'ailleurs on devrait me donner une carte de fidélité un jour, ça
1: pourrait
2: servir.
1: Vous avez même une certaine habitude de la mort, disons-le clairement.
2: Eh bien, je peux pas dire que j'ai peur de la mort ni de la souffrance, mais comme c'est devenu quelque chose d'obligatoire de ne pas aimer la mort et de ne pas aimer la souffrance, maintenant j'ai une peur, et j'allais dire une peur raisonnée, à certains moments, de me rendre dans des hôpitaux en me disant, mais moi qui suis malade, c'est une assimilation, la maladie avec les personnes âgées, enfin ce sont les cas considérés comme étant susceptibles d'intéresser la piqûre. J'entre là-dedans, et si je me trouve face à un fou furieux qui pense que c'est bien comme ça, qu'est-ce qui va l'en empêcher? Autrefois, les fous furieux qui voulaient tuer leur prochain, au moins, ils avaient le regard de la société. Ils l'avaient peut-être fait, mais le regard de la société faisait que peut-être ils se sentaient un peu retenus. Aujourd'hui, le regard de la société, c'est que, bon, somme toute, c'est normal. Alors, on est dans une société où il y a l'avortement parce qu'on n'est pas sûr que ce soit un être humain avant la naissance. Maintenant, les malades et les vieux, on n'est pas sûr que ce soit non plus des êtres humains, puisque on s'en débarrasse aussi bien. Je ne sais pas quand nous sommes des êtres humains, seulement quand nous disons, ben, tiens, j'ai envie de m'amuser et de faire la fête.
0: Oui, c'est l'homo festus, en fait. Une fois qu'on ne peut plus faire la fête, finalement, la vie ne vaut plus la peine d'être vécue.
2: Alors, il faut redéfinir le mot fête.
0: Oui, c'est ça, peut-être.
2: Peut-être. Moi, la fête, pour moi, c'est d'être dans ma bibliothèque et de lire.
0: Alors, je voudrais ajouter un mot sur cette question de l'euthanasie, Jeanne, parce que j'ai été confrontée à quelqu'un dans ma vie professionnelle qui m'a parlé de la façon dont il avait obtenu l'euthanasie pour sa maman, ce qui m'a horrifiée, vous en doutez, et qui était donc allé à l'étranger pour ça, et qui me disait voilà, alors c'est quelqu'un qui est franc-maçon, hein, et qui m'a dit tu vois, c'est beaucoup mieux parce que moi j'ai les moyens de faire ça et les autres pourront pas, et grâce à la loi, et ben ceux qui ont pas les moyens pourront le faire. En tout cas, nous, c'est notre combat.
1: C'était la même chose pour l'IVG.
0: Voilà. Alors qu'en fait, c'est tout l'inverse. C'est-à-dire que les personnes qui ont les moyens vont pouvoir accompagner leurs parents. Mais ceux qui sont pauvres, ils n'auront pas le choix. Ils pourront pas se battre. Ils pourront pas obtenir justice. Et c'est toujours la même chose dans ces discours permissifs sur toutes ces lois qui vont contre la loi naturelle. Ils renversent l'argument. C'est-à-dire que pour eux, c'est soi-disant l'égalité pour ceux qui sont pas riches, mais ce sont les pauvres qui vont payer ça très très cher, comme toujours, comme l'explosion de la famille, comme l'avortement, c'est toujours les pauvres qui s'en prennent plein la tête, hein, dans ces lois. Et c'est quelque chose d'ailleurs qui avait été souligné bizarrement pendant la Révolution française. Et c'était des révolutionnaires qui disaient ça en disant si il y a un grand désordre, eh bien c'est toujours les pauvres qui paient, c'est ceux qui sont en bas de l'échelle, et c'est vrai. Et c'est vrai aujourd'hui, au bout de ce processus révolutionnaire que nous vivons depuis 200 ans, eh bien ce sont les gens en bas de la société qui aujourd'hui en payent le prix le plus fort, et ce sera la même chose pour l'euthanasie.
1: Et en même temps, si je puis employer cette expression, ils le feront en équilibrant le budget de l'État. Il faut le dire clairement.
0: Mais c'est pour ça.
1: C'est la dernière année de vie qui coûte le plus cher avec les soins. Mais si on comptabilise tout, à savoir les frais de santé, les dépenses liées à la vieillesse et les retraites qui continuent d'être payées pendant cette dernière année-là, avec une population qui vieillit fortement, on va passer tout de ensuite à la natalité en France qui continue de s'effondrer, eh bien, avec cette population qui vieillit, on sait, la Fondapol l'a fait le calcul, l'euthanasie l'a appliquée comme on peut envisager qu'elle le sera, économisera 1,4 milliard d'euros par an. 1,4 milliard, on ne crache pas dessus, on préfère en effet que se passer de cette population qui coûte cher, et ce d'autant plus qu'il y a de moins en moins de cotisants. Je sais, Cécile, vous vouliez parler de la dénatalité ce soir.
2: Excusez-moi, mais oui. 1 milliard, quand on voit la vitesse à laquelle notre dette progresse, c'est pas grand-chose. Il pourrait peut-être cesser certaines choses qui coûtent plus cher que ça.
0: Oui, c'est sûr. Jeanne, avant de passer sur la dénatalité française qui effectivement se poursuit, j'avais une question à vous poser sur cette histoire d'euthanasie en lien avec les dons d'organes. Parce que vous savez que désormais, il y a une loi qui dit que si on ne s'est pas opposé au don d'organes, on est supposé être d'accord si l'on meurt. On en a profité d'ailleurs pour redéfinir la définition de la mort, hein, puisque la mort est uniquement cérébrale, évidemment, parce que si le cœur s'arrête de battre, eh bien les organes meurent aussi, donc on ne peut pas...
1: Donc, ils ne servent à rien.
0: Ils ne servent à rien, on ne peut pas les prélever. Et j'ai lu un article qui disait que dans les autres pays où la loi a été votée, donc elle était évidemment restrictive au départ pour permettre l'adoption, et puis ensuite les choses se sont élargies, notamment aux jeunes gens, et que cela avait augmenté le nombre d'utilisation des organes, donc des organes jeunes, pour les greffes, pour la façon dont aujourd'hui on soigne, c'est-à-dire qu'on prélève des organes pour les mettre sur des personnes, pour les maintenir en vie quand ils ont une grave maladie, ce qui est, j'ai pas vraiment d'avis sur la question, mais j'ai lu un article disant qu'il pourrait y avoir un lien. Est-ce que vous pensez que c'est possible ?
1: Alors c'est clairement le cas. Il faut savoir qu'un nombre d'amendements à la loi Falorni ont été déposés visant à séparer les procédures d'euthanasie et celle de prélèvement d'organes. Tous ces amendements ont été rejetés. Aux Pays-Bas, on le fait maintenant de manière assez jugée normale, courante, je ne dirais pas, mais jugée normale. C'est-à-dire qu'une personne qui est par ailleurs en bonne santé, on a aux Pays-Bas des euthanasies de jeunes personnes, notamment de jeunes filles qui ont des problèmes psychiatriques.
0: On l'a vu aussi en Espagne,
1: oui,
0: cette
1: jeune fille, c'est pareil. Je crois qu'elle a fait l'objet de prélèvements d'organes aussi. Aujourd'hui, tout ça est parfaitement organisé, c'est-à-dire que on va pratiquer l'euthanasie à l'hôpital dans des conditions qui permettent de récupérer les organes dans les meilleures conditions. C'est entré dans les mœurs, et je crois qu'au Canada, c'est un chiffre que je viens de voir, le nombre de la proportion d'organes provenant de personnes euthanasiées a été multiplié par 4. Donc vraiment, il y a un marché.
2: Oui, alors et on pourrait parler des bébés médicaments ou autre.
1: Et de tout ça, bien sûr, bien sûr.
0: Oui, il y a un marché, et je crois qu'en plus, les personnes qui reçoivent ces organes ne peuvent pas savoir d'où proviennent les organes, et donc ne pourront pas savoir qu'il s'agit de quelqu'un qui a demandé l'euthanasie. Ce qui, pour moi, est quelque chose de très grave, parce que c'est pas la même chose.
1: Ça n'est pas la même chose, mais ça, c'est le principe français, c'est l'anonymat du don. Ça a des bons côtés aussi, mais je crois que dans des pays comme les États-Unis en particulier, ce n'est pas le cas. Et on peut identifier parfaitement la personne qui
2: donne. L'anonymat du don, c'est bien quand c'est « je qui donne à toi ». Mais quand c'est quelqu'un d'autre qui donne ce que j'ai à un autre, c'est pas du tout à fait la même chose. C'est facile de donner ce qui ne vous appartient pas.
1: Et ce qu'on ne doit pas faire, c'est en effet, ça c'est une règle, on ne doit pas tuer, même pour donner à quelqu'un d'autre, et même si la personne demande elle-même. Mais on a complètement évacué du débat cette question, si ce n'est que Mgr Hayet a rappelé de manière ferme que les élus qui voteraient pour la loi d'euthanasie, ne pourrait plus s'approcher de la communion, à moins évidemment de demander pardon à Dieu. Mais ça, c'est quand même un aspect religieux, et la mort a quelque chose de fondamentalement religieux. Ça a été très fortement exclu du débat.
2: On a une idée de statistique du nombre de députés ou de sénateurs qui s'approchent régulièrement de la communion?
1: C'est une vraie question. Je pense que ça aura moins d'impact que les édits d'excommunication frappant la France entière sous je ne sais plus quel roi.
0: C'est drôle d'ailleurs ce que vous dites, Olivier, parce que le Sénat est statistiquement, les personnes sont beaucoup plus âgées et elles semblent moins enclines à voter la loi sur l'euthanasie alors que les députés sont un peu plus jeunes et eux, ils voient ça de loin. Mais ça viendra.
1: Mais
0: ça viendra.
1: Jacques Attali pensait éliminer les personnes de plus de 70 ans, en tout cas de leur en donner la possibilité.
0: Il est moins chaud.
1: Cécile, vous vouliez parler de la dénatalité.
0: Et oui, hélas, parce que nous avons appris que les naissances avaient reculé de 2,3% en 2025 et que malheureusement, sur les 5 premiers mois de 2026, eh bien, la tendance se poursuit. C'est malheureusement le cas dans tous les départements français. Alors, on met Mayotte de côté, puisque Mayotte, là, le chiffre progresse. Mais sinon,
2: on en Mayotte.
0: Comment ?
2: On en Mayotte
0: à Mayotte. Toujours un bon mot, Olivier. Donc, en 2025, il n'y a eu que 643 905 bébés qui sont nés en France. Les statistiques nous disent, c'est l'INSEE, que depuis 15 ans, ça fait 15 ans que les statistiques et qu'il y a une baisse de la natalité, ça fait 24% depuis le dernier pic de 2010. C'est donc quelque chose de très important et qui montre combien notre pays va mal. Alors, l'INSEE dit que c'est un peu moins, ça va un peu moins vite, mais on a déjà tellement perdu. Il y a finalement très peu d'enfants par femme. Ça fait un peu plus de 1 par femme. Et ça n'est pas dû, contrairement à ce qu'on pourrait penser, à une baisse du nombre de femmes en âge de procréer. Pas du tout. Ce nombre a même légèrement progressé et donc il s'agit bien d'une baisse réelle de la fécondité des femmes de notre pays. Alors il y a des zones où c'est pire que d'autres, notamment l'Île-de-France, les Hauts-de-France, la Bourgogne, où là les femmes font encore moins d'enfants et les baisses sont un peu moins prononcées en Martinique et donc dans les dom-toms.
1: On peut se demander pourquoi. Il y a aussi, je crois, 12% des femmes qui déclarent ne pas vouloir d'enfants. Cette proportion augmente.
2: Elle finira par diminuer. Si toutes les femmes qui ne veulent pas d'enfants n'en ont pas, il ne restera que les gens qui veulent avoir des enfants.
1: Oui, en fait, on s'aperçoit, des études ont montré que les femmes qui ont 3 enfants, c'est, ou 4 ou plus, la proportion reste à peu près identique. Mais ce qui change, c'est qu'il y a de plus en plus de femmes qui n'ont pas d'enfants, et beaucoup d'entre elles qui voudraient avoir des enfants. Alors, soit elles ont des problèmes de fertilité, soit elles ne trouvent pas l'homme avec qui elles voudraient avoir un enfant. Il y a beaucoup de tout de même d'infertilité subie, non voulue. Alors on se souviendra que Emmanuel Macron avait promis de faire un réarmement démographique.
0: Il a donné l'exemple.
1: Ça fait partie de ces nombreux échecs cuisants. Pour parler de réarmement démographique, c'est vouloir créer des conditions favorables, c'est vouloir aider ceux qui veulent avoir des enfants à en avoir les moyens matériels, les logements, tout cela fait un tout. Ça suppose aussi un réarmement spirituel, parce que pourquoi s'embêter à se réveiller 5 fois par nuit lorsque vous pensez que après cette vie il n'y en a pas d'autre et que finalement
2: que c'est pas bon pour la planète
1: et que c'est, j'allais le dire que ce n'est pas bon pour la planète. Il y a quand même une sacrée convergence de facteurs qui ne sont pas favorables aux naissances.
0: Il y a aussi un autre facteur qui est très préoccupant, c'est la difficulté relationnelle entre les jeunes garçons et les jeunes filles. Parce que les jeunes garçons, de plus en plus, alors on nous parle des mouvements masculinistes, donc ça c'est une façon de monter quelque chose qui est assez faible en épingle, mais il y a beaucoup d'hommes qui n'osent plus aller vers les femmes parce qu'ils ont peur de se retrouver mis en cause, des procès, et c'est quelque chose que l'on voit particulièrement dans les zones rurales et qui vient affecter certainement ou contribuer à la dénatalité française. Et ça, c'est très grave, parce que c'est le produit des idéologies mortifères de la gauche. Alors, vous avez parlé, évidemment, de la planète, comme si la planète s'en remettra toujours. C'est l'espèce humaine qui s'en remettra pas. Mais oui, il y a des générations entières de jeunes gens qui n'osent pas faire des enfants ou qui militent. On nous les met d'ailleurs comme modèle, hein. Le fameux garçon qui est parti dans les étoiles, dont j'ai oublié le nom, qui est l'idole des jeunes, a dit clairement qu'il ne voulait pas avoir d'enfants parce que c'était pas bon pour la planète. Et malheureusement, ce discours a marqué une génération. Donc, il y a donc à la fois les mouvements féministes agressifs qui ont cette conséquence sur les relations hommes-femmes, et puis le discours sur la planète.
2: Et puis le réarmement démographique, c'est quand même une vaste foutaise, parce que quand la seule chose qu'on est capable de faire pendant son mandat à ce moment-là, c'est d'inscrire l'avortement dans la Constitution, je suis pas... Ou alors il est complètement idiot, ce pauvre Emmanuel Macron, ce qui n'est pas impossible, mais je crois plutôt qu'il dit absolument tout et n'importe quoi, ou alors que l'abus de certaines substances finit par lui vriller le cerveau.
1: Oui, la moquette, par exemple. Il ne nous reste pas énormément de temps, mais je voudrais, Cécile Montmirail, que vous nous parliez rapidement, parce qu'il nous reste quelques autres sujets à aborder, de la RATP, où on découvre le nombre et le coût des agressions quotidiennes contre le personnel.
0: Alors, malheureusement, la RATP ne le découvre pas vraiment, mais les choses empirent à un point tel que désormais, en tout cas, la RATP a décidé de lancer, donc le 6 juillet, il y a 2 jours, une nouvelle campagne de sensibilisation et de dissuasion sur le réseau francilien. Alors, ça fait suite à une précédente campagne dans laquelle la RATP faisait appel au civisme des gens et... Force est de constater que cette campagne n'a servi à rien, puisque les choses ont empiré. Alors, la RATP a choisi de mettre en place une campagne qui non seulement énonce les délits qui ont été commis, mais aussi les peines qui ont été prononcées suite à ces délits, pour essayer de faire comprendre que maintenant, ça suffit. Et alors là, on est stupéfait de ce qu'on lit. Alors, je lis les slogans, hein. Un agent insulté et visé par des crachats, une conductrice de bus menacée de mort, une agente de station frappée pendant son service. Donc voilà ce à quoi sont confrontés aujourd'hui les agents de la RATP. En 2025, c'est plus de 1300 atteintes à l'intégrité physique des agents de la RATP qui ont été comptabilisées, et plus de 3000 outrages ou menaces. Donc ça a débouché, hein, c'est la RATP qui le dit, sur 1800 plaintes, puisque à chaque fois, la RATP, la régie, va accompagner ses agents pour qu'ils portent plainte. Donc les statistiques, le phénomène est d'une telle ampleur que la RATP a désormais des statistiques qu'elle suit, donc depuis seulement 3 ans, et donc tout ça va crescendo. Alors, évidemment, vous l'avez dit, Jeanne, pourquoi la RATP a pris les choses à bras-le-corps? Évidemment, pour protéger ses agents, mais aussi parce que ça a des conséquences économiques qui sont dramatiques, parce que les agents s'arrêtent, donc c'est des arrêts de travail généralement très longs. C'est aussi des maladies professionnelles, puisque généralement, les agents sont choqués, ont des traumatismes, des dépressions, et que donc cela augmente considérablement les coûts de l'absentéisme, comme on dit, dans l'entreprise. Alors, la RATP est aussi obligée de mettre en place des systèmes de suivi psychologique. Hein, la RATP a expliqué que leurs agents avaient accès à une plateforme de psychologues. Alors, ils ont droit à 6 consultations avec des psychologues. Ils ont aussi le droit à d'accompagnement des séances d'EMDR. Alors, c'est une méthode qui est utilisée hein, pour surmonter des traumatismes et immédiatement après la séance traumatique. Hein. Mais enfin, tout ça a un coût, et un coût très très important. Et donc, on voit bien que lorsqu'il n'y a pas d'autorité dans un pays, eh bien, ça a aussi un impact économique. Alors, bien évidemment, la RATP, malheureusement, n'est pas la seule à subir ces attaques. On sait que tous les services publics, en fait, sont confrontés au même phénomène de violence, d'agressivité, qui débouche à chaque fois sur des arrêts maladie. C'est la même chose dans les fonctions publiques, évidemment l'école, l'éducation nationale, où il y a un nombre de plus en plus important de professeurs qui sont en inaptitude du fait des agressions qu'ils subissent. C'est la même chose à la poste, où les guichetiers dans les bureaux de poste sont souvent obligés d'être protégés. Là aussi, il existe des procédures d'accompagnement des agents. Et donc, c'est l'ensemble des services publics qui sont touchés, et donc de tous ces agents qui sont au service du public, mais qui donc se font frapper, reçoivent des crachats ou sont menacés dans leur vie. Donc, c'est de tout cela dont on va parler, je pense, pendant la campagne électorale, et je l'espère que les candidats auront des mesures et surtout qu'elles seront appliquées lorsqu'ils sont au pouvoir.
1: Alors je m'en voudrais de ne pas parler quelques minutes rapides de ce que fait la GRIF, l'Alliance Générale contre le Racisme et pour le Respect de l'Identité Française et Chrétienne. C'est une association que vous connaissez bien si vous écoutez régulièrement cette émission. Cécile Montmirail et moi-même avons l'honneur d'en être vice-présidente. La GRIF, je voudrais simplement vous signaler qu'elle elle suit de très près un dossier dont on parle beaucoup maintenant, à l'heure actuelle, celui du prytané militaire. Le parcours d'inscription à l'enseignement supérieur, Parcoursup, on l'a découvert. Il y a eu un article du Figaro, je crois que l'affaire a été mise au jour par l'association créée son école de Dan Coffigné. Parcoursup éliminait d'office les candidats issus des écoles hors contrat. Alors, on peut se dire, ça vise une catégorie de scolarisés dont on se dit qu'ils ne sont pas en état de faire un parcours d'élite en mathématiques, en physique, etc., dans une école de pointe pour préparer l'entrée dans les grandes écoles de l'armée. Mais en fait, c'est bel et bien une discrimination qui est opérée, puisque les élèves des écoles hors contrat réussissent fort bien dans leur parcours supérieur et surtout comprennent beaucoup d'élèves catholiques, et il semble assez clair que ce sont les élèves catholiques qui sont visés. Beaucoup d'écoles hors contrat, en tout cas celles qui produisent des jeunes qui veulent en faire entrer dans l'armée et devenir officier, ces écoles sont généralement catholiques.
2: Donc, on veut séparer le sabre et le goupillon.
1: Voilà, alors comme ça n'est pas du tout du goût des gens qui croient en la justice et en l'égalité des chances, en l'égalité de traitement par la justice, il y a des démarches qui sont en cours. Déjà, le ministre de l'Éducation a dit qu'il y aurait une enquête. Et le ministre des Armées, Catherine Vautrin, a annoncé vendredi dernier qu'elle diligentait une enquête administrative flash, c'est joli pour Radio Courtoisie, afin d'établir les circonstances de ses agissements individuels. On verra bien si ce sont des agissements individuels. Quoi qu'il en soit, aussi bien la GRIF que le CLJ dont nous parlions tout à l'heure, de Grégor Pupinck, ils se sont mis d'accord si jamais il y a un problème, si jamais cette question n'est pas résolue comme elle doit l'être, eh bien la GRIF entrera en action. Autre affaire où la GRIF est en pointe, c'est celle de Crépol. Vous vous rappelez ce jeune joueur de rugby de 16 ans qui a été poignardé à l'occasion d'une, et qui en est mort, à l'occasion d'une descente des jeunes d'un, on appelle ça des quartiers sensibles, mais ce sont plutôt des quartiers ethniques. On doit le dire et on peut le dire puisqu'on a les noms des jeunes qui étaient impliqués, même si on ne peut pas les donner, c'était des mineurs. Ces jeunes avaient fondu sur une fête dans un village, au village de Crépol, petit village non loin de Romans, où on faisait une fête privée, et ils étaient venus en disant « on veut planter des blancs », racisme caractérisé. La GRIF a tenté de s'introduire dans le dossier, ça a été rejeté à chaque fois. On ne veut pas de la GRIF, on ne veut pas de la qualification de racisme anti-blanc. Eh bien, la GRIF a la chance d'avoir été désignée par plusieurs parties civiles, donc les familles et les victimes, parce qu'il y a eu d'autres blessés dans cette affaire, plusieurs ont désigné la GRIF. On va voir où ça va, parce que de nouveau, les juges y mettent des obstructions, mais en tout cas, je peux vous dire que notre avocat Jérôme Triomphe sera présent dans ce dossier et défendra l'idée qu'il faut condamner le racisme également lorsqu'il frappe des Blancs. Puis, pour aller encore un peu plus vite, mais je vous l'avais promis, deux bonnes nouvelles venues d'Amérique latine. D'une part, le nouveau président élu de la Colombie, Abelardo de la Espriella, eh bien, lui, il a dit un chapelet en public, en visio, avec Eduardo Verástegui, l'acteur mexicain pro-vie, qui fait beaucoup pour promouvoir la récitation du chapelet. Ils ont prié ensemble et avec toute la famille d'Eduardo, d'Abelardo pour obtenir la victoire. Ils ont obtenu la victoire et dès qu'il a obtenu la victoire pour cette élection présidentielle, il sera formellement investi de son pouvoir début août. Eh bien, il a fait le tour de tous les pèlerinages Mario du pays. Il a chanté la gloire du Christ roi. Il a demandé à la Vierge de protéger la Colombie, d'y rétablir l'unité et la bonne entente. Ça n'est pas du tout une démarche de division, au contraire. Il a prié pour l'unité de son pays et puis quelques jours plus tard, au Pérou, Keiko Fujimori a obtenu elle aussi la victoire à l'élection présidentielle. Le même Eduardo Verástegui, armé de l'image de Notre-Dame de Guadeloupe qu'il a laissée à la future présidente, il est allé prier avec elle en action de grâce. Elle a fait la même chose. Elle a prié pour l'unité l'entente nationale dans son pays, en finir avec des oppositions qui sont souvent des oppositions violentes. En Colombie, il y a eu des guérilleros, il y a eu des ententes avec eux, notamment de la part de la gauche, qui n'ont fait que laisser poursuivre les bandes criminelles qui, d'une part, vivent de la drogue et qui, d'autre part, sèment la terreur dans de nombreuses zones de ce pays. Au Pérou, vous savez, il y a eu le sentier lumineux, il y a toujours eu cette même activité guérillera fomentée et soutenue par les États communistes et notamment par l'État communiste de Cuba qui sévit encore. Eh bien, je trouve que c'est vraiment un signe d'espoir de voir des gens qui ont une foi chevillée au corps ou pas. En fait, ce n'est pas la question. Abelardo de la Espriella, par exemple, il s'est converti lorsqu'un de ses proches est mort du Covid. Et avant, il était athée. C'est un millionnaire. Il a mené la vie qu'il a menée, mais il a maintenant une famille. Il a une famille nombreuse. Et il a des convictions, il les affiche, et puis il affiche sa foi, il affiche son amour de la Vierge. C'est quelque chose qui mérite d'être souligné.
2: Nous, il nous reste... On pourrait peut-être proposer l'idée d'un chapelet public à certains candidats pour avril prochain.
1: On pourrait le faire. Nous sommes à une minute de la fin de cette émission. Un tout petit mot pour finir, Olivier Figueras.
2: Ma foi, je viens de dire un petit mot.
1: C'est le petit mot d'Olivier Figueras. Cécile Montmirail.
0: Eh bien, je pense que nous sommes entrés dans l'été et pour beaucoup de nos auditeurs, eh bien, c'est un temps de repos. C'est important de lire, de se nourrir, d'essayer de supprimer un peu les réseaux sociaux, mais de rester fidèle à notre radio, Radio Courtoisie, qui est un espace de liberté. Donc, merci aux auditeurs de nous écouter et on leur donne rendez-vous dans un mois.
1: On leur donne rendez-vous très précisément le 5 août. 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
3: 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Au programme, donc, nous continuons dans quelques instants avec notre prochaine émission, ou plutôt pause musicale, avec Le Pays du Sourire, opérette romantique en trois actes de Ludwig Herr et Fritz Lohner, d'après Victor Léon. Parole française, écrite par Alexandre Maupré et Jean Marietti, musique de Franz Léard. J'en profite pour vous rappeler le programme aussi de ce soir. Retrouve à 21h30 le Libre Journal des débats de Charles de Meyer. Est-il trop tard? Conversation avec Philippe Vardon. Il y a 23h, Sinamoski, symphonie 3 et 4 à 23h à minuit. La rediffusion du Libre Journal des économistes du 2 octobre 2024 d'Olivier Mérès. Tout de suite donc, pause musicale avec Le Pays du Sourire, opérette romantique en trois actes. 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Il est 21h.
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0: Excellence, je bois à la santé de ta fille Lisa.
1: Merci, mon vieil ami.
0: Tu peux te vanter d'avoir une fille accomplie. Quand j'ai vu Lisa arriver première au cross-country, dans cette forme admirable, j'ai été enthousiasmé.
2: Ah ça, comme formes admirables, on ne fait pas mieux. Maréchal, vous pouvez être fier de votre fille.
1: Mais je suis fier de Lisa. Le malheur, c'est justement que ce soit une fille. Voilà, je crois, l'unique regret et le seul reproche que j'ai jamais eu à adresser à sa pauvre mère. Ben, si Lisa avait été un garçon, quel bel officier elle eût fait. Excellence.
3: Ah, oh, c'est vous, lieutenant, bonsoir.
1: Excellence, j'ai eu l'honneur et le bonheur d'être délégué par les équipages de la flotte de la Baltique pour vous présenter mes respectueux hommages et mes félicitations à la comtesse Lisa, votre fille, à l'occasion de son succès.
3: Merci, lieutenant. Lisa sera ici dans un instant. En attendant, le bal va commencer et mes charmantes invitées seront heureuses de voir augmenter, grâce à vous, le nombre de leurs cavaliers.
1: Merci, Excellence. Ma tante, je vous présente les affectueux hommages de votre neveu.
2: Mon cher Gustave.

0: Comtesse, je viens à vous.
1: Et au nom des équipages de la flotte, des équipages de la flotte, je flotte un peu.
2: Oh, je t'en prie, Gustave, ne te donne pas tant de mal. Est-ce que je ne te dois pas une bonne part de mon succès puisque tu as été mon professeur? Et pourtant, c'est moi qui reçois les hommages, ces fleurs merveilleuses dont je vous remercie tous.
3: Mademoiselle la Comtesse, voici un coffret que vient de faire déposer son Altesse le Prince Souchon.
2: Le Prince? Voyons vite ce que renferme ce coffret. Oh, un Bouddha mi-or, mi-ivoire. C'est ravissant. Et ça, au moins, ça n'est pas banal.
1: Évidemment, un prince du Céleste Empire, ça sort de l'ordinaire. Ça n'est pas comme un petit officier de marine de ton pays.
2: Ce qui me plaît surtout, c'est l'exotisme de ce Bouddha.
1: Ma chère Lisa, il me semble que sous le couvert de l'exotisme, ce jeune homme... Ah, ce jeune homme abuse un peu.
4: Quel jeune homme? Bouddha?
5: La jalousie vous rend injuste, lieutenant. Et certes, le prince Souchong a pour Lisa certaines attentions, mais il observe toujours la règle de la correction la plus stricte, je dirais même la plus délicate.
1: Eh bien, que son Excellence veuille m'excuser. Il reste à savoir si ce qui fait son charme, c'est l'exotisme de son goût, ou le goût de l'exotisme chez certaines personnes.
4: Mon cher neveu, il te sied mal de reprocher au prince Souchong son exotisme si attrayant. Si j'étais une jeune fille, j'ajouterais... si délicieusement redoutable.
1: Oh, ma tante, plutôt au ciel que vous fussiez une jeune fille, parce qu'alors cet homme-là pourrait être mon oncle, ça arrangerait tout.
6: Excellence, le dîner est servi dans le salon bleu.
5: Mesdames, messieurs, vous avez entendu? À table.
1: Belle Lisa, bien que je ne sois pas un prince chinois, daignerez-vous accepter mon bras?
2: Sois galant, offre-le à ta tante.
1: Oh, c'est vrai, j'oubliais. Excusez-moi, ma tante, j'oubliais que vous aviez le numéro 1 au bénéfice de l'âge.
4: Oh, un soldat. Pour te punir, j'accepte ton bras.
2: Oh, qui est joli, ce Bouddha. Oh, mais il y a une carte. Puisse la bénédiction de Bouddha toujours planer sur ta tête charmante.

0: Lisa, on t'attend. Qu'est-ce que tu chantes là?
1: C'est un chant d'amour chinois. N'est-ce pas que c'est joli?
0: Ah oui, ah, c'est du joli.
1: Joli, mais qu'est-ce que ça veut dire?
0: Mais ça veut dire que depuis que je suis là, j'ai commencé par voir arriver un Bouddha chinois. Maintenant, tu me chantes un cantique chinois. Dis donc, Lisa, il me semble que tu manifestes pour la Chine un singulier intérêt. Et moi qui ai horreur des chinoiseries.
1: J'aime tout ce qui est exotique, tu le sais bien. Mais on t'a envoyé pour me chercher, n'est-ce pas? Et non pour me faire une scène de jalousie à propos de la Chine.
0: Ah ben ça y est, je me fais chiner.
1: Mais non, mon vieux Gustave, ne boude pas.
0: Je suis pas Bouddha, moi je suis boudeur.
1: Allons, viens, grand bêta.
0: Une minute, Lisa. J'ai quelque chose à te dire. Oh, ce n'est pas exotique, c'est tout simplement invraisemblable.
1: Oh, alors?
0: Voilà, je viens de toucher 30 000 couronnes.
1: Oh, en effet, c'est plutôt étonnant. Tu as donc fait un héritage?
0: Ah non, non, non. D'ailleurs, toute la famille est ruinée, à part ma tante Gertrude, mais heureusement, celle-là m'enterrera. Non, mais tu sais que lorsqu'un officier de marine se marie, il touche une dot au ministère.
1: Tu vas te marier? Toi, le chéri des dames? Le don juan de la marine?
0: Oui. Je viens d'écrire le mot « fin » sur la dernière page de la vie amoureuse du lieutenant Gustave de Pottenstein. Depuis quelques jours, mon cœur appartient à une seule femme, et cette fois, c'est définitif.
1: Eh bien, je t'en félicite sincèrement. Et peut-on savoir quel est l'heureux élu?
0: Et comme si tu ne le

0: savais pas.
1: C'est moi ?
0: Ben voyons, ça crevait les yeux.
1: Je suis vraiment flattée.
0: Ben, je me doutais bien que ça te ferait plaisir.
1: Évidemment, mais... Écoute, Gusty, un bon conseil.
0: Oui.
1: Va reporter tes 30 000 couronnes au ministère.
0: Comment, tu ne veux pas de moi ?
1: Mon vieux Gusty, je t'aime bien, tu sais. Comme partenaire au tennis ou au golf, on ne fait pas mieux que toi. Tu es mon danseur préféré et pour une promenade à cheval, tu es un compagnon rêvé. Mais de là à faire celui de toute mon existence, il y a loin. Tu me pardonnes, Gusty ?
0: Je comprends. Je suis arrivé en retard à l'appel. Il y a 8 jours, tu ne m'aurais pas parlé comme ça. Seulement voilà, depuis l'arrivée des bibelots chinois, le vent a tourné.
1: Qu'est-ce que tu vas supposer là ? Tu es un bon Gusty et je t'aime bien, tu sais. Mais pas pour être mon mari. Pour être mon ami, veux-tu ? Tu sais, ça dure souvent plus longtemps.
0: L'amitié, la vraie, ça dure toujours. Soyons amis, Lisa. C'est moi qui t'en convie. Et demain, j'irai reporter mes 30 000 couronnes au ministère en disant « Adieu, mariage, ni fleurs, ni couronnes ».

0: Princesse, son Altesse veut-elle me permettre de l'annoncer?
1: Non, ne dérangez personne. Simplement, quand vous en aurez l'occasion, dites à mademoiselle la Comtesse que je suis arrivé.
0: Bien, Votre Altesse.

0: Vous venez donc d'entendre Le Pays du Sourire, une opérette romantique en trois actes de Ludwig Herr et Fritz Lohner, d'après Victor Léon, avec les paroles françaises de André Maupré et Jean Marietti, une musique composée par France Léard, un disque compact classique paru en 1996. Vous êtes à l'écoute de Radio Courtoisie, nous continuons dans quelques instants avec le libre journal des débats, dirigé par Charles de Meyer. Est-il trop tard? Conversation avec Philippe Vardon.
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0: 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Nous sommes le 21, nous sommes donc le 8 juillet 2026 et il est bientôt 21h30. Je vous rappelle le programme de ce soir. Retrouvez à 21h30 donc le libre journal des débats de Charles de Meyer. À minuit, le libre journal des économistes datant du 2 octobre 2024 d'Olivier de Mérès. Avec les démocraties entrera-t-elle par la fenêtre? En présence d'Alexandre Jardin, nous continuons aussi à 1h30 avec Jean Sibelius proposé par Xavier pour la pause musicale. Avec sa symphonie numéro 3, opus 52. À 2h, le libre journal de la France Libre d'Alain Roux et Jacques Millard avec l'actualité nationale et internationale. À 4h, au fil des pages de Benoît Mancheron, la religion républicaine en ses dogmes et ses crimes avec Jean-François Chemin pour son livre Notre ami la gauche. À 5h, radiographie de la Gen Z. L'émission s'articule autour de deux invités majeurs, l'essayiste Pierre Valentin qui présente son ouvrage Malaise dans la génération Z, ainsi que la romancière Emma Becker qui nous parle de sa préface du chef-d'œuvre de Francis James, Ma fille Bernadette. Donc restons courtois d'Arthur Vatrigan, émission que vous avez entendu plus tôt dans la soirée à 17h30. Nous continuons donc dans quelques instants avec notre prochaine émission, le libre journal des débats dirigé par Charles de Meyer, une émission préenregistrée ayant pour thème « Est-il trop tard ?» Conversation avec Philippe Vardon. Je vous rappelle que cette émission étant préenregistrée, vous ne pouvez pas participer en direct, mais vous pouvez tout de même envoyer un message à courtoisie@rc.fr et nous transférons le message à Charles de Meyer. Il est maintenant 21h30 sur les ondes de Radio Courtoisie.
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0: Amis auditeurs de Radio Courtoisie, ravi de vous retrouver pour cette nouvelle édition du Libre Journal des débats. C'est ma dernière émission enregistrée originale de l'année. C'est un plaisir de la partager avec vous, Philippe Vardon-Rebaud.
1: Bonjour, merci à vous et merci à nos auditeurs.
0: Vous êtes bien connu des auditeurs de Radio Courtoisie, notamment pour votre casquette de chroniqueur dans l'émission Ligne droite, une chronique hebdomadaire, je crois.
1: Chaque mercredi, exactement à ce même micro. Donc voilà, je connais le fauteuil et la place.
0: Ça va. Vous êtes également conseiller régional, militant local à Nice depuis presque 30 ans.
1: Oui.
0: Et puis délégué général du parti Identité et Liberté. On va évoquer toutes ces casquettes, votre parcours et puis votre dernier ouvrage. Je le montre tout de suite à la caméra. Il n'est pas encore trop tard. Chronique d'espérance radiophonique aux éditions ID. Il y a un site internet spécial, j'ai vu, pour acheter le livre.
1: Oui, c'est pas compliqué. Pas trop tard.fr.
0: Je pense que c'est accessible à la majorité de nos auditeurs. Vous pouvez bronzer intelligent et militant cet été. Foncez. On va le voir avec Philippe Vardon-Rebaud. Il y a plusieurs choses qui vont nous intéresser pendant cette heure et demie. Votre livre, évidemment, qui nous sert, mais aussi votre parcours aux confluences du militantisme culturel, du conseil politique, de l'analyse stratégique, et qui vont nous permettre à la fois de prendre, je crois, nos auditeurs par la main, avec un parcours incarné, le vôtre, et en même temps d'aller sur l'analyse plus profonde des grands mouvements qui traversent notre société, notre vie politique. Est-ce que vous êtes d'accord pour ce projet ?
1: Je suis là pour, je vous suis.
0: Je voudrais partir d'une phrase de votre préfacier, qui est notre grand maître à trousse, le directeur de la radio, Pierre-Alexandre Bouclet. Il écrit « Aussi longtemps que je me souvienne, je l'ai toujours connu militant ». J'aimerais revenir là-dessus, Philippe Vardon. D'abord, comment vous êtes devenu militant ?
1: Ça fait quelques années, effectivement. Notre ami Bouclet en a été un des témoins. On se connaît effectivement de plus longtemps, là aussi, sous différentes casquettes. Comment je suis devenu... pour définir le militantisme, il y a deux phrases qui me viennent. Hein. Je vais essayer de pas cumuler les citations, mais il y en a une de Monterland, qui je pense définit assez bien l'idée, qui est « Transformer le monde afin de pouvoir tolérer y vivre, tel est l'instinct moteur. » Transformer le monde afin de pouvoir tolérer y vivre, tel est l'instinct moteur. Je crois que c'est un peu... Le militantisme, le goût de l'action est aussi quelque part une disposition de caractère, une disposition d'esprit, une première, une deuxième, un peu plus pop culture si vous me permettez, même si c'est une œuvre très importante. C'est une citation issue de l'œuvre de Tolkien, du Seigneur des Anneaux, et c'est une citation du magicien Gandalf, avec sa grande barbe blanche, son bâton, un personnage central, de l'œuvre de Tolkien. Et Gandalf dit « Tout ce que nous avons à décider, c'est ce que nous allons faire du temps qui nous est imparti. » Tout ce que nous avons à décider, c'est ce que nous allons faire du temps qui nous est imparti, du temps qui nous est imparti à la surface de ce monde, à nous de décider ce qu'on va en faire. Et je dirais que ces deux phrases se complètent assez bien, et que oui, le militantisme, c'est... voilà, au commencement était l'action, disait aussi Goethe, il faut essayer de faire en sorte que ce monde soit plus acceptable, que ce monde soit plus acceptable pour qu'on y vive, et puis la vie suivant son chemin pour que nos enfants y vivent, et puis derrière eux, leurs enfants, je dirais que c'est ça, l'instinct moteur, pour reprendre la formule de Monterland, pour vous répondre un peu plus... concrètement, moi j'ai commencé à militer, c'est vrai, il y a plus de 30 ans en réalité maintenant.
0: Je vais pas citer la date du
1: ça fera bientôt 31 années, donc à l'adolescence. Ma première prise de conscience a été une prise de conscience identitaire au sens, j'allais dire premier, mais presque primal du terme. C'est le sentiment connu par beaucoup, beaucoup de Français, de se sentir un peu étranger chez soi. Moi, la séparation de mes parents, on est parti habiter en cité, dans le quartier des Moulins, à Nice.
0: Alors, dites-nous deux choses sur le quartier des Moulins.
1: Le quartier des Moulins, qui est un peu plus connu maintenant que quand j'y habitais. Il n'est pas connu à travers moi, mais il est connu désormais pour ses narcotrafiquants, puisque c'est un quartier... il y a encore deux semaines de ça, on a eu des affrontements à la fin des tirs de Kalachnikov, etc., qui est devenu, voilà, c'est une des deux cités. Il y a la cité de l'Ouest, les Moulins, la cité de l'Est, l'Ariane. Alors, j'ai fait ma première année de maternelle à l'Ariane. Vous voyez, je peux faire le tour opérateur des cités niçoises si jamais vous voulez venir visiter, Charles.
0: Il y a d'autres choses dans la ville.
1: Il y a pas mal de choses à Nice un peu plus sympathiques à visiter, c'est vrai, mais c'est un quartier, voilà, ça fait partie de ma construction aussi. C'est un quartier qui était déjà un quartier avec évidemment une très forte population immigrée, mais sans commune mesure avec ce que c'est aujourd'hui. Ce qui est d'ailleurs, j'allais dire marrant, pas du tout marrant en fait, c'est qu'on a entre-temps déversé des millions d'euros d'argent public dans le cadre de la politique de la ville pour refaire les bâtiments, pour y installer des équipements qui n'existaient pas du tout quand j'étais gamin là-bas, et que la situation a empiré. Moi, quand j'étais gamin, l'islam était quelque chose d'assez diffus. Il y avait des musulmans, beaucoup. Mais très sincèrement, j'entendais parler du Ramadan quand les voisins venaient taper pour vous faire partager des makroubes et des dattes. Aujourd'hui, c'est un imam proche des frères musulmans qui a reçu Annie Ramadan, etc., etc., qui a la main sur l'islam dans le quartier. Le trafic de drogue existait déjà, bien sûr aussi, mais c'était les petits dealers plutôt du quartier. Aujourd'hui, on a des affrontements incroyables, puisqu'on a des affrontements entre les racailles du quartier contre les dealers et par exemple vous avez en fait aujourd'hui c'est plutôt les milieux marseillais hein, dont on entend beaucoup parler qu'ont pris pied sur le quartier et ils installent des dealers j'allais dire étrangers je sais pas comment dire triplement étrangers puis ce sont des clandestins en fait et qui sont donc étrangers oui sont des clandestins tunisiens présents illégalement en plus mais qui sont aussi amenés d'ailleurs. Et ce qui crée une vraie différence, puisque pourquoi vous installez en fait ces clandestins tunisiens là? Parce qu'il y a plus de connexion en fait avec les gens du quartier. Et là où quand les petits dealers qui traînaient en bas des immeubles avant, on pouvait aller chercher leurs parents ou leurs grands frères, etc. Là vous êtes face à l'altérité suprême en fait. Et ce qui m'a valu d'ailleurs d'être applaudi par lors d'une visite du quartier quand j'étais encore chef de l'opposition municipale sous le mandat précédent face à Christian Estrosi, d'être applaudi par une assemblée très variée, oui, et notamment beaucoup de femmes voilées, de mères voilées, etc., en disant bah, les dealers, pour ceux qui sont français, c'est en prison, et pour ceux qui sont clandestins, c'est dans l'avion. Et là, vous avez tout le monde applaudit, en réalité. Il y a ce changement-là. J'ai évidemment digressé, mais voilà, c'est cette prise de conscience de l'altérité, le sentiment d'être étranger chez soi, du côté de ma mère, une famille de rapatriés, du côté de mon père, une famille très enracinée dans le pays niçois, c'est-à-dire les deux noms, tout le monde, enfin les gens me connaissent en général plutôt sous le nom de Philippe Vardon, mais mon nom complet c'est Vardon Rebo, et c'est vrai que quand j'écris, j'ai cette petite habitude que j'ai prise avec mon premier livre en 2011, de rendre hommage aux deux noms au moins de cette façon-là. Et la famille Rebo, c'est une très très vieille famille niçoise présente à l'armorial du comté de Nice. Donc voilà, j'ai ces deux héritages et il a fallu finalement, mais je crois comme beaucoup de Français, que je connaisse cette altérité pour aller chercher cela. Et c'est finalement à l'adolescence où je me dis mais enfin qu'est-ce qui se passe? Je sais qu'on est chez nous. Mon père, mon grand-père, moi j'ai un grand-père qui me disait Le Petit Prince en niçois. On m'a raconté cette histoire-là. Je sais que j'ai un ancêtre. Alors il faudra que j'aille chercher là aussi ensuite, mais qui est un héros de la Première Guerre mondiale, qui est au Monument aux Morts à Nice. Et qu'est-ce qui se passe? Pourquoi je suis là? Pourquoi on est traité comme ça? Une dimension sociale aussi qui vient se doubler à ça, d'injustice sociale. Moi, ma mère a beaucoup trimé pour nous élever correctement, pour nous éloigner le plus possible de la cité. Ça a été le scoutisme. Ça a été...
2: Vous rendez hommage au scoutisme dans ce cadre-là.
1: Beaucoup, parce que je dois, on va peut-être en reparler, mais je dois beaucoup au scoutisme dans celui que je suis, au scoutisme comme école, au scoutisme à travers les gens que j'ai pu y rencontrer. Mes parents étaient séparés, donc je vais pas faire la mauvaise psychologie, mais il fallait aussi des figures masculines et j'en ai trouvé dans le scoutisme avec beaucoup de chance, parce que je pense que mon tempérament aurait sans doute pu faire, si ma mère avait pas eu la bonne idée d'aller me sortir un peu du béton pour m'envoyer dans la forêt, que les choses peut-être auraient plus mal tourné c'est cette rencontre avec l'altérité qui crée l'étincelle. Et après, c'est un chemin de 30 ans qui est pas terminé d'ailleurs, hein, en fait, avec des balbutiements, parfois des chemins, on se dit peut-être faire de demi-tour, sans doute des maladresses et parfois même des erreurs, mais un chemin militant qui se construit en fait en même temps que je me suis construit. C'est la réalité aussi, c'est-à-dire que La politique et le militantisme sont entrés dans ma vie à un moment où j'étais pas fini, pour le dire très simplement.
0: En tout cas, vous étiez en construction. Voilà,
1: c'était pas. et donc j'ai grandi avec ça. Et donc mon engagement a aussi pris les formes que, et évidemment, j'utilise souvent cette formule, mais j'ai 45 ans aujourd'hui, je suis évidemment pas le même militant à 45 qu'à 35.
0: Et c'est la question que j'allais vous poser. 30 ans de militantisme, est-ce qu'il n'y a pas un essoufflement du militantisme? Vous pourriez dire. J'ai fait mon temps dans le militantisme et finalement j'ai collé, j'ai crié, j'ai scandé, je me suis mobilisé, j'ai pris des coups, j'ai fait ma part. Et maintenant je peux rentrer dans une dimension de gestion, de conseil. Et on sent que dans votre ouvrage, il y a à la fois une volonté de continuer à militer, d'ailleurs vous venez de nous en parler, et de rendre hommage à ceux qui continuent à considérer que le militantisme a encore du sens en 2026 en France.
1: Il y a plusieurs questions. Et c'est celle du moment où, comme disent les boxeurs, on raccroche les gants. Alors il faut savoir aussi raccrocher les gants. Je vis un peu avec cette idée-là de me dire à quel moment il faut savoir. J'ai la chance, en fait, c'est 30 ans de militantisme, c'est pas 30 ans de militantisme linéaire. Pour le dire avec des mots feutrés, j'ai connu le militantisme de rue, j'ai connu le syndicalisme étudiant, j'ai été un des fondateurs des identitaires en essayant d'apporter... À l'époque, on parlait de révolution culturelle pour le militantisme de la droite de terrain, de la droite de l'action. Je dirais aujourd'hui plutôt une réforme, en réalité, si j'analyse avec le temps, mais une réforme des modes d'action, une réforme intellectuelle, une réforme idéologique, quasiment une réforme morale aussi, parce qu'avec les identitaires, on essayait beaucoup de jouer sur l'état d'esprit. Avec, par exemple, une simple idée, c'est pas nous les méchants. Et donc on ne se complaît pas dans le rôle du méchant. Et on avait développé plein de formules comme ça, voilà, en disant on veut bien faire peur à nos ennemis, mais pas à nos grands-mères. C'est pas si évident pour des militants de droite radicale. On se complaît parfois dans ce rôle du méchant qui nous est renvoyé. J'ai connu ça moi un peu à l'adolescence. En plus c'est très attirant. C'est très attirant. C'est le bad boy, voilà, celui qui fait un peu peur. Alors, ça y a toujours un côté un peu exaltant. Mais on a voulu s'extirper de ça. Et puis surtout ce que j'ai voulu, je pense le fil rouge peut-être de mon engagement, c'est aussi toujours un attachement à la transmission, et je me suis toujours dit justement parce que j'ai connu le militantisme très jeune, que j'ai pas toujours trouvé les bons guides quand j'étais très jeune, je me suis dit il y a des erreurs que j'ai faites. Un de mes rôles, je me suis dit, c'est d'essayer de faire que d'autres les fassent pas. Je pense avoir réussi dans une certaine mesure, parce qu'on peut on peut pas tout faire et on peut pas décider pour les autres. Mais ça a été une des idées constantes avec les identitaires. On disait aussi, pour illustrer cet état d'esprit, on disait aussi, on est toujours en première ligne, jamais dans le dernier carré. Et c'est pas si évident. Il y a pas que dans la droite radicale, d'ailleurs dans la droite au sens large, une petite tentation du dernier carré, et pas juste la défaite glorieuse, mais même à s'en satisfaire. On a tellement raison que tout le monde nous déteste. On a tellement raison qu'on est seul. Et donc on a toujours combattu ça. Donc c'était une réforme, et puis bien sûr un engagement qui s'est aussi illustré à travers l'engagement sur le terrain électoral. J'avais dit, je suis conseiller régional, j'ai été élu pour la première fois aux côtés de Marion Maréchal en 2015. Une épopée électorale incroyable, hein, si certains de nos auditeurs s'en rappellent. En 2015, on fait 16 points d'avance au premier tour. C'est la première fois que la gauche va se retirer au profit de Christian Estrosi à l'époque.
0: Ouais, c'est une tempête médiatique, cette campagne.
1: Et c'était Marion a été une espèce de fusée qui a traversé ça. Je crois qu'on prend 20 points dans les sondages. De mémoire, c'est 41 au premier tour, peut-être même 42.
0: 42, je crois.
1: Donc quelque chose d'assez incroyable. C'est ma première campagne électorale à ce niveau-là. J'étais candidat identitaire à Nice. Nice a une identité politique très particulière. C'est la grande ville la plus à droite
0: de
1: France.
0: On va y revenir.
1: Et donc voilà, ce militantisme. Ensuite, au sein du FN, puis RN, aux côtés de Marine Le Pen dans la campagne présidentielle 2017, aux côtés de Jordan Bardella pour les européennes de 2019. Donc j'ai la chance d'avoir un militantisme qui a pris plein de formes. Beaucoup de combats culturels aussi, vous l'avez évoqué, que j'essaie de poursuivre modestement à ce micro chaque semaine. La création de maisons de quartier, plein de choses aussi dans ce que je définirais aujourd'hui comme de l'infra-politique, c'est-à-dire un peu le ce qui sous-tend l'action politique, parce que dans un groupe militant, il y a les différents niveaux, on a tendance à dire politique, métapolitique, voilà, les mots se sont imposés, mais il y a aussi une dimension infra-politique, une dimension communautaire, et c'est aussi ce que j'essaye de traduire d'ailleurs à travers les chroniques, ou certaines d'entre elles du moins, c'est qu'il y a un ciment culturel en réalité qui nous lie, qui sont des chants, qui sont des mots, qui sont des images, des films parfois, et j'essaye de traduire tout ça, et non, je vais pas encore accrocher les gants de suite, vous l'avez compris, il y a encore un tout petit peu de passion qui m'anime.
0: J'ai l'impression que ça dure. Alors on a traversé un peu Nice déjà dans les réponses, mais c'est une ville qui vous habite. D'abord, pourquoi est-ce qu'elle vous marque autant, cette ville?
1: Ah, parce que c'est chez moi. C'est chez les miens. Votre formule très belle. C'est une ville qui m'habite plus que je ne l'habite. C'est vraiment chez moi, et je me prends à faire des choses. Pour ceux qui sont jamais venus à Nice, prenez l'avion. Ça fera pas plaisir aux écolos, mais vous aurez la chance de voir ce que c'est l'atterrissage, parce qu'on a l'aéroport qui est au bord de la mer. C'est un des plus beaux atterrissages qu'on peut avoir, à mon avis, à la surface de la planète. Voilà, ça sera pour la page Office du Tourisme. Venez pas non plus trop nombreux. On a déjà tout ce qu'il faut, et surtout n'achetez pas d'appartement. Voilà, ça coûte déjà beaucoup trop cher. Laissez les derniers Indiens niçois pouvoir rester dans leur ville. Non, c'est une ville incroyable. Et voilà, quand je rentre, que je retrouve la promenade des Anglais, l'air marin, voilà, tout c'est réellement chez moi, c'est chez moi, vous l'avez compris, de manière filiale. Et oui, et c'est une ville qui est incroyable dans son caractère, dans son histoire. On est des Français récents, donc on a une histoire qui est très chamboulée. La Provence, on l'oublie, parce que les Niçois sont tellement, on veut pas le dire, mais la Provence d'abord, puis la Dédition, à la Savoie, tout ce parcours avec la famille de Savoie à travers ces différentes, là aussi, pérégrinations, terre d'empire, ce qui fait que nous, on était à la bataille de Lépante, par exemple, contrairement aux Français, puisque les galères de Savoie présentes à la bataille de Lépante étaient dirigées par un Niçois, donc... Voilà, il y a une histoire politique quand vous avez eu des maires comme Jean et Jacques Médecin.
0: J'allais vous dire, ouais, c'est quoi cette particularité politique dont vous nous avez parlé déjà ?
1: Il y a une identité politique qui, je dirais, si je devais définir, qui est en réalité une identité très union des droites ou coalition des droites. Vous avez donc la dynastie, les deux maires qui sont succédés, Jean Médecin et Jacques Médecin, son fils Jacques Médecin, qui disait partager, je vous de mémoire, 99% des idées du Front National à l'époque, qui avait autour de lui des gens issus du Club de l'Horloge, des gens issus du Grèce, qui a toujours fait preuve de beaucoup de courage politique, qui a embrassé cette identité. Le maire qui a précédé Christian Estrosi, quelqu'un pour qui j'ai énormément d'amitié, d'affection, mais aussi d'estime politique, qui était Jacques Perra. Jacques Perra, qui est un compagnon d'armes de Jean-Marie Le Pen, que ce soit dans le Quartier Latin pour faire le coup de poing contre les gauchistes, ou en Indochine, qui va être parmi les fondateurs du Front National, parmi les députés élus à l'époque à la proportionnelle. Alors, ils vont se fâcher, comme ça arrive parfois, mais parce que Jacques Perra, en fait, veut conduire une liste de larges rassemblements pour aller conquérir la ville après le départ de Jacques Médecin, et il va gagner en 95. Moi, je me souviens, j'étais donc tout jeune, très sincèrement, avec pas mal de désintérêt pour la politique électorale à l'époque, et je m'intéressais à d'autres choses, un autre monde, un autre univers, mais je me souviens d'une couverture de Charlie Hebdo qui dit d'ailleurs, à l'époque, c'est l'époque où il y a Toulon, Marignane, Vitrolles, Orange qui sont conquises par le FN, et qui met Nice aussi, parce que Jacques Perra, et ça a été, alors ensuite il s'est rapproché du Parti Républicain, puis de l'UMP, etc. Il a été sénateur-maire pendant deux mandats. Ça a été un maire absolument exceptionnel, qui a été poignardé dans le dos par Christian Estrosi en 2007-2008. Mais les dernières élections ont aussi apporté un témoignage à travers l'élection d'Éric Ciotti. Je me suis amusé parfois de voir une lecture. Ça a été une victoire, une défaite assez large de Christian Estrosi, une victoire assez large d'Éric Ciotti. Mais c'est vrai qu'il y a eu une lecture parfois un petit peu déconnectée dans certains médias centraux parisiens, en disant qu'est-ce qui s'est passé, comme si c'était Bordeaux qui avait basculé vers le camp national. Non, c'est Nice, et je dirais que c'est plutôt un retour à la normale en réalité, ce qui enlève rien encore une fois à la victoire nette hein, d'Éric Ciotti, mais c'est un retour à la normale, à l'identité politique de cette ville. Là où Christian Estrosi, surtout en plus Christian Estrosi est élu très à droite en réalité en 2008, hein, et quand il monte face à Jacques Perra, il dit pas je suis la gauche qui va défier l'ancien du FN Pen, etc. Et puis il va dériver vers le centre. Je crois le centre-gauche petit à petit, notamment aussi à travers l'affrontement avec Marion, parce qu'il sait pas comment s'en sortir. Il a 16 points de retard au premier tour, donc il va sortir la carte centriste, voire encore une fois centre-gauche, pour que la gauche se retire, et puis il va engager Samu, qui va l'amener ensuite chez Macron, etc. C'est en fait peut-être à cause de Marion, tout ça encore. Donc voilà, on est revenu à ce qu'est l'identité politique de cette ville. Il y a une identité locale très forte. On a un beau travail qui a été fait sous là aussi, les plaques bilingues dans les rues de la vieille ville. Enfin voilà, faudrait refaire une émission. Mais je pense que je ferai un livre un jour là-dessus sur Nice. On connaît c'est Nice la Belle, mais c'est aussi Nice la Rebelle, avec un caractère vraiment un caractère particulier et avec en plus des apports les Corses, les Piémontais, les Pieds Noirs. Médecin accueille les Pieds Noirs. On a vraiment à l'époque de Fer, le maire de Marseille dit qu'ils aillent se réadapter ailleurs. Une formule dont certains de nos auditeurs se souviendront. Et au contraire, Médecin accueille les Pieds Noirs. Médecin est à l'époque antigaulliste, partisan de l'Algérie française, et donc ça va venir s'ajouter encore à cette identité politique de la ville. Et donc aussi, c'est vrai, une histoire. Moi, j'ai connu tout gamin des bars dans Nice où il y avait le portrait de Jean-Marie Le Pen. Il y a eu très très tôt. D'ailleurs, Jean-Marie Le Pen s'est présenté aux législatives à Nice. Il y a eu une identité politique très ancienne, très affirmée, dans laquelle je me sens assez à l'aise, ouais.
0: 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J'ai le plaisir et l'honneur de recevoir Philippe Vardon-Rébaud qui publie Il est très tard, mais il n'est pas encore trop tard. 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On va faire une pause musicale dans 2-3 minutes, mais vous avez cité un nom. Elle revient régulièrement dans vos chroniques. Il s'agit de Marion Maréchal. On va y parler. Vous êtes délégué général de son mouvement, un de ses plus proches, sinon son plus proche conseiller. Comment vous avez rencontré Marion et est-ce quel souvenir vous pouvez partager aux auditeurs de Radio Courtoisie sur votre rencontre avec Marion?
1: Alors, la première fois qu'on se rencontre, c'est en Suède. absolument par hasard. Alors, ma proximité, je crois pouvoir dire mon amitié avec Marion, c'est avant tout, enfin, c'est d'abord plutôt, disons dans le sens chronologique, une amitié politique et une proximité politique. Et je rencontre, en fait, c'est absolument à la sortie de mon premier ouvrage, qui était Éléments pour une contre-culture identitaire, donc un abécédaire contre-culturel en 2011 de mémoire. Je fais une tournée et notamment une tournée européenne. Et je suis invité en Suède où j'interviens en mauvais anglais pour présenter un livre en français. Donc c'est pas les ventes qui ont dopé tout ça, mais c'était évidemment très sympa, très valorisant. Et il se trouve que Marion, à l'époque, il y avait un mouvement un intermouvement européen de jeunesse qui avait été à l'époque monté par un certain Julien Rochdy, que vos auditeurs connaissent peut-être un petit peu aussi. Et Julien Rochdy était à l'époque directeur du Front National de la Jeunesse, et il avait fait comme ça une alliance européenne des mouvements de jeunesse, et Marion avait été invitée, elle, à intervenir. Et en fait, on se faisait concurrence ce soir-là, mais ça n'a pas empêché, par le truchement voilà de certaines connaissances, qu'on se retrouve finalement dans un pub, on échange quelques mots. Voilà, ma première rencontre, c'est celle-là. Et ensuite, bah, ça va être une rencontre politique autour des régionales de 2015 que j'évoquais tout à l'heure. Là aussi, en vrai, moi, je sortais de municipal où j'avais fait ce qui était plutôt un bon résultat pour un candidat identitaire. Mais enfin, c'est des bons. Moi, j'aime pas collectionner les trophées d'estime, quoi. Et j'avais à ce moment-là le projet de lancer un journal, en fait, sur Nice, un journal gratuit pour prendre pied en me disant un peu sur le terrain électoral, c'est bouché. J'arrivais pas à trouver le chemin d'un accord, d'une entente, d'un travail en commun. Avec le FN à l'époque, et puis les régionales se profilent. Moi, je suis tout à ce projet-là, totalement déconnecté. Marion Maréchal est désignée, Christian Estrosi est désigné en face. Et là, évidemment, mon intérêt vient de reconnecter. Je dois le dire, pas tant sur la candidature de Marion, mais sur celle de Christian Estrosi. Je me dis, c'est pas possible. Voilà, je connais le.
0: Vous connaissez.
1: Je connais bien. Je l'avais à l'époque déjà fait condamner une première fois pour le loyer sous-évalué d'une mosquée islamiste. Et je dis, tiens, observons ce qui se passe. Et il se trouve que par le biais d'un ami commun, on est connecté, on se rencontre. Je fais quelques premières notes, un petit peu de positionnement, des éléments sur Estrosi, sur la politique qu'il mène, sur ce que je considère être des angles d'attaque possibles. On échange une fois, deux fois, trois fois, et puis un jour Marion me dit, Philippe, tu vas monter avec nous dans l'équipe. Ah bon, j'avais pas prévu, mais ok, super, dans l'équipe de campagne, génial, ouais, c'est super intéressant. Non, tu vas monter avec nous dans l'équipe, tu vas monter sur la liste. absolument pas prévu, pas envisagé. Et puis voilà, les choses se sont faites comme ça, et on a vécu une aventure incroyable qui était une aventure de bande. En fait, on était toujours là, tous dans la même.
3: Vous étiez pas très nombreux
1: autour. On était tous dans la même voiture à faire des kilomètres entre Avignon, Nice, monter dans les Alpes. C'est une région où il faut faire en fait des bonnes distances.
3: De Provence, c'est pas.
1: Il faut y aller exactement. Et puis là, ben. On est en voiture et on discute et moi je me souviens voilà avoir des discussions déjà hyper profondes avec Marion, où on parlait déjà d'écologie conservatrice, on parlait de sujets où moi j'avais un peu l'impression d'être tout seul avec quelques camarades à les embrasser, à aller les chercher, et puis je rencontrais voilà quelqu'un qui avait des références, qui avait de la profondeur et qui avait de la profondeur dans tous les sens du terme, parce que j'ai vu aussi dans cette campagne d'abord la solidité, un sens de la camaraderie, de la fidélité qui est aiguë. C'est pas pour rien, je suis encore 10 ans plus tard à ses côtés, mais quand j'ai été attaqué violemment par Christian Estrosi dans les médias pour mon parcours, et une Marion qui faisait face et qui retournait la balle avec virulence, et puis aussi elle m'en voudra peut-être de le dire, mais avec une profondeur intérieure, voilà. Pour l'anecdote, on est dans la vieille ville, on est entre, vous savez ce qu'on fait en campagne, vous connaissez peut-être un peu ça, Charles, l'apéro à 17h avec des gens des professions libérales, et puis à 19h on rencontre des restaurateurs, et on est là, on est dans la vieille ville, on a un petit laps de temps, et Marion me dit, est-ce que tu penses qu'il y a une église ouverte ? Vous êtes dans le Vieux-Nice, ça manque pas d'église, et heureusement il y en a encore qui sont ouvertes, oui, on doit pouvoir trouver ça. Et voilà, Marion partie, s'asseyant au fond d'une église, toute seule, pendant 10 minutes. Je sais pas à qui elle a parlé, j'ai une petite idée. Je sais pas ce qu'elle avait à demander, confier. Ou à aller chercher, ou à confier, exactement. Et voilà, ça témoigne, et encore une fois, ne serait-ce que même si je me disais qu'elle était juste allée chercher le silence et la pause que nos églises veulent bien nous offrir aussi comme asile, surtout dans des campagnes électorales. Voilà, c'est des moments comme ça. J'en ai connu quelques autres lors des dernières élections européennes, où improvisé, on est toute l'équipe de campagne, elle improvise dans une toute petite église en Sologne, une petite prière dont le sens c'était pas du tout donnez-nous la victoire, mais c'était donnez-nous de ne pas nous dans cette campagne, de ne pas nous trahir et surtout de conserver la camaraderie qui nous unit. C'est pas mal.
3: On va continuer cette discussion avec Philippe Vardon-Rébaud. On retrouve son livre « Il est très tard, mais il n'est pas encore trop tard » après une première pause musicale proposée par Benoît.

0: Vous êtes de retour dans le libre journal des débats dirigé ce soir par Charles de Meyer. J'ai le plaisir et l'honneur de recevoir Philippe Vardon-Rebaud qui publie « Il est très tard, mais il n'est pas encore trop tard. Chronique d'espérance radiophonique aux éditions Idée » qu'on peut se procurer sur pastroptard.fr.
1: Et oui, Amazon, Librairie Ami, voilà.
0: Alors, on a parlé d'une de vos créations, une des choses pour lesquelles vous êtes particulièrement connu, Philippe Vardon-Rebaud, c'est la création des identitaires. D'abord, pourquoi vous n'avez toujours pas fait l'histoire des identitaires ou le bouquin sur la création des identitaires, Philippe ?
2: Oui, il faudrait peut-être parce que non mais vous avez raison. D'une certaine manière, quand c'est pas vous qui racontez votre histoire, d'autres le font. Street Press, je crois, sort un ouvrage sur le
0: puis
2: sujet.
0: Vous êtes subventionné pour le sujet.
2: Et c'est vrai que oui, il y a sans doute quelque chose à raconter parce qu'en réalité, les identitaires, c'est 2002. La création, donc à l'époque, il y a les identitaires là, comme association pivot culturel, les jeunes identitaires et plus tard le bloc identitaire comme structure de adulte, disait-on à l'époque, parce que une des spécificités des identitaires, ça a toujours été que on voulait que la jeunesse commande à la jeunesse, et c'est la jeunesse qui a été le fer de lance en réalité pendant 20 ans. Avec une forte autonomie et qui a toujours été revendiquée et mise à bon profit. Et c'est vrai que de 2002 à la dissolution de Génération Identitaire par Darmanin qui est à tout égard hein, je pense le l'un
3: c'est pas
2: des
3: votre homme politique favori.
2: Non, c'est ça, quand je suis interrogé en sondage là, vous savez sur les baromètres de popularité, non, c'est compliqué. Non, je pense que c'est un des peut-être le pire hein, ministre de l'Intérieur qu'on ait eu, parce que c'est celui d'abord qui a les records d'immigration et les records d'insécurité hein, et puis c'est celui, je dirais, si je vais prendre deux gestes symboliques, c'est celui qui a dissous Génération Identitaire pour ses actions, on s'en souvient, dans les Alpes hein, c'est terminé avec des hélicoptères, les actions sur le bateau aussi en Méditerranée, enfin voilà, des actions spectaculaires pour attirer l'attention des Français sur le refus de l'immigration massive. C'est pour ça que ça a trouvé un écho aussi favorable aussi dans l'opinion. Donc il va dissoudre Génération Identitaire, et c'est aussi celui, faut pas l'oublier, qui c'est le 11 novembre 2022 de mémoire, va accueillir l'Ocean Viking. Je sais plus si c'est l'Aquarius ou l'Ocean Viking. Il me semble que c'est l'Ocean Viking qui portait mal son nom, puisque c'était pas un bateau qui transportait des Scandinaves, mais qui transportait, c'est un bateau d'SOS Méditerranée, qui transportait des migrants récupérés en Méditerranée. Giorgia Meloni, à l'époque, refuse que ce bateau aborde en Italie. Et puis, Gérald Darmanin va l'accueillir à Toulon. Et donc, je dirais que si on prend ces deux gestes hein, extrêmement symboliques, ça trace quand même le personnage qui a eu la main très lourde sur les dissolutions, et je lui en veux énormément pour la dissolution de Génération Identitaire, parce que je pense que le rôle de la politique, de l'engagement politique, c'est aussi d'offrir des débouchés à la colère qui peut nous animer, parfois à la rage, et notamment à la colère de la jeunesse. Et la colère de la jeunesse, elle est bien légitime face à ce que vivent aujourd'hui les jeunes Français, et moi, bon, on en parlera peut-être, mais à la lecture du livre de François Bousquet, de sa première enquête sur le racisme anti-blanc, et encore plus là de Sale Blanc, qui est surtout un recueil de témoignages avec bien sûr beaucoup d'analyses, j'ai été frappé de me dire à moi-même, et pourtant, bah, sur le sujet du racisme anti-blanc, avec les identitaires, on a été les premiers à mettre ce sujet-là sur dans le terrain politique et militant en 2007 déjà, qui est quasiment 20 ans. Mais même moi, j'ai été frappé en me disant, mais j'ai pas conscience en fait, j'ai pas conscience parce que je vieillis, etc. Et ça m'a amené d'ailleurs à discuter un peu avec mes fils. J'ai pas conscience, et le racisme systémique, il existe en fait dans ce pays, mais il existe pour les petits blancs qui se font massacrer. L'actu nous l'a encore démontré, mais enfin c'est sans cesse en fait. Combien il y a de gamins qui se font massacrer dans les cours de récré. Alors, c'est pas toujours exprimé, on dit pas toujours sale blanc, sale français, etc. Mais la victime qui est vue, le petit blanc, il est vu comme une victime, comme un bolos, comme un bourgeois, comme celui qui a pas de frères pour l'aider, que ce soit des frères de peuple ou des frères la fratrie, comme celui qui est seul. C'était une chanson de Vévictis à l'époque du groupe de rock identitaire Vévictis qui disait « Trop seul, trop pâle, trop seul pour qu'on te craigne, trop pâle pour qu'on te plaigne. » Et combien de petits blancs, et moi petit blanc pour moi c'est plutôt, c'est un titre de fierté hein, qu'une insulte, sont voilà au moment où on se parle dans des cours d'école, d'école primaire, de collège, dans les quartiers, bah en train de se faire comme disent les racailles bolosser. Et c'est vrai que je pense qu'il faut que la politique vienne en fait donner une explication du monde, donner un orienter. Il y a un slogan anarchiste que j'aime beaucoup. beaucoup. Vous m'en voudrez pas de le citer à votre antenne.
0: Vous avez des citations trotskistes dans le livre.
2: J'avoue. Mais j'essaie de prendre les références partout où on peut, voilà, d'opérer aussi du judo politique et d'aller chercher tout ce qu'on peut saisir chez l'adversaire et s'en emparer. Mais les anarchistes, c'est un autocollant qui m'a beaucoup frappé dans ma jeunesse, qui disait: politise tes inquiétudes, tu inquiéteras les politiciens. Et je pense qu'une de nos missions, comme cadre politique, mais en particulier vers la jeunesse, c'est justement de venir embrasser cette colère, quoi, lui donner du sens. Dominique Vénère disait, en parlant de sa jeunesse militante pour l'Algérie française, il disait: on avait les idées courtes, mais les instincts profonds. Et voilà, à nous de venir aussi rallonger les idées, d'expliquer les choses, pourquoi on en est là. Et Génération Identitaire, qui est, à mon avis, ce qui a existé de Génération Identitaire, c'est donc 2012-2023, je pense, la dissolution, je crois pas me tromper. C'est ce qui a existé, c'est la version la plus aboutie du militantisme identitaire, c'est-à-dire un mode d'action qu'on a élaboré à partir de 2002, mais enfin, il y a des prototypes, quoi. Vous arrivez pas, il faut travailler, il faut élaborer les choses, mais on arrive à un mode d'action impeccable avec des jeunes qui ont été formés uniquement à l'école identitaire, c'est-à-dire aussi qui ne portent pas un certain nombre de parfois de défauts, de scories ou de mauvaises habitudes qui ont pu être prises dans d'autres écoles militantes. Donc là, on a une vraie génération identitaire qui est formée sur le mode d'action, sur les idées, sur, je dirais, je parlais tout à l'heure de réforme morale, presque de tour d'esprit, de façon de regarder les choses totalement dans ce qui animait le cœur du combat des identitaires. Et je pense d'ailleurs que Gérald Darmanin, quand il décide de cette dissolution, il le ressent très bien. Je pense que nos auditeurs se rappelleront. Le début de Génération Identitaire, c'est l'occupation du chantier de la mosquée de Poitiers, mosquée des frères musulmans, hein. Il y a pas de dégradation, il y a pas quoi que ce soit, avec un message finalement assez modéré. Mais moi, j'ai toujours dit, je préfère les actions fortes et les mots mous, les mots modérés, disons. Je trouve que c'est plus fort d'avoir une banderole qui finalement demandait juste un référendum sur l'immigration et l'islamisation de la France. Mais vous le faites depuis le toit du chantier d'une mosquée des frères musulmans à Poitiers. Du coup, ça devient un peu plus musclé. Quand il y a l'incroyable action dans les Alpes, hein, c'était les opérations Defend Europe, je ne sais pas si nos éditeurs s'en rappelleront.
0: Avec l'hélicoptère, les
2: 4x4, avec la recréation d'une frontière. En fait, les militants établissent une frontière dans les Alpes pour empêcher les migrants de passer. On est sur un message qui est finalement très soft. Il n'y a pas de maximalisme verbal, il n'y a pas d'outrance, si ce n'est qu'il y a une action qui est absolument spectaculaire. Et c'est ça finalement que Darmanin veut sanctionner, parce qu'on arrive à un moment où en fait tout le monde à chaque fois faisait waouh, c'est incroyable ce qu'ils sont en train de faire, c'est des types d'Indiens avec des je vais le dire très simplement, mais avec des bonnes têtes. On voit que c'est des garçons
0: oui,
2: et
0: des pas peur.
2: Des garçons et des filles sains, exactement. Et je pense que c'est ce qui a été sanctionné. Donc c'est vrai que c'est une fierté d'avoir amené ça. D'abord, je pense qu'il faut être fier de ce qu'on bâtit, ce qu'on construit, et j'ai apporté ma pierre avec d'autres, hein, évidemment, pas tout seul. Ça a été aussi évidemment, on a fait face à des procès, des condamnations. Moi, j'étais condamné à l'époque pour un tract qui s'appelait Ni voilé ni violé, une campagne qu'on avait lancée. C'était un peu du pré-némésis. C'était Ni voilé ni violé, touche pas à ma sœur. Plusieurs dizaines de milliers d'euros d'amende. Donc on a subi, on a dû parfois, c'est vrai, se défendre, parfois s'imposer physiquement, y compris au sein de je dirais presque de notre camp politique, où il y en avait certains qui nous reprochaient d'être trop si ou pas assez ça. Ben voilà, on défendait de toutes les manières possibles ce qu'on pensait être le plus juste, mais je pense qu'on a contribué à une vraie réforme. Voilà, je disais tout à l'heure, peut-être plus une réforme qu'une révolution, comme on le disait à l'époque, mais c'était vrai aussi même sur le style vestimentaire. Aujourd'hui, sans doute pour les jeunes militants, et tout semble évident, mais c'est vrai que on arrivait dans un monde militant chez les jeunes où on était habillé en noir de la tête aux pieds, et puis voilà, fallait faire peur avec des looks un petit peu folkloriques parfois, et nous on a amené ce côté très, il y a pas le cochon pour que je mette une pièce, donc ouais, je peux le dire, le côté un peu
0: sport, juste derrière vous,
2: le côté un peu, comment on dit,
0: plus lisse,
2: c'était pas, non mais j'allais venir sur les vêtements un peu sportswear, un peu casual, voilà, deux pièces,
0: fois.
2: Voilà,
0: je vais
2: laisser mon billet à la fin, mettez-moi des crédits, et on a amené, et ça a été une vraie, aujourd'hui quand je regarde tous les groupes de jeunes militants s'habillent comme on s'habillait nous il y a 20 ans, voilà, c'était les parkas North Face, enfin plein de choses qu'on a amené dans qui donnaient un autre style, qui donnaient un autre regard. avec un style, disons, disponible pour l'action, mais tout en ayant, comme je disais tout à l'heure, la vocation à pas faire peur à nos grands-mères, pas faire peur à ceux qui pourraient partager nos idées. Moi, ce que je disais, j'ai fait beaucoup de formations, on a eu jusqu'à 300 jeunes dans nos universités d'été, avec des jeunes de toute l'Europe, d'ailleurs. Voilà, je disais toujours, ne mettez pas un mur supplémentaire entre vous et celui à qui vous voulez parler. Donc, évidemment, qu'une apparence, qu'un look... cochons peuvent mettre une barrière. Vous pouvez pas être vous-même une barrière pour l'idée que vous défendez. Vous devez au contraire. Et je dis toujours la première chose que quelqu'un voit quand vous lui tendez un tract, c'est pas le tract, c'est vous. Voilà. On pourrait poursuivre là-dessus. C'est sur l'attitude, etc. Mais voilà, c'est vrai. C'est une profonde aversion pour le ministre Darmanin. Qui a dissous Génération Identitaire et qui a fait aussi d'ailleurs à redonner un petit peu d'allant peut-être à des formes d'engagement que je juge moins productives. Voilà, et je pense qu'on a, et bon, il y a de la vraie fierté, on a formé des générations entières de jeunes qui œuvrent, qui continuent de transmettre. Il y a d'ailleurs des jeunes qui se reconnaissent toujours dans ce modèle-là, et il y en a un peu partout. Voilà, des gens qui sont passés par le militantisme identitaire ou qui ont été influencés d'une manière ou d'une autre, par nos codes, par nos mots, etc. On a été les premiers. Je me rappelle par exemple qu'on avait fait notre université d'été de 2012, elle s'appelait Direction Reconquête. On était les premiers à mettre la question de la remigration sur la table, le localisme. Voilà, il y a plein de choses comme ça qui aujourd'hui sont presque prises pour acquises, ou en tout cas qui font partie du débat commun de la droite ou même des droites. On a été précurseurs.
0: Ça, c'est un élément qui revient régulièrement dans toutes vos chroniques, Philippe Vardon-Ribault, c'est ce qu'on fait n'est pas inutile. Parce que j'imagine que quand vous lancez les identitaires, c'est pas encore Génération Identitaire et c'est pas encore les victoires sémantiques indéniables de ce mouvement, presque international maintenant, puisque certains des termes imposés par le mouvement sont jusque dans l'administration américaine actuelle. En même temps, et vous racontez cette anecdote que des choses que vous avez faites il y a 15, 20 ans, des actions qui pouvaient ne pas avoir beaucoup de sens, mais où on aurait pu dire que la balance coût-bénéfice était peu explicite, et pourtant vous trouvez des fruits encore aujourd'hui de ces sacrifices.
2: Oui, en fait, le militantisme, c'est faire sans savoir quand viendra, c'est semer sans savoir quand viendra la récolte, et je vais même aller plus loin, sans savoir qui récoltera. On l'a évoqué tout à l'heure, moi j'ai passé 20 ans à affronter le système Estrosi, je l'ai fait condamner à plusieurs reprises, il n'aura échappé à personne que je ne suis pas le maire de Nice aujourd'hui sur votre plateau. Il y a bien sûr sa part aussi dans la récolte, mais je crois qu'on a amené avec ceux qui ont combattu à mes côtés quelques graines, parce qu'on a affaibli le système Estrosi, on a beaucoup affaibli l'image de Christian Estrosi, et d'ailleurs à l'occasion des récentes élections municipales et de la défaite de Christian Estrosi, un vieux militant compagnon de route depuis des années me disait mais t'as vu Philippe, ça a fonctionné. Je dis bah oui, ça a fonctionné, il a perdu, oui ça a fonctionné, la campagne de Ciotti a fonctionné. Il me dit non, c'est exactement ce que tu nous disais. J'étais un peu circonspect, c'est-à-dire c'est ce que je vous disais. Il me dit mais oui, à chaque fois qu'on faisait un truc, à chaque fois qu'il y en avait un qui avait un peu tu nous disais regardez le système Estrosi, voilà, c'est ce mur là immense, épais, solide, et nous on est avec nos petits marteaux. Et tu nous disais à chaque fois voilà, regardez là les 1000 tracts qu'on vient de mettre dans des boîtes aux lettres, c'est des coups de marteau. Quand tu le faisais condamner, tu nous avais vu, on a fait tomber un bloc du mur. Et il dit, regarde, c'est bon, ça y est, le mur est tombé. Et c'était assez touchant de la part de ce militant qui me disait, on a contribué, et sans doute à travers ça, il disait aussi, moi aussi,

0: Richard, Alexandre, nos amis, on n'arrive pas à matérialiser ça. Et puis en fait, je me rends compte, bah, notamment en tournant. Alors oui, il y a les vues sur YouTube derrière, il y a la deuxième vie. Mais je rencontre des gens partout qui quand je tourne pour présenter le livre, quand j'accompagne Marion Maréchal en déplacement ou quoi, qui me disent ah j'ai écouté votre chronique sur tel sujet, ah je connaissais pas Sergio Ramelli, j'ai découvert Sergio Ramelli avec votre chronique, etc. Et on sait pas en fait, on ne peut pas savoir. Voilà, bah, on quand on doit se réveiller à 6h du matin pour aller tracter un lycée, une fac, une usine. On a l'impression que ça sert à rien. On a fini le tractage, on prend le café avec les quatre camarades qui nous ont accompagnés. Mais bon, ouais. Bah ouais, mais il y a peut-être quelqu'un. Moi, j'ai rencontré un très très bon compagnon de lutte aujourd'hui qui m'a dit, mais moi, en fait, ce qui a fait que je me suis engagé, c'est qu'un jour je vous ai vu devant mon lycée et je me suis dit, je veux être avec eux. Et partager déjà le sentiment, l'impression, les idées mal dégrossies, mal définies, mais. Et il m'a dit, bah, vous étiez là, vous aviez de la présence, vous étiez courageux dans le geste, et je me suis dit, bah, moi, j'ai envie d'être avec eux. Et donc, ce matin-là, on devait tous faire la gueule en se levant pour aller tracter. Il y en avait sans doute un qui avait passé, hein, parce que je viens du fond des âges militants, moi, donc il y en avait un qui avait sans doute massicoté les tracts le soir avant, puis on avait pris du temps pour l'écrire, et puis sans doute, on n'en sait rien. Et effectivement, un slogan, une action. Alors, si on parle des actions les plus spectaculaires, mais on peut aller aussi sur le terrain électoral. C'est la bonne performance médiatique d'une Marion Maréchal aux grandes gueules il y a quelques jours de ça. C'est la bonne émission de Marine Le Pen sur LCI où elle était impériale là, il y a quelques jours avec Darius Rojemin. Elle avait un charisme, une autorité incroyable. Et d'ailleurs, c'est là qu'il va se passer quelque chose, et c'est évidemment très vrai dans le militantisme de terrain. Et oui, j'ai souvent été surpris de gens qui viennent vous dire, mais ah là, tel autocollant, tel slogan, telle action, telle émission de Charles de Meyer, voilà ce qui m'a marqué et qui a fait que j'ai eu envie d'y aller. Et puis bien sûr, quand il y a des moments d'effervescence qu'on a un peu connu tous les deux, il me semble, je pense à la manif pour tous, où d'un coup, il se passe des choses. Et puis il y a des
1: moi,
0: gens
1: je serais pas là sans la manif pour
0: il y a des gens qui se révèlent, mais c'est vrai pour toute une génération. Je suis beaucoup plus vieux que vous, mais on la manif pour tous a été in fine une défaite politique, mais aujourd'hui le monde des droites est totalement irrigué de gens qui se sont révélés au combat par là, dans la rédaction du Figaro, dans les rédactions de Valeurs Actuelles, dans les gens qu'on retrouve ici, et surtout dans les gens qui se sont connectés à ce moment-là, parce que des univers, quand il y a un moment, un grand moment de lutte comme celui-ci, il y a des univers qui se parlaient pas, qui se sont connectés. Je pense qu'on n'a pas fini de mesurer, ça aussi, ça serait un livre à écrire, l'impact politico-culturel sur les droites au sens le plus large qu'a eu le moment Manif pour tous. C'est pas le seul, il y a des gens qui sont passés à côté, mais je pense à François-Xavier Bellamy, c'est pas totalement étranger. On parlait tout à l'heure de Marion Maréchal, l'explosion politique de Marion, c'est à ce moment-là, parce qu'elle va montrer toute sa détermination, etc., et sans doute plein d'autres, mais donc voilà, il y a le militantisme, ça sert pas à rien. En fait, s'engager, ça sert pas à rien. La seule certitude, c'est que je le dis un peu dans l'introduction qui sert de cadre au livre, c'est que vous pouvez, si vous faites pas, d'autres font. Il y en a d'autres qui ce que je dis, on peut pas dire pousse dans la marche du monde. Vous pouvez pas dire pousse, j'arrête de jouer, parce que le monde vous rattrape. Vous pouvez pas totalement fuir. Même les démarches très communautaires, recours aux forêts, Aurélie Younger, je me retire, etc. Mais un jour on vient vous chercher. Donc il y a pas d'autre solution que l'action politique. Vous pouvez dire, je vais mettre mes enfants dans les écoles hors contrat. Très bien. Sans doute est-ce la bonne chose à faire pour essayer de les épargner. Alors, ça dépend d'où vous habitez, de vos possibilités, etc. Mais sans doute un bon choix. Mais c'est pas suffisant. Parce que la politique viendra chercher les écoles hors contrat de vos enfants.
1: Elle vient les chercher.
0: Pouvez-vous dire, j'ai réussi à mettre à l'abri ma famille économiquement. Bravo, c'est un de nos devoirs d'essayer de protéger nos familles, y compris sur ce plan-là. Mais aujourd'hui, les vilains, les méchants, les racailles, ils viennent vous chercher partout. Vous pouvez sortir dans la boîte de nuit la plus branchée de Cannes ou de Monaco, vous allez tomber sur des types qui ont des moyens économiques aussi, parce que eux, c'est des dealers. Et vos enfants seront confrontés à cela, et on viendra vous chercher chez vous. Donc je dirais qu'évidemment, tout le monde n'a pas la nature, le tempérament dont on parlait tout à l'heure du militant, mais je crois que personne n'a totalement le choix d'échapper à la lutte. Donc à chacun de mener là où il est, de faire avec ses moyens, selon ses talents, au sens presque biblique du terme, hein, y compris le soutien financier, hein, soutenir cette radio, soutenir...

0: Alain Maréchal et Identité Liberté, soutenir je pense une association comme l'ASLA, l'association de soutien aux lanceurs d'alerte, qui est aux côtés des militants, soutenir ceux qui prennent les risques pour vous, aller acheter peut-être les livres de ceux qui montent en première ligne. Il y en a plein d'autres que le mien, hein. C'est pas que du placement de produits, mais voilà, c'est aussi ce qu'on fait comme choix avec ces talents au sens premier du terme, ça donne aussi du sens.
1: Et j'en profite puisque c'est un appel au don pour lancer le Bobino de Radio Courtoisie.
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1: Et ça nous permet d'avoir un livre de chronique comme celui de Philippe Vardon-Rébaud que j'ai le plaisir et l'honneur de recevoir ce soir. Je rappelle le titre, il est très tard, mais il n'est pas encore trop tard, chronique d'expérience radiophonique aux éditions ID et disponible sur pastroptard.fr. Philippe Vardon-Rébaud, on a parlé de toute cette construction, de cette volonté de conjurer le « c'est foutu », vous avez l'expression. Vous avez aussi une réflexion sur le temps. On sent que, alors, ça fait un peu... le squelette de vos chroniques, on a bien compris, mais ça va au-delà de ça. Il y a une dimension de le temps est une question militante qui semble vous préoccuper depuis longtemps. Alors expliquez-nous d'abord, est-ce que j'ai bien lu votre livre, bien compris ce qui vous animait sur cette question, et pourquoi est-ce que vous c'est important?
0: Tout est dans le titre. Alors c'est peut-être pas, je fais pas trop de mystère parce que je donne ma réponse à la question, mais la question du savoir s'il est très tard ou trop tard, en fait, elle est fondamentale. En fait, de la réponse que vous allez apporter à cette question, cette espèce de position, la réponse que vous allez apporter à cette question, très tard ou trop tard, ça va conditionner votre regard sur l'action. Parce que évidemment, vous dites le temps. J'ai illustré la couverture du livre, c'est un sablier. Ça aurait pu être une horloge. Mais je crois que le sablier avec ce sable qui s'écoule, c'était plus parlant. Et le temps continue. Et c'est vrai qu'il y a des gens qui, face à la situation, évidemment, l'urgence démographique, hein, face à l'immigration massive, qui est à mon avis la question existentielle qu'on a adressée, qui est devant nous, certains se disent, voilà, voir certaines sorties d'école, la fréquentation de certaines maternités, certains quartiers, ce qui s'est passé dans les mairies récemment avec les victoires des islamo-gauchistes, on a des gens qui se disent, c'est trop tard, c'est-à-dire que
1: la Nouvelle France avait déjà gagné.
0: Voilà, l'horloge, dans une horloge, il y a des
1: aiguilles.
0: Des aiguilles, voilà, c'est ça. Merci. Les aiguilles de l'horloge vont trop vite, et donc on peut plus rattraper, ou même, ce que je crois nécessaire, inverser. Et donc c'est trop tard. Mais sauf que la conséquence, en fait, du trop tard, elle est terrible. Parce que si vous dites c'est trop tard, c'est que c'est donc foutu, comme vous dites, c'est fini. Et la conséquence de c'est fini, c'est quoi? C'est qu'on fait rien, puisque c'est fini. Donc on fait quoi? On se retire, on arrête, on dit pousse, ça marche pas, on en parlait tout à l'heure, on peut pas dire pousse, les autres vont continuer. Et vous voyez qu'on est dans un espèce de piège où en fait on dit c'est foutu, donc c'est trop tard, donc c'est foutu, donc je fais rien parce que la situation est terrible. La situation est terrible, c'est trop tard, c'est foutu, donc je ne fais rien. Mais la conséquence de l'absence d'action, c'est quoi? C'est que la situation est encore plus terrible. Et c'est vraiment ce que j'essaye en effet de conjurer à travers ces chroniques, mais je crois que finalement c'est peut-être un petit peu ce que j'ai toujours essayé de conjurer, parce que on est toujours confronté, mais nous aussi on a des moments comme ça. Des moments où je me dis mais comment on va faire, quoi, c'est pas possible. Je sais pas, les images des gens qui se jettent sur des climatiseurs dans les Lidl ces jours-ci, le niveau de décivilisation, formule de notre cher président Macron, comment on va rattraper ça? Mais si j'arrête, ça veut dire quoi? Et puis, comme nous, on a la conscience, on sait qu'on s'inscrit, on a une conscience historique, on a une conscience identitaire, on sait qu'on s'inscrit dans les âges, dans un lignage, on a conscience de tous ceux qui nous a précédés, de tous ceux qui nous ont précédés, puis aussi que ça va continuer après nous. Et donc, si moi je dis c'est trop tard, c'est foutu, c'est fini, ça veut dire quoi alors pour mes enfants? Et donc, en fait, j'ai pas le droit.
1: Alors vous avez l'option de la fuite.
0: J'ai pas le droit, mais on peut, moi je crois sincèrement qu'on peut pas fuir. Voilà, je vous le dis, je ne crois pas qu'on puisse fuir. Je crois qu'on est toujours rattrapé. Et donc, si vous voulez, quitte à choisir, je préfère affronter de face, décider où je mène le combat, où va avoir lieu la bataille, hein, les règles de Sun Tzu, plutôt que d'être attaqué dans mon dos quand j'essaye de fuir. C'est pas terriblement honorable, mais en plus c'est le plus dur pour se défendre. Et en plus, comme vos auditeurs, surtout ceux qui nous regardent en vidéo, pourront le constater, je suis pas celui qui court le plus vite. Donc le mieux à faire pour moi, c'est de me coller dos au mur et de jouer les Thermopyles plutôt que de tenter la fuite. Moi, je crois qu'on peut pas fuir, qu'on peut pas fuir. Et puis, je vais vous dire, en fait, ce sentiment d'urgence, moi, il m'habite autant que vous, sans doute, autant que ceux qui nous écoutent. D'abord, moi, je crois, voilà, c'est une formule de Dominique Vénère, hein, que l'espoir mène plus loin que les idées noires. Mais surtout, fondamentalement, face à ce sentiment d'urgence, moi, il y a une idée très simple qui m'habite. J'essaye toujours, j'ai essayé tout au long de mon engagement politique d'être le plus efficace, d'être le plus à ma place, d'être le plus utile là où je pouvais. C'est vraiment mon idée centrale. Mais surtout, je prie tous les jours pour que mes enfants n'aient pas affronté ce que je n'aurais pas su ou ce que je n'aurais pas pu empêcher. Et ça, c'est mon idée centrale. Moi, je veux pas être celui qui a fui les combats que mes enfants auront à mener. Voilà, mon idéal, c'est plutôt s'il y a des combats à mener, que ça soit pour moi, et eux, j'espère qu'ils pourront faire autrement, faire autre chose. J'espère aussi qu'eux aussi, à leur manière, transformeront le monde afin de pouvoir tolérer y vivre. Parce que le monde, il faut toujours l'améliorer. Mais voilà, on doit être à notre poste, et on doit être à notre poste comme chaque génération l'a été. Moi, j'utilise souvent cette image qui est celle de la chaîne. Voilà, on est tous quelque part pris dans une chaîne. Il y a tous les maillons qui nous précèdent. Nous, on est ici. Voilà, moi, c'est un maillon un petit peu plus épais, c'est celui-ci. Et puis il y a des maillons qui viennent après nous. Et puis moi, j'espère qu'ils vont continuer. C'est mes enfants, ça sera un jour mes petits-enfants, leurs enfants. Et il faut que ça continue. La seule question, ça reprend un peu la citation du magicien Gandalf que je disais, que je citais tout à l'heure. Hein. Ce qui nous appartient, c'est de décider ce que nous allons faire du temps qui nous est imparti. Et donc, est-ce que je vais être le maillon qui casse? Tous ces maillons-là, ils ont tenu dans des situations parfois terribles, de misère, de pauvreté, de guerre, d'affrontement. Ils sont débrouillés pour que ça arrive jusqu'à Charles de Meyer et Philippe Vardon. Et moi, je vais être le maillon qui faiblit, qui s'amollit, qui casse. Ça me semble pas possible, parce que je sais justement qu'il y a non seulement tout cela, et je leur dois un petit peu, mais je dirais qu'à la limite, ça, c'est le moins grave. Par contre, ceux à qui je dois beaucoup, c'est les maillons qui viennent après. Et cela, voilà, je considère que c'est mon devoir de faire le nécessaire.
1: Alors, on va en parler un petit peu à la suite. Il y a évidemment une chose nouvelle depuis votre engagement militant, c'est que le camp national n'a jamais été aussi proche des portes du pouvoir. Mais on va parler du camp national après quelque chose qui est peut-être, alors, sinon plus important, mais dont vous montrez qu'il nourrit l'action, c'est tous les signes culturels que vous faites un malin plaisir à mettre en avant. Pour vous, Philippe Vardon-Rebaud, il y a de la politique, il y a de la politique régulière, de l'offensive et de la louange d'ailleurs. Alors, louange est peut-être un terme un peu exagéré, mais il y a aussi une grande attention à tout ce qui existe dans notre société, dans nos constitutions humaines, et qu'il faut mettre en avant. Les pèlerinages qui fonctionnent, vous leur accordez du temps. Les intellectuels qui se mobilisent, vous leur accordez du temps. Les associations qui mènent des combats sains, vous leur accordez du temps. Les victoires des petits matins, c'est votre expression, je crois, de Marion Maréchal face à l'Institut de formation des frères musulmans, d'Anne Sicard à l'Assemblée nationale sur le pass culture, vous leur accordez du temps. Pour vous, tout ça, ça a de l'importance, ça mérite des chroniques et ça mérite qu'on s'en réjouisse. Ça vous insistez beaucoup dessus.
0: Oui, je commencerai par la fin. Si vous voulez bien, ça mérite qu'on s'en réjouisse. Et je vais rebondir sur ce que vous disiez sur le grand soir et nos petits matins. Ça aussi, c'est une expression qu'on utilisait avec les identitaires et que j'ai réimporté. Mais effectivement, vous savez, nos adversaires, il y a le grand soir communiste, le grand soir, celui qu'on peint de rouge, etc. Et moi, j'ai toujours dit, nous, on a nos petits matins. On a nos victoires concrètes qu'on va chercher parfois avec les dents qui tiennent à la détermination, souvent d'un petit nombre. Et c'est pour ça que je tiens aussi à travers ces chroniques à les mettre en avant. Quand Anne Sicard, donc députée Identité Liberté du Val d'Oise, à l'Assemblée nationale, mène le combat sur le pass culture, d'ailleurs sur plusieurs fronts, elle en fait sortir un festival Antifa, bravo, c'est-à-dire que notre argent finance plus festival, mais elle fait aussi rentrer le Puy du Fou dans qui devient éligible au pass culture. Je vais pas passer trop de temps pour rappeler, le pass culture, c'est ce qu'on donne aux jeunes, c'est de l'argent public qu'on donne pour dire allez acheter des livres, des disques, participer à du spectacle vivant, etc. Et on leur donne comme ça une somme d'argent qui leur est allouée. Le Puy du Fou y était pas. La fête de l'humanité y était. Alors c'est vrai, il y a des concerts à la fête de l'Huma, à la limite, moi je suis même pas pour dire faut sortir la fête de l'Huma, etc. Il y a des concerts à la fête de l'humanité. On va peut-être pas y aller tous les deux, mais pour dire, il y a des groupes sympas parfois quand même. Mais admettons. Mais il n'y a pas le Puy du Fou. Le Puy du Fou, c'est pas du spectacle vivant. C'est pas un peu un choix politique, ça. Bah, Anne Sicard, elle se bat et elle ramène le Puy du Fou dedans. Bah, je dis, ça, c'est non seulement c'est une victoire, c'est un tacle à la gauche. Et puis surtout, bah, c'est des gamins qui vont pouvoir utiliser cet argent pour aller au Puy du Fou. C'est formidable. Quand Marion Maréchal, en fait, elle contribue, je le dis parce qu'on est toujours, on a un énorme défaut, on est un peu pudique, un petit peu sur les trucs, et on dit, voilà, j'allais le dire de moi-même, Marion Maréchal contribue à faire fermer l'IESH, mais les avocats de l'IESH, donc l'Institut de formation des frères musulmans, ils disent, c'est de la faute de Marion Maréchal, hein. C'est une énorme victoire. C'est l'Institut qui forme des imams des frères musulmans au niveau européen, pas que pour la France. C'est incroyable comme victoire politique. En fait, on met la pression sur le gouvernement, etc. Et derrière ça, on va être désespérés. Ben non, en fait, on a ces petites victoires concrètes et il faut les mettre en avant parce que c'est celles qui regonflent les voiles. Moi, quand je veux conjurer le c'est très tard, je conjure aussi une espèce de. J'étais en café débat hier soir à Lyon et quelqu'un me dit vous êtes optimiste. Non, moi, je suis pas du tout dans l'optimisme BA. Moi, je suis dans la combativité. C'est pas la même chose. Oui, j'ai une certitude, c'est qu'à la fin, on va gagner. Je dis même, c'est pas une certitude. Je dis, c'est pas je le crois, c'est je le sais. Voilà. Je le sais. Ça veut pas dire que ça sera pas long, que ça sera pas semé d'embûches, semé d'épreuves, hein. J'utilise l'exemple comme leçon historique. Je veux dire, le début de la Reconquista espagnole, j'espère ne pas faire d'erreur dans la date, c'est la bataille de Covadonga, c'est 722 de mémoire. Hein, que le roi Pélage, il est avec, j'allais dire, quatre pelés, ça prend un jeu de mots, mais enfin, il regarde, ils ont les chevaux qui sont affamés, les épées sont émoussées, les armures sont rouillées, et il va avec sa petite troupe là-bas, à Covadonga, dans les pics d'Europe, aller affronter le califat Omeyyade. D'ailleurs, lui aussi, on parlait tout à l'heure des actes militants dont on ne sait pas ce qu'ils vont donner. Je ne pense pas que le roi Pélage et sa troupe, quand ils mènent ces actions de guérilla, dirait-on aujourd'hui, face au califat Omeyyade, ils se disent, les gars, on est en train de lancer la Reconquista, ça va bien se terminer dans 700 ans. Il fait ce qu'il a à faire, et il fait ce qu'il a à faire pour les siens, pour son plus proche, sans doute lui aussi, en se disant, mais moi, mes enfants, ma femme, et puis les enfants de mes enfants, je veux pas qu'ils vivent sous le joug de cela. Et ils mènent l'action. Il s'est pas dit, c'est foutu, c'est fini. Ils sont pas allés se cacher dans la grotte de Covadonga, en disant, j'espère que ça va passer, il paraît qu'ils vont s'arrêter à Poitiers, c'est bon, qu'ils nous voient pas en chemin. Non, ils mènent la bataille. Et ça dure combien de temps? 722, la bataille de Covadonga. J'espère ne pas me tromper sur la date. On corrigera.
1: Au besoin. Benoît est à l'affût.
0: 722, la bataille de Covadonga. 1492, la fin de la Reconquista avec la reddition des musulmans, la prise de Grenade. C'est le temps long. Ça sera semé d'embûches, ça sera semé d'épreuves. Et évidemment. Mais on gagnera. Si je dis, par exemple, parlais tout à l'heure des victoires des islamo-gauchistes dans les communes aux récentes municipales. Ils ont pris Saint-Denis. Ils ont pris Saint-Denis on a donc les grandes manifestations de Bagayoko et Mélenchon qui sont à quelques pas de la basilique où sont, je le rappelle, non seulement les tombeaux des rois de France, mais le tombeau de Charles Martel. Charles Martel est à la basilique de Saint-Denis. Bah vous pouvez dire, il y a deux options. Vous pouvez dire, ils ont pris Saint-Denis, c'est foutu, c'est fini, faut rien faire. Vous pouvez dire, moi c'est ce que je dis moi, nous reprendrons Saint-Denis. Nous reprendrons la ville de Saint-Denis, nous reprendrons le département du 93, nous reprendrons la basilique de Saint-Denis parce que c'est comme ça que les choses vont se passer. Et de ce que vous dites là, bah ça change tout. Donc déjà je me défie même de cette espèce de pessimisme du tempérament, et y compris parfois qui peut être entretenu parmi nous, y compris dans nos médias. Hein, parfois on peut se retrouver comme ça autour d'une table à nos micros, et puis il y en a un qui est pas content, l'autre qui est encore moins content, et l'autre qui est très en colère, et on nourrit quelque chose comme ça. Et je pense qu'il y a une de nos missions, c'est quand même de montrer que nous, l'avenir qu'on veut, c'est un avenir qui est désirable en fait. C'est un avenir de paix, de prospérité, etc. Et c'est pas, il y avait ça avant, le club des ronchons. Mais c'est, on peut pas être que ça. Et donc c'est important de montrer ces petits matins. Et puis oui, le politique et le culturel. Je sais pas moi différencier les deux en fait. D'ailleurs, quand je définis identité liberté, je dis c'est un mouvement politico-culturel. Comme je pense que je fais de la politique pour défendre ce qui est notre fond culturel, civilisationnel, même si on va. Et puis je pense que c'est avec la politique qu'on change le monde. C'est peut-être ce que je pourrais corriger par rapport à ce qui a été mon premier livre. Ça commence à être vieux, où je disais beaucoup Gramsci à l'époque, hein, le combat métapolitique, combat culturel, etc., etc. À certains égards, un peu revenu, parce que je pense que c'est aussi la prise de pouvoir politique qui vous permet d'avoir une action culturelle.
1: Orban, on le constate tous les jours.
0: Orban a perdu les élections. Néanmoins, ce qu'il a bâti, ce qu'il a construit, la réforme morale et culturelle qu'il a portée en Hongrie, on peut être d'accord, pas d'accord avec tout, mais enfin, disons sur le fond, elle va laisser des traces extrêmement importantes. Ça fait longtemps, enfin pas si longtemps, enfin je sais pas, est-ce que les socialistes sont encore au pouvoir ? Ce que je voulais dire, enfin mon idée, c'était de dire ce qui s'est passé en 80 avec la victoire de Mitterrand a encore des conséquences jusque dans les décisions du Conseil constitutionnel. Et enfin voilà. Donc évidemment que moi quand je parle de combat culturel, c'est comme sous-tendant, sous-jacent à l'action politique, mais vraiment intimement lié. Voilà, et je crois pas qu'on puisse dire, c'est pas par snobisme. Et c'est important, et c'est vrai qu'il y a, il se passe quelque chose aujourd'hui, à mon avis, dans notre pays. Là aussi, je le dis pas par optimisme béat, etc. Bon, je parle à quelques reprises de ces pèlerinages de tradition. C'est le succès du pèlerinage de Chartres, mais on voit maintenant avec toutes les déclinaisons locales, on a Nostoffé en Provence, Fès et Braise, et j'en oublie plein d'autres. Il se passe un truc. Alors, on peut le prendre en se disant, bah oui. Il y a plus de baptêmes d'adultes, souvent de jeunes adultes, mais il y a moins de baptêmes d'enfants dans une société qui se déchristianise. Mais le dynamisme, il est du côté de plus de baptêmes d'adultes en réalité, parce que ceux-là, ils vont faire baptiser leurs enfants. Et donc, il se passe des choses. Il y a la quête identitaire qui a été la mienne il y a 30 ans de ça et qui m'a amené finalement dans l'engagement politique. Aujourd'hui, elle est partout et moi je pense qu'il se passe quelque chose très en profondeur et c'est ce qui me permet non pas d'être optimiste, j'aime pas trop cette idée-là, mais d'avoir beaucoup non pas seulement d'espoir mais d'espérance avec un grand E, voyez, comme une vertu.
3: C'est très bien, vous faites la transition en plus avec Philippe Vardon et beau comme Marion Maréchal dans son livre Si tu te sens Le Pen. Vous avez un rapport assez décomplexé dans ces chroniques à l'expression d'un christianisme ou de la place du christianisme dans ce combat politico-culturel. D'abord, pourquoi ? Est-ce que c'est un trait d'identité-liberté ? Parce que au final, c'est assez rare dans le paysage politique français, si on veut le dire. Et je veux moins le pourquoi de pourquoi c'est une réalité politico-culturelle. Sur Radio Courtoisie, il n'y a pas besoin de convaincre. Mais pourquoi est-ce que vous, ça vous paraît important ?
0: Ouais, parce que... d'abord, il y a une dimension personnelle. Moi, j'étais baptisé à 12 ans. Puis je me suis éloigné, j'étais baptisé dans le cadre du scoutisme, hein, donc je grandis en cité, famille assez déchristianisée, mon père avait estimé que je choisirais si je voulais être baptisé. C'est pas très pratique, hein, c'est un chemin à faire après. Et en fait, à travers le scoutisme, je me retrouve dans le scoutisme absolument par hasard. En fait, le local à l'époque des scouts, je suis donc pas d'une famille catholique, pas d'une famille culturellement de ce milieu, etc. Le local des scouts, il y a un nouveau local pour les scouts d'Europe qui est inauguré. Il y a un article dans Nice Matin. On vient de s'installer en cité. Ma mère dit, les scouts, c'est génial. Ils vont dans la forêt, ils crapahutent. Et là, on vient de s'installer entre 15 tours de béton. Ça me semble une bonne idée. Et donc, je me retrouve absolument par hasard. Ça aurait été un article sur les éclaireurs de France. Je serais militant à LFI aujourd'hui. Non, peut-être pas. Mais enfin, en tout cas, les choses auraient été différentes. Et donc, je suis louveteau. Vous aurez pas de photos, n'insistez pas.
3: On en trouvera.
0: Mais j'ai de la chance, il y en a pas trop. Puis scout, et puis voilà, je fais ce chemin du baptême. Je m'en éloigne un peu au début de mes années militantes parce que on va chercher des modèles plus forts, et puis je vais redécouvrir les choses. Donc c'est un chemin, et je vois aujourd'hui qu'il y a plein de gens qui font ce chemin-là, et puis en fait, je pense qu'on en a besoin. Voilà, que dans le au-delà des aspects qui sont ceux de la foi, et moi j'ai Marion utilise cette formule qui me semble très juste. J'essaye d'être catholique, c'est compliqué. On a besoin de piliers, on a besoin de cadres, et on voit d'ailleurs que notre société. Et puis, c'est la première réponse qui m'est venue. Pardon, on va dire, il nous faut bien un nous. Voilà, puisqu'on a compris, là, on est confronté à l'autre, hein, celui avec le grand A, et donc il faut bien qu'on aille rechercher ce nous. Et je pense que notre société est en train d'aller rechercher ce nous. Que c'est pas juste les jeunes, que c'est pas qu'il y a tout le monde qui est en train d'aller rechercher ce nous. C'est un peu balbutiant, on sait pas. Et nous, c'est vrai qu'on politiquement, on essaye d'y répondre un petit peu, d'aller porter la réponse intégrale. Voilà, d'aller un peu au bout là-dedans. C'est pas en traitant ça de manière politique, mais si on pense à la question européenne et que d'un coup on se met à la regarder comme une question civilisationnelle et donc une question civilisationnelle largement irriguée par le christianisme, c'est plus exactement le même sujet. Si on regarde notre confrontation avec l'autre et qu'on se met à le regarder là aussi avec un regard civilisationnel, historique, là aussi lié au christianisme, c'est plus exactement le même sujet. Donc je pense qu'on a besoin, encore une fois, au-delà de la dimension de la foi et qu'on a besoin de cadre. Moi, je suis très impressionné quand il y a des processions à Nice, comme je disais tout à l'heure, on est des Français assez récents, donc on a un catholicisme assez populaire, un peu à l'italienne, beaucoup de confréries, de pénitents. Et donc, il y a beaucoup de processions, dans la vieille ville notamment, etc. Je suis très impressionné par le regard des gens lorsqu'il y a des processions. Les gens filment, les gens photographient,
1: les gens ne sont pas choqués du tout.
0: Ils sont pas du tout choqués, ils sont très impressionnés, très respectueux. Et il y a une forme d'émerveillement. Et puis quand c'est bien fait, évidemment, en plus, il y en a qui font ça très mal, mais enfin, on a des confréries de pénitents à Nice qui savent faire, donc ça chante bien. Les gens ont des bonnes têtes, il y a des enfants.
1: Le chant, c'est un truc que vous avez
0: des prêtres.
1: Bien,
0: oui, oui, oui aussi, c'est bien le chant. Ça unifie les gens. Le chant, ça peut donner des slogans, des moments de communauté. Et oui, on chante plus assez. Je regrette même. Voilà, la musique, c'est on chante plus assez. Mais nous, on chante à Identité Liberté, à Don Rémy, un c'est quoi, un type d'horizon. Nous l'a même reproché, il a reproché à Marion Maréchal de chanter au 31 du mois d'août. Voilà, il a étalé toute son inculture en quelques secondes. Voilà, ces gens-là ont plus de fond. Et oui, oui, faut chanter. Et donc oui, c'est vrai que c'est quelque chose qu'on embrasse. Voilà, en disant ça fait partie de nous, et donc ce nous, en fait, il faut redonner du nous. À gauche, on dirait refaire France, là, tout ce type de formule. C'est pas totalement faux. L'intuition est pas totalement fausse. Je préfère la formule de Mistral. J'ai peur de mal le citer. Il faut pas seulement faire une majorité électorale. Faut refaire un peuple. Et on est un peu dans cette démarche là, parce qu'on nous a tellement déracinés, on nous a tellement enlevés, on nous a tellement, j'allais dire, martyrisés, mais ouais, un peu humiliés, hein, un peu jetés au sol. On a piétiné tout ce qui avait du sens. On a piétiné le drapeau, on a piétiné le père, on a piétiné la famille, on a piétiné l'église. Remettons un peu de cadre, voilà. C'est pas dire que je suis toujours d'accord avec ce que dit le pape, par exemple, je crois que c'est un pilier et que c'est important, et je pense qu'il se passe quelque chose d'assez profond dans la société et qu'on a lieu de s'en réjouir.
3: Et ces réjouissances sont importantes. Il y a aussi des vraies phases de malheur quand vous les abordez. Je pense au deuxième, au hasard du calendrier, hein, hasard terrible. C'est le meurtre sauvage de Philippine de Calan qui vous occupe rapidement dans ces pages. Comment avant de faire de la politique, évidemment, vous pourrez répondre aussi politiquement que vous voulez, Philippe Vardon-Ribault, mais quand on prépare une chronique sur un meurtre aussi horrible, aussi révoltant, à la fois parce que le mal est commis et parce que il y a des responsables à ce mal ailleurs que dans l'auteur, comment on travaille son texte? Qu'est-ce que vous voulez transmettre à ce moment-là?
0: C'est vrai que j'ai été quand on m'a proposé de tenir cette chronique, au début, je dois vous dire, je me dis, mais qu'est-ce que je vais faire de ces minutes? Enfin, qu'est-ce que je vais faire de plus que ce que fait Charles de Meyer, que ce que fait Richard de Sèvres? Qu'est-ce que je vais apporter un peu? Et je me suis dit assez vite que je voulais amener cette idée de l'engagement, de la détermination, aussi dur soient les temps que nous vivons. Encore une fois, je les mesure absolument. Et c'est vrai que j'ai été, percuté, quoi. La deuxième chronique à ce micro, c'est la mort de, enfin, il vient d'y avoir le l'immonde meurtre de Philippine Lenoir de Carlan, et je voulais en parler. Et c'était pas possible de pas en parler, et j'ai fait le choix justement d'en parler, et honnêtement, je pense que c'est ce qui a guidé le reste. En réalité, c'est ce qui a donné le ton, en fait. Alors c'est terrible de dire ce qui a donné le ton, c'est finalement quelque chose de terrible, mais En fait, si je suis allé chercher l'espérance dans ce moment-là, je pouvais le faire chaque semaine. Et j'avais dit, je me suis ressaisi de votre exemplaire du livre. Et j'avais dit ça. Je viens le répéter, si ça vous dérange pas.
3: Allez-y, Philippe.
0: Philippine le Noir de Carlan. Chacun connaît désormais son nom, mais aussi son regard, son sourire. Son nom, comme son visage, nous disent toute la patiente élaboration au fil des âges et des générations qu'il a fallu à ce peuple, à ce pays, à cette civilisation pour produire une si belle jeunesse. Oui, c'est la plus belle des jeunesses françaises qui a été arrachée à ce monde par la crasse de l'humanité, par un prédateur importé, comme l'a si bien décrit Marion Maréchal. Et c'est vrai, ce nom, il est incroyable. Philippine le Noir de Carlan. Il y a des chevaliers qui sont appelés comme ça, on le sait. Il y a des croisés, il y a des explorateurs, on le sait. Il y a tout qui est dit. Philippine le Noir de Carlan, ce nom est incroyable, il est merveilleux, il est tellement français. Le visage de cette jeune fille, tellement doux, belle, mais pas au sens plastique.
1: Elle, voilà, avec une.
0: Et c'est vrai que j'avais rapproché ça aussi d'Anne-Lorraine Schmitt à l'époque, hein, la victime d'un criminel dans le RERD. Et oui, on est au-delà de la politique là. Tout était là. J'avais consacré la moitié de cette chronique là au scoutisme justement, parce que Philippine Lenoir de Carlan était cheftaine dans le scoutisme. Et voilà, je considère qu'il y avait tout qui était là. Elle a été, je crois que son assassin était un Marocain sous OQTF, déjà condamné pour viol. Voilà. Donc on permet qu'il y ait un Marocain sous OQTF déjà condamné pour viol qui puisse croiser une Philippine le Noir de Carlan. Et en fait, ça c'est pas possible. Ça c'est pas possible. Et j'avais parlé du scoutisme et notamment j'avais terminé aussi sur ce chant, hein, même le plus noir nuage a toujours sa frange d'or. Hein, et c'est là que je dirais que ça a donné un peu le ton du reste. Si on pouvait aller traverser ça avec de l'espérance, parce que cette jeunesse-là existe encore, parce que notre peuple produit encore des Philippines le Noir de Carlan, en fait, des gens, enfin voilà, dans le scoutisme, dans le don de soi, dans la gentillesse, parce que allez, son visage nous disait tout ce qu'elle était. Alors on peut pas faire autre chose que d'aller chercher l'espérance et d'avancer, mais oui, d'avancer, y compris quand les temps sont durs. Et d'ailleurs j'ai tenu à ce que le livre aurait dû être un peu moins épais et un petit peu moins cher, désolé, mais en fait il devait s'arrêter aux chroniques jusqu'en décembre. Et en fait, on l'a rallongé un petit peu puisque un autre malheur nous a frappé, l'assassinat, le lynchage à mort de Quentin Derenck, hein, par les militants Antifa, par les collaborateurs parlementaires de Raphaël Arnaud. Tout ça a été largement évoqué à votre antenne et j'ai tenu à ce que voilà la dernière chronique de ce livre soit celle que j'avais consacrée à ce micro. C'était pas facile non plus. On était Liselotte qui était à votre place avait voilà les yeux mouillés, moi j'avais la voix qui se nouait, je savais pas si j'allais réussir à terminer. Et voilà, aussi pour rendre hommage à une jeunesse, j'avais cité cette chanson du groupe de rock identitaire Île-de-France, hein, donner notre jeunesse par amour pour notre idéal, essayer l'impossible sans cesse suivre l'étoile. Et voilà.
3: C'est évidemment une mémoire qu'on doit tous garder et qu'on garde tous sur Radio Courtoisie. On fait la dernière pause musicale et puis un peu d'actualité politique. Vous n'y couperez pas, Philippe Vardon-Rabot.

0: Et vous êtes de retour dans le Libre Journal des débats de Radio Courtoisie. Charles de Meyer a le plaisir et l'honneur de recevoir Philippe Vardon-Rébaud pour Il est très tard, mais il n'est pas encore trop tard. Chronique d'espérance radiophonique aux éditions Idées qu'on peut se procurer sur pastroptard.fr. Alors, Philippe Vardon-Rébaud, on l'a dit, ça fait 30 ans que vous militez. Peut-être que l'année prochaine, l'élection reine en France, l'élection présidentielle, peut être remportée par le camp national. En tout cas, aujourd'hui, la majorité des sondages donne le camp national gagnant. À ce scrutin. En même temps, nous préenregistrons cette émission le vendredi 3 juillet. La justice vient de décider qui pourrait être candidat pour le camp national. On le regrette, mais bon, on fait de la politique, on fait en fonction de ce qui arrive. D'abord, est-ce que vous êtes optimiste?
1: D'abord, vous l'avez dit, on n'a jamais été aussi proche. C'est la première chose que je réponds quand je suis en tournée pour ce livre et que les gens me disent, ah ben moi je pense pas que c'est très tard, je pense que c'est trop tard. Je dis, mais du coup, il y a 2 ans, vous pensiez quoi? Il y a 10 ans, vous pensiez quoi? Il y a 20 ans, vous pensiez quoi? Si vous pensez aujourd'hui, évidemment que c'est Hölderlin, hein, là où la nuit est la plus sombre, le jour est le plus proche. J'espère que je cite à peu près correctement.
0: Je crois que c'est là où
1: le danger, le péril croit aussi ce qui sauve. Pardon. Ouais, on va y arriver. Là où croit le péril, croit aussi ce qui sauve. Donc évidemment que la situation est plus compliquée et face à ça, les Français se réveillent. Se révolte. On a aujourd'hui 12 millions, enfin aux dernières élections, 12 millions d'électeurs pour le camp national. Moi, je me souviens de ma mère qui pousse des cris de joie quand Jean-Marie Le Pen accède au second tour de l'élection présidentielle. Il avait fait 16% de mémoire à l'époque. On est aujourd'hui donné au double dans toutes les enquêtes d'opinion au premier tour de l'élection. Donc, c'est le moment de croire. Maintenant, la victoire est pas certaine. Je considère qu'aujourd'hui, vous le disiez, beaucoup de scénarios de sondages donnent une victoire au camp national. L'élection est encore loin. Moi, je considère, parce que c'est mon tempérament, qu'on est aujourd'hui à 50-50. Et que donc, il faut jeter toutes nos forces dans la bataille. Et que donc, il faut rassembler le plus largement possible. Marion Maréchal a fait le choix de soutenir, de s'agréger à cette coalition du camp national, de soutenir le candidat ou la candidate du camp national. Effectivement, au moment où on se parle, les juges n'ont pas encore... voilà, mais ça aura été décidé. Gage aussi, bien sûr, à ce candidat ou cette candidate de vouloir rassembler, de donner de la place, de comprendre que quand on a une vocation majoritaire aujourd'hui, hein, parce qu'il s'agit pas juste de gagner la présidentielle, il faut gagner les élections législatives derrière, que donc faut rassembler le plus largement possible les Français et s'entourer et aller créer cette équipe qui va amener à la victoire. Donc oui, bien sûr, on peut gagner, mais je vais peut-être vous surprendre, mais si on gagne pas, c'est pas fini. Et si on gagne, c'est pas fini non plus. Vous voyez, si on peut gagner,
0: si on gagne, c'est vraiment pas fini.
1: Si on gagne, les défis sont devant nous et il s'agira là de ne pas décevoir, parce que l'espoir, c'est 5 décennies d'espoir, 6 quasiment des Français qui reposent aujourd'hui sur nous. Je viens d'une ville où beaucoup très tôt ont mis leur espoir dans le camp national. Cela faut pas les décevoir, faut pas décevoir tous les Français qui votent pour un vrai changement. Et ça sera un enjeu majeur. Donc c'est une responsabilité énorme. D'abord rassembler, aller chercher la victoire, et puis derrière surtout ce qu'on fait de la victoire. Ne pas décevoir. On entre aujourd'hui dans cette phase-là, c'est une chance immense. Et moi je pense aux jeunes militants là, ceux qui sont dans l'action aujourd'hui. Vous allez voir notre camp gagner. Peut-être ça sera pas cette fois-ci. Ça sera peut-être la suivante. En tout cas, il va se passer des choses. Il y a un mouvement historique qui est à l'œuvre à l'échelle de notre continent. Vous le savez, nous, on travaille étroitement avec Giorgia Meloni, nos alliés italiens, mais aussi au sein du groupe des conservateurs et réformistes européens, dont font partie nos députés européens, et le parti lié dont Marion est la vice-présidente à l'échelle continentale. C'est des 6 pays où nos alliés participent au gouvernement ou dirigent les gouvernements. Il se passe quelque chose. Et c'est la France qui est attendue là-dedans, hein, d'ailleurs, hein, je veux dire, c'est la France qui est attendue aujourd'hui par nos alliés européens. Donc on peut gagner. Je dis on est à 50-50 parce que je veux surtout pas qu'on se dise c'est fait. Je veux que chacun se dise, ah là, ça c'est ma responsabilité, que ça fasse 50+1, c'est ma responsabilité, c'est la vôtre, c'est la mienne. Il faut se battre.
0: On a 2 minutes 30. Alors évidemment, vous n'allez pas trahir de secret sur Radio Courtoisie, Philippe Vardon-Rébaud, mais Quelle doit être pour vous, sinon la place, parce que ce serait pas bien dit, mais la contribution de Marion Maréchal à ce combat, et à quoi est-ce qu'elle doit servir pour que nous puissions gagner?
1: Bah, je pense que. Merci de cette question. Je pense que Marion a d'abord une popularité réelle auprès des Français, avec des traits d'image très forts, sur le notamment sur elle est considérée comme solide, sérieuse, la rigueur, etc. J'étais son directeur de campagne lors des dernières élections européennes. On a sondé aussi. On a voilà. Hein, vous construisez aussi aujourd'hui votre matière, votre communication, votre stratégie en fonction des retours que vous avez. Même si c'est pas ça qui doit forger les idées, mais il faut aussi aller chercher des réponses. Parfois, c'est une aide à la décision aussi. Et c'est des traits qui sont très marquants. Elle a une capacité de rassemblement. C'est vrai que Marion a un lien. Affectif, un lien, je dirais quasiment filial avec le ce qu'appelle moi le peuple frontiste, hein, le peuple RN avec ces électeurs là, on l'a vu lors de la tournée pour présenter son livre. C'était très très présent, et avec ces gens qui existent aujourd'hui, hein, qui disent mais moi j'ai toujours voté Le Pen. Et quand ils disent ça, prenez dans un coin comme chez moi ou en Provence Alpes Côte d'Azur en général, c'est-à-dire qu'ils ont voté Jean-Marie Le Pen, Marine Le Pen, Marion Maréchal, et donc ils se sentent appartenir. Hein, c'est pour ça que je parle d'un peuple. Hein, on dit le peuple de gauche, etc. Il y a un peuple frontiste, hein, il y a un peuple à la flamme bleu-blanc-rouge, et ils la voient comme une de celles qu'il incarne, comme Marine Le Pen, comme Jordan Bardella aujourd'hui. Il n'y a pas qu'une question de filiation biologique, mais elle a ce lien affectif très très fort. D'ailleurs, j'en avais plus autant conscience parce que bah, elle s'est éloignée, elle a fait d'autres choses, etc. J'en avais plus autant conscience. Ça avait été très vrai. On s'en souvient peut-être, mais lors de la messe hommage pour son grand-père ou son discours, enfin, il y avait une ovation incroyable. Et au-delà de cet aspect-là, juste, on voyait le rapport que les gens avaient avec elle quand elle est arrivée. On a presque l'impression je sais pas comment dire, qu'elle revenait d'un exil à l'étranger. C'était assez assez frappant. Moi, je l'avais vraiment lu comme ça à ce moment-là. Donc, il y a ce lien, et puis il y a bien sûr aussi la popularité qu'elle a auprès de tout un électorat de droite. Je pense qu'aujourd'hui, il y a plein de gens qui sont évidemment chez Éric Zemmour, mais aussi qui pourraient envisager de voter pour Bruno Retailleau, qui sont extrêmement sensibles à la personnalité de Marion, aux combats qui sont les siens, aux idées qu'elle défend et de la façon dont elle les défend. Donc, c'est évidemment pour le candidat ou la candidate du camp national un atout. Que le soutien de Marion Maréchal.
0: Procurez-vous, il est très tard, mais il n'est pas encore trop tard, aux éditions Idées de Philippe Vardon-Réel-Dubeau. Merci à la technique, et à la semaine prochaine pour une rediffusion du Libre Journal des débats de Radio Courtoisie.
1: Merci beaucoup.

0: Vous venez d'entendre le Libre Journal des Débats dirigé par Charles de Meyer, émission préenregistrée le 3 juillet 2026 et diffusée pour la première fois le mercredi 8 juillet 2026 de 21h30 à 23h et réalisée par Benoît. 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
1: Ainsi donc se clôt cette émission du Libre Journal des Débats dirigée par Charles de Meyer. Rediffusion de cette émission vendredi à 15h30. Nous continuons dans quelques instants avec notre soirée musicale au programme Cinamanowski, symphonie 3 et 4, dirigée par Simon Rattel, un disque Warner classique.
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1: Vous êtes à l'écoute de Radio Courtoisie, nous sommes le 8 juillet 2026 en semaine C, d'où la grille des émissions de la radio. Je vous rappelle le programme de cette nuit, retrouvez à minuit le Libre Journal des économistes du 2 octobre 2024 avec Olivier Mérès. La démocratie entrera-t-elle par la fenêtre avec Alexandre Jardin. À 1h30, Jean Sibelius avec Xavier qui vous propose d'écouter sa symphonie numéro 3 opus 52. À 2h, le Libre Journal de la France Libre d'Alain Roux et Jacques Millard avec une actualité nationale et internationale. À 4h, au fil des pages de Benoît Mancheron, la religion républicaine en ses dogmes et ses crimes avec Jean-François Chemin pour son livre Notre ami la gauche. À 5h, Restons courtois d'Arthur de Vatrigan, que vous avez peut-être entendu ce soir à 17h. Et enfin à 7h, Ligne droite demain matin, protection de l'enfance, où l'État a-t-il failli? Point d'interrogation. Tout de suite, notre pause musicale avec Szymanowski, symphonie 3 et 4, dirigée par Simon Rattel, un disque Warner classique. Vous êtes à l'écoute de Radio Courtoisie, les 23h.
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Zimanowski, donc avec un ensemble de morceaux. Dans l'ordre, nous allons entendre Moderato Andante, Scherzo et le final pour la symphonie numéro 3 puis 4. 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

0: Et ainsi se clôt donc notre heure musicale avec Carlo Maria Giulini avec Bruckner, symphonie numéro 2 en C mineur, la version de 1877 interprétée par l'Orchestre Symphonique de Vienne. Testament donc de Carlo Maria Giulini. Vous êtes à l'écoute de Radio Courtoisie, nous continuons dans quelques instants avec la rediffusion du Libre Journal de ce midi, le Libre Journal des économistes, mais qui est aussi un document d'archives du 2 octobre 2024 d'Olivier Mérès. La démocratie entrera-t-elle par la fenêtre avec Alexandre Jardin?
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0: 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Nous sommes encore pour une minute, le 8 juillet 2026, en semaine C de la grille des émissions de la radio. Je vous rappelle le programme de cette nuit. Retrouvez à 2h le Libre Journal de la France Libre d'Alain Roux et Jacques Millard avec une actualité nationale et internationale. À 4h, au fil des pages de Benoît Mancheron avec la religion républicaine en ses dogmes et ses crimes, en présence de Jean-François Chemin pour son livre Notre ami la gauche. À 5h, Restons courtois d'Arthur de Vatrigan, émission Restons courtois paru et diffusé en direct à 17h30 ce soir avec Radiographie de la Gen Z. L'émission s'articule autour de deux invités majeurs, l'essayiste Pierre Valentin qui présente son ouvrage Malaise dans la génération Z et aussi en présence de la romancière Emma Becker qui nous parle de sa préface du chef-d'œuvre de Francis James, Ma fille Bernadette. À 7h, retrouvez l'émission Ligne droite demain matin avec Protection de l'enfance, où l'État a-t-il failli? Je vous laisse en compagnie de Xavier qui vous accompagnera tout au long de cette nuit et il est maintenant minuit sur les ondes.
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0: Mesdames, messieurs, chers amis auditeurs, bonjour. Bienvenue dans cette nouvelle édition du Libre Journal des Économistes. Je note que le début de l'émission est de plus en plus courte. Donc, vous aurez reconnu Nabucco, le Vapantiero, les esclaves captifs à Babylone, sur le psaume 137 du livre des psaumes. Voilà, c'est une émission évidemment générique de la liberté. L'émission d'aujourd'hui a pour thème la démocratie entrera-t-elle par la fenêtre ? En l'occurrence, c'est la petite fenêtre des ordiphones. Et j'ai le plaisir d'en parler avec Alexandre Jardin, romancier, scénariste, réalisateur et aussi promoteur donc d'une application qui nous parlera de tout ça. Vous écoutez donc le Libre Journal des économistes, mais qui est aussi le Libre Journal des gueux. L'émission ultra néo turbo libéral sauvage de Radio Courtoisie. Et donc, j'avais eu le bonheur de vous recevoir en mai 2025 et nous avions parlé justement de votre livre Les gueux. Là, c'est un peu les gueux le retour. ils reviennent et ils ne sont pas contents. Comment vont-ils faire pour reprendre le pouvoir?
1: Et ils sont en train de le faire.
0: Ils sont en train de le faire. Vous nous expliquerez tout ça. Je vous présente quand même pour les quelques très très rares auditeurs qui ne vous connaîtraient pas. Vous collectionnez les succès littéraires. Vous avez publié plus de 30 livres. Vous avez commencé par Bille en tête en 1985. Alors que vous étiez très jeune. Et récemment, vous avez publié La femme qui inventa l'amour aux éditions Michel Lafon, ce qui a été l'occasion de vous entendre à de nombreuses reprises sur les ondes, ou via la fibre optique, d'ailleurs, parce que les ondes, il n'y a plus beaucoup de gens qui les utilisent, mais enfin, voilà. Vous avez aussi écrit des livres pour les enfants. Vous êtes le cofondateur du programme Lire et faire lire, où 20 000 bénévoles font lire chaque année 750 000 enfants de France, de Suisse, du Québec et d'Acadie. Donc on peut dire la véritable francophonie, non pas l'organisation bureaucratique dont il faudra que je parle un jour d'ailleurs dans cette émission.
1: Celle qui marche.
0: Voilà, la
1: nôtre marche.
0: La francophonie qui marche, on va dire. Et puis comme je le disais, vous avez pris fait et cause pour un juste combat à travers un opuscule très stimulant qui s'intitule Les gueux, aux éditions Michel Lafon 2025, 48 pages, 4,90€. On avait eu l'occasion d'en parler dans cette émission de mai 2025. Grosso modo, la conclusion à laquelle on arrivait, c'est que les pauvres étaient échec et mat, aussi bien côté automobile que côté logement, puisque l'État avait, à travers les zones à faible émission, les interdisait et dévalorisait leurs voitures. Je crois que vous aviez évalué à 65 milliards, c'est ça, le coût global,
1: cauchemar absolu,
0: le vol que ça représentait de valeur pour les Français qui se retrouvaient
1: avec des automobiles,
0: destruction de valeur pure. Vous n'aviez pas évalué, je ne sais pas à combien il faudrait l'évaluer, la destruction de valeur du DPE, donc le diagnostic de performance énergétique sur les appartements.
1: Ça, c'est de l'ordre de la folie.
0: Voilà, c'est ça. On va simplifier. On va simplifier comme ça, mais c'est voilà.
1: Et c'est d'autant plus impressionnant que ce sont des chiffres qui n'existent pas dans les études d'impact censées être à peu près sérieuses dans les textes de loi.
0: Oui, bien sûr.
1: Puisqu'on n'a pas mesuré tout ce que les Français perdaient là-dedans.
0: Oui, bah d'ailleurs, vous aviez parlé dans la dernière émission que vous étiez dans le bureau d'Agnès Pannier-Runacher, que vous lui aviez parlé de cette perte de valeur des automobiles et que vous vous étiez rendu compte immédiatement qu'elle ne s'était même pas souciée de la chose. Qu'elle a appelé devant vous, je ne sais qui, mais enfin bref, elle s'était jamais posé la question de cette perte de valeur sèche. Le diagnostic de performance énergétique, c'est pire que tout. Enfin, c'est quelque chose. Parce que une voiture se dévalorise par nature. Alors évidemment, comme les Français sont pauvres, ils sont obligés de garder leur voiture 20, 25 ans. Puisque les Français ont été appauvris, on va dire, par le fisc et par les lois. Pour ce qui est des appartements, c'est beaucoup plus grave, puisque c'est les économies de toute une vie qui se retrouvent là-dedans. Enfin, donc c'est des sommes énormes qui sont, comme vous dites, sans doute inévaluable. En tout cas, il faudrait se poser la question précisément de l'énorme perte de valeur que ça représente, et puis aussi de la perte de liberté des Français, disons. Je milite souvent dans cette émission pour la disparition pure et simple de la notion de marchand de sommeil. Si un clochard sent que pour 12€ la nuit sous un escalier, il sera plus heureux, il pourra manger son sandwich tranquille sans se faire agresser, etc., c'est pas à nous d'intervenir dans cette relation interindividuelle et de dire non... vous êtes obligé d'avoir double vitrage, les WC intégrés, machin, etc. Mais je suis pour, j'adore le fait que les doubles vitrages existent. Je veux dire, la seule chose, c'est que à partir du moment où tout le monde ne peut pas se les payer, et puis les Français ont été appauvris très largement. Voilà, donc c'est cette perte de valeur et ces idées de qualité minimum de logement, etc., doivent absolument sauter, et vous avez peut-être une solution à nous proposer aujourd'hui.
1: On a beaucoup peut-être. De solutions,
0: oui.
1: Mais l'originalité de notre mouvement, c'est qu'on évite d'avoir des opinions.
0: Ah bien.
1: On pose des questions.
0: D'accord, alors je ne peux pas en dire autant.
1: Bon. Mais on pose des questions et on demande aux Français d'y répondre avec une application référendaire qui sont en train de télécharger à tout va. Il y a 8 jours, on avait dépassé 120 000 téléchargements. Le week-end dernier, il y a eu à nouveau un rebond. Je pense qu'à la fin de la semaine, on sera peut-être pas loin des 200 000. C'est monstrueux. Ça veut dire que les gens veulent reprendre le contrôle de leur vie.
0: Très bien.
1: Ils veulent peser dans la décision publique,
0: oui.
1: Ne plus être dépossédés de leur puissance de citoyen. En fait, on est en train d'accompagner le réveil de la valeur du citoyen, qui reprend conscience de sa puissance si il agit collectivement. Cette application, elle est gratuite. Vous allez la télécharger, soit iPhone, soit Google, et vous tapez référendum citoyen.
0: Android, donc, oui.
1: Android.
0: Ah oui.
1: Et vous téléchargez, et oui. Vous avez 5 premières questions qui sont extrêmement pratiques et qui sont présentées par des gens qui sont des costauds du sujet.
0: Ah oui.
1: Une des questions les plus. Qui touche le plus les Français, et ils votent massivement, c'est la question de la facture d'électricité. Et André Merlin, qui est le fondateur de la société qui transporte l'électricité en France, RTE, propose un plan qui aboutit à une baisse de 25%. Mais il y a des choix à faire, des choix entre citoyens. Est-ce qu'on les fait? Et est-ce qu'on est prêt à faire ces choix-là pour que notre facture baisse de 25%, ou est-ce qu'on considère que c'est mieux de rester au niveau actuel et que c'est mieux d'appliquer le dernier décret sur l'énergie qui va encore doubler notre facture d'électricité.
0: Qui va faire doubler la facture d'électricité actuelle.
1: Au cours des 10 prochaines années.
0: D'accord.
1: Avec un système de subvention monstrueux annuel pour des éoliennes et du photovoltaïque dont nous n'avons pas besoin, puisque nous sommes déjà excédentaires en production de 20%, que la France est le champion toute catégorie des prix à zéro, puisque on produit tellement que ça n'a plus de valeur lorsqu'on l'exporte.
0: Oui, d'accord.
1: Donc, est-ce qu'on arrête la folie? Vous pouvez voter, vous téléchargez, et vous répondez à cette question. Les autres questions touchent la question de la responsabilité des juges. Est-ce qu'on reste dans le système actuel ou est-ce qu'on crée une responsabilité personnelle en cas de faute lourde jugée par des non-magistrats?
0: Oui.
1: Et là, c'est Georges Fenech, ancien magistrat, qui avec tout un groupe de magistrats, propose une solution assez simple, le vote pour 5 ans au suffrage universel d'une cour de gens qui ne sont pas magistrats, et qui seront en charge du jugement des juges. Est-ce que, au fond, la population reprend le contrôle, ou est-ce qu'elle accepte qu'on est...
0: Le syndicat de la magistrature avec son mur des cons.
1: Voilà. Non, mais où est-ce qu'on accepte?
0: Non, bien sûr. L'irresponsabilité des juges qu'on a vu récemment, d'ailleurs. On a vu récemment
1: Donc là, les Français votent massivement, ils prennent position, et à chaque fois, on a quelqu'un. La sécurité sociale est en déficit. Les Français ne le savent pas parce que la classe politique n'en parle pas. Mais elle est en train de mourir. On est à peu près moins 24, moins 25 milliards par an de déficit. Ça fait moins 100 milliards tous les 4 ans.
0: Bien sûr, oui.
1: Un enfant de 4 ans est capable de comprendre que nos enfants n'en auront pas.
0: D'accord. Bon, c'est peut-être une bonne chose, non? Enfin, je ne sais pas. C'était le sujet de mon émission avec Patrick de Casanova il y a deux mois.
1: Il y a un plan qui est proposé. Vote oui ou non.
0: Oui.
1: Avec un retour à l'équilibre qui est très remarquablement intelligent, qui est proposé par l'Institut de santé, par un économiste qui s'appelle Frédéric Bizard. Bon. Or, les gens, ce qui est passionnant, c'est que quand ils téléchargent l'application, ils vont se renseigner. Vous pouvez cliquer sur l'application, vous tombez sur un site où il y a tous les arguments pour et les arguments contre.
0: D'accord.
1: Car il est bien évident qu'aucune décision ne comporte que des avantages.
0: Ça dépend. Non, enfin, ça arrive aussi, mais enfin, oui, d'accord. Oui,
1: sur les questions complexes.
0: Pas forcément pour ceux qui les promeuvent, disons.
1: Oui.
0: Évidemment, il peut y avoir des perdants.
1: Ensuite, il y a une autre question qui est proposée par le contribuable associé, par Benoît Perrin, qui est un choix proposé aux Français de baisser ou non de 20 centimes les prix à la pompe si on suspend au moins le temps que les marchés pétroliers se calment.
0: Oui.
1: Est-ce qu'on suspend ou non les certificats d'économie d'énergie?
0: D'accord, oui.
1: Alors, on explique ce que c'est, les gens décident, et là encore, massivement, est-ce qu'on dit que le pouvoir d'achat populaire, qui est trop entamé par le niveau actuel des prix à la pompe, est-ce qu'on soulage les gens? 20 centimes, ça fait que ça rend 10 euros sur un plein.
0: Oui, bien sûr.
1: Or, il y a des millions de Français qui sont à 10 euros près.
0: Bien sûr, oui, évidemment.
1: Pour nous, c'est essentiel que les Français disent oui. Non.
0: Ah oui.
1: Ou blanc.
0: Oui, oui.
1: Et puis les ZFE, enfin.
0: D'accord. Oui,
1: et,
0: oui.
1: Et vous m'avez dit que
0: oui, alors que j'ai été voir quand même. J'ai été voir. Je suis pas très technophile, mais je me suis dit quand même que pour cette émission, comme ça faisait 4 semaines que l'appli était en ligne, voilà, donc je suis allé voter contre les ZFE très simplement. Et je dois dire que c'est un petit bijou. Je suis pas fan de l'interface, mais en tout cas techniquement, le truc fonctionne à merveille. C'est très très simple. C'est vraiment. Et puis on sent que le vote est sécurisé, qu'il est anonyme, qu'on a... ensuite, on peut en faire la publicité, comme je viens de le faire, disons, mais c'est librement. Et on a un petit certificat même de vérification. On voit que le truc part dans le chaînage de blocs, le chaînage de blocs, comme on dit sur Radio Courtoisie, mais la blockchain.
1: Voilà, le chaînage de blocs.
0: Qui est plus connu, voilà. Et donc, on a un petit code certifiant, disons, qu'on a bien voté. Donc, on sait que c'est une personne ne peut voter qu'une seule fois. Uniquement avec les passeports aujourd'hui. Enfin, vous nous racontez ça dans un instant. On va peut-être juste pour en être débarrassé, traiter les actualités libérales et les actualités aussi. Les actualités nous ramèneront très très vite, je crois, à notre sujet. Alors, actualité libérale, il n'y a pas d'école du libéralisme pendant l'été. En revanche, il y a à Aix-en-Provence 2 rendez-vous. Du 20 au 22 juillet, il y a le campus du Laissez-nous-faire. Comme ça, les gens se tromperont pas sur l'orthographe de laisser. Laissez-nous-faire avec un Z, bien sûr. Laissez-nous-faire.fr, c'est autour d'Alain Madelin, il y aura plein que du beau monde, Sophie de Menton, Pierre Gattaz, des gens que j'ai l'habitude d'inviter dans mon émission comme Olivier Babeau, Victor Fouquet, François Fachini, etc. Et puis il y a aussi l'université d'été IREF-IES qui aura lieu du 23 au 25 juillet, donc juste après, hein, vous pouvez même faire les deux, avec le thème Art et Liberté. Ça se passe à l'université de droit, d'économie et des sciences 3 avenue Robert Schuman, et vous pouvez vous inscrire sur ireffeurope.org. Vous allez sur nos actions, université d'été, inscription, voilà. Ireffeurope, en un seul mot, ireffeurope.org. Voilà, et la précédente, campus du Laissez-nous-faire, c'était donc laissez-nous-faire.fr. Voilà, actualité, l'actualité peut-être rapidement, on va dire, c'est laissez-nous-faire.fr. L'actualité peut-être rapidement, dire, c'est,

0: Pourquoi se limiter à la canicule? Bon.
1: Donc il y a un problème de démocratie.
0: Tout à fait, tout à fait. Non, c'est ça.
1: Il y a une crise de démocratie. Et c'est pour ça que
0: c'est de plus en plus patente.
1: Et qui en roue libre, on a des technocraties qui sont en train de prendre possession de nos vies. Donc, ça veut dire que pour soigner un problème de démocratie, il faut plus de démocratie. Et c'est ce qu'on est en train de faire avec cette application. Et si l'application Référendum Citoyen, elle est numéro un depuis 3 semaines des téléchargements sur Apple Store, ça veut dire quoi? Ça veut dire que les Français, on aura le bol d'être virés de leur vie.
0: C'est numéro un des téléchargements, d'accord.
1: Donc c'est vraiment... dit quelque chose de très profond. Parce que nous sommes une asso 1901, nous n'avons aucun moyen considérable. On accompagne ça, aujourd'hui je ne peux pas faire 100 mètres dans la rue sans que quelqu'un mette sa voiture en double fil, vienne dire merci. D'ailleurs, très souvent sur les réseaux, je mets des vidéos des gens. Pourquoi vous dites merci? Donc, il y a une vague qui est en train de se lever. Et puis, quand on sera 1 million.
0: Oui, alors c'est ça, c'est vivement qu'on soit 1 million.
1: Vivement qu'on soit 1 million. Parce qu'à ce moment-là, comme on entre dans une année présidentielle...
0: Électorale, importante.
1: Est évident que si une masse considérable de Français s'exprime directement, l'ensemble du système va devoir se positionner par rapport à ce que diront les gens. Et non pas... par rapport à ce que diront de pseudo-experts ou actuellement, la vie politique, c'est la vie des politiques. On voudrait que ce soit...
0: Oui, alors c'est ça, on vote pour un tyran tous les... Enfin, on vote pour un tyran, pour en tout cas quelqu'un qui nous paraît gentil tous les 5 ans, mais comme on lui signe un chèque en blanc très vite, il y a son hubris qui prend le dessus, disons, et puis quand bien même il serait gentil, ça suffit pas toujours, disons, c'est pour ça d'ailleurs que en Suisse il y a des référendums révocatoires, abrogatifs, suspensifs, etc. C'est parce que
1: quand ça se passe pas bien, ce sont des démocrates.
0: Voilà. Et donc quand on n'est plus d'accord avec les représentants, on reprend la main momentanément.
1: Si on n'est pas 1 million, mais 2, mais 3, mais 4,
0: Rêvons un peu. Non, mais c'est vous qui savez.
1: Je ne savais pas qu'on allait se retrouver quasiment 200 000 au bout de 3 semaines. Actuellement, est-ce que vous voyez beaucoup de mouvements politiques qui ont bougé 200 000 personnes?
0: Oh, je ne sais même pas d'ailleurs si les partis, les partis avec le plus de membres en France ont rarement dépassé les 100 000.
1: Ça veut dire qu'on est en train de créer un mouvement qui est bien plus considérable que le système des partis. Avec un peuple qui reprend très très gentiment, sans brûler les ronds-points, mais qui est en train de reprendre l'outil d'expression. Et à la rentrée, on vient d'abord mi-juillet, on va annoncer les conditions d'ouverture de notre outil. Parce que pour l'instant, c'est nous qui posons les questions, mais il n'y a aucune raison que ça dure. Donc on va annoncer des règles pour que l'ensemble de la société puisse venir et que tous les thèmes réellement populaires, tout ce que la nation au fond a besoin de dire.
0: Mais alors, la question que je me pose, on reviendra aux actualités un peu plus tard, mais la question que je me pose, c'est il y a cette notion très importante de subsidiarité et de subsidiarité horizontale, comme l'appelle le professeur et maître Jean-Philippe Feldman, qui est aussi avocat. La subsidiarité horizontale, c'est le fait de considérer que voilà que l'État ou la chose publique ou la commune n'a pas à s'occuper de tout. Par exemple, si je bois ou si je bois pas. Alors qu'est-ce qui se passe si des initiants proposent le fait d'interdire l'alcool sur la totalité du territoire, et qu'il y a 4 millions de gens qui votent pour l'interdiction de l'alcool sur la totalité du territoire. Qu'est-ce qui se passe? On arrête tous de boire?
1: C'est assez théorique.
0: Dans la vraie
1: réalité, les gens parlent de pompe à essence, de pouvoir d'achat, de salaire net. La différence entre le salaire brut et le salaire net. Et ce qu'on maintient actuellement...
0: Mais je pense qu'avec l'inculture dans laquelle notre peuple a été maintenu et même souvent plongé même en matière politique, alors peut-être qu'avec l'application dont vous parlez, les choses vont

0: évoluer rapidement et dans le bon sens, mais il y a beaucoup de gens qui sont favorables, d'où le succès d'un Mélenchon, il y a beaucoup de gens qui sont favorables au fait que qu'on taxe plus les riches, voilà, et donc et qu'on on fasse comme si on arrêtait de taxer les pauvres, etc. Enfin, ce qui est une spoliation pure et simple. Enfin, donc bien évidemment, l'argent des riches ne nous appartient pas, il n'appartient pas non plus au vote, non. Il n'appartient pas, c'est pas à la démocratie de décider si Bernard Arnault ou était assez riche, trop riche, moyennement riche. Normalement, les règles doivent s'appliquer à tout le monde. C'est d'ailleurs pour ça, entre autres, que nous sommes dans cette émission, moi-même et souvent mes invités, nos grands défenseurs de l'impôt proportionnel. Hein, comme ça, tout le monde ayant le même pourcentage de son revenu taxé. Bon, bah, si vous votez pour une baisse, bah, vous en profitez vous-même. Si vous votez pour une hausse, vous en souffrez vous-même. Et donc vous avez quelque chose qui vous garantit un petit peu, pas complètement d'ailleurs, mais qui vous garantit un petit peu.
1: Et bien, votre idée avec 4 millions de gens
0: a
1: un autre poids.
0: Certes.
1: Donc j'invite tous ceux qui ont de vraies convictions.
0: J'en ai beaucoup.
1: À proposer, à rentrer dans ce processus, parce que au fond, on se rend compte quand on regarde le fonctionnement des Suisses. Alors on dit oui, c'est des Suisses. Non, d'abord les Suisses ont une proportion.
0: La mauvaise raison.
1: Non, mais ils ont surtout une énorme proportion d'immigration.
0: Ouais, oui.
1: Comment ils digèrent tout ça par la démocratie.
0: Ouais, oui.
1: Parce que les campagnes référendaires créent des nations. Parce qu'au fond,
0: tout à fait,
1: la conversation élève le niveau de conscience, le niveau d'interrogation, et donc si...
0: Et de pacification, hein, c'est-à-dire les relations sont pacifiées.
1: Oui, voilà, on s'affronte à la régulière,
0: voilà, c'est ça.
1: Dans des débats, dans la presse, sur les réseaux, et puis on tranche.
0: Oui.
1: Et on tranche en démocrate. Et c'est ce qu'on est en train de faire, c'est de faire basculer, et si nous sommes des millions, je dis bien des millions...
0: Alors, amis auditeurs, j'espère que vous entendez le message.
1: Oui. Hein,
0: soyez nombreux.
1: Oui.
0: Voilà, que vous ayez un iPhone ou un Samsung.
1: On sera suffisamment puissant pour, à Noël, d'abord imposer à l'ensemble des candidats d'arrêter le principe de virer le peuple le soir de l'élection.
0: Voilà, c'est clair.
1: Est-ce que vous considérez comme normal que le droit référendaire, je veux dire, les Suisses l'ont, il y a plein de peuples qui l'ont. Est-ce qu'on est tous virés le 2 mai?
0: Oui, bien sûr. Oui.
1: Pour 5 ans
0: au soir, voilà, c'est ça.
1: Oui, tout à coup. Le 2 mai au soir, est-ce qu'on est tous virés? Ou est-ce qu'on on conserve une dignité?
0: Voilà, d'accord. je crois qu'on est tous les deux d'accord pour dire qu'on conserve une dignité.
1: C'est pas mal, la dignité.
0: Ouais, non, tout à fait,
1: Donc,
0: Et pourquoi pas installer, d'ailleurs, à l'intérieur de notre système, de nos institutions, ces votations, élections, référendums, etc.
1: Qu'est-ce qu'on voit chez les Helvètes?
0: Oui.
1: Le Parlement fédéral vote 96% des lois de manière classique.
0: Oui, c'est ça, oui.
1: C'est à peu près 4-5% l'intervention référendaire.
0: Oui.
1: Mais sauf que les 95% de lois, ils les votent en écoutant, puisqu'ils peuvent être invalidés. Donc les ZFE n'ont jamais vu le jour en Suisse.
0: Bien sûr, oui, tout à fait.
1: Évidemment,
0: ils savent que justement, il y a ces référendums suspensifs, obligatoires.
1: Ça veut dire qu'on fabrique de la cohésion sociale.
0: Tout à fait, oui, bien sûr.
1: On s'écoute.
0: Oui.
1: On ne part pas du principe que l'autre est un imbécile.
0: Oui.
1: Et on se dit qu'il est... Il est conscient. Et au fond, est-ce qu'on reste dans un système où les experts et la bureaucratie tranchent, ou est-ce que on considère que les experts doivent éclairer, mais que le citoyen tranche parce qu'il doit vivre avec les conséquences. C'est lui qui va vivre avec telle ou telle loi. Et puis, comme nous ne sommes pas soumis au contrôle du Conseil constitutionnel, de la Cour européenne de justice, de la Cour européenne des droits de l'homme, du Conseil d'État, nous posons nos questions en homme libre.
0: Oui.
1: En français libre.
0: Oui.
1: Et notre poids politique va être d'autant plus grand qu'on est en train de grossir. On sortira un film fin septembre qui sera, je l'espère, extrêmement populaire, qui passera sur les télés.
0: D'accord, oui.
1: Qui va raconter l'épopée d'un peuple qui devient un peuple de Français libres.
0: D'accord.
1: On
0: a hâte.
1: Mais vraiment de Français libres. Et qui font librement leur choix. Et puis, le moins qu'on puisse dire, c'est que le gouvernement des experts bureaucrates nous a emmenés vers 3600 milliards de dettes, un effondrement de notre niveau scolaire.
0: J'avais raté les derniers 100 milliards, pardon.
1: Oui.
0: J'étais resté à 3500, désolé.
1: Oui, voilà.
0: Non, mais peu importe. Effondrement scolaire,
1: mais ça, j'allais être très partout, net. La construction s'est arrêtée, la production automobile s'est arrêtée. Donc, quand on nous dit oui, mais enfin, les gens sont des imbéciles, bon?
0: Qui dit ça?
1: Beaucoup de gens qui me disent, mais enfin, tu fais vraiment confiance au peuple français pour trancher sur le...
0: À partir du moment où on vote tous les 5 ans pour un bonhomme qui va ensuite faire ce qu'il veut pendant 5 ans, pourquoi est-ce qu'on ne pourrait pas nous consulter sur des choses aussi...
1: Oui, puisqu'on va vivre avec leurs décisions.
0: Voilà, on peut bien parler des ZFE, puisqu'on peut voter pour un François Hollande, un Emmanuel Macron, etc.
1: La loi de 2000 qui stipule le texte européen qui dit que en 2035, le moteur thermique doit s'arrêter, vous êtes d'accord ou pas? Est-ce que vous voulez conserver une liberté?
0: Ils sont revenus un petit peu en arrière parce que maintenant il n'y a plus que 10%. On a droit à 10%. Donc heureux les 10% qui pourront, ce qui va faire monter.
1: Oui, donc il y a des bureaucrates dans un coin qui tranche pour vous.
0: Oui, voilà, ça, ils ont compris qu'ils avaient fait une énorme bêtise. Ouais. Et donc ils en font une autre.
1: mais nous, on s'est dit que c'était mieux d'être en démocratie.
0: Voilà, c'est ça.
1: D'être des Français libres.
0: Alors, vous êtes à l'écoute du Libre Journal des Économistes, l'émission ultra-néo-turbo-libérale sauvage de Radio Courtoisie. Mon invité est Alexandre Jardin. Le thème du jour est « La démocratie entrera-t-elle par la fenêtre ?» il y a 4 semaines, puisque vous deviez venir il y a 4 semaines, et puis qu'un impératif vous avez empêché d'être des nôtres, d'ailleurs, diffuser une autre émission à la place. J'avais mis la démocratie reviendra-t-elle par la fenêtre? Et puis finalement, entrera-t-elle? Je suis pas sûr qu'on l'ait connu. J'avais hésité, mais voilà. Là, j'ai hésité, j'ai pris dans l'autre sens. Voilà. Et donc, nous parlons de cette application référendum citoyen que vous pouvez télécharger. Et qui, on espère, va changer un petit peu la donne dans un pays où la démocratie est très confisquée. Vous êtes nombreux parmi nos auditeurs à le noter.
1: Elle a encore un défaut, notre application,
0: qui va
1: être corrigée dans le courant de l'été, c'est qu'elle ne marche qu'avec les 30 millions de passeports.
0: Oui, absolument.
1: Pourquoi? Il faut que je m'en explique.
0: Alors, je vous laisse.
1: On était parti sur les cartes d'identité et nous avons découvert avec stupeur que l'État, dans son extraordinaire incompétence technique, a produit des cartes d'identité avec des puces qui ne sont pas stables, avec des séries, un nombre invraisemblable de séries. Techniquement, ça a été extrêmement compliqué. Si on avait lancé ça avec les cartes d'identité, on aurait eu quasiment la moitié des cartes refusées.
0: Donc,
1: on est en train de travailler sur cet énorme problème.
0: Oui.
1: On est en train de le résoudre, ça sera résolu dans le courant de l'été, et ce sera ouvert aussi aux cartes d'identité. J'avais envie de pleurer de honte. Le pilote de tout ça, c'est pas moi, c'est Robinson Jardin, mon fils, qui a 31 ans, qui est un dirigeant de la tech, et là, il fait travailler des armées. C'est très touchant, de jeunes gens de son âge, qui sont à Hong Kong, qui sont à Kiev, qui sont en Iran, qui sont dans le monde entier et qui travaillent en donnant du code gratuitement. Parce qu'ils disent, vous les Français, c'est à vous de faire la révolution, c'est votre boulot historique. Donc faites cette révolution démocratique et puis en boomerang, l'application reviendra dans nos pays.
0: Ah oui.
1: Donc c'est le début d'une aventure dans laquelle les Français vont jouer un rôle de leader, et d'entraîneur.
0: Voilà. Et de cobaye aussi, mais enfin, en l'occurrence, ça va être un plaisir.
1: C'est notre rôle historique. On est en train de le reprendre.
0: D'accord, soit. Alors, vous n'hésitez pas à envoyer vos questions à l'émission au 01 46 51 00 85 ou directement sur le site de Radio Courtoisie. .fr ou par courriel à courtoisie@radiocourtoisie.fr. Deux interventions d'auditeurs. Bonjour, que votre indicatif soit court, je le regrette pour vous, mais de mon côté, je préfère plutôt que passer plusieurs minutes aux dépens des invités. Certains de vos collègues laissent leur indicatif et j'avoue que c'est fort lassant, même s'il est agréable. CF Thierry Delcourt, je ne sais pas si je dois dénoncer comme ça. D'autre part, M. Jardin nous demande de remplir un interrogatoire, et à nouveau désolé, mais qui dit que ça ne fichera pas les gens mécontents. Bonne journée.
1: Oui. Alors, je vais répondre.
0: Oui, alors je vous écoute.
1: C'est très important. Et lorsque Robinson Jardin, mon fils, est venu me voir, il m'a tout de suite parlé d'une technologie que nous employons,
0: oui.
1: Qui s'appelle, je ne connais pas le nom en français, technologie Zero Knowledge,
0: oui.
1: Qui permet, depuis un an et demi,
0: oui.
1: Qui permet de faire de la reconnaissance d'une pièce d'identité pour dire que vous êtes français, que vous êtes majeur, qu'il n'y aura pas un double vote, et que toutes ces informations qui sont dans votre pièce d'identité restent, je répète, restent dans votre téléphone.
0: Oui. C'est-à-dire c'est une version cryptée qui entre oui. dans la machine et qui est quoi, effacée aussitôt ou...
1: Immédiatement.
0: D'accord, voilà.
1: Donc l'opération de reconnaissance de votre identité reste. Il ne faut rien envoyer sur Internet.
0: D'accord.
1: Et nous ne constituons aucun fichier, donc rien ne sera pillé,
0: bah oui.
1: puisqu'il n'y a pas de fichier.
0: D'accord. Ce qui reste, c'est le cryptage.
1: Il reste simplement le cryptage du vote.
0: Voilà. Et donc,
1: qui part sur dans l'endroit le plus sécurisé au monde, qui s'appelle
0: la blockchain.
1: La blockchain.
0: D'accord.
1: La blockchain, c'est quoi ? Il n'y a pas d'ordinateur central qui puisse être piraté.
0: Ah non,
1: ce sont des millions d'ordinateurs dans le monde qui sont reliés par un code.
0: Oui, enfin, c'est plutôt des blocs, disons, qui précisément sont validés avec un
1: travail de validation.
0: Mais il n'y a pas d'ordinateur central. Voilà, c'est ça le gros avantage.
1: Et il n'y a pas de fichier non plus.
0: Oui, oui.
1: Donc, l'État doit cesser de faire des grands fichiers qui seront pillés.
0: Ah oui, en plus, c'est monstrueux. Ils n'arrêtent pas.
1: Ils n'arrêtent pas de dire on va mettre des pare-feux. Non.
0: Il n'y a pas 15 jours qui se passent sans qu'on découvre.
1: Donc, je réponds à cette personne. Rien ne sort de votre téléphone. C'est le système Zero Knowledge.
0: Ce qui sort, c'est surtout précisément, c'est des systèmes de hashtag, etc., qui font que une information est codée dans un sens et n'est pas décodable dans l'autre.
1: Oui. Hein,
0: c'est-à-dire qu'on
1: oui,
0: peut. Mais
1: votre identité ne sort pas de votre téléphone.
0: Oui.
1: C'est capital.
0: Oui.
1: C'est absolument capital.
0: Il faut
1: Il faut être paranoïaque.
0: Non, mais vous avez raison. Oui, bien sûr. Oui. Oui. Alors.
1: Pour la raison qu'indique cette personne.
0: Oui.
1: Il n'est pas question que l'on sache ce qu'on a voté.
0: Oui. Enfin, sauf si vous voulez en faire la publicité, mais sinon ça vous regarde ensuite.
1: Oui, c'est à chaque.
0: Personne ne peut vérifier.
1: Mais donc,
0: si vous l'avez vraiment.
1: Mais donc, nous, en tant qu'organisateurs, nous n'avons pas accès aux votants.
0: Oui, c'est ça qui est merveilleux d'ailleurs. Techniquement, on sent que le truc est parfaitement au point, fonctionne à merveille. Enfin, moi, j'ai été subjugué, disons, par l'efficacité de la chose. J'ai un petit peu galéré, mais 10 minutes, hein. Enfin, je veux dire, c'est parce que c'est la première appli que je charge. Forcément, je ne suis pas très à l'aise avec tout ça, mais ça s'est très bien passé. Voilà, donc j'ai compris au bout d'un moment qu'il fallait que je retire la coque de mon téléphone pour
1: que ça marche bien.
0: Voilà, et puis qu'il fallait que je mette un petit peu le haut du téléphone sur le bas de mon passeport, disant voilà.
1: Où est la puce
0: Là où sont la puce, j'avais pas compris. Enfin bref, et donc immédiatement j'ai pu voter, confirmer mon vote, reçu la confirmation du fait que mon vote ait bien été enregistré. Enfin, ça fonctionne très très bien. Et donc à chaque fois que je vais voter, je vais devoir ressortir mon passeport, c'est ça. Et alors, si je revote sur les zones à faible émission, immédiatement, on va m'interdire de revoter parce que
1: on vous le dira très poliment, mais
0: vous êtes déjà passé.
1: Oui.
0: Voilà, c'est ça. Et alors, une fois de plus, hein, je répète à la dame, c'est des codes. C'est le H, là, c'est un système. Alors, je ne sais pas si c'est ça que vous utilisez, mais c'est des systèmes qui font. Vous prenez un livre, vous avez un H qui correspond à ce livre-là, avec la lecture de tous les caractères. Et si vous changez un accent, vous avez un autre H. Et c'est un nombre à, je sais plus combien, plusieurs milliards.
1: Je crois que c'est
0: 250, alors le milliard puissance 8. Enfin, disons, donc c'est vraiment un nombre absolument impossible. Voilà, enfin, bref. Et ce nombre est évidemment unique, donc on sait. Si vous passez un livre à la moulinette, vous aurez le même hashtag si c'est exactement la même chose et un H différent, si vous avez changé un accent ou une virgule, mais vous pouvez pas aller dans l'autre sens. C'est-à-dire qu'il y a des milliards et des milliards et des milliards de livres qui pourraient potentiellement correspondre au même H. La seule chose, c'est que personne ne peut inventer la chose dans l'autre sens. Ce qui fait que votre truc est absolument protégé, c'est comme un clapet électronique absolu, disons.
1: Oui.
0: Hein, vous pouvez aller dans un sens, vous générez un code, et à partir de ce code-là, vous êtes absolument incapable de remonter, parce que des milliards de milliards de milliards de milliards d'objets ou de passeports, etc., pourraient correspondre à ce code-là.
1: Il faut savoir que les codeurs qui travaillent avec Robinson, avec mon fils, beaucoup vivent dans des pays où se faire repérer, c'est mourir.
0: Oui, c'est ça, oui, bien sûr.
1: Se faire arrêter, ou avoir les pires problèmes. Oui. Donc, ils sont à des niveaux de paranoïa. Parce que quand vous habitez Hong Kong, quand vous habitez
0: en Iran,
1: vous faites très attention.
0: Bon,
1: donc tous ces jeunes nous ont offert, puisqu'ils ont donné leur code.
0: Oui, c'est open source, c'est source ouverte, comme on dirait en français, open source.
1: Et puis si vous avez un doute, vous allez sur le site ou sur l'application, vous téléchargez le code qui est en open source et vous le demandez à une intelligence artificielle de l'analyser. Vous pouvez faire ça, hein.
0: Oui.
1: Et vous obtiendrez des réponses. En fait, on ne veut pas être cru.
0: Oui.
1: On veut que les gens puissent vérifier par eux-mêmes.
0: Bien sûr, oui. D'accord. Oui. Donc voilà, il n'y a pas à faire confiance à Robinson Jardin ou à Alexandre Jardin. Non.
1: On peut télécharger le code et
0: d'accord, oui, c'est ça.
1: Et aujourd'hui, avec un outil d'IA, on peut l'analyser.
0: Excellente émission, nous dit cette auditrice, merci beaucoup, mais s'il vous plaît, ne coupez pas la parole, oui, c'est mon vice, je ne peux pas m'en empêcher, c'est terrible. Je vais essayer de me polisser, n'hésitez pas à me faire chute comme ça, si vous avez quelque chose de... Voilà, vous voulez continuer sur votre idée. Un auditeur nous dit « Bonjour, la dernière imbécilité de nos bureaucrates n'est-elle pas de rançonner au-delà de l'imaginable les petits colis hors Union européenne multipliant le prix des articles par un facteur de l'ordre de 10 ?» Taxer massivement les importations de ce qu'on ne produit pas et qu'on ne produira jamais parce qu'on ne sera jamais compétitif, n'aboutit qu'à rançonner et appauvrir l'acheteur et à engraisser les parasites étatiques et leurs larbins du style mandataires en douane, dinosaures d'un temps révolu. En plus, ces taxes pénalisent lourdement les entreprises artisanales de réparation, de maintenance et les créateurs, particulièrement pour tout ce qui concerne l'électronique, mais nos amputés bureaucrates savent-ils que ces activités existent ? On est heureux d'apprendre que cela doit permettre de réindustrialiser l'Europe, probablement par des fabriques de taille crayon. Voilà, merci cher auditeur pour votre...
1: Alors, cet auditeur a raison. Si cet auditeur était suisse, il pourrait mettre ça...
0: Bien sûr, oui, en initiant...
1: En initiant ce qu'on appelle là-bas une initiative populaire.
0: Oui.
1: Il est français, il ne peut pas.
0: Bien sûr, oui.
1: Il est prié de se conduire comme un gueux, de ravaler son idée, et il n'a pas d'action.
0: Bien sûr, oui.
1: Donc, comme ça nous est intolérable, on va ouvrir cette application. Monsieur, venez déposer cette idée.
0: Oui.
1: Et si un nombre que l'on va définir très bientôt de gens signe, ça deviendra un référendum.
0: Ça, l'ouverture à des idées, c'est dans combien de temps?
1: Dans à peu près après le 15 juillet,
0: d'accord.
1: On va définir des règles de manière à ce qu'il n'y en ait pas trop, parce que si on se retrouve avec 800 référendums, on pourra pas.
0: Oui.
1: Donc, on va les prendre par ordre d'importance, et puis on va accompagner la nation dans son expression. Mais là, c'est un point très important. La décision, par exemple, de taxer
0: les petits colis,
1: de taxer les livraisons d'Amazon pour les bouquins, c'était présenté comme quelque chose de protecteur pour les libraires.
0: Oui, oui.
1: Dans la vraie réalité, ça a taxé essentiellement la ruralité. Parce qu'essayer de trouver un bouquin dans la ruralité...
0: Bien sûr,
1: Donc,
0: mais même désormais, il y a quand même 630 livres qui sortent par jour en France, et encore mes chiffres ont quelques années.
1: Mais ça a été une taxe sur les ruraux.
0: Bien sûr. Oui, c'est ça, bien sûr. D'ailleurs, c'est très intéressant, parce que ça a commencé d'abord par cette taxe obligatoire, le fait de devoir facturer les frais de transport. Amazon, le premier jour, a dit ce sera un centime par colis. Donc tous les VPCistes, comme on dit, vendent par correspondance, ont fait ça à un centime. Ça a duré je sais pas combien, 10 ans. Au bout de 10 ans, le législateur s'est énervé en disant « c'est foutu de moi ». J'avais prévu qu'on paye ce truc-là, les gens n'ont pas payé, donc il a fait une loi encore un peu plus compliquée, qui fait que les gens augmentent leurs commandes sur Amazon.
1: Qui fait que le marché du livre...
0: Augmentent leurs commandes sur Amazon pour ne pas avoir à payer les frais de port.
1: Les commandes de livres ont chuté. Bon.
0: Sur Amazon, voilà. Après avoir puni les ruraux, voilà.
1: On punit les ruraux. Les ruraux, ils écoutent.
0: Oui.
1: Ils subissent. Et n'ont aucun moyen d'action. On va basculer dans ce nouveau système parce qu'on va imposer notre puissance. Il faut établir un rapport de force. Référendum citoyen, ça a l'air très souriant, très sympa.
0: Ah oui.
1: Mais dans la réalité, c'est un outil de puissance pour le citoyen.
0: Bien sûr. Oui.
1: Et moi, je défendrai tous les résultats, quels qu'ils soient, que oui. Ça me plaise ou non.
0: Bien sûr. À ceci près, peut-être, non, que. Enfin, je vous pose la question. Justement, de ce dont je parlais tout à l'heure, de cette idée de subsidiarité horizontale. Pour employer encore une fois les mots du professeur et maître Jean-Philippe Feldman, c'est-à-dire le fait de considérer qu'il y a quand même des choses qui appartiennent à l'individu, à la société civile, etc., alors, et qui ne sont pas du ressort du vote. Hein, autant, effectivement, alors, de savoir s'il faut acheter deux ou trois tanks est une question qui peut se poser à tous les citoyens, autant savoir si je dois boire du thé après 17 heures ou pas, ça me regarde. Voilà,
1: Nous, on va publier, après le 15 juillet, une charte éthique.
0: D'accord.
1: Je vais vous prendre un exemple de qui nous paraît extraordinairement important. Aucun référendum national n'aura le droit de s'attaquer à une pratique culturelle locale.
0: Oui, c'est ça.
1: De manière à ce que le jacobinisme ne repasse pas par la voie référendaire.
0: D'accord.
1: Il ne faut pas que le référendum devienne un outil oppressif.
0: Oui, parce que si les comtes de Vachette plaisent à Nîmes ou etc., enfin, je veux dire,
1: qu'ils fassent leur référendum.
0: Qu'ils fassent leur référendum à Nîmes. Oui, bien sûr, oui.
1: Entre eux. Mais qu'il n'y ait pas une espèce de jacobinisme.
0: Oui, bien sûr. Tentation jacobine, qui est très présente dans notre pays. C'est-à-dire, on entend très souvent dans les débats publics, y compris au Café du Commerce, hein, on entend très souvent les Yaka Faucon, etc. Tout le monde se prend pour le président de la République parce que finalement c'est le seul poste en France où on n'est pas l'esclave.
1: Alors justement, le président de la République, la vérité c'est qu'on entre dans une année électorale avec une très grande fiction. C'est-à-dire que les gens ont le sentiment que l'élection du président et qu'une majorité à l'Assemblée nationale va pouvoir décider.
0: Oui.
1: Mais nous ne sommes pas il y a 30 ans. Mmh. On est aujourd'hui dans un cadre où les textes européens, où la Cour européenne de justice, la Cour européenne des droits de l'homme, où le Conseil constitutionnel s'est incroyablement autonomisé. Donc, le Conseil d'État exerçait également un contrôle. Donc, l'espace démocratique s'est rétréci. Vous ne pouvez pas voter ce que vous voulez en matière d'immigration. Vous pouvez pas voter ce que vous voulez dans un nombre hallucinant de sujets.
0: Évidemment, oui, bien sûr.
1: Or, tous les candidats se présentent comme si on était il y a 30 ans.
0: Oui.
1: Aujourd'hui, c'est pas vrai.
0: Oui, oui.
1: Donc, on est en train de dire aux Français, participez à un référendum citoyen, pourquoi? Parce que si la puissance référendaire ne revient pas, on ne pourra pas remettre de l'ordre dans le pays.
0: Oui.
1: Juridiquement, on ne pourra pas. Je pose une question toute bête, en cas de conflit entre le droit français et le droit de l'Union, est-ce que le droit français doit primer? C'est à vous de répondre.
0: Vous posez cette question sur référendum citoyen. Supposons, bientôt. Théoriquement.
1: Mais c'est une question fondamentale. Tout le monde sait très bien qu'on ne va pas évaporer les Allemands ou les Italiens, ils sont là.
0: Bon. Oui, voilà, bien sûr.
1: Donc il faut.
0: Et
1: il
0: nous
1: faut
0: ne le souhaitons pas.
1: Non, mais donc il faut qu'on trouve une manière de vivre ensemble,
0: bien sûr,
1: sur le continent, mais en cas de conflit. Il n'y a pas tous les matins des conflits.
0: Non, non.
1: Mais en cas de conflit, est-ce que vous voulez rester des citoyens? Est-ce que vous voulez conserver votre puissance de décision et votre dignité? Ou est-ce que vous considérez que les bureaucraties ont le droit de vous marcher dessus? Donc, ça, ce sont des questions que l'on va soulever. Mais vous voyez bien qu'une présidente ou un président qui se présente en laissant entendre que ce... qu'on est il y a 30 ans, on n'est pas il y a 30 ans. Donc on est en train de réhabituer la nation à reprendre les clés.
0: D'accord, oui, oui. Parce que
1: la puissance référendaire est immense pour des changements constitutionnels. L'affirmation du droit français supérieur au droit européen, ça, on peut. On peut y toucher par le référendum. On est en train d'essayer de reprendre le contrôle d'une situation hors de contrôle.
0: Oui. Intervention d'auditeur. On peut croire encore en cette république déicide, régicide qui massacre légalement les enfants à naître, indésirables, les malades, les dépressifs, les suicidaires, les étiquetés incurables, les vieillards et autres inutiles à charge. Où est le bien commun à défaut de véritable charité chrétienne?
1: Eh bien, posons la question par voie référendaire.
0: Voilà.
1: Cette personne soulève. est-ce que nos parlementaires ont reçu mission divine de s'exprimer sur quelque chose de fondamental à votre place? Moi, j'ai la faiblesse de penser que la mort et la vie nous concernent tous.
0: Oui.
1: Au premier chef, on accompagne nos parents, nos grands-parents. Un jour, on va s'accompagner soi-même. Oui. Est-ce que cette question n'est pas du ressort de toutes les personnes qui nous écoutent?
0: C'est une bonne question, pour le coup, cette question-là. Oui. Par exemple, en Suisse, il y a des associations d'aide à mourir, etc. Voilà, le truc fonctionne très bien, y compris... est-ce que c'est une question individuelle? Est-ce que c'est une question collective? Je ne sais pas. Enfin, à titre personnel, je suis un grand partisan de la vie, disons, et puis aussi un grand partisan du fait qu'on ait le droit de parler de ces questions-là et d'en débattre sans se faire injurier ou en tout cas de recevoir une amende, etc., etc. Donc ça, là-dessus, aucun doute. Ensuite, sur les choix opérés, est-ce qu'il s'agit de choix individuels? Est-ce qu'il s'agit de choix collectifs? Je ne sais pas trop.
1: Dans les tuyaux.
0: Oui.
1: Et moi, j'ai découvert avec stupeur qu'au nom de l'inclusivité, de l'universalité des droits, ça s'appliquait aux gens souffrant de handicap mental.
0: Oui.
1: Ça m'a fait froid dans le dos.
0: Oui, non, bien sûr, je comprends très bien. Enfin,
1: froid dans le dos.
0: Je vous dis, c'est
1: tout ça au nom de l'inclusivité. Tout à coup, on devient fou. Donc, là. En tant que citoyen, je ne suis pas d'accord.
0: Très bien. Alors, nous allons nous interrompre quelques secondes pour un bobino et puis on vous reprend en studio immédiatement.
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0: Merci. Nous sommes au 61 boulevard Murat et donc merci chers auditeurs, nous revoici en studio. Alors un auditeur nous dit ou une auditrice nous dit s'il vous plaît rappelez régulièrement comment télécharger l'application. Donc il y a Alexandre Jardin là qui est un tout petit peu occupé mais qui va nous le rappeler dans quelques secondes. Une autre intervention d'auditeur, cette émission est instructive et sincèrement passionnante, mais l'animateur ne devrait pas couper la parole, décidément. Sinon, il faut que j'arrête, c'est l'horreur. Alors bon, j'ai trop de... Voilà, mais là, je coupe la parole, c'est pas que je coupe la parole, c'est que je donne la parole à mes auditeurs, alors à nos auditeurs. Alors, une enquête d'Opinion Way nous dit cet auditeur ou cette auditrice, diligentée par Le Monde, peu suspect de sympathie pour le populisme, montre que plus de 80% des Français se défient des politiciens de la démocratie prétendument représentative et optent pour un pouvoir fort. Bon constat, mais 47% font même le vœu d'un appel à l'armée, ce qui démontre leur inculture historique et politique, leur romantisme qui leur fait ignorer l'attrait de la gamelle. On attend le sauveur, De Gaulle, mais on crache sur Poutine. Bref. La crise est plus que profonde, le peuple le plus intelligent de la planète creuse, armons-nous et partez, reste le slogan d'actualité. Bien, bah écoutez, voilà un message transmis. Notre auditeur ou auditrice vous posait donc la question, Alexandre Jardin, de rappeler régulièrement comment télécharger l'application.
1: Alors,
0: j'ai fait ça hier, c'est très simple.
1: C'est très simple. Voilà. Vous allez, si vous avez un iPhone ou si vous avez un Android... Vous allez sur la banque d'applications de la marque.
0: Oui, voilà, l'App Store ou l'Android Store.
1: Oui,
0: je crois.
1: Et vous tapez référendum citoyen.
0: Ah oui.
1: C'est bleu et jaune.
0: Je crois d'ailleurs que j'ai même pas. Je crois que je suis allé sur l'internet via mon téléphone. J'ai tapé référendum citoyen et on m'a tout de suite proposé télécharger l'application.
1: Oui. Comme il est numéro un, ça apparaît.
0: Voilà. Alors télécharger l'application, j'ai choisi évidemment mon format. Et c'est rentré. Voilà.
1: Si vous avez un passeport, vous pouvez voter. N'hésitez pas, quand on entre dans l'application, à cliquer sur « En savoir plus », parce que vous allez tomber sur le dossier technique, et les arguments pour et les arguments contre. On a vraiment demandé à chaque équipe de penser contre soi, de se conduire bien en démocrate.
0: Oui, oui.
1: de manière à faire fonctionner la démocratie. Et on a vraiment veillé à ce qu'il y ait une probité. On veut que ce soit quelque chose de digne. Et pourtant, je suis passionnément pour certaines questions, mais je reconnais que l'autre a le droit d'exister.
0: Bien sûr, oui, tout à fait. Et donc, souvent d'ailleurs, les gens confondent et s'imaginent que la démocratie est porteuse de raison. Or, en fait, elle n'est pas porteuse de raison, elle est porteuse de pacification. C'est-à-dire que la majorité n'a jamais raison, j'ai envie de dire. Il y a Margaret Mead, je crois, qui dit « Ne doutez jamais qu'un petit groupe de gens peut changer les choses, ça ne s'est jamais produit autrement, ou en substance en tout cas. Donc c'est une anthropologue américaine. La raison appartient de toute façon aux philosophes, elle appartient aux sages, elle appartient à des gens qui réfléchissent sur des questions données. Ça n'est jamais à la majorité. Enfin, la majorité n'est pas un bon facteur de raison. En général, la majorité a tort. C'est presque son rôle. Alors, elle peut avoir raison sur quelque chose, sur une question. Évidemment, l'addition de 2 plus 3, je veux dire, il n'y a pas de problème. Tout le monde, on dégagera sans doute une large majorité sur le même résultat. Mais en revanche, pour les questions philosophiques, disons, qui se posent, on n'est jamais un bon observateur de notre époque. C'est des choses qu'on comprend avec beaucoup de recul, mais pas toujours. Donc l'idée n'est pas de se dire la majorité a raison. C'est seulement que on sait que si jamais les gens se battaient, grosso modo, s'il y a 80% qui pensent un truc et 20% qui pensent autre chose, en général, c'est les 80% qui gagnent. Donc voilà, la démocratie est un système de pacification des relations humaines. C'est juste se dire, bon ben voilà, ça, on va pas se battre, ne nous battons pas. Alors, ça a beaucoup d'effets négatifs, je pense au livre de Dan Sermon Hope, Democracy, the God That Failed. La démocratie a beaucoup de défauts et conduit d'ailleurs à ces 3500 milliards de dettes, ces 8 millions de lois qui s'appliquent à des Français, etc. Il y a beaucoup de problèmes, mais en tout cas, entre autres problèmes, il y a que très très vite on arrive à des situations où, puisque les gens qui aiment le pouvoir l'aiment en tant que bien, comme Machiavel définit ça, disons, on arrive très vite à des 51-49 sur tous les sujets. Mais peu importe, c'est pas grave.
1: Je voudrais répondre.
0: Alexandre Jardin, oui.
1: Un de nos objectifs, c'est de faire émerger les très lourdes majorités françaises qui n'arrivent pas à parler.
0: Oui.
1: Or, qu'est-ce qu'on voit sur les premières questions? C'est qu'on a des scores monumentaux, de l'ordre de 90%. Je vais prendre un sujet. En France, tout le monde a un problème avec les normes. Tout le monde. Toutes les mairies.
0: Oui.
1: Les artisans. Les agriculteurs. Les éleveurs. Les entrepreneurs. Les associations. Tout le monde est plus ou moins dans l'illégalité.
0: Oui, oui.
1: Tellement le système est devenu fou.
0: Oui.
1: Et non seulement il est devenu fou, mais il fait que le citoyen, qu'il soit entrepreneur, qu'il soit artisan, hein, et en réalité toujours à la merci d'un petit flic administratif.
0: Bien sûr, oui. Qui d'ailleurs, finalement, ils finissent par penser que c'est leur rôle, leur rôle est d'emmerder les Français.
1: On a un l'ensemble. Tout le monde le vit, ou plutôt le subit.
0: Oui, le subit, oui.
1: Est-ce qu'on va prendre des décisions référendaires pour desserrer massivement ce cauchemar qui a mis à bas le logement, qui a mis à bas les voitures, qui a mis à bas les artisans, qui met à bas les paysans, qui met à bas...
0: Voir toutes les émissions du livre Journal des économistes.
1: Voilà. Non, mais c'est
0: ces 5 dernières années.
1: Les codes normatifs partir de 1991 ont explosé.
0: Bon. Bien sûr, oui.
1: Aujourd'hui, c'est quasiment impossible pour une mairie d'être dans la légalité. Lorsque je fais des réunions avec des maires ruraux et que je leur pose la question, êtes-vous dans la légalité? Il y a un fou rire dans la salle.
0: Bien sûr, oui.
1: Et il y a une dame qui a levé la main et qui a dit, Monsieur Jardin, il faut bien qu'on aide les gens.
0: Ah oui, oui.
1: Donc, on en est là.
0: Non, mais bien sûr, vu avec les haies des agriculteurs qu'il y avait 16 lois, dont plusieurs contradictoires qui s'appliquaient rien que sur les haies.
1: Oui, sur les haies.
0: Voilà, bon, etc. Bon, et c'est comme ça dans tous les domaines.
1: Dans mon village de l'Aude, on nous a empêchés il y a 3 ans de faire venir des chèvres pour nettoyer la garrigue. Ça fait 3000 ans qu'on nettoie la garrigue comme ça, au motif qu'il y avait un écolo dans un bureau qui avait édicté un règlement qui anti-chèvre. Bon, il n'avait jamais vu une chèvre. Il a fallu.
0: Et il voulait pas en voir, hein, d'ailleurs.
1: Oui, il voulait pas en voir.
0: C'était pas une espèce locale. Oui.
1: Et on a réussi à imposer la chèvre, le retour de la chèvre dans notre commune. Oui. C'est pour ça que nous n'avons pas brûlé l'été dernier, nos routes sur la commune et nos chemins ont servi de pare-feu.
0: Oui, oui, bien sûr. Oui,
1: ça avait été nettoyé par les chèvres.
0: Oui, c'est bien connu, hein, d'ailleurs, que les moutons et les chèvres mangent les broussailles, et ça permet d'éviter
1: le jour où on pose une vraie question systémique pour libérer la France de cet appareil normatif, est-ce que les Français voteront? Ou est-ce qu'ils voteront pas? Est-ce que la majorité sera quoi? De 70, 80 ou 90? Les Français n'en peuvent plus.
0: Il y a de nombreux référendums en Suisse qui sont, je sais pas quoi, ils ont voté à 76% contre le SMIC, avec le même le chiffre, d'ailleurs 76% aussi, les virgules sont pas les mêmes, mais 76% contre le revenu universel, ce qu'ils appellent le revenu de base là-bas. Il y a des majorités qui peuvent se dégager. Mais il y a un biais de est-ce que j'aurais fait l'effort hier d'aller sur votre appli et de voter contre j'ai voté contre les zones à faible émission. Est-ce que j'aurais fait l'effort de voter pour? Ça n'est pas sûr. Alors c'est sûr que s'il y a 100 000, 200 000, 2 millions de gens qui votent là-dessus, bon, dans ce cas-là, ça oblige à organiser un référendum. Et c'est ce référendum-là qui nous donnera le vrai chiffre. Alors des sondages peuvent nous faire accéder, disons, à la probabilité de gain ou de perte de ce référendum. Mais en tout cas, il faut un moment poser pour de vrai la question. Oui. Et alors c'est ça, à ça que je pense que sert surtout votre application, c'est de stimuler, de rendre obligatoire finalement la consultation des Français sur un sujet comme celui-ci. Mais les gens vont naturellement être plus motivés, parfois pour dire oui, parfois pour dire non, et font les zones à faible émission existent. Donc du coup, les gens qui sont pour n'ont pas forcément envie de télécharger l'application, machin, de mettre leur passeport, de voter, etc., etc. Alors que s'ils sont contre, ils peuvent être très motivés. Voilà, ils vont se mobiliser. Et alors c'est là qu'il peut y avoir un biais. Mais évidemment, ça n'empêche pas qu'il faut derrière poser la vraie question.
1: Alors ce biais, ça s'appelle la démocratie. Ça s'appelle finalement. Et c'est toute la différence entre un sondage et ce que nous faisons. Un sondage, c'est une représentation du réel. Oui. On demande à 1000 personnes de faire parler 66 millions.
0: Oui.
1: Là, les gens qui votent sur référendum citoyen, ce sont des gens réels.
0: Oui. Donc. Oui, mais qui respectent pas forcément, parce que un citoyen, je suis d'accord qu'un sondage, c'est que en général à peine plus de 1000 personnes, oui, c'est ça, et voilà, on respecte alors les catégories socio-professionnelles normalement, les âges, etc., pour avoir une photographie qui soit à peu près pas trop fausse, je crois plus ou moins 2,5% exact, disons. Enfin, il y a parfois de plus grosses erreurs qui émergent de ce que pense la population, rien ne remplace le vrai vote, au sens où c'est après, en général en Suisse, c'est après un an et demi de débat, etc. Voilà, enfin, on sait longtemps à l'avance que la question va être posée aux électeurs, les gens débattent pendant longtemps, etc. Puis parfois, de très larges majorités, effectivement, se dégagent le jour du vote, et bon, voilà, la question est réglée, on n'en parle plus. Hein, mais il n'y a pas ce biais de ne pousser vers les urnes uniquement les gens qui sont pour ou qui sont contre. Oui, oui.
1: Je revendique ce biais. Parce que ça s'appelle le combat démocratique.
0: Oui, bien sûr. Oui. Et puis c'est intéressant de savoir qu'il y a 100 000, 200 000, 2 millions de gens qui sont motivés par la disparition.
1: Ça signifie quelque chose. D'autant plus qu'il n'y a pas de possibilité de triche.
0: Ah oui.
1: Or, on sait très bien que dans les pétitions, les gens peuvent voter plusieurs fois.
0: Oui.
1: On le sait.
0: Oui, bien sûr, on triche très facilement. Oui.
1: Extrêmement facilement, et je connais plein de logiciels qui permettent de faire monter les chiffres.
0: Il y a des usines à clics.
1: Oui,
0: des
1: choses comme
0: ça.
1: Votre
0: usine, ça ne marche pas avec un référendum citoyen.
1: Là, on sait qu'il y a un véritable être humain.
0: Oui, français.
1: Majeur. Oui. Donc, c'est très différent.
0: Oui, bien sûr, ça, je suis bien conscient.
1: C'est un acte de citoyen de voter, en fait.
0: Oui.
1: Mais c'est valable aux dernières élections municipales à Marseille. Celui qui devient maire de Marseille, il avait 16% du corps électoral. Hein.
0: Oui, oui, oui, bien sûr. Oui.
1: Donc, à Paris, 23.
0: Oui, oui, non, c'est sûr.
1: À Roubaix, 14.
0: Vous prenez quoi en compte le premier tour, c'est ça au deuxième tour, oui, c'est ça.
1: C'est-à-dire que ce sont des gens qui sont élus avec quasiment personne.
0: Non, tout à fait, oui. Ensuite, si les autres ne se déplacent pas, c'est aussi, voilà, et ça fait partie de... Là, on a le droit de ne pas voter. On a le droit d'avoir aucune opinion sur un sujet.
1: Eh bien, référendum citoyen, c'est pareil.
0: Voilà, bien sûr.
1: Et puis, c'est, à un moment, il y a tellement de lobbies.
0: Oui, bien.
1: Ça nous a semblé convenable qu'il y ait un lobby pour les citoyens.
0: Un groupe d'intérêt, comme on dit sur cette radio, voilà.
1: C'est-à-dire qu'il y a un groupe d'intérêt qui propose aux citoyens de revenir au cœur de la campagne.
0: Oui.
1: Et plus on va être nombreux, plus vous allez voir que les appareils partisans vont devoir se positionner devant un nombre considérable de gens.
0: Oui, bien sûr, oui, ils ne pourront pas faire ignorer, ils ne pourront pas faire semblant.
1: En période électorale. Et
0: même en dehors des périodes électorales, c'est ça qui est intéressant, c'est le fait que vous prolongez cette démocratie sur les cinq années
1: au-delà des. Et ils vont rentrer dans un autre système, qu'ils le veuillent ou non. Ils ne le souhaitent pas vraiment.
0: Je vais d'abord lire une. Alors, je rappelle d'abord que vous êtes à l'écoute du libre journal des gueux et des économistes sur Radio Courtoisie, que mon invité est Alexandre Jardin, que le thème du jour est la démocratie entrera-t-elle par la fenêtre. En l'occurrence, nous parlons donc de cette application référendum citoyen. Va-t-elle changer la donne? Je l'espère, je le pense, et il semblerait que ce soit le cas. C'est en cours, voilà. Et donc la lecture d'une intervention d'auditeur. Messieurs, par pitié, évitez d'employer les termes de novlangue administrative républicaine solidaire et démocratique. Parlez de campagne, de province, mais pas de ruralité. Parlez de région, de province, de terroir, mais pas de territoire. Alors je ferai attention, d'accord, de bien parler de province et de campagne plutôt que de ruralité. Mais la parole de mes invités est libre de toute façon. Voilà. Je vais lire d'autres interventions. Le plus beau dans l'histoire des taxes sur les petits colis, nous dit cette auditrice, c'est que le but supposé était de contrer les productions de vêtements à bas coût venant d'Asie, surtout des distributeurs Shine et Temu. Or, l'un d'eux vient d'ouvrir un entrepôt de 740 000 m² en Pologne, d'où il livre dans l'Union européenne en payant des droits de douane généreux qui dépendent qui dépendent des accords de l'Organisation mondiale du commerce. Donc la Pologne encaisse la taxe à valeur ajoutée qui était perçue auparavant par l'État de l'acheteur. Au passage, la Chine avait dévoilé en début d'année une filature sans employés humains, comprenant 5000 robots commandés par intelligence artificielle et une chaîne de production de smartphones, de l'ordiphone, de 130 postes robotisés, allant des composants à l'emballage, mais on continue d'importer des chômeurs sous prétexte de métiers en tension. Intelligents nos bureaucrates, nous dit toujours cet auditeur. Voilà, et puis j'ai encore une intervention d'un auditeur. Bonjour messieurs, et merci de votre présence. Votre règle de minorité dans la vérité ne s'applique pour ma part qu'aux sociétés catholiques d'origine, cette minorité ayant infusé pendant des millénaires et ayant fait jaillir une civilisation dans l'ensemble en vérité, il suffit de voir le degré d'achèvement individuel et collectif de notre pays, même si sa dégradation très rapide est alarmante, la grâce étant que le peuple français a acquis en majorité une vérité et aura raison dans l'ensemble, raison certes à tempérer impérativement par Dieu et son lieutenant, le futur grand monarque de notre fin des temps. Dieu vous garde tous et toujours. Voilà, je lis toutes les interventions. Je ne suis pas forcément en accord avec ce que disent nos auditeurs, mais je suis ravi de lire ces interventions. Voilà. Donc Alexandre Jardin, oui, je voulais vous poser une question sur la. Alors, nous disions à l'instant que les référendums, enfin les sondages en général portent sur 1000 personnes. Je crois que le département le moins peuplé de France, je crois la Lozère, a 76 000 habitants. Donc c'est largement, c'est 76 fois, on va dire, ce qui existe pour un sondage. Et finalement, la démocratie fonctionne très très bien dans les petits domaines. D'ailleurs, il y a une célèbre citation d'Alexis de Tocqueville qui est, il faut juste que je la retrouve. C'est pourtant dans la commune, nous dit-il, dans la démocratie en Amérique. C'est pourtant dans la commune que réside la force des peuples libres. Les institutions communales sont à la liberté ce que les écoles primaires sont à la science. Elles la mettent à la portée du peuple, elles lui en font goûter l'usage paisible et l'habituent à s'en servir. Sans institutions communales, une nation peut se donner un gouvernement libre, mais elle n'a pas l'esprit de la liberté. Des passions passagères, des intérêts d'un moment, le hasard des circonstances peuvent lui donner les formes extérieures de l'indépendance, mais le despotisme refoulé dans l'intérieur du corps social reparaît tôt ou tard à la surface. Voilà, et donc je crois que la démocratie, et je pose la question pour référendum citoyen, comment est-ce que ça peut fonctionner à l'échelle locale, à l'échelle d'un département, d'un canton, enfin d'une zone comme ça? Alors, limitée,
1: d'une commune outil, oui. Notre outil sera adaptable aux référendums locaux.
0: Eh bien, oui.
1: À partir du moment où une région, une communauté de communes, une commune décidera d'utiliser notre outil pour consulter les gens, eux ont le fichier des gens.
0: Oui.
1: Donc ils pourront dire qui habite là.
0: Alors là, dans ce cas-là, c'est le maire, par exemple, qui veut utiliser référendum citoyen pour faire une consultation.
1: On le développe pour qu'il y ait des adaptations locales.
0: Mais alors, est-ce que ça peut être légalement accepté une
1: Il y a quelque chose qui...
0: Sachant qu'il n'y a que 96, c'est énorme, mais 96% des gens qui disposent d'un ordiphone.
1: Alors non, parce que notre application est une urne. C'est-à-dire que sur votre application, vous pouvez faire voter plein de gens.
0: Ah oui, d'accord.
1: Dimanche matin, j'étais dans un café.
0: Ah oui, très bien.
1: Je demande à payer mon café et le patron me dit non, parce que vous servez la France.
0: Ah oui.
1: Ça fait plaisir de vous offrir votre café. Et il me dit moi, ce que j'ai été sur votre application, j'ai voté sur la question sur la responsabilité des juges, qu'ils soient plus jugés par d'autres juges, mais par des gens non magistrats.
0: Oui.
1: Et je lui dis, pourquoi vous avez voté là-dessus? Et il me dit, j'ai eu un énorme problème de pédophilie dans ma famille.
0: Oui.
1: Il y a eu une inconduite terrible de la magistrature. On l'a très, très, très mal vécu. Donc ça, je ne veux plus jamais. Donc il me dit, j'en parle dans mon café.
0: Ah oui.
1: Et je demande aux gens de venir avec leur pièce d'identité, avec leur passeport.
0: Ah oui, très bien, d'accord. Et de venir voter. Oui,
1: et
0: d'accord.
1: De venir voter au bistrot.
0: Oui, d'accord.
1: Et des gens votent sur son application.
0: D'accord, oui.
1: Or, ça se multiplie. Il y a de plus en plus de boulangers en France qui font ça.
0: Ah, excellent, oui, d'accord.
1: Sur les ZFE, le vote augmente en ce moment beaucoup dans les boulangeries.
0: D'accord.
1: Donc, ils se comportent comme des citoyens. C'est assez impressionnant.
0: Oui.
1: C'est assez impressionnant de voir ce pays qui est en train de faire quelque chose de plus puissant que nos intentions initiales.
0: Oui. Oui, c'est quelque chose que vous n'aviez peut-être pas anticipé.
1: Ça se fait. Oui. Les gens sont en train de s'en emparer. Et de même que nous sommes assaillis de coups de fil de gens vivant dans d'autres pays qui se demandent comment l'adapter en Allemagne, comment l'adapter en Californie. Il y a beaucoup de Californiens. Comment l'adapter en Israël, comment l'adapter...
0: Finalement, il suffit uniquement de traduire ce qui est en français.
1: Ce qui se fait en 5 minutes,
0: voilà,
1: le code est disponible.
0: Oui.
1: Et ils peuvent démarrer avec des passeports, puisqu'on a tous la même puce.
0: D'accord, oui.
1: D'ailleurs, pendant que nous parlions, je viens de recevoir une nouvelle.
0: Ah oui.
1: J'ai une confirmation. Nous aurons bien, avant septembre, le vote par les cartes d'identité, en plus des passeports.
0: Ah bah très bien, parfait. D'accord.
1: Tu peux confirmer qu'on aura la carte d'identité en septembre.
0: D'accord, mais très bien. Donc, voilà, pour l'instant, c'est seuls 30 millions de Français disposant d'un passeport peuvent voter. Très bientôt, la totalité des personnes majeures, en tout cas, pourront voter. Très bien. Une autre intervention d'auditeur. Les normes ont-elles maintenant pour but principal de garantir les monopoles des groupes installés?
1: Oui.
0: Ce sont les armes classiques des barrières non tarifaires que les Américains ont largement utilisées pour se protéger. Tout en pénétrant les marchés européens.
1: Oui, je peux vous garantir que derrière toute norme dite écolo, vous avez un très gros lobby qui gagne beaucoup d'argent. Donc,
0: Je termine peut-être juste l'intervention de l'auditeur. Par exemple, il est impossible de vendre aux États-Unis un matériel qui ne soit pas estampillé UL, c'est-à-dire ne comportant que des composants approuvés par les Underwriter Laboratories, laboratoires de souscripteurs, car le matériel ne sera assuré par aucune compagnie sans ce label. En outre, les producteurs participent directement à la rédaction des normes, car les labos officiels ne possèdent pas les compétences pratiques. Merci, cher auditeur.
1: On voit bien que la question des normes, c'est une histoire de gros sous. Donc à un moment, il va falloir que le citoyen remette son nez là-dedans et revienne en juge de paix. Parce que finalement, c'est lui qui paye.
0: Il y a aussi d'ailleurs un problème que j'ai plus les sources en tête, mais les Chinois ont fait une intrusion monstrueuse dans toutes les organismes européens et internationaux de normes.
1: Oui, évidemment.
0: Bien sûr, parce qu'ils se sont rendus compte que c'était très simple.
1: Ils vont pas être contents du tout que le citoyen. Nos différentes déclinaisons qui viendront au fil du temps en Europe nous permettront de lancer des référendums
0: européens.
1: Sans demander la permission.
0: Oui, non, c'est ça qui est grandiose.
1: C'est un instrument de libération. Parce que on a lancé ça sans demander l'autorisation à qui que ce soit. On s'est comporté comme des gens qui considèrent que la source de la souveraineté, ce sont les gens qui nous écoutent.
0: La source normalement de la démocratie,
1: On revient à une véritable logique. Moi, ce sont des émotions que j'ai connues enfant. Parce que mes grands-parents paternels et mon père est enterré à Vevey, en Suisse. Et donc, je passais du temps l'été. Et on m'avait emmené enfant, je devais avoir, je sais pas, 10 ans. Dans une votation qui à l'époque se faisait à main levée.
0: Ah, excellent.
1: Au bout du lac Léman.
0: Ah oui.
1: Et j'ai le souvenir de il y avait des gens sur des chaises qui comptaient.
0: Ah oui.
1: Et tout à coup, j'ai vu des gens debout qui levaient la main.
0: Ah oui, bien sûr. Oui.
1: Et il y avait une dignité.
0: Oui.
1: Le postier valait le médecin.
0: Oui.
1: Le médecin valait l'institutrice. Il y avait un moment, je les ai trouvés beaux. J'ai trouvé qu'il y a...
0: Moi j'adore, hein, tout le monde dit oui c'est un scandale parce que...
1: Il y avait un côté grec.
0: Le vote à main levée, comme par exemple, ça a été interdit en France pour les assemblées syndicales parce qu'on sait bien que ça permet...
1: D'exercer
0: des pressions sur les
1: ouvriers. Oui, mais c'était ce canton qui l'avait décidé.
0: Mais tout à fait,
1: Et qui est-on pour expliquer aux gens qui doivent vivre autrement?
0: Et puis là-bas, on sait bien qu'il n'y a pas de pression, disons. Il peut toujours y avoir un frère qui vous regarde, et si jamais il est concerné.
1: En tout cas, il y avait quelque chose de digne.
0: Bien sûr, oui.
1: Et puis surtout, leur mode opératoire avait été décidé par eux.
0: Oui, bien sûr. Ça fait partie de leur tradition. C'est un peuple démocratique, et là, ça se voit, en l'occurrence, dans ces assemblées.
1: Et moi, je me suis toujours dit qu'un jour, je ferai partie de ceux qui instaureront une démocratie en France.
0: D'accord, oui, même.
1: J'ai envie de ça.
0: Je le souhaite aussi.
1: Surtout que tout est bloqué.
0: Oui.
1: Tout est bloqué. Je veux dire, tous vos candidats seront plus ou moins issus d'équipes et travailleront avec des équipes incroyablement jacobines.
0: Il y a un État dans l'État, par exemple. Tout le monde sait que Bercy fait ce qu'il veut. Si des lois d'un président régulièrement élu, d'une assemblée régulièrement élue, etc., ne plaisent pas d'un ministre régulièrement désigné, ministre des Finances, ne plaisent pas à l'administration de Bercy, les contours ne fait que les décrets d'application ne passent jamais. Parfois, il y a des exemples, j'avais entendu à la radio, qui faisaient exactement le contraire de ce pourquoi ils avaient été mandatés. Enfin, je veux dire, c'est vraiment un État dans l'État.
1: Ça, c'est monnaie courante.
0: Oui.
1: Mais tout le monde a vécu le traumatisme de 2005, où un grand peuple, que la France, les Français votent.
0: Oui.
1: Tout ça, deux ans plus tard, donne le traité de Lisbonne, qui est absolument
0: annulé.
1: Et tout à coup, on annule la volonté populaire.
0: Oui, oui.
1: C'est juste intolérable.
0: Oui, c'est intolérable. Alors ça, qu'est-ce qui empêchera? Oui, c'est ça. Il y a eu cinq occasions. Il est arrivé cinq fois en Europe, deux fois au Danemark, une fois en Irlande, une fois aux Pays-Bas, une fois en France, donc, qu'un référendum soit annulé parce que ça plaisait pas aux eurocrates. C'est évidemment quelque chose qui est inimaginable en Suisse.
1: C'est inconcevable.
0: Le peuple s'appelle le souverain là-bas. C'est inconcevable. Mais qu'est-ce qui fera que...
1: Ce coup-ci, on va tenir.
0: Voilà, oui.
1: Le fait qu'on l'organise.
0: Oui.
1: C'est-à-dire le fait que... c'est né du mouvement des gueux.
0: Oui.
1: Référendum citoyen.
0: C'est pour ça que j'étais les gueux. Le retour.
1: C'est vraiment le retour.
0: Ils reviennent, ils sont pas contents.
1: Le mouvement des gueux, s'est battu pour, oui. Pour abolir pour abroger les ZFE.
0: Oui.
1: On est devenu pugnace. Et je le suis oui. devenu. Donc, à un moment, nous n'accepterons pas. Si nous représentons des millions de gens,
0: oui.
1: on n'acceptera pas que le système se faufile.
0: Oui, d'ailleurs, je crois que sur les ZFE, c'est le Parlement qui a voté finalement pour l'abrogation
1: oui, oui. Et le Conseil constitutionnel est passé par derrière. Il y a eu 9 personnes qui ont donné une interprétation.
0: Oui, oui.
1: Puisqu'aujourd'hui, la marge d'interprétation du Conseil constitutionnel, compte tenu du foutoir que représente oui. le préambule de la Constitution...
0: Oui, c'est ça, oui, tout est là-dedans. Oui,
1: monsieur. Tout est là-dedans. Donc, oui. donc aujourd'hui, ces gens peuvent invalider...
0: On peut picorer ce qu'on veut là-dedans oui. pour invalider ce qu'on veut.
1: Oui, et ils ont invalidé oui. un travail parlementaire. Donc, oui. donc aujourd'hui, ces gens peuvent invalider...
0: On peut picorer ce qu'on veut là-dedans oui. pour invalider ce qu'on veut.
1: Et ils ont invalidé un travail parlementaire, une décision...

0: organiser la ségrégation au nom de bons sentiments, il y a, oui, y a quelque chose quand même d'incroyablement tordu. Bon, donc ce coup-ci, on se met aussi en ordre de bataille combative.
1: Oui.
0: Ça veut dire que toutes les troupes, tous les gens qui adhèrent au mouvement des gueux,
1: oui,
0: c'est avec leur cotisation à 5-10 euros.
1: Oui, oui.
0: D'abord qu'on finance tout ça.
1: Oui.
0: Donc ça vient du peuple, ça vient de la nation, qui se met en ordre de bataille pour offrir... C'est l'association des gueux qui soutient vraiment ça.
1: Oui.
0: Il y a une nouvelle
1: qui paye chaque vote, c'est ça, c'est chaque,
0: oui,
1: vote coûte 2 centimes,
0: c'est nous.
1: Je crois.
0: Oui, donc, pour l'instant c'est les gueux.
1: Oui, d'accord, c'est les gueux.
0: Alors après on demandera à d'autres mouvements de nous aider parce qu'on va pas pouvoir payer toute la démocratie française.
1: Bien sûr, oui.
0: Mais il y a une fierté dans notre mouvement.
1: Oui, oui.
0: Je suis très ému à chaque fois que quelqu'un dans la rue me dit « je suis gueuse ».
1: Oui, oui, oui,
0: je suis gueux. Pourquoi ? Parce que ça veut dire « je contribue à une révolution de fond ».
1: Ah, je continue d'appeler cette émission le Libre Journal des Gueux à l'occasion. Donc voilà, Libre Journal des Économistes et des Gueux.
0: Et je suis très heureux que ce soit aussi la France modeste qui finance ça.
1: Oui, bien sûr, oui, je comprends, oui, oui. D'ailleurs, c'est bravo aussi à votre fils
0: à Robinson
1: Jardin, donc d'avoir fait baisser à ce point le coût du vote en le sécurisant aussi à ce niveau, etc. Sans encombrer les noms des votants dans des fichiers, etc.
0: Et bravo aussi à tous ceux qui collaborent avec lui.
1: Évidemment, oui.
0: Dans tous les pays.
1: Il
0: y a une société qui nous a donné beaucoup, beaucoup de codes, qui s'appelle Rarimo,
1: oui,
0: qui est à Kiev. C'est un type qui est... ce sont des combattants de la liberté.
1: Et bien sûr. Oui.
0: Lui d'origine géorgienne, oui, le patron. Et quand il parle de la démocratie française,
1: oui,
0: et de ce qu'il va pouvoir donner,
1: oui,
0: à la France, il y a quelque chose de magnifique.
1: Oui, oui.
0: Et ils sont tous incroyablement jeunes, hein, là-dedans.
1: D'accord. Mais il y a combien de personnes au total qui ont contribué à cette émission? Je parle directement parce que le code, on en emprunte évidemment, mais enfin des gens qui sont directement sur le projet, on va dire. Oui.
0: Je dirais d'abord tous les gens de Rarimo, tous les gens, je sais pas, il doit y avoir une quinzaine de très grands codeurs. Quoi.
1: Oui, oui, d'accord, oui, oui. Et je vous dis, pour l'avoir retesté pas plus tard qu'hier, j'aurais eu un peu honte d'arriver à cette émission.
0: Mais il y a très peu de gens
1: sans
0: dans
1: avoir
0: le monde
1: essayé quand même.
0: Qui sont capables de
1: oui,
0: les codeurs réellement qui maîtrisent les systèmes de blockchain.
1: La blockchain, ça, oui,
0: oui,
1: bien
0: voilà,
1: sûr.
0: C'est,
1: ça,
0: c'est pas évident de trouver des gens.
1: Bien sûr, oui.
0: Et
1: oui, donc, enfin,
0: mon émotion, c'est quand on leur a imposé en France.
1: Oui, oui.
0: Vous allez voir que ça a pullulé partout dans le monde.
1: Alors les auditeurs, n'hésitez pas, c'est historique, voilà.
0: Ça
1: peut avoir
0: On va se conduire comme un grand peuple.
1: Un très grand impact, n'hésitez pas, vous aussi, vous prononcez sur toutes ces questions-là. La démocratie, oui, je disais, fonctionne bien à l'échelon local. Alors la France est gangrenée par une kyrielle d'intercommunalités absolument délirante. Historiquement d'ailleurs... tout a été fait pour ça. Enfin, les révolutionnaires ont déchiqueté les provinces pour en faisant des départements de peur que des barons et des marquis reviennent, etc. Enfin bref, donc voilà, tous les pays traditionnels de la France, je sais pas quoi, le Perche, le Gâtinais, la Beauce, la Sologne, enfin je veux dire qui existent toujours dans la tête des gens,
0: ouais,
1: n'ont aucune réalité
0: politique
1: aujourd'hui. En revanche, existent. Notez ça dans un texte, en plus des cantons, circonscriptions législatives, arrondissements, départements, régions anciennes et nouvelles, etc., existent des métropoles, des communautés urbaines, des communautés d'agglomération, communautés de communes, syndicats intercommunaux à vocation unique, SIVU ou multiple SIVOM, établissements publics territoriaux, syndicats mixtes, pôles métropolitains, pôles d'équilibre territorial et rural. Voilà, donc c'est un bordel absolument monstrueux. Ce truc-là est une confiscation, finalement comme effet,
0: très
1: une confiscation démocratique totale. Enfin, disons, c'est un niveau de corruption d'ailleurs qu'on n'imagine pas, c'est-à-dire que et qui n'est même pas perçu comme tel. C'est-à-dire que les gens siègent dans ces assemblées, touchent de l'argent, etc. Enfin bref, décident, emmerdent le monde concrètement. Enfin, je veux dire, retardent tous les projets, mettent, etc. Enfin. C'est Guillaume Poitrinal qui expliquait que en France, pour la construction d'un immeuble, il devait passer par 7 différents organisations publiques.
0: Les normes,
1: et chacune pouvait dire non. Et
0: l'énorme effort de simplification de notre appareil public,
1: oui, oui,
0: ça sera imposé par le citoyen.

0: citoyens. D'abord parce que ça nous ruine.
1: Oui, oui.
0: Donc ça, ce sont des décisions que nous, Français, prendrons.
1: D'accord. Mais moi, je vais proposer un truc là sur votre appli, sur le retour aux provinces d'ancien régime et sur les alors, pays traditionnels de la France, la Sologne.
0: Rebâtir des vraies provinces.
1: Voilà. Ouais, oui. Et supprimer tout le reste, surtout foutre en l'air tout, enfin garder les communes, évidemment, les communes, la nation.
0: Les communes, les provinces,
1: les communes, la nation, ça y a pas de doute. Mais sinon, voilà.
0: Et un État simplifié, puisque le pays traditionnel gère l'essentiel.
1: Voilà, c'est ça. Que les choses se fassent localement et qu'elles puissent.
0: Il y a une très grosse équipe qui travaille dessus.
1: Oui, oui. Ah oui.
0: C'est dans les on en parlera, mais
1: oui, très bien, oui.
0: il y a déjà beaucoup de monde qui travaille là-dessus.
1: Ah, super, oui.
0: Avec, à la clé, des économies considérables qu'on pourrait rendre, sur le salaire net.
1: Oui, oui, oui, bien sûr, oui. Alors, ça représente que 19% de la dépense publique, hein, ce que notre auditeur n'aimait pas qu'on appelle le territorial, disons, comment est-ce qu'on appelle ça, les territoires, etc., oui. C'est-à-dire, ça intègre tout ce que je viens de citer. Ça, c'est pour ça, d'ailleurs, qu'on parle des territoires. C'est parce que il y en a tellement.
0: Il y a tellement qu'on ne sait plus comment les nommer.
1: Voilà, on peut pas les nommer autrement que les territoires. En revanche, la ruralité, il a raison, on peut parler de la campagne. Mais, plus simplement. Et donc, oui, c'est un énorme souci, disons, cette multiplicité de niveaux, oui. Enfin, la France s'y perd complètement.
0: Mais vous voyez bien que si on compte sur la classe politique pour faire le boulot, il le fera jamais.
1: Ah, ça ne sera jamais fait, bien sûr. Oui,
0: jamais.
1: Bien sûr,
0: oui. Donc ça doit venir de nous.
1: Oui.
0: De nous.
1: Non, mais d'accord. J'ai hâte de pouvoir voter sur cette question-là et d'en parler à nos auditeurs, parce que voilà, c'est ensuite les débats. C'est ça qui est intéressant, c'est aussi que les débats. Plus vous aurez de personnes qui ont téléchargé cette application, plus les débats pourront se faire à la télé, à la radio, etc. Oui, en appelant les gens à se prononcer, à dire, enfin voilà, jusqu'à ce que leur nombre soit tel que le politique ne pourra plus les ignorer et sera condamné, disons, soit à faire des propositions, soit organiser un référendum et éventuellement être battu.
0: Hein,
1: enfin, pas seulement, mais. Comme vous dites, les gens deviendront plus raisonnables aussi. C'est-à-dire, si on est battu d'avance, on n'y va pas. Enfin, on réfléchit un petit peu.
0: Une grande partie du niveau de vie suisse tient à son système politique.
1: Oui.
0: Puisque c'est un système qui digère réellement, qui réfléchit. Il y a beaucoup de réflexions collectives.
1: Oui, oui.
0: Mais il tranche pour de vrai. Et quand la démocratie a tranché quelque chose en Suisse, c'est vraiment exécutoire.
1: Alors notre ami Nicolas Jutze, suisse, qui a écrit le livre « La Suisse n'existe plus », évidemment, nous disait ici même que hélas, l'esprit milicien, que l'esprit démocratique s'est moussé, que peu à peu le fédéralisme a gagné du terrain. Alors évidemment, ils sont encore très très...
0: ils sont quand même très loin devant nous.
1: Très loin devant nous, voilà, c'est ça.
0: Mais ce que j'espère...
1: La situation qui désespère Nicolas Jutze, évidemment, ferait rêver tous les Français un peu démocrates. Voilà, bien sûr, mais bon, voilà, c'est aussi une propension naturelle, hélas,
0: que notre réveil démocratique français leur fera du bien.
1: Oui, non, bien sûr. Pour l'instant, on n'en est pas à donner des leçons en Suisse.
0: Non, pour l'instant, on va démarrer.
1: On va attendre un moment. Voilà, on va d'abord essayer de se concentrer sur la France et sur d'autres, de nombreux pays que vous citiez, dans lesquels des codeurs participent activement, sans doute en espérant que très bientôt ils pourront eux aussi se manifester. Se manifester très pacifiquement et
0: Et ça refait de l'unité nationale.
1: Oui.
0: Ça refait une nation.
1: Oui, bien sûr, non, tout à fait. Oui,
0: la dispute démocratique qui est
1: bien sûr.
0: Profonde.
1: Oui, oui.
0: Tranchée par celui ou celle qui doit vivre avec la décision.
1: Oui.
0: Ça change absolument tout. Il y a un nombre de
1: Bien sûr. Alors, mais là, une fois de plus, il y a des biais. Je les dénonce souvent dans cette émission. La péréquation en est un autre. C'est-à-dire que à partir du moment, moi, je milite pour que l'argent collecté ici soit dépensé ici par des élus d'ici, contrôlé par des gens d'ici. Hein, c'est-à-dire tout simplement, voilà, c'est l'argent de la commune.
0: Le bureaucrate parisien considère que vous êtes un mécréant.
1: Non, bien sûr, François Goulard expliquait, il était président de la région de Normandie, il expliquait qu'il y avait déjà 4 systèmes de péréquation entre les régions, et donc il se retrouvait à devoir subir les malversations et la mauvaise gestion de sa région voisine, etc. Enfin, bref, il y avait 4 systèmes de péréquation et il y en avait un 5e qui était en route, donc voilà, qui s'ajoutait aux 4 autres. Uniquement entre les régions. Hein, la péréquation, elle est partout en France, pour que précisément ce soit jamais l'argent d'ici qui soit dépensé ici et qui soit jamais contrôlé par les gens d'ici sur les élus d'ici. Hein, c'est ça, c'est vraiment ça l'idée.
0: Typiquement, un débat référendaire.
1: Absolument.
0: Typiquement.
1: Oui, voilà. Supprimons la péréquation.
0: Mais
1: les péréquations.
0: Je ne sais pas que. Je suis moins catégorique que vous, mais
1: moi, je suis catégorique.
0: Là où je suis catégorique, c'est que pour l'instant, qui décide ? La bureaucratie.
1: Oui, bien sûr.
0: Et donc pas la démocratie.
1: Qu'une province aide un canton, avec son argent, je peux le comprendre. Qu'un canton aide une commune avec son argent, qu'une commune aide des gens avec son argent, etc. Moi, ces choses-là ne me choquent pas. Ce qui me choque, c'est la péréquation automatique, c'est-à-dire le fait que l'argent rentre dans, on ne sait pas par quel trou, mais sort par, on ne sait pas quel autre. Enfin, c'est délirant. Oui.
0: Moi, ce qui me paraît délirant, c'est que le décisionnaire ne soit pas élu.
1: Oui, bien sûr. Oui,
0: Le décisionnaire, c'est la bureaucratie.
1: C'est ça, bien sûr. Commissions dont je parle tout à l'heure, toutes ces communautés de communes, etc., toutes ces intercommunalités, comme on les appelle, sont des bureaucraties qui n'ont pas été élues.
0: Hein,
1: c'est-à-dire que c'est des gens qui sont nommés par les mairies pour représenter aussi VOM ou aussi VU, etc. Enfin, ça, c'est terrible. Nous arrivons au terme de cette émission. Je redis le nom de l'émission, enfin le thème de l'émission était la démocratie entrera-t-elle par la fenêtre. La fenêtre, en l'occurrence, c'est l'application référendum citoyen gratuite. Hein, ça ne rapporte rien à Alexandre Jardin.
0: C'est en
1: source ouverte, comme on dit. Je remercie Alexandre Jardin, nos auditeurs qui nous ont posé de nombreuses questions. Je remercie Benoît à la réalisation, je remercie Jean-Loup et tous les bénévoles de Radio Courtoisie, je remercie le secrétariat de Radio Courtoisie, et je vous donne rendez-vous pour le 5 août pour une nouvelle émission. Et d'ici là, restez à l'écoute de Radio Courtoisie.

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1: 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Excellente nuit à tous, chers auditeurs. Tout à l'heure à 2h, vous pouvez écouter la rediffusion du Libre Journal de la France Libre, dirigé par Alain Rohu et Jacques Millard. Les sujets de cette émission, actualité nationale et internationale. Et d'ici là, nous allons consacrer notre demi-heure musicale à la symphonie numéro 3, opus 52. Il s'agit d'un instrument paru sur disque compact aux éditions Sony Classique.
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0: Ainsi s'achève notre demi-heure musicale consacrée cette nuit à la symphonie numéro 3, opus 52 de Jean Sibelius, interprétée par l'Orchestre Philharmonique de New York sous la direction de Leonard Bernstein. Il s'agissait d'un instrument paru sur disque compact aux éditions Sony Classic. Dans quelques instants, rediffusion du Libre Journal de la France Libre dirigé par Alain Roux et Jacques Millard.
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0: Excellente nuit à tous, chers auditeurs. À 3h30, nous consacrerons une demi-heure musicale à Donizetti et à 4h, nous rediffuserons Fil des pages dirigé par Benoît Manchon. Et tout de suite, rediffusion du Libre Journal de la France Libre dirigé par Alain Roux et Jacques Millard. À l'écoute de Radio Courtoisie, il est 2h.
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